0: C'est pour ça qu'on parle de bulle depuis un moment. C'est-à-dire que le jour où tout ça va commencer à se gripper, si ça se grippe, ça va être compliqué.
1: Ce avec ce que tu racontais sur le sujet Scumon et sur Samsung, en fait, t'as un monde fini en face pour venir servir tout ça. Donc la promesse d'infini, la promesse de nouveaux mondes, la promesse de un sujet dont on va parler après, je ne préempte pas, mais d'avoir chacun une voiture connectée dans 24 mois, elle n'est pas réaliste puisque c'est le même argent. Il n'y a pas de nouvelle création de valeur dedans.
2: Ce qui est fou, c'est qu'un jour, une news à la Samsung fera tout exploser et on ne saura pas pourquoi est-ce que c'est à ce moment-là que ça a explosé alors que ça aurait pu exploser 6 mois avant, 6 mois après. Je veux dire. Mais manifestement, ce n'est pas tout de suite.
3: Aujourd'hui, ça signifie qu'il y a une vraie attente et un espoir de voir aussi des concurrents à Nvidia pouvoir se positionner. Donc tout le monde se dit, bon, à un moment donné, mais sachant que l'émergence d'un concurrent qui viendrait à éroder fortement Nvidia pourrait aussi accélérer l'explosion de la bulle. Il y a un côté assez schizophrène dans l'histoire.
1: Hein. Encore un acteur américain.
0: Ouais.
1: C'est ça l'autre truc, c'est qu'encore une brique américaine. C'est-à-dire que nous, vraiment, il y a les Chinois, il y a les Américains, et nous, c'est peau de lapin.
3: Mais c'est parce que les économiques, c'est les montants qu'il faut pouvoir mettre sont au-delà de nos capacités aujourd'hui.
1: C'est pas ça. Mais si on réservait toute notre commande de cloud à un acteur européen, je le dis. Personne ne le dit, mais ça serait différent. Moi, je vois ma facture de cloud chez AWS. Tu peux faire une syncope. J'adore nos amis d'AWS, il n'y a aucun problème. Mais je peux faire une
2: syncope. Rentre en égo, tu vois.
0: Tu peux pas lui trouver un cloud moins cher.
1: Tu peux pas t'en occuper.
2: Alors vraiment, vous allez me laisser en dehors de cette histoire.
0: Non, tu veux pas.
2: Continuer sur ces bras.
0: Ok, d'accord. D'accord.
2: Moins cher, si. Aussi bon.
0: Ah, pas sûr ça.
1: Ouais. Ben ouais, mais c'est l'œuf et la poule. C'est-à-dire que tant qu'il n'y a pas d'argent, on n'aura pas de supercomputer, on n'aura pas de data center 4.0, on n'aura rien du tout. Et du coup, on se dit, comme le service n'est pas assez bien, j'y vais pas. Et on célèbre les 2-3 pauvres wins. J'ai vu la semaine dernière, on célébrait Scaleway qui gagne le contrat de je ne sais plus quoi.
3: Le Health Data Hub.
1: Combien c'est ça?
3: J'ai pas.
2: 150 millions d'argent.
1: Arrête, 150 millions.
3: 150 millions.
2: Arrête avec l'argent tout le temps.
1: Mais il faut des sous quand même.
0: Bon, en tout cas, Cerebras se porte bien et on voit qu'il y a un tel appétit en fait concernant de la puissance de calcul que Cerebras, qui était un outsider finalement face à Nvidia, bénéficie de cette cette inertie finalement.
2: Donc, Nvidia, c'est 400 fois pour l'instant le chiffre d'affaires de Cerebras. On a un peu de marge encore.
0: On va suivre en tout cas Cerebras de près. Notre ami Elon Musk. Comment va-t-il? C'est la question que je vous pose. Écoutez, alors je ne suis pas dans les petits papiers d'Elon Musk, mais en tous les cas, il est toujours aussi bavard. Et on va dire disert sur des sujets qu'il connaît bien, on peut le dire. Il a été interrogé lors du Smart Mobility Summit, c'était à Tel Aviv. Il a un petit peu évoqué le futur de ces industries, finalement. Et il en a quelques-unes, entre l'espace, l'automobile, la santé, Neuralink, etc., etc. Ça fait quand même pas mal de choses. On va se focaliser peut-être sur un sujet qui est la voiture autonome. Ça fait des années que Elon Musk nous dit que la voiture autonome va arriver. Et ça fait des années qu'elle n'arrive pas. Il y a quand même des signes. Là, on se rapproche quand même de ce qu'il avait prédit, parce qu'on voit qu'aux États-Unis, il y a des États qui roulent, avec des voitures autonomes. Vous allez en Californie, les Waymo, il y en a partout. Je l'ai vécu, c'est quand même assez impressionnant. Et puis, ça commence à arriver au Texas, etc. Et donc, Elon Musk a prédit ceci. Il a dit l'année prochaine, il y aura des voitures autonomes partout aux États-Unis, et dans 5 à 10 ans, dans le monde entier. Ça sera l'inverse, c'est-à-dire qu'il y aura plus de voitures autonomes que de personnes qui conduiront des véhicules. C'est quand même fou, hein. Et je ne sais pas ce que vous en pensez, mais c'est pas déconnant, excusez-moi du mot, mais je pense que là, on est à un point de bascule. On voit que la première voiture autonome est arrivée en France, en Europe, à Zagreb, où en fait un opérateur de véhicules style Uber va lancer des véhicules autonomes avec un partenaire chinois. Donc ça y est, on y vient. Qu'est-ce que vous en pensez?
2: En fait,
0: Clément,
2: pour moi, il faut séparer deux trucs. Il faut séparer le sens de l'histoire, qui est en effet, il est probable qu'un jour on roule tous en voiture autonome. Et ce que fait Elon Musk, c'est du management par la prophétie. C'est-à-dire que on balance des trucs, puis de temps en temps, on va voir ce qui colle ou pas, tu vois, et il fait ça tout le temps. Ça me fait un peu penser, sans faire de politique, ça me fait penser à ce que fait Trump avec le détroit d'Hormuz. Tous les deux jours, il me dit, bon, si cette fois, ils acceptent pas, demain, je rase le pays. Ça fait deux mois qu'il dit qu'il va raser le pays, et puis, ça, au
0: ouais,
2: final...
0: Sauf dire... que, excuse-moi, mais Elon Musk a fait partir des fusées qui réatterrissent.
2: Oui.
0: Il a fait des trucs quand même.
2: Oui, mais tu veux dire, de la même manière que Donald Trump, il a fini par attaquer. Mais le truc, c'est que,
0: oui,
2: en fait, bon. Donald Trump, je les ai notés, pardon, Elon Musk, c'est le spécialiste d'annoncer des trucs spécialement liés à la voiture qui n'arrive jamais.

0: tirer des super ingénieurs parce que tu vends une trajectoire de malade. Et puis, lui, ça lui permet de faire de la com sur l'adoption et de pousser un peu côté réglementaire en disant, vu que ça va arriver, il faut que les politiques se bougent.
1: Ouais.
0: Mais la vérité, c'est que ces prophéties et ces prédictions ne se réalisent jamais. Sur le temps long, la trajectoire est la bonne. Mais à chaque fois qu'il donne une date, tu sais qu'il faut rajouter 5 ans. Et moi, à la fin, je trouve que ça use. Sa parole perd en crédibilité.
2: Mais vous trouvez pas qu'on est quand même à un point de bascule, Christophe?
1: Moi, je trouve que les choses... Enfin, l'atmosphère change un petit peu. Puis mais je partage ton point de vue, à savoir que, bon, j'ai aussi regardé ces annonces d'Elon Musk et vu qu'effectivement souvent c'est aussi pour des raisons un peu boursières qu'il peut le faire pour recréer, mais il y a quand même plusieurs éléments. Le premier, c'est que finalement avec toute la vague IA, on se rend compte que l'approche qu'il a eue finalement, qui n'est pas forcément avec des caméras LiDAR mais avoir une approche beaucoup plus caméra et réseaux neuronaux en imitation de conducteurs grâce à des bases de données
2: pour des raisons économiques, parce que les LiDAR coûtent plus cher que des caméras
1: Et finalement cette approche là elle fonctionne correctement. La deuxième chose, c'est que les Chinois sont quand même très très puissants en matière de production de voitures électriques. Les XPeng, les BYD, les gens disent c'est largement aussi bien qu'une Tesla. Donc lui, il faut absolument qu'il se déploie sur la partie logicielle. Il a commencé à ouvrir le fait qu'il va pouvoir licencier le FSD à d'autres constructeurs. Donc je pense qu'il a aussi cette vision d'être un peu l'operating system de demain de la voiture autonome. Le troisième élément qui, à mon avis, a un phénomène d'accélérateur, c'est l'électrification parce que, a priori, on peut dire, ça n'a rien à voir d'une voiture autonome et d'une voiture électrique. Mais la réalité, c'est que quand même, globalement, quand tu montes dans une voiture électrique, tu es moins obsédé par le moteur, par le confort, par la conduite, par l'autonomie. Enfin, c'est plus naturel, finalement. Et l'aspect logiciel prend beaucoup de part dans la voiture électrique. Et on voit bien, aujourd'hui en France, il y a quand même essentiellement dû au coût de l'essence, mais les gens sont beaucoup plus attirés vers les voitures électriques. Mais il va y avoir une électrification, donc je pense qu'il y a plusieurs tendances de fond qui font que lui, comme je le disais, il a vraiment besoin de se positionner là-dessus et de devenir l'operating system avec son système FSD. Et donc là, il va y avoir, on va avoir un certain nombre d'étapes, parce que ça va certainement créer beaucoup plus de fluidité dans le trafic, moins d'accidents, etc. Mais avant qu'on arrive là, il y a encore pas mal d'étapes à franchir, y compris de régulation.
2: On parle d'Elon Musk, ça vient de tomber. Vous savez qu'Elon Musk avait attaqué Sam Altman, en disant que il reprochait en fait à OpenAI d'être devenu une société commerciale alors qu'elle aurait dû rester avec un aspect philanthropique, etc. Ça vient de tomber. Elon Musk a été débouté par le jury californien de ses poursuites contre OpenAI. Le jury a estimé, après 2 heures de délibération, que les créateurs de ChatGPT et Sam Altman avaient démontré que les poursuites de l'homme le plus riche du monde, donc Elon Musk, étaient couvertes par la prescription. Donc, voilà.
0: Donc, c'est pas sur le fond.
2: Non, c'est la prescription. Elon Musk est débouté, donc, de du procès qu'il voulait intenter à Sam Altman concernant OpenAI. Voilà, ça vient juste de tomber et on le vit en direct. Des choses à dire là-dessus?
3: Grosse news, ça, pour le coup.
2: Ouais, grosse news.
3: Puisque, à la base, Musk dit que OpenAI, c'est pour une IA open source, quasiment, disponible pour tout le monde, et pas une IA privatisée, commercialisée. Aujourd'hui, OpenAI, c'est vraiment une société à pur but lucratif. Elle n'a plus du tout de fonction associative comme c'était au début. Donc, le fait qu'il soit débouté de ce que tu dis sur la forme, n'enlève pas quand même, à mon avis, qu'on a besoin d'un mot sur le fond à la fin. On a besoin de savoir si ils ont détourné un projet originel et l'argent du Musk ou pas.
2: Christophe, prescription, c'est étrange parce que c'est pas si vieux que
1: non? C'est bizarre.
2: C'est bizarre.
1: Pour moi, c'est un nuage de moins un nuage noir de moins pour OpenAI.
2: Ouais.
1: Mais c'est loin d'être le seul, parce que je pense que c'est l'acteur le plus faible dans ce petit oligopole des acteurs.
3: Je vois pas Musk s'arrêter là non plus.
2: Non, je crois.
0: J'allais dire, c'est bon. Et Elon va lâcher l'affaire.
2: Non, mais je pense qu'il va faire appel. Enfin, il y a forcément. Il y a forcément un
1: truc. La prescription, c'est
3: au dernier dollar.
0: Je suis très surpris. Enfin, je suis un peu comme toi. Je suis frustré. J'aurais aimé avoir un jugement sur le fond.
3: Bah oui.
0: Là, sur la procédure en elle-même, ok, ça ne nous dit pas grand-chose, tu vois.
2: Voilà, en tout cas, la juge fédérale Yvonne Gonzalez-Rogers a immédiatement accepté l'avis du jury et confirmé le verdict. Donc, c'est réglé. Mais ça vient de tomber, donc je vous le rappelle, Elon Musk débouté de ses poursuites contre OpenAI pour cause de prescription. Bientôt 20h, petite pause, on poursuit Tech & Co, la quotidienne sur BFM Business. On va parler encore une fois d'OpenAI et de ses relations tumultueuses avec Apple. On évoquera aussi la WWDC, la conférence des développeurs Apple, avec sans doute un nouveau Siri. Et

0: Et Publicis aussi qui a fait une belle acquisition, notre pépite de la publicité française qui s'est offert une très belle boîte qui s'appelle LiveRamp. On parle de tout ça dans un instant, juste après cette petite pause. Merci d'être là tout de suite.
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0: Le retour de Tech & Co, la quotidienne sur BFM Business en ce lundi 18 mai 2026. Merci d'être là sur le plateau de Tech & Co ce soir. Nous avons Christophe Honnête, Hugo Borenstein et Clément David. News qui vient de tomber, on en parlait juste avant cette petite pause. On va y revenir parce que c'est quand même le gros morceau de la soirée hein, dans le monde de la tech. Elon Musk a été débouté il y a quelques minutes par ce fameux jury californien de ses poursuites contre OpenAI qui l'accuse, je vous le rappelle, d'avoir détourné ses dons et trahi sa promesse philanthropique afin de bâtir un mastodonte commercial de l'intelligence artificielle. Oui, c'était ça. C'est-à-dire que Elon Musk se sentait un peu trahi, finalement, puisqu'il avait investi, il avait créé, en quelque sorte, OpenAI il y a quelques années. Hein, je crois que c'était il y a un peu moins de 10 ans. Ce qu'il ne supportait pas, il y avait aussi de la jalousie, hein, sans aucun doute. Il ne supportait pas de voir le succès incroyable d'OpenAI, mais aussi, malgré tout, il ne supportait pas le fait de voir que cette boîte qui avait été conçue comme avec des, on va dire, une mission philanthropique était devenue une boîte commerciale qui engrangeait des bénéfices. Et c'est ça qui l'attaquait, en fait. En justice, il a été débouté pour prescription. Voilà, le jury a torché l'affaire en moins de 2 heures. Hein. Ça a été très rapide. Hugo ?
3: C'est une énorme news, parce que ça détermine un peu le chemin philosophique qu'on prend sur l'AGI. C'est-à-dire que le cas de Musk, c'est de dire, j'ai donné, je ne sais plus combien, 20 ou 30 millions au début à OpenAI. On l'a appelé OpenAI pour tout ce que tu viens de dire, pour que ce soit ouvert et pas que ce soit privé, fermé, commercialisé. Et aujourd'hui, c'est tout l'inverse. Et lui, il dit que la conséquence, c'est que tu n'auras plus d'initiative collective, open source, disponible pour tout le monde, sur la production de cette intelligence artificielle. Tous les modèles sont privés, tous les grands modèles sont privés. Et d'ailleurs, il dit ça très tranquillement, en ayant lui-même un modèle privé, qui facialement est dans une fondation, etc., mais qui en fait est complètement privé, commercialisé, à usage
0: lucratif. Et qui a du mal aussi vis-à-vis, face à OpenAI.
3: Et qui a du mal, mais à la limite, un modèle d'open source complet d'IA, de LLM d'IA complet que tu puisses appréhender pour construire autre chose, même s'il est petit, ça te va. Le truc, c'est qu'aujourd'hui, tu n'as quasiment aucune alternative de la qualité du chat GPT de OpenAI. Donc, la conséquence de ce truc, et je trouve d'ailleurs que clôturer le cas sur un truc de formaliste, donc tu as dépassé de, je sais pas, 60 jours la date pour faire ta prescription, je dis n'importe quoi, mais c'est prescrit, c'est un peu léger pour un débat aussi important, au-delà des sous qu'Elon Musk a mis. Il y a la brouille entre eux, il appelle Sam Altman scam Altman, donc il estime qu'il a été scammé, qu'il a été lésé, mais ça veut dire qu'on n'a plus d'alternative open source du tout, il n'y a plus de open dans AI.
0: Christophe ?
4: Moi, je suis très surpris aussi par la raison qui est avancée, c'est de la prescription. Donc, j'aimerais en savoir plus parce que, en général, les prescriptions, c'est des choses qui courent sur un nombre d'années très, très, très conséquent. Alors, peut-être c'est 10 ans et que la boîte a été créée il y a 10 ans et qu'on ne peut pas revenir en arrière. Mais sachant que la rupture ou la scission entre eux, elle est postérieure à 10 ans. Donc j'avoue que j'ai un petit peu de mal à comprendre ça. Et je pense que connaissant Musk, il va probablement pas en rester là et chercher un moyen probablement de contourner ce jugement-là pour revenir peut-être plus sur le fond. Mmh. Et ce que je disais tout à l'heure, je pense que pour OpenAI, c'est certainement un soulagement parce qu'ils ont pas mal de fer au feu et de sujet de préoccupation, le plus important étant d'arriver à trouver un modèle économique qui fait qu'ils fonctionnent par eux-mêmes et en générant leurs propres revenus sans avoir besoin constamment de lever des fonds. Ils sont très très loin d'en être là. Ils viennent d'être dépassés en montant de revenus annuels par Anthropic. Ils sont plus du tout le seul et on voit bien pour Voilà, on voit bien à quel point la concurrence est rude et donc il y a beaucoup une difficulté plus forte de monétisation, d'augmenter les prix si on est en situation de concurrence. Donc ils ont devant eux pas mal de challenges dont on va reparler probablement dans un instant. Et bon, c'est certainement un soulagement, mais je pense que l'affaire est pas tout à fait finie et le sujet des modèles ouverts reste entier, ça c'est
3: ouais,
4: sûr.
3: C'est entier, c'est intouché. Et après il y a quand même un gros point de friction sur Sam Altman lui-même. Je ne sais pas si vous avez débriefé des textos qu'il a fait avec son board qui sont sortis dans la presse il y a deux, trois semaines, où tu vois que le board ne veut juste plus le voir lui, ne veut plus l'avoir dans la pièce. Il y a cette fâcherie avec son investisseur number one, il y a cette fâcherie avec Dario de Anthropic, puisque c'était quand même un de ses managers, si je résume, un super manager, mais c'était quand même un mec dans son équipe. Il y a toute l'ancienne équipe de recherche, donc il y a peut-être quand même un sujet aussi de personnalité autour de Sam Altman.
5: Ouais, Clément. Le OpenAI, mais c'est ce que tu disais, le OpenAI qui, pour lequel on a la réponse maintenant sur le procès, n'est pas le OpenAI qui a été attaqué il y a 2 ans. C'est-à-dire qu'il a attaqué la hype plus que l'entreprise. Et ce qu'on voit, c'est qu'on va parler un peu des gesticulations de la stratégie d'OpenAI, de leur produit qui est nettement moins, qui avant était perçu comme le produit numéro 1 du marché. Il y a quand même pas mal d'alternatives aujourd'hui. Je veux dire, je pense qu'on aurait eu... là, on est plutôt sur l'impact pour OpenAI. Il aurait plutôt été si il avait gagné et que Sam Altman avait dû dégager quelques mois, peut-être aller un an avant que ça rentre en bourse. Là, pour le coup, ça aurait déstabilisé tout le marché. Mais on était plus sur une guerre d'ego que sur une vision spécifique pour le marché. Juste précision, mais il faut rappeler que Musk, il avait quand même à un moment proposé lui-même une structure for profit pour OpenAI sous réserve qu'il en prenne le contrôle. Clairement, il a proposé une fusion avec Tesla. Je veux dire, bon, c'est pas comme si lui-même avait une vision très très rationnelle de ce genre de choses. Et t'as parlé d'une certaine ambiguïté aussi sur Grok.
0: Alors, ce qui est intéressant, c'est que cette prescription, elle serait due au fait que Elon Musk se serait réveillé trop tard juridiquement. Il aurait dû attaquer, en fait, OpenAI beaucoup plus tôt. Et en fait, le jury a estimé qu'il était au courant, en fait, de cette transformation d'OpenAI dès la fin 2021 et qu'il n'a pas réagi à ce moment-là. Il a commencé à entamer la procédure en 2024. 3 ans plus tard, en fait.
5: Au moment où ça aurait... C'est pour ça que c'était l'angle un peu d'OpenAI qui disait en fait, ils cherchent pas justice, ils cherchent à déstabiliser un concurrent.
0: Oui,
5: c'est-à-dire que
0: ça,
5: c'est pas prescription au sens les faits sont fermés, tu peux plus faire de procès parce que le délai légal est écoulé. C'est prescription parce que si tu l'as pas fait au moment, mais tu le fais maintenant, t'es pas de bonne foi dans le fait de faire un procès OpenAI.
0: C'est intéressant, parce que finalement, moralement, on n'aura jamais la réponse.
5: Non.
0: Parce que c'est pas l'aspect moral qui a été jugé, mais là, c'est tout simplement un délai.
5: C'est-à-dire qu'il le voit comme une tentative de déstabilisation.
0: Ouais, tu vois, c'est clair.
5: Il y a quand même un truc.
0: Bon, en tout cas, voilà ce qu'on pouvait dire. Hein. C'est tombé il y a quelques minutes à chaud sur ce sujet. Et c'est vrai que c'est quand même la grosse actu tech de ce soir. On reste dans l'univers d'OpenAI. OpenAI qui, vous le savez, ces dernières années a passé pas mal de partenariats. Et un qui avait fait grand bruit, c'était en 2024. Il avait été annoncé lors de la WWDC d'Apple. Vous le savez, c'est cette grande conférence des développeurs qui a lieu chaque année en juin. Et Sam Altman avait fait même le déplacement. Il était venu à Cupertino. Il était dans l'assistance lorsque Tim Cook présentait ses nouveautés pour dire, écoutez, voilà, je viens de passer un partenariat avec Apple et ce partenariat, c'était le fait de booster un peu Siri. Siri qui était, dont on avait promis monts et merveilles en 2024 et Apple a raté complètement la transformation de Siri, mais déjà, Apple annonçait ce partenariat avec OpenAI pour que, lorsque vous posez une question à Siri, en disant simplement, va chercher la réponse sur ChatGPT, Siri se connectait à ChatGPT et vous donnait une réponse un petit peu plus, on va dire, intelligente. Sauf que, aujourd'hui, 2 ans après, OpenAI n'est pas content de ce partenariat parce que, en fait, il n'a servi à rien. OpenAI est même vexé et veut rompre ce partenariat. C'est étonnant, hein, parce que d'un côté, il y a Sam Altman qui dit on a tout fait pour implémenter cette intelligence dans Siri, etc. Mais à aucun moment, Apple n'a fait un effort pour promouvoir en fait cette fonctionnalité. Et c'est vrai. Ouais. Qui, aujourd'hui, demande à Siri, va voir sur ChatGPT si, je sais pas quoi, voilà.
4: Va directement sur ChatGPT.
0: C'est ça.
4: En fait, oui, je pense qu'il y a une frustration, parce qu'en fait, l'idée, le deal, enfin vu d'OpenAI à l'époque quand ils l'ont signé, à mon avis, c'était de se dire je vais...
0: Alors c'est drôle, je vous raconte ce qui se passe, c'est que j'ai cité Siri et ChatGPT, et là, c'est drôle parce qu'il me dit je me connecte à ChatGPT pour répondre à ta question.
4: Donc, on va rassurer en direct, je pense que ça, le seul français, ça marche.
0: Je pense que j'ai été le seul français à faire cette requête et en direct.
4: Voilà, donc il va changer d'avis puisque maintenant, il va y avoir un utilisateur qui va l'utiliser.
0: Et là, il va changer d'avis, il va dire c'est bon, ça marche.
3: Un influenceur.
4: Attention. Non, mais bon, il y a une frustration certainement parce que je pense qu'ils voyaient l'opportunité pour OpenAI et ChatGPT d'arriver sur, je ne sais pas combien il y a d'iPhone, le milliard ou le plus de 2 milliards d'iPhone qui existent dans le monde. Donc, c'était une énorme accès au marché à l'utilisateur. Mais évidemment, Apple l'a beaucoup plus utilisé pour dire... Dans son brouillard de communication autour de l'intelligence artificielle.
0: On met un peu de ChatGPT, ça fera plaisir à tout le monde.
4: Ça permet d'attendre, on a ce qu'il faut, on peut faire appel, mais bon, on ne le met pas trop en avant parce qu'on n'a pas tellement envie qu'ils viennent saisir la relation utilisateur. Parce que c'est vraiment ça, ils veulent garder la main, idéalement, avec S-I-R-I.
0: Bien joué. Très bravo. Bravo. Je suis désolé, hein, parce qu'on a peut-être fait déclencher quelques téléphones ce soir. Je n'y suis pour rien.
4: Et donc, Jean, je pense qu'il y a cette frustration, donc ils veulent revenir certainement en arrière, et d'autant plus que Apple, entre-temps, est dans une valse hésitation sur le sujet, en tout cas de ce que moi j'observe, de l'IA, peut-être avec une idée en tête qui est de venir avec sa propre solution, qui n'est pas forcément prête aujourd'hui, qu'elle n'a peut-être pas encore trouvée, parce que moi je trouve ça extrêmement surprenant de voir Apple... à adopter Gemini, qui est probable, ils vont pas androïdiser les iPhones, ça a juste pas de sens. Donc le brouillard IA pour moi continue côté Apple et Sam Altman s'impatiente parce qu'il ne retire rien de cet accord, mais je pense que c'est vraiment ce que voulait aussi Apple.
0: Oui, parce que c'est vrai que Clément, quand on passe un partenariat avec Apple, c'est la machine à cash, en théorie. C'est ça qui est dingue.
5: En théorie, je pense.
0: Parce que tu te rends compte, excuse-moi, je te coupe, mais finalement, d'un coup d'un seul, ChatGPT était disponible sur des milliards d'iPhones dans le monde. Oui. C'est ça qui est dingue. Et ça a fait plouf, ça n'a pas marché.
5: Ça a fait plouf parce que c'est un service gratuit et que OpenAI espérait des conversions payantes en disant les gens vont être tellement addicts à ChatGPT qu'ils vont essayer, ils vont prendre des abonnements payants, etc. La vérité, c'est que pour ça, il faut qu'il y ait du volume.
0: Et puis, je pense qu'ils avaient un deal financier aussi avec Apple. C'est-à-dire que s'il y avait beaucoup de requêtes, Apple allait payer sans doute OpenAI, non ?
5: C'est pas si clair. C'est pas si clair. En fait, il y a beaucoup d'analystes, moi, j'ai pas le détail de l'accord, mais il y a beaucoup d'analystes qui pensent que c'est pas en termes de performance, en termes de contractualisation autour de la bonne foi, de l'intégration et tout, qu'OpenAI a fait une grosse faute de débutant dans la manière dont ils ont justement structuré le deal. Mais le fait est que ça ne rapporte pas grand-chose. C'est plutôt courageux d'avoir dit on arrête, parce que ce qu'on comprend maintenant, c'est qu'en fait, c'est eux qu'on dit on arrête, on cherche à sortir, même au moment où on leur a proposé de prendre une partie de ce que Gemini va prendre là dans les années qui viennent, c'est eux qu'on dit non. C'est quand même un marché où, j'en parle souvent ici, mais la théorie des boîtes, des vendeurs, entre guillemets, de modèles, les OpenAI, les Anthropic, etc., c'est que l'océan bleu, il s'arrête à la fin d'année. Là. Donc, tu ne peux pas être sur tous les fronts en même temps. Pour une boîte qui veut déjà sortir, qui doit sortir ses modèles, qui doit sortir son système agentique, qui doit sortir peut-être un téléphone portable, qui doit maintenir une application mobile, qui veut... Enfin, donc...
0: Ça fait beaucoup.
5: Il resserre un peu le faisceau. Moi, je pense qu'Apple s'est acheté du temps. Apple, ils ont fait un peu, avec tout le respect pour Microsoft, qui est une entreprise extraordinaire.
0: Tu sais, il y a prescription.
4: Ouais, ils ont parlé de prescription tout à l'heure. Merci. Et pas merci. Oui.
5: Ils ont mis le coup de tampon OpenAI. Regardez, on est super innovants parce que nous aussi, on est modernes, on utilise OpenAI. Pendant 2-3 ans, à mon avis, ils n'avaient pas tellement l'intention de faire quoi que ce soit. Mais en revanche, ils avaient encore à ce moment-là la croyance, et moi je pense que c'est fini, qu'ils pourraient développer Siri. On sait qu'il y a eu des allers-retours, des valses hésitations. Ils pensaient vraiment que la dette technique, ils n'allaient pas mettre 2 ans, par exemple, à passer de 10 Siri à juste Siri. Et ils pensaient que la dette technique était maîtrisable, que Apple Intelligence, ils allaient tout faire en interne. Et donc, à mon avis, ils se sont achetés du temps à une vitrine. La question un peu qui se pose, c'est... Pourquoi est-ce que ça les gêne d'avoir un partenariat vraiment utile avec OpenAI alors que ça les gêne pas avec Google ? Mais à un moment aussi, t'as la prime au partenariat de 20 ans, c'est-à-dire que ça fait 20 ans que Google dépense des milliards pour que le moteur de recherche soit pas par défaut. Ça fait 20 ans aussi que Google a une stratégie plutôt claire sur ce qu'ils veulent faire et qu'ils sont pas comme, tu vois, on sait ce qu'ils vont faire dans l'IA. Ils sont pas comme OpenAI en train de dire, attendez, on veut être une super app, mais en même temps, on a recruté votre ancien d'Apple pour sortir un téléphone portable parce qu'on veut être la surcouche d'OS de machin. Et moi, je serais Apple, je regarderais ça, je dis, en fait, c'est le loup dans la bergerie, tu vois, j'ai Zébulon qui court partout, qui peut lancer tout et n'importe quoi à n'importe quel moment. Évidemment que je vais pas leur servir de base d'abonnés. pour ChatGPT, tu vois. Donc je pense qu'à un moment, Google est fiable et rassurant là où OpenAI n'était pas.
0: Hugo ?
3: Ouais, bah, je suis d'accord avec tout ça. C'est aussi une bonne façon pour OpenAI, pour pas cher, du coup, de se différencier d'Apple. De dire on lâche notre partenaire, puisque c'est un des partenaires qui lâche l'autre là, dans ouais. cette histoire. Donc c'est pas mal, surtout au moment où Microsoft et d'autres se reposent la question de comment ils se positionnent par rapport à OpenAI. Ouais. Donc, est-ce qu'ils ne sont pas aussi en train d'en profiter pour donner une caution à d'autres partenaires ? On arrête de bosser avec Apple et son écosystème parce qu'on va donner tel exclu ou telle commercialisation à un autre.
4: Je crois aussi qu'ils veulent absolument se repositionner et mettre toute leur force sur le B2B, quoi, qui ouais. est vraiment essentiel. Là, on parle aussi de cette volonté de créer avec un certain nombre de partenaires une méga société de consulting autour des un peu à la Palantir, ouais. qui est à mon avis une des voies de sortie pour OpenAI, c'est vraiment de se déplacer vers la mise en œuvre et la transformation IA des entreprises. Mais c'est pas... Enfin, ça nécessite beaucoup d'efforts.
5: Culture. Juste un truc, oui, c'est vrai que ce que dit Hugo est vrai, c'est un peu la honte aussi d'être associé à Apple aujourd'hui dans le monde de l'IA. Je veux dire, il y a un coût, on parlait d'un coût en termes d'équipe ingénierie, etc. Mais il y a aussi un coût de marque qui est aujourd'hui, la plupart des gens ne comprennent pas exactement Siri, est-ce que c'est OpenAI ou pas. Siri, c'est l'âge de pierre, tu peux mettre un minuteur pour te faire, je ne sais pas, un œuf à la coque. Dire, si tu es OpenAI, est-ce que chaque requête un peu médiocre avec Siri, si tu te dis que ça impacte mon image, c'est pas top. Et quand c'est la course aux ingénieurs pour recruter les mecs les plus stylés, t'as pas envie de voir dire au mec, ouais c'est vrai on a bossé avec Apple mais faites pas trop gaffe parce que c'est pas le truc le plus important, tu vois, c'est mauvais pour la marque aujourd'hui, de travailler avec Apple, c'est triste.
0: Ouais, c'est dingue quand même, alors qu'Apple a toujours été une boîte avec laquelle on était fiers de collaborer, quoi. D'ailleurs, Apple va jouer sans doute très très gros dans quelques jours maintenant, hein, puisque ce sera en juin que se déroulera la WWDC. C'est rigolo parce que en tout début d'émission, j'ai reçu le mail d'Apple qui parlait justement, qui nous invitait à cette WWDC qui aura lieu donc le 8 juin à 19h. Donc la keynote sera aussi bien évidemment à suivre en direct sur BFM Business dans Tech & Co, la quotidienne. Je disais que c'était une WWDC de tous les dangers pour Apple parce que il va falloir qu'ils se rattrapent là. Il va falloir qu'ils proposent concrètement des choses qui fonctionnent et qu'ils annoncent une roadmap en termes d'IA. Alors, visiblement, le partenariat avec Gemini, là, avance. C'est peut-être aussi pour ça qu'OpenAI veut se désolidariser aussi d'Apple. C'est que, finalement, Apple a choisi son cheval. C'est Google, c'est Gemini, qui sera le moteur de Siri. Tu parlais tout à l'heure, justement, de ce choix un peu étonnant, d'androïdiser, mais visiblement, d'après ce que j'ai compris, Apple achète le moteur Gemini, mais il est déconnecté de chez Google, finalement. Ils achètent un petit peu la
4: licence,
0: marmite.
4: La licence,
0: ouais. Voilà, mais pour schématiser, c'est la marmite, mais à l'intérieur, ça sera quand même des données en silo d'Apple, qui n'iront pas communiquer avec Google. Donc, ça va être intéressant de voir ce que ça donne. Et donc, visiblement, et c'est l'actu de ce soir, c'est que lors de la WWDC, Apple devrait annoncer son Siri qui serait en bêta, mais qui pourrait fonctionner très rapidement. Un Siri donc boosté à Gemini.
4: Oui, je pense que tout le monde attend à ce qu'ils reprennent. Enfin, on vient d'exprimer une frustration aussi sur Apple, bien et sûr. Je pense qu'elle est partagée par... également par les investisseurs, par la communauté des utilisateurs, en se disant, bon, alors, qu'est-ce que vous allez faire sur l'IA ? Donc, je pense qu'ils ont comme objectif de montrer que ils reprennent les rênes de l'IA, qu'ils définissent et clarifient la stratégie. Donc effectivement sur Gemini, bon, peut-être effectivement ils vont limiter cette dépendance à Google et le fait effectivement de ils doivent absolument éviter que le téléphone iPhone ressemble trop à ce que va devenir un téléphone Android boosté à Gemini, qui va pouvoir aussi pas mal transformer l'interface utilisateur, l'expérience client, etc. Donc bon, ils vont devoir s'appuyer là-dessus. Peut-être vont-ils aussi développer leur propre modèle de langage. Il y a un certain nombre de rumeurs qui disent qu'ils pourraient avoir des small language models intégrés aux puces elles-mêmes, qui permettraient notamment d'avoir un dialogue extrêmement rapide et renforcer le message sur le respect de la vie privée et des données de l'utilisateur, qui est leur cheval de bataille. Et on parle même d'une sorte de capacité de ces puces à pouvoir faire du mesh entre entre les différents trois différents iPhones pour pouvoir utiliser la puissance de calcul un peu plus distribuée. Donc il y a peut-être une roadmap un peu excitante
0: et nouvelle autour de ça. Un petit peu plus original que ce qu'on a pu vivre. Alors vous savez que chez Siri, tu le disais, la confidentialité est importante et ce Siri serait évidemment modulable, c'est-à-dire que pour les personnes qui veulent pas justement partager leurs données privées, vous pourriez supprimer les conversations, un contrôle de l'historique, confidentialité qui serait activée par défaut, gestion transparente des données. On voit qu'Apple essaie aussi de garder sa ligne, on va dire, je dirais intellectuelle finalement. Hein. Nous, on n'est pas Android, on n'est pas Google. Certes, il y aura Jimmy Nye qui va faire tourner ce Siri, mais il sera aux conditions de, on va dire, de confidentialité d'Apple. Clément.
5: Oui. Moi, tu sais, la dernière fois qu'ils ont annoncé un Apple Intelligence, c'est génial et on attendait tous. Ils ont annoncé qu'on pouvait faire ses propres smileys via l'IA. Donc,
0: C'était pas bouleversant.
5: c'était pas fou. Ouais. Donc, je me dis.
0: Ouais, t'es un peu méfiant là.
5: Moi, c'est quoi, chat échaudé, crâne l'eau froide.
4: Froide.
5: Voilà. Non, et puis dans un contexte de changement de direction, j'attends de voir si on va voir sur cette nouvelle stratégie une patte un peu différente de celle de Tim Cook, qui manifestement était un peu en bout de course, était plus un gestionnaire avec une excellence opérationnelle, vraiment quelqu'un qui s'est envoyé de la vision. D'ailleurs, ça va être intéressant de voir qui prend la parole, machin.
0: Ouais. Est-ce que c'est John Ternus qui va... Bah, en théorie, c'est toujours Tim Cook qui sera le CEO en juin, hein, puisque le passage de flambeau se fait en septembre.
5: Peut-être moyen de faire un truc un peu malin, quoi.
0: Peut-être. Il nous reste quelques minutes. On revient en France pour s'intéresser à Publicis, qui signe la troisième plus grosse acquisition de son histoire. Le numéro 2 mondial de la publicité vient de boucler en effet le rachat de LiveRamp, qui est le spécialiste américain des données, pour 2,2 milliards de dollars. Une opération qui confirme en fait la trajectoire tech prise par le français depuis plusieurs mois. Margot Faudéré nous raconte tout ça et puis après on débat là-dessus juste après, bien sûr.
6: Pour rester dans la course à l'intelligence artificielle, Publicis choisit de prendre les devants et de se positionner lui-même comme un spécialiste de la donnée. En acquérant LiveRamp, dernière étape en date de cette stratégie, le français accélère plus particulièrement sur l'agentique avec une technologie qui doit permettre à des milliers de marques, de distributeurs, de plateformes médias et de fournisseurs de données de collaborer ainsi que de connecter leurs données de manière efficace selon le groupe. Au premier trimestre déjà, Publicis a acquis Edge AI, spécialiste de la mesure de performance des campagnes publicitaires, mais aussi l'agence américaine de marketing sportif 160 over 90 et Epsilon en 2019. Un dynamisme à rebours des autres acteurs de la publicité, WPP et Dentsu ayant fortement réduit leurs effectifs ces derniers mois, mais aussi à contre-courant de la stratégie déployée par le numéro 1 du secteur, Omnicom, qui depuis sa méga-fusion avec IPG, opte surtout pour les rachats d'actions. Et pour l'instant, la stratégie de Publicis semble payer. Le groupe affiche des résultats financiers solides et relève même ses objectifs à moyen terme.
0: Alors c'est une bonne nouvelle, bien sûr, pour le marché publicitaire, pour notre géant de la pub français, hein, Publicis. Et puis, c'est surtout aussi un symbole de notre époque qui bouge. C'est-à-dire que même le secteur de la publicité est totalement impacté aujourd'hui par l'intelligence artificielle. Oui. Christophe ou Hugo
3: Moi, j'allais juste dire que ça fait plaisir de voir un champion français qui arrive à se transformer, parce que là, on met la pâtée à tous les autres grands networks mondiaux. C'est rappelé dans la petite pastille. Les autres sont tous soit très mal en point, soit très loin. Donc, on va peut-être devenir le numéro 1, qui était le rêve du grand patron publiciste de Maurice Lévy quand il a essayé de faire plusieurs fusions. En fait, ils vont le faire par eux-mêmes en acquérant toute cette stack technique. Le deuxième aspect...
0: On sait ce que c'est ou pas, en fait, LiveRamp? Qu'est-ce qu'ils font exactement?
5: En fait, vas-y, finis.
3: Non, je t'en prie, vas-y.
5: En fait, là où c'est smart, c'est que ça permet d'analyser, d'interopérer de la donnée de tous tes clients sans que les clients, eux, aient à partager leurs données. Donc, t'es L'Oréal, par exemple, tu vas faire de l'agentique. Et donc, tu dis, pour des campagnes agentiques, je veux laisser la main, je veux que l'agent ait tapé dans des données, etc. Et si possible, pas que les miennes. Publicis, au lieu d'être l'entreprise qui va te dire, voilà, nous, j'ai des mecs, on peut organiser votre campagne de pub, dit, confiez-la à nos agents qui, par ailleurs, ont les données de plein d'autres acteurs dans plein d'autres domaines, etc. Donc, ils peuvent automatiser des super campagnes, mais vous inquiétez pas, vos données, personne ne les verra jamais, les tout reste anonymisé et on n'a pas accès aux fichiers les uns des autres, donc ça ne sera jamais visible facialement. Résultat, tu vends une excellence opérationnelle dans les campagnes de pub automatisées via l'agentique, qui par ailleurs se marie très bien avec Epsilon qui leur fournissait de la donnée, etc., les autres achats qu'ils ont fait précédemment. Je pense que c'est extrêmement intelligent.
3: La grosse news là dans Publicis, c'est ce que tu dis, c'est que Publicis a compris le futur rôle de l'agence du conseil. Ça n'est pas de faire, c'est d'orchestrer. C'est ce que tu viens de dire. D'orchestrer la data, d'orchestrer la production.
5: Mais en ayant la donnée, c'est ça qui est fou, c'est que c'est pas juste on a des agents.
3: Et la valeur vient du fait que tu détiens ta donnée.
5: Exactement.
3: Ce qu'ils font, mais ce qui était déjà le move avec Epsilon il y a quelques années. Mais en tout cas, ils ont compris parce que tu as quand même un son de cloche partout. Tu parles à n'importe quelle petite agence, n'importe quel freelance, il va penser que son business est menacé, que l'IA va tout automatiser, qu'il aura plus de, business, il aura plus de clients, etc. Mais la réalité, quand tu regardes, c'est que une marque, n'importe quelle taille de marque, elle a besoin d'être conseillée, elle a besoin d'être accompagnée, elle ne va pas tout faire elle-même. Donc eux, ils sont sur la data qui va venir nourrir les workflows d'IA, mais c'est le cas sur toute la chaîne. Donc un, chapeau Publicis, parce que tu mènes le combat au niveau mondial et tu gagnes, c'est quand même pour une fois exceptionnel, il faut quand même applaudir. Et deux, ils ont compris là où est la pertinence du modèle de conseil. Donc moi, je dis, voilà, sans sursaut.
4: Ils ont opéré depuis plusieurs années une transformation de leur business et c'est sûr que quand on utilise IA, on se dit finalement les agences de création, le media planning, tous ces épisodes, on se dit finalement ça peut être tout à fait complètement disrupté par l'IA. Donc ils ont absolument besoin d'évoluer, de passer d'une activité de conseil à une activité de plateforme. Et l'intérêt de la LiveRamp, je veux dire, quand tu vas acheter un jean par exemple chez Zara, tu l'achètes et puis le soir tu es sur ton canapé et puis tu vois des pubs qui... Parce qu'ils ont repéré que c'est toi, mais ils t'ont pas ton nom forcément. Ils ont fait ce qu'on appelle la résolution d'identité, c'est-à-dire qu'ils te mettent de façon anonymisée, t'es XYZW, et on te suit, on sait ce que tu as fait, et même si t'as pas donné ton email et ton numéro de mobile au vendeur, avec la carte bleue, parce qu'il faut pas oublier que...
0: Ouais, bien sûr,
4: Géolocalisation, etc., ils arrivent à résoudre, et comme ça, ils arrivent à orchestrer des campagnes extrêmement bien targetées, c'est-à-dire que, voilà, les bonnes vieilles campagnes qu'on connaissait, nous, François, qui était de l'outreach, en disant, je balance un message et j'espère que quelqu'un va le recevoir. Aujourd'hui, c'est complètement différent. Tu les gens de plus de 35 ans qui ont tel, qui habitent dans tel. Voilà. Et donc, je sais le faire. Et leur force, c'est que leur plateforme va permettre de connecter les outils CRM des grandes marques à leur tuyauterie et de vendre ainsi un abonnement et ils se transforment vers une offre plus logicielle et pas conseil.
0: Ouais, la pub qui est en train d'être, là encore, comme énormément de secteurs, bouleversée par l'IA. On n'a pas parlé de la création, mais là aussi, enfin, tu es un peu là-dedans, puisque...
3: Nous, c'est notre métier.
0: C'est ton job.
3: Ouais, nous, OMI, ça permet de créer des visuels pour les marques à l'image de marque, grâce à une technologie d'IA et de 3D. Mais tu vois, les marques avec lesquelles on travaille, tu en as cité une, je n'ai pas le droit de la citer à la télé, mais tu l'as cité tout à l'heure, qui est un de nos grands clients de cosmétiques français, commun avec Publicis. Normalement, vous avez trouvé, qui va très bien. Ils ont besoin d'énormément d'accompagnement. C'est-à-dire que quand ils utilisent une technologie comme nous, il y a des équipes qui vont savoir se l'approprier et l'utiliser, puis il y a d'autres équipes qui vont avoir besoin d'un conseil. Et c'est là où ces acteurs-là sont pertinents. Donc qu'un Français soit en train de construire la première plateforme d'orchestration de tous ces workflows au niveau mondial, chapeau.
0: Eh bien voilà, bravo à Publicis. Clément, c'est bon ?
5: Non, c'est le mot de la fin, c'est cool.
0: On a fait le tour. Merci beaucoup à tous les trois. Voilà un super débrief. Clément David était là. Merci Clément.
5: Oui, c'est moi.
0: Théodo Cloud, Christophe Olnet, senior advisor chez Seven2, ancien président de Microsoft France Asie du Sud. Et merci à Hugo Borenstein, cofondateur et président d'OMI. Vous restez là. Il est 20h30. On va revenir dans un instant pour la suite de ce Tech & Co. On découvrira Implicity qui surveille les malades cardiaques. Et vous allez voir, grâce à la télémédecine et à la télémétrie, c'est très intéressant. Et puis, on s'intéressera à la route du Rhum. Alors, c'est pas pour tout de suite, c'est en novembre, mais vous allez voir qu'il y a de plus en plus de tech dans ces monocoques. On recevra tout à l'heure un skipper qui prendra justement la route de cette grande aventure de la route du Rhum et qui nous racontera qu'aujourd'hui, ces bateaux sont bardés de capteurs, de technologies, de processeurs, de connectivité. Ce sera dans quelques minutes. Et Tech & Co revient juste après cette petite pause. Ce sera le Tech Flash avec Julien Thébault qui nous rejoindra. À tout de suite.
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0: 20h32, Tech & Co, la quotidienne. On est là chaque soir, vous le savez, pour parler de toute l'actu tech. Et justement, aux alentours de 20h30, c'est un condensé de l'actu du jour qu'on retrouve. C'est le Tech Flash et c'est ce soir avec Julien Thibault qui est avec nous. Salut Julien.
9: Bonsoir François et bonsoir à toutes et à tous. Et à la une, on vient de l'apprendre il y a quelques minutes, Elon Musk a perdu son procès contre OpenAI. Le patron de XAI a accusé l'entreprise de Sam Altman d'avoir trahi sa mission non lucrative au profit du business. La justice américaine a estimé que l'homme le plus riche du monde avait lancé ses poursuites judiciaires hors des délais légaux. Et du côté des puces, IA, justement, la Corée du Sud tente d'éviter une grève historique chez Samsung Electronics. Le mouvement pourrait durer jusqu'à 18 jours et coûter près de 20 milliards de dollars aux géants des semi-conducteurs. Une perturbation qui inquiète toute l'industrie tech. On revient sur le sujet dans quelques minutes avec Raphaël Raffré de la rédaction de BFM Tech. Et chez Apple, maintenant, la future version de Siri pourrait intégrer une suppression automatique des conversations. Apple travaillerait sur cette fonction dans le cadre de la refonte de son assistant vocal. Le groupe cherche à renforcer la confidentialité alors que les assistants IA collectent de plus en plus de données personnelles.
0: On va parler maintenant d'OpenAI, Julien, qui a dévoilé récemment Finance. C'est une fonctionnalité qui connecte ChatGPT au compte bancaire des utilisateurs.
9: Et oui, OpenAI connecte désormais ChatGPT à plus de 12 000 banques, mais aucune de françaises. Une fonctionnalité limitée pour l'instant à certains comptes pro aux États-Unis. Les utilisateurs pourront consulter leurs dépenses, suivre leurs comptes ou encore analyser leur budget directement depuis le chatbot. Et l'IA qui influence aussi de plus en plus la politique. Selon un sondage, un Français sur 6 affirme avoir consulté une intelligence artificielle avant de choisir un candidat au municipal. Le recours à l'IA reste encore minoritaire et sert davantage à confirmer un choix qu'à prendre une décision. 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
10: Sa vertu, c'est pas d'avoir ramené justement des gens qui ne seraient pas venus sur console, ne seraient pas venus sur PC et qui peut-être après ont envie de jouer.
11: Alors, je veux pas déconsidérer le jeu mobile. Il y a un terrain très glissant qui est de dire oh, le jeu mobile c'est pas du jeu pas du vrai vraiment, jeu vidéo. Ouais. C'est pas ce que je veux dire, mais il y a quand même une différence entre le type de jeu qu'on trouve essentiellement sur le mobile, qui sont donc des jeux gratuits, assez faciles d'accès, qui vont être beaucoup basés sur le marketing. C'est-à-dire que pour recruter des joueurs sur le mobile, il y a un coût d'acquisition des joueurs en marketing qui est immense, immense. Et c'est pas le même type d'expérience qu'on retrouve sur les machines traditionnelles. Donc peut-être qu'il y a des gens qui commencent à jouer sur mobile et qui sont intéressés par le type de jeu et qui vont ensuite passer peut-être même sur mobile à des jeux plus traditionnels entre guillemets. On a parlé des FPS, des MOBA, etc. Il y en a certainement.
0: 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Il est 20h35, on va parler MedTech maintenant avec notre invité. On va parler justement de maladies cardiaques avec Implicity tout de suite.
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0: Et on va parler donc des maladies cardiaques. Il faut savoir que près de 500 000 personnes vivent en France avec un défibrillateur ou un stimulateur cardiaque. Ça devient commun finalement maintenant. Hein. C'est quelque chose qui améliore la qualité de vie, qui sauve des vies bien évidemment. Mais il faut savoir que moins d'un patient sur trois est éligible à la télésurveillance de dernière génération pour justement en bénéficier. Et on va parler de tout ça avec notre invité, Arnaud Rosier. Bonsoir Arnaud.
12: Bonsoir François.
0: Vous êtes cardiologue, vous êtes président et cofondateur d'Implicity qui a été créé en 2016, exactement. Je crois bien. Vous êtes donc spécialisé dans ces maladies cardiaques, la télésurveillance cardiaque. Expliquez-nous ce que vous faites et comment ça marche.
12: Alors, moi je suis cardiologue. Oui. Mon problème en tant que cardiologue, c'était d'arriver à suivre ces patients. Donc, si vous avez 10 stimulateurs cardiaques, 500 000 patients, hein, ça fait beaucoup. C'est les pacemakers, tout simplement. Hein. Oui. Plein de gens ont cette espèce d'appareil sous la peau qui est branché au cœur et qui régule leur rythme cardiaque.
0: Soit parce qu'il est trop faible, c'est ça ?
12: Exactement. Ou bien quand il va trop vite, les défibrillateurs qui ressuscitent les patients. Voilà. Donc, ces appareils-là, on les connaît, ça fait des dizaines d'années que ça existe. La nouveauté, il y a une vingtaine d'années...
0: C'est une petite révolution technologique, d'ailleurs, ce truc-là.
12: Déjà des appareils MedTech qui ont sauvé un nombre incalculable de...
0: La miniaturisation, enfin, exactement. Je veux dire, c'est
12: et contrairement à votre téléphone, ça dure quand même très longtemps. Une dizaine d'années, comme ouais. Ça, en autonomie totale. La nouveauté d'il y a une vingtaine d'années, c'était le télésuivi. C'est-à-dire que ces appareils envoient des données dans le cloud des fabricants de pacemakers avec une petite, un petit appareil, une espèce de boîtier de communication sur la table de nuit du patient. Ça, c'est-à-dire ça fait déjà 20 ans.
0: Alors attendez, je me couche, j'ai un pacemaker.
12: Exactement.
0: À ce moment-là, quand je me couche, il va dialoguer en quelque sorte avec un petit boîtier qui est à côté pour dire, ben voilà, aujourd'hui s'est passé ça, ça, ça et ça. Et ça remonte en fait dans le cloud.
12: Ça va remonter dans le cloud des fabricants. Et alors,
0: ça existe depuis combien d'années ?
12: 2002, pour les premières générations.
0: C'est incroyable.
12: On n'en a quasiment pas entendu parler dans le...
0: C'est l'un des premiers objets santé connectés, finalement.
12: Exactement. C'est probablement un des objets santé connectés les plus innovants et les plus utilisés dans le monde aujourd'hui. Et ça a créé une opportunité, c'est-à-dire plein de données sur les patients, hein, 200 variables qui remontent quotidiennement. Alors, vous avez dit qu'un tiers est éligible. En fait, la réalité, c'est que tous les patients sont éligibles,
0: okay,
12: dès lors qu'ils ont un appareil, mais seulement 1 sur 3 est déjà surveillé, déjà suivi à distance. Et le suivi à distance, qu'est-ce qu'il permet ? Il permet à ces données qui remontent de redescendre vers votre médecin. Et c'est là que l'opportunité devient un problème pour nous, les professionnels de santé, parce qu'on ne peut pas mettre 15 infirmières, 15 médecins pour regarder des données derrière un ordinateur. Implicity, c'est une société que j'ai créée il y a 10 ans pour résoudre ça, développer la technologie à travers une plateforme et de l'IA, des algorithmes, pour trier ces données, pour aller trouver les données qui sont importantes.
0: Qui sont pertinentes.
12: Et trouver l'aiguille dans la botte de foin pour aller justement permettre de mettre en place le traitement, de convoquer le patient, mais de tous ceux qui vont bien, on leur dit tout va bien, restez chez vous, et on n'a plus besoin de les voir en consultation autant qu'auparavant. Donc en quelque sorte, les patients sont suivis tous les jours, alors qu'autrefois, on téléchargeait les données tous les 6 mois, et parfois on se rendait compte que
0: il y avait un problème.
12: On a loupé quelque chose il y a 3 mois. Pas de bol.
0: Donc, pour récapituler, on a un pacemaker, on se couche, les données passent par le boîtier, remontent dans le cloud. Vous récupérez ces données.
12: Exactement.
0: Vous allez les trier. Quand tout va bien, vous n'allez pas alerter en fait tous les professionnels de santé parce que évidemment ils ont autre chose à faire, d'accord. Mais en revanche, dès que vous détectez des anomalies dans ces données-là, effectivement, elles arrivent aux soignants, en fait,
12: et
0: aux cardiologues.
12: On est une société de technologie qui aide les soignants à travailler, en essayant de leur faire gagner du temps, en essayant d'améliorer la prise en charge. Donc notre produit a été comparé aux solutions historiques des fabricants, et on baisse la mortalité, on baisse les hospitalisations, on baisse les coûts. Donc incroyable.
0: C'est incroyable. Mais alors comment arrivez-vous à baisser la mortalité, en fait ?
12: Alors, si vous voulez, quand on se rend compte qu'il y a des problèmes chez certains patients, qu'il y a par exemple un trouble du rythme, à risque d'accident vasculaire cérébral, on peut mettre en place un traitement anticoagulant, par exemple.
0: D'accord.
12: Donc finalement, l'information au bon endroit, au bon moment, avec le bon professionnel, bah, c'est juste de la médecine à la fin. Hein, c'est appliquer des traitements qui sont connus. Mais cette organisation du système, elle nécessite quoi ? Elle nécessite que vous ayez une plateforme où tout arrive, parce qu'il y a 5 grands fabricants mondiaux de pacemakers. Le médecin ne va pas avoir 5 plateformes, forcément. Mmh. Il veut que tout arrive au même endroit. Mais il va falloir aussi regarder un petit peu le contexte de chaque patient. Chaque patient est différent. Donc, quels sont les traitements ? Voyez ? Est-ce que c'est un enfant ? Est-ce que c'est une personne de 60 ans, quelqu'un d'âgé ?
0: Oui.
12: Donc, tout ce contexte, forcément, hein, va modifier la prise en charge.
0: Alors, donc, vous disiez, vous avez 10 ans d'existence, vous avez quand même 110 000 patients aujourd'hui, vous travaillez avec environ 300 centres médicaux en Europe, mais aussi aux États-Unis. Si je comprends bien, vous êtes obligé de discuter en fait avec les fabricants de pacemakers et les clouds qui récupèrent toutes ces données en fait.
12: Alors on récupère les données. Maintenant, vous savez que depuis RGPD, il y a la portabilité des données.
0: Donc c'est-à-dire ces données, en fait, elles sont libres de droit.
12: Ce sont des données des patients. Hein, ce sont
0: qui
12: des
0: sont
12: données
0: standardisées.
12: Alors qu'ils sont plus ou moins standardisés, il y a un énorme boulot pour les récupérer et puis les mettre dans la bonne forme, parce qu'il y en a beaucoup. Hein. Donc c'est un petit peu comme en radiologie, vous avez les scanners qui communiquent avec les imprimantes d'une autre marque, sauf que nous, c'est un milieu un peu moins mature. Mais finalement, vous avez raison de dire, on est dans cette logique, on échange avec les professionnels, on échange avec les fabricants, et on fait un petit peu la plateforme centrale qui va permettre aux données des patients d'arriver au médecin du patient. Hein. C'est le même problème en France, en Allemagne, dans les autres pays d'Europe et aux États-Unis. Hein, c'est partout la même chose.
0: D'accord.
12: Et donc, on est très fiers d'avoir énormément de centres. Plus d'un patient sur deux télésuivi avec son pacemaker en France. Désormais, son médecin utilise notre solution, généralement, que ce soit à l'assistance publique des hôpitaux de Paris, aux hospices civils de Lyon, à l'Institut okay. de Montsouris, à l'hôpital privé Jacques Cartier. Enfin, voilà, on a tout un tas de clients en France. Mais au-delà de ça, ce qu'on fait, qui est différenciant, je pense, c'est qu'on développe des algorithmes avec des données françaises qu'on exporte aux États-Unis, hein, donc il faut obtenir toutes les,
0: oui, bien sûr,
12: tous les tampons, la FDA clearance, le marquage CE, etc. Mmh. Et ces algorithmes, au-delà de faire gagner du temps, vont essayer d'aller prédire, donc non seulement organiser toutes ces données, les trier, comme vous disiez, mais aussi détecter à l'avance un événement susceptible de se produire.
0: Arnaud, ce qui est intéressant, c'est qu'on parle tous les soirs d'IA dans cette émission. Vous avez cité le mot algorithme. Est-ce que, justement, l'intelligence artificielle est quelque chose que vous utilisez depuis longtemps? Parce que, justement, pour trier toutes ces informations que vous avez, trier le bon grain de livret, comme on dit, ça nécessite de l'IA.
12: Ça nécessite toute forme d'IA. Maintenant, on parle beaucoup des modèles génératifs de l'IA fondationnelle, mais j'ai envie de vous dire, ça peut être un système très simple, il y a beaucoup, bien sûr, de systèmes à base d'apprentissage machine. Implicity a eu la chance d'être une des premières sociétés en France à accéder au Health Data Hub, qui est ce dépôt national, en tant que société privée. Et on a été capable donc de pousser les données chez eux, hein, c'est pas chez nous, pour entraîner nos modèles et pour faire un algorithme qui prédit les hospitalisations chez les patients, algorithme qu'on est en train de déployer dans certains grands hôpitaux américains, universitaires, après avoir eu l'approbation de la FDA. Preuve que l'excellence française en médecine, extrêmement connue, en cardiologie en particulier, mais aussi dans tout ce qui est développement d'algorithmes, existe. Et là où, sur des modèles généralistes, on voit bien que Mistral va être peut-être un tout petit peu à la peine, mais on leur souhaite de continuer à se battre par rapport à OpenAI et Anthropic, en santé, on a quand même une vraie expertise française. Vous avez vu, Gleamer a été racheté il n'y a pas très longtemps. C'était un des leaders sur la radiologie. On a eu Cardiologues en France. On a énormément de sociétés comme la nôtre qui développent des algorithmes d'IA. Et je dirais que maintenant, il faut arriver à faire émettre des géants avant le rachat, hein, pour rester des boîtes souveraines françaises.
0: Voilà, alors on salue votre succès et c'est formidable. J'avais une question qui était... On fait un petit peu un pas de côté sur Implicity, mais vous posez une question en tant que cardiologue. Est-ce que l'intelligence artificielle qui est en train de bouleverser énormément de secteurs, on le voit, hein, même dans le domaine médical, radiographie, dermato, ophtalmologie, enfin voilà, est-ce que la cardio aussi est impactée par l'IA et est-ce que ça change votre métier?
12: L'IA est partout. Toutes les modalités où vous avez de l'image, un signal déjà préenregistré, ce qui est le cas avec les pacemakers, est très accessible à l'IA parce que vous avez énormément de données. Donc, cardiologue, c'était de l'électrocardiogramme. Vous en avez un derrière vous sur l'écran. Ça, on voit bien que c'est de la donnée digitalisée, donc c'est très facile. Le vrai enjeu pour les sociétés comme nous, c'est l'accès au marché, comme toujours. C'est d'arriver à prouver que cette IA, elle est efficace. Je vous ai dit, nous, on a fait une énorme étude clinique en France sur 75 000 patients pour montrer que ça baisse la mortalité, les hospitalisations, que ça baisse les coûts. Mais malgré ça, je dirais, c'est toujours très compliqué d'aller au bout du remboursement et de l'accès au marché. Hein, du remboursement par la sécurité sociale. On est une société medtech, comme vous aviez dit.
0: Oui. Donc, vous êtes remboursé par la sécurité.
12: Nous sommes remboursés par la sécurité sociale.
0: C'est rare pour une innovation technologique.
12: Alors, c'est rare et en même temps très classique dans le medtech. Normalement, quand vous avez prouvé que ça fonctionne. On est remboursé et en même temps, on attend des remboursements depuis 600 jours. Qu'on verra peut-être arriver en fonction de la cohérence.
0: Bah écoutez, l'appel est lancé là. Ils sont pas tout à fait. Oui, ils mettent un peu de temps à rembourser, c'est ça?
12: Ça va venir.
0: Oui, ça va venir. Autre question. En tant que cardiologue, on voit l'arrivée massive de montres connectées, Apple Watch, les Garmin, etc., etc. Enfin, tous ces appareils qui mesurent la fréquence cardiaque, qui font des électrocardiogrammes, qui voilà, Tim Cook de temps en temps tweet en disant ben voilà, j'ai eu encore le témoignage d'un client qui portait une Apple Watch dont la vie a été sauvée parce que l'Apple Watch a détecté une défaillance cardiaque. Quel est votre point de vue là-dessus?
12: Écoutez, c'est utile. Alors, la plupart des gens qui ont une Apple Watch sont en bonne santé proportionnellement. Là, on en a un vrai besoin chez les patients les plus fragiles. Donc les plus âgés.
0: Qui, eux, ne portent pas paradoxalement.
12: Ce ne sont pas ceux qui les portent.
0: Une Apple
12: le plus,
0: Watch.
12: Mais les choses évoluent. Hein, nos aînés ont des smartphones.
0: C'est sûr.
12: Bon. Alors, le pacemaker, le gros avantage, il est à l'intérieur, il dure 10 ans. Pas besoin de le recharger sur la table de nuit tous les soirs. L'Apple Watch, c'est 24-48 heures si vous payez un petit peu le modèle premium.
0: Ouais.
12: Donc, gros avantage. Mais fondamentalement, c'est la même chose, et d'ailleurs, nous intégrons ce type de dispositif. Mais
0: est-ce que vous pensez que demain, on aura également tous des petits garde-fous comme ça, technologiques, petits capteurs?
12: Je suis convaincu. Et ça ne sera pas mal, parce qu'on oubliera qu'on les a, mais le plus important, ça n'est pas d'avoir le capteur, ça n'est pas, c'est d'avoir l'intelligence derrière. C'est d'avoir le médecin qui vous surveille, plus exactement, qui vous suit. J'aime pas le mot de surveillance.
0: Oui, oui.
12: Il vous suit.
0: Bienveillant, il est bienveillant.
12: Et il intervient.
0: Quand il le faut.
12: Quand il le faut. Et c'est ça le plus important. Donc nous, on essaye de développer cette intelligence dans les algorithmes avec des données.
0: Est-ce que les passerelles se font bien? C'est-à-dire, est-ce qu'aujourd'hui, un client qui a une Apple Watch, comment faites-vous pour avoir ces données? Il est obligé lui-même, de son propre chef, de vous les envoyer. Mais est-ce qu'il ne faudrait pas aussi fluidifier cette relation entre la machine et votre profession, tout en, évidemment, on ne va pas vous alerter à chaque fois que j'ai, une accélération cardiaque. Mais que là encore,
12: et peut-être
0: grâce à Implicity...
12: C'est notre métier d'être alerté.
0: Oui, et peut-être que grâce à Implicity, vous pourriez aussi récupérer des données d'objets plus traditionnels.
12: C'est ce qu'on fait, on récupère des données de balance connectée, de smartwatch. Okay. Donc vous avez tout à fait raison. Je pense que ce qu'il faut, c'est deux choses. Que ça soit plus fluide, mais en réalité, maintenant qu'il y a la portabilité, il n'y a pas forcément besoin que le patient les envoie.
0: D'accord.
12: On peut brancher tout ça. Mmh. Et deuxièmement, il y a besoin que les équipes médicales aient les ressources pour être la tour de contrôle, prévenir la bonne personne et vous faire signe quand il y a besoin.
0: Merci beaucoup, passionnant tout ça. Merci à Arnaud Rosier.
12: Merci François.
0: Cardiologue et président et cofondateur d'Implicity. Il est 20h48, petit détour maintenant du côté de la rédaction de BFM Tech, comme chaque soir.
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0: Et Raphaël nous a rejoint sur ce plateau. Bonsoir Raphaël.
14: Bonsoir François.
0: Journaliste à BFM Tech, bien sûr, et direction la Corée du Sud ce soir, où la grève chez un géant de la tech pourrait bien menacer un maillon clé de la chaîne mondiale de l'intelligence artificielle.
14: Et oui François, ça fait désormais plusieurs jours que la Corée du Sud est au cœur d'un conflit social susceptible de perturber, en tout cas une partie de l'économie mondiale liée à l'intelligence artificielle. Alors pour cela, il faut se tourner vers Samsung Electronics où les négociations salariales entre la direction et le principal syndicat ont échoué. Résultat, une grève de 18 jours qui doit débuter ce 21 mai avec au total plus de 50 000 salariés susceptibles de suivre le mouvement. Et cette fois donc, ce n'est pas seulement les smartphones ou les téléviseurs qui sont en jeu, mais aussi les composants essentiels à l'IA. Ce qu'il faut comprendre, c'est le rôle central de Samsung dans cette chaîne d'approvisionnement mondiale de l'IA. Ces usines produisent notamment des puces mémoire très importantes utilisées pour les modèles d'IA générative. Or, ce marché est ultra concentré, et déjà sous forte tension. Alors, dans ce contexte, la moindre perturbation peut déséquilibrer l'ensemble de la filière.
0: Et concrètement, quelles peuvent être les conséquences en fait de cette grève? Parce que je crois qu'elles sont monstrueuses.
14: Oui, alors elles peuvent être déjà très nombreuses et très rapides pour les fabricants de puces électroniques, pour les processeurs graphiques et pour les data centers notamment qui dépendent du géant coréen. Une baisse de la production chez Samsung suffira à provoquer des retards en série, en cascade, dans toute la chaîne d'approvisionnement mondial. Les marchés, eux, ont déjà commencé à intégrer ce scénario. L'action de Samsung recule. Tandis que celle de ses concurrents, paradoxalement, progresse, portée par l'idée de récupérer quelques clients. D'un point de vue économique aussi, les prévisions se dégradent. Le syndicat, à l'origine de la grève, estime que le coût potentiel de l'IA pourrait être estimé à 17 milliards, un chiffre qui est rejoint par JP Morgan, la banque américaine, qui évalue l'impact sur l'entreprise entre 15 et 18 milliards. Donc ce sont des chiffres qui convergent et qui inquiètent les hautes sphères du pouvoir à Séoul. Le gouvernement tente aujourd'hui d'éviter toute escalade, notamment avec une médiation d'urgence qui a peu de chances d'aboutir.
0: Voilà, on est peut-être à l'aube d'un vrai clash, en fait.
14: On l'espère pas, mais...
0: On va voir. En tout cas, la réponse, ce sera le 21 mai. Merci beaucoup, Raphaël.
14: Merci, François.
0: Raphaël, journaliste à BFM Tech. Allez, on va prendre la mer un peu en avance. On va parler de la Roue du Rhum qui débutera le 1er novembre prochain avec notre invité.
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0: Et j'accueille Ambrogio Beccaria sur le plateau de Tech & Co. Bonsoir, Ambrogio.
15: Ouais, bonsoir.
0: Merci d'être là. Vous êtes skipper de l'Imoca à la Grande Mapei. Mapei ou Mapei? Mapei, voilà. Ouais. Vous êtes italien. On va s'en rendre compte avec le délicieux accent que vous avez. C'est vrai qu'on a dans l'imaginaire une notion de route du Rhum très française, mais en fait c'est une course européenne. Et vous en êtes le parfait exemple parce que vous avez déjà concouru en 2022. Vous êtes arrivé deuxième, je crois, en classe 40 avec votre bateau à la Grande Pirelli. Vous allez remettre le couvert, puisque rappelons-le, la route du Rhum c'est tous les 4 ans. Ça sera donc le départ le 1er novembre 2026. Et vous êtes avec nous parce que, eh bien, vous allez parler de votre IMOCA qui est souvent, en fait, on se rend compte, on en parle régulièrement. En fait, cette route du Rhum, c'est aussi une démonstration technologique de ce qu'aujourd'hui on peut faire avec un bateau dans le monde de la tech. Et vous en êtes le parfait exemple. Et merci d'être venu ce soir pour nous expliquer un petit peu comment votre métier évolue, parce que ouais. J'imagine qu'aujourd'hui, évidemment, vous êtes skipper, mais vous devez aussi avoir des connaissances de tech, non ?
15: Oui, oui, oui. Bah, merci à vous de m'avoir invité. Moi, j'ai toujours aimé beaucoup d'essayer d'expliquer le mieux possible ce qu'on fait en mer, parce que c'est quand même un sport assez étrange, parce que nous, là, quand on est à bord... On est vraiment un peu seul. Il n'y a pas le public qui nous regarde. Et du coup, pour expliquer effectivement ce qu'on fait, bah, c'est sympa de pouvoir avoir l'occasion de le faire. Le skipper a toujours été une figure qui doit faire beaucoup de choses. Et la technique, ça a été toujours quelque chose qui a animé les skippers depuis toujours. Par contre, la technique évolue énormément. Du coup, on doit savoir sûrement réparer le bateau parce que quand on est en solitaire et on est au milieu de l'océan, il faut s'en sortir tout seul. Oui. Mais il faut aussi, pour performer le mieux possible, être à jour sur toutes les technologies possibles. Du coup, c'est pour ça que, bien sûr, les bateaux, comme vous pouvez le voir sur les images, c'est devenu des bateaux assez complexes parce que c'est des bateaux qui s'avolent. On dit grâce à ces grands foils. Ouais. Et du coup, pour réussir à atteindre ce type de performance, il faut savoir utiliser plein de technologies qui nous aident à performer, mais aussi à être plus fiables. Par exemple, dans les conditions qu'on regarde là dans la vidéo, c'est des conditions dans lesquelles on sait qu'on est à limite un peu d'utilisation de certaines pièces du bateau.
0: D'accord.
15: Parce qu'il y a trop de charges, trop d'efforts. Et par contre, du coup, il faut savoir à quel moment il faut...
0: Et là, vous avez des indicateurs, vous avez des capteurs qui vous disent, attention, on est limite de, je ne sais pas moi, de casser quelque chose ou
15: pas. Exactement. Exactement, on a différents types de capteurs.
0: Ouais.
15: Par exemple, là, si on parle des charges, on peut avoir des capteurs que c'est des load pins, du coup, c'est des axes instrumentés qui lient la charge sur les câbles. En ce moment, par exemple, on peut lire la charge sous les haubans, que c'est les câbles qui tiennent les mains.
0: D'accord.
15: Et du coup, ils nous disent à quel moment le mât il peut s'effondrer, parce qu'il y a un moment, si on va trop loin, dans la puissance qu'on met dans les voiles, le mât, il ne peut pas tenir. Ou alors, on a aussi d'autres technologies comme la fibre optique, qui du coup, c'est des longues câbles qu'on vient strater, du coup, vient vraiment coller le long des foils, par exemple, ou des safrans, ou alors même dans le fond coque.
0: Sert à quoi la fibre ?
15: La fibre optique, en gros, c'est un signal lumineux qu'on fait passer dans la fibre en fonction de la déformation.
0: C'est la même fibre qu'on a à la maison. Exactement. Qui nous permet d'avoir Internet.
15: Et du coup, nous, on peut mesurer en gros la déformation de cette pièce grâce à la fibre optique.
0: Ouais.
15: Et vous, qu'on vole sur des appendices très petits comme les foils, du coup, le bateau, là, on va dire que le foil tient plus ou moins 10 tonnes. Il doit pas porter 12 ou 13, parce que ça peut arriver si on met beaucoup de contraintes dans les voiles, qu'on met trop d'efforts dans le foil.
0: Mais comment la tech a bouleversé votre métier, finalement ? Alors, vous êtes un jeune skipper, mais j'imagine qu'il y a ne serait-ce que 20 ans en arrière, est-ce que c'était le même job, ou est-ce que finalement il a tellement évolué grâce à la tech ? Parce qu'aujourd'hui, la tech, elle est dans la manière dont vous dessinez ces bateaux, pour qu'ils aillent le plus vite possible.
15: Carrément.
0: Pour moins consommer de gasoil, parce que vous en consommez un peu quand même aussi, pour aller plus vite, pour communiquer, pour retransmettre tout ce que vous vivez, parce que c'est ça qui est dingue aujourd'hui.
15: Il
0: y a des qualités de vidéo incroyables.
15: Je dirais que c'est un peu comme dans la vie de tous les jours. Il n'y a pas un domaine de la vie de tous les jours qui n'a pas été bouleversé par le développement technologique qu'on a tous vécu. Si moi, je pense à comment j'ai fait moi à l'école... C'est très, très différent de ce qu'ils font aujourd'hui à l'école. Du coup, effectivement, il n'y a pas un domaine qui n'a pas été bouleversé. Mais par contre, les skippers de l'époque, comme je disais tout à l'heure, c'était quand même déjà un peu des geeks de la technique.
0: Déjà
15: très intéressés par tout ce que c'était technique. Parce qu'un bateau, même si on pense que c'est quelque chose de simple, parce que ça nous peut-être arrivé de voir un bateau au port et ça a l'air facile, on va dire... pas très différent d'une voiture, mais pour la mer. Ou alors, si on fait un dessin, on demande à un gamin de faire un dessin, c'est pas impossible qu'il dessine un bateau. Mais en vrai, un bateau, c'est quelque chose d'extrêmement compliqué. Moi, j'ai pour une image qui fait comprendre la complexité d'un bateau, pour moi, c'est dire que c'est un avion, même plus complexe, parce que nous, on a plus d'ailes dans deux fluides différents. Tu vois, dans l'eau, dans l'air, on doit avoir toutes ces choses que les avions n'ont pas. Du coup, bah forcément, c'est un domaine très, très complexe. Et on utilise beaucoup de technologies pour essayer de la traduire en quelque chose de plus facile, quoi.
0: En Brodio, on parle beaucoup de voitures autonomes. On parlait tout à l'heure d'Elon Musk avec son robot taxi. Il y a de plus en plus de véhicules qui roulent tout seuls. Est-ce que aujourd'hui, un bateau comme votre Imoca navigue tout seul?
15: Bah, ça c'est une bonne question. Alors, on va dire qu'il pourrait. Il pourrait. Oui. Pourquoi pas? C'est pas. Je veux dire, on fait des choses.
0: Mais c'est-à-dire que vous appuyez sur un bouton et vous le laissez
15: aujourd'hui,
0: faire.
15: Aujourd'hui, il ne le fait pas dans le sens qu'il y a plein de choses qu'on est obligé de faire manuellement.
0: Okay.
15: Par exemple.
0: Mais par rapport à la réglementation de la route du Rhum, ou parce qu'il faut le faire, en fait, parce que vous êtes obligé de le faire?
15: Non, par rapport à la réglementation qu'on a mis en place.
0: Vous pourriez mettre encore plus de tech dans le bateau.
15: Ah oui, bah énormément.
0: Et vous seriez presque spectateur de la technologie, finalement.
15: Oui, mais au final, j'utilise l'exemple des échecs pour expliquer ça, l'échec
0: ouais, le jeu. Ouais.
15: Bah, ça fait des années que les ordinateurs ils sont plus forts que les humains, mais c'est pas pour ça qu'on joue plus aux échecs. D'ailleurs, c'est même maintenant que les échecs qui sont les plus suivis, les plus intéressants et les plus intrigants,

0: travers à nous-mêmes, quoi. Sinon, ça ne nous intéresserait pas.
1: Le fait que vous soyez connecté maintenant en haut débit, alors je ne sais pas, vous avez Starlink ? C'est Starlink aujourd'hui qui a le
0: On a aussi Starlink, ouais.
1: Voilà. Ça vous rassure, en fait ? Est-ce qu'on a moins peur quand on est tout seul comme ça, au milieu de nulle part, avec la connectivité, ou pas ?
0: Ça, c'est une bonne question. Non, c'est vraiment pas une question de peur, parce que moi, j'ai commencé ce sport dans une classe qui s'appelle Mini 50. C'est des petits bateaux de 6,50 m où c'est interdit d'avoir le téléphone à bord. Même le téléphone portatif normal,
1: Dire. Ouais. Vous avez été élevé à la dure, en fait.
0: On a été élevé à la dure, mais en vrai, en mer, on a un dispositif qui est un cas d'urgence. C'est un balise de détresse qui, bien sûr, elle est satellitaire. Et n'importe où on est dans le monde, si on déclenche ça, il y a les secours en mer qui se met en place pour sauver.
1: Et on sait exactement où vous êtes.
0: On sait où on est et tout ça. Et en fait, ça nous suffit pour savoir. Parce qu'il faut quand même savoir aussi que quand on part en mer, on peut pas non plus partir en se disant si ça va être compliqué, je vais appeler quelqu'un pour m'aider. Parce que quand même, les gens qui viennent nous sauver, c'est aussi les mettre en danger.
1: Non, mais par exemple, bosser, recevoir des emails, répondre à des emails, je sais pas, moi, discuter avec votre famille, etc.
0: C'était pas mal quand on était obligé de pas avoir le téléphone au final.
1: Ok.
0: Parce qu'on se rend compte que c'est énorme.
1: Vous regrettez justement cette...
0: Non, je le regrette pas, parce qu'en vrai, j'adore pouvoir partager ce que je vis avec la Terre. Mais effectivement, je me rends compte que c'était un privilège, parce que ça arrivera plus jamais dans ma vie, quoi, d'être déconnecté.
1: On vous souhaite une très bonne route du Rhum. Voilà, rendez-vous le 1er novembre prochain, on va suivre ça de près.
0: Merci beaucoup.
1: Merci beaucoup, Ambrogio, d'être passé nous voir. Skipper de l'IMOCA, donc à la grande des Mapei. Évidemment, la tech est partout maintenant dans ce type de bateau. Merci beaucoup. Pour terminer ce Tech & Co, en ce lundi, merci de nous avoir suivis. On sera là demain, bien évidemment, 19h30, en direct à la radio, à la télé. Le replay et podcast de cette émission qui vous attend dans quelques minutes. Très belle soirée, à demain.
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4: On va faire un peu de finance comportementale avec Julien Nebenzal d'Itoro. Bonjour Julien. Et
5: bonjour,
4: évidemment,
5: Antoine.
4: Tous les yeux rivés sur le marché obligataire. Alors, que ce soit du côté de l'Europe, que ce soit du côté des États-Unis, que ce soit du côté du Japon, où on se remet à atteindre des niveaux records, là, partout, ça bouge. Ça induit des biais comportementaux, bien sûr, parce que quand une classe d'actifs bouge vraiment sur une tendance haussière plus longtemps, ça nous oblige à revoir notre stratégie, un peu la table de mixage, comme je disais tout à l'heure. Qu'est-ce qui est en train de se passer dans la tête des investisseurs qui voient des taux qui n'arrêtent pas de grimper, qui n'arrivent pas à s'arrêter?
5: Oui, c'est ça en fait. Ça fait 6 ans que les prix des obligations baissent. Hein. Les taux qui montent, c'est les prix qui baissent. Je pense que c'est suffisamment long pour qu'on prenne conscience que c'est pas un accident, que c'est un changement de régime. Mais en même temps, c'est peut-être suffisamment court pour que nos réflexes d'investisseurs n'aient pas tout à fait le temps de s'adapter. Et à mon avis, c'est dans ce décalage que on trouve le risque de la situation et peut-être même une explication, je l'avais évoqué il y a 2 semaines, de la nervosité actuelle. Alors, pour comprendre ça, il faut juste se rappeler du constat qu'on a déjà fait, je le fais rapidement. On a eu un coup d'accordéon économique avec le Covid, on a eu la guerre en Europe qui s'est ajoutée, voilà. Toutes ces choses-là ont généré de l'inflation. Et puis, les économies se sont ajustées progressivement à cette nouvelle donnée. L'inflation est restée structurellement un peu plus élevée qu'elle était avant. Il y a une conséquence à ça, je crois que ça a été signalé par un de vos intervenants avant, c'est que la charge d'intérêt sur la dette publique va exploser. En France, par exemple, on va dépasser le niveau du budget de la défense, qui lui-même doit être en augmentation, rappelons-le, dans le contexte géopolitique. Donc ça veut dire qu'on génère plus d'émissions de dette, plus de papier, donc mathématiquement, plus de pression à la hausse sur les taux. Voilà, ça c'est fait. Alors il y a en fait un débat, et c'est le point un peu central pour moi, il y a un débat aujourd'hui sur est-ce que ce qui est en train de se passer va se développer, au contraire, on aura un retour en arrière.

0: Et ce débat, il est tout à fait légitime. Il y a les forces inflationnistes qui sont très solides. La dette publique, je viens d'en parler. La démondialisation, elle est souvent citée comme renchérissant les chaînes de valeur. Et puis, évidemment, la transition énergétique. On peut coupler aussi la géopolitique. Voilà, ce sont des facteurs inflationnistes. Ils sont là, ils sont vrais, ils sont légitimes. C'est un fait. De l'autre côté, il y a des facteurs déflationnistes. On parle d'intelligence artificielle très souvent. C'est probablement des gains de productivité qui sont significatifs dès aujourd'hui et devant nous. On parle aussi du vieillissement de la population. Quand l'âge moyen d'une société monte un peu, eh bien l'économie baisse un peu parce que le niveau de consommation dans l'âge baisse tendanciellement. Donc c'est relativement normal de voir ça. Et puis on parle aussi de zones de capacité de production excédentaire comme la Chine. C'est-à-dire qu'il y a une capacité de déflation manufacturière. On l'a déjà vu au cours des 20 années passées. Voilà, vous avez donc les deux grands courants pro-inflation, anti-inflation, les arguments qui sont tous légitimes. Et c'est là, à mon avis, qu'on a un piège. C'est que le débat rationnel, personne ne peut le trancher. Je crois que c'est très compliqué de se faire une idée de ce qui va se passer avec toutes ces forces antagonistes. Et quand on n'a pas d'idée particulière, eh bien en fait l'esprit humain, lui, il trouve une solution. Il n'attend pas. Il tranche lui-même. Mais à ce moment-là, il va trancher. Il va trancher avec autre chose que la rationalité. Il va trancher avec l'heuristique. Il va trancher avec les biais. Et le premier biais qui va être à l'œuvre là, c'est le biais de référence. C'est-à-dire qu'on extrapole tout ce qu'on a vécu sur une longue période et on a donc derrière nous 20-25 ans de désinflation et on se dit, bah finalement, les taux vont finir par redescendre. Attention, parce que si on est pris à contre-pied avec un biais comme ça, le choc peut être vraiment significatif. Il y a aussi le biais de normalité qui peut être en jeu, c'est-à-dire le refus de croire qu'on a changé de régime et de se dire non, finalement, les banques centrales vont tout contrôler et ça se passera très bien. Non, non, non, il est tout à fait possible qu'il n'y ait pas de retour en fait à la normale. Donc, au final de ce que j'expose, il y a un débat rationnel qu'on ne tranche pas et il y a des biais de comportement qui viennent d'assez profondément, qui mettent beaucoup de temps à être changés. Et ce qui fait que la révision des prix du marché, elle peut être graduelle, c'est-à-dire on s'ajuste petit à petit, mais à un moment, elle peut être brutale. Et ce qui peut déclencher la brutalité d'une réaction, on n'en est pas très loin, on la frôle en ce moment sur le marché obligataire, c'est pas nécessairement tout ce que je viens de dire, ça peut être tout simplement un élément supplémentaire encore. C'est une sorte de petite étincelle, comme la dernière goutte qui, elle, fait trembler l'ensemble de l'édifice. C'est pas la force d'un événement exogène inattendu qui est à prendre en compte, c'est le fait qu'il y en est un dans ce contexte. Donc voilà, aujourd'hui, notre problème, il est ici. On a une équation quasiment impossible à résoudre dans la rationalité. Et si on se fie au réflexe humain dans ces cas-là, c'est-à-dire le retour à l'heuristique, à la simplification au biais de comportement, eh bien, on a de quoi être préoccupé par le futur du marché obligataire.
1: Mais Julien, il y a quelque chose que je retiens quand même, c'est vos considérations sur les risques d'inflation et les biais comportementaux, et sur le fait qu'on arrive à une sorte d'équilibre des forces parfait, qui fait que rien ne bouge, justement, avant l'étincelle, avant que tout puisse éventuellement prendre feu. Et je voudrais en parler avec vous, parce que juste après, on reçoit François de la Suze d'Or en cash, et on va parler de l'or, et on a l'impression que c'est ce qui est en train de se passer sur les cours de l'or. C'est-à-dire qu'on a un équilibre des forces parfait entre ceux qui recherchent de la liquidité et les tendances plus fondamentales, les tendances de fond, et que du coup, plus rien ne bouge. Qu'est-ce que vous en pensez ?
0: J'en pense ce que vous venez de dire. C'est-à-dire que quand je décris les deux forces, j'ai simplement décrit deux choses dont il faut arriver à faire la synthèse en disant qu'elle n'est pas possible, cette synthèse. On pourrait écrire un livre brillant sur pourquoi l'inflation va être présente pendant 10 ans. On pourrait en écrire un autre tout aussi brillant sur pourquoi cette idée d'inflation est complètement surannée et qu'en fait on est dans une économie qui ne pourra pas en faire pour toutes les raisons que je citais. Et c'est cette impossibilité de trancher, c'est ça mon point, c'est que l'impossibilité de trancher va nous ramener à des réflexes beaucoup plus primitifs qui sont issus de biais de comportement. Et si on a un équilibre en ce moment sur l'or tel que vous décrivez, je pense qu'il est juste, mais cet équilibre peut être rompu à nouveau à tout moment avec une forme d'étincelle. Donc mon point encore aujourd'hui, c'est vraiment de dire les biais comportementaux, ils existent. à un moment, ils surgissent. Et là, on est dans une partie, je dirais, on va être cette année, peut-être un peu plus que cette année, mais au moins cette année, on va être dans une partie particulièrement à risque. Voilà, on est dans une zone vraiment à risque d'activer ces biais de comportement.
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4: Et ce matin, focus sur Lancôme, marque du groupe L'Oréal qui rouvre son flagship sur les Champs-Élysées pour en faire un magasin exclusivement dédié à la longévité. Eva Jaco est allée visiter.
5: Oui, le flagship international de Lancôme fait peau neuve. Il est situé au 52 de l'avenue des Champs-Élysées, un magasin complètement repensé pour l'occasion et qui dédie 80% de son espace à la longévité. Un parti pris intéressant quand on sait que ce marché devrait représenter 46 milliards de dollars d'ici à 2033. L'objectif donc de ce nouvel espace est de rendre accessible cette science de la longévité au grand public. Aujourd'hui, dans le secteur de la beauté, les habitudes de consommation ont évolué. Les clientes ne se déplacent plus seulement pour acheter des produits, mais pour vivre des expériences. Et c'est justement toute l'essence de ce nouveau lieu qui ressemble à une clinique futuriste. Vania Lacascade, présidente de Lancôme International.
6: Le skincare est en train d'entrer dans l'ère de la longévité et c'est vrai que ça va profondément transformer l'avenir de la beauté de luxe. Ce lieu, cette maison de la longévité, ici sur les Champs-Élysées, c'est l'opportunité pour nous de concrétiser cette science de la longévité en une destination immersive, physique, pour toutes les consommatrices.
5: Vania, dans cette boutique, il y a des expériences qu'on connaissait déjà, notamment le diagnostic de peau, mais d'autres qui sortent pour la toute première fois ici.
6: Oui, effectivement, on est dans un hub de longévité qui démarre par une phase de diagnostic. Et c'est vrai qu'on a ce nouvel outil qui s'appelle Cell Bioprint, qu'on a développé en partenariat avec la start-up coréenne NanoNTech. Et en fait, cet outil nous permet pour la première fois de mesurer l'âge biologique visible de la peau en quelques minutes sur le point de vente.
5: Comme c'est l'une des marques du groupe L'Oréal les plus avancées dans l'innovation, vous nous parlez de deux partenariats avec une start-up coréenne et une start-up suisse. Ça va encore plus loin ?
6: Écoutez, aujourd'hui, le luxe est en train d'évoluer. Je pense que la désirabilité, mais aussi la performance, le progrès scientifique se complètent. Et les consommateurs aujourd'hui recherchent des solutions de plus en plus personnalisées. Ils recherchent des recommandations précises. Ils recherchent une vraie valeur ajoutée pour leur peau.
5: Alors, dans cette boutique, on voit aussi beaucoup d'outils qui se développent de plus en plus dans la beauté, notamment des masques LED. Ça, c'est une toute nouvelle innovation.
6: Sur les Champs-Élysées, nous avons deux outils qui sont en découverte. Donc, il y a un outil de Cryo Pulse professionnel, mais aussi nos masques LED qui ne seront lancés en fait qu'en 2027.
5: Alors, Vania, la peau s'entretient aussi par l'alimentation. C'est ce que vous avez voulu créer ici avec ce café et des recettes spéciales longévité.
6: Alors, ce qu'on voulait, c'est proposer une expérience de beauté in and out. Donc, dans ce café, on a des shots, on a des jus pressés, des snacks protéinés, des boissons chaudes, donc avec différents types d'ingrédients, de la turmeric au gingembre, des fonctions antioxydantes. Donc l'ensemble est vraiment prévu pour avoir une approche longévité complète pour nos clientes.
7: Dans ce magasin expérientiel, les soins de 15 à 20 minutes coûtent entre 40 et 50 euros. Alors que la skincare représente la plus grosse catégorie de Lancôme dans le monde, dont les plus gros marchés sont la Chine et les États-Unis, c'est un tiers des ventes en France.
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8: Allez, bonjour, il est 9h30 pile, c'est le nouvel horaire des experts désormais, 9h30, 10h30, tous les jours. Bienvenue dans l'émission, on est parti pour une heure de débat et de controverse sur l'actualité économique, avec toujours nos quatre questions du jour. D'abord, les entreprises doivent-elles payer pour la crise ? Entre hausse du SMIC, gel du barème des allègements de charges et pression pour ouvrir les négociations salariales, les entreprises se retrouvent prises en étau au moment où la croissance ralentit. Alors, ont-elles raison de mettre la pression sur l'exécutif ? Le patronat a demandé un rendez-vous en urgence à Sébastien Lecornu. Ce sera le premier thème des experts ce matin. Et puis, est-on has-been dans l'entreprise passé 50 ans ? Bien que leur taux d'emploi progresse, les 55-64 ans dénoncent une discrimination à l'embauche, une placardisation au quotidien et une invisibilisation au sein de l'entreprise. Alors ont-ils raison d'avoir peur ? Faut-il changer de regard sur les seniors dans l'entreprise ? Ce sera le deuxième thème du jour. On viendra aussi sur les tensions obligataires qui sont apparues en fin de semaine. Faut-il craindre un crack sur les marchés ? Partout, les taux d'intérêt s'envolent et atteignent des niveaux qui menacent de faire craquer les bourses mondiales. Un sujet qui sera à n'en pas douter discuté au G7 Finance qui a ouvert ses portes ce matin. C'est à Bercy. On verra si les grands argentiers de ce monde sont encore capables de se parler. La dernière question du jour, le multilatéralisme bouge-t-il encore ? Voilà pour le programme. Il est 9h passé de 32 minutes. On est parti pour une heure de débat et de controverse. C'est les experts. Allez, c'est parti. Et pour parler de ces nombreux sujets, j'ai le plaisir d'accueillir sur le plateau Céline Antonin. Bonjour Céline.
9: Bonjour.
8: Économiste à l'OFCE. À vos côtés, Léonidas Kalogeropoulos. Bonjour Léonidas.
10: Bonjour.
8: PDG de Médiation et Arguments. Et Jean-Charles Simon.
10: Et des entrepreneurs pour la République, pardon de préciser.
8: Et des entrepreneurs pour la République, absolument. Vous faites bien. Et Jean-Charles Simon. Bonjour Jean-Charles.
11: Bonjour.
8: Président de Propriété et Liberté. Le premier sujet ce matin, c'est... Si je fais la synthèse et si je fais rapide, est-ce que les entreprises doivent passer à la caisse ? Doivent-elles participer au paiement de la crise ? Oui, évidemment.
10: Non, mais elles passent tout le temps à la caisse. C'est-à-dire qu'il y a un moment donné où, d'embrayer sur
8: Allez,
10: le sujet.
8: Allez, mais allons-y.
10: Finalement, objectivement, moi, j'ai bien vu que le patronat avait adressé des courriers au gouvernement.
8: Oui, il faut qu'on
10: parle. À Bercy.
8: Et qu'on explique pour ceux qui nous écoutent et qui n'ont pas suivi tout ça, peut-être ces derniers jours. On est à quelques jours de l'annonce des détails des 6 milliards d'économies que doit annoncer Bercy pour tenir la trajectoire de réduction du déficit cette année, en 2026. Et parmi ces 6 milliards, il y a 2 milliards qui viendraient du gel des allègements de charges sur les bas salaires entre 1 et 1,3. 3 SMIC, des allègements qui doivent augmenter avec l'augmentation du SMIC au 1er juin. Alors le grand débat, c'est est-ce que les entreprises doivent porter une partie de ce gel ou pas ?
10: Écoutez, le fait est qu'elles portent globalement tout, les taxes qui ont été votées, les relèvements de taxes, enfin, globalement, je pense que ça a été chiffré à peu près 51 milliards, les taxes supplémentaires qui pèsent sur les entreprises pour essayer de rattraper la croissance qui certes baisse mais qui n'arrête pas de croître des dépenses publiques. Moi j'aimerais bien qu'on ait un observatoire permanent des économies réalisées par l'État parce que renvoyer sur les entreprises des économies en permanence, c'est finalement faire le constat que cette croissance peut-être à tout petit peu maîtrisée mais néanmoins continue de la dépense publique malgré une situation budgétaire absolument désastreuse, c'est quand même la réalité à laquelle nous sommes confrontés. Maintenant, on est dans un début de spirale inflationniste qui est, on l'a tous étudié, c'est parfaitement documenté, parfaitement empiriquement vérifié, qu'à partir du moment où on a cette course de rattrapage par les salaires, de l'augmentation des prix qui dès lors augmente, eh bien, on alimente la croissance de l'inflation.
8: Oui, c'est ce qu'ils appellent les effets de second tour, effectivement, avec l'indexation du SMIC, ça peut nourrir ces effets de second tour.
10: Dans cette boucle, et on nous demande en quelque sorte de venir financer cette boucle en acceptant de renoncer aux allègements de charges qui sont la recette qui a marché, qui a permis de faire baisser le chômage dans notre pays. Donc on est en train d'alimenter le redémarrage de chômage et on a déjà franchi le seuil des 8%.
8: Au premier trimestre.
10: Donc véritablement, à la limite, plutôt que de se renvoyer la balle, est-ce qu'il n'y a pas un moment où on pourrait regarder de façon globale comment on aborde cette situation de crise avec les tensions sur l'énergie qui provoquent les autres crises dont nous allons parler. J'ai le sentiment qu'on est un peu en train de bricoler et qu'il faudrait à tout petit peu arrêter le compteur ne serait-ce que 10 jours.
8: On va écouter le ministre de l'économie et des finances sur ces allègements de charges. Voilà ce qu'il dit aux entreprises.
12: Aujourd'hui, si je ne fais rien, les aides ne baissent pas. Ce que souhaite le patronat, c'est qu'elles augmentent de 2 milliards. Avant de les augmenter de 2 milliards, de manière généralisée pour tout le monde, moi je veux voir si les salaires augmentent, le donnant-donnant, c'est d'éviter ce qu'on appelle les effets d'aubaine. C'est-à-dire que si demain, j'augmente les allègements de charges de 2 milliards d'euros, des chefs d'entreprise qui n'auront pas augmenté les salaires toucheront des aides supplémentaires. Ça, ça me semble injuste aujourd'hui.
8: C'est un effet d'aubaine pour les entreprises, Céline Antonin.
9: Oui, enfin, disons, je pense plutôt que le gouvernement est dans une équation très compliquée parce que, effectivement, les allègements de charges, le montant global, alors je ne vais pas me faire le chantre de la défense de l'État, mais le montant global des allègements de charges, il est passé d'à peu près 60 milliards d'euros en 2021, me semble-t-il, à 80 milliards. Donc, en fait, on a quand même un renchérissement du coût de ces allègements. Et, en fait, économiquement, c'est vrai qu'on a beaucoup aussi dénoncé les effets de trappe à bas salaire, etc. Donc, je pense qu'il y a tout ça aussi dans la rhétorique, et il y a le fait qu'on a énormément ciblé les salariés au SMIC, sachant qu'on a en fait aussi une économie qui s'est smicardinisée avec 20% des salariés qui sont au SMIC.
11: Rien de voir, on est d'accord.
9: C'est un pourcentage important, et on a l'impression que plus on a effectivement subventionné au niveau du SMIC, et plus on a maintenu des gens au niveau du SMIC. Donc ça, c'est un peu un autre débat, mais c'est quand même assez lié aussi. Alors effectivement, tout ça, ça plaiderait pour le fait de dire on va pas trop continuer à alléger au niveau du SMIC, et en même temps, c'est vrai que les marges des entreprises sont comprimées en ce moment. On a une faible demande, on est dans une situation économique. Voilà, on est dans une situation économique pour les entreprises qui est plus compliquée que celle qu'on a connue même en 2021-2022. Ben oui. Donc c'est ça qui est compliqué. Moi, je pense que la solution, enfin c'était un peu ce que disait le rapport Wassmer-Bozio, et c'est un peu, c'était vraiment l'idée de repenser complètement la manière dont on allait justement gérer ces abattements avec une dégressivité qui soit vraiment continue et pas des effets de seuil, puisqu'il y avait des gros effets de seuil. Alors ça a commencé à être fait en 2026.
8: Ça a été fait un peu, voilà, hein, le lissage de la courbe des allègements.
9: Tout à fait. Alors, c'est la réduction générale dégressive unique, justement, qui fait ça. Mais après, il y a la question du barème. Donc, il y a d'autres questions qui se posent. Mais je pense que c'est ça qui va dans le bon sens. C'est vraiment réfléchir à la façon dont on n'a pas ces effets de seuil et dont on arrive à désmicardiser l'économie. Parce que c'est peut-être un point sur lequel je reviendrai. Mais ça, c'est très important. C'est vrai qu'on va le revoir avec la question de l'indexation du SMIC et de l'inflation. Puisque l'inflation fait que mécaniquement, le SMIC est réévalué. Mais c'est pas forcément le cas des salaires au-dessus, et donc on a une compression des salaires vers le bas, et aujourd'hui c'est vraiment cette dilatation de l'échelle des salaires qu'il faudrait. Ben oui. C'est pour ça que je suis moi autant partisane de la négociation collective et de la reprise de la négociation collective en entreprise. Je pense que c'est ça l'urgence, enfin, pour moi en tout cas.
8: Est-ce qu'il ne faut pas revoir tout simplement ces mécanismes d'indexation automatique sur l'inflation, tant sur les salaires qui écrasent les classes moyennes? On voit bien qu'autour d'un SMIC et demi de SMIC, on se rapproche de plus en plus du niveau du SMIC, ce qui crée une tension politique, mais aussi du côté des allègements de charges. Est-ce que c'est normal que quand on augmente le SMIC, on soit à 3 SMIC en gain de cotisation patronale, alors qu'on n'a rien touché ni au salaire brut, ni à celui que touche le salarié, Jean-Charles?
13: Les allègements, c'est on a mis le doigt dans une machine absolument terrifiante il y a 30 ans. Et c'est très difficile d'en sortir. C'est ça le problème. C'est une fois qu'on y est entré, c'est très difficile d'en sortir. Mmh. On a des allègements qui sont une fonction, c'est même pas une fonction du SMIC, c'est une fonction du SMIC au carré. Parce que c'est un multiple du SMIC jusqu'à un multiple du SMIC.
8: Oui.
13: C'est-à-dire que vous avez 40 et quelques pourcents du SMIC qui est au niveau du SMIC qui est déchargé, et puis vous allez jusqu'à 3 SMIC dans la fameuse réduction générale qui a permis de lisser les effets de seuil qui préexistaient avant. Et en fait, tout ça, 80 milliards, comme c'était rappelé, c'est un investissement colossal à la.
8: C'est la moitié. On est passé de 50 à 80 milliards depuis 2020.
13: C'est la moitié du déficit public.
8: Colossal.
13: C'est la moitié du déficit public. Et en fait, on est dans une économie avec l'effet trappe à bas salaire qui est bien connu. C'est-à-dire que marginalement, c'est très coûteux d'augmenter quelqu'un qui est au SMIC pour l'employeur, avec très peu d'effets bénéfiques pour la personne concernée. Et effectivement, cette smicardisation de l'économie, qui est moi depuis toujours ce qui me pose le plus de problèmes. Parce qu'en fait, on est, il faut le dire, tout à fait singulier dans ce dispositif par rapport à nos pays voisins. Ah. C'est-à-dire qu'on a un système dans lequel on subventionne massivement les bas salaires avec les allègements de charges, mais pas seulement. Il y a la prime d'activité, parce que le ministre oublie de dire un truc, c'est qu'il a augmenté la prime d'activité de 50 euros par mois, et que celle-ci, elle est aussi dégressive en fonction du salaire et au plus haut au niveau du SMIC. Et donc, en fait, on a une double subvention des bas salaires, et inversement, et c'est là où on est doublement paradoxaux et singulier par rapport à nos voisins, c'est qu'on a le travail qualifié, si je puis dire, le travail bien payé, qui lui est taxé comme nulle part ailleurs, comme nulle part ailleurs. Si vous avez des taux de 45% sur à partir de 3 SMIC à plein, et puis ça monte rapidement entre le SMIC
8: et le SMIC. Mais là, on a un forfait social en Allemagne, par exemple.
13: Et là, pour le coup, personne n'a des charges patronales comme ça. Et en plus, elles sont quasiment déplafonnées en France. Donc, je prends un pays comme l'Allemagne. En Allemagne, vous êtes à 19,6. 19,6 au niveau du SMIC, 19,6 au niveau de 3 SMIC, et ça s'arrête à 90 000 euros. Là, à partir de 90 000 euros, il n'y a plus 1 euro de cotisation sociale patronale obligatoire, ni salariale d'ailleurs. Et donc, vous avez une situation totalement duale du marché du travail en France, et totalement paradoxale par rapport à ce qui existe à l'étranger, c'est que, en fait, vous tapez à mort le travail qualifié, et vous avez subventionné. Donc, non seulement il y a l'effet sur le marché du travail, mais il y a l'effet sur le marché du capital, parce que pour un investisseur, c'est super intéressant d'aller investir dans une activité avec que des gens au SMIC, et, oui, et très dangereux d'aller investir dans une activité avec des gens très bien payés.
8: C'est le mécanisme de smicardisation d'un pays parfaitement expliqué.
9: Pour illustrer ça, si on veut augmenter de 100 euros net un salarié au SMIC, il faut 442 euros de plus en coût du travail. Donc c'est dire combien c'est difficile de sortir de cette trappe, et c'est pour ça que c'est quand même une singularité. Je suis tout à fait d'accord avec ce qui vient d'être dit.
10: Mais il y a deux choses que j'aimerais mettre en perspective de ce qui vient d'être dit et parfaitement analysé avec des chiffres très précis. C'est que, à la limite, quand je lis ce que dit la secrétaire générale de la CFDT sur les salaires et...
8: Oui, qu'on en parle. Est-ce qu'il faut augmenter les salaires? Un impératif, selon Marie-Lise Léon,
10: non, je pense que
8: générale de la CFDT.
10: Ce que dit Céline Antonin est tout à fait juste. Le fait de faire payer 440 euros à l'entreprise, l'augmentation de 100 euros. Ça, c'est le point sur lequel tant les syndicats que le patronat et le gouvernement devraient pouvoir se réunir. Et j'allais presque dire, vous savez, c'est comme en Europe, plus on est en situation de crise et plus on arrive à trouver des solutions. On est dans une crise politique majeure, on est dans une crise économique avec des tensions dans tous les sens. C'est peut-être le meilleur moment pour aller s'attaquer à cette équation qui est effectivement pas tenable. Quant à la situation économique particulière de la séquence que nous avons, dont on ne connaît pas vraiment la fin, avec la guerre au Moyen-Orient, on a expérimenté durant le Covid quelque chose qui a bien fonctionné et qui vient de se clôturer, c'est les PGE. Les prêts garantis par l'État, ça a permis à chaque entreprise de trouver le bon calibre de ce dont elle avait besoin pour surmonter la crise. Ils ont été remboursés. À peu près toutes les entreprises ont remboursé ce mois-ci. Ça veut dire que malgré la situation économique très fragile de beaucoup d'entreprises, leur taux d'endettement a retrouvé un niveau d'épure à peu près acceptable. Il me semble.
8: Donc là, vous nous dites que ce mois-ci, la quasi-totalité des PGE ont été purgés par les entreprises. Ça y est, on a enfin purgé la crise.
10: On a purgé cette crise.
8: C'est une bonne nouvelle.
10: Je vous le dis.
8: On a l'antivirus qui arrive maintenant.
10: Je suis extrêmement heureux, je peux vous le dire.
8: Mais au moins, on a purgé.
10: Voilà, près de 5000 euros de moins de remboursement par mois qui ont été...
8: Mais ça arrive au bon moment.
10: Ça arrive au bon moment, mais en tous les cas, c'était les délais réglementaires pour rembourser. Et donc, il y a cet outil qui reste un outil disponible. Et véritablement, il y a suffisamment de tension, me semble-t-il, pour mettre les syndicats, le patronat et le gouvernement autour de la table et aller régler cette question des trappes à bas salaire pour lequel toutes les parties prenantes peuvent trouver des marges de manœuvre, gouvernement et finances publiques.
8: Céline, un dernier mot et puis on va voir après si les quinquas sont has-been dans l'entreprise.
9: Oui, alors très rapidement, Raphaël, pour répondre à votre question, les études économiques, par exemple, ce qu'elles montrent, et je pense qu'il faut aussi garder en tête, c'est quand on se pose la question, est-ce qu'il faut augmenter les bas salaires? Alors, bien sûr, au niveau du SMIC, on se dit, évidemment, avec l'inflation, etc., c'est normal de décider de protéger le pouvoir d'achat des plus pauvres. Mais en France, on est quand même un SMIC qui représente 61% du salaire médian. Donc on est assez haut, parce que dans d'autres pays, on est plutôt autour de 40%. Et le problème, c'est que quand on est à ce niveau-là, quand on augmente d'1% le SMIC, on fait baisser l'emploi de 15 à 30 000, en fait. Donc c'est ce que montrent les études économiques. Et par contre, c'est vrai, quand on a un SMIC qui est très bas, là, l'effet sur l'emploi, il est au contraire positif. Donc il faut juste garder ça à l'esprit, que cet effet de resserrement très important des salaires n'est pas très bon pour l'économie française. En plus, à mon avis, il est aussi désincitatif. C'est-à-dire qu'effectivement, on ne fait pas rêver les gens en leur disant que, ils sont sans arrêt rattrapés par le SMIC et qu'effectivement, il n'y a pas une évolution professionnelle. Donc par ailleurs, ce n'est pas non plus une grande une promotion de la méritocratie. Donc,
13: Je suis pessimiste sur la capacité à sortir de ça, même par le dialogue, parce que le problème, c'est que la situation que je décrivais sur le fait qu'on subventionne les bas salaires à mort avec les exonérations de cotisations patronale et la prime d'activité, et que de l'autre côté, on taxe à mort le travail qualifié, c'est qu'il y a des gagnants et des perdants dans tout ça.
8: Oui.
13: Et dans cette économie française depuis 30 ans, et depuis singulièrement les allègements qui ont suivi les 35 heures, les gens qui payent, il y a des secteurs, on les connaît, hein, où la plupart des emplois sont des emplois au SMIC. Et donc ces secteurs-là, ils sont très gagnants à la situation. Est-ce qu'ils accepteraient une remise en cause de l'architecture de la courbe des cotisations sociales patronales en France?
8: Hôtellerie, restauration, service à la personne,
13: exactement,
8: BTP.
13: Exactement, et même grande distrib et d'autres, ce serait très très compliqué de leur faire accepter ça, alors qu'à côté de ça, si vous voulez être bon dans la tech, si vous voulez être bon dans les services à haute valeur ajoutée, si vous voulez être bon dans l'industrie, faudrait clairement revoir cette courbe des allègements de cotisations patronales et globalement les niveaux de cotisations patronales. Il ne s'agit surtout pas de faire payer plus les entreprises françaises, au contraire, mais en tout cas, il faudrait revoir ce profilage parce qu'aujourd'hui, il pénalise les activités à forte valeur ajoutée.
8: Ouais, on voit que c'est un véritable chantier présidentiel, hein, parce que ça pose tout le système de financement.
10: Je ne suis pas totalement certain que ce soit... Vous savez, plus on aura purgé les sujets compliqués avant la présidentielle, et j'allais dire, plus les candidats s'en porteront
8: bien. En tout cas, c'est bien qu'on en parle avant.
9: Les
10: 38 candidats.
8: Allez, il est 9h passé de 47 minutes, il faut qu'on avance. Je voulais qu'on parle... c'est la manchette du Parisien ce matin, la une du Parisien. Les seniors sont-ils périmés en entreprise? Trouvez le sujet intéressant. Est-ce qu'on est has-been à 50 ans? Peut-être ça me parle parce que moi j'y approche dangereusement. Hein, mais
13: Je les ai bien dépassés, terrible.
8: Jean-Charles Simon.
13: 55 ans, et ce que je peux dire là-dessus, c'est que il y a deux choses. C'est un sujet très délicat à aborder parce qu'il y a la difficulté, la douleur même des situations individuelles qui est réelle.
8: Oui.
13: Et puis la réalité statistique et macroéconomique qui dit autre chose.
8: Ça va mieux.
13: Qui dit que ça va de mieux en mieux. C'est-à-dire le taux d'emploi et d'activité des 55-64 ans, il a bondi de 25 points en 25 ans. C'est-à-dire plus 25 points en 25 ans.
8: Colossal.
13: Et le taux d'activité des 55-59 ans, cette fois, il est au-dessus de la moyenne maintenant de l'Union européenne. Pourquoi ? Parce qu'en fait, on a changé les règles des régimes de retraite, on a changé les incitations, on a supprimé.
8: C'est ça le moteur principal. Ce qu'il faut, c'est repousser l'âge légal de départ à la retraite.
13: Et si aujourd'hui, vous poussez la retraite à 64 ans, vous aurez le même effet sur les 60-64 ans. Donc, c'est le moteur principal, ça change les incitations des individus. Du coup, ça change aussi la façon dont les entreprises réfléchissent et doivent s'adapter. Ça ne veut pas dire pour autant qu'il n'y a pas une situation très compliquée pour ceux qui perdent leur emploi à âge élevé. Parce qu'il y a deux situations à distinguer. Il y a celui qui est à âge élevé, qui est en emploi. Est-ce qu'on l'incite à aller plus loin? Ça, c'est le plus facile à faire. Et puis, il y a celui qui perd son emploi à âge élevé. Celui-là, sa situation est effectivement, malheureusement, pour des raisons culturelles, qui était qu'on traitait par les pré-retraites, on traitait par le départ rapide. On avait cette culture-là. On a un deuxième fait culturel qui est que tout le monde pense, et côté entreprise comme côté salarié, que plus on est senior, mieux on est payé. Alors, faut un peu essayer de casser aussi cette discipline-là. Et puis après, il y a des choses très techniques.
8: Mais c'est vrai, non? Enfin, il y a
13: La France se distingue par une beaucoup plus grande linéarité que dans d'autres pays où ça augmente beaucoup moins à partir d'un certain âge que c'est le cas en France. Donc la vue de l'entreprise, c'est le salarié senior, il est cher. Alors qu'il devrait se dire, il doit être payé en fonction de ce que je vois comme efficacité sur le marché pour lui.
9: C'est une piste d'ailleurs de découpler l'ancienneté et la rémunération.
13: Absolument.
9: Ça peut être une piste.
13: Et juste le dernier point technique, c'est la possibilité de mettre à la retraite d'office les gens qui ont une retraite à taux plein. On a supprimer ça un peu démagogiquement dans les années 2000, et en fait ça sert quand même parce que l'employeur il se dit, je ne suis pas obligé d'avoir la personne jusqu'à 70 ans, je peux lui dire à 64 ans, 65 ans, écoute, tu as ta retraite,
8: il est temps de partir.
13: Aujourd'hui, j'ai plus le droit de faire ça, et je dois même indemniser en général très, très coûteusement, parce que sinon il y a le risque qu'on dise que j'ai discriminé la personne, etc. Donc il y a des petites choses juridiques et techniques qui jouent contre l'emploi des seniors.
10: Vous parlez de macroéconomie juridique, mais la vérité des entreprises, c'est qu'on constate quand même une vérité sur les outils utilisés dans l'entreprise aujourd'hui. Les outils numériques sont moins bien utilisés par ceux qui ont, durant 30 ans, travaillé avec des outils différents.
8: S'accélère tellement qu'en même temps, c'est hyper compliqué.
10: Il va falloir... Non mais, c'est une réalité. On est là pour poser des réalités concrètes que l'on connaît dans la vie des entreprises. Dans la vie des entreprises quotidiennes, la question du rythme dans la vie du travail des gens qui ont dépassé 50 ans est une question qui se pose. La rapidité à utiliser de nouveaux outils, à s'en saisir, à les rendre opérationnels, à passer d'un sujet à l'autre, à être synthétique, plutôt que d'aller de réunion en réunion, à faire des longs rapports. Il y a une agilité.
8: Mais vous avez une vision terrible des quinquagénaires.
11: quinquagénaire, Léonie
10: J'ai une vision réaliste de quinquagénaire.
11: Est-ce que je peux vous demander votre âge, cher Léonidas?
10: Aucun problème, j'ai 62 ans, et la vérité des quinquagénaires, c'est qu'il y en a...
11: Vous ne semblez pas me perdre en vélocité ni en sagacité, cher Léonidas,
10: si je suis... Je ne sais pas si je perds en vélocité ou en sagacité. Ce que je sais, en revanche, c'est qu'il y a une nécessité pour tous ceux qui veulent rester dans la dynamique du travail,
11: de se former.
10: Oui. De se former. Et cette nécessité-là, elle est perçue par certains, et je pense qu'ils trouvent très bien leur place, et il y en a d'autres qui, quelque part, considèrent que la dynamique dans laquelle ils étaient doit perdurer, ceux-là sont fragilisés. Eh bien, c'est à cela aussi de reprendre le train en marche, qui est peut-être pas très aisé à 50 ou 55 ans, c'est une nécessité. Ils sont véritablement fragilisés et menacés si cette prise de conscience ne leur traverse pas l'esprit très vite.
9: Oui, moi, j'ai pas encore atteint cet âge catonique.
10: Vous avez raison.
11: Ça viendra, comme tout le monde.
9: Mais en tout cas, ce que je pense, c'est qu'il y a quand même quelques solutions. Par exemple, comme je disais, découpler l'ancienneté et la rémunération. Après, il y a vraiment un énorme besoin de formation parce qu'on a tendance à voir que les formations s'arrêtent à 45 ans, etc. Donc, je pense qu'il y a un vrai effort à fournir de ce côté-là. Et je vais juste vous raconter une anecdote qui, je pense, c'est très parlante. Moi, donc à l'OFCE, je suis économiste senior depuis quelques années, bien que ce soit pas lié à l'âge, mais c'est pour démontrer l'expertise. Et un jour, j'ai une jeune journaliste, apprentie journaliste, qui m'appelle et qui me dit « Je voulais vous interroger sur les retraites parce que vous êtes économiste senior. » Alors, je lui ai expliqué que senior, ça voulait dire que j'avais a priori plus d'expertise. Et je pense que justement, c'est ça. C'est que les seniors ont aussi une expertise qui est plus importante, évidemment. L'expérience. Alors, bien sûr, pour les outils, tout ça, par des formations, peut se rattraper, mais il y a quand même cette expérience qui est très importante. Absolument. Et une entreprise dont la pyramide d'âge type jeune pousse, dont la pyramide d'âge n'est formée que des gens de moins de 30 ans, c'est pas non plus souhaitable parce qu'il n'y a aucune expérience, il n'y a aucune mémoire de l'entreprise. Donc,
10: vous avez totalement raison.
9: On a vraiment besoin de toutes les catégories d'âge. Après, il y a aussi des systèmes qui existent à l'étranger, de tutorat, de salariés plus âgés qui encadrent des plus jeunes. Enfin, il y a vraiment des choses à mettre en œuvre, je pense, pour faire en sorte que les mentalités évoluent. Parce que comme vous le dites, moi je pense qu'un grand moyen de faire évoluer les mentalités, c'est la réforme des retraites, et ça a déjà porté ses fruits.
11: Sont totalement liés.
9: Voilà, sur le taux d'emploi, mais après, en termes de mentalité, il y a aussi la manière dont on considère le senior dans l'entreprise, et il faut que lui-même, il ait...
10: Il n'y a pas que les cadres généraux et macro, ou j'allais dire gouvernementaux. Je veux dire, certes, il y a des choses à faire sur les retraites, mais c'est à nous également, dans le monde entrepreneurial, d'accompagner cette formation et de faire que l'expérience se combine avec cette vélocité qui est vraiment une marque de fabrique de l'époque dans laquelle nous sommes.
13: Oui, mais je crois pas que d'abord, quand on regarde les exemples étrangers, il n'y a pas de fatalité à ce qu'il y ait moins de seniors en emploi qu'ailleurs. Il n'y a pas de raison qui ferait que les entreprises...
11: On a un cas particulier, les entreprises en France ou pas, par rapport à nos voisins
13: européens. Alors, pour l'instant, on est plus bas sur les 60-64 ans, mais comme je le disais, on a rattrapé notre retard sur les 55-59. Donc, c'est tout à fait possible. Et encore une fois, les incitations au départ en retraite plus tard sont majeures. Le deuxième point, c'est que moi, je ne crois pas à l'obsolescence des seniors. Je crois à la spécificité des expertises en entreprise entre des gens plus jeunes, des gens qui ont effectivement une connaissance de technologie moderne qui est plus élevée, et puis des seniors qui apportent d'autres choses. Je crois qu'il y a, en complément de ce qu'on disait, effectivement, la question de la rémunération avec l'ancienneté, il y a quelque chose d'important à essayer de découpler dans la culture. La deuxième chose, c'est que ce qu'on voit à l'étranger, c'est qu'il y a plus de seniors qui sont indépendants, c'est-à-dire qui créent leur entreprise de conseil, etc. Et donc ça, c'est une culture française qui n'est peut-être pas encore complètement développée de la même façon. Et il y a plus de seniors à temps partiel. Et le temps partiel en France, il est toujours vu comme étant quelque chose, de sortie progressive d'entreprise, ou en tout cas d'un accès à ce qui est peut-être le plus intéressant ou le plus important dans l'entreprise. Là aussi, dans les pays du Nord notamment, on a un peu une autre culture, ce qui fait que on combine à la fois des souhaits des personnes seniors qui va être de se consacrer pas exclusivement à son travail et une capacité pour l'entreprise de bien utiliser à un coût raisonnable le senior dans l'entreprise. Donc, je crois qu'il y a plein de choses comme ça à mettre en place, mais il n'y a aucune fatalité, il n'y a pas de raison qui ferait que les entreprises françaises et les seniors français ne sauraient pas faire ce qui se fait partout ailleurs. Donc, je pense qu'on va combler ce retard sur les 60-64 ans, et même d'ailleurs au-delà des 65 ans.
10: Il faut en tous les cas que le monde entrepreneurial se prenne en main sur ce sujet et accompagne ce gap de génération. La rapidité avec laquelle l'intelligence artificielle s'est propagée dans le monde économique a été quelque part un choc, un contraste dans les pratiques professionnelles. Et je pense que ceux qui tardent à prendre ce train en marche qui va extrêmement vite sont, d'ailleurs, vous direz à juste titre que ce n'est pas uniquement les plus de 50 ans qui peuvent tarder à prendre ce train en marche. Il est désormais, ça fait partie des outils et des pratiques professionnelles, c'est-à-dire même ça devient un langage entre clients et entreprises, donneurs d'ordre. Et si ce langage-là n'est pas rapidement maîtrisé, je pense que l'on fragilise des gens qui sont potentiellement très riches pour l'entreprise. Il faut que ce rattrapage se fasse et c'est dans le monde de l'entreprise qu'il doit se faire.
13: Mais là aussi, c'est un phénomène mondial. Et donc, il n'y a pas de raison qu'on ait 45% des 60-64 ans au travail en France et 75% dans des pays du Nord. Il n'y a pas de raison. Donc, je pense que si vous voulez, effectivement, il y a des questions de culture qui vont jouer et qui sont importantes. Et on les a évoquées, je pense, à peu près, les différentes pistes. Mais fondamentalement, l'incitation, ça va être que je ne peux pas partir avant 65 ans ou pas avoir avec une décote forte. Et donc là, je vais mettre tout mon effort pour rester dans l'entreprise, me former. Alors qu'avant, j'avais une incitation. Si vous voulez, c'était très clair.
8: Plutôt à partir, bien sûr.
13: Il y avait une filière senior de 36 mois à l'assurance chômage. Ouais. Donc à 60 ans, vous aviez négocié votre truc et vous cherchiez plus d'emploi. D'ailleurs, ce qui est intéressant, c'est que non seulement le chômage des seniors est faible, mais même le halo autour du chômage des seniors est faible. C'est-à-dire qu'en fait, il n'y en a pas beaucoup qui sont soit au chômage, soit en se disant « je voudrais travailler plus, je ne suis pas déclaré comme chômeur au sens du BIT, mais je voudrais travailler plus ». Il n'y en a pas beaucoup. Donc en fait, c'est vraiment aussi des questions d'incitation. Aujourd'hui, avec les carrières longues, c'est un tiers à peu près des personnes du régime général qui ont le droit de partir à partir de 60 ans. Vous avez les gens de 63 et 64 ans qui mécaniquement peuvent faire valoir leur droit à la retraite dans les règles actuelles. Donc vous avez beaucoup de gens dans les 60-64 qui sont pas forcément incité, et c'est tout à fait légitime que, du coup, dans leurs incitations rationnelles, ils se disent, je cherche pas d'argent.
8: Donc, c'est tout à fait rationnel comme choix, effectivement, Homo economicus est toujours là. Et comme le dit Davidia sur mon compte Twitter, n'hésitez pas à réagir, @legenra. Au Danemark, il n'est pas rare d'avoir des salariés de 70 ans en entreprise. C'est aussi une question de culture, bien évidemment. Allez, ne quittez pas. On se retrouve dans une petite minute après une courte pause publicitaire. On va parler tension obligataire, alerte sur la dette, le taux à 10 ans français dépasse les 3,80%, mais c'est une...
10: plus bas que d'autres pays très très menacés sur leur dette.
8: On va en parler justement, c'est un peu l'ensemble des marchés monétaires là qui se sont tendus très brutalement. Est-ce qu'on va vers un krach obligataire, un krach des marchés au sens large? On va en discuter ensemble et puis on reviendra sur le G7 Finance qui se tient ce matin même à Bercy pendant que nous parlons. On va décrypter les enjeux de cette rencontre internationale au sommet. À tout de suite.
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8: Allez, il est 10h pile, on est de retour pour la seconde partie de l'émission. Les experts, notez bien le nouvel horaire, 9h30, 10h30, toujours en direct et toujours tous les jours sur BFM Business, avec autour de la table Jean-Charles Simon, Céline Antonin et Leonidas Calogeropoulos. On va parler de ces tensions obligataires qui ont marqué la fin de semaine dernière. Je le rappelais tout à l'heure, on a dépassé les 3,80 sur l'OAT française, mais c'est sur le UK c'est pire, sur les Américains idem, l'Allemagne a passé les 3%. Qu'est-ce qui s'est passé? Allez Céline, je commence avec vous.
9: Oui.
8: Pourquoi ce brutal regain de tension sur le marché de la dette?
9: Je pense qu'il y a plusieurs raisons. D'une part, il y a une inflation dont on voit bien qu'elle ne va pas faiblir aussi rapidement. Il y a la question du détroit d'Hormuz. Il y a la question donc effectivement énergétique, d'approvisionnement également, puisque on a vu que les coûts d'approvisionnement avaient beaucoup augmenté. Les métaux rares, les engrais, enfin bref, donc tout ce qui transite par ce détroit. Donc on a d'une part ça. D'autre part, on a quand même, je pense, une crise de crédibilité budgétaire qui est en train de s'installer aussi. On le voit dans pas mal de pays.
8: Là, on va pas être bien.
9: Avec des dettes publiques qui ont augmenté, déjà avec la crise de la Covid d'abord, et puis aujourd'hui on est effectivement à des niveaux beaucoup plus élevés d'endettement dans plusieurs pays de la zone euro et ailleurs, hein, enfin donc que ce qu'on a pu connaître, et on a une politique effectivement expansionniste, et en fait on a l'impression que même les banques centrales ne savent pas trop quoi faire, parce que elles sont un peu coincées entre d'un côté une inflation qui repart et de l'autre, enfin donc ce côté inflationniste, de l'autre des dettes publiques importantes, enfin c'est voilà, donc c'est une équation qui est à mon avis très difficile à résoudre, et je pense que c'est pour ça qu'on voit un emballement. Alors j'ai vu que la Grèce ça allait un peu mieux, ce qui est assez paradoxal.
8: Mais oui, elle rembourse sa dette en avance.
10: Très intéressant. Donc, de voir devant cette flambée des taux que la France s'en tire pas si mal.
9: Oui, par rapport à d'autres pays. Ça, oui.
10: Mais c'est intéressant parce que en Grande-Bretagne, il y a.
8: Enfin, on s'en tire pas si mal. On est à 3,82%.
13: On est plus cher que la Grèce là.
10: Oui. J'entends bien. Non mais
9: bon, ils émettent pas beaucoup.
10: Non mais il y a une augmentation générale. Donc on est frappé par l'augmentation générale, mais dans ces augmentations générales, la Grande-Bretagne est beaucoup plus mal.
13: Oui, le spread franco-allemand est assez stable.
8: Est stable. Non, mais voilà, c'est oui, ça la très bonne nouvelle.
10: Ce que je trouve intéressant, c'est que dans une situation politique française inédite, on peut aussi voir que nous avons les bénéfices de la stabilité que le Premier ministre a réussi à conquérir au prix de concessions que nous avons beaucoup
8: que nous risquons de payer longtemps
10: et effectivement dont nous sommes beaucoup plaints. Mais il y a une résultante de tout cela, c'est qu'il y a un gouvernement qui tient, qui tient sa part de cap sur les déficits, oui. Et donc nous avons là l'annonce des 6 milliards qui crée tous les débats que l'on connaît en interne, mais néanmoins le signal qui est donné, c'est que la France est gouvernée, qu'elle pilote sa dette, et le résultat c'est que l'augmentation généralisée ne nous impacte pas autant que d'autres. Je trouve que c'est plutôt une nouvelle rassurante, il n'y en a pas beaucoup. Quant à savoir si, si la flambée des taux est une flambée qui nous menace de la crise, j'ai globalement l'impression que les tensions, on les connaît, il y a l'inflation, il y a le carburant, il y a le détroit d'Hormuz, mais que ça n'a pas véritablement bouleversé les fondamentaux de l'économie mondiale. On n'est pas encore en situation de crash. Alors, si tout ça tient, alors s'il y a des tensions, la question que vous posiez, c'est est-ce qu'on va droit dans un crash ?
8: Est-ce que les marchés vont craquer ?
10: Moi, mon sentiment, mais je ne suis pas un spécialiste, un expert des marchés, c'est que on craque quand il y a une multiplicité de fondamentaux qui sont fragilisés. Là, on a quelque chose qui est très conjoncturel, et donc c'est normal qu'il y ait des tensions. Est-ce que on va droit au crash à cause de quelque chose qui est conjoncturel
9: ou même structurel, parce que je pense qu'on a aussi une normalisation sur le marché de la dette. On a connu des années avec effectivement des politiques, même en termes de taux directeurs, de l'assouplissement quantitatif, etc. Et je pense qu'on est aussi vers une normalisation. Alors après, ça pose des questions parce qu'on a géré la dette avec une politique de taux très bas, sachant que ça coûtait pas grand-chose. Là, ça pose toute la question, effectivement, de comment on envisage des finances publiques durablement dégradé dans un environnement de taux plus normaux. Et je pense que c'est ça toute la question, c'est d'arriver à faire cette bascule en fait.
13: Moi sur le cas français, je vois pas d'exploit. Hein. Je vois quelque chose qui est, normal par rapport au contexte européen global. Pour ce qui est de la situation globale, il faut quand même dire que l'administration américaine a un peu planté tout le monde, parce que c'est une succession de décisions de l'administration américaine. D'abord, une décision sur les, on l'oublie maintenant, mais sur les tarifs douaniers, qui est quand même majeure et qui crispe les échanges mondiaux, qui remet de l'inflation dans tout le circuit de l'économie mondiale, dégoulé d'étranglement un peu partout. Là, par-dessus ça, la guerre avec l'Iran qui ne se déroule pas de manière optimale, c'est le moins qu'on puisse dire, puisqu'on a une situation dégradée sur le Golfe Persique par rapport à ce qui était avant, et on voit au mieux le retour ex ante sur la circulation maritime dans le Golfe Persique. Donc tout ça évidemment est pas favorable. Des menaces régulières de poursuivre la guerre plus agressivement, et donc tout ça pèse aussi. Et puis budgétairement, faut pas oublier que les États-Unis eux-mêmes sont les premiers fauteurs de troubles, parce qu'ils sont les premiers à aller très très loin dans l'expansion budgétaire, avec à la fois des mesures fiscales et des mesures de dépenses. Et tout ça, ça pèse aussi. Ça veut dire quand même beaucoup d'inondations d'émissions sur le marché pour ce qui est des titres souverains que les gens peuvent rechercher. Et les trésoreries sont évidemment la première souche sur laquelle on tire. Et
8: oui.
13: Donc tout ça fait quand même pression. Et là-dedans, on ne voit pas vraiment... Alors, les banques centrales, effectivement, vous avez raison, elles sont un peu coincées, d'autant que moi, je ne suis pas complètement convaincu que la séquence de remontée des taux ait vraiment été la cause de l'assagissement de l'inflation par rapport à la période...
8: Ah oui.
13: Covid, bah c'est le grand discours hein, de la BCE et de ça et de la, oui. la Banque de France de ce de
8: ce été très efficace effectivement, mais ça a été brutal en même temps.
13: Mais c'était quand même plutôt une cause justement une cause qui était relativement exogène, donc c'était pas nécessairement un système d'emballement type années 70, c'était pas du tout ça. Donc on était sur quelque chose de différent et puis qui s'est résorbé à partir du moment où toutes les contraintes post-Covid tombaient.
8: C'est un choc de prix plus qu'une inflation.
9: Oui, exactement. Ça, c'est important parce qu'il y a une différence entre l'inflation externe, l'inflation d'origine externe, un choc pétrolier. Je veux dire, la Banque centrale peut faire ce qu'elle veut, elle n'en raillera pas le fait que
8: le baril est à 120,
9: bloqué. 110 ou 120. En revanche, c'est vrai que là où la Banque centrale a un rôle à jouer, c'est quand il y a un surcroît de demande interne, c'est quand il y a de l'inflation interne et qu'il y a la fameuse boucle prix-salaire qu'on évoquait tout à l'heure.
13: Et on n'en est pas tellement là, puisqu'au contraire, les perspectives d'activité quand même commencent à se dégrader. C'est-à-dire que tout le monde commence à dire, c'est pas encore le drame, mais tout le monde commence à réviser plutôt à la baisse, FMI, Banque mondiale, OCDE, à réviser un peu à la baisse les perspectives de croissance l'inflation. Pour tout le monde. Ouais. Alors, ça devrait, a priori, éviter d'alimenter, mais si la partie offre continue d'être aussi contrainte et malmenée, comme c'est le cas avec Hormuz, forcément, ça, c'est difficile à gérer, et c'est pas les hausses de taux qui vont changer ça. Donc, c'est ça qui est compliqué dans l'action d'aujourd'hui. Et tant que l'administration américaine ne reviendra pas à quelque chose qui est à la fois plus lisible, plus prévisible et qui n'enflamme pas de manière récurrente les marchés, c'est clair qu'on aura du mal, à mon avis, à rentrer dans une zone de normalisation. Et c'est vrai que la zone de normalisation, ce n'est pas les années 2010. Hein, vous avez là-dessus, je suis tout à fait d'accord avec vous, les années 2010, c'est des années anormales.
9: Oui, tout à fait.
13: Mais malgré tout, là, on est aussi dans une période atypique parce qu'il y a un comportement d'une administration dans sa politique étrangère, dans sa politique commerciale qui est particulièrement déstabilisatrice.
8: Bon, mais l'atypique, il est un peu permanent depuis la crise financière, c'est ça.
10: Il y a plus de
8: C'est le nouveau typique, je puis dire.
10: Maintenant, la réponse à cette situation par le G7, c'est intéressant. On se demande presque d'ailleurs s'il ne faudrait pas un G6, parce que l'un des problèmes majeurs qui va devoir être abordé dans ce G7, c'est le comportement de l'un des membres, qui est effectivement le comportement des États-Unis.
8: Eh oui.
10: Donc, est-ce que le G7 est le bon endroit pour que les 6 autres s'adressent aux États-Unis pour leur dire, écoutez, vous êtes quand même en train de totalement déstabiliser l'économie mondiale et vous n'êtes plus véritablement dans un comportement d'allié, mais il n'est plus en comportement d'allié sur le moindre sujet.
8: Avant qu'on passe au G7, effectivement, Céline Antonin, je voulais qu'on vienne quand même sur d'un mot, mais c'est l'arrivée de Kevin Warsh à la tête de la Fed. Alors qu'il n'est pas à Paris ce matin, c'est le numéro 2 de la Fed qui a été envoyé finalement. Mais il arrive dans un contexte quand même très particulier, Kevin Warsh, avec cette flambée des taux-là.
9: Oui,
8: qu'est-ce qu'on attend de lui à court terme ? Quels sont ses défis ?
9: Alors lui, c'est vrai qu'en plus, il a plutôt un profil hawkish. Alors je cherche le mot en français, donc plutôt dur, quoi. Enfin, par rapport à l'inflation, je veux dire.
8: Faucon.
9: Voilà, exactement, faucon. Merci, je ne trouvais plus l'animal. Donc,
8: par opposition aux colombes.
9: Aux colombes, voilà. Donc c'est plutôt le. Mais il va devoir gérer effectivement à la fois l'inflation et le ralentissement économique.
8: Ça veut dire, mais si vous dites qu'il est hawkish, faucon, ça veut dire qu'il faut s'attendre à des hausses de taux.
9: Normalement, mais en même temps,
13: Trump veut le contraire.
8: Le marché de l'emploi est quand même pas au mieux non plus aux États-Unis, et où le président réclame absolument le contraire.
9: Tout à fait. Donc il est pris en tenaille entre ce ralentissement économique, l'inflation d'un autre côté. Donc, j'ai beaucoup de mal à voir la manière dont il va piloter les choses. J'avoue que c'est pas très clair.
13: Je pense que justement, comme il aura été suspect d'être une sorte de nomination du fait du prince, je pense qu'il va vouloir justement se démarquer de ça et qu'il va plutôt aller vers une hausse des taux.
8: Il avait un profil plutôt rassurant. Il a été bien accueilli par les marchés.
13: Non, mais c'est pas
8: un professionnel.
13: Par rapport à d'autres nominations de l'administration américaine ou des pouvoirs américains où il y a quelques quand même pour le moins discutable, il n'est pas discuté en termes de compétences et de savoir-faire. Il peut être discuté en termes effectivement d'indépendance de la Fed par rapport au pouvoir politique. C'est ça qu'il va vouloir, à mon avis, justement, essayer de surmonter au moins au début, en disant, écoutez, non, je suis indépendant, j'exerce pleinement mes pouvoirs de gouverneur, et donc, première décision, le président n'est peut-être pas content, mais je dois réaugmenter les taux parce que la situation sur le front de l'inflation est telle aux États-Unis qu'il faut essayer de la figer un peu de cette poussée et de la contenir.
9: Si et donc je pense qu'il va plutôt être dans cette parce que s'il suit strictement son mandat, mais c'est vrai qu'il y a aussi la question aux États-Unis contrairement à la BCE de l'emploi et qui
8: c'est
9: voilà
8: oui, un double objectif
10: à rien faire du tout.
9: Moi j'aurais tendance à penser qu'effectivement il va peut-être rester sur un statut quo, mais bon mais c'est enfin voilà, c'est vraiment
13: je serais surpris qu'il accède à la volonté de Trump de baisser les taux, parce que là pour le coup tout le monde lui tomberait dessus sur le thème, écoutez, c'est pas raisonnable et c'est pas conforme à la situation macroéconomique américaine aujourd'hui, mais on verra effectivement.
8: Ce sera un vrai test pour l'indépendance de la réserve fédérale américaine.
13: Et c'est intéressant, je ne sais pas si vous avez vu les hommages que François Villeroy de Galo a rendus à Jérôme Powell qui était à Paris il y a quelques jours. C'est vraiment un cycle qui se termine, c'est-à-dire de rapport très très autonome au pouvoir politique et d'exigence d'indépendance de toutes les banques centrales qui s'entendaient bien entre elles. Là maintenant, on s'en retrouve avec une qui a au moins, je dirais, une forme d'attitude et de rapport à son pouvoir politique qui est différent de ce qu'elle était quand on avait à Jackson Hole les meetings des banquiers centraux qui étaient tous alignés sur le fait de dire c'est pas la politique qui va dicter notre choix en matière de politique monétaire.
8: Question courte, réponse courte à chacun d'entre vous. Est-ce qu'il faut craindre un crack sur les marchés après cette poussée des taux, Léonidas?
10: C'est pas mon sentiment.
9: Moi non plus.
8: Céline?
13: Moi non plus.
8: Jean-Charles? Voilà, donc tout va bien. Pas de panique, on peut continuer à investir sur les marchés selon les experts. Ce matin, on en vient au G7 Finance, oui. Effectivement, où le numéro 2 de la Fed est arrivé ce matin, Scott Bessent aussi, et l'ensemble des grands argentiers des 7 grandes puissances économiques mondiales. Au programme, rééquilibrer le commerce mondial, réduire la dépendance aux minerais critiques chinois, soupeser l'impact de la guerre au Moyen-Orient, un menu chargé, bien sûr, mais des participants rarement alignés. Alors, ça sera tout le but des Français, hein, trouver une ligne commune entre des positions parfois divergentes. Léonidas, est-ce qu'on peut encore discuter entre nous à l'heure des empires ?
10: Écoutez, je pense que de toute façon, la nécessité pour l'Europe élargie, j'allais dire, c'est une nouvelle notion. On est en train d'intégrer le Canada à l'Europe. Je trouve que c'est une belle image.
8: Carnet était effectivement en Europe la semaine dernière.
10: C'est intéressant de trouver que le Canada se ressent plus proche de l'Europe que de son voisin frontalier. Mais il y a en tous les cas la nécessité de le faire. Et je vois bien que sur un certain nombre de sujets, comme par exemple le fait de libérer les réserves de carburant pour faire baisser la pression sur les tensions pétrolières, ça a été une décision collective. Oui. Donc il y a quelques sujets, probablement les terres rares, pour lesquels on peut se coordonner. Il y a manifestement des sujets sur lesquels on peut prendre des décisions, donc il faut le faire. Encore une fois, mon point de doute, c'est est-ce que ce G7 accueille à bon droit les États-Unis ? Les États-Unis, avec le problème du numérique, la question des douanes, les guerres intempestives, la menace de ses voisins, l'abandon de ses alliés. Les États-Unis sont aujourd'hui le problème principal auquel nous avons à faire face.
8: Alors la question, c'est est-ce qu'il faut mieux en parler avec ou le sortir du groupe de parole ?
10: Donc pour moi, la principale question de ce G7, ce n'est pas que le G7 se réunisse entre alliés qui veulent travailler en commun pour répondre aux défis majeurs qui sont devant eux, c'est est-ce que il ne s'agit pas de dire que les États-Unis, c'est pas un adversaire, c'est pas un ennemi, mais c'est aujourd'hui dans la logique des grandes puissances, la Chine, les États-Unis, la Russie sont aujourd'hui des puissances par rapport auxquelles le reste du monde doit s'organiser. Je verrai davantage d'efficacité aujourd'hui à avoir un G6 efficace et qui prenne des décisions qu'un G7.
8: Vous sortiriez les États-Unis
10: sans grand
8: au banc des grandes puissances mondiales.
10: Pas du rang des grandes puissances mondiales, mais oui. de la coalition des grandes puissances qui réfléchissent à un positionnement cohérent face aux autres. Oui, je pense qu'aujourd'hui, nous
13: avons bah voilà la preuve que le multilatéralisme. Je pense qu'il faut, malheureusement, je suis
8: pris un coup dans l'air.
13: Je comprends complètement ce que dit Léonidas. Je pense qu'il faut justement essayer de continuer à se parler. Il faut essayer de continuer à se parler un maximum. Scott Bessent est d'ailleurs pas le plus mauvais interlocuteur de l'administration américaine, loin s'en faut, en essayant de se dire qu'est-ce qu'on peut trouver quand même, puisqu'on voit bien qu'on est dans une situation qu'on vient d'évoquer juste avant, qui se complique pour tout le monde, parce que c'est pas bon non plus pour le Trésor américain ce qui se passe. Oui. Donc qu'est-ce qu'on peut faire ensemble pour essayer de faire descendre la pression qui existe depuis le Liberation Day, l'élection de Trump? Qu'est-ce qu'on peut faire ensemble qui soit constructif, qui soit dans vos marges de manœuvre politique et qui nous permettrait de faire quelque chose de positif? Moi, il y a un autre acteur dont je trouve la position intéressante, vous l'avez peut-être vu dans les échos, c'est Rachel Reeves, la chancelière de l'échiquier britannique, qui, elle, essaie de jouer un jeu en disant me mettez pas à côté les Européens, moi j'ai vraiment envie. Et on voit, c'est pas parce que là, c'est vraiment un pays qui souffre en termes de crise politique interne. Bravo. Et donc de conséquences, justement, sur les taux britanniques, avec un risque à nouveau d'emballement à la Liz Truss de 2022, en disant écoutez, non, mais moi je veux vraiment coopérer avec vous, je veux
8: elle souhaite reconstruire une relation plus forte avec l'Union Européenne.
13: On retrouve des marges de discussion et puis de la communauté de décision, et on peut pas dire à notre population qu'on veut revenir en arrière sur le Brexit, mais en fait on aimerait bien que les effets soient moins forts que ce qui a été décidé au moment de la séparation. Et c'est vrai notamment sur le secteur financier, parce que un des grands objectifs de la City, c'est d'essayer de récupérer ce qu'elle a perdu au bénéfice de Paris largement, ce qu'elle a perdu à ce moment-là avec le Brexit. Et donc évidemment les Britanniques veulent essayer de pouvoir continuer à être le grand vendeur de services financiers au monde entier avec l'Europe derrière, et c'est pour eux un enjeu important, y compris de retrouver justement du soutien d'investisseurs qui là s'inquiètent de la situation du Parti travailliste et de leur...
10: Juste un complément, Jean-Charles. Il y a un pays qui, je trouve, aurait totalement sa place dans ce G7, c'est la Norvège, qui est le grand allié des pays occidentaux sur la question de la fourniture énergétique. Heureusement qu'on a le gaz norvégien, qui est un grand allié de l'Europe sans être dans l'Europe. Il y a là un modèle de coopération rapprochée qui pourrait très très bien convenir à la Grande-Bretagne et qui permettrait d'avoir
8: Il y a différents cercles de coordination.
10: Exactement, des cercles concentrés de coordination.
8: Européens géographiques,
10: si je puis dire. Et nous avons absolument besoin d'avoir cette grande Europe, si je puis dire, qui dépasse les frontières de l'Union.

0: pas que, il ne faut pas qu'on ait des cercles dans lesquels on discute avec les États-Unis, mais on voit bien que ce G7 ne va pas pouvoir aller très très au-delà de ce dialogue.
1: C'est rarement le cas.
2: Oui, c'est ce que j'allais dire en même temps. Les G7, à part négocier des virgules sur des communiqués.
0: D'accord, mais on a des choses à bâtir pour rééquilibrer le monde en termes du multilatéralisme sans les États-Unis, avec d'autres pays. Et cette nouvelle combinaison, je crois, est en cours.
2: Leonidas Kalogeropoulos, c'est pour un multilatéralisme régional. Mais on vient les États-Unis. Qu'en pensez-vous?
0: Lorsqu'on met le Canada, on met dans le régional, je ne sais pas.
3: Bon, moi, je souscris par tout ce qui a été dit par Jean-Charles et par Leonidas, donc je n'ai pas grand-chose à rajouter, si ce n'est que je pense qu'il y a, il y a un aspect important qui est la capacité de l'Europe, en fait, à s'affirmer comme puissance. Et je pense que c'est l'occasion de le voir aussi lors de ces sommets, parce qu'on voit que les États-Unis ont quand même, bon, je veux dire, ils ont leur voix, ils ont leur message. La Chine défend ses intérêts très bien. L'Europe ne le fait pas toujours à très bon escient. Et il y a plein de sujets sur lesquels il n'y a pas vraiment de consensus, où les pays quand même jouent chacun de leur côté. Et donc, je trouve que malheureusement, souvent, ce genre de rencontres montrent justement les dissensions européennes. Et ça, je trouve que c'est ce qu'il faudrait en fait éviter à l'avenir. Et c'est ce qui, moi, m'interpelle en général le plus. Parce qu'effectivement, il ne se négocie pas beaucoup de choses. Mais ce qu'on voit, c'est qu'on a quand même en général des puissances assez offensives.
2: Oui.
3: Et que l'Europe est finalement celle qu'il est en général le moins. Et donc, bon, je pense que ça doit nous interroger sur notre capacité justement à ne pas être des bisounours en fait aujourd'hui.
0: Oui,
3: donc,
0: mais vous voyez, la capacité que l'on a à faire travailler différents pays ensemble sur les terres rares pour se libérer de l'emprise de la Chine, je trouve que c'est un sujet assez intéressant. Et il y en a un certain nombre. Je pense que, vous voyez, le numérique est un sujet sur lequel nous gagnerions à avoir une véritable coordination des États qui ne souhaitent pas être dans un jardin de bien encadré. On appelle ça des wall gardens, et c'est principalement les acteurs américains. Je ne vois pas ce que l'on peut aller chercher en termes de consensus sur le numérique en ayant les États-Unis autour de la table. Ce sont pourtant des sujets majeurs.
3: Ça, je suis tout à fait d'accord, mais simplement sur, par exemple, les questions des GAFAM et autres, on voit bien que même au sein de l'Europe, on a quand même des difficultés à avoir un consensus.
2: Mais là, on n'a pas la même position,
3: Oui, tout à fait, mais c'est vrai que c'est... Après, c'est difficile d'aller porter une parole quand déjà, nous, on n'est pas capable de nous mettre d'accord entre Européens. Et c'est vrai que...
4: C'est la faiblesse intrinsèque. La faiblesse intrinsèque du système, c'est que, bon, il y a quelques sujets en politique étrangère, ça va pas trop mal entre pays européens, mais sinon, les sujets de fond, y compris d'ailleurs de renforcement de la puissance économique européenne, qui est le cœur du sujet quand même. Le cœur du sujet pour nous, aujourd'hui, pour nos pays, c'est qu'on est en train de perdre du terrain, et que ce terrain, on en a pas mal perdu depuis la crise financière, et on continue de le perdre. Et on continue de le perdre parce que on ne sait pas faire les réformes, on ne sait pas gouverner l'Europe de manière efficiente en termes de prise de décision, notamment parce que l'absence de règle à la majorité sur
2: la règle de l'unanimité, effectivement,
4: est un problème majeur et nous empêche d'avancer efficacement et de vraiment avoir une rapidité de décision et une puissance de décision qui nous permettrait d'être vraiment cette puissance économique et puis d'unifier les choses.
0: Ça
4: j'ai été très frappé par l'audition d'Arthur Mensch parce que c'est quelque chose que je vis depuis 25 ans où j'ai été lobbyiste.
2: Et vous pouvez revoir sur le site de l'Assemblée nationale, elle est absolument
4: elle est passionnante parce qu'il dit, il va tout de suite au cœur des choses en étant la victime de ça, c'est-à-dire que je veux comme licorne européenne me développer rapidement, en fait j'ai 27 marchés du travail, j'ai 27 fiscalités, j'ai 27 règlements sur la création d'entreprises, donc j'ai des contraintes qui font que ce marché unique dont on me parle tout le temps, il n'existe pas dans les faits, il n'existe pas, je suis obligé d'aller lutter pour faire ce que quelqu'un qui est à San Francisco et qui veut vendre à New York et dans le Texas n'a pas à faire. Et donc, je suis fragilisé par rapport à mes concurrents là-dessus. Je suis fragilisé parce que ce grand marché, justement, il n'existe pas. Et je suis fragilisé aussi parce que je n'ai pas un grand marché des capitaux aussi puissant que le marché américain ou la puissance étatique chinoise derrière. Et ça, je ne l'ai pas, notamment parce que, on revient à des sujets de départ, parce que je n'ai pas de retraite en fonds de pension. Et donc, je n'ai pas assez de capitaux à fond qui arrivent derrière et qui font un marché aussi développé qu'il l'est dans les deux grands empires.
2: Ce qu'a rappelé Mario Draghi la semaine dernière, Aix-la-Chapelle,
3: a reçu le prix
2: Charles Michel.
3: Et une illustration de notre faiblesse, alors je souscris complètement à ce que vous avez dit, mais une illustration aussi en plus de notre faiblesse en tant qu'Européens, où on est quand même un peu la victime sacrificielle, enfin je caricature à grands traits, mais de ce qui se passe aussi entre les États-Unis et la Chine, c'est que je prends l'exemple de ce qu'a écrit récemment le CEPI sur le second choc chinois, justement sur l'idée que puisque les produits ne vont plus aux États-Unis, en fait ils inondent l'Europe. Et c'est vrai qu'on est quand même assez démunis.

0: face à ça. Et donc, je pense que la grande question qu'on doit se poser avant même le G7, c'est comment nous, Européens, on arrive à être une puissance et comment
1: c'est frappant. Voilà, vous avez vu tous les mouvements des fabricants d'automobiles chinoises qui disent, bon, bah, en fait, il faut que j'écoule en Europe parce que c'est mon seul grand marché développé sur lequel je peux écouler puisque Trump me ferme le marché américain.
0: Alors colossale. Que l'automobile allemande aurait, enfin, je veux dire, l'automobile allemande aurait de quoi essayer de devenir un leader sur l'électrique et autres.
1: Dans les grands ports européens, vous voyez tous les stocks de BYD et d'autres constructeurs qui sont à écouler et à vendre chez nous.
0: C'est ça. Mais il y a des pays qui accueillent très volontiers justement
2: BYD. Mais cette puissance-là, il faut qu'on s'en rende compte comme étant un facteur un levier de puissance.
0: Ouais.
2: Ce n'est pas uniquement un levier de vulnérabilité. Encore faut-il que nous nous sentions, légitimes à un moment donné pouvoir mettre des droits de douane qui soient des droits de douane dissuasifs et qui soient des ripostes.
0: Ouais.
2: C'est, enfin, je pense que si nous ne sommes que dans une posture consistant à dire nous voulons dialoguer pour trouver des consensus, non, on ne va pas pouvoir dialoguer pour uniquement résoudre par le dialogue le fait de dire aux Chinois que l'on ne va pas laisser notre marché être totalement envahi dans le textile, dans l'automobile.
1: Dans une position compliquée parce qu'aujourd'hui on est une puissance quand même exportatrice, l'Union Européenne vis-à-vis du reste du monde.
3: Et 365 milliards d'excédents, la balance courante.
1: Et donc évidemment le jeu
2: des questions d'équilibre.
1: Le jeu de la guerre aux tarifs, elle n'est pas forcément évidente côté européen.
2: D'accord, mais entre le rien du tout et les pures bien calibrées.
1: Je crois vraiment qu'on devrait se focaliser d'abord sur nos problèmes internes. Comment faire de l'Europe une grande puissance économique moderne qui permet de se dire que justement on n'est pas à la traîne,
2: Je pense qu'on est d'accord sur le fait que nous n'allons pas uniquement devenir une puissance économique en régulant les puissances des autres. Il faut que nous-mêmes devenions une puissance, et c'est le cas notamment dans le numérique, où on a pensé qu'en mettant des règles de partout, on allait pouvoir se protéger. Non, on ne se protège pas. Le raz-de-marée est tel que si nous n'avons pas nos propres acteurs à mettre en face des GAFAM, eh bien, on va se laisser couler. Donc, bien entendu, nous devons être puissants. Mais il y a aujourd'hui un raz-de-marée. Il y a un raz-de-marée sur le textile, il y a un raz-de-marée sur l'automobile électrique venant de la Chine. Il y a un raz-de-marée sur le photovoltaïque. Enfin, il y a un certain nombre de secteurs pour lesquels le temps nécessaire pour que nous devenions une puissance économique capable de rééquilibrer le marché est un temps que nous devons sauvegarder.
1: Oui, mais on s'est en partie mis nous-mêmes le handicap. Je prends la voiture électrique, on s'est mis en partie nous-mêmes la contrainte en faisant en sorte que nos champions des véhicules thermiques les plus propres possibles soient l'herbe coupée sous le pied parce qu'ils ne pouvaient plus ne pas attendre la transformation et le basculement vers l'électrique, alors même qu'ils partaient en retard sur l'électrique.
0: Il nous faut surtout des règles qui ne désavantagent pas les Européens. C'est surtout qu'en fait, on importe aussi des produits avec des normes qu'on ne demande pas, qui sont beaucoup plus exigeantes pour les nôtres que pour ceux de l'extérieur. Et ça, aucun pays ne le fait, en fait. Je veux dire, tous les pays essayent quand même de promouvoir et qu'on ait une politique industrielle aussi.
3: Ce sera le mot de la fin. Qu'on arrête de se tirer une balle dans le pied. Ce sera le mot de la fin par Leonidas Calogeropoulos, que je remercie, ainsi que Céline Antonin, économiste à l'OFCE, et Jean-Charles Simon, président de Propriété et Liberté. Merci pour cette émission passionnante, disponible en podcast et replay sur l'application BFM Business, sur toutes les plateformes de diffusion, bien sûr. Tout de suite, c'est Air et Défense. Vous retrouvez Jean-Baptiste Huette. Quant à nous, on se retrouve demain, 9h30, 10h30. C'est le nouvel horaire des experts. Très bonne journée à tous.
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6: Vous êtes bien dans le 18-19, mon invité. Je crois que c'est la première fois qu'il prend la parole depuis qu'il est devenu directeur général de Business France. Bonsoir, Louis Marguerite.
7: Bonsoir.
6: Merci d'être là. Vous avez été député de Saône-et-Loire, donc là, vous étiez venu sur notre plateau. Vous avez été le monsieur budget de Sébastien Lecornu et donc, fin 2026, vous avez été nommé à la tête de Business France, organisme qui fait un peu la promotion de la France à l'étranger. Beaucoup de questions à vous poser, évidemment, parce qu'il y a cette enquête, ce baromètre EY, où on attend de voir la position française, est-ce qu'elle reste numéro 1 ou numéro 2 en termes d'investissement étranger. Il y a aussi ce climat quand même géopolitique extrêmement périlleux pour l'économie mondiale. Et donc, est-ce que ça a une influence peut-être sur le poids des étrangers? Et puis, à la France, avec ses caractéristiques quand même qui sont un coût du travail élevé, une élection présidentielle qui s'avère quand même compliquée. Et donc, on voit que le climat politique n'est pas formidable pour les pour le business. Vous, comment est-ce que vous voyez les choses là? Vous venez d'arriver, donc vous êtes tout frais, même si vous connaissez bien le sujet. Comment est-ce que vous voyez ce qui se passe? La France, elle se positionne comment?
7: Vous avez raison, c'est le classement EY qui dira si nous gardons notre première place. Je rappelle d'ailleurs que nous sommes premiers depuis 7 ans sur tous les investissements, premier, le Royaume-Uni deuxième et l'Allemagne troisième, ouais. Et que nous avons conservé notre rang. Et en fait, pour tout ce qui est projet industriel, en particulier, nous sommes premiers depuis 9 ans. Donc évidemment, ce sera important de vérifier si nous
6: sommes... Oui, ils seront en studio justement,
7: ça préparera d'ailleurs le sommet Choose France qui aura lieu le 1er juin à Versailles et qui devrait être, mes équipes que je remercie de leur action, ils travaillent, ça devrait être un bon Choose France en termes de volume d'investissement et nous regardons...
6: On va revenir là-dessus, n'allons pas trop vite. D'abord, vous, votre regard un peu, est-ce que vous sentez un désintérêt pour la France? Est-ce que ou pas?
7: Non, vraiment pas. Non. Alors, c'est l'observation de deux mois, et puis mes équipes l'observent, j'allais dire, tous les jours depuis des années. Pourquoi? Parce que l'investissement, au fond, d'abord, l'investissement étranger en France n'est plus un tabou, et ça, c'est une réussite de la politique d'attractivité qui a été menée.
6: Il y a longtemps, cette politique d'attractivité,
7: oui, mais excusez-moi. Ce n'est quand même plus un gros mot, on en parle librement, évidemment, avec à la fois beaucoup d'ambition et sans naïveté. Ouais. Mais surtout, ce qu'on observe, c'est que l'investissement, c'est du temps long, et ça, au fond, ça dépasse le temps politique, et peut-être même le temps géopolitique. Alors, ça ne veut pas dire qu'il ne faut pas être prudent et regarder ce qui se passe. Je ne dis pas qu'il n'y aura pas des conséquences à long terme, notamment au Proche et Moyen-Orient, qui vivent évidemment des situations difficiles. Mais ce qu'on observe, et notamment depuis deux mois et demi, avec l'attaque en Iran et le conflit au Proche et Moyen-Orient, c'est que ça n'a pas, pour l'instant en tout cas, bousculé les projets d'investissement, en tout cas ceux que nous observons. On en traite 1000 par an, et pour tous ceux qu'on traite, on n'a pas vu de mise en attente, ou en tout cas...
6: Vous n'en avez pas qui vous ont dit, bon, bah écoutez, parce qu'on voit des entreprises françaises qui nous disent, ici même, ou qui nous disent... Sinon, en off, bah écoutez-moi, mes projets d'investissement en France, bah pour l'instant, je mets la pédale douce.
7: Ce qu'on a vu, c'est effectivement des interrogations sur les entreprises qui cherchent à exporter sur la zone. Ça, c'est ça, évidemment. Et ça, pour l'instant, ce sont des décalages, des interrogations. Nous-mêmes, nous avons des événements que nous portons chez Business France. Mmh. Je me rends d'ailleurs ce soir à Dubaï pour aller soutenir les équipes qui font un travail formidable sur place et sur toute la zone. Et ça, effectivement, donc, on s'adapte et on peut décaler de quelques semaines. Je précise, j'en profite pour parler d'un événement qui s'appelle Vision Golf, qui aura lieu à Bercy et qui permettra de mettre en valeur toute cette activité. Mais pour ceux
6: que vous conseillez aux entreprises françaises à investir actuellement dans le golf?
7: Il faut regarder du cas par cas. Il faut regarder.
6: Oui, mais vous, en tant qu'observateur, est-ce que vous dites bon, bah allez-y, c'est le moment d'y aller?
7: Ce que je dis, c'est que nous sommes en mesure de continuer à les accompagner au cas par cas sur un certain nombre de projets. Donc là, je vais parler des entreprises exportatrices. Mais pour la question des entreprises qui s'intéressent à la France, est-ce que ce qu'il faut retenir, c'est que la France tient son rang. Pourquoi? Parce que ce que les investisseurs recherchent en France, c'est d'abord avoir l'accès au marché. C'est un marché de 70 millions d'habitants.
6: Oui, avec une baisse du pouvoir d'achat.
7: Une baisse du pouvoir d'achat, effectivement. J'étais élu en Saône-et-Loire, donc je vois bien de quoi il s'agit. Mais 70 millions d'habitants, c'est au cœur de l'Europe, donc avec une transition entre l'Europe orientale et l'Europe du Sud. Et ils cherchent aussi une forme de stabilité, y compris, et à commencer par la question des réseaux. Nous sommes le seul pays européen, en tout cas un pays européen, qui est extrêmement bien placé en termes de densité de réseaux. Réseau de quoi? Réseau d'infrastructures, réseau de transport, réseau de logistique qui est assez maillé, assez dense, réseau énergétique avec un vrai atout compétitif. Et nous sommes la première économie européenne à proposer une énergie qui est décarbonée, abondante, avec une forme de stabilité liée à notre programme nucléaire. Moi, je me réjouis d'ailleurs que ce programme nucléaire dépasse les clivages politiques. Et ça, quoi qu'il se passe, quelles que soient les évolutions politiques, ça, cela restera. Et c'est pour ça que la France tient son rang et que, en tout cas,
6: Est-ce que vous allez pouvoir annoncer des gros investissements en France? Est-ce que vous en avez sous le pied?
7: Alors,
6: Pardonnez-moi cette expression, Marguerite.
7: Alors les annonces, évidemment, je laisserai les autorités politiques et en particulier le président de la République les faire à l'occasion du sommet de Choose France. Mais oui, il y aura des belles annonces. Je pense notamment à des questions sur les data centers, mais pas seulement. Également sur l'agroalimentaire, sur des projets liés à la tech. Mais pour illustrer concrètement celles et ceux qui nous écoutent, l'investissement étranger en France, c'est aussi et c'est avant tout l'économie du quotidien. Je pense notamment à la question des biscuits napolitains dont raffolent les enfants.
6: J'ai cru que vous alliez parler des poulets.
7: Non, pas du tout. C'est un autre sujet, mais on parle des biscuits napolitains. Il y a une usine à Jussy, dans l'Aisne, à côté de Saint-Quentin, que j'aurai le plaisir de visiter à l'occasion des pré-journées shoot, des journées Choose France qui auront lieu les 30 et 31 mai. Ouvertes à toutes et tous. Ce sont des journées portes ouvertes. Il y en a partout sur le territoire. Et ça, ce sont des investissements étrangers en France et qui sont l'économie du quotidien. Donc, voilà des belles usines.
6: Est-ce que les investisseurs ici, parce que les Américains sont répondent toujours présents, parce que lorsqu'on voit les discours de Donald Trump vis-à-vis de l'Europe et vis-à-vis de la France et vis-à-vis du président Macron, on se dit que c'est pas très friendly. Donc même s'il y a le ministre du Commerce qui est actuellement au G7 Finance qui se tient à Bercy, mais est-ce qu'il y a autant d'investissements américains que l'année dernière?
7: C'est ce que nous sommes en train d'analyser, mais l'investissement américain, c'est les premiers investisseurs étrangers en France. Donc oui, ça a beaucoup de valeur. Ça, c'est le premier élément qu'il faut retenir.
6: Et le reste, enfin, ça, je ne parle pas d'EY, mais la tendance.
7: La tendance ne montre pas d'affaiblissement d'investissement américain en France. Ça c'est très important. Et par ailleurs, moi, j'étais très frappé, je me suis rendu aussi aux États-Unis parce que c'est un marché important pour nous. Nous avons 100 équipières et équipiers de Business France aux États-Unis et aussi au Canada. Nous, on a une augmentation de la demande d'entreprises françaises qui cherchent aussi à s'implanter dans ces zones-là. Alors, ce n'est pas absolument massif, mais c'est des signaux qui montrent que malgré, évidemment, la guerre douanière, en tout cas la crise sur les tarifs, qui est devenue pratiquement un objet politique. Les hauts et les bas, en effet. Malgré tout, le marché américain reste un marché profond, un marché liquide avec ses spécificités. Vous parlez, par exemple, d'industrie MedTech, en tout cas tout ce qui est sur le secteur médical et paramédical à Boston. Vous avez d'autres initiatives, vous avez un peu d'agroalimentaire à Chicago, donc on a aussi ce marché-là. Et nous, on a vraiment ce besoin à la fois d'aider les entreprises françaises sur ces marchés-là et aussi de faire venir des investisseurs chez nous.
6: Alors, Louis-Marguerite, justement sur ce point, après on parlera des Chinois, si vous voulez bien. Mais parce que, là encore, les nombreux témoignages de chefs d'entreprise qui défilent ici ou qu'on rencontre, ils vous disent la France est tellement compliquée que on va garder un petit bout de notre activité en France, qui n'est plus très souvent, notamment dans les grands groupes, autour de 15-16%, voire 20% max. Et qu'est-ce qu'ils font? En fait, ils investissent énormément à l'étranger et notamment aux États-Unis. Et ça, donc, là, vous avez raison, mais il y a quand même, je ne sais pas si c'est un exil de production aux États-Unis et au Canada très significatif.
7: Non, mais je ne dis pas que tout va bien et qu'il n'y a rien à changer.
6: Est-ce que ça, vous l'observez déjà?
7: Non, moi, j'observe que nous sommes restés premiers pendant 7 et 9 ans. Donc,
6: d'entreprises françaises et de plus en plus qui vont investir aux États-Unis, à cause de Donald Trump, notamment.
7: C'est pas une tendance de fond. Ce qu'on observe, absolument massive. Alors, nous, on observe une partie du marché. Nous, en tout cas, pour ce qui est de l'export, on s'occupe de 11 000 PME et ETI. Et on a envie d'ailleurs de mettre l'accent sur les ETI au cours des prochains mois. Ça, c'est des objectifs très importants. On s'occupe de 2 000 ETI. C'était 1 000 il y a 3 ans. Et j'espère que ce sera 3 000 l'année prochaine ou dans les 18 prochains mois.
6: Ça devait être quoi l'objectif du plan ETI? C'était 3 500 ou 4 000?
7: Il y a 7 000 ETI en France et on estime qu'il y en a à peu près 70% qui, de près ou de loin, s'intéressent aux sujets internationaux. C'est dire s'il y a un marché et il y a un potentiel de développement. Et ce que nous pouvons offrir Business France en tant qu'agence publique de soutien à... C'est un peu plus que de l'exportation, en réalité, c'est de l'internationalisation, parce que tout n'est pas export, ça peut être effectivement développer une activité, c'est dans les chaînes de valeur. On pense qu'on peut très largement participer à ce mouvement très important. Donc c'est les ETI, les PME de croissance, toutes celles qui sont déjà bien identifiées, tout en évidemment laissant le champ ouvert à toutes celles et ceux qui veulent s'intéresser à ces questions.
6: J'ai participé, la semaine dernière, à un événement très intéressant autour de la transmission de l'entreprise, qui est une des priorités de Serge Papin, qui est le ministre notamment des PME et du pouvoir d'achat, avec le président du MEDEF, de la CPME et de l'UDP, et des témoignages, parce que la transmission de l'entreprise, ça va devenir un enjeu essentiel, notamment auprès des ETI, mais aussi des plus petites entreprises, parce que il faut trouver des repreneurs, le contexte est difficile, c'est compliqué. Est-ce que il y a quand même la peur d'avoir une razzia étrangère, notamment des Chinois, et notamment dans les secteurs sensibles, que ce soit dans la défense. On voit qu'il faut être très vigilant, et Bercy essaie de l'être, que ça soit aussi dans d'autres secteurs, l'état technologique. Est-ce que ça, c'est un point sur lequel vous allez être vigilant ?
7: Absolument, absolument, parce que c'est aussi quelque chose dont nous avons la compétence et on peut accompagner utilement toutes les entreprises qui s'interrogent sur ces questions. Moi, je suis heureux que ce débat arrive dans le débat public.
6: Non, mais est-ce que vous l'observez ? Est-ce que là, il y a des clignotants ou pas ? Ou on est comme d'habitude ? Vous voyez, est-ce qu'il y a des clignotants ?
7: Alors, en tout cas, les clignotants, je pense qu'on n'oublie pas quand même qu'on a un dispositif qui s'appelle les investissements étrangers en France, qui justement vise.
6: Et moi, si on écoute M. Montebourg, il ne marche pas très bien.
7: Je suis toujours surpris de voir que quand il y a des opportunités, certains disent bah non, il ne faut pas vendre parce que le dispositif IUF, donc investissement étranger en France, pour ceux qui nous écoutent, c'est s'assurer effectivement que le repreneur ne va pas avoir des actions hostiles vis-à-vis des intérêts souverains de la France. Donc certains trouvent ce dispositif un peu trop dur et d'autres considèrent que ce dispositif il est au contraire pas assez dur. Donc il faut trouver le point d'équilibre et peut-être que le point d'équilibre d'aujourd'hui n'est pas celui de demain. Mais ce qui est certain, c'est que oui, c'est quelque chose auquel... Mais il faudra qu'on soit mobile par rapport à ces questions. Ce qui est certain, c'est qu'on n'échappera pas à ce débat, et en particulier dans le débat pour la présidentielle sur la question de la fiscalité sur la transmission, parce que ça c'est un sujet qui est important. On a le pacte Dutreil qui permet un certain nombre de choses. Est-ce qu'il faut aller plus loin ?
6: Est-ce que vous allez vous battre pour que le pacte Dutreil ne soit pas impacté ?
7: Alors, ce n'est plus ma responsabilité.
6: Non, je sais, ça a été votre responsabilité à Matignon, bien sûr. Oui, mais maintenant, vous avez quand même une casquette Business France.
7: En tout cas, nous, on soutiendra, en tout cas, on proposera aux autorités politiques, en tant qu'agence publique, tout dispositif qui permet de maintenir l'emploi et surtout l'emploi pérenne en France. Ouais. C'est ça qui est important dans nos territoires.
6: Tiens, question annexe avant de vous en poser une autre, Louis-Marguerite. Est-ce qu'il faut que le commerce extérieur revienne à Bercy ? Parce que pour l'instant, il est scindé en deux, donc on ne sait plus très bien qui s'en occupe, qui s'en soit. Enfin, tout le monde est un peu perdu. Est-ce qu'il ne faut pas qu'il soit, ça y est, qu'il sorte. Il avait été mis en partie sous la responsabilité du ministre des Affaires étrangères et européennes. Maintenant, est-ce qu'il ne faut pas qu'il y ait.
7: C'est une question qu'il faut poser au Premier ministre.
6: Vous êtes trop prudent, vous ne pouvez pas répondre.
7: C'est pas la question d'être trop prudent, c'est que moi, j'ai effectivement trois ministères qui sont très représentés à mon conseil d'administration et que c'est pas une difficulté pour moi de travailler très utilement avec les trois.
6: C'est pas très efficace.
7: Avec le commerce extérieur.
6: C'est pas très efficace d'avoir trois ministres au-dessus de soi.
7: Moi, tout va bien, j'ai leur numéro de téléphone de leurs équipes et ça fonctionne. En fait, quatre avec évidemment Nicolas Forissier qui s'ajoute aux trois autres. Donc, en tout cas, c'est pas mon sujet de court terme.
6: Est-ce que les Chinois, on voit tout ce qui se passe notamment dans l'industrie automobile, mais pas que. Est-ce que c'est la plus grande crainte, c'est les Chinois et la difficulté à mettre en place une protection de nos entreprises ?
7: Je crois que c'est extrêmement clair. Moi, j'avais accordé une première intervention presse dès ma nomination et j'avais dit qu'il fallait participer, et Business France prendra toute sa part, à se défendre contre la déferlante asiatique. Oui. Ça ne veut pas dire faire tout et son contraire sur ce sujet-là.
6: Par exemple, la taxe
7: sur les petits colis, que beaucoup critiquaient, beaucoup critiquaient il y a deux ans, elle a enfin été adoptée au niveau de l'Union européenne.
6: Alors, ouais.
7: Je le dis d'autant plus que c'est au niveau de l'échelle de l'Union européenne qu'on doit avoir une réponse vis-à-vis de la Chine. Parce qu'ils faisaient de la compétitivité sur les coûts, sur les prix, et maintenant ils le font aussi sur la qualité. Et c'est bien toute la difficulté que nous avons.
6: Vous avez bien vu comment c'est contourné. Et du coup, ça ne rapporte rien. C'est la question que se posait à Serge Papin là, en début d'il y a plus d'une semaine. C'est vrai qu'il disait... tant que c'est pas au niveau européen, ça ne servira pas à grand-chose. Et que pour l'instant, c'est les Belges qui en profitent.
7: Alors, vous avez raison. Ça pouvait être contourné, notamment effectivement avec des flux qui, lorsqu'il y a des contrôles à Roissy, assez vite les flux peuvent être détournés sur des aéroports des Pays-Bas, de Belgique ou d'ailleurs. C'est vrai. Mais le fait qu'il y ait cette taxe au niveau européen déjà va limiter cet effet de contournement. Je ne dis pas que ça n'arrivera plus jamais. Mais en tout cas, il y a ces premiers effets de limitation. Et je pense que par ailleurs, et ça, nous, on le fait, je me rendrai en Allemagne la semaine prochaine sur ces questions-là, la réponse, elle doit être européenne. Et notamment, la question, c'est comment au niveau européen, on arrive à faire de la part européenne, comme on arrive à faire de l'export européen. Ça, c'est compliqué, mais je pense qu'on peut y arriver.
6: Est-ce que vous dites à vos anciens petits camarades de Matignon, Louis-Marguerite, que attention, si on baisse les allègements de cotisations sociales pour les patrons, ça va augmenter le coût du travail, sachant qu'en plus, avec l'inflation due au contexte géopolitique, le SMIC va augmenter de 2,41%. Donc, pour les entreprises qui elles-mêmes sont dans une situation délicate, c'est quand même pas forcément une bonne nouvelle.
7: Alors, ce que je dis là-dessus, encore une fois, c'est peut-être moins mon sujet, puisque moi, je défends les entreprises françaises et les emplois pérennes en France.
6: Bah oui, mais coût du travail, ça fait partie quand même de l'attractivité ou la moindre attractivité de la France. Hein.
7: Ce qu'on peut observer, c'est que c'est vrai que le coût du travail est plutôt dans la fourchette haute des pays européens, ça, il n'y a pas de doute, et c'est factuel que de dire cela. Il reste quand même faible, et notamment lié à ces allègements généraux sur les bas salaires. D'ailleurs, c'est presque une critique qu'on pourrait faire sur le côté un peu trappe à bas salaire, jusqu'à 1,6 SMIC, parfois 2 SMIC. Donc on a ce système, effectivement, d'allègement. Mais il est, et je ne dis pas que c'est suffisant, mais il est partiellement compensé par une productivité qui est plus élevée en France que dans d'autres pays
6: européens. C'était vrai, c'est moins vrai.
7: Ça reste encore assez vrai.
6: C'était plus vrai, je crois que ça remonte un tout petit peu.
7: Et ce que je peux dire, encore une fois, je reviens sur cette question de l'investissement. L'investissement, nous, on n'observe pas, et je ne dis pas que ce ne sera pas le cas dans le futur, mais on n'observe pas aujourd'hui un affaiblissement du niveau d'investissement. On a toujours 1000 projets par an et des beaux projets, et on verra bien le classement EY.
6: Mais est-ce que ça serait une erreur d'alourdir encore le coût du travail en France?
7: C'est pas des facteurs qui vont dans le bon sens, mais ce que je veux dire par là, c'est que c'est pas ce facteur qui en soi définit la politique d'investissement pour les chefs d'entreprise. En tout cas, pour les investisseurs étrangers en France, ils veulent aussi avoir accès à un réseau, comme je l'indiquais, à de la formation, à des institutions de formation.
6: Avoir des décisions d'investissement qui soient rapides, parce que par exemple, pour Elon Musk, pour mettre une entreprise en Allemagne, c'était 2 ans, chez nous, c'était 5 ans. Ou 6 ans, est-ce que c'est...
7: Ça, c'est un vrai point, j'allais y venir. Vous avez les projets, les sites clés en main qui ont été mis en place il y a 2 ou 3 ans maintenant, 55 sites clés en main auxquels on ajoute 35 sites spécifiques sur les data centers et sur l'intelligence artificielle. Le premier site a été inauguré à Chalon-sur-Saône, ville où j'étais élu, avec une entreprise qui s'appelle Vicky Foods, donc dans l'agroalimentaire. Il y a aussi des projets Notre-Dame qui ont été lancés sur tout type de projets, donc oui, on est capable de le faire. Ce que demandent les investisseurs, qu'ils nous disent, c'est moins le côté combien de temps ça va durer sur l'engagement de ça va durer tant et on va s'y tenir avec les accès au bout de temps, les accès à l'énergie, les autorisations. C'est donner de la visibilité et que cette visibilité soit stable dans le temps.
6: Ouais, ça, c'est difficile en France.
7: Je ne dis pas que c'est simple, mais on y arrive.
6: On va parler de Choose France en conclusion, Louis-Marguerite, si vous voulez bien. J'ai juste un point. Est-ce que finalement, aujourd'hui, notre principal concurrent, c'était, pour l'attractivité, c'était les Allemands. Est-ce qu'aujourd'hui, ce n'est pas les Polonais, c'est pas la Pologne? On voit qu'il y a des énormes data centers qui sont installés en Pologne. La Pologne, sur l'industrie de défense, ils sont en train de mettre 5% de leur PIB. Donc, il y a plein d'entreprises, évidemment, qui vont là-bas. La Pologne est en train de devenir le moteur de la croissance européenne.
7: Alors, j'irai pas jusque-là, mais ce qui est sûr, c'est que tant mieux. S'il y a une saine concurrence dans les pays, au sein des pays européens, effectivement, ils ont un effort de défense extrêmement significatif. Ils partent aussi d'un montant en valeur absolue qui est plus bas que le nôtre. L'effort de défense, il a été significativement rehaussé au Parlement et je m'en réjouis, ça va dans le bon sens, mais on est quand même, en tout cas je le dis à nouveau, premier depuis 7 ans, j'espère qu'on le sera dans 3 jours. Ça ne voudra pas dire qu'il faudra crier cocorico, mais les data centers, c'est aussi des demandes très fortes que nous avons fait. Moi j'ai rencontré et le Président de la République aussi des marques d'intérêt en Asie, en Corée et partout ailleurs dans le monde, donc c'est ça qu'il faut susciter.
6: Est-ce qu'on aura à Choose France donc le 1er juin à Versailles? Vous y serez, on y sera, BFM Business. Est-ce que vous avez, il y aura des grosses, est-ce qu'il y aura le patron de Nvidia, est-ce qu'il y aura le patron, un nouveau patron d'Apple, est-ce qu'il y aura quelques têtes d'affiche dans la tech?
7: Alors, c'est pas pour faire de la langue de bois, mais je peux évidemment pas dévoiler les noms, non seulement des présents.
6: Non, mais est-ce qu'il y aura des gros noms?
7: Il y aura des beaux noms. Il y aura des beaux noms. Ce sera
6: dans la tech,
7: France,
6: dans l'IA, américain.
7: Dans tous les domaines et partout dans le monde, il y aura des beaux noms. Il y aura probablement des beaux projets. C'est ce que nous sommes en train de voir, parce qu'il faut aussi s'assurer de la maturité des projets. C'est pour ça que le travail qui est fait par mes équipes, et je les en remercie, est très important. Juste que j'allais dire au dernier moment, pour que le Président de la République puisse faire ses annonces, mais ce sera un beau Choose France, oui.
6: Ouais. Est-ce qu'il y aura quand même des beaux noms américains?
7: Et il y aura des beaux noms de partout dans le monde.
6: Oui, américain.
7: Il y a la tech, bien évidemment.
6: Voilà,
7: il y a l'IA,
6: ça se passe là-bas.
7: Mais il y aura de l'agroalimentaire, il y aura de la santé, il y aura de l'industrie aussi, et c'est très important.
6: Ouais, vous savez que la valorisation de Nvidia, c'est supérieur au PIB français. Donc c'est pour dire l'importance de ces entreprises.
7: Oui, mais absolument. Mais elles viennent et il y a un vrai intérêt. Vous savez, Choose France, je pense que quand il y a eu l'idée de le créer, beaucoup ont dû dire ça ne marchera jamais. Moi, je note que c'est devenu un incontournable pour l'actualité financière internationale.
6: Et en plus, ça sera le dernier du président Macron. Merci beaucoup d'avoir été avec nous. Louis Marguerite, donc le nouveau directeur général de Business France qui part à Dubaï. Vous avez dit qu'il faut continuer à investir à Dubaï. Moi, je pense que c'est quand même un peu dangereux d'investir en ce moment pour les entreprises.
7: Il faut soutenir les équipes qui sont au contact des entreprises françaises.
6: Pas forcément investir, mais soutenir.
7: Et puis faire la promotion du Vision Golf qui aura lieu le 18 et 19 juin à Bercy. Ce sera aussi un bel événement.
6: Voilà. Merci beaucoup. Dans un instant, lui, il va tirer sa révérence. Il y a un entrant, un sortant. François Omri, le président de la CFE-CGC, c'est l'heure de faire son bilan avec une actualité sociale extrêmement chargée. On va parler des ruptures conventionnelles. Le Sénat vient de valider le texte, mais enfin, ils avaient déjà fait. Quand est-ce qu'on aura quelque chose? On parlera, bien sûr, de patronat qui est contre la baisse des allégements de charges. On en parlait à l'instant avec lui, Marguerite. Merci beaucoup d'avoir été avec nous tout de suite, François Omri.
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6: Ça fait 10 ans qu'il dirige la CFE-CGC, la Confédération Française de l'Encadrement et des Cadres. Il tire sa révérence, ça sera le 10 juin. Bonsoir François Omri, vous êtes habitué au 10-10 en tous cas. Sa maman, j'imagine, vous allez prendre votre retraite en tous les cas du syndicat. Beaucoup de sujets d'actualité, c'est l'occasion aussi de faire peut-être le bilan, les succès, les échecs en tous les cas. Qu'est-ce qu'il faut réformer? C'est un moment... Est-ce que vous vous sentez fatigué?
9: Non, moi je suis pas fatigué. D'abord, je vous remercie de votre invitation. J'ai toujours beaucoup de plaisir à être avec vous, à discuter avec vous, avec d'autres personnes sur le plateau. Personnellement, je me sens pas fatigué, mais je pense que c'est le moment pour moi de passer la main. 10 ans, c'est long quand même. Beaucoup de choses, beaucoup d'actualités, d'actualités politiques et sociales et économiques. Je crois que c'est le moment que nouvelles personnes et nouvelles équipes arrivent. Je me sens tout autant motivé, tout autant intéressé par les débats, les enjeux du moment. Je vais continuer à suivre ça. Je pense peut-être à essayer d'être un peu acteur dans mon environnement qui, de fait, va changer. Mais je suis très content pour mon organisation. C'est le bon moment pour moi.
6: Et donc, ça veut dire que... On peut être très en forme et prendre sa retraite qu'à 65 ans ou à 67 ans. On n'est pas forcément épuisé, pour tout le monde, j'entends, à 65 ans ou 67 ans, François Omri.
9: Mais je suis 100% d'accord avec ça et je ne crois pas avoir jamais dit le contraire. Moi, mon slogan est le suivant sur la question de la retraite, puisque vous taquinez un peu.
6: Bah oui.
9: Je pense qu'il n'y a pas de bénéfice économique à forcer à travailler des gens qui n'en ont plus ni la force, ni le désir. C'est ça que je dis. Moi, je me présente devant vous, dans un mois et demi, j'aurai 65 ans.
6: Oui.
9: Je me sens encore la force de pouvoir participer à des débats, construire des points de vue, les argumenter, pourquoi
6: donc
9: pas
6: c'est
9: faire
6: possible,
9: ailleurs. Mais c'est possible. Mais
6: à condition que des carrières longues, des métiers pénibles puissent prendre la retraite plus tôt.
9: Tout à fait.
6: Donc on peut avoir une retraite à 67 ans.
9: Mais pourquoi pas? Mais quand on n'en a plus ni la force, ni le désir, c'est pour ça que j'étais contre, avec mon organisation, ce passage à 64 ans, parce que ça forçait à travailler des gens, pas forcément un nombre immense, mais des gens qui normalement aurait dû partir à 62 et qui n'était pas prêt à travailler 2 ans de plus.
6: Mais vous vous rendez compte quand même qu'il fallait trouver une solution. Mais est-ce que vous voyez bien qu'aujourd'hui on est dans une impasse totale parce qu'il faut trouver une solution. On va y revenir là-dessus. On va y revenir parce que la finance et la retraite, ça va être un des sujets principaux de l'élection présidentielle. Parce que on est complètement paralysé. On a des milliards de dettes, on a des milliards d'intérêts. On voit bien qu'il faut trouver une solution parce que là, on est complètement dans un corner alors que le monde avance à une vitesse 4 fois plus rapide qu'avant. Justement, et de l'actualité, on est un peu rattrapé par ça. Il y a d'abord le patronat qui se mobilise à l'étroit parce qu'il y a une décision qui doit être prise par Sébastien Lecornu. Il faut faire des économies, notamment 1,5 milliard, notamment sur la question de diminuer les allègements de cotisations sociales pour les entreprises. Qu'est-ce que vous en pensez? Est-ce que Sébastien Lecornu a raison? Est-ce qu'il faut justement, il y a certains, ils n'ont pas besoin d'allègement de cotisations parce qu'ils peuvent trouver un job facilement?
9: Là encore, je suis constant. Tout le monde a tort, tout le monde a raison. J'ai évidemment lu avec attention le communiqué du patronat, y compris jusqu'à la FNSEA, qui est du voyage. J'avoue que j'ai du mal à comprendre pourquoi.
6: Mais les entreprises aussi.
9: En l'occurrence, qu'est-ce qu'ils disent? Ne changez rien. Moi, je dis, il faut tout changer. Pas forcément le montant. 211 suivant le rapport sénatorial, 250 suivant comment on évalue les choses, c'est le nombre de milliards qui sont transférés.
6: Ah, mais ça, c'est l'ensemble.
9: Ok, c'est l'ensemble.
6: Non, parce que sinon, les cotisations sociales,
9: moi, je
6: ne
9: remets pas en cause le montant global. Je dis, pourquoi pas? Tous les pays aident les entreprises, aident les différents secteurs économiques. Pour moi, ce n'est pas un problème. Ouais. Et je suis, au nom de la CFE-CGC, favorable à ce que l'État s'engage et aide les différents secteurs économiques.
6: Attention, une précision importante, pardonnez-moi de vous interrompre, c'est les allègements de cotisations sociales, c'est plutôt entre 60 et 80. Ce n'est pas 220 milliards d'euros. Hein, parce que
9: tout à fait.
6: 220, c'est l'ensemble. Non, mais
9: après, il faut regarder l'ensemble.
6: Ça aurait pu entraîner une confusion.
9: Moi, je raisonne en personne qui a fait toute sa carrière. Vous avez gentiment relevé mon âge tout à l'heure. Qui a fait toute sa carrière dans un secteur industriel qui est très exigeant en matière d'investissement. Mmh. Quand on transfère de l'argent public à ce niveau-là dans les secteurs économiques, il faut avoir quand même un investissement entre guillemets rentable. Il faut que ça produise de la valeur économique et du développement économique. Ce que moi je dis, c'est que la politique de l'offre qui a été mise en place et qui a été augmentée, multipliée par 3 en 10 ans, ne produit pas l'effet économique qu'elle devrait produire. Donc je ne remets pas en question le montant. Ce que je remets en question, c'est la méthode. Et par ailleurs, je ne suis pas le seul à le dire. Nous avons un problème de ciblage des aides et nous avons un problème de conditionnalité au sens de la nécessité de la mesure d'un résultat.
6: Sur les allègements de cotisations sociales, est-ce qu'il faut les alléger comme souhaite le faire Premier ministre?
9: Moi, je pense que le problème, c'est leur caractère universel. Ça n'est pas efficace. Ça crée des trappes à bas salaire. D'ailleurs, la personne qui me précédait, Louis-Marguerite, que je connais bien, c'est très exactement la formule qu'il a employée. Aujourd'hui, cette formule la connaît. Je vais vous dire quelque chose. Je l'ai déjà dit plusieurs fois ici. Si la question du coût du salaire était déterminante sur la position économique d'un pays, le Bangladesh serait la première économie du monde. Il faut arrêter avec ça. Certes, le salaire, le niveau du salaire, c'est important. Ça dépend des entreprises. Moi, je vais vous faire remarquer une chose. C'est que, par exemple, les chercheurs français qui passaient leur diplôme, leur doctorat, ne trouvent pas de poste en France. Parfois, souvent, ils en trouvent dans des pays étrangers où on leur propose une rémunération 2 à 3 fois supérieure à celle qu'on leur propose en France. Ça veut donc dire que pour les emplois dits de qualité, ça ne veut pas dire que les autres sont de qualité inférieure, de la productivité qu'ils procurent, ben, le niveau salarial n'est pas le déterminant. Donc c'est ça, c'est à ça que je voudrais le gouvernement prête une attention redoublée. C'est-à-dire que la question des systèmes systématiques qui sont mis en place pour répondre en fait au couinement du patronat, le patronat ne sait faire que ça. Il dit, donnez-moi de l'argent,
6: mais c'est eux
9: je saurais quoi
6: mais
9: en faire.
6: Excusez-moi quand même, alors je vais faire prendre leur défense, mais c'est quand même eux qui produisent de la richesse, c'est comme les entreprises qui produisent de la richesse.
9: Mais négatif, c'est les entreprises qui produisent la richesse. Et alors, c'est quoi les entreprises? C'est des salariés dedans. C'est des salariés qui s'engagent.
6: Enfin, c'est quand même aussi les chefs d'entreprise.
9: Je vais vous donner un exemple. Le groupe Casino qui a pratiquement fait faillite il y a 2 ans. Qui a fait la richesse du groupe Casino? C'est qui? Je vais vous dire, moi. Ce sont ces personnes qui sont rentrées à 16 ans, au chariot élévateur, qui se sont engagées dans leur carrière et qui ont fini directeur de magasin. C'est ces gens-là qui ont fait la richesse de l'entreprise. Et ils ont
6: fait
9: ça. Et à 50 ans, les a laissés au chômage, sans aucune autre considération que l'attestation employeur pour qui puisse s'inscrire à France Travail.
6: Il faut toujours quelqu'un pour diriger.
9: Alors ça, je suis d'accord.
6: Voilà.
9: Mais je
6: vous êtes le patron de la CFE-CGC.
9: Mais tout à fait.
6: Donc il faut quelqu'un pour diriger. Ils se rendent compte qu'il y a un problème de coût du travail en France. Pourquoi? Parce qu'on l'a dit
9: Moi, je vous dis que non, il n'y a pas de problème du coût du travail en France. Ça n'est pas vrai.
6: Mais pourquoi, par rapport aux Allemands, par rapport à nos concurrents directs, vous voyez bien qu'il y a une différence.
9: Mais pourquoi on se compare toujours dans ces conditions-là?
6: Bah, on n'est pas seul en France.
9: Mais ce n'est pas le seul déterminant.
6: On n'est pas une petite île.
9: Vous savez, pendant longtemps, puisqu'on parlait avec Choose France des investissements à l'étranger, dans les critères qui déterminaient le critère de choix des investissements étrangers en France, la question du coût salarial était le cinquième. Ce qu'on regardait en France, c'est le niveau des infrastructures, le niveau des études, la capacité de l'administration à accueillir les gens. Ça,
6: mais il y a une fiscalité qui a explosé aussi, vous le savez bien.
9: C'est pas vrai, au contraire, elle a été plutôt réduite.
6: Non, je suis désolée. Non, c'est pas exact.
9: Je pense que sur tous les sujets.
6: Non, regardez, vous pouvez pas dire ça.
9: Mais il y a des points sur lesquels je vais être d'accord avec vous.
6: Mais pas là-dessus, parce que les
9: chiffres
6: montrent.
9: Emmenez-moi sur les points sur lesquels je serais d'accord. Mais la question du coût salarial comme étant le seul déterminant de la compétitivité, c'est faux.
6: Mais personne ne dit que c'est
9: le seul. Ce qui fait la compétitivité, c'est la stratégie.
6: Personne ne dit que c'est le seul. Mais c'est un point important. Allez, on passe au sujet suivant. On ne se mettra pas d'accord, mais c'est pas grave. Rupture conventionnelle. Vous avez vu, là, le Sénat, il vient de valider le texte, enfin, la transposition de loi de l'accord qu'avait été signé par des partenaires sociaux. Il l'a validé une deuxième fois parce qu'en fait, le texte n'a pas été validé par l'Assemblée nationale qui l'avait validé une première fois. C'est un peu compliqué. Puis qui finalement, comme il n'y a pas assez de députés de la majorité, le texte n'a pas été validé. Vous n'avez pas signé le texte, les ruptures conventionnelles. Est-ce que là, c'est quoi votre position?
9: Non, c'est un accord qu'on n'a pas signé. Moi, je ne prétends pas que ce soit un mauvais ou un bon accord. On ne l'a pas signé.
6: Et pourquoi vous ne l'avez pas signé?
9: Question de contexte. C'est une négociation qui est dépendante de la négociation assurance chômage.
6: Ouais.
9: C'est un texte sur lequel, de notre point de vue, on n'a pas trouvé un accord satisfaisant parce qu'il n'examine pas le problème au fond. Pourquoi est-ce qu'il y a aujourd'hui une explosion des ruptures conventionnelles? Le patronat aujourd'hui s'en plaint, mais c'est lui qui l'a voulu, le dispositif, il y a 20 ans.
6: Oui, c'est
9: alors
6: exact.
9: Tout le temps qu'il était maîtrisé, qu'il permettait pour le coup aux employeurs d'éviter des contentieux au prud'homme, moi je trouve que le dispositif est plutôt bien équilibré, mais dès l'instant qu'il a passé la moyenne et qu'on a aujourd'hui, il est vrai, moi je suis prêt à le reconnaître, une forte demande de la part des salariés de rupture conventionnelle, y compris de salariés qui occupent plutôt des emplois de haut niveau dans les entreprises.
6: Bah, des cas notamment que vous représentez.
9: Et moi, ce que je dis au patronat, ce que j'ai dit quand on a fait la réunion sur le sujet entre les organisations patronales et les syndicats, j'ai dit écoutez, on ne trouvera pas de solution si on n'examine pas au fond la raison qui fait exploser les demandes de rupture conventionnelle du côté des salariés. Ayons en tête que c'est un dispositif aujourd'hui dans l'écriture du CERFA qui fait qu'il n'est pas nécessaire que la demande soit motivée. Et on n'a pas la trace dans le CERFA de qui en a été à l'initiative. Je trouve fort de café aujourd'hui que le patronat vienne nous dire bah finalement, la rupture conventionnelle, ça ne vaut que si c'est moi qui en suis à l'initiative. Non, c'est pas vrai. Ça peut être un problème quand le nombre de personnes qui le demandent et qui sont des salariés ne fait qu'augmenter. Mais à ce moment-là, examinons la raison pour laquelle, aujourd'hui, des salariés se trouvent suffisamment mal dans l'entreprise pour en permanence demander des ruptures conventionnelles. Peut-être que ça, c'est un sujet de société.
6: Non, mais ça, c'est un sujet de société, comme vous dites, et de la remise en cause du rapport au travail, etc. Mais là, il y a un sujet assez rapide parce que les ruptures conventionnelles, ça coûte cher.
9: Ça coûte cher à l'assurance chômage, bien sûr.
6: Et donc, il faut diminuer.
9: Au passage, ce n'est pas le premier poste.
6: Oui. Non, ça doit être combien de temps?
9: C'est les contrats courts, c'est les contrats de 1 jour à 4 jours. Vous le savez très bien. Or, moi, j'ai la solution pour les contrats courts. Et je fais économiser entre 3 et 4 milliards à l'assurance chômage. Tout de suite, il suffit d'augmenter la cotisation assurance chômage à due proportion inverse de la durée du contrat. C'est pas compliqué. Un contrat d'un jour, vous mettez 20% de cotisation à l'assurance chômage, ça va réguler le système automatiquement. Et on va économiser 3 milliards. C'est pas compliqué. Ça tient en une ligne, ce que je viens de vous dire.
6: Mais par les entreprises, ça fait 20%. De cotisation chômage.
9: Mais c'est qui les contrats courts d'un jour? Qui peut avoir un intérêt à embaucher des gens comme ça, alors sachant très bien que, par ailleurs, là, il y a la substitution de l'intérim, et que l'intérim, c'est entre 30 et 65% plus cher qu'un CDD. Il faut arrêter avec ça, on n'est pas des lapins de 6 semaines quand même. On voit bien qu'il y a une impossibilité pour le patronat de réfléchir même à une solution possible. Au passage, une solution qui permettrait de réduire la cotisation employeur sur les CDI. Mais vous savez pourquoi les employeurs, et on reboucle sur votre premier sujet, pourquoi ils ne veulent pas avancer sur ce sujet-là? Parce que la cotisation, les fameux 4% qui payent l'assurance chômage, elle est totalement exonérée, c'est l'État qui paye à sa place. Donc en fait, ils ne payent pas. Ils ne payent pas l'assurance chômage. Donc ils n'ont pas intérêt à ce que ça change. Vous comprenez? C'est ça le problème. Et c'est pour ça que la question des allègements de cotisation, elle est centrale dans notre affaire. Oui. Parce que rien ne bouge à cause de ça. Et c'est pour ça que le patronat ne veut pas que ça bouge. Parce que justement, ils ont tout intérêt à ce système-là. Et nous, on veut que ça bouge, au contraire. On veut rendre dynamique le sujet. Moi, je suis prêt à négocier la baisse de la cotisation chômage, y compris pour toutes les catégories professionnelles, mais à condition qu'on ait sur le système une vision globale, une vision positive, une vision qui fait avancer les choses.
6: Est-ce que, puisque c'est un peu l'heure du bilan, vous avez en plus maintenant, vous pouvez dire ce que vous voulez, bah presque, enfin, attendre encore le 10 juin, mais enfin d'abord, vous avez toujours une langue bien
9: pendu.
6: Bon, si vous le dites, alors je vais l'utiliser. François Sommeril, le paritarisme social, le dialogue social en France, il est pas bon. Il est, enfin, il y en a pas. Comment faire évoluer ça? Qu'est-ce qu'il faudrait?
9: Alors moi, là encore, j'ai la solution.
6: Où les intérêts sont trop divergents.
9: Aujourd'hui, la situation n'est pas bonne.
6: Non.
9: Moi, je m'en plains. Mmh. Franchement, la mare, elle est presque vide aujourd'hui. Mmh. Et c'est honnêtement, c'est l'État qui est responsable en quasi-totalité. C'est quoi le dialogue social? Le dialogue social, c'est deux équipes qui se rencontrent sur un terrain et qui vont jouer ensemble le même jeu, sur le même terrain et avec les mêmes règles. Mmh. Or, aujourd'hui, l'État, mais notamment depuis 10 ans, mais ça fait quand même un petit peu plus longtemps, en fait, il biaise les règles. Imaginez, je vous donne la scène, on est deux équipes, on est censé jouer au football, et l'État arrive, c'est l'arbitre. L'État, c'est l'arbitre. Il dit, vous allez jouer entre vous. Simplement, vous, l'équipe des salariés, je vous mets dans le point de corner, et je vous mets le ballon devant les buts. Et puis, vous n'êtes pas 11 joueurs, vous n'êtes que 2 joueurs. Et ça ne va pas fonctionner comme ça. Moi, je pense qu'une négociation équilibrée, c'est une négociation dans laquelle chacun des deux parties a autant de risques à prendre à ce qui n'est pas d'accord à la fin. C'est un principe universel de la négociation. Or, en fait, ce principe s'est complètement décalé. Et l'État est très responsable de ça. Il a trop l'oreille attentive à la partie patronale qui prétend représenter la totalité de l'entreprise. Mais ce n'est pas vrai. Je représente autant l'entreprise que le patronat.
6: Oui, parce que vous, c'est les cadres et l'encadrement.
9: Mais même, c'est l'ensemble des salariés, effectivement. Nous, c'est l'encadrement, les cadres, les techniciens et les agents de maîtrise. Mais d'une certaine manière, peu importe. On y est dans l'entreprise. On a cause commune, en fait, dans l'entreprise. Les entreprises, elles avancent parce qu'il y a des salariés qui s'y investissent. Les Trente Glorieuses, c'est quoi? Tout le monde en a plein la bouche, des Trente Glorieuses. Mais c'est quoi? Mais c'est des gens qui rentrent ouvriers dans des entreprises, qui, dans la métallurgie, la chimie, le commerce, etc. Et parce qu'ils ont la volonté de progresser pour eux-mêmes, ils font progresser l'entreprise.
6: Alors, là-dessus, est-ce que... donc, justement, un petit point très rapide, mais dans le cadre de la réforme des retraites, si j'ai un jour, on y arrive, il y a certains syndicats qui demandent que en fait, soit géré par, justement par les partenaires sociaux, comme l'Agirc-Arrco. Est-ce que pour vous, vous êtes favorable? Est-ce qu'effectivement, ça serait la solution?
9: Moi, je suis favorable.
6: L'ensemble du système de retraite.
9: Moi, je suis favorable parce que les partenaires sociaux gèrent tout ce que l'État est en capacité de leur laisser à gérer. Ce serait un sacré retournement. Parce que les partenaires sociaux, ils géraient quand même pas mal de choses, pas si mal, bien sûr, des critiques, tout le monde en a, c'est normal, et les instances de contrôle, elles sont nécessaires. Mais à chaque fois que l'État s'est ingéré dans nos affaires, il a créé des machines à fabriquer du déficit. Regardez France Compétences, regardez France Travail, etc. Rien ne va. Je vais pas ici rentrer dans le détail, mais je pense qu'on a matière humblement, à dire à l'État, mais nous, on a fait nos preuves. Nous, on a fait nos preuves. OK, on veut bien reprendre la main sur telle ou telle partie du système. On fait un audit. Et puis après, on reprend nos responsabilités. Moi, je pense qu'on a de notre côté, nous, partenaires sociaux, un bilan à faire valoir. Oui. Et surtout une capacité.
6: Oui, mais est-ce qu'on pourrait pas imaginer, est-ce qu'on pourrait pas imaginer, je sais pas, une cogestion un peu à l'allemande? Alors, historiquement, c'est sûr, c'est pas dans notre culture. Mais vous voyez qu'il y a un rapprochement, au lieu que ça soit toujours des oppositions extrêmement, plus ou moins violentes.
9: Ce qui est très clair, c'est qu'en France, le tripartisme, ça marche pas.
6: Ouais.
9: Ça marche pas. C'est un échec total. Je ne sais pas pourquoi. Je ne sais pas vous dire pourquoi, mais aujourd'hui, si on fait le bilan, franchement, ça marche pas, c'est un échec. Moi, je pense qu'on peut penser... On peut se donner un petit peu de temps et un petit peu de peine pour essayer de repenser un petit peu le modèle. Je crois que dans la loi, on a quand même un certain nombre de choses. Il suffit simplement de respecter l'esprit et la lettre de la loi. En matière sociale, quand il s'agit de légiférer, il est écrit dans la loi L1 que le gouvernement laisse les partenaires sociaux un espace suffisamment important pour qu'ils puissent négocier au préalable. Ben, en fait, ça fonctionne pas. Pourquoi? Parce que l'État met des lettres de cadrage qui font 5 pages, qui sont en fait l'écriture de la loi. Il dit, ben voilà, vous devez arriver à ce résultat-là. Et finalement, il n'y a pas d'espace pour la négociation. Il faut que l'État se remette en compte.
6: Et ça, c'est un peu récent quand même. Ça, c'est
9: il faut qu'il ouvre des espaces.
6: J'ai une question. J'imagine que vous avez lu l'interview de la secrétaire générale de la CFDT, Marie-Lise Léon, qui dit ce week-end, elle parlait des négociations salariales qui viennent de se étaient terminées, les fameuses ENAO, enfin qui sont terminées il y a quelques semaines, elle dit qu'il faut les rouvrir parce qu'on voit bien qu'il y a un problème de pouvoir d'achat qui est d'autant plus accentué qu'il y a ce contexte géopolitique difficile. Est-ce que vous êtes d'accord avec elle ?
9: Bah, maintenant, pratiquement en permanence, on devrait négocier sur les salaires. Bien sûr, il y a des séquences dans les entreprises.
6: Mais la séquence, elle est terminée normalement sur les négos.
9: Voilà, d'autres vont se rouvrir à la rentrée. Ça dépend des entreprises, de leurs habitudes. Mais la négociation salariale en entreprise, évidemment, elle est clé. Moi, je vais vous dire un truc qui a changé. Moi, je suis un militant.
6: Mais pour rouvrir les négociations salariales.
9: Mais peu importe qu'on les rouvre, qu'on les ferme.
6: Mais non, c'est ma question, pardon. Mais attendez, en sommeil, c'est ma question.
9: Laissez-moi répondre.
6: Oui,
9: je vais vous donner ma réponse. Moi qui suis un vieux militant, j'ai connu les négociations salariales en entreprise il y a 35 ans. C'était le DRH qui décidait de ses objectifs et qui l'imposait à la direction générale, et y compris la direction financière. Aujourd'hui, ça ne se passe plus comme ça. C'est la direction financière qui dit à la direction générale, ce sera tant, et tout ça, ça redescend en plus fine. Et en fait, on a en face de nous des gens pour négocier qui n'ont aucune marge de manœuvre. Donc, je réponds à votre question. Le problème n'est pas de les réouvrir. Le problème est de savoir dans quel cadre et dans quel contexte on ouvre des négociations dans lesquelles on a vraiment matière à négocier, autrement que par mobiliser des rapports de force qui peuvent être des appels à la grève, des appels au blocage, etc. Ce qui n'est pas forcément le genre de beauté de la CFE-CGC. Mais il y a un moment où quand même, devant l'aberration du dispositif, tiens, je vous prends un exemple, le Crédit Agricole, une entreprise quand même plutôt bien vue, hein, dans laquelle la CFE-CGC, c'est notre grande fierté, avec le STECA, la première organisation syndicale. Eh bien, ils ont fait
6: comme
9: deux jours
6: Airbus,
9: de grève.
6: Ils ont fait deux
9: jours de grève parce qu'on leur proposait, je ne sais, 0,0 ne sais quoi. Alors même que l'entreprise fait des bénéfices, etc., je ne dis pas qu'elle est mal gérée, mais il y a un moment, il faut savoir se retourner vers les salariés et avoir quand même un petit peu d'humilité en leur redonnant ce qui leur revient de mérite.
6: Oui. Encore quelques questions à vous poser. Tiens, juste pour faire un petit pas de côté, est-ce qu'il faut rencontrer le Rassemblement national ? Est-ce que vous l'avez rencontré ? J'imagine que vous avez beaucoup d'adhérents qui votent Rassemblement National.
9: Bah, écoutez, de toute façon, c'est les statistiques, sortie des urnes, etc. Chacun est concerné par ça.
6: Il y en a combien, après, a priori, à la CFE-CGC ?
9: J'en ai peut-être tout autant qui votent pour LFI, ceci dit. Hein.
6: Bon. Oui, mais juste...
9: Moi, je ne m'intéresse pas de ça. Je crois qu'il
6: y en a combien au sein de votre syndicat ? Vous avez une idée ?
9: Écoutez, les dernières enquêtes que j'ai en tête, on était plutôt un peu en dessous de la moyenne des syndicats.
6: C'est-à-dire ?
9: Voilà. Oh, ben, c'était de l'ordre de 18 à 20 % je crois, ou même peut-être entre 15 et 18. Je raisonne de mémoire. Hein. Si je suis contredit, ce sera parfait. Le chiffre sera plus précis. Puis ça change au cours du temps. Mais je vais répondre très précisément à votre question. Moi, personnellement, je ne sollicite jamais les partis politiques. Oui. Quand ils me demandent de me rencontrer, je les rencontre.
6: Oui.
9: En l'occurrence,
6: le
9: Rassemblement national ne m'a jamais demandé à me rencontrer, donc je n'ai jamais eu l'occasion de le faire.
6: D'accord.
9: Mais je vais plus loin dans la question.
6: Oui.
9: S'il arrivait que... dans un temps
6: proche
9: et dans l'ordre du calendrier, il y ait la nécessité institutionnelle pour la CFE-CGC de rencontrer des personnes qui seraient aux responsabilités au niveau du Rassemblement national, eh bien on le ferait, forcément. Mmh. Mais dans des conditions qui sont à déterminer par d'autres, puisque moi, dans trois semaines, je ne serai plus au
6: mandat. Pour ça que je vous pose
9: mais
6: la question.
9: Mais je rappelle, la CFE-CGC, organisation syndicale, libre et indépendante de tout parti politique.
6: Alors, en même temps, puisque vous parlez de votre succession, votre successeur, ça sera Christelle Tchéphine.
9: On en parle.
6: On en parle. En tous les cas, elle est seule candidate.
9: C'est ça
6: la démocratie,
9: soir.
6: Non mais ce qui est drôle...
9: Clôture des candidatures demain soir. 16h.
6: Voilà, 16h, donc il reste peu de temps.
9: Vous pouvez encore être candidate
6: ouais.
9: Ah non, vous ne pouvez pas, je ne sais pas.
6: Pourquoi je ne pourrais pas?
9: Il faut 5 ans d'ancienneté dans le syndicat.
6: D'accord.
9: On ne va révéler aucun secret ici, on ne sait pas.
6: Plus sérieusement, c'est ça la démocratie, c'est d'avoir un seul candidat?
9: Non, moi-même, vous savez, j'ai été à plusieurs reprises, et notamment au Congrès de Saint-Malo en 2013, candidat contre une autre personne.
6: Oui.
9: Donc moi, je n'ai pas de problème par rapport à ça.
6: C'était le Carrefour, Force ouvrière. J'ai reçu Frédéric, j'ai un trou tout d'un coup là.
9: Frédéric Souillot.
6: Frédéric Souillot. Il était seul candidat à sa réélection.
9: Vous n'aimez
6: pas
9: dire,
6: trop la démocratie chez les syndicats ?
9: Non, alors les syndicats, c'est pour moi un exemple quasi parfait d'une vraie démocratie. Dans une organisation syndicale, il y a un exécutif qui est élu par le Congrès, et cet exécutif en permanence interagit avec des assemblées qui sont là, comme le propose Montesquieu.
6: Bon, vous répondrez
9: sont là
6: pas à ma question.
9: Pour le réguler. Après, il y aurait pu y avoir plusieurs candidatures.
6: Ça aurait été mieux ?
9: J'ai rien à dire là-dessus. Non, parfois c'est mieux. Parfois c'est mieux parce que ça sollicite à un moment précis un débat interne qui est nécessaire. Moi-même j'en ai été l'exemple. Ça permet de purger un certain nombre de choses.
6: C'était votre candidate ?
9: Christelle ?
6: Oui.
9: Alors moi, je ne désigne personne, mais je suis très satisfait qu'elle soit candidate.
6: D'accord.
9: Est-ce que j'ai bien répondu ?
6: Plus ou moins.
9: Voilà. Il ne faut pas désigner les gens, ce n'est pas bon pour eux. Christelle Thieffine, qui vient de chez Thales, qui est de la métallurgie, qui est une militante depuis 25 ans, aguerrie, qui s'est occupée du dossier social, du dossier des retraites à la Confédération. Elle est une parfaite cliente pour reprendre les rênes de la CFE-CGC et pour pouvoir la mener encore plus loin que ce que j'ai moi-même un peu contribué à faire.
6: Justement, vous direz, s'il y a un truc dont vous êtes fier, les conclusions, c'est quoi, François Omril ?
9: Un truc dont je suis fier.
6: Ouais, je sais pas, quelque chose, un succès. Peut-être un échec, on a parlé un petit peu l'échec du paritarisme, etc. Mais un succès.
9: Moi, il y a un truc dont je suis assez fier et je suis content de le faire ici sur votre plateau, puisque mon premier plateau de président, je l'ai fait chez vous. Ah, et je voulais d'ailleurs, au passage, vous en remercier. Et quelque part, un peu, pour moi, la symbolique est forte de faire peut-être mon dernier plateau chez vous, parce que vous m'avez toujours bien traité, vous m'avez invité, mais je pense que c'est le pluralisme de la chaîne aussi qui veut ça. Ouais. Et je me tiens aussi à la... Ça me fait plaisir de le remarquer. Et vous m'aviez invité la semaine qui a suivi mon élection en 2016, au mois de juin 2016. Mmh. Et vous m'aviez un peu taquiné sur mes déclarations à l'époque, qui était de dire que moi je n'aimais pas, j'ai souhaité faire sortir mon organisation de la case réformiste. Ce fameux terme que, bah, personnellement, je n'aime pas du tout, qui est une assignation à résidence. Voilà, vous êtes un syndicat réformiste, donc de fait, vous devez accepter toutes les réformes, quelles qu'elles soient, parce que c'est le sens
6: vous dites
9: vivant,
6: ça pour la CFDT ?
9: C'est le sens de l'histoire.
6: Parce que c'est un syndicat réformiste, la CFDT ?
9: Écoutez, je vais vous dire un truc.
6: Je suis pas sûr que Marie-Lise Léon soit d'accord avec vous, là, sur ce point.
9: Mais c'est la définition que j'en donne. Je n'ai aucun problème avec Marie-Lise Léon, avec la CFDT, qui est un syndicat que je respecte et que j'ai d'autant plus respecté dès l'instant qu'ils sont le numéro un, que je considère que nous devons tous quelque chose à l'organisation qui nous précède et qui, quelque part, tire un peu le groupe. Je n'ai pas de problème par rapport à ça. Je ne crois pas que ces derniers temps, la CFDT, au passage, se soit beaucoup revendiquée comme étant un syndicat réformiste. Je pense que j'ai beaucoup contribué à démonétiser le terme de réformiste. Et j'en suis très fier. Parce que ça, ce sera, si je dois retenir parmi toutes les contributions que peut-être on peut m'attribuer, celle-ci au moins, c'est la première. Et si elle a été un peu décisive, eh bien, j'en suis très heureux.
6: Bon, là, vous allez faire quoi ?
9: Ah, qu'est-ce que je vais faire ?
6: Oui. Bah, écoutez, parce qu'en plus, vous êtes chômeur, vous avez été viré aussi, donc vous avez tout.
9: Oui, c'est vrai, ouais. Oui. Là, je suis chômeur, donc
6: ouais. Je vais correct,
9: retourner
6: hein,
9: à France Travail, je vais leur demander s'ils ont un travail à proposer pour un chômeur de 65 ans, qui a quand même un bon CV, mais je ne suis pas sûr qu'ils en trouvent.
6: Est-ce qu'ils vous en ont proposé un, au moins ?
9: Non, pour le moment, non, mais il faut bien dire que je n'étais pas forcément très disponible, puisque désormais, depuis que je suis chômeur, j'ai une activité bénévole qui m'occupe à temps plein, ce qui n'est pas sans poser de problème par rapport au cadre dans lequel on est intégré dans les fichiers de France Travail. Mais ça, c'est un cadre personnel, j'allais dire,
6: vous allez exploiter,
9: anecdotique.
6: Vous allez découvert les méandres de la bureaucratie sociale.
9: Je les connais déjà un peu, mais pour finir de répondre à votre question, moi, je n'ai pas du tout l'intention de sortir du débat. Je trouverai, croyez-le, d'autres moyens pour être un intervenant.
6: Et vous serez toujours la bienvenue sur ce plateau.
9: Sur ces
6: Merci beaucoup d'avoir été avec nous. François Omril, donc le président, vous l'avez compris, la CFE-CGC jusqu'au 10 juin, et puis on attend votre nouvelle, celle qui va vous succéder avec intérêt. Voilà, c'est la fin de ce 18-19. Évidemment, on se retrouve demain, tout de suite, Erwan Maurice pour son grand journal de l'écho. Bonne soirée.
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12: Et les experts de l'IMO, c'est tous les jours à l'heure de votre déjeuner, une demi-heure pour parler de notre immobilier, de nos logements. Et j'allais dire que comme tous les jours, ça démarrait par le pro de l'IMO, vous savez, cette petite séquence en visio. Mais non, aujourd'hui, il n'y aura pas de pro de l'IMO, il y aura trois pros de l'IMO en plateau pour un débat long parce qu'on va prendre le temps de parler d'une des préoccupations majeures des propriétaires bailleurs, le risque d'impayés. Alors, je rassure tout le monde, je n'ai pas changé d'avis, reste ultra minoritaire ces impayés. Mais la peur est réelle. Comment s'en protéger ? Quel type d'assurance, de garantie, qu'elle soit payante ou gratuite ? On va faire le tour de toute cette boîte à outils que vous pouvez avoir pour vous protéger contre ce risque d'impayés et répondre à vos craintes. On y va tout de suite, le débat.
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12: Mais oui, je suis sacrément bien entourée aujourd'hui. Bonjour Nadia Bouyer, directrice générale d'Action Logement.
13: Bonjour Marie.
12: Bonjour Zahir Kinour, président de Foncia ADB. Bonjour Zahir.
14: Bonjour Marie.
12: Et bonjour Christelle Caterino, responsable du pôle immobilier chez Nous Assurons.
15: Bonjour Marie.
12: Je le disais, on est nombreux en plateau parce que c'est un sujet quand même qui angoisse les propriétaires bailleurs. On va pas refaire le topo sur ça représente combien les impayés de loyers en réalité dans le parc locatif privé. On est autour de 3% globalement. Oui, ça se maintient à un niveau élevé. Ça reste ultra minoritaire, mais on le redit, quand ça arrive, c'est vraiment problématique pour les propriétaires bailleurs. Pire, ça contraint des gens à se dire bon, je vais vendre ou alors je vais carrément pas investir alors que je voulais le faire parce que j'ai peur de ça. Du coup, le meilleur moyen de se protéger contre ces impayés de loyers, c'est d'être assuré. Et ça tombe bien, on a tout un tas d'assurances garanties. Et j'ai quand même envie de démarrer avec vous, Nadia, parce que la première d'entre elles, elle est complètement gratuite, c'est Visale.
13: Tout à fait. Donc, Visale est une caution qui est apportée par Action Logement. Action Logement est un groupe paritaire, donc géré par les partenaires sociaux. Visale, donc c'est entièrement gratuit et ça s'adresse à tous les locataires qui ont moins de 30 ans. Donc là, sans aucune, je dirais, condition. Il y en a quand même quelques-unes, je vais les préciser. Et pour les plus de 30 ans, c'est pour des salariés qui sont en mobilité professionnelle ou qui sont sous certains plafonds de ressources. Donc, on a le public de Visale, c'est ça pour les locataires. Et les propriétaires, en fait, reçoivent des candidats locataires qui ont ce visa, Visale. Et pour eux, c'est très simple. Il suffit d'activer, et ça se fait vraiment très facilement, un contrat de cautionnement. Et en fait, on va couvrir avec Visale des loyers avec jusqu'à un certain montant. Donc, c'est 1940 euros en région Île-de-France.
12: Voilà,
13: c'est ça. Donc, on ne couvre pas tous les niveaux de loyer, mais il y a des niveaux de loyer plafond qui sont couverts. Donc, si vous proposez le logement avec ces niveaux de loyer, vous pouvez avoir comme caution Visale. On va couvrir 36 mois d'impayés de loyer avec cette caution qui est gratuite pour le propriétaire et pour le locataire. Après, comment on le calcule, ce montant? Puisque dans le visa, vous avez le montant qui est couvert. Donc, vous savez jusqu'à où Action Logement peut

0: plus loin que des assurances privées. Et ça permet de s'assurer aussi que le locataire va être en capacité de payer ce loyer, puisque c'est bien une garantie. Hein, et l'idée, c'est effectivement de pouvoir avoir un reste à vivre suffisant aussi pour le locataire qui va rentrer. Et donc ensuite, le propriétaire, si tout va bien, tout va bien. Il est enregistré avec un compte en ligne. S'il y a un problème, à un moment d'impayé, on va prendre le relais. Et c'est Action Logement qui prend le relais pour recouvrer en fait les sommes dues et puis accompagner le propriétaire dans ses démarches.
1: Bon, pourquoi j'irais payer alors avec Foncia, du coup, Zahir ? Je suis une peste, hein, mais oui, parce qu'il y a Visal et puis il y a des garanties contre les impayés de loyer qui, elles, sont payantes.
0: Oui, mais Foncia propose aussi Visal. Enfin, je pense que ça y est.
1: Mais justement,
2: on se connaît bien.
1: C'est la promo de Visal.
2: Non, mais effectivement, c'est important ce que Nadia a rappelé. Il existe effectivement deux grandes garanties en fait sur le marché, les garanties gratuites que Nadia vient d'exposer et des garanties plutôt payantes. Je pense que Christelle l'abordera également. Donc, il y a les assurances de loyer impayés assez classiques, dispensées par des compagnies d'assurance, et des garanties loyer impayés que nous proposons chez Foncia. La particularité chez Foncia, c'est que la garantie loyer impayé GLI Foncia, elle a une sécurisation maximum, quasiment la plus haute du marché locatif, puisqu'elle va couvrir au-delà des loyers impayés, charges incluses, puisqu'elle va pouvoir couvrir également les frais de procédure, les huissiers, les avocats, également des frais de dégradation immobilière.
1: Ouais, ça c'est un vrai sujet, parce qu'une fois qu'on récupère les lieux, dans quel état sont les lieux
2: et à quel niveau
1: je vais être aidé pour.
2: Et on va même aller jusqu'à prendre aussi en compte, en charge complète, des frais aussi de mobilier, mais également des frais de déménagement ou de garde-meuble quand cela est nécessaire. Ce qu'il faut rappeler aussi pour les propriétaires bailleurs encore hésitant, ne serait-ce que parce que vous avez évoqué Marie en préambule de cet échange. C'est vrai qu'aujourd'hui, on a beaucoup de propriétaires bailleurs qui sont inquiets parce qu'ils veulent une sécurité maximum, mais surtout une visibilité. Et c'est vrai que lorsqu'on se lance dans l'investissement locatif, qui n'est plus aussi rentable que ce qu'il a pu être il y a quelques années, ce qu'on souhaite avant tout et surtout, c'est se sécuriser, avoir une tranquillité d'esprit et également avoir une gestion totalement déléguée. Et c'est vrai que nos équipes, qu'elles soient sur la partie gestion locative, mais également location, mais également nos experts aussi en contentieux juridique, vont venir soulager les propriétaires bailleurs sur tout le cycle locatif, ouais, afin justement qu'ils dorment tranquilles et qu'ils aient une tranquillité d'esprit, peu importe ce qui peut se passer autour d'un logement. Et je finirai, Marie, mais on le détaillera aussi tout à l'heure, on attache une importance capitale dans ce qu'on appelle la relation locative tripartite chez Foncia, entre effectivement les propriétaires bailleurs, les locataires, mais également les professionnels de l'immobilier que nous sommes. Un locataire aujourd'hui peut être primo-accédant demain, il peut devenir copropriétaire, et puis un jour investisseur. Donc on a tous intérêt collectivement à ce que cela se passe bien. Donc lorsqu'on va venir étudier ce que Nadia rappelait tout à l'heure, la solvabilité de chaque candidat locataire, notre objectif, il est avant tout et surtout de protéger, pas d'exclure, mais réellement de protéger, parce qu'on est convaincu chez Foncia que l'étude en amont d'un dossier y bénéficie sur le long terme, à la fois au propriétaire mais également au locataire.
1: Je me retourne vers vous, Christelle, parce que c'est moi, je suis convaincue par ce que j'entends de toute façon. Maintenant, il y a un coût aussi à ces garanties payantes, à ces assurances payantes, que ce soit celle de Foncia ou celle d'autres assureurs. Pour le coup, on est quoi, autour de 2,5%, 3%,
3: 2,7% en moyenne sur tout le territoire.
1: 2,7% des loyers que je vais percevoir vont être dédiés à cette assurance, oui, contre les impayés de loyers. Zahir parlait quand même du fait que l'investissement locatif était quand même de moins en moins rentable. Est-ce que ça, dans la balance, ça c'est pas problématique aussi, du coup ?
3: Ce qu'il faut se dire, c'est qu'aujourd'hui, une procédure d'impayé, Zahir, vous pouvez me confirmer ça, mais une procédure d'impayé, c'est 18 mois. 18 mois d'impayé de loyer, avec ensuite les frais de procédure, les frais possibles de détérioration immobilière, et tout ça va entraîner une réelle perte pour l'investisseur. Donc en moyenne, donc on a dit 18 mois de délai d'impayé, mais un coût moyen de 21 000 euros.
1: Ah ouais.
3: Donc 21 000 euros aujourd'hui, un investisseur qui se lance là-dedans, c'est pas forcément un gros promoteur immobilier, c'est peut-être vous, moi, on investit, et c'est vraiment une stabilité et une sécurité qu'on a besoin pour faire vivre notre foyer. Donc c'est aussi important. Aujourd'hui, 2,7% sur un loyer moyen à 800 euros, ça va coûter 21 euros propriétaire.
1: Ouais, ouais, ouais.

0: Sachant qu'en plus, c'est déductible de ses revenus fonciers. Donc voilà, aujourd'hui, il y a effectivement cette...
1: Il y a plus d'intérêt aujourd'hui à être couvert d'une manière ou d'une autre, plutôt que de ne pas l'être.
0: Ça va faire 270 euros de cotisation annuelle sur un impayé de loyer. Si on prend un loyer moyen à 800 euros, ça va... Par mois, ça va vraiment.
1: Sauf qu'il y a quand même une grosse différence, parce que là, on parle de garantie payante versus Visale entièrement gratuite. J'imagine quand même qu'il n'y a pas exactement les mêmes réalités derrière. Et donc, peut-être, moi, il y avait quelque chose quand j'avais travaillé sur le sujet, par exemple, qui m'avait beaucoup intéressé, c'est l'éligibilité aussi de certains locataires. Les garanties payantes, est-ce qu'elles ne font pas une espèce de tri à l'entrée en se disant, bah, pour être sûr de ne pas avoir à payer s'il y a des impayés, bah on va essayer d'être très exigeant. J'ai eu quand même un gestionnaire qui me disait, bah nous on a une assurance qui fait que bah pour certains profils à risque avec bah peut-être pas de sacro-saint CDI, et bah on va demander jusqu'à 4 fois le montant du loyer, sinon on n'est pas couvert par l'assurance.
0: Je pense qu'il va y avoir des solutions pour tout type de locataire et pour tout type de propriétaire. Donc Visale en fait effectivement partie. Les assureurs traditionnels en garantie loyer impayé portés par les courtiers, par exemple du réseau Nous Assurons, fait partie des solutions. Chez Foncia, il y a aussi également cette solution-là. Aujourd'hui, la priorité, c'est sécuriser effectivement la relation du propriétaire avec son locataire, de sécuriser aussi la relation du propriétaire avec son administrateur de biens qui gère son bien, parce qu'effectivement, quand on confie son bien à un administrateur de biens, ce qu'on veut, c'est de la sérénité. Donc, effectivement, les critères de sélection de candidats locataires sur un assureur particulier peut être effectivement plus restrictif, n'ira pas jusqu'à 50% des capacités.
1: Ce qui est le cas de Visale aujourd'hui.
0: Ce qui est le cas de Visale, mais après, à contrario, Visale est limité jusqu'à 30 ans, tandis que les assureurs particuliers, enfin les assureurs n'ont pas cette limitation-là. Et puis, il y a aussi, surtout, une possibilité de caution locataire. On en avait déjà parlé plusieurs fois, qui permet au candidat locataire de se garantir en loyer impayé, parce que son dossier n'est pas un mauvais dossier, mais son dossier ne rentre pas dans les critères de solvabilité d'une assurance traditionnelle, pour plein de raisons. Hein. Il vient de l'étranger, il est travailleur non salarié, il est retraité, il a vendu son bien, mais n'a plus effectivement de revenus traditionnels. Donc aujourd'hui, il y a plein de solutions qui existent et qui peuvent permettre à ce que chacun trouve la bonne sérénité sur son bien.
1: Nadia, vous vous adressez à qui alors du coup? Vous adressez aux plus modestes? Vous vous adressez...
2: Alors, ça a été dit, c'est principalement les jeunes en fait. La cible du dispositif Visale, c'est les moins de 30 ans. C'est totalement assumé hein, par les partenaires sociaux, puisque c'est vraiment l'entrée dans la vie active. C'est le moment où on est encore en formation et on prend son premier emploi. Donc, c'est vraiment très ciblé jeunes. Il y a quand même 10% qui vont avoir plus de 30 ans, mais on est vraiment sur les salariés en mobilité, qui est le cœur de cible d'Action Logement, qui est le loger les travailleurs. Et je pense que c'est important ce que vous dites. En fait, il y a 4 grandes familles, je dirais, de garanties, si on les regarde. On a la caution personne physique, voilà, votre père, enfin un ami, un oncle qui se porte garant pour vous et le propriétaire peut le prendre. Donc, on va dire, ça aussi, c'est gratuit.
1: Ouais.
2: Mais tout le monde n'a pas forcément cette
1: d'amis.
2: Caution.
1: Ouais, non, mais voilà, d'amis qui a suffisamment de moyens.
2: Vous avez Visale, où là, effectivement, si vous avez moins de 30 ans, c'est un dispositif qui est bien adapté pour les jeunes. Et donc, c'est une caution aussi. Alors, elle est gratuite pour le locataire et le propriétaire, mais il y a un coût, hein, il est pris en charge par Action Logement, donc il faut aussi se remettre les choses comme elles sont. Et ensuite, ce que vous dites, c'est-à-dire les garanties loyers impayés classiques, comme celles que Foncia propose, par exemple, qui sont des assureurs privés, ou alors un système où les locataires prennent eux-mêmes une caution qui est payante aussi. Donc c'est la 4e famille et ces 4 possibilités.
1: Ouais, moi j'ai un peu du mal quand même, hein, je vais vous le dire, j'ai un peu du mal avec l'idée que le locataire, en plus de ça, enfin,
2: mais
1: voilà.
2: En fait, le message, c'est de dire il y a une famille de possibilités. Ce qui est important, c'est qu'un propriétaire, il sache les différentes options qui existent et qu'il puisse faire son choix en fonction aussi de ce qu'il souhaite. S'il met son bien en gestion, c'est vrai que souvent, dans le package de la gestion, il y a aussi des garanties proposées par les administrateurs de biens. Ceux qui gèrent en direct vont peut-être avoir aussi un choix différent. Et peut-être aussi, en fonction du candidat locataire qu'il va avoir, il va souscrire à telle ou telle option. option. Et donc, c'est vrai que là, donc nous, si on a un cœur de cible, c'est vraiment ces jeunes de moins de 30 ans. Et ce qu'on observe, c'est qu'on a quand même 80% des propriétaires qui nous disent qu'ils ont adapté leurs critères grâce justement au fait qu'il y ait cette caution visale. Donc ça aussi, c'est important. Ça a permis d'élargir par rapport à ce qu'ils auraient choisi eux-mêmes. Donc ça, c'est aussi ça qu'on recherche, c'est-à-dire plus de possibilités pour ces jeunes pour l'accéder au logement, puisqu'aujourd'hui, on sait bien qu'on a plutôt un problème de pénurie d'offres que de trop d'offres de logements sur le marché.
1: Mais vous m'aviez parlé de quelque chose au téléphone quand on avait fait un sujet là-dessus. Je me souviens, ça m'avait vachement marqué sur l'idée qu'en plus de ça, il y a des secteurs où typiquement, je vais pratiquer un loyer et je sais que je vais m'adresser à une catégorie de locataires qui, de fait, ne serait pas couvert par une garantie privée. Et donc, quelque part, parfois, vous êtes Visale et là parce qu'il n'y aurait pas de garantie privée à cet endroit-là, en fait.
2: Oui, typiquement, quand les critères de revenus, par exemple, vous avez un revenu où on va avoir un taux d'effort de 40%, on va pouvoir le couvrir avec Visale. Ça ne va pas être le cas de toutes les assurances privées. Et donc, je pense qu'on a vraiment, en fonction des publics et des types de logements, c'est vrai que Visale, on va être plus sur des plus petits logements. Visale s'adresse aussi aux étudiants, donc aux logements dans les CROUS, est très utilisé aujourd'hui. Donc, ce qui est important, c'est d'avoir en tête ce panel de possibilités et je pense de rassurer aussi les propriétaires sur cette inquiétude qu'ils ont et qui est légitime, de se dire c'est long, c'est compliqué, mais en fait il y a des professionnels pour vous accompagner justement dans la mise en location d'un bien, et il ne faut pas que ce soit un frein aujourd'hui, que ce soit avec Visale ou si vous faites le choix d'une autre type de garantie, sachez qu'en tout cas il y a des professionnels pour vous accompagner et qu'aujourd'hui on a vraiment besoin de remettre sur le marché des logements, et je pense que c'est aussi nous ce qu'on souhaite chez Action Logement, et le message qu'on adresse aux propriétaires avec tous nos partenaires, c'est il y a besoin de logements, et notamment pour conforter l'activité et l'activité professionnelle des salariés.
1: Zahir, j'avais une question d'Alban, notre réalisateur dans l'oreillette, qui est tout le temps partie prenante de l'émission, et qui me disait, est-ce que je peux changer, prendre une garantie en cours de bail? Est-ce que moi, propriétaire bailleur, par exemple, je sais que Foncia, vous avez un portefeuille énorme, est-ce que moi, typiquement, j'étais chez vous depuis un paquet d'années, j'avais pas de garantie contre les impayés de loyer, j'ai écouté l'émission parce que j'adore les experts de l'IMO sur BFM Business, est-ce que je peux, en cours de bail, dire à Foncia, je veux prendre une garantie contre les impayés de loyer, la vôtre, Visale, est-ce que je peux, à tout moment, même si j'ai déjà un locataire dans les lieux, choisir une garantie?
3: C'est typiquement, Marie, ce que nous constatons, nous, de chez Foncia, depuis à peu près 2-3 ans, puisque notre taux de pénétration sur notre portefeuille géré, à peu près 400 000 biens en gestion locative, ne cesse d'augmenter. Parce qu'il y a des phénomènes sociétaux, parce que on a malheureusement des accidents de la vie, et puis parce qu'il y a eu également, ce que j'avais pu exprimer sur ce même plateau, un effet post-Covid, qui est venu énormément inquiéter finalement les propriétaires bailleurs. Ce que je voulais rappeler aussi à l'aune de ce que Nadia et Christelle exprimaient, en matière d'éthique, je regardais là dans les notes que j'avais prises, je voulais signaler que depuis 7 ans chez Foncia, on a intégré une clause spécifique de non-discrimination dans tous nos mandats de gestion locative. C'est-à-dire que lorsqu'on a un client, quel qu'il soit, propriétaire bailleur, nous demande de le faire, on a une clause et on a dispensé plus de 3000 heures de formation à nos gestionnaires, justement pour répondre à ces demandes qui peuvent arriver et qu'on peut comprendre discriminatoires. Et depuis l'année dernière, je regardais aussi, on a été co-signataire et co-auteur du guide Louer sans discriminer, qui a été publié donc l'année dernière par le défenseur des droits. Et c'est un élément sur lequel justement on insiste. Et peut-être justement en termes de distinction, Christelle a beaucoup évoqué à juste titre les assurances impayées. La garantie loyer impayé de chez Foncia, sa particularité première, c'est que c'est une garantie sur fonds propres. C'est-à-dire que nous n'avons pas d'intermédiaire. C'est-à-dire que si on a un locataire, un de vos locataires, typiquement Marie, qui rentre dans les lieux aujourd'hui, qui ne paye pas demain, dès le premier euro de défaillance, Foncia intervient pour indemniser les loyers impayés dès le premier euro de défaillance.
1: C'est le cas de, juste d'un mot, c'est le cas de Visale aussi ?
2: Oui, tout à fait.
1: Je posais.
3: Ouais. Et ça se fait de manière complètement automatisée, complètement, et ça nécessite aucune avance et aucune intermédiation par une compagnie, un tiers ou un courtier.
1: Ouais, parce que c'est toujours ce sujet-là, c'est-à-dire, et si le jour où je veux activer cette garantie,
3: est-ce qu'il y a une carence, etc. Est-ce que ça prend du temps ? Est-ce qu'il faut monter un dossier ? Là, en l'occurrence, ce n'est pas le cas. Et ça, je pense que c'est important de le souligner.
1: Ouais, et alors, juste d'un mot, parce que je vous avais lancé sur est-ce que je peux prendre une garantie en cours de bail. Nadia me regarde à ce moment-là, Visal, c'est pas possible.
2: Ah non, Visal, il faut vraiment souscrire la caution avant de signer le bail. Ça, c'est très important. C'est-à-dire que vous avez le visa du locataire. Par contre, il y a un cas où ça sera le cas, c'est quand le locataire est déjà là, on arrive à la fin du bail, le bail est renouvelé automatiquement. Bah là, on peut renouveler sur des baux
1: de 3 ans. Donc, a priori, au moment du renouvellement.
2: Donc, ça, c'est possible. Mais pas en amont, c'était vraiment un choix. Contrairement effectivement aux garanties privées, où là, on peut en cours de route souscrire une garantie.
1: Alors Christelle, on s'amusait là justement à faire les petites différences entre Visal et puis une garantie privée. J'imagine que vous faites ça au quotidien, les différences. C'est quoi les différences majeures? Alors on a parlé de l'idée de la dégradation derrière, jusqu'à 20 000 euros, c'est ça, je crois.
3: Tout à fait.
1: On est à combien?
2: 2 mois de loyer pour la garantie d'Action Logement.
1: Mais alors du coup...
4: Chez les administrateurs de biens qui prennent des contrats sous des compagnies d'assurance, on a des plafonds effectivement jusqu'à 20 000 euros.
1: C'est quelque chose que les propriétaires bailleurs regardent, ce sujet de la dégradation potentielle du bien en sortie du locataire ou pas?
4: Oui, parce qu'en fait, aujourd'hui, les dépôts de garantie ne comblent pas les détériorations qu'il peut y avoir au sein des logements rendus. En plus de l'impayé de loyer, quand il y a effectivement 5 000 euros de peinture à faire refaire, mais que le loyer était de 800 euros, ben forcément, il manque quelque chose, quoi. Donc après, il y a aussi les administrateurs de biens qui, eux, gèrent les biens immobiliers, font toute une veille tout au long de la négociation auprès de leurs locataires. Ils vérifient que tout va bien, dû l'impayé de loyer, mais il n'y a pas que ça. C'est la relation quotidienne avec leurs locataires. Mais effectivement, oui, il y a plein de différences comme ça qui sont un peu plus étendues chez les assureurs privés plutôt qu'avec la solution d'Action Logement qui correspond effectivement aussi à un certain nombre de candidats locataires, mais les assureurs privés ont cette faculté-là et ont la possibilité, alors chez Foncia, c'est un contrat qu'ils ont fait en interne, mais avec les assureurs privés, on a aussi la possibilité de négocier.
1: De panacher en fonction de mes inquiétudes, en fait, on va répondre, je vais payer pour calmer mes angoisses, c'est à peu près.
4: Parce qu'en fait, suivant la zone, on n'a pas les mêmes besoins, on n'a pas les mêmes envies. En région parisienne, il va y avoir des besoins qui sont différents sur le montant du loyer. Ouais. Et en région, ça sera peut-être plus sur les aménagements extérieurs en détérioration immobilière. Donc voilà, il va y avoir différentes solutions que les assureurs vont pouvoir mettre à disposition des administrateurs de biens pour leurs clients candidats propriétaires et locataires. Et aujourd'hui, le courtier détenteur de ce contrat-là, souvent, ils ont aussi des délégations d'assurance et d'encaissement et de paiement pour aller très très vite sur le moment de l'indemnisation pour justement payer dès le premier mois d'impayé de loyer, sans carence, sans rien du tout.
1: Mais j'imagine aussi qu'il y a, vous parliez de différences, mais il y a des différences régionales aussi sur ces taux d'impayé, en fait. Oui. J'imagine qu'en plus de ça, en termes de couverture, on ne doit pas être au même niveau...
4: On peut pas donner de moyenne parce que une agence, ça va dépendre comment l'agence gère le premier impayé de loyer. C'est-à-dire que aujourd'hui,
1: c'est peut-être plus la manière. Si par exemple je suis une agence qui a beaucoup d'impayés, mes tarifs seront très importants ou plus élevés qu'ailleurs. C'est ça l'idée?
4: Sûrement, mais c'est surtout que peut-être il y a une problématique de sélection de candidats locataires ou de gestion de la première relance d'impayé de loyer. Donc nous, c'est vrai que avec nos partenaires, on forme les collaborateurs en agence pour sélectionner le candidat locataire et tout de suite aller sur le terrain pour aller récupérer peut-être. C'est peut-être juste un petit accident de vie et qui permet juste d'avoir un petit retard de paiement. Et si on laisse passer ce premier impayé de loyer, souvent, derrière, la procédure va se lancer, l'administrateur de biens va devoir déclarer et là va effectivement avoir un taux de loyer impayé qui sera rehaussé sur les années suivantes.
1: Mais est-ce que c'est pas ce... Nadia,
2: c'est très très important ce qui vient d'être dit ici. Je pense qu'on est vraiment dans la confiance entre un bailleur et son locataire. Et juste pour vous dire, ça résonne, puisque nous, dans nos procédures, en fait, on se donne 60 jours pour recouvrer à l'amiable les sommes du locataire, parce que effectivement, comme vous dites, ça peut être quelquefois un petit accident, un retard aussi pour avoir eu son salaire. Enfin, on peut avoir des choses comme ça. Et effectivement, il y a une phase amiable, et ça, c'est très efficace de pouvoir très tôt engager un dialogue, comprendre, mettre en place un plan.
1: Un étalement.
2: Et souvent, quand on arrive à passer cette phase-là, généralement, on arrive dans les. On a indemnisé le propriétaire, mais ça permet de pas rentrer dans des phases contentieuses qui peuvent être tout de suite plus crispantes des deux parties en fait. Et donc je pense que c'est cette méthode en fait de pouvoir avoir ce temps d'échange, en tout cas c'est ce que nous on pratique, et ça produit vraiment des résultats positifs, et ça permet aussi de déminer très tôt et de pas rentrer dans des spirales qui sont plus compliquées, parce que quand on commence à avoir 3, 4, 5 mois d'impayés, là c'est plus compliqué de les d'avoir des plans d'appurement en fait.
1: Non, mais effectivement, et moi je me souviens d'un témoignage d'un gestionnaire à l'antenne qui disait effectivement attention, premier impayé, faut surtout pas sortir les dents, faut négocier, parce oui. qu'il y a évidemment une négociation pour récupérer les fonds et puis garder une relation sereine avec son locataire. C'est horrible, je viens de regarder le timing, il nous reste 30 secondes. Je voulais quand même d'un mot dire quelque chose. Est-ce que c'est garanti contre les impayés de loyer? Alors là, pour le coup, je fais la promo de Visal et d'Action Logement, mais est-ce que c'est garanti finalement? C'est pas du nivellement par le bas et vers plus de sélection. Vous parlez de non-discrimination, d'ailleurs, mais il y a quand même, moi, le risque que je vois, c'est, vous le savez, je suis locataire à ce stade, bientôt plus peut-être. Est-ce qu'il n'y a pas un risque aussi pour les locataires les plus fragiles qu'au bout d'un moment, les assureurs deviennent tellement exigeants que finalement, moi, je ne trouve plus personne en fait pour me louer parce que je ne correspond pas au profil type du moins risqué?
3: Encore une fois, moi, ce que je disais tout à l'heure, Marie, chez Foncia, on s'efforce justement d'appliquer strictement la loi. Il y a encore eu des réformes encore il y a quelques temps.
1: Mais donc, ça n'arrive jamais qu'on me demande 4 fois le niveau de loyer?
3: Pas chez nous, on est sur 3 fois le loyer avec effectivement la sélection qui devient capitale. Pourquoi elle devient capitale? Si vous regardez à Paris, je donne une stat comme ça, même si on avait dit qu'on ne parlerait pas de chiffres, Marie, on se l'était promis, plus d'un ménage sur deux a dépensé plus de 34% de son budget par mois pour se loger. Et en fait, ça, les conséquences sont dramatiques parce que c'est un appel à la fraude, et donc faire appel à un professionnel de l'immobilier, faire appel à Action Logement, faire appel à une assurance, quelle qu'elle soit, ça permet justement de s'assurer qu'en fait, les pièces justificatives qui vont nous permettre à nous, professionnels, de vérifier les revenus stables, la fiabilité, la stabilité des revenus, en fait, sont des documents correct
1: et
3: justifié. Et aujourd'hui, en fait, cette tension locative, elle pousse certains ménages français justement à fournir des documents frauduleux.
1: Ouais, et ben donc c'est pour ça qu'il vaut mieux être honnête et puis à chaque fois négocier si vous avez un pépin. Je m'adresse aux propriétaires bailleurs, on vous a fourni tout un tas de bonnes idées pour vous protéger contre ce risque d'impayé, et aux locataires aussi d'apporter tout l'éclairage qu'il faut sur leur situation, parce qu'il y a des assurances qui fitent pour tout le monde aujourd'hui, et ça tombe bien qu'on en ait parlé aujourd'hui. Malheureusement, le temps nous est compté. Alban me fâche dans l'oreillette. Merci à tous les trois. Christelle Caterino, responsable du pôle immobilier chez Nous Assurons. Zahir Kinou, président de Foncia ADB. Et Nadia Bouillet, la directrice générale d'Action Logement, d'avoir été avec nous dans Les Experts de l'Immo. On revient demain pour un nouvel épisode.
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7: Amiral Vincent Sébastien, bonjour.
8: Bonjour.
7: Merci beaucoup d'être avec nous. Vous êtes le directeur adjoint de l'Agence ministérielle pour l'IA de défense, qu'on appelle communément, entre nous, j'allais dire, l'AMIAD. À mes côtés, pour vous interroger comme chaque semaine, Michel Cabirol, qui est rédacteur en chef du pôle aéronautique, défense, transport, à La Tribune. Bonjour Michel.
9: Bonjour Jean-Baptiste. Bonjour Amiral.
7: Amiral Vincent Sébastien, depuis quelques jours, la France vit sans doute l'un des plus grands entraînements militaires qu'elle a connu depuis l'après-guerre froide. Exercice Orion, qui est organisé tous les 3 ans et qui doit confronter nos armées au terrain, qui nous permet de valider des stratégies, mais aussi des nouvelles technologies. Est-ce que pour vous, à l'AMIAD, c'est un exercice clé qui va vous permettre d'expérimenter sur le terrain des briques d'intelligence artificielle? Je pense à de l'analyse de terrain, du pilotage de drones, de la maintenance prédictive. Est-ce que c'est un...
8: Alors, vous avez raison. L'exercice Orion 26, c'est un exercice majeur à la fois pour rassembler tous les échelons pour une opération et les mettre en œuvre ensemble. Et donc, c'est aussi l'occasion de tester, d'évaluer et d'apprendre de nouvelles technologies. Et donc, l'AMIAD contribue, participe, vient tester. On est surtout aujourd'hui dans une phase plutôt de de tests et pour éprouver certaines infrastructures, c'est-à-dire certaines capacités à déployer de l'IA, donc des algorithmes au profit des opérationnels et du commandement, à la fois des algorithmes qui sont du haut, c'est-à-dire qu'on utilise dans l'entreprise et à tous les jours, qu'on met au service du commandement, mais aussi des algorithmes plus particuliers, propres aux opérations militaires. Vous avez cité l'analyse terrain, par exemple. Et donc, nous sommes présents dans cet exercice pour tester et recueillir l'avis des utilisateurs. En fait, c'est l'intérêt aussi de l'exercice, c'est de pouvoir évaluer comment c'est perçu. Et là, on est plutôt, en tout cas l'AMIAD, on se positionne sur cet exercice en venant mettre un socle qui permet de poser ensuite des algorithmes IA. Et certains viennent, alors indépendamment de ce socle, parce que là on l'évalue et on l'éprouve, d'industriels. Donc en fait, il y a de l'IA sur Orion 26, et qui va nous permettre d'avancer, d'accélérer dans la production et la mise à disposition par la suite aux opérationnels.
7: Je vous pose juste une toute petite question, alors qui est presque, pour vous, qui va être surréaliste. On a l'impression, parfois, on a des retours de terrain de militaires qui, parfois, sur le terrain, peuvent dire, mais l'IA, pour nous, c'est encore quelque chose de pas très palpable, un peu gadget. Est-ce que vous avez le sentiment qu'au sein de l'armée, il commence à y avoir un changement de mentalité sur ces questions-là, et précisément, spécifiquement sur le terrain?
8: Alors, je pense que c'est assez naturel de se dire encore un effet de mode. Tant qu'on n'a pas en fait tiré profit ou bénéficié de l'apport de l'IA. Et on est dans une phase où, en effet, il faut venir, en tout cas, apporter un mieux aux opérateurs, que ça soit dans un engin blindé, que ça soit un officier d'état-major dans un poste de commandement. Et donc la première étape, c'est d'apporter un mieux par de l'assistance, par du déchargement cognitif pour qu'ils puissent penser plus loin, plus large et être peut-être plus dans la prospective. Et donc ça, on l'apporte, mais ça doit venir, ça va progressivement aller sur le terrain, et ça c'est un peu plus long parce que c'est adhérent au système existant. Donc c'est pas juste poser de l'IA sur un serveur qui va aider à faire des fiches d'état-major, à penser l'opération ou transcrire. Alors, on a par exemple des outils de transcription, donc ça permet d'aller plus vite et de mieux capitaliser une réunion décisionnelle et puis ensuite de transmettre les conclusions. Mais dans les engins, ça prend un peu plus de temps, il faut rentrer dans le système, il faut que le système reste qualifié, et donc ça, c'est des choses qui vont prendre un peu plus de temps. Mais lorsque l'opérateur, plutôt que de s'écarquiller les yeux pour observer 24 heures sur 24 ses écrans pour repérer un engin militaire, et il aura demain et assez vite une IA qui fera popper un petit carré rose en disant « là, il y a un engin militaire caché derrière l'orée du bois », en fait, ça va le soulager. Il va continuer ensuite à apporter la valeur ajoutée en disant « en effet, c'est ça, et je le reconnais, c'est bien ça ». Mais il n'aura pas cette concentration sur une tâche et il pourra faire autre chose, et il aura cette alerte qui arrivera. Dès lors que ça arrivera, en fait, ça ne sera plus gadget parce que ça va le soulager.
9: Alors, tout le monde aujourd'hui pense que demain, la guerre sera une guerre robotisée, numérique. Est-ce que aujourd'hui la France est bien armée pour faire face à une telle guerre, et est-ce que finalement l'exercice Orion va rassurer l'armée française par rapport à ses capacités d'implémenter de l'IA sur les systèmes d'armes, dans les centres de commandement? Est-ce que c'est une sorte de d'assurance pour l'avenir?
8: Alors, tout ne se fait pas en une nuit, donc ça serait présomptueux de dire ça y est, nous sommes prêts pour la guerre robotisée, loin de là. En revanche, Orion pose les fondations pour accélérer et aller vite sur ce déploiement de nouveaux modes de mener la guerre, notamment avec l'autonomie des plateformes et donc la robotisation. La robotisation va arriver massivement chez nos adversaires chez nous également, parce que l'objectif, c'est bien de pouvoir répondre à des robots adverses aussi par de la robotique et protéger nos personnels, mais aussi de pouvoir se démultiplier et dans différentes fonctions tactiques ou opératives. Donc, pour moi, Orion 26, et on pose les fondations pour aller plus loin, et on travaille en dehors d'Orion, hein, puisque la Myriade est un centre de production et travaille avec les industriels, donc c'est pas seulement du faire nous-mêmes, mais c'est aussi du faire avec, donc à mobiliser tout l'écosystème industriel pour accélérer sur la robotique et son autonomie grâce à l'IA.
9: On est d'accord que, et juste pour rassurer évidemment le grand public, l'homme évidemment reste dans la boucle de l'IA, ce qui n'est pas tout à fait le cas pour certaines nations encore.
8: Alors, en fait, l'homme reste fondamentalement, on va dire, aux commandes. Et je pense que ça, c'est l'éthique du militaire français, et qu'on partage avec de nombreux autres pays, c'est que le chef militaire et l'opérateur restent responsables, quel que soit, véritablement responsables, quel que soit le mode d'action envisagé. Donc, c'est à lui de définir le mode d'action. Et s'il donne de l'autonomie à ses outils, à ses plateformes, il doit définir le cadre pour que ce cadre-là soit tout à fait conforme aux engagements internationaux et français. Et donc, dès lors qu'on décline cette responsabilité du chef militaire, le chef militaire, il adoptera les engins autonomes par l'IA, dès lors qu'ils lui permettent d'exercer cette responsabilité. Et donc, ça veut dire qu'on va mettre en place une IA de confiance et que l'usage des robots ou des plateformes devra respecter un cadre d'engagement défini par le chef militaire. Et alors qu'on parle d'homme dans la boucle, aujourd'hui, on parle aussi d'homme au-dessus de la boucle. Et en fait, c'est ce qu'on appelle le contrôle approprié. Comment on ajuste ce contrôle à la situation avec la capacité à reprendre la main quand il le faut ou sur des tâches plus sensibles à justement valider, voire décider de l'action à mener.
7: Je rebondis sur la question de Michel, sur la place de l'homme. On voit dans le civil, on commence à voir des métiers qui vont disparaître à cause de l'intelligence artificielle. Est-ce que dans le monde militaire, la question se pose? Je pense tout spécifiquement notamment aux oreilles d'or, par exemple, qui sont de plus en plus assistées, oreilles d'or, hein, qui écoutent dans les sous-marins, qui sont de plus en plus assistées aujourd'hui par l'intelligence artificielle, qui le seront encore plus demain. Est-ce qu'il y a un risque de perte de compétences?
8: Alors, c'est un sujet, c'est-à-dire que si on assiste trop l'opérateur, dans n'importe quel secteur d'activité, mais dans nos, on va dire, pour le combattant, on peut arriver à la même chose. Et donc, il faut trouver le juste positionnement pour que, d'une part, le combattant sache opérer sans l'IA, parce que en fait, on a cette exigence de robustesse. Il n'y aura pas forcément l'électricité, pas forcément les communications, et donc le combattant devra toujours être autonome et maîtriser ses savoir-faire fondamentaux. Ensuite, l'IA va véritablement apporter en fait une décharge cognitive ou une assistance qui va lui permettre d'être beaucoup plus efficace. Par exemple, l'aide à la visée, c'était un des slogans d'un opérateur industriel. On fait de chaque soldat un tireur d'élite. Bah, pourquoi se priver de cela? Ensuite, il faut que le combattant, quand même, apprenne à tirer, parce que son système, il va tomber en panne, ou il n'aura pas assez de batterie, etc. Mais on peut véritablement augmenter certaines fonctions.
7: Mais être toujours capable de rester dans le monde analogique, si j'ose dire.
8: Ou physique. Et vous citiez les oreilles d'or. En fait, l'IA, qu'est-ce que va apporter aux oreilles d'or? Les oreilles d'or vont pouvoir se concentrer sur les signaux d'intérêt. C'est-à-dire qu'aujourd'hui, on a multiplié par 10 ou par 100 les données qu'on accumule, parce qu'on a mis des capteurs, on a beaucoup plus de capteurs, que ce soit sur les sous-marins, mais que ce soit aussi des capteurs isolés. Ces données, elles sont gigantesques. Et donc, il faut qu'on puisse les trier et faire ressortir seulement les données d'intérêt, où là, l'oreille d'or va apporter son expérience, son intuition, qui va permettre d'être beaucoup plus précis et de garantir au commandant de son sous-marin l'identification telle qu'on l'amène aujourd'hui.
9: Alors, dans l'IA de défense, il y a beaucoup d'annonces, ça bouge beaucoup dans l'industrie. On a vu l'alliance entre Armatan et Dassault Aviation. On a vu dernièrement une alliance capitalistique entre Naval Group et Thales au sein de l'agence d'incubation de Thales Cortex. Quelle est la logique d'ensemble? Quelle est la cohérence? Est-ce que vous avez votre mot à dire dans ce maelstrom industriel de l'IA de défense?
8: Alors, je ne suis pas sûr qu'on ait notre mot à dire par rapport aux industriels. En revanche, nous, ce qu'on préconise, c'est quand même plus d'ouverture et de collaboration entre les industriels français pour qu'on soit collectivement plus performant. Et en fait, cette performance opérationnelle, mais aussi, en tout cas, on en a la conviction, industrielle France, passe par justement le partage de données, le partage de savoir-faire et surtout que chacun puisse apporter sa valeur ajoutée aux autres, ce qui nous rendra plus forts collectivement du côté industriel et opérationnel. Donc on est très content de voir ces rapprochements. On pense que c'est une bonne dynamique. Et derrière, il me semble que ça montre quand même que l'intelligence artificielle vient bouleverser des modèles, que ce soit des modèles industriels ou des modèles économiques. Ces rapprochements témoignent en fait de cette nécessité de s'adapter, de se transformer pour répondre aux enjeux. Parce qu'en fait, on n'est pas attendu et il faut aller très vite. La transformation passe par ces rapprochements probablement.
9: Et la Miette garde vraiment de bonnes relations avec le tissu industriel de défense en France ?
8: En tout cas, on essaye. Alors, la MIAD est chargée de la politique industrielle de l'IA de défense. Donc, on est prescripteur, on va dire, sur la manière dont la défense veut consommer, concevoir des IA, notamment sur l'évaluation, parce que derrière, à la fin, on a quand même cette IA de confiance dont on veut disposer. Pour la politique industrielle, quel cadre, comment est-ce qu'ils vont nous soumettre leurs produits IA et comment est-ce qu'on peut les évaluer pour les intégrer dans nos systèmes.
7: Il nous reste 1 minute 30, ça va être compliqué pour aborder un sujet fondamental. Vous avez noué, il y a quelque temps, un accord avec Mistral AI pour infuser l'intégralité de l'architecture informatique du ministère des Armées. À quoi il faut s'attendre concrètement ? À quoi va servir ce partenariat avec Mistral AI ?
8: Alors, ce partenariat va nous permettre d'intégrer tous leurs produits, d'une manière générale, va nous permettre véritablement aussi de monter en compétence. Dans ce partenariat, il y a cette notion de faire monter en compétence le ministère des Armées. Il faut bien voir que la brique de base, en tout cas telle que je la conçois de Mistral, qui est ce LLM, cet agent conversationnel, en fait, ça transforme complètement le rapport à la machine. Comment est-ce qu'on interagit avec une machine, avec un ordinateur ? Et en fait, aujourd'hui, comme tout est numérisé, tout est à base d'ordinateur, on a besoin, et on verra partout, éclore cette nouvelle interface homme-machine à base d'IA et de modèles de langage, donc les LLM.
9: Juste une dernière question, Jean-Baptiste.
7: Bien sûr, Michel.
9: Est-ce que la MIAD a réussi à bousculer les méthodes la routine du ministère des Armées avec votre arrivée il y a à peu près 2 ans, pas tout à fait, puisque la MIAD a été créée en mai 2024, si je me souviens bien. Est-ce que vous avez réussi cet objectif à bousculer la routine du ministère des Armées dans le domaine de l'IA ?
8: Alors, dans le domaine de l'IA, je pense qu'on s'est bien implanté au sein du ministère. La difficulté pour le ministère, c'est que, en fait, on a des systèmes qui ont 30 ou 40 ans et on a des organisations qui travaillent sur l'avenir le temps long. Et nous, on vient sur du temps très court, parce qu'en fait, il faut s'adapter à la technologie qui évolue tous les 6 mois. Perturber en tout cas le fonctionnement du temps long qui est indispensable pour avoir tous les objets stratégiques que nous avons, porte-avions ou avions de chasse notamment. Donc on est utilisé et on a un peu cette mission de venir faire l'aiguillon pour transformer les pratiques et pour répondre aux exigences du temps court, en tout cas à certaines d'entre elles. Et aujourd'hui, il y a des choses qui avancent, notamment sur la robotique ou sur les manières de faire, donc avec des accords cadres contractuels qui vont nous permettre d'apporter en tout cas plus de réactivité dans l'acquisition de services IA. Dire qu'on a réussi, il est encore trop tôt.
7: Amiral Vincent Sébastien, merci beaucoup d'avoir été avec nous. Vous êtes contre-amiral, directeur adjoint de l'agence ministérielle pour l'IA de défense, la MIAD.
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7: Je vous parle d'un temps que les moins de 40 ans ne connaissent peut-être pas, la compagnie Air Inter. Bon, alors, certains peut-être ont voyagé dessus. Bonjour Olivier Jam.
11: Bonjour.
7: Vous êtes grand reporter à la rédaction de La Tribune, vous êtes en charge de l'aéronautique. Je parle d'Air Inter, compagnie qui a disparu au milieu des années 90, parce que, vous nous apportez cette information cette semaine, on a une nouvelle compagnie, Air Inter Région, qui pourrait faire son apparition dans les mois, dans les années qui viennent plutôt. Est-ce que vous pouvez nous en dire un petit peu ?
11: Exactement. Alors, c'est un petit peu fou vu l'environnement du moment dans le transport aérien où on parle d'annulation de vol, de manque de kérosène. Et là, on apprend le lancement d'une nouvelle compagnie aérienne qui reprend un nom bien connu, vous l'avez dit Jean-Baptiste, Air Inter, mais cette fois-ci région. Alors, ça reprend le nom d'une ancienne compagnie aérienne, mais ça se veut un petit peu plus moderne. Alors, qu'est-ce que c'est que cette compagnie qui arrive ? C'est une compagnie qui se lance, et c'est pour ça qu'elle en a repris le nom, dans le transport régional, même le très court courrier. L'idée, ce serait de relier une vingtaine d'aéroports secondaires sur le littoral atlantique. On parle d'à peu près une dizaine de millions d'habitants, 20% du PIB français, des aéroports comme Calais, Lille, Caen, Lorient, Biarritz, en proposant donc des vols d'à peu près moins de 2 heures, okay, des billets entre 100, 200, 300, 350 euros, grand maximum, et à terme avec des appareils hybrides, des appareils, on va dire, bas carbone. Donc, prend un vieux nom, mais l'idée est bien de moderniser le transport aérien avec une stratégie que la compagnie annonce comme frugale, agile et correspondant au mieux aux besoins des futurs voyageurs.
7: Où est-ce qu'on en est aujourd'hui ?
11: Alors, pour l'instant, c'est un projet, c'est un concept, c'est du papier. Là où on a envie quand même d'y croire, c'est que c'est porté par un entrepreneur qui n'est pas un total inconnu dans l'aéronautique, c'est Franck Crépin. Alors, ce nom vous dit peut-être pas grand-chose, pas non plus auprès du grand public. Alors moi, je le connaissais déjà d'avant, depuis un certain nombre d'années. Il est passé par la case Airbus, Bombardier, ça donne un peu de crédibilité. Alstom également. Et puis, plus dernièrement, l'acteur financier Tikehau Capital, très connu aussi, qui a notamment porté des fonds de soutien pour l'aéronautique. Et puis, cet entrepreneur est par ailleurs pilote. Sa manière de faire, c'est de dire, je ne vais pas m'endetter et acheter des avions, je vais d'abord sonder s'il y a un marché. Je vais d'abord sonder la demande. Il est en train de lancer une levée de fonds, 10 millions d'euros, pour structurer cette demande. L'argent rentrant, là, il pourra commencer à recruter, parce qu'évidemment, pour faire tourner une compagnie aérienne, il faut des équipes, et puis commencer à acheter des avions. D'abord des appareils thermiques, type Cessna Grand Caravane, puis les avions hybrides électriques, des avions bas carbone, tels que ceux qui pourraient être proposés par le français Aura Aero ou l'américain Electra, mais toujours avec des avions de 10, 15, 20 places, grand maximum. Voilà sa méthode.
7: Juste un mot, Olivier, est-ce que ça vous paraît ? Alors, on voit que, de toute façon, le transport régional a l'air de reprendre un petit peu d'essor depuis quelques années. Néanmoins, créer une compagnie aérienne, en ce moment, vous l'avez dit, c'est quand même... Il faut y aller quand même. Il y a des barrières à l'entrée pour créer une compagnie qui sont quand même absolument considérables. Est-ce qu'on est dans un projet qui est crédible ou il y a quand même une sacrée part de risque là-dedans quand même ?
11: Les deux. À mon sens, c'est crédible, mais il y a une part de risque, évidemment. On ne peut pas dire aujourd'hui que ça va parfaitement fonctionner. En gros, l'idée, c'est de s'immiscer entre l'aviation commerciale, transport de masse, et l'aviation d'affaires, mais avec des billets beaucoup plus chers. C'est de desservir des villes qui ne sont pas desservies par le train. Donc il y a quand même sans doute un coup à jouer. Par ailleurs, là, la compagnie est lancée, mais sur le papier, en tout cas en théorie, l'exploitation commerciale commence l'année prochaine. On peut espérer que la crise sera passée. Et puis là où quand même l'initiative mérite d'être saluée, c'est que depuis 10-15 ans, qu'est-ce qu'on a vu en France pour renouveler un peu le transport aérien ? C'est l'apparition de constructeurs, des constructeurs Aura Aero, Volta Aero, Beyond Aero, Ascendance Flight Technology, qui ont proposé de nouveaux appareils et qui sont pour beaucoup en cours de certification. Mais qui s'est soucié de créer le marché pour pouvoir faire fonctionner ces appareils? Ben c'est ce que propose Air Interrégion, c'est-à-dire de créer un marché, de susciter l'envie pour qu'ensuite ces appareils de nouvelle génération puissent enfin voir le jour. Après, est-ce que ça va marcher ou pas? Ça, c'est l'avenir qui nous le dira.
7: Rendez-vous en 2027. Au minimum, on verra.
11: Au minimum.
7: Merci beaucoup Olivier. Olivier Jam, vous êtes grand reporter à la rédaction de la Tribune en charge de l'aéronautique. Merci beaucoup d'avoir été avec nous. C'est l'heure des signaux faibles pour terminer.
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7: Antoine Larrigaudry, bonjour.
13: Bonjour Jean-Baptiste.
7: Antoine, chef d'orchestre de Tout pour Investir sur BFM Business, merci beaucoup d'être avec nous. Puis en même temps, observateur passionné et attentif du monde de l'aéronautique. Et cette semaine, eh oui, vous nous parlez du mythique F-14, le Tomcat F-14. Avion mythique que les passionnés, les amoureux de Top Gun connaissent bien. En fait, c'est l'avion américain qui symbolise la puissance iranienne. C'est pour ça qu'on en parle.
13: Ben oui, on signe un avis de décès de cet avion de légende, un avis de décès officiel cette semaine. Ce sera le 10 mars 2026 qu'on retiendra comme date de décès officielle du F-14 Tomcat. Pourquoi ? par une boucle de l'histoire assez insensée, mais qu'il faut expliquer et qui est assez étonnante, surtout dans le contexte géopolitique actuel. En fait, le F-14 Tomcat a été développé à la fin des années 70 et était le meilleur avion de chasse de son époque, le meilleur intercepteur, adulé des marins américains, puisque c'était l'avion de la standard de l'armée de la marine américaine. Il disposait d'un système d'armes qui était au top niveau à l'époque. C'était un radar qui s'appelait l'AVG-9, qui était développé par Hughes, et qui permettait de détecter des cibles et de les intercepter avec des missiles Phoenix à plus de 200 km de distance. Ça en faisait...
11: Incroyable pour l'époque, déjà. Hein.
13: Incroyable pour l'époque. Ouais. Incroyable. Et ça le classait à la première place des avions les plus performants de son époque. C'était un bijou qui était choyé par la marine américaine. Il est rentré en service progressivement à partir de 1976. Il y en a quelques-uns qui ont été engagés au Vietnam, mais vraiment très peu. Et première tuile pour Grumman, un an et demi après le lancement de la production en série de cet avion, Grumman a des problèmes financiers. Grumman n'arrive plus à boucler les fins de mois, ça lui coûte très très cher à produire. Et même l'obtention de ce contrat par la marine américaine est compliquée à délivrer. Et donc la marine américaine et le gouvernement américain sont très inquiets parce que c'est encore une fois un actif stratégique, c'est l'avion qui protège les groupes aéronavals de la marine américaine en opération. Et là s'invite dans le dossier un monsieur inattendu qui est le Shah d'Iran, Reza Pahlavi, qui dit « J'ai appris que vous aviez des problèmes pour développer votre Tomcat. Écoutez, vous savez quoi ? Il est allié des États-Unis, allié stratégique en matière de pétrole et en matière de défense dans la région. Il dit « Vous savez quoi ? Je vais mettre 2 milliards de dollars sur la table de mes gros pétrodollars et votre programme, on va le sauver grâce à ça. Mais en échange, vous allez m'en livrer 80. » Là, les Américains sont très très embêtés parce que, encore une fois, le Tomcat a un côté stratégique, un système d'armes top niveau. Ils hésitent vraiment à livrer cet appareil à une puissance amie, qui sera d'ailleurs la seule à en être équipée.
11: Ouais, incroyable.
13: C'est une exclusivité. Ouais. Mais ils sont très très embêtés par principe. Le Shah d'Iran, voyant ça, pique une colère noire. Il dit, mais si ça continue, il va y avoir des conséquences. Je vais arrêter les contrats pétroliers, machin, il va y avoir des problèmes. Bon, finalement, ils se mettent d'accord. Les Américains acceptent de livrer 80 F-14 Tomcat au Shah d'Iran, moyennant quelques arrangements, c'est-à-dire que les équipements les plus stratégiques, vraiment vitaux, pour la marine américaine, ne sont pas inclus dans cette version exclusive destinée à l'armée de l'air iranienne. Donc finalement, tout le monde est content, et surtout le Shah d'Iran qui jalousement garde le F-14 comme une exclusivité. Manque de bol, 3 ans après, il est renversé par l'ayatollah Khomeini et l'Iran devient république islamique, pays proclamé ennemi des États-Unis. Et là, les Américains sont quand même très très embêtés. Malgré tout, ils laissent faire. C'est juste que le pays, après, est sous embargo, donc il n'y a plus de pièces de rechange, plus de maintenance, etc. Et l'ayatollah Khomeini utilise le F-14 à bon escient, notamment pendant la guerre Iran-Irak, où il va descendre à lui tout seul 160 avions irakiens. Et de là, se crée une sorte de lien très curieux, mais qui est aussi lié à la politique de Reagan, qui a toujours été un peu clair-obscur vis-à-vis de l'Iran. Il y avait eu des livraisons d'armes, on se souvient. Mais les marins américains se mettent à regarder avec admiration et respect ces aviateurs iraniens qui volent sur le même avion qu'eux, le Tomcat, qui fait des merveilles pendant cette guerre. La fin de l'histoire, elle est moins reluisante parce qu'au fur et à mesure, les F-14, les Iraniens essaient de les bricoler pour les entretenir, etc. Mais ça ne marche pas. Grumman, évidemment, est interdit de leur prêter assistance technique. Donc, au fur et à mesure, le parc aérien de Tomcat se réduit comme peau de chagrin. Il y a eu des frappes israéliennes régulières pendant la décennie qui a
7: amenuisé
13: encore le stock et la possibilité de pouvoir les réparer. Il y a eu la guerre des 12 jours. Là, ça a été terrible. Et il en restait plus que 3 en état de vol juste avant la guerre à laquelle on assiste en ce moment. Ils étaient réservés d'ailleurs à l'escorte des avions officiels des dirigeants iraniens. Et là, le 10 mars dernier, Israël a scellé le sort du Tomcat en larguant les bombes sur les 3 derniers exemplaires sur un aérodrome qui est près disparant, sur lequel ils opéraient. Ils étaient tous regroupés dans le même escadron. Et là, les 3 derniers sont morts au champ d'honneur. Et ça a provoqué un déluge de réactions d'aviateurs américains, de marins américains, la larme à l'œil. qui véritablement ont eux aussi signé l'acte de décès du Tomcat en regrettant, en disant « Ah, t'étais le meilleur avion de tous les temps » et l'histoire du Tomcat américain, fleuron de la marine américaine, se termine au milieu d'une guerre totalement imprévue en Iran.
7: Avion de légende, aussi bien technologique que diplomatique.
13: Absolument.
7: Merci beaucoup Antoine Arrigaudry.
13: Avec plaisir.
7: Antoine Arrigaudry avec nous, un chef d'orchestre de Tout pour Investir sur BFM Business. Merci d'avoir été avec nous. C'est fini cette semaine. En tout cas, R&D Défense, on se retrouve la semaine prochaine. Même lieu, même heure.
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1: Bonjour à tous, il est presque 6h. Bienvenue dans la matinale de l'économie. Nous sommes ensemble en direct jusqu'à 9h sur BFM Business et RMC Live. Il existe de bonnes chances de parvenir à un accord avec Téhéran. Nouveau retournement de Donald Trump cette nuit. Il annule une nouvelle attaque qui aurait dû avoir lieu aujourd'hui contre les Iraniens. Et c'est dans ce contexte que les ministres des Finances du G7 sont réunis à Bercy. La première journée hier n'a pas apaisé les désaccords liés aux guerres au Moyen-Orient et en Ukraine. Inflation de l'énergie, sanctions sur le pétrole russe. Les ministres vont tenir aujourd'hui une conférence de presse. Mais avant cela, Roland Lescure sera au micro de Laure Clausier à 7h45. Ce sera dans le grand entretien en direct. Et puis, dans l'actualité ce matin aussi, Bruno Lafont et Christian Hérault vont-ils sortir de prison après 5 semaines de détention? La Cour d'appel de Paris examine ce midi la demande de remise en liberté de l'ancien PDG de Lafarge et de son ancien bras droit. Le tribunal correctionnel de Paris les avait condamnés à 6 et 5 ans de prison pour financement du terrorisme dans l'affaire Lafarge en Syrie. On verra tous les détails avec Mathieu Pechberti à 6h30. Léo Dumas, les autres titres aujourd'hui.
17: Après le péage sur les bateaux, Téhéran promet une taxe sur les câbles sous-marins. Giorgia Meloni veut exclure l'énergie du déficit et puis la loi d'urgence agricole arrive à l'Assemblée et les distributeurs s'en inquiètent.
1: Dans la prochaine heure, pour la première fois, un électeur sur 6 a utilisé l'IA pour l'aider dans son choix de vote. Résultat d'une étude Toluna Harris Interactive pour Terra Nova sur les municipales. Un cap franchi à 1 an de la présidentielle. On verra ce que ça veut dire avec Raphaël Legendre dans son édito à 6h45. Et puis, le Groenland accueille cette semaine une grande conférence sur son avenir en présence des Américains. Est-ce que cela veut dire que Trump s'intéresse toujours au territoire danois? On en parlera et on posera la question à Annalisa Capellini. 6h50 dans Le Monde qui bouge, la matinale de l'économie. Soyez les bienvenus, c'est parti.
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1: Donald Trump annule donc une attaque contre l'Iran, Léo.
17: Les frappes étaient prévues ce mardi, dit le président des États-Unis. Elles sont suspendues car il y a très bonne chance de trouver un accord avec l'Iran, explique-t-il. Donald Trump, qui n'avait jamais parlé de ce projet d'attaque, raconte en fait avoir été convaincu par ses alliés dans le Golfe. On l'écoute.
18: Nous nous préparions à lancer une attaque très importante demain. Je l'ai repoussée pour un petit moment. Avec un peu de chance, peut-être définitivement, mais possiblement pour un court laps de temps. Parce que nous avons eu de très bonnes discussions avec l'Iran et nous verrons ce qu'elles donneront. L'Arabie Saoudite, le Qatar, les Émirats Arabes Unis et d'autres m'ont demandé si nous pouvions repousser l'attaque de 2 ou 3 jours parce qu'ils pensent être très proches d'un accord. Et si nous pouvons en conclure un de manière à ce qu'aucune arme nucléaire n'arrive entre les mains de l'Iran, je pense que s'ils en sont satisfaits, nous serons probablement satisfaits aussi.
17: Voilà Donald Trump qui prévient toutefois que les États-Unis restent prêts à lancer une offensive d'envergure en cas d'échec des discussions en face. Les Iraniens disent avoir fourni une réponse. Ils réclament toujours le déblocage de leurs avoirs à l'étranger, la levée des sanctions internationales. Une agence de presse locale rapporte aussi que les Américains ont suspendu leurs sanctions pétrolières le temps de ces tractations. Téhéran, qui en attendant vient vient de créer un organisme de gouvernance du détroit d'Ormuz pour gérer le trafic en mer avec un péage sur les passages et aussi en profondeur avec un projet de taxe sur les câbles internet sous-marins. L'armée iranienne menace déjà de provoquer des perturbations en cas de refus de paiement, Nathan Cocampo.
19: Une dizaine de câbles sous-marins transitent par le détroit et parmi eux, au moins deux traversent les eaux iraniennes. Des câbles exploités par les GAFAM qui amènent quasiment l'ensemble des flux internet entre le Golfe, l'Europe et l'Asie. Ces derniers pourraient donc être concernés par le projet de loi discuté la semaine dernière par les parlementaires iraniens. Téhéran s'inspire de l'Égypte qui fait payer l'installation et le passage des câbles dans le fond du canal de Suez. Une taxe qui rapporte chaque année des centaines de millions de dollars au Caire. Payé ou attendez-vous à des perturbations? Aucun détail sur cette taxe iranienne à venir, mais les menaces, elles, sont déjà là. Et pour perturber le trafic, il faut couper les câbles. Comme en 2024, lorsque trois d'entre eux avaient été sectionnés avec une ancre en mer Rouge, un acte attribué aux rebelles houthis. En attendant, si une telle taxe était mise en place, dans un cadre juridique très certainement contestable, qui devrait payer? Les propriétaires des câbles? Les exploitants? Et alors comment les GAFAM pourraient-ils payer? Eux qui ont l'interdiction de commercer avec l'Iran en raison des sanctions imposées par Washington.
17: Et à la surface, le trafic est reparti à la hausse ces derniers jours. Après un début de mois au ralenti, il y a eu 55 passages de navires dans le détroit d'Ormuz entre le 11 et le 17 mai selon Kepler, 36 de plus que la semaine précédente qui était la pire depuis le début du conflit.
1: Le deuxième et dernier jour du G7 Finance aujourd'hui.
17: Les discussions vont reprendre vers 8h à Bercy entre ministres des Finances et banquiers centraux. Une grande conférence de presse sera donnée plus tard pour dévoiler les résultats de ce sommet. Mais après la journée d'hier, on perçoit déjà les quelques points d'accord et aussi les profonds désaccords, Hugo Babet.
20: Les ministres du G7 se sont accordés sur le constat d'une économie mondiale bousculée, mais les solutions peinent à venir. Seul un accord sur les terres rares pour moins dépendre de la Chine devrait émerger des discussions, nous rapporte François-Philippe Champagne, le ministre canadien des Finances.
21: Les minéraux critiques, c'est un peu comme le pétrole au 20e siècle. Hein. Ceux qui ont les minéraux critiques au 21e siècle seront des pays résilients parce qu'on a besoin de mieux s'organiser non seulement au niveau de l'exploration, de la production, mais du raffinage. Donc, moi, je pense que plus on peut faire ensemble dans le G7, plus nos économies seront résilientes, plus les économies résilientes, plus on peut offrir de la stabilité aux entreprises.
20: Mais face aux guerres, les désaccords sont profonds. Impasse sur la libération du détroit d'Ormuz, mécanisme très différent face à l'explosion des prix de l'énergie, stratégie opposée sur les taux des dettes souveraines et même une rupture frontale au sujet de la guerre en Ukraine. Si l'Union européenne pousse pour le maintien des sanctions contre la Russie, le secrétaire au Trésor américain Scott Bessent a annoncé hier soir que la dérogation des États-Unis pour l'achat de pétrole russe sera prolongée de 30 jours. Les discussions s'ouvrent donc ce matin au milieu de tensions grandissantes et ce n'est pas la conversation attendue sur le financement du terrorisme qui devrait fédérer davantage.
17: Et dans le même temps, les Européens vont tenter de clore le feuilleton des droits de douane américains. Les 27 pays et le Parlement vont se réunir tout à l'heure à Strasbourg pour une séance de négociation autour des clauses de sauvegarde intégrées dans l'accord. Les eurodéputés exigent notamment de conditionner la suppression des droits de douane européens à la levée des surtaxes américaines sur l'acier. Et puis Giorgia Meloni réclame un nouvel assouplissement budgétaire à Bruxelles. Elle demande dans une lettre à Ursula von der Leyen la même flexibilité pour les dépenses énergétiques nationales que celle qui est accordée aux dépenses militaires, de quoi en clair annuler le coût des aides carburant dans le calcul du déficit italien.
1: On en vient au débat français, Léo, et l'agriculture fait son retour à l'Assemblée.
17: Les débats s'annoncent tendus dès 15h quand les députés débuteront l'examen du projet de loi d'urgence agricole. Le texte est dégainé par le gouvernement. Après la nouvelle colère du secteur l'hiver dernier, et au départ, si c'était un texte resserré, finalement, ça ratisse large, Margot Fodéré.
22: Oui, d'abord, il y a la question de l'eau et plus spécifiquement des stockages. En fait, aujourd'hui, lorsqu'un projet de retenue d'eau est soumis à une autorisation environnementale, c'est souvent lié à sa taille, eh bien, une réunion publique doit aussi être organisée en parallèle. C'est une étape qui ralentit beaucoup le processus selon certains préfets et selon certains exploitants. Et donc, en l'état, le texte prévoit de supprimer justement cette obligation de réunion pour gagner du temps. Toujours sur le volet réglementaire, le projet de loi donne aussi l'autorisation au gouvernement d'accélérer sur les projets de bâtiments d'élevage. Concrètement, le gouvernement pourrait créer par ordonnance un régime spécial d'autorisation. Il pourrait notamment relever le nombre d'animaux à partir duquel un processus très lourd est demandé. Et donc, cela reviendrait en face à alléger les procédures pour d'autres projets.
1: Autre point important, Margot, les pesticides.
22: Oui, les exploitants français dénoncent régulièrement l'asymétrie qu'il peut exister entre les conditions de production européennes qui interdisent l'usage de certains pesticides, et puis en face, les produits qui sont importés de l'étranger et sur lesquels, dans les faits, les résidus de ces mêmes pesticides sont autorisés. C'est de la concurrence déloyale, selon eux, et la France, justement, veut être plus stricte dans le respect de ces interdictions. Et donc, le texte permettrait au ministre de l'Agriculture d'empêcher toutes les importations de denrées qui présentent aussi des résidus de ces pesticides interdits en Europe. Et puis, à noter également que le projet de loi prévoit le retour de l'acétamipride, c'est le fameux engrais tueur d'abeilles.
0: Merci Margot Faudéré. Le texte également qui prévoit plusieurs articles pour renforcer le poids des producteurs dans leurs négociations, notamment face aux distributeurs, qui eux du coup dénoncent un projet inflationniste et déséquilibré à l'avantage des multinationales, Astrid Olivier.
2: Les distributeurs sont les grands perdants de cette nouvelle loi d'urgence agricole, dénoncent Carrefour, Leclerc et d'autres grands groupes de la distribution. Les députés ont ajouté des amendements de dernière minute, comme la prolongation de la loi Egalim 3, initialement prévue pour régir les promotions sur les produits d'hygiène. Elle inscrit aussi la possibilité de stopper du jour au lendemain les livraisons des fournisseurs, sans risque de sanctions. Un avantage donc pour les industriels, sur lesquels ne pèsera pas non plus l'obligation de transparence des origines des produits. Un non-sens pour les distributeurs qui affirment ne pas avoir les moyens de tracer

0: Alors, il s'agirait de faire de la maison de mode le sponsor principal du constructeur en Formule 1, alors que les liens se multiplient entre ces deux mondes depuis l'arrivée notamment d'LVMH comme sponsor de la compétition.
1: Merci Léo, on se retrouve pour le journal de 6h30. Les marchés tout de suite avec vous Nicolas. Les taux obligataires se stabilisent à l'heure actuelle après les tensions de la séance d'hier.
2: Oui, après la progression globale sur les marchés obligataires hier, les taux se stabilisent ce matin. Ils ne se détendent pas, ils se stabilisent à un niveau plus élevé, celui qui était donc celui d'hier. Le 10 ans US est à 4,6%, le 30 ans US à 5,13%. Au Japon, le 10 ans japonais donc est à 2,75%. Il continue à progresser légèrement. Le 30 ans japonais continue à progresser légèrement à 4,2%. Le 40 ans japonais également à 4,34%. On regarde également ce qui se passe du côté des attentes du marché aux États-Unis vis-à-vis de la stratégie de la Fed, ce qui a notamment alimenté les hausses de taux hier aux États-Unis. On voit que l'outil CME Watch montre que la probabilité de voir la Fed augmenter ses taux d'un quart de point en décembre progresse à près de 40%. Et toujours en lien avec les inquiétudes sur les marchés obligataires, on voit que le yen se rapproche du seuil des 160 dollars, 158,95 dollars à l'heure où on se parle. Ce qui alimente encore une fois le scénario d'une intervention des autorités japonaises sur le marché des changes. À ce sujet, un haut responsable japonais du ministre des Finances, présent à Paris dans le cadre du G7 Finance, a tenté de rassurer les marchés obligataires américains en précisant que si de nouvelles interventions devaient avoir lieu, le Japon disposait des liquidités nécessaires et ne serait pas forcé de vendre des bons du trésor américain. Il faut dire que le Japon est le plus grand détenteur étranger de dette souveraine américaine à 1190 milliards de dollars. Si celui-ci venait à devoir vendre des bons du trésor américain, cela aurait forcément une incidence sur les taux. Et d'ailleurs, cette déclaration a eu lieu juste après une entrevue avec Scott Bessent, le secrétaire au Trésor des États-Unis.
1: Et puis les marchés actions de leur côté hésitent encore ce matin sur la direction à prendre, Nicolas.
2: Oui, et notamment le Nikkei qui a par exemple ouvert dans le vert avant de finalement évoluer en repli. Il recule de 0,4% à l'heure actuelle. Les indices chinois évoluent dans le rouge également ce matin. Le Kospi à Séoul également recule, alors que les discussions sont toujours en cours entre Samsung et les syndicats pour éviter une grève. Samsung qui est la plus grosse capitalisation à la bourse de Séoul. Seule la bourse de Hong Kong tient mieux avec un Hang Seng en progression de 0,3%. Aux États-Unis, on a vu cette nuit le S&P 500 clôturer en très léger recul, proche de l'équilibre, alors que les valeurs des semi-conducteurs ont vu quelques prises de bénéfices. On a notamment vu l'indice SOX, dédié aux semi-conducteurs, perdre 2,5% en séance avant les résultats de Nvidia qui sont attendus ce mercredi. Et un mot rapide du pétrole, les cours ont légèrement reculé cette nuit alors que Donald Trump a annoncé avoir suspendu une frappe en Iran pour laisser place aux négociations. Le Brent est à 109 dollars, le WTI à 102 dollars. Et sur ce sujet, Scott Bessent a également déclaré prolonger de 30 jours les dérogations aux sanctions concernant l'achat de pétrole russe. Ça fait suite à la demande de plusieurs pays sur le sujet.
1: Merci beaucoup Nicolas, on se retrouve tout à l'heure. Dans un instant, le pitch de la matinale. Et si on arrêtait les écrans pour nos enfants et qu'on leur faisait lire une lettre d'explorateur? C'est le pitch avec Patricia Ohana, cofondatrice de Lettres d'un explorateur, dans une minute. À tout de suite.
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2: Le pitch ce matin, c'est Patricia Oana que nous accueillons, fondatrice de Lettres d'un explorateur. Vous allez voir ce que c'est que cette entreprise. Bonjour Patricia.
3: Bonjour.
2: Vous avez une minute pour pitcher votre boîte.
3: Merci pour l'invitation. Alors aujourd'hui, on fait face à une évidence. Les enfants grandissent dans l'ère de l'IA, de l'instantané et des écrans où tout va très vite, trop vite. Résultat, oui, ils lisent moins, mais surtout, ils apprennent moins. Ils ont globalement moins de savoir et de culture générale, en particulier sur le monde qui nous entoure. Alors, il y a 2 ans, avec Lucas, mon associé, on a imaginé une solution. Et cette solution s'appelle « Lettres d'un explorateur ». Alors non, ce n'est ni un livre, ni un magazine, ni une application, c'est un courrier postal. Chaque mois, les enfants vont aller ouvrir la boîte aux lettres et vont découvrir cette enveloppe qui leur est adressée par Lucien, notre explorateur imaginaire qui parcourt le monde et découvre tous les mois un pays différent. Il va à la rencontre des peuples, de leurs traditions, de leur gastronomie, de leur langue. Il découvre des paysages magnifiques. Il nous fait vivre et ressentir tout ça à travers ses récits épistolaires. Actuellement, c'est un format inédit en France. On compte plus de 3500 petits abonnés de 7 à 12 ans qui vivent cette magie chaque mois. Et notre objectif, c'est d'émerveiller encore plus d'enfants et leur donner un peu plus de curiosité et d'ouverture sur le monde.
2: Et le pitch est fini. On la voit effectivement, cette lettre. Il y a une carte qui explique le pays qui a été exploré. Il y a une sorte de newsletter pour aussi compter cette aventure. Ça s'adresse à qui ? Cible, quel âge ?
3: Alors l'âge, c'est de 7 à 12 ans. Donc c'est les enfants qui sont déjà à l'aise en lecture. Après, c'est un récit plutôt facile. Donc même les parents peuvent le lire avec les enfants. Ça peut être une activité familiale.
2: Question d'Eva Jaco.
4: Est-ce qu'on est uniquement sur de la culture générale et de la géographie de l'histoire ou est-ce que vous allez aussi insérer un peu d'actualité à l'intérieur ?
3: Non, on n'insère pas d'actualité. C'est volontaire. Nous, l'objectif, c'est d'apporter un peu de légèreté et de positivité, en particulier avec ce qui se passe aujourd'hui. Nous, l'objectif, c'est d'intéresser les enfants aux cultures. Et donc, ça va vraiment être centré sur la culture générale, sur les éléments qui définissent les particularités d'un pays.
2: Léa ?
5: Vous l'avez dit au début de votre pitch, aujourd'hui, les enfants sont habitués à ces formats courts, à TikTok, à YouTube. Mmh. Est-ce qu'on arrive vraiment à capter leur attention avec une lettre qui peut paraître un peu peut-être vintage, nostalgique ?
3: Oui, c'est ça. Moi, ce que je dis toujours, c'est qu'une lettre, surtout qui nous est adressée, une enveloppe où il y a notre nom dessus, on ne peut pas l'ignorer. Donc, c'est sûr qu'un enfant qui ne reçoit pas de papier, qui ne reçoit pas de correspondance postale, ça va l'intriguer, ça va capter son attention et ça va surtout... il y aura la curiosité d'au moins ouvrir la lettre et après, on voit que c'est quelqu'un qui nous écrit, une vraie personne en tout cas, c'est le récit qu'on espère faire vivre. Et l'objectif, c'est de les intéresser à la lecture.
2: Ça coûte combien un abonnement ?
3: Alors l'abonnement mensuel est à 7,90 € par mois et ensuite on a des formules 6 mois et 12 mois.
2: Il y a une formule audio aussi. Hein.
3: Et en fait, il y a un audio qui est intégré et l'audio, il est d'ailleurs gratuit, accessible à tout le monde. Si jamais des parents se posent la question de voir un peu à quoi ça ressemble, on peut écouter l'audio gratuitement.
2: Eva ?
4: Votre cible, c'est donc les enfants, les familles et les écoles aussi. Comment se partage votre business model entre le B2C et le B2B ?
3: Je dirais que le B2B aujourd'hui, il est à 15% de nos ventes, tout simplement puisque les écoles et les établissements scolaires sont plus compliqués à atteindre. Aujourd'hui, c'est surtout les maîtresses, les enseignants qui prennent les abonnements puisqu'ils nous découvrent comme les parents sur Internet. Mais on n'a pas encore déployé totalement notre approche B2B.
2: Léa,
5: sans dévoiler le secret du Père Noël, est-ce que ce Lucien, il existe vraiment ? Est-ce qu'il se rend vraiment dans les pays ? Ou alors vous trichez un petit peu sur Internet ?
3: Non, on triche un petit peu, donc c'est un personnage imaginaire, bien sûr. L'objectif, c'est de le faire bouger de pays, entre guillemets, tous les mois. Donc, bien sûr, c'est plus facile d'avoir un personnage fictif pour ça.
5: Moi, j'allais postuler pour être Lucien.
3: Ouais. Non, mais après, l'idée, c'est qu'on aimerait, par exemple, aussi faire des événements en personne pour qu'il y ait une rencontre avec les enfants et pour continuer à faire vivre cette magie auprès des enfants. Mais aujourd'hui, pour l'instant, il est imaginaire.
2: Pour le moment, vous êtes combien dans l'entreprise ?
3: Alors, on est une équipe business, disons, de 4 personnes. Et ensuite, on travaille avec tout un écosystème de partenaires 100% français. Hein. Donc, on a une illustratrice qui réalise le tout à la main. On a une rédactrice voyage et jeunesse. Et on travaille avec un imprimeur et un centre logistique. Donc voilà, ça c'est un peu l'écosystème avec lequel on travaille.
2: Ça s'appelle Lettre d'un explorateur. C'est hyper bien fait. Le texte, les cartes, tout était expliqué. Et c'est donc Lucien l'explorateur que vous recevrez, dont vous recevrez les aventures tous les mois. Merci beaucoup Patricia Ohana d'être venue ce matin dans le pitch de la matinale, le Morning Retail tout de suite.
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2: Eva Carrefour, vous recrutez les seniors alors que les plus de 60 ans représentent un quart de la population française. Ils pèsent 15% de la clientèle de Carrefour. Le groupe lance un dispositif spécial dans des magasins de proximité. C'est quoi ?
4: Oui, ça s'appelle le Carrefour des générations. C'est en tout cas le nom de ce dispositif qui est déployé dans une cinquantaine de Carrefour City. L'objectif, c'est d'avoir un parcours d'achat qui soit plus adapté aux seniors avec des produits et aussi des services qui sont pensés pour les consommateurs parfois un peu plus âgés. Carrefour met par exemple en avant une centaine de produits spécifiques pour l'occasion. C'est Benoît Souris qui nous en parle, il est directeur exécutif de Carrefour Proximité.
6: Population, elle cherche vraiment pas à stocker, elle cherche à avoir des petits conditionnements, à la fois dans les conserves de légumes, à la fois dans un certain nombre de produits de fromage ou autres. On cherche absolument à ce que les produits soient portionnés dans des quantités pour que ça couvre un ou deux repas. C'est aussi des produits liés à l'incontinence, c'est vraiment une gamme qui est volontairement assez large.
4: Alors, ces références, ce sont en majorité des marques propres. Et donc, ce sont des produits qui peuvent répondre à des besoins nutritionnels, comme par exemple plus de protéines, plus de magnésium. Et ces références sont identifiées avec une signalétique particulière en rayon. Côté service, alors là, pour les seniors, Carrefour adapte son offre, donc de la livraison gratuite des 50 euros d'achat, l'aide aussi pour porter les courses dans la voiture. Mais surtout, Carrefour mise ici sur le lien social. Un tiers des équipes de chaque magasin va recevoir une formation spécifique pour développer un accompagnement plus adapté. Ça passe aussi par des espaces de café discussion, un catalogue aussi qui sera spécial pour les seniors avec la liste des produits à retrouver dans quel rayon et puis aussi les offres spécifiques. D'ici à la fin de l'année, Carrefour prévoit de former 1500 salariés et va étendre ce dispositif à 500 magasins. Alors là, vous avez des express, des city, contact et montagne.
2: Pourquoi c'est important de parler à cette clientèle-là ?
4: Eh bien d'abord, d'un point de vue démographique, c'est vrai que selon l'INSEE, en 2060, près d'un Français sur trois aura plus de 60 ans. Ensuite, parce que c'est une population qui fait ses courses eh bien, dans les magasins de proximité. Ça représente déjà 34% eh bien, de leurs dépenses alimentaires. Et chez Carrefour, notamment, eh bien, les seniors fréquentent beaucoup ces magasins avec une moyenne de 5 jours par semaine et un panier moyen un peu plus élevé que la moyenne. On écoute Benoît Souris.
6: Les consommateurs, ils dépensent un peu plus d'argent dans nos magasins que le ticket de caisse moyen, puisque globalement on a dit ticket de caisse moyen où les gens dépensent, on va dire, entre 10 et 11 euros dans nos magasins. Leur ticket est un peu plus élevé, il est d'ordre de 13 euros à 14 euros, essentiellement lié au choix des produits. Ces gens consomment moins en termes de quantité, mais se font plus plaisir en termes de qualité.
4: Et puis surtout, ils passent un peu plus de temps dans les rayons. C'est vrai qu'ils arrivent souvent avec un petit carton où ils ont noté leurs courses. Et puis, c'est entre 7 à 8 minutes. Donc, c'est vraiment le double d'un client lambda. Et
2: on va aussi avoir moins de caisses automatiques, peut-être ?
4: Oui, puisque
2: ça les embête, ça.
4: C'est vrai qu'ils ont... Benoît Souris me confiait qu'ils ont vraiment horreur des caisses automatiques. C'est vrai que c'est moins pratique pour eux. Et on l'a vu ces dernières années, Carrefour avait poussé ce dispositif. Et bien là, ils font presque machine arrière, puisque les caisses automatiques, c'est seulement 10% eh bien, des caisses dans l'ensemble du parc de magasins de proximité Carrefour. Moins pratique, donc, on le disait, mais ces caisses, elles ont aussi... C'est une vraie contrainte, en fait, finalement, en termes de sécurité, puisqu'on parle souvent sur ce plateau de la démarque inconnue. Donc, le vol, eh bien, il est plus important au sein de ces caisses-là. Donc, Carrefour eh bien, privilégie les caisses traditionnelles. Ça favorise aussi l'échange. On prend le temps de discuter. Et ça, c'est mieux pour les seniors.
2: On sait que la centaine de références, si elles ont des prix plus élevés que les autres...
4: Non, pas forcément.
2: Non, pas forcément.
4: C'est majoritairement des marques propres d'ailleurs.
2: Merci beaucoup Eva Jaco. Culturia tout de suite.
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2: Avec vous Léa Benaïm cette semaine, aujourd'hui direction les États-Unis où un supposé scandale sexuel chez JP Morgan est en train de devenir un énorme feuilleton alimenté par l'intelligence artificielle.
5: Et oui, tout a commencé dans une plainte déposée dans un tribunal. Un ancien cadre de la banque accuse l'une de ses supérieures hiérarchiques de harcèlement sexuel et d'insultes racistes. Une affaire qui aurait pu ne jamais dépasser les murs de Wall Street, sauf qu'ici, il y a un détail qui a immédiatement complètement fascinée. Internet, c'est un homme qui accuse une femme plus haut placée que lui, chose très rare de nos jours. Donc très vite, les tabloïds américains se sont emparés du scandale, pareil sur les réseaux sociaux. Des internautes se sont mis à prendre parti. Il y a même des votes en ligne où chacun donne son avis sur l'affaire avant même qu'un tribunal ait commencé à examiner les faits, je le rappelle. Et puis quelques jours plus tard, une vidéo apparaît. On voit les deux protagonistes dans un restaurant chic de Manhattan. Ils rient ensemble, ils trinquent. La scène ressemble à une série Netflix à l'eau de rose. Sauf qu'il y a un problème, en fait, ça n'a jamais existé. Cette vidéo a entièrement été créée par intelligence artificielle.
2: À partir de là, tout s'emballe. Des centaines de vidéos déferlent sur les réseaux. Qu'est-ce qui s'est passé?
5: Oui, certaines recréent de fausses conversations privées. D'autres inventent des scènes de disputes. Une autre transforme carrément l'affaire en film catastrophe. Et le plus troublant, c'est le réalisme. On est tous déjà tombés sur ces vidéos IA. Il y en a partout sur les réseaux sociaux.
2: On dirait une vidéo de mariage.
5: Ouais, on dirait oui, carrément. Et franchement, même moi, je me fais avoir parfois. Elles sont d'un réalisme à couper le souffle. Les visages bougent naturellement, les voix paraissent crédibles, les émotions semblent vraies. Et le plus dangereux, c'est d'une simplicité incroyable. Avec quelques photos récupérées en ligne et des outils accessibles à tous, il faut seulement quelques minutes pour produire ce type de vidéo. Résultat, beaucoup d'internautes ne savent plus distinguer les faits de ce qui a été inventé par l'algorithme. Sauf qu'ici, en fait, ces vidéos, elles concernent une vraie affaire extrêmement sensible qui est devenue virale bien au-delà des médias financiers. Elle circule partout, sur X, sur Reddit, sur TikTok, sur Instagram, mais aussi dans des podcasts très populaires aux États-Unis. Et surtout, chacune de ces vidéos génère des millions de vues. En fait, comme si Internet produisait en direct sa propre série autour de l'affaire.
2: Cas d'école pour les spécialistes de la désinformation que cette affaire.
5: Bah oui, parce qu'en fait, elle montre exactement comment fonctionnent désormais les fake news à l'ère de l'IA. Avant, une intox, elle partait d'une histoire totalement inventée, un mensonge. Aujourd'hui, c'est beaucoup plus subtil. Des chercheurs spécialisés de la désinformation alertent sur une nouvelle tendance qu'ils appellent les real story fake. En fait, le principe est simple. Vous prenez une vraie affaire médiatique et vous l'inondez de contenu généré par IA pour produire du clic, de l'engagement et des revenus publicitaires. Et c'est exactement ce qui s'est passé ici. On part d'un vrai événement, d'une vraie plainte, de vraies personnes, une vraie entreprise. Et ensuite, l'IA vient remplir les trous de l'histoire avec de fausses images, de faux dialogues et de fausses scène. Et le problème aussi, c'est la vitesse. Avant même qu'un tribunal ait commencé à examiner cette affaire, Internet avait déjà produit sa propre version du scandale. Pour les experts, c'est probablement ce qui nous attend maintenant sur toutes les grandes affaires médiatiques.
2: Oui, c'est très inquiétant. Il va falloir se doter de filtres maintenant sur les réseaux sociaux pour analyser tout ce qu'on voit.
5: Oui,
2: un détecteur
5: d'IA.
2: Oui, mais il y en a de plus en plus. Donc, il y a peut-être une entreprise française qui nous écoute et qui va le créer, ce filtre. Merci beaucoup, Léa Benaïm. Dans un instant, le journal de 6h30, Bruno Lafont et Christian Hérault vont-ils sortir de prison après 5 semaines de détention? Vous le savez, c'est l'affaire Lafarge en Syrie. Tous les détails dans un instant avec Mathieu Pechberti. À tout de suite.
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2: 6h30, le titre Léo.
12: Les anciens dirigeants de Lafarge s'apprêtent à sortir de prison. On fait le point sur cette affaire avec Mathieu Pechberti dès le début de ce journal. Dans le procès qui a captivé la Silicon Valley, c'est un revers pour Elon Musk face à Sam Altman. Et puis enquête BFM Business, ce matin, Nature et Découverte revoit sa stratégie pour tenter de convaincre un repreneur. La Cour d'appel de Paris examine donc ce midi la demande de remise en liberté de l'ancien patron de Lafarge, Bruno Lafont, et de son ancien bras droit, Christian Hérault. Ils avaient été incarcérés tous les deux dès l'annonce de leur condamnation mi-avril à 6 et 5 ans de prison pour financement du terrorisme. Alors Mathieu Pechberti en direct avec nous ce matin, vous suivez cette affaire pour BFM Business. Après donc 5 semaines de détention, vont-ils sortir de prison ce midi ?
13: En tout cas, leurs avocates sont confiantes. Il n'y a aucune raison que les anciens dirigeants de Lafarge restent en détention provisoire, nous assure l'avocate de Christian Hérault. Même son de cloche du côté de Bruno Lafont. Les risques de cacher des preuves ou de faire pression sur des témoins n'existent pas. Ils ont toujours respecté leur contrôle judiciaire pendant 8 ans. Alors soyons prudents toutefois dans cette affaire extraordinaire. Il y a un petit risque que les deux hommes ressortent sous bracelet électronique. La décision de la Cour d'appel pourra intervenir seulement demain. Et dans ce cas, Bruno Lafont et Christian Hérault sortiraient dans la foulée.
2: 5 semaines de prison. C'est déjà inattendu, hein, Mathieu, pour ce type de profil. Mais alors, il y a eu en plus une détention encore plus inattendue. Les deux anciens dirigeants étaient dans la même cellule.
13: Et oui, c'est incroyable. Dans cette affaire hors norme, Bruno Lafont et Christian Hérault purgent leur détention ensemble dans la même cellule. Une cellule de 8 mètres carrés avec douche et toilette. Ils prennent leur repas ensemble sur une petite table, assis sur 2 chaises soudées au sol et dorment dans des lits superposés. Bruno Lafont en haut, Christian Hérault en haut, et les deux hommes se parlent peu. Ils ne refont pas le match selon leur entourage. Et pour cause, ils ont eu des lignes de défense totalement opposé. Christian Hérault a toujours assuré que le PDG de Lafarge était informé de la situation en Syrie et des paiements aux groupes terroristes pour continuer à exploiter l'usine. Bruno Lafont, lui, a toujours nié être au courant, ce qui lui a valu un délibéré cinglant de la présidente du tribunal. Et c'est peut-être pour cela et pour les faire réfléchir avant le procès en appel qu'Isabelle Prévost-Desprez a décidé de les incarcérer ensemble.
2: Le procès en appel, ce serait pour quand, Mathieu ?
13: Alors écoutez, pas tout de suite, car les 9 prévenus, dont la société Lafarge, ont tous fait appel, ainsi que les 337 participants civils, dont des victimes des attentats du Bataclan. Le deuxième procès va encore demander une organisation très importante qui le portera en 2027, voire même 2028. À noter qu'un des prévenus majeurs de cette affaire, l'intermédiaire syrien Firas Tlas, aujourd'hui réfugié à Dubaï, s'est doté cette fois d'un avocat à Paris. Tout le monde espère qu'il parlera enfin, qu'il apportera sa vérité, notamment sur le rôle toujours flou de l'État et des services secrets dans cette affaire.
2: Merci Mathieu. Tous les détails de cette affaire sont à lire, bien sûr, dans votre enquête sur bfmbusiness.com.
12: Et l'autre affaire qui nous intéresse, elle s'est achevée cette nuit en Californie. C'est une défaite pour Elon Musk. Le milliardaire est débouté par la justice dans son procès contre Sam Altman et la refonte d'OpenAI. La raison est assez simple, Léa Benaïm, il y a prescription.
5: Et oui, c'est trop tard, car cela fait plus de 5 ans qu'OpenAI a pris un virage commercial et Elon Musk a déposé sa plainte seulement en 2024, tout en connaissance de cause. La justice n'a donc finalement pas jugé le fond du dossier, donc on n'aura pas la réponse à cette fameuse question. Est-ce que les 38 millions de dollars donnés par Elon Musk en 2015 ont servi à enrichir OpenAI ? À la sortie du tribunal, l'avocat de Sam Altman n'a pas mâché ses mots. Selon lui, ce verdict confirme, je cite, « une tentative hypocrite de saboter un concurrent ». De son côté, Elon Musk a dénoncé sur X une juge militante qui aurait créé un épouvantable précédent. Un tweet rapidement supprimé avant que son avocat annonce faire appel. L'enjeu était tout de même énorme. Elon Musk voulait faire annuler la transformation d'OpenAI vers un modèle lucratif, ce qui aurait pu compromettre sa possible entrée en bourse et sa capacité à lever des milliards de dollars. Mais avec cette décision, Sam Altman ressort donc renforcé. OpenAI peut poursuivre sa restructuration et accélérer sa croissance dans l'IA.
2: Merci Léa Benaïm. Dans le reste de l'actualité, Léo, la question du pouvoir d'achat s'invite dans les entreprises.
12: Les syndicats, en tout cas, font monter la pression. Marie-Lise Léon à la CFDT pousse pour rouvrir des négociations. Message relayé par Roland Lescure, le ministre de l'économie, mais ça passe mal au sein du patronat, Caroline Morisseau.
14: Ce qui vient à peine d'être conclu ne tient plus compte tenu du regain d'inflation. C'est le message des syndicats. Selon le dernier bilan de la Banque de France, les négociations annuelles prévoient une augmentation moyenne d'1,6% pour une inflation qui dépasse désormais 2%. Quant aux branches, la CFDT précise à BFM Business que 128 vont se retrouver avec au moins un minima sous le SMIC après la revalorisation début juin. Pour les syndicats, il y a donc urgence à renégocier, de quoi faire bondir le patronat. Tout cela ne se fait pas sur injonction. Les entreprises, elles non plus, ne vont pas bien, rétorque Michel Picon, le représentant des entreprises de proximité. 70 000 ont fait faillite l'an dernier. Le taux de chômage vient de franchir le seuil des 8%. Ce n'est vraiment pas le moment d'alimenter un climat de tension, dénonce-t-il. Un expert social abonde. C'est vrai que pour l'instant, les DRH sont plus affairés à se demander s'ils vont supprimer 200 ou 2000 postes qu'à penser augmentation de salaire.
12: Il est 6h35 et le vote solennel sur la LPM à suivre aujourd'hui. La loi de programmation militaire qui est mise à jour pour ajouter 36 milliards d'euros d'investissement en plus d'ici à 2030. Un effort que va devoir soutenir tout l'écosystème industriel des grands groupes aux start-up, Alexandra Paget.
15: Au ministère, on évoque un ruissellement de commandes dans toute la chaîne de sous-traitance, ce qui induit en premier lieu une montée en cadence, donc des investissements conséquents pour les ETI, PME et start-up, notamment de l'écosystème français. Et face à des trésoreries toujours aussi tendues, revient la question des délais de paiement. Naval Group, sur ce point, a mis en place un code de bonne pratique pour ses nombreux sous-traitants, mais ce n'est pas toujours le cas. Selon Bercy, ces délais immobilisent en moyenne 61 jours de chiffre d'affaires dans l'industrie de la défense contre 43 dans les autres secteurs. Le ministre tient donc à porter la bonne parole. Deuxième point, le financement des activités de défense. La montée en cadence suppose un soutien des banques. Soutien qui s'est amélioré toujours selon Bercy ces deux dernières années. Les financements bancaires des 6 plus grands établissements français ont augmenté de 26% en un an à plus de 46 milliards d'euros. Une bonne dynamique, mais qu'il faut là encore amplifier.
12: Et puis l'information de BFM Business ce matin, Nature et Découverte qui vient de revoir ses objectifs stratégiques pour redresser la barre et déjà même limiter la casse. L'enseigne du groupe Fnac Darty est en vente depuis le début de cette année, alors elle cherche forcément à ralentir ses pertes, Astrid Olivier.
16: Ce nouveau plan vise à redonner un peu d'oxygène à Nature et Découverte. L'objectif, dépasser les 170 millions d'euros de chiffre d'affaires cette année, soit une croissance des ventes de 4,5% et ramener la perte de 19 à 12 millions d'euros. Malgré la fermeture de 4 boutiques et la suppression de près de 100 postes en un an, les magasins auront un rôle clé. La direction mise sur une offre de produits plus saisonnière. Le Black Friday a par exemple généré 1,5 million d'euros de ventes l'année dernière, tout en privilégiant une baisse du nombre de références de 10% pour favoriser des produits de la marque Nature et Découverte. L'objectif, une hausse de 7% du taux de visiteurs qui repartent avec un achat pour un panier moyen autour de 50 euros. La direction table aussi sur une augmentation de 8% des ventes en ligne grâce à des offres exclusives. De quoi redonner un peu de valeur à la marque Nature et Découverte, dépréciée de 3,5 millions d'euros l'an passé et peut-être convaincre un éventuel repreneur.
2: Une enquête d'Astrée Olivier retrouvée sur notre site bfmbusiness.com. Les marchés. Nicolas Pagnès, aux États-Unis, on s'intéresse à une fusion majeure dans l'énergie annoncée hier. Et puis il y a aussi Google qui lance une nouvelle entreprise dédiée à l'IA.
17: On va commencer effectivement par cette fusion. C'est effectivement une méga, voire une giga fusion aux États-Unis dans le domaine de l'énergie. NextEra Energy va racheter Dominion Energy, son concurrent. Le but, créer le plus gros acteur mondial de l'énergie. NextEra devra débourser 66 milliards de dollars pour cette acquisition, financée intégralement en actions avec la parité suivante. Une action actions Nextera pour 0,8 actions Dominion. La fusion témoigne de l'impact du développement à marche forcée de l'intelligence artificielle dans le secteur de l'énergie, qui voit notamment la demande progresser de manière exponentielle. Le PDG de Nextera a notamment déclaré lors d'une conférence de presse que les États-Unis sont à un tournant face à la demande d'électricité qui augmente à un rythme qu'ils n'ont pas connu depuis des générations. Il poursuit en disant quasiment toutes les régions américaines ont besoin d'énergie, pas bientôt, tout de suite, la vitesse de déploiement est cruciale. Hier en bourse, le cours de Nextera Energy reculait suite à l'annonce, moins 4,63%, tandis que celui de Dominion Energy s'est envolé, plus 9,44%. Les deux groupes espèrent finaliser leur rapprochement dans un délai de 12 à 18 mois, sous réserve bien sûr de l'accord des autorités de régulation américaines. Et puis, dans le domaine de l'intelligence artificielle, Google et Blackstone annoncent lancer une co-entreprise spécialisée justement dans le cloud et l'intelligence artificielle. Une nouvelle entité qui fournira notamment des capacités au centre de données et opérer grâce aux puces TPU de Google. Blackstone investira 5 milliards de dollars afin de mettre en service 500 mégawatts de capacité dès 2027. Google qui estime que ce projet viendra aider à répondre à la demande croissante pour ces puces TPU en offrant aux entreprises un nouveau moyen d'accéder à la puissance de calcul de ces fameuses puces.
2: Merci beaucoup Nicolas. On se retrouvera aussi tout à l'heure, dernière demi-heure comme tous les jours maintenant avec l'entrée vers les marchés. Good morning market évidemment. Le plus de la matinale tout de suite.
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2: Avec Citroën Racing qui fait son grand retour dans la compétition automobile. Ford a un passé triomphant dans le rallye. Le constructeur français s'est lancé dans la Formule E. Après une première victoire à Mexico City, Citroën Racing avait rendez-vous ce week-end avec un autre circuit de taille, celui de Monaco. Épreuve phare de la compétition électrique, c'est un reportage d'Éline Le Faou.
18: Pour sa première saison, Citroën met le turbo, un binôme de pilotes habitué des podiums. L'un est français, l'autre néo-zélandais. Et un engagement au plus haut niveau, livraison prochaine d'un nouveau simulateur, rapatriement intégral de l'équipe Citroën Racing dans les locaux de Stellantis Motorsport. Tout cela mis au service de leur monoplace, qui plus est presque entièrement modulable. Mika, ingénieur de course chez Citroën.
19: La voiture Citroën, en fait, et la Formule E en général, c'est vraiment l'avantage qu'on a, c'est qu'on peut vraiment travailler sur tous les aspects de la voiture, que ce soit aussi bien d'un point de vue du logiciel que de la voiture en termes de mécanique. On peut créer notre propre voiture, créer notre propre logiciel.
18: Dès l'année prochaine, le constructeur français devra pourtant partager la lumière avec une autre marque du groupe Stellantis, Opel, qui prend la place de DS. Une arrivée à point nommé pour Citroën qui a pour ambition de renforcer sa notoriété sur le marché allemand. Mais la marque tricolore compte bien surpasser sa rivale, surtout avec l'arrivée de la Gen 4 dans le championnat. Dorian Pain, nouvelle pilote de développement de l'écurie française, a pu faire plusieurs essais avec le monoplace.
20: Et c'est 800 chevaux, donc direct dans les roues, on ressent vraiment la puissance. C'est une voiture très joueuse aussi, qui bouge quand même pas mal, donc c'est très fun à rouler. Donc voilà, je pense que ça va être un championnat qui va être de plus en plus intéressant à suivre.
18: Plus qu'un clin d'œil à son histoire sportive, avec la Formula E, Citroën entend rebooster une image de marque. Image en perte de vitesse sur le marché européen, reconnaît son directeur général, Xavier Chardon.
21: Ce qu'on vient chercher, c'est de l'exposition, de la notoriété, mais aussi de pouvoir avoir une plateforme pour animer nos équipes en interne. C'est au moins aussi important de redonner de la fierté aux équipes. On en avait besoin, la marque a été un peu secouée les dernières années.
18: Une arrivée qui coïncide aussi avec le récent virage du groupe vers l'électrique.
22: La voiture que vous voyez aujourd'hui à Monaco, ce n'est pas la voiture que vous allez voir lundi dans nos showrooms, mais en tout cas, cette électrification qu'on accélère sur notre gamme, bien en fait, aujourd'hui, c'est un formidable banc d'essai pour fiabiliser nos voitures et encore les améliorer en termes d'aérodynamique, en termes de régénération au freinage.
18: Contrairement à Peugeot, avec la 208 GTI ou Opel et sa GSI, Citroën ne compte pas se servir de son retour en compétition pour lancer une gamme plus sportive. La Formule E reste à part, d'autant que le constructeur doit encore faire ses preuves. Lors du week-end, aucun point n'a été remporté par l'écurie tricolore.
2: Voilà, c'était le plus de la matinale. Dans un instant, le monde qui bouge. On va parler du Groenland qui accueille cette semaine une grande conférence sur son avenir. Est-ce qu'il y aura les Américains, Annalisa ?
23: Oui, c'est la preuve que le Groenland intéresse toujours beaucoup Donald Trump. C'est vrai qu'il en parle moins, mais il a encore des grands projets pour l'île.
2: Et puis l'édito de Raphaël Legendre. Pour la première fois, un électeur sur six a utilisé l'IA pour voter.
12: Oui, et ça, c'est un changement absolument majeur. L'irruption de l'IA dans nos pratiques même démocratiques, le vote, et il va falloir le surveiller pour la prochaine présidentielle.
2: Dans moins d'un an, on se retrouve dans un instant. À tout de suite.
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2: L'édito de Raphaël. Une étude Toluna Harris Interactive pour Terra Nova nous révèle que pour la première fois, un électeur sur 6 a utilisé l'IA pour l'aider dans son choix municipal. Résultat qui n'est pas sans conséquence parce que la présidentielle, c'est dans moins d'un an.
12: Et oui, Sandra, 16% des électeurs déclarent que l'intelligence artificielle a joué un rôle dans leur choix électoral pour les municipales. C'est vraiment une première. Et c'est même plus d'un sur trois chez les moins de 25 ans. 35%, ce chiffre est absolument colossal. Alors, vous avez trois usages distincts. Pour 7%, l'IA a conforté leur choix initial. Pour 5%, elle leur a fait changer d'avis. Ça, c'est absolument dingue. Et oui. Pour 4%, elle les a aidés à décider alors qu'ils hésitaient. Alors, bon, évidemment, l'IA reste une source secondaire. Hein, les discussions avec les proches, les débats télévisés et les professions de foi restent largement dominants dans la fabrique de l'opinion. Mais quand même, ce sondage montre qu'un seuil psychologique a été franchi et c'est tout sauf anodin, parce que même si seulement 5% des votants déclarent avoir changé leur vote, bah 5%, c'est quand même 2,5 millions de voix. C'est près de 2,5 millions de voix, ça suffit à faire basculer une élection.
2: Oui, une présidentielle, ça peut basculer à quelques centaines de voix.
12: Bah exactement, c'est ce qui s'est passé en 2002 avec Lionel Jospin. Il a été éliminé pour environ 200 000 voix. En 2007, vous aviez seulement deux points qui séparaient Ségolène Royal et Nicolas Sarkozy au premier tour. Et en 2022, moins de 500 000 voix séparaient Marine Le Pen de Jean-Luc Mélenchon. Et donc, ça veut dire en réalité que l'intelligence artificielle peut décider de qui accède ou pas au second tour, qui disparaît, et puis peut-être qui va gouverner le pays pendant 5 ans. D'autant plus que, autre point intéressant de cette étude, d'autant plus que l'IA touche précisément les électeurs stratégiques pour cette bascule, les jeunes, les urbains, les électeurs les plus volatiles et même des catégories traditionnellement éloignées de la politique.
2: Oui, et les jeunes, hein, vous disiez tout à l'heure que c'était les discussions en famille et ce qu'on entendait à la télé, mais les jeunes, ils ne regardent pas la télé. Donc effectivement, ça risque de basculer encore plus. L'IA qui peut changer le vote, est-ce que l'IA va aussi changer la campagne, Raphaël ?
12: Oui, évidemment, parce que les
0: partis vont devoir apprendre à parler non seulement aux électeurs, mais aussi aux algos des IA hein, qui serviront d'interface avec ces électeurs. Le référencement algorithmique deviendra presque aussi important qu'un passage aux 20h. On savait déjà que la campagne ne jouait plus seulement sur les plateaux télé ou dans les meetings, hein, mais aussi sur TikTok et YouTube. Cette campagne sera celle des influenceurs et celui qui est le plus en pointe sur le sujet, c'est Jean-Luc Mélenchon d'ailleurs, qui les a très clairement ciblés.
2: Et derrière cette question, une autre assez inquiétante, qui contrôle ce que l'IA va mettre en avant, justement?
0: Et oui, c'est le vrai sujet, évidemment, car une IA, elle n'est jamais neutre, elle trie, elle hiérarchise, elle simplifie, et puis surtout, elle le fait selon des critères que personne ne connaît en réalité. Donc c'est un véritable sujet démocratique pour l'élection présidentielle de 2027. Alors j'ai fait un petit test en entrant en studio pour savoir, j'ai demandé à ChatGPT ce qu'il fallait voter en 2027. Heureusement, il y a des biais aussi positifs, hein, je vous lis la réponse. Il n'y a pas de bon vote universel en 2027. Le vrai sujet, c'est qu'est-ce que vous voulez prioriser dans la France des 5 prochaines années.
2: Faudra reposer la question d'ici décembre, peut-être.
0: Voilà. Hein, ça aurait évolué. On en parlera dans les experts 9h30. À 9h30 aussi.
2: Exactement. Merci beaucoup, Raphaël Legendre. Le monde qui bouge.
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2: Avec toute cette actualité internationale, ça faisait longtemps qu'on n'avait pas parlé du Groenland, Annalisa Capellini. Et ça y est, le Groenland accueille cette semaine une grande conférence sur son avenir, conférence à laquelle participe aussi une délégation américaine. Est-ce que ça veut dire que Trump s'intéresse toujours au Groenland?
23: Oh que oui, et c'est vrai, vous avez raison, on en parle beaucoup moins, mais surtout Donald Trump, lui, en parle beaucoup moins. Il s'est concentré sur Cuba, sur l'Iran, sur sa visite à Pékin, mais il ne faut pas s'y tromper, Donald Trump n'a pas oublié le Groenland. La preuve, il a envoyé à Nuuk cette semaine, Jeff Landry, son envoyé spécial. Et juste avant, selon ce que raconte Jeff Landry lui-même, il l'a encouragé à se faire autant d'amis que possible au Groenland, je le cite. D'ailleurs, c'est ce qu'il est en train de faire, hein, Jeff Landry. Selon le programme officiel, il rencontre cette semaine un large éventail de Groenlandais pour discuter du développement des opportunités économiques, du renforcement des relations personnelles et surtout de l'amélioration de la compréhension entre les États-Unis et le Groenland. En gros, tous les événements de ce début d'année n'ont été qu'une grosse incompréhension.
2: Oui, bien sûr.
23: Dans ce voyage, les États-Unis vont en profiter pour remettre les choses un peu à plat.
2: En réalité, les intentions des Américains n'ont pas vraiment changé, Annalisa.
23: Absolument pas. Ce qui a changé, c'est uniquement la forme. Ça arrive souvent avec Donald Trump. Il monte au créneau sur un sujet de manière très, très spectaculaire, même un peu agressive, pour imposer son agenda, pour forcer tout le monde à s'asseoir autour de la table. Et puis, il redescend. C'est exactement ce qui se passe ici. On a d'ailleurs les premiers comptes rendus des réunions à Nuuk. Le Premier ministre groenlandais, lui, a parlé d'une rencontre constructive, apaisée avec Jeff Landry. Ils ont pu dialoguer dans un bon esprit et avec un grand respect mutuelle. Mais en réalité, c'est clair, cette réunion n'a montré aucun signe que quoi que ce soit ait changé dans la position américaine. Chacun a ses lignes rouges qui n'ont, elles, absolument pas bougé sur la question.
2: Ça veut dire que le projet, c'est toujours d'annexer ?
23: Alors, pas tout à fait, mais dans les faits, ça y ressemble. Vous vous rappelez que les trois facteurs invoqués par les États-Unis pour annexer le Groenland, c'était le facteur militaire, c'était le facteur géologique pour les terres rares et géopolitique pour faire barrage aux Russes et aux Chinois. Eh bien, aujourd'hui, les États-Unis négocient sur ces trois points. Sur le volet militaire, ils négocient sur trois nouvelles bases militaires sur l'île et en même temps, ils travaillent en coulisses pour maintenir leurs troupes sur l'île indéfiniment, ce qui pour l'instant ne passe pas du tout auprès des Groenlandais. Sur les ressources naturelles, là encore, ils discutent d'une coopération avec les Groenlandais. C'est une enquête du New York Times qui l'a révélé. Et sur le volet géopolitique, là, les Américains travaillent sur un droit de veto qui serait effectif sur tous les gros investissements faits au Groenland. Donc, en gros, ça reviendrait à bloquer tout gros investissement chinois et russe au Groenland. Vous voyez, c'est un travail diplomatique qui se fait de manière moins explicite, qui se fait plus en coulisses, qui se fait dans les réunions avec les Danois et les Groenlandais, toujours selon le New York Times. C'est moins explicite, mais le but reste le même, c'est celui d'avoir la mainmise sur l'île.
2: Vous mentionnez les Danois, mais ils sont absents de cette rencontre ?
23: Oui, ils n'y sont pas. Alors, ils sont représentés indirectement par Joseph Sikela, qui est le commissaire européen au développement. Mais c'est vrai, il n'y a pas de représentation danoise, alors que c'est un sujet si crucial pour eux, pour Copenhague. Mais en fait, le gouvernement est tout simplement occupé ailleurs avec des négociations de coalition. Vous vous en doutez bien, les États-Unis ont tout de suite profité de ce vide de pouvoir temporaire à Nuuk pour organiser une action hautement symbolique. C'est l'inauguration des nouveaux locaux du consulat américain sur l'île. Pourquoi c'est important ? Ce ne sont pas simplement des locaux. L'ambassadeur américain au Danemark le dit d'ailleurs très clairement ce matin dans la presse groenlandaise. Les bâtiments ont toute leur importance en diplomatie, non seulement pour leur architecture, mais pour ce qu'ils symbolisent. Ils témoignent de notre présence, de notre sérieux et de notre volonté de nous implanter durablement. Ça, c'est une très belle déclaration d'intention.
2: Merci Annalisa Capellini. Dans un instant, autre dossier de Trump, le principal, le conflit au Moyen-Orient. Il a annulé une attaque qu'il destinait à l'Iran normalement aujourd'hui, sous la pression des pays du Golfe. On va voir ça dans un instant. Et c'est dans ce contexte que se tient depuis hier le sommet des ministres de la Finance du G7 à Bercy, à Paris. Évidemment, ces conflits sont au cœur des discussions, les désaccords sont nombreux. Laure Clausier sera avec Roland Lescure tout à l'heure à 7h45. Et dans un instant, c'est le journal de 7h. On va revenir sur tout ça. À tout de suite.
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2: Bienvenue dans Trajectoire, la chronique des entrepreneurs. Aujourd'hui, je suis avec Baye Khoury, président d'Amanda, l'association leader du partage de mandats exclusifs entre professionnels de l'immobilier. Bonjour Baye.
10: Bonjour Karine.
2: Alors, qu'est-ce que Amanda et surtout, quelle est votre mission ?
10: Amanda, c'est l'outil de la coopération des professionnels de l'immobilier. Concrètement, ce sont des agents immobiliers qui ont choisi de travailler ensemble dans le cadre du partage de mandats exclusifs pour mieux vendre, plus rapidement, plus efficacement. Ça veut dire quoi ? Ça veut dire que le vendeur, lui, il a un interlocuteur unique, mais son bien a une visibilité beaucoup plus large. Et l'acheteur, lui, il a le choix. C'est-à-dire qu'il a non seulement le choix des biens, mais des biens qualifiés dans un parcours beaucoup plus fluide. Et enfin, pour l'agence, eh bien, c'est un meilleur rendement, une meilleure efficacité, sans perdre ni son identité, ni, bien évidemment, la relation client.
2: Alors, vous venez de changer de nom tout récemment. Qu'est-ce que ça explique ?
10: Alors, on a changé de nom pour une raison très simple. Amanda s'appelait Fichier MEPI. Le Fichier MEPI parlait très bien aux professionnels, mais pas au grand public. L'enjeu aujourd'hui, c'est de pouvoir communiquer vers les vendeurs et les acheteurs pour qu'eux-mêmes voient un réel bénéfice quand ils s'adressent à des agences immobilières qui font partie du modèle Amanda.
2: On va parler maintenant de la refonte de vos outils.
10: Alors, cette année, l'enjeu est très important pour Amanda. Tout d'abord, dans ce cadre-là où on doit communiquer vers le grand public, nous avons d'abord fait évoluer notre site internet qui est beaucoup plus fluide, beaucoup plus pédagogique. Deuxièmement, nous avons mis en place un smart shop Amanda pour les agences pour mieux communiquer localement. Et enfin, bien évidemment, une équipe terrain qui est beaucoup plus proche des agences.
2: Merci Baye Khoury d'être venu nous parler d'Amanda dans Trajectoire.
10: Merci Karine.
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3: Bonjour à tous, ce mardi s'annonce nuageux et pluvieux, mais la bonne nouvelle c'est que c'est la dernière journée instable à partir de demain. L'anticyclone revient avec un temps de plus en plus sec et même très ensoleillé. Et à partir de jeudi et de vendredi, c'est la chaleur qui va faire l'actualité. Mais c'est vrai qu'on a une nouvelle perturbation qui est présente par l'ouest pour cette journée de mardi, que l'on va retrouver ce matin entre la Charente-Maritime, la moitié nord. L'après-midi, elle va gagner du terrain, cette dégradation vers le nord-est. Elle va concerner également une grande partie du massif central. Remarquez à l'arrière le ciel de traîne qui se met en place avec quelques éclaircies, mais aussi quelques averses parfois orageuses en Normandie. C'est plus calme dans l'extrême sud, avec aussi quelques gouttes à proximité des reliefs vers les Pyrénées ou encore les Alpes. Pour vos températures ce matin, eh bien comptez de 5 à 13 degrés. C'est assez contrasté, hein, 5 degrés seulement du côté de Nancy, mais également de Strasbourg, 13 degrés à Biarritz. Et pour votre après-midi, les températures remontent, 24 degrés pour Toulouse ainsi que Perpignan. Ces prochains jours s'annonce ensoleillé et chaud. Déjà mercredi, demain, on va retrouver un temps de plus en plus sec et ensoleillé. Plein soleil jeudi et vendredi avec de la chaleur jusqu'à 30 degrés dans le sud du pays.
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2: Presque 7h, bienvenue dans la matinale de l'économie. Si vous nous rejoignez, nous sommes ensemble en direct jusqu'à 9h sur BFM Business et RMC Life. Il existe de très bonnes chances de parvenir à un accord avec Téhéran. Nouveau retournement de Donald Trump cette nuit. Il annule une dernière attaque qui aurait dû avoir lieu sur l'Iran. Et c'est dans ce contexte que les ministres des Finances du G7 sont réunis à Paris, à Bercy, depuis hier. La première journée n'a pas apaisé les désaccords liés justement à ces conflits. Les ministres vont tenir une conférence de presse tout à l'heure. On va faire un point avec Laure Clausier dans un instant en direct de Bercy. Et puis Bruno Lafont et Christian Hérault vont-ils sortir de prison? La Cour d'appel de Paris examine ce midi la demande de remise en liberté de l'ancien PDG de Lafarge et son ancien bras droit. Le tribunal correctionnel de Paris les avait condamnés à 6 et 5 ans de prison pour financement de terrorisme dans l'affaire Lafarge en Syrie. On y reviendra tout à l'heure avec Mathieu Pecheberti. Les autres titres, Léo Dumas.
14: Après le péage pour les bateaux, Téhéran promet une taxe sur les câbles sous-marins. Giorgia Meloni veut exclure l'énergie du déficit et puis la loi d'urgence agricole arrive à l'Assemblée. Ça inquiète les distributeurs.
2: Oui, justement, elle arrive dans l'hémicycle et les députés ont 4 jours pour son examen. Dans la prochaine heure, on verra que les débats risquent d'être tendus. Est-ce la bonne réponse à la crise agricole? On va en débattre à 7h10 avec Emmanuel Le Chypre et Jean-Marc Daniel. Et puis, le multilatéralisme est-il encore possible? On en parlera dans le grand entretien à 7h45. Roland Lescure, le ministre de l'économie, des finances, de la souveraineté industrielle, énergétique et numérique sera au micro de Laure Clausier en direct depuis Bercy. On en parlera aussi à 7h20 avec Roland Gillet, la matinale de l'économie. Soyez les bienvenus, ça continue.
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2: Le deuxième et dernier jour du G7 Finance à Paris, Léo.
14: Les discussions vont reprendre vers 8h à Bercy entre ministres des Finances et banquiers centraux qui se sont préoccupés hier de la hausse des taux. Mais l'enjeu du jour, c'est de trouver une position commune sur les questions commerciales, l'approvisionnement en métaux critiques. Alors, Laure Clausier, on vous retrouve en direct depuis Bercy. Roland Lescure sera à votre micro dans 3/4 sur BFM Business et RMC Life. Le ministre de l'économie qui veut arracher des compromis aujourd'hui.
15: Alors l'idéal, évidemment, sur le papier, ça serait de trouver un accord commercial et être d'accord tous ensemble à 7 pour dire qu'il faut aplanir nos désaccords sur la question. La personne qu'il faut convaincre en priorité, évidemment, c'est Scott Bessent, le secrétaire américain au Trésor. Ça ne va pas être facile, évidemment. Il faut le convaincre que le multilatéralisme a encore un intérêt. Alors sur quoi on peut tomber d'accord ici si c'est pas sur les questions commerciales, sur la Russie? Rien d'évident, puisque Scott Bessent a annoncé hier qu'il allait prolonger le fait que les Russes puissent vendre du pétrole en mer, donc ça n'est pas gagné. Pas de question sur les accords commerciaux, pas sur la Russie, peut-être sur les métaux critiques, vous l'avez dit, c'est là où Roland Lescure a le plus d'espoir, se convaincre à 7 qu'il faut lutter contre la dépendance chinoise et qu'il faut ensemble recréer des filières stratégiques. C'est peut-être là qu'on attend ici un accord cet après-midi. Il y aura une conférence de presse prévue tout à l'heure. Il y a cette dépendance chinoise et puis il y a également la question des stocks stratégiques de pétrole. Est-ce qu'il faut à nouveau en débloquer. Vous avez vu que les cours sont toujours élevés. Ça n'est pas à l'ordre du jour, a dit Roland Lescurrier. On lui reposera quand même la question tout à l'heure à 7h45. Est-ce qu'il est optimiste sur ce G7 Finance qui doit prouver à lui tout seul que le multilatéralisme n'est pas mort? Rendez-vous dans 45 minutes.
14: Merci Laure Closier en direct de Bercy. Quand dans le même temps à Strasbourg, les Européens vont tenter de clore le feuilleton des droits de douane américains. Les 27 pays et le Parlement doivent se réunir pour une nouvelle séance de négociation autour des clauses de sauvegarde intégrées dans l'accord. Les eurodéputés exigent notamment de conditionner la suppression des droits de douane européens à la levée des taxes américaines sur l'acier. Et puis Giorgia Meloni, elle réclame un nouvel assouplissement budgétaire à Bruxelles. Elle demande dans une lettre à Ursula von der Leyen la même flexibilité pour les dépenses énergétiques nationales que celle qui est accordée aux dépenses militaires. De quoi, en clair, annuler le coût des aides carburant dans le calcul du déficit italien.
2: Donald Trump annule donc une attaque contre l'Iran, Léo.
14: Les frappes étaient prévues aujourd'hui, mais elles sont suspendues car il y a de très bonnes chances de trouver un accord avec l'Iran, explique le président des États-Unis. Donald Trump, qui n'avait jamais parlé de ce projet d'attaque, raconte en fait avoir été convaincu par ses alliés dans le Golfe. On l'écoute.
7: Nous nous préparions à lancer une attaque très importante demain. Je l'ai repoussée pour un petit moment. Avec un peu de chance, peut-être définitivement, mais possiblement pour un court laps de temps. Parce que nous avons eu de très bonnes discussions avec l'Iran et nous verrons ce qu'elles donneront. L'Arabie Saoudite, le Qatar, les Émirats Arabes Unis et d'autres m'ont demandé si nous pouvions repousser l'attaque de 2 ou 3 jours parce qu'ils pensent être très proches d'un accord. Et si nous pouvons en conclure un de manière à ce qu'aucune arme nucléaire n'arrive entre les mains de l'Iran, je pense que s'ils en sont satisfaits, nous serons probablement satisfaits aussi.
14: Donald Trump, hier soir, qui prévient aussi que les États-Unis restent prêts à lancer une offensive d'envergure en cas d'échec des discussions. Alors en face, les Iraniens disent avoir fourni une réponse. Ils réclament le déblocage de leurs avoirs à l'étranger, la levée des sanctions internationales. Une agence de presse locale rapporte d'ailleurs que les Américains ont suspendu leurs sanctions pétrolières le temps de ces tractations. Téhéran, qui en attendant vient de créer un organisme de gouvernance du détroit d'Hormuz pour gérer le trafic en mer avec un péage et en profondeur avec une taxe sur les câbles sous-marins. L'armée iranienne menace déjà de provoquer des perturbations en cas de refus de paiement, Nathan Cocampo.
16: Une dizaine de câbles sous-marins transitent par le détroit et parmi eux, au moins 2 traversent les eaux iraniennes. Des câbles exploités par les GAFAM qui amènent quasiment l'ensemble des flux Internet entre le Golfe, l'Europe et l'Asie. Ces derniers pourraient donc être concernés par le projet de loi discuté la semaine dernière par les parlementaires iraniens. Téhéran s'inspire de l'Égypte qui fait payer l'installation et le passage des câbles dans le fond du canal de Suez. Une taxe qui rapporte chaque année des centaines de millions de dollars au Caire. Payé ou attendez-vous à des perturbations? Aucun détail sur cette taxe iranienne à venir, mais les menaces, elles, sont déjà là. Et pour perturber le trafic, il faut couper les câbles. Comme en 2024, lorsque 3 d'entre eux avaient été sectionnés avec une ancre en mer Rouge, un acte attribué aux rebelles houthis. En attendant, si une telle taxe était mise en place, dans un cadre juridique très certainement contestable, qui devrait payer? Les propriétaires des câbles? Les exploitants? Et alors comment les GAFAM pourraient-ils payer? Eux qui ont l'interdiction de commercer avec l'Iran en raison des sanctions imposées par Washington.
14: Et à la surface, le trafic est reparti à la hausse ces derniers jours. Après un début de mois au ralenti, il y a eu 55 passages de navires dans le détroit d'Hormuz entre les 11 et 17 mai, selon Kepler. C'est 36 de plus que la semaine précédente, qui était tout simplement la pire depuis le début du conflit.
2: On en revient au débat. En France, l'agriculture fait son retour à l'Assemblée, Léo.
14: Et les discussions s'annoncent tendues dès 15h aujourd'hui, quand les députés débuteront l'examen du projet de loi d'urgence agricole, texte dégainé par le gouvernement après la nouvelle colère du secteur l'hiver dernier. Alors au départ, c'était un texte plutôt resserré. Finalement, ça ratisse là. Margot Fodéré.
17: Oui, d'abord, il y a la question de l'eau et plus spécifiquement des stockages. En fait, aujourd'hui, lorsqu'un projet de retenue d'eau est soumis à une autorisation environnementale, une réunion publique doit aussi être organisée en parallèle. C'est une étape qui ralentit beaucoup le processus selon certains exploitants agricoles. Et donc, en l'état, le texte prévoit de supprimer justement cette obligation de réunion publique pour aller plus vite. Toujours sur le volet réglementaire, le projet de loi donne aussi l'autorisation au gouvernement d'accélérer les projets de bâtiments d'élevage. Concrètement, le gouvernement pourrait créer par ordonnance un régime spécial d'autorisation environnementale pour les chantiers les plus lourds et donc en face alléger les procédures pour le reste des chantiers.
2: Autre point important, Margot, sur les pesticides.
17: Oui, les exploitants français dénoncent régulièrement l'asymétrie qu'il peut y avoir entre les conditions de production européennes qui interdisent l'usage de certains pesticides et puis en face, les produits importés de l'étranger sur lesquels, dans les faits, des résidus de ces mêmes pesticides peuvent être tolérés. C'est de la concurrence déloyale, selon les agriculteurs, et la France veut justement être beaucoup plus stricte sur le respect de ces interdictions, et donc le texte permettrait au ministre de l'Agriculture d'empêcher toutes les importations de denrées qui contiennent des résidus de ces pesticides. Et puis notez également que le projet de loi prévoit le retour de l'acétamipride, c'est le fameux engrais tueur d'abeilles.
14: Et dans le texte également, merci Margot, plusieurs articles pour renforcer le poids des producteurs dans leurs négociations, notamment face aux distributeurs qui eux dénoncent du coup un projet inflationniste et déséquilibré à l'avantage des multinationales, Astrid Olivier.
18: Les distributeurs sont les grands perdants de cette nouvelle loi d'urgence agricole, dénoncent Carrefour, Leclerc et d'autres grands groupes de la distribution. Les députés ont ajouté des amendements de dernière minute, comme la prolongation de la loi Egalim 3, initialement prévue pour régir les promotions sur les produits d'hygiène. Elle inscrit aussi la possibilité de stopper du jour au lendemain les livraisons des fournisseurs, sans risque de sanctions. Un avantage donc pour les industriels, sur lesquels ne pèsera pas non plus l'obligation de transport des origines des produits. Un non-sens pour les distributeurs qui affirment ne pas avoir les moyens de tracer ce type d'informations. Autre point de crispation, les distributeurs auront l'obligation d'informer leurs fournisseurs d'une éventuelle réduction des commandes, sous peine d'une amende maximale de 375 000 euros. Une obligation censée protéger les agriculteurs, maillon faible de la chaîne de l'agroalimentaire, d'une éventuelle baisse de leur carnet de commandes.
14: Et puis Luca De Meo fait-il le pont entre les gros Renault et Kering. Selon plusieurs sites spécialisés, la marque Gucci, qu'il supervise désormais, serait en fait en discussion avec Alpine, qu'il avait relancé lorsqu'il dirigeait Renault. Alors, il s'agirait de

0: Nicolas, vous constatez ce matin que les taux obligataires se stabilisent.
1: Oui, après la progression globale des marchés obligataires hier, les taux se stabilisent, en tout cas pour ce qui concerne les taux américains. Le 10 ans US est à 4,6%, le 30 ans US est à 5,14%. Au Japon, on constate qu'il se stabilise, mais qu'il continue tout de même à progresser légèrement. Le 10 ans japonais est à 2,77% à l'heure actuelle, le 30 ans japonais à 4,14%, le 40 ans japonais à 4,39%. Au Japon, toujours, si on regarde du côté de la parité dollar-yen, on arrive à 159 points à l'heure où on se parle, ce qui alimente encore une fois le scénario d'une intervention des autorités japonaises sur le marché des changes. À ce sujet, un haut responsable japonais du ministère des Finances présent à Paris a précisé que si de nouvelles interventions devaient avoir lieu, le Japon disposait des liquidités nécessaires et ne serait pas forcé de vendre des bons du Trésor américain. Il faut dire que le Japon est le plus grand détenteur étranger de dette souveraine américaine. Il possède, les investisseurs japonais en global possèdent 1190 milliards de dollars. Si le Japon venait à vendre une partie des bons du trésor américain, cela aurait forcément une incidence sur les taux américains. Et cette déclaration a d'ailleurs eu lieu juste après une entrevue avec Scott Bessent, le secrétaire au trésor des États-Unis. On note d'ailleurs au Japon toujours que celui-ci fait état d'une progression de son PIB de 2,1% au premier trimestre 2026.
0: Et comment se comportent les marchés actions ce matin?
1: Alors les marchés actions, eux, hésitent, à commencer par les marchés asiatiques. On a vu le Nikkei, par exemple, qui a ouvert dans le vert avant de finalement évoluer en repli. Il évolue à l'heure actuelle à moins 0,47%. Les indices chinois, eux aussi, évoluent dans le rouge. On voit également le Kospi à Séoul qui recule de près de 4% après avoir connu de nombreux jours, voire semaines de hausse, donc une grosse prise de bénéfices sur le Kospi, alors qu'on voit pour le coup une flambée des taux obligataire en Corée du Sud. On voit également qu'il y a des discussions toujours sur une grève qui pourrait impacter Samsung cette semaine, donc entre Samsung et les syndicats. On voit à Hong Kong, en revanche, que le Hang Seng, lui, progresse de 0,18%. Un mot rapide des États-Unis. On a vu le S&P 500 clôturer proche de l'équilibre en très, très, très léger recul. On voit qu'il y a des prises de bénéfices sur les semi-conducteurs. On voit notamment l'indice SOX qui a perdu 2,5% hier en séance, alors que les résultats de Nvidia sont attendus ce mercredi. Le pétrole recule de son côté, le Brent est à 109$, le WTI est à 102$, alors que Donald Trump a annoncé avoir suspendu une frappe en Iran pour laisser place aux négociations.
0: Merci beaucoup Nicolas. Face à le Chypre tout de suite.
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0: Ce matin, on vient sur ce projet de loi d'urgence agricole qui arrive dans l'hémicycle. 4 jours d'examen, les débats risquent d'être tendus. Emmanuel Le Chypre, est-ce que c'est la bonne réponse à la crise agricole?
3: Ah, c'est un très gros projet de loi, plus de 20 articles. Simplification des normes, meilleure rémunération des agriculteurs, protection de notre souveraineté alimentaire et du Made in France, meilleur accès à l'eau en passant par plus de sévérité concernant ce qui concerne les vols, etc., et les recours abusifs. Moi, je vais être très clair, cette loi, c'est comme le cochon, tout est bon dedans. Voilà, il n'y a rien à jeter dans cette loi, tout va dans le bon sens. Est-ce qu'il y a trop de normes aujourd'hui pour nos agriculteurs? Oui, bien sûr, on impose à l'agriculture française les normes les plus strictes du monde, et puis on importe des produits qui, eux, ne les respectent pas. Je ne parle pas des pesticides, je ne parle pas des normes du bien-être animal, tout ça est plus exigeant en France qu'ailleurs, les contraintes sur l'eau, les limitations de recours aux engrais. Vous êtes quand même dans un pays qui interdit des engrais qui sont autorisés chez nos voisins européens. Du coup, on ne peut plus avoir de production française sur tout un tas de produits. Est-ce qu'il y a trop de contraintes administratives pour nos agriculteurs? Oui, la PAC, les déclarations environnementales, les contrôles, les normes phytosanitaires, etc. Est-ce qu'il y a une écologie trop dogmatique en France? Oui, bien évidemment, et plus qu'ailleurs, puisqu'on a une écologie qui, ailleurs, est parfois sérieuse. Une écologie qui nous dit, mais comment produire autrement? En France, pour les écologistes, produire, c'est déjà un problème en soi. Donc oui, cette loi, elle va vraiment, vraiment dans le bon sens.
0: Jean-Marc Daniel n'est pas du tout d'accord avec
3: J'espère
0: vous.
3: J'espère bien.
0: Qu'est-ce que vous lui reprochez, Jean-Marc?
4: C'est un recul calamiteux par rapport aux objectifs de la politique agricole commune, par rapport aux objectifs de l'évolution de l'agriculture, par rapport à tout ce qui a été mis en chantier depuis une trentaine d'années. C'est-à-dire que les agriculteurs n'arrêtent pas de pester contre les réformes de 1992, les réformes McSherry, dont l'objectif était de constater deux choses. Il y avait une surproduction sur un certain nombre de produits, et cette surproduction était liée, et deuxième

0: élément au fait que l'agriculture ne répond pas et répond de moins en moins aux attentes des consommateurs. La crise agricole du moment, c'est quoi ? C'est la crise viticole. On arrache des vignes parce que les gens consomment de moins en moins de vin. La crise, c'est la crise de production du lait. Les agriculteurs ont effectivement protesté en disant qu'il fallait que l'Europe intervienne pour acheter du lait. Pourquoi ? Parce que les gens consomment de moins en moins de lait. Et donc les gens ont une consommation. Le personnage qui définit normalement la situation économique d'un secteur, c'est le consommateur. Or là, on est dans une orientation qui est une orientation qui ne s'intéresse qu'aux producteurs, avec une perte d'évaluation de ce qu'est le producteur en matière agricole, qui est la logique du jardin. C'est-à-dire que la réforme MacSharry avait comme objectif de faire en sorte que le rôle des agriculteurs ne soit pas uniquement de produire des choses qu'on n'arrive pas à vendre, mais soit également de prendre en compte les enjeux autour de la nature, de l'écologie. Et pas forcément, effectivement, de l'écologie punitive, mais de l'écologie objective. Alors, je vais juste prendre les 5 objets de la loi très, très rapidement. C'est bâtir des projets de territoire pour reconquérir notre souveraineté. Donc déjà, le mot souveraineté, c'est devenu en français moderne l'équivalent de protectionnisme. Donc on va faire du protectionnisme. D'ailleurs, ça se précise dans le point 2, mobiliser l'État pour protéger ses agriculteurs. C'est-à-dire, il y a un possessif. C'est-à-dire que l'État considère maintenant que les agriculteurs sont sa propriété. C'est-à-dire, c'est des fonctionnaires. C'est-à-dire que l'idée de s'adapter à la réalité économique est totalement absente du projet. L'État, c'est kolkhoz, c'est sovkhoz, même, c'est des agriculteurs sont des employés de l'État. Pour les protéger des concurrences déloyales. Quand on vous parle de concurrence déloyale, vous avez tout de suite derrière des gens qui sont protectionnistes. Les concurrences sont par nature déloyales. Votre concurrent, il veut prendre votre part de marché. Simplifier les normes agricoles, c'est-à-dire arrêter effectivement de protéger la nature, arrêter de défendre l'avenir de la planète. Renforcer le poids des agriculteurs pour renforcer leurs revenus. Mais on renforcera leurs revenus de deux façons. On renforcera leurs revenus effectivement en faisant en sorte qu'ils produisent ce qu'attend la population et en augmentant les gains de productivité. Or, des enjeux en la matière, c'est que va devenir le monde agricole. Vu le nombre de gens qui vont partir à la retraite, la véritable urgence, c'est pas d'essayer de refaire des sovkhoz, c'est de faire en sorte que l'on prépare l'agriculture de demain avec une population agricole qui va diminuer.
1: Les distributeurs, d'ailleurs, sont vent debout contre ce qui va se passer là, cette loi d'urgence agricole, Emmanuel Le Chypre.
2: D'abord,
1: il reste une minute.
2: D'abord, la concurrence, oui, mais la concurrence déloyale, non. Et il y a bien
0: ça n'existe pas, la concurrence
2: mais
0: déloyale.
2: Mais bien sûr que si, il y a
0: une concurrence. C'est une invention, c'est ça une invention pas, des
2: ça,
0: protectionnistes.
2: Ça, non, ça n'est pas une invention. C'est-à-dire que la concurrence loyale, c'est la concurrence avec laquelle tout le monde joue avec les mêmes règles du jeu. Quand vous ne jouez pas avec les mêmes règles du jeu, je suis désolé Jean-Marc, dans un combat de boxe, si un Walter de 50 kilos a le droit de lutter contre un poids lourd de 100 kilos, non, ça n'est pas de la concurrence loyale. Or, c'est ce qui arrive à nos agriculteurs. On ne peut pas traiter l'agriculture et l'alimentation comme des marchés normaux. La souveraineté alimentaire, c'est un enjeu. Je rappelle aussi que notre agriculture est quand même la première à défendre l'environnement en France. Nous avons l'agriculture la plus verte du monde, selon tous les classements. Donc, le premier défenseur de l'environnement aujourd'hui, c'est l'agriculteur. Il faut arrêter de voir l'agriculteur comme un ennemi de l'environnement. Donc, ce qui est ringard, c'est ce qu'on a fait dans les 30 dernières années. Et là, et croire aussi qu'on va pouvoir nourrir les Français avec le petit producteur près de chez soi, bien sympathique, qui produit pas meilleur et pas moins cher d'ailleurs la plupart du temps, que le vrai défi qui est de produire beaucoup plus et beaucoup plus vert. Donc une industrialisation et une scientifisation de l'agriculture, voilà, c'est ça dont on a besoin et on ne peut pas le faire avec les contraintes auxquelles sont soumis aujourd'hui nos agriculteurs.
1: Merci beaucoup messieurs Emmanuel Le Chypre, Jean-Marc Daniel. Évidemment, ce débat est de retrouver sur notre appli et notre site en replay sur bfmbusiness.com. Le monde qui bouge, l'interview tout de suite.
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1: Avec Annalisa Capellini qui me rejoint sur ce plateau, nous recevons Roland Gillet, professeur d'économie financière à l'Université Paris 1 Panthéon-Sorbonne et à l'Université Libre de Bruxelles. Bonjour.
4: Bonjour.
1: Merci d'être avec nous ce matin. On va parler de ces ministres des Finances du G7 réunis à Paris-Bercy depuis hier au gré des différents conflits, les tensions géopolitiques s'intensifient. Rien que cette nuit, pour parler vraiment de la dernière actualité, Donald Trump a annulé une attaque sur l'Iran qui devait avoir lieu aujourd'hui. Ce sont les conséquences économiques directes de ce conflit et du conflit ukrainien qui finalement truste les discussions et non les accords commerciaux, la dette des États, les déséquilibres économiques qui devaient au départ être discutés, encore une fois Roland Gillet.
4: Oui, mais c'est toujours la même chose. On sait que le détroit d'Hormuz, on voudrait tous, et surtout les Chinois qui ne sont pas au G7, mais derrière sont encore plus concernés. Donc ce blocage-là est évidemment le problème majeur pour le moment. Et il est majeur parce que les prix de l'énergie sont un problème majeur pour beaucoup de pays, dont ce n'est pas tout à fait la même chose, même si le côté inflationniste n'arrange pas les Américains. Pour les Américains, puisqu'eux, ils sont d'abord exportateurs nets, ils ont de l'énergie et ils la vendent pendant ce temps-là, puisqu'il y a des blocages à certains endroits. Donc, c'est un jeu où, pour le moment, bon, en Ukraine, ça a plutôt tendance à s'enliser, mais ça coûte très cher à tous les Européens de se réarmer, et ils le font par endettement dans un climat où les taux d'intérêt, étant donné les pressions inflationnistes, ont tendance à remonter. De l'autre côté, les Japonais, eux aussi, sont sur une vision. Bon, il faut soutenir certainement le peu de croissance économique qu'on a partout, donc il faut éviter de faire remonter aussi les taux d'intérêt et de ne pas sensibiliser les Américains sur les risques aussi pour eux. Donc chacun y va avec ses arguments, mais chacun y va avec ses intérêts. Donc ça veut dire que vous doutez, il y a des frictions et il risque encore d'en avoir. Et que ce soit pour un conflit comme pour l'autre, pour le moment, on ne voit pas une issue qui est évidente. Et parfois, c'est une issue où c'est la guerre qui continue ou la guerre qui recommence. Mmh. Donc, c'est normal qu'on soit sur ces points-là et que les autres soient laissés derrière, même si vous avez vu que dans les sujets au départ, ils y étaient. Et n'oublions pas non plus, et ça c'est très important, c'est que ce G7 Finance est un préparatif du G7 beaucoup plus global qui englobe l'économie et les autres éléments du mois de juin. Donc ici, malgré qu'on devrait parler plus finance, la finance dépendant quand même de l'économie et les éléments qui sont là, ralentissant l'économie et augmentant le coût du financement des États, eh ben c'est ça qui est sur la table.
1: Oui. Analyse. Bon,
5: vous avez parlé de frictions, de divergences par rapport à la guerre en Ukraine. Il y a des divergences aussi sur les réponses à apporter face à la Russie. Les Américains, ils ont une ligne plutôt souple. Hein. Ils ont publié une dérogation sur le pétrole qui va durer encore 30 jours. Nous, les Européens, on est plutôt partisans d'une ligne dure. Est-ce qu'on a vraiment notre mot à dire finalement?
4: Ben, j'espère que oui, parce que le jour où on ne l'aura plus, ça veut dire qu'on aura été soit caricatural et qu'on ne nous croira plus, soit qu'à un moment donné, on aurait été tellement désunis, ce qui est souvent notre cas. Ici, on essaye de moins l'être en tous les cas. Donc oui, on voudrait bien peser. Par contre, vous avez vu, et c'est ce qui choque le plus les Européens, que ce soit au niveau du déroulement de la guerre, au niveau du Détroit d'Hormuz, les Américains font les choses, nous les expliquent au mieux ou nous le disent après. Donc aujourd'hui, on est un peu sorti des leviers de pouvoir sur la commande guerrière. Au niveau de l'Ukraine, on voit bien que sans le soutien encore actuel de l'OTAN via aussi les capitaux américains, ben, on a difficile d'être crédible, même si des drones coûtent moins cher que des avions. Et quand on fournit du matériel et qu'on le fait sur nos propres deniers, je prends dans mon petit pays, on fournit plutôt du matériel un peu obsolète, qui pour peut-être une guerre de tranchées peut fonctionner, mais certainement pas pour régler le problème de façon plus longue.
1: L'Union européenne pousse pour le maintien des sanctions contre la Russie. Le secrétaire au Trésor américain Scott Bessent, lui, a annoncé hier soir que la dérogation des États-Unis pour l'achat de pétrole russe sera prolongée de 30 jours. Est-ce que c'est le moment? Je veux dire par là, pour compléter ce que je disais tout à l'heure, qu'on est dans l'immédiateté en réalité. Est-ce que c'est la mission du G7 Finance?
4: Mais en tous les cas, je ne sais pas si c'est eux, ils ont évidemment les points qu'on a dit préalablement qui sont les plus importants. Mais voyez, le problème, c'est qu'il y en a un qui a un agenda qui lui est très clair parce qu'il a des élections importantes, c'est Donald Trump. Et donc lui, pour le moment, l'Ukraine, c'est bien embêtant, mais c'est un truc qui peut encore durer pour lui. Ça ne va pas l'empêcher de vivre. D'ailleurs, ce n'est pas chez lui. Et ce n'est pas ça, c'est au niveau de l'énergie. Mais je répète, il en regorge. Et en plus, les autres pays ont quand même trouvé du contournement. Et les Chinois, eux, à la limite, n'ayant pas condamné la Russie, vont chercher de l'énergie pas trop chère via la Russie. Donc tout ça ne lui semble pas urgent. Par contre, de l'autre côté, ce qui se passe dans le détroit d'Hormuz, et même sûrement dans les discussions avec Xi Jinping la semaine dernière, c'était sur le sujet, il faut arrêter ça, il faut trouver une solution. Et il était même sur le volet, vous pouvez aussi nous aider. Vous avez vu qu'il maintenant, il demande à tout le monde de l'aider pour qu'on arrête cette histoire-là, que lui a commencé, avec les Israéliens peut-être, mais qu'il a commencé. Donc clairement, il a un agenda qui fait qu'il n'est pas du tout en face dans la rapidité avec laquelle il veut des résultats avec les autres. Regardez même les Iraniens, ils sont nombreux autour de la table quand ils doivent prendre des décisions. Donc déjà, c'est compliqué, donc ça met du temps. Deux, eux, pour le moment, leur agenda n'est pas du tout lié à une élection et ils savent qu'ils ont peut-être, grâce à ça, un pouvoir où, pour arriver à calmer le jeu, à réouvrir le détroit, il sera obligé de concéder quelque chose, Donald Trump. Et on voit que c'est ce jeu-là qui est là. C'est pour ça qu'à certains moments, il dit « j'en ai ras-le-bol d'attente », c'est un peu ça qu'il dit. Et je vais taper, et puis il dit, mais si je tape, j'ai encore faire pire. Et on lui rappelle au niveau économique dans son pays que ce n'est pas bon non plus pour le consommateur américain devant les mid-terms. Parce que, je le rappelle souvent, quel est le seul prix que vous êtes obligé de voir que vous consommiez ou pas le bien, c'est les prix de l'essence, et pas les prix de l'essence, le prix du baril. à la pompe. Regardez un peu comme c'est écrit partout. Qui ne voit pas ces chiffres bouger, ouais, et ne les regarde pas en disant « Ah oui, encore !» et pense à tout ce qui peut avoir comme conséquence inflationniste, alors que c'est pour le moment limité quand même à ces prix de l'énergie, même s'il y a quelques retombées sur les produits carbonés, tout le monde a déjà l'impression que c'est une inflation généralisée. Et comme les taux d'intérêt remontent, ben tout le monde se dit « Ah oui, c'est une anticipation !» Et donc ça, c'est pas bon non plus pour lui, pour le pouvoir d'achat des Américains. Mais c'est surtout ça qui l'ennuie. Et donc, les mid-term vont le presser toujours à vouloir régler plus vite. Mmh. Donc, en gros, lui, il a une exponentielle inversée, lui. C'est-à-dire qu'il sait que plus ça attend, pire c'est pour sa popularité. Et plus on attend, plus il doit avoir une réponse rapide. Donc, c'est ça qu'il fait. Et vous sentez hein, qu'il est sur le moment. Je ralentis. Vous avez vu, il avait dit qu'il allait agir.
1: Puis parfois, dans la même phase, on s'arrête.
4: Ben oui. Ben oui. Ce qu'il veut, c'est pousser les autres. Et les autres disent Oh, est-ce que l'agenda ne nous sert pas? Je parle des Iraniens.
5: Oui. C'est vrai que face aux agendas de Donald Trump et de Xi Jinping, les Européens, ils cherchent une unité, ils essayent. Et il y a des voix plus écoutées que d'autres. Je pense notamment à Mario Draghi qui a dit à Aix-la-Chapelle que cette fois-ci, nous sommes seuls ensemble. Est-ce que ça veut dire désormais qu'on met sur le même niveau les Chinois et les Américains? C'est-à-dire que les deux sont des rivaux systémiques pour les Européens?
4: Mais c'est-à-dire qu'il y en a un qui, lui, est pour le moment factuellement la première puissance mondiale et qui reste quand même, avec le PIB et le reste, la première source d'innovation, même si les Chinois ont rattrapé, reste encore, en termes de PIB, les plus forts et sur le plan géopolitique aussi. Ça, c'est un fait. De l'autre côté, les Chinois, eux, sont des concurrents directs de nous parce qu'eux n'ont pas d'énergie, ou pas beaucoup comme nous, ou de la très polluante. Deux, ils sont sur la concurrence des produits et pas uniquement sur les services, ce que n'est pas le cas des Américains. Donc clairement, nous, quand on va vers les Chinois, on est avec les mêmes problèmes structurels de départ. Sur le plan géopolitique, on ne peut pas dire qu'on peut attendre une aide des Chinois dans nos conflits à nous. Au contraire, regardez, ils assurent pour le moment, grâce à ce qu'ils achètent à la Russie, des moyens à la Russie pour acheter du matériel militaire contre l'Ukraine. Donc, pour le moment, le seul qui pourrait jouer le jeu, si vous l'êtes un peu plus friendly, comme on dit, amical avec nous, parce que nous, on trouve qu'il ne l'est pas du tout, c'est les États-Unis. Les États-Unis n'étant pas Donald Trump, et Donald Trump n'étant pas là jusqu'au bout, on a quand même intérêt à voir celui-là qui, lui, n'est pas du tout dans la même logique que le sont les Chinois en termes de compétitivité et de concurrence.
1: Oui, exactement. On demandera tout à l'heure à Roland Lescure si le multilatéralisme est bien encore possible. Interview dans un quart d'heure au micro de Laure Clausier, du ministre de l'Économie. Merci beaucoup pour cette analyse. Roland Gillet, professeur d'économie financière à l'Université Paris 1 Panthéon-Sorbonne et à l'Université Libre de Bruxelles. Merci d'être venu dans la matinale de l'économie. L'interview, c'est dans un quart d'heure et un peu avant cela, il y aura le journal de 7h30 et cette question, le PDG de Lafarge et son ancien numéro 2 vont-ils sortir de prison aujourd'hui ou demain? Réponse dans un instant.
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1: 7h30, les titres, Léo.
14: Les anciens patrons de Lafarge s'apprêtent à sortir de prison. On fait le point sur cette affaire avec Mathieu Pechberthier dès le début du journal. Revers pour Elon Musk face à Sam Altman dans le procès qui a captivé la Silicon Valley. Et puis enquête BFM Business. Ce matin, Nature et Découverte revoit sa stratégie pour convaincre les repreneurs. La Cour d'appel de Paris examine donc ce midi la demande de remise en liberté de l'ancien patron de Lafarge, Bruno Lafont, et de son ancien bras droit, Christian Hérault. Ils avaient été incarcérés dès l'annonce de leur condamnation mi-avril. 6 et 5 ans de prison pour financement du terrorisme. Alors Mathieu Pechberthier, vous suivez cette affaire pour BFM Business. Après donc 5 semaines de détention, vont-ils sortir de prison aujourd'hui ?
15: En tout cas, leurs avocates sont confiantes. Il n'y a aucune raison que les anciens dirigeants de Lafarge restent en détention provisoire, nous assure l'avocate de Christian Hérault. Même son de cloche du côté de Bruno Lafont. Les risques de cacher des preuves ou de faire pression sur des témoins n'existent pas. Ils ont toujours respecté leur contrôle judiciaire pendant 8 ans. Alors soyons prudents toutefois dans cette affaire extraordinaire. Il y a un petit risque que les deux hommes ressortent sous bracelet électronique. La décision de la cour d'appel pourrait intervenir seulement demain. Et dans ce cas, Bruno Lafont et Christian Hérault sortiraient dans la foulée.
1: Il faut dire que 5 semaines de prison, déjà, c'est assez inhabituel pour ce type de profil, Mathieu Pechberthier. Mais en plus, il y avait une condition spécifique, c'est qu'ils sont tous les deux dans la même cellule.
15: Oui, c'est absolument incroyable. Hein. Bruno Lafont et Christian Hérault purgent leur détention ensemble, dans la même cellule. Une cellule de 8 mètres carrés avec douche et toilette. Ils prennent leur repas ensemble sur une petite table, assis sur des chaises soudées au sol et dorment dans des lits superposés. Hein. Bruno Lafont en bas, Christian Hérault en haut. Les deux hommes se parlent peu et selon nos informations, ils ne refont pas le match de leur procès. Et pour cause, ils ont eu des lignes de défense totalement opposées. Christian Hérault a toujours assuré que le PDG de Lafarge était informé de la situation en Syrie et des paiements aux groupes terroristes pour continuer à exploiter l'usine. Bruno Lafont, lui, a toujours nié être au courant, ce qui lui a valu un délibéré cinglant de la présidente du tribunal. Et c'est peut-être aussi pour les faire réfléchir avant le procès en appel que Isabelle Prévost-Desprez a décidé de les incarcérer ensemble.
1: Ce sera quand ce procès en appel ?
15: Alors, pas tout de suite, car les 9 prévenus dans la société Lafarge ont tous fait appel, ainsi que 337 parties civiles, ainsi que des victimes des attentats du Bataclan. Le deuxième procès va encore demander une organisation extrêmement lourde, qu'il portera en 2027, voire 2028. À noter toutefois un des prévenus majeur de cette affaire, un intermédiaire syrien, Firas Tlas, réfugié à Dubaï, s'est doté cette fois d'un avocat à Paris. C'est un point important. Tout le monde espère qu'il apportera sa vérité et notamment fera la lumière sur le rôle toujours flou de l'État et des services secrets dans cette affaire.
1: Merci beaucoup Mathieu Pechberthier. Dossier enquête à retrouver sur bfmbusiness.com.
14: L'autre affaire qui nous intéresse, elle s'est achevée cette nuit en Californie et c'est une défaite pour Elon Musk. Le milliardaire est débouté par la justice dans son procès contre Sam Altman et la refonte d'OpenAI avec une raison assez simple. Léa Benaïm, il y a prescription.
16: Et oui, c'est trop tard car cela fait plus de 5 ans qu'OpenAI a pris un virage commercial et Elon Musk a déposé sa plainte seulement en 2024, tout en connaissance de cause. La justice n'a donc finalement pas jugé le fond du dossier, donc on n'aura pas la réponse à cette fameuse question. Est-ce que les 38 millions de dollars donnés par Elon Musk en 2015 ont servi à enrichir OpenAI? À la sortie du tribunal, l'avocat de Sam Altman n'a pas mâché ses mots. Selon lui, ce verdict confirme, je cite, une tentative hypocrite de saboter un concurrent. De son côté, Elon Musk a dénoncé sur X une juge militante qui aurait créé un épouvantable précédent. Un tweet rapidement supprimé avant que son avocat annonce faire appel. L'enjeu était tout de même énorme. Elon Musk voulait faire annuler la transformation d'OpenAI vers un modèle lucratif, ce qui aurait pu compromettre sa possible entrée en bourse et sa capacité à lever des milliards de dollars. Mais avec cette décision, Sam Altman ressort donc renforcé. OpenAI OpenAI peut poursuivre sa restructuration et accélérer sa croissance dans l'IA.
1: Merci Léa. Dans le reste de l'actu, la question du pouvoir d'achat s'invite dans les entreprises.
14: Les syndicats, en tout cas, font monter la pression. Marie-Lise Léon à la CFDT pousse pour ouvrir des négociations. Message relayé par Roland Lescure, le ministre de l'économie. Et ça passe pas très bien au sein du patronat, Caroline Morisseau.
17: Ce qui vient à peine d'être conclu ne tient plus compte tenu du regain d'inflation. C'est le message des syndicats. Selon le dernier bilan de la Banque de France, les négociations annuelles prévoient une augmentation moyenne d'1,6% pour une inflation qui dépasse désormais 2%. Quant aux branches, la CFDT précise à BFM Business que 128 vont se retrouver avec au moins un minima sous le SMIC après la revalorisation début juin. Pour les syndicats, il y a donc urgence à renégocier, de quoi faire bondir le patronat. Tout cela ne se fait pas sur injonction. Les entreprises, elles non plus, ne vont pas bien, rétorque Michel Picon, le représentant des entreprises de proximité. 70 000 ont fait faillite l'an dernier. Le taux de chômage vient de franchir le seuil des 8%. Ce n'est vraiment pas le moment d'alimenter un climat de tension, dénonce-t-il. Un expert social abonde. C'est vrai que pour l'instant, les DRH sont plus affairés à se demander s'ils vont supprimer 200 ou 2000 postes qu'à penser augmentation de salaire.
1: On va parler dans un instant de nature et découverte, mais notez que dans 10 petites minutes, Roland Lescure sera en interview au micro de Laure Closier en direct depuis Bercy.
14: Et donc sur nature et découverte, information de BFM Business. Ce matin, l'entreprise vient de revoir ses objectifs stratégiques pour redresser la barre et même déjà limiter la casse, puisque l'enseigne du groupe Fnac Darty est en vente depuis le début de l'année, alors elle cherche à ralentir ses pertes, Astrée Olivier.
18: Ce nouveau plan vise à redonner un peu d'oxygène à Nature et Découverte. L'objectif, dépasser les 170 millions d'euros de chiffre d'affaires cette année, soit une croissance des ventes de 4,5% et ramener la perte de 19 à 12 millions d'euros. Malgré la fermeture de 4 boutiques et la suppression de près de 100 postes en un an, les magasins auront un rôle clé. La direction mise sur une offre de produits plus saisonnière. Le Black Friday a par exemple généré 1,5 millions d'euros de ventes l'année dernière, tout en privilégiant une baisse du nombre de références de 10% pour favoriser des produits de la marque Nature et Découverte. L'objectif, une hausse de 7% du taux de visiteurs qui repartent avec un achat pour un panier moyen autour de 50 euros. La direction table aussi sur une augmentation de 8% des ventes en ligne grâce à des offres exclusives. De quoi redonner un peu de valeur à la marque Nature et Découverte, dépréciée de 3,5 millions d'euros l'an passé, et peut-être convaincre un éventuel repreneur.
1: Voilà une enquête à lire aussi sur notre site bfmbusiness.com. Les marchés.
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1: Nicolas Pagnès, deux infos à retenir des États-Unis, une fusion majeure dans l'énergie et Google qui lance une nouvelle entreprise dédiée à l'IA.
20: Et oui, commençons par cette méga, voire cette giga fusion aux États-Unis dans le domaine de l'énergie. NextEra Energy va racheter Dominion Energy, son concurrent. Le but, créer le plus gros acteur mondial de l'énergie. NextEra qui devrait débourser 66 milliards de dollars pour cette acquisition, financée intégralement en actions avec la parité suivante. Une action NextEra pour 0,8 action Dominion Energy. La fusion témoigne de l'impact du développement à marche forcée de l'intelligence artificielle dans le domaine de l'énergie, qui voit notamment la demande progresser de manière exponentielle. Le PDG de NextEra a notamment déclaré lors d'une conférence de presse que les États-Unis sont à un tournant face à la demande d'électricité qui augmente à un rythme qu'ils n'ont pas connu depuis des générations. Quasiment toutes les régions américaines ont besoin d'énergie, dit-il. Pas bientôt, tout de suite, la vitesse de déploiement est cruciale. Alors, hier, suite à l'annonce, le cours de NextEra Energy s'est replié, moins 4,63%, tandis que Dominion Energy, lui, s'est envolé, plus 9,44%. Les deux groupes espèrent finaliser le rapprochement d'ici 12 à 18 mois, s'ils obtiennent l'accord des autorités de régulation américaines. Et puis, en matière d'intelligence artificielle, Google et Blackstone annoncent lancer une co-entreprise spécialisée dans le cloud et l'intelligence artificielle, une nouvelle entité qui fournira des capacités au centre de données et opérée grâce aux puces TPU de Google. Blackstone investira 5 milliards de dollars afin de mettre en service 500 mégawatts de capacité dès 2027. Google, qui estime que ce projet viendra aider à répondre à la demande croissante pour ces puces TPU en offrant aux entreprises un nouveau moyen d'accéder à la puissance de calcul de ces fameuses puces.
1: Merci beaucoup Nicolas. On attend dans un instant l'interview de Roland Lescure sur notre antenne au micro de Laure Closier depuis Bercy et le G7 des ministres des Finances. On parlera aussi évidemment de ce contexte reste sur les marchés, des taux qui inquiètent bien à sûr. Travers le monde, bien sûr. Ce sera dans, juste avant Good Morning Market, hein, dans une heure avec vous, Nicolas Pagnaise, en longueur. On se retrouve dans un instant, à tout de suite.
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1: Le grand entretien, et il est pile à l'heure. Ce matin, c'est Roland Lescure, le ministre de l'économie, des finances, de la souveraineté industrielle, énergétique et numérique, qui est au micro de Laure Clausier. Laure, c'est à vous depuis Bercy.
32: Absolument. Merci Sandra. Roland Lescure vient d'arriver. Bonjour Monsieur le Ministre. Merci d'être avec nous ce matin pour ce G7 Finance. C'est la deuxième journée. Hier, c'est une journée qui a été marquée à la fois par des déclarations américaines sur le pétrole russe, dont on va poursuivre les exemptions de sanctions, mais aussi sur les taux d'intérêt avec un contexte macroéconomique qui se tend. Aujourd'hui, on attend des déclarations d'union de la part du G7 Finance. Est-ce que vous êtes optimiste ?
33: Oui, je suis optimiste pour trois raisons. D'abord, parce que le G7, il a eu lieu. Quand j'ai commencé la présidence du G7 en début d'année, je me suis demandé si ça servait encore à quelque chose, le G7. On sait bien que les tensions sont fortes. C'était avant la crise en Iran, évidemment. Depuis, elles se sont accrues. Et je me rends compte que, oui, ça fonctionne. Ça fonctionne parce qu'on est capable de se parler de tout. Moi, j'ai replongé dans les archives du G7 en 74, quand il a été créé, 75. Il visait exactement à ça. À l'époque, il n'y avait pas d'agenda, pas de fonctionnaires, des chefs d'État et de gouvernement dans une pièce qui se parlaient de tout, en toute confiance. Et c'est exactement ce qu'on a fait hier. On a abordé des sujets importants, les taux d'intérêt, vous l'avez dit, les enjeux évidemment de déséquilibre mondiaux, l'aide aux plus vulnérables. On fait face à une crise qui touche en premier lieu les plus vulnérables chez nous, les secteurs les plus exposés, un certain nombre de nos concitoyens, mais aussi à l'international. Et le G7 s'est saisi de ce sujet.
32: Mais on est d'accord sur quoi à la fin? Sur le fait qu'il faut aplanir nos relations commerciales, sur les terres rares, sur la Chine? Oui. Qu'est-ce qui va émerger?
33: Alors vous allez avoir un communiqué, oui. Ça c'est une annonce que je vous fais, parce que sur le G7 on se demande toujours si on arrive à suffisamment de se mettre d'accord.
32: Donc il y en aura un.
33: Pour publier un communiqué, il y aura un communiqué. Donc vous verrez que dans ce communiqué, il y a un certain nombre de sujets importants sur lesquels on est d'accord. D'abord, la volonté indispensable de gérer les déséquilibres mondiaux. C'est un terme qui a l'air un peu loin du quotidien.
32: Ouais.
33: Mais si on a moins d'industrie en France aujourd'hui, c'est qu'il y a des surcapacités en Chine, il faut les régler. Si on a insuffisamment d'épargne investie en France et en Europe pour financer nos startups, c'est qu'elle va aux États-Unis et qu'elle devrait rester ici. Les déséquilibres mondiaux, il faut qu'on les traite. Ensuite, l'aide aux plus vulnérables, notamment les pays les plus vulnérables. Vous savez qu'on est dans la période de semis en Afrique. On a un défi sur les engrais. Il y a des pays aujourd'hui qui ne savent pas s'ils vont littéralement pouvoir manger dans les mois qui viennent. Il faut qu'on s'en saisisse et on prépare une action pour les chefs d'État, vous savez, qui se retrouvent à Évian en juin, pour traiter ce sujet. On a évidemment évoqué les enjeux de la crise et l'impact sur le quotidien de nos concitoyens. Donc on a bien travaillé.
32: Et avec Scott Bessent, sur les questions commerciales, vous avez réussi à le convaincre qu'on est des alliés, qu'on a besoin d'un cadre commercial qui ne bouge pas. Il est convaincu là-dessus ou pas ?
33: Écoutez, je vais vous dire les choses comme ça. Ça fait 250 ans qu'on se connaît avec les Américains.
32: Oui.
33: Et à travers ces siècles, il y a eu des hauts et des bas. On est dans un moment où on a des désaccords fondamentaux, notamment sur la manière de régler les déficits commerciaux. On en parle, on s'engage, on avance, on progresse. Vous savez qu'on a signé un accord, l'Europe et les États-Unis l'été dernier. On est en train d'avancer vers sa ratification. Je pense qu'on va pouvoir montrer, et cette rencontre le montre plus que jamais, qu'au fond, la loi du plus fort et le bilatéralisme, ça ne fonctionne pas. Qu'on a besoin d'être plusieurs pour traiter de ces dossiers, parce que vos vulnérabilités sont mes forces et vice-versa. Si on n'est pas capable d'échanger, on va aller dans le mur, et je pense que tout le monde l'a compris, ça.
32: Sur la question des taux d'intérêt, 3,80, le l'OAT français hier, ça monte partout dans le monde, c'est pas un sujet franco-français. Est-ce que les inquiétudes sont là ? Qu'est-ce qui vous fait peur pour la suite ? Vous avez dit récemment que l'économie française était résiliente. Si jamais la Banque Centrale Européenne remonte les taux, est-ce qu'on pourrait nous résister ?
33: Bon, d'abord, merci de me poser la question sur mes déclarations récentes, parce que j'entends des prophètes de malheur qui poussent derrière chaque brin d'herbe de Bercy. Il faut regarder les choses avec réalisme. Il faut regarder les faits. Aujourd'hui, la réalité, évidemment, on a des vents de face. La crise n'est pas une bonne nouvelle, notamment pour les taux d'intérêt. Ça veut dire que je paye plus pour notre dette, près de 4 milliards d'euros. Mais pour l'instant, l'économie française, elle résiste. Et pas pour rien. Parce qu'on a un meilleur mix énergétique que la plupart des pays européens. Mmh. Parce qu'on a des stabilisateurs automatiques, le SMIC m'a augmenté, qui fait que la consommation va résister. Voilà, donc on est face à une crise internationale qui a de l'impact, qui fait qu'on ralentit. Mais aujourd'hui, il n'y a ni stagflation, ni récession en France. Et j'espère bien que ça va continuer. Alors, ça continuera évidemment si cette crise ne dure pas trop longtemps. Et c'est un des défis majeurs de cette discussion multilatérale. Mettre en place des négociations, c'est ce que la France pousse le plus vite possible pour réouvrir le détroit d'Ormuz, qui est ce nœud économique du conflit au Moyen-Orient.
32: Et là-dessus, vous êtes optimiste ? Les dernières déclarations de Donald Trump,
33: encore,
32: une opération prévue aujourd'hui annulée ?
33: Voilà, donc ça bouge tous les jours. Donc on va suivre la réalité, éviter d'être un optimiste exagéré, mais d'être aussi un prophète de malheur. Mon métier, c'est de regarder les faits. Aujourd'hui, la réalité, c'est qu'on est dans une tempête, mais qu'on résiste et qu'on continue à avancer. Et ça, c'est quand même important que les Français le sachent.
32: Il y a des annonces prévues par Sébastien Lecornu, le Premier ministre, jeudi, sur des aides au carburant. Est-ce que vous allez élargir à d'autres professions, par exemple aux aides-soignantes, à ceux qui roulent beaucoup, notamment pour travailler ?
33: Ben, vous l'avez dit, on annoncera ça jeudi. On avait annoncé aux alentours du 27 mars les aides d'avril. On avait annoncé le 21 avril les aides de mai. On annoncera ce jeudi les aides de juin. Ce qu'on souhaite, c'est dans un moment où, évidemment, les finances publiques sont sous tension, l'euro public est rare, se focaliser sur les plus vulnérables, sur ceux qui en ont le plus besoin. Je pense que les Françaises et les Français, ils comprennent ça. Moi, je ne suis pas là pour aider tout le monde, y compris ceux qui n'en auraient pas besoin. Il y a des gens aujourd'hui qui peuvent passer cette crise sans trop
32: de heurts. Donc ça sera toujours ciblé, ça
33: ne bougera pas. On se focalise sur ceux qui en ont le plus besoin. Et en premier lieu, celles et ceux qui travaillent. Parce qu'évidemment, c'est essentiel. On doit préserver la croissance. On doit s'assurer que la croissance française continue à tenir.
32: Marie-Lise Léon a dit dans Le Parisien cette semaine qu'il fallait absolument, c'était urgent d'augmenter les salaires, de réouvrir les NAO, les négociations entre les salariés et les chefs d'entreprise. Est-ce que vous êtes sur la même ligne ? Est-ce que vous poussez les entreprises à augmenter les salaires ?
33: En tout cas, elle est dans son rôle. Moi, je crois au dialogue social. Je crois au paritarisme. Et donc, une responsable d'un grand syndicat, à un moment où l'inflation augmente, décide d'engager une conversation avec les représentants du patronat sur la hausse des salaires, ça me semble tout à fait normal. C'est pas mon rôle. Il y en a certains qui disent il faut indexer les salaires sur les prix, il faut que l'État se mêle de tout. Je considère que le paritarisme, c'est laisser les partenaires sociaux négocier. De manière concrète, ça veut dire quoi ? Ça veut dire qu'aujourd'hui, il y a des entreprises qui peuvent sans doute se permettre des hausses de salaire, des secteurs qui sont moins affectés que d'autres, on en connaît, l'énergie par exemple, et que donc dans ces secteurs-là, on doit pouvoir sans doute faire quelque chose, mais ce n'est pas mon boulot.
32: Vous dites que ce n'est pas votre boulot, mais quand vous avez parlé du gel des baisses de charges pour les entreprises, donc ça va rester plat parce que le SMIC augmente et il ne faut pas que ça soit mécanique sur la hausse des autres salaires, vous nous avez dit, attendez, vous n'augmentez pas les salaires, on ne va pas poursuivre la baisse.
33: Non mais ce que j'ai dit, l'euro public, il est rare. Moi, je n'arrose pas sans discriminer. Si on a des effets d'aubaine, c'est-à-dire que si on a des hausses des aides aux entreprises généralisées, on parle de 2 milliards d'euros, qui concerne des entreprises qui touchent des aides supplémentaires alors qu'elles n'ont pas augmenté les salaires, moi je fais un cadeau, là encore, à des gens qui n'en ont pas besoin. Je souhaite qu'on réserve les aides à celles et ceux qui en ont besoin. Donc on va voir ce qui va se passer du côté des salaires. Moi, je ne fais pas d'aide non discriminée aujourd'hui. C'est pas un cadeau à faire à qui que ce soit, et notamment évidemment à nos concitoyens, parce que in fine, tout ça se retrouvera soit en taxes, soit en économie de dépenses, et ça je préfère la limiter, l'une et l'autre.
32: Vous nous dites l'euro public, il faut y faire attention. Total Energy a annoncé hier qu'ils allaient à nouveau prolonger l'opération de blocage des prix. Vous leur dites quoi ? Merci ? C'est une sorte de ministre du carburant maintenant, Patrick Pouyanné ?
33: Non, c'est ni un ministre du carburant, ni un ministre de la consommation, mais c'est un entrepreneur qui, je pense, est conscient du fait que dans la période actuelle, il fait partie des grands gagnants, et qu'il puisse redistribuer une partie de ses gains aux consommateurs français, j'allais dire, c'est plutôt bienvenu. Voilà, donc je lui dis ni merci, ni je vais vous retirer la Légion d'honneur comme certains ont envisagé de le faire. C'est un entrepreneur français qui est à la tête d'une major internationale. Grâce à cette major, aujourd'hui, on a de l'essence, on a du gasoline, on a du kérosène, du fuel pour nos avions. Le fait d'avoir une major intégrée en France, c'est plutôt un avantage. Mais évidemment, au passage, elle gagne beaucoup d'argent, qu'elle en redistribue une partie à nos concitoyens qui roulent. Je trouve ça bienvenu.
32: Est-ce qu'à la fin, il faut être clair vis-à-vis des Français, le prix de l'essence ne va pas baisser tout de suite, la crise va être longue ?
33: Alors, la crise va durer parce qu'on sait que même si on ouvre le détroit d'Ormuz demain, ça prendra du temps avant que les paquebots, les tankers arrivent sur nos côtes. Mais non, ça va sans doute rester élevé. On était à 1,70 sur le gasoil avant la crise, on est monté jusqu'à 2,20, aujourd'hui on est à peu près à 2,15. Il est probable que ça reste élevé, mais évidemment, de la même manière que ça a monté vite à la pompe, on l'a vu, j'allais dire en début de crise, si le pétrole baisse, moi je m'attends à ce que l'essence baisse à la pompe également. Est-ce qu'il se stabilisera après la crise à 1,80, 1,90, je n'en sais rien. Mais la vraie leçon de tout ça, c'est que cette crise doit nous rappeler une fois de plus qu'on a des dépendances dont il faut se débarrasser. Électrifions, avec des véhicules fabriqués en France, avec des terres rares auxquelles on a accès, ça on en a beaucoup parlé hier, on va continuer à en parler aujourd'hui, avec de l'électricité faite en France, décarbonée, et au fond, avec une autonomie, une indépendance qu'on doit à nos concitoyens et dans laquelle il faut investir maintenant.
32: Vous parlez de dépendance. Dernier point, justement, on a eu des chiffres sur le GNL européen avec nos importations de GNL depuis la Russie qui battent des records. On est en hausse de 16% sur l'année. On revient au niveau de 2022. Premier consommateur là-dedans, la France, c'est elle qui tire les importations de GNL. Comment ça se fait qu'on est encore dans cette situation-là ?
33: Alors, c'est un peu plus compliqué que ça parce qu'une fois qu'il arrive en France, il circule le GNL. Donc, il arrive en France et ensuite circule ailleurs en Europe. Italie, Espagne et autres. On est aujourd'hui dans une logique où on a souhaité renforcer les sanctions en interdisant l'importation du GNL russe à partir de l'année prochaine. Et donc, en attendant, évidemment, on n'est pas sous sanctions formelles et on continue des contrats qui existaient. Il n'y a plus de nouveaux contrats. Et donc, ce qu'on importe aujourd'hui, c'était des contrats passés. On aura, à partir de l'année prochaine, plus de GNL russe qui arrivera en Europe. On aura, d'ici là, je pense, continué à améliorer notre diversification des sources. Il y a beaucoup de GNL qui vient des États-Unis. J'allais dire, c'est bienvenu et on va continuer à faire ça.
32: Merci beaucoup, Roland Lescure, d'avoir été avec nous ce matin. Communiqué à 11h alors, c'est ça ? Ou vers 13h ?
33: Fin de matinée, conférence de presse à 13h30.
32: Fin de matinée et il y aura donc un communiqué de presse. Merci beaucoup d'avoir été avec nous.
33: Merci
32: Sandra, on se retrouve tout au long de la matinée.
1: Exactement, merci beaucoup Laure Clausier avec Roland Lescure, ministre de l'économie, des finances, de la souveraineté industrielle, énergétique et numérique. La crise va durer, mais le G7 a eu lieu malgré les fortes tensions. On va revenir évidemment sur cette interview en direct sur BFM Business que vous pouvez retrouver dans quelques instants sur notre site et notre appli. On se retrouve dans quelques minutes pour le journal de 8h. À tout de suite.
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20: Bonjour à tous, ce mardi s'annonce nuageux et pluvieux, mais la bonne nouvelle c'est que c'est la dernière journée instable à partir de demain. L'anticyclone revient avec un temps de plus en plus sec et même très ensoleillé. Et à partir de jeudi et de vendredi, c'est la chaleur qui va faire l'actualité. Mais c'est vrai qu'on a une nouvelle perturbation qui est présente par l'ouest pour cette journée de mardi, que l'on va retrouver ce matin entre la Charente-Maritime, la moitié nord. L'après-midi, elle va gagner du terrain, cette dégradation vers le nord-est. Elle va concerner également une grande partie du massif central. Remarquez à l'arrière le ciel de traîne qui se met en place avec quelques éclaircies, mais aussi quelques averses, parfois orageuses en Normandie. C'est plus calme dans l'extrême sud, avec aussi quelques gouttes à proximité des reliefs vers les Pyrénées ou encore les Alpes. Pour vos températures ce matin, eh bien comptez de 5 à 13 degrés. C'est assez contrasté, hein, 5 degrés seulement du côté de Nancy, mais également de Strasbourg, 13 degrés à Biarritz. Et pour votre après-midi, les températures remontent, 24 degrés pour Toulouse ainsi que Perpignan. Ces prochains jours s'annoncent ensoleillés et chauds. Déjà mercredi, demain on va retrouver un temps de plus en plus sec et ensoleillé. Plein soleil jeudi et vendredi avec de la chaleur jusqu'à 30 degrés dans le sud du pays.
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1: Presque 8h, bienvenue dans la matinale de l'économie. Si vous nous rejoignez, on est ensemble en direct jusqu'à 9h sur BFM Business et RMC Life. Il existe de très bonnes chances de parvenir à un accord avec Téhéran. Nouveau retournement de Donald Trump cette nuit. Il annule une nouvelle attaque qui aurait dû avoir lieu aujourd'hui contre les Iraniens sous la pression des pays du Golfe. On va voir ça dans un instant. Et c'est dans ce contexte que s'ouvre le deuxième jour du sommet du G7 qui réunit les ministres ministres des Finances à Bercy. La première journée hier n'a pas forcément réduit les désaccords, mais on a écouté Roland Lescure il y a un instant au micro de Laure Clausier. Il est heureux que le G7 ait eu lieu malgré les fortes tensions. Il est toujours pour le multilatéralisme. La loi du plus fort ne fonctionne pas, dit-il, et l'économie française résiste. On va y revenir dans les détails, évidemment, dans ce journal. Les autres titres, Léo Dumas.
5: Après le péage pour les bateaux, Téhéran promet une taxe sur les câbles sous-marins. Giorgia Meloni veut exclure l'énergie du déficit. Et puis la loi d'urgence agricole arrive à l'Assemblée. Ça inquiète les distributeurs.
1: Dans la prochaine heure, une pépite cyber dans la French Tech. Ce matin, Virtual Browser protège la navigation web au sein des entreprises et vient de lever 6 millions. Son PDG sera avec nous à 8h10. Et puis l'éditeur allemand de logiciels SAP vient de dévoiler une nouvelle plateforme IA, nouveau partenariat et le lancement d'un fonds de 100 millions d'euros. Son PDG France sera sur ce plateau dans Parole de Patron à 8h20. La matinale de l'économie, ça continue. Soyez les bienvenus.
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1: Donald Trump a donc annulé une attaque contre l'Iran, Léo.
5: Les frappes étaient prévues aujourd'hui, mais elles sont suspendues, car il y a de très bonnes chances de trouver un accord avec l'Iran, explique le président américain. Donald Trump, qui n'avait jamais parlé de ce projet d'attaque, raconte en fait avoir été convaincu par ses alliés du Golfe. Écoutez-le.
12: Nous nous préparions à lancer une attaque très importante demain. Je l'ai repoussée pour un petit moment. Avec un peu de chance, peut-être définitivement, mais possiblement pour un court laps de temps. Parce que nous avons eu de très bonnes discussions avec l'Iran et nous verrons ce qu'elles donneront. L'Arabie Saoudite, le Qatar, les Émirats Arabes Unis et d'autres m'ont demandé si nous pouvions repousser l'attaque de 2 ou 3 jours parce qu'ils pensent être très proches d'un accord. Et si nous pouvons en conclure un de manière à ce qu'aucune arme nucléaire n'arrive entre les mains de l'Iran, je pense que s'ils en sont satisfaits, nous serons probablement satisfaits aussi.
5: Voilà Donald Trump qui prévient toutefois que les États-Unis restent prêts à lancer une offensive d'envergure en cas d'échec des discussions en face. Les Iraniens, eux, disent avoir fourni une réponse. Ils réclament toujours le déblocage de leurs avoirs à l'étranger, la levée des sanctions internationales. Une agence de presse locale rapporte aussi que les Américains ont suspendu leurs sanctions pétrolières le temps de ces tractations. Téhéran, qui en attendant vient aussi de créer un organisme de gouvernance du détroit d'Ormuz pour gérer le trafic en mer avec le péage et aussi en profondeur avec un projet de taxe sur les câbles Internet sous-marins. Et l'armée iranienne menace déjà de provoquer des perturbations en cas de refus de paiement, Nathan Cocampo.
13: Une dizaine de câbles sous-marins transitent par le détroit et parmi eux, au moins 2 traversent les eaux iraniennes. Des câbles exploités par les GAFAM qui amènent quasiment l'ensemble des flux Internet entre le Golfe, l'Europe et l'Asie. Ces derniers pourraient donc être concernés par le projet de loi discuté la semaine dernière par les parlementaires iraniens. Téhéran s'inspire de l'Égypte qui fait payer l'installation et le passage des câbles dans le fond du canal de Suez. Une taxe qui rapporte chaque année des centaines de millions de dollars au Caire. Payé ou attendez-vous à des perturbations? Aucun détail sur cette taxe iranienne à venir, mais les menaces, elles sont déjà là. Et pour perturber le trafic, il faut couper les câbles. Comme en 2024, lorsque 3 d'entre eux avaient été sectionnés avec une ancre en mer Rouge, un acte attribué aux rebelles houthis. En attendant, si une telle taxe était mise en place, dans un cadre juridique très certainement contestable, qui devrait payer? Les propriétaires des câbles? Les exploitants? Et alors comment les GAFAM pourraient-ils payer? Eux qui ont l'interdiction de commercer avec l'Iran en raison des sanctions imposées par Washington.
5: Et à la surface, le trafic est reparti à la hausse ces derniers jours. Après un début de mois de mai compliqué, il y a eu 55 passages de navires dans le détroit d'Ormuz entre les 11 et 17 mai, selon Kepler. C'est 36 de plus que la semaine précédente, qui était tout simplement la pire depuis le début du conflit.
1: Deuxième et dernier jour donc du G7 Finance à Paris, Léo.
5: Les discussions vont reprendre là dans quelques minutes à Bercy entre ministres des Finances et banquiers centraux, avec l'enjeu du jour de trouver une position commune sur les questions commerciales, sur l'approvisionnement aussi en métaux critiques. Alors Hugo Babet, vous êtes en direct sur place pour BFM Business. Roland Lescure vient de nous le dire ce matin sur RMC Live et BFM Business, il y aura un communiqué avec une position commune d'ici la fin de matinée.
14: Oui, c'est l'annonce de la matinée. Il y aura bien un communiqué commun des ministres des Finances du G7 qui portera notamment sur 3 points. D'abord, la volonté de gérer les déséquilibres mondiaux. aussi des partenariats pour venir en aide aux pays vulnérables, notamment face aux crises, à la guerre au Moyen-Orient notamment. Et enfin, une partie du communiqué sur les terres rares, le partenariat pour diversifier les pays producteurs et sécuriser les chaînes d'approvisionnement en terres rares, avec un message adressé par Roland Lescure aux Américains. Écoutez-le.
33: On est dans un moment où on a des désaccords fondamentaux, notamment sur la manière de régler les déficits commerciaux. On en parle, on s'engage, on avance, on progresse. Vous savez qu'on a signé un accord, l'Europe et les États-Unis, à l'été dernier. On est en train d'avancer vers sa ratification. Cette rencontre le montre plus que jamais que, au fond, la loi du plus fort et le bilatéralisme, ça ne fonctionne pas.
14: Dans la suite du programme, il y aura encore des réunions ce matin sur ces trois points, les déséquilibres mondiaux, l'aide aux pays vulnérables, avec quatre pays invités aujourd'hui, parmi eux le Brésil, la Corée du Sud, l'Inde et le Kenya pour l'Union africaine. Et ensuite, il y aura cette fameuse conférence de presse en milieu de journée pour annoncer les principaux points d'accord de ce G7 Finance.
5: Hugo Babet en direct de Bercy pour BFM Business, quand dans le même temps à Strasbourg, les Européens vont aussi tenter de clore le feuilleton des droits de douane américains. Les 27 pays et le Parlement qui doivent se réunir pour une nouvelle séance de négociation autour des clauses de sauvegarde. Les eurodéputés exigent en fait de conditionner la suppression des droits de douane européens, la levée des surtaxes américaines sur l'acier. Et puis, Giorgia Meloni réclame un nouvel assouplissement budgétaire à Bruxelles. Elle demande dans une lettre à Ursula von der Leyen la même flexibilité pour les dépenses énergétiques nationales que celle qui est accordée aux dépenses militaires. De quoi, en clair, annuler le coût des aides carburants dans le calcul du déficit italien.
1: Les débats en France et l'agriculture qui fait son retour à l'Assemblée.
5: Oui, les discussions s'annoncent tendues à partir de 15h quand les députés débuteront l'examen du projet de loi d'urgence agricole. Le texte qui est dégainé par le gouvernement après la nouvelle colère du secteur l'hiver dernier, avec notamment plusieurs articles pour renforcer le poids des producteurs dans leurs négociations face aux distributeurs par exemple, qui eux dénoncent du coup un projet inflationniste et déséquilibré à l'avantage des multinationales. Olivier.
15: Les distributeurs sont les grands perdants de cette nouvelle loi d'urgence agricole, dénoncent Carrefour, Leclerc et d'autres grands groupes de la distribution. Les députés ont ajouté des amendements de dernière minute, comme la prolongation de la loi Egalim 3, initialement prévue pour régir les promotions sur les produits d'hygiène. Elle inscrit aussi la possibilité de stopper du jour au lendemain les livraisons des fournisseurs, sans risque de sanctions. Un avantage donc pour les industriels, sur lesquels ne pèsera pas non plus l'obligation de transparence des origines des produits. Un non-sens pour les distributeurs qui affirment ne pas avoir les moyens de tracer ce type d'informations. Autre point de crispation, les distributeurs auront l'obligation d'informer leurs fournisseurs d'une éventuelle réduction des commandes, sous peine d'une amende maximale de 375 000 euros. Une obligation censée protéger les agriculteurs, maillon faible de la chaîne de l'agroalimentaire, d'une éventuelle baisse de leur carnet de commandes.
1: Une page se tourne pour les Galeries Lafayette en Chine.
5: Oui, le groupe va faire fermé la semaine prochaine. Son grand magasin de Pékin et comme d'autres enseignes occidentales, il doit en fait changer de modèle là-bas pour s'adapter aux nouvelles attentes des clients chinois, Pauline Tadevin.
16: Il y a 13 ans, les Galeries Lafayette inauguraient en grande pompe leur grand magasin de Pékin de 30 000 mètres carrés, leur plus grand après celui d'Haussmann. Depuis, en Chine, il y a eu le Covid, la crise immobilière, le ralentissement du luxe. Surtout, la demande a changé. Ce magasin est devenu trop grand et aurait nécessité des investissements majeurs pour se moderniser, d'après un proche du dossier, alors que les clients chinois veulent plus de proximité, de services, d'expérience et de bien-être. Pas question pour autant de quitter la Chine. Les Galeries Lafayette souhaitent-ils déployer des magasins plus petits, plus agiles et avec des offres plus ciblées? Le magasin de Shenzhen de 3500 m² doit servir de modèle pour d'éventuelles ouvertures dans d'autres grandes métropoles. Dans son plan stratégique présenté le mois dernier, le groupe mise surtout beaucoup sur son navire amiral parisien qui représente 2/3 de son chiffre d'affaires, mais aussi sur l'Inde, nouvel Eldorado mondial, où il prévoit d'ouvrir un deuxième point de vente l'an prochain.
5: Et puis Luca de Meo fait-il le pont entre les groupes Renault et Kering? Selon plusieurs spécialisé. En tout cas, la marque Gucci qu'il supervise désormais serait en fait en discussion avec Alpine, qu'il avait relancé lorsqu'il dirigeait Renault. Alors, il s'agirait ici de faire de la maison de mode le sponsor principal du constructeur en Formule 1 dans un contexte où les liens se multiplient entre ces deux mondes depuis l'arrivée d'LVMH, notamment comme sponsor de la compétition. Et puis, dans le secteur auto, annonce de Stellantis à l'instant qui lance le projet Icar, une petite voiture électrique abordable, pile comme ce que veut favoriser la communauté Commission européenne. Elles seront produites à Pomigliano d'Arco. C'est en Italie à partir de 2028.
1: Merci beaucoup, Léo Dumas. Les marchés.
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1: Presque 8h10, Nicolas, la tendance à 50 minutes de l'ouverture.
20: Les indices européens sont attendus dans le vert pour le moment, à en croire les contrats futurs. Le CAC 40 est le seul qui est attendu en très léger repli, mais très proche de l'équilibre. Hier, à la clôture, les indices européens avaient finalement réussi à compenser les pertes de l'ouverture, notamment le CAC 40 qui a progressé de 0,4%, porté notamment par Publicis qui a signé une clôture en progression de 6% suite à l'annonce du lachat de LiveRamp afin d'accélérer dans le développement des solutions d'agents IA. On note aussi que TP, anciennement Téléperformance, a progressé hier de plus de 8% à la Bourse de Paris, alors que le groupe a annoncé une opération de refinancement obligataire afin de restructurer sa dette. Les investisseurs regarderont évidemment toujours ce qui se passe du côté obligataire. Les taux qui se stabilisent aux États-Unis, le 10 ans qui reste aux alentours des 4,6%.

0: qui progressait. À noter que le Kospi à Séoul perd près de 4% alors que le marché obligataire sud-coréen continue de se tendre. Et on voit notamment le 30 ans coréen continuer sur sa lancée d'hier, progresser encore un petit peu. Un mot du pétrole rapidement. On a vu les cours reculer légèrement cette nuit alors que Donald Trump a annoncé avoir suspendu une frappe en Iran pour laisser place aux négociations. Le Brent est à 110$, le WTI est à 103$. Sur le sujet du pétrole, Scott Bessent, le secrétaire au Trésor américain, a déclaré prolonger de 30 jours la dérogation aux sanctions concernant l'achat de pétrole russe suite à la demande de plusieurs pays.
1: Merci beaucoup Nicolas. Culturia tout de suite.
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1: On part aux États-Unis avec vous, Léa Benaïm, où un supposé scandale sexuel chez JP Morgan est en train de devenir un énorme feuilleton alimenté par l'intelligence artificielle.
3: Et oui, l'affaire est partie d'une plainte déposée devant un tribunal. Un ancien cadre de la banque accuse l'une de ses supérieures hiérarchiques de harcèlement sexuel et d'insultes racistes. Une affaire qui aurait pu ne jamais traverser les murs de Wall Street, sauf qu'ici, il y a un détail qui a immédiatement fasciné Internet. C'est un homme qui accuse une femme, donc très vite les tabloïds américains se sont emparés du scandale. Pareil sur les réseaux sociaux, les internautes se sont mis à prendre parti avant même qu'un tribunal ait commencé à examiner les faits. Et puis quelques jours plus tard, une vidéo apparaît. On voit les deux protagonistes dans un restaurant chic de Manhattan. Ils rient ensemble, ils trinquent. La scène ressemble à une série Netflix, sauf qu'il y a un problème. Ça n'a jamais existé. Tout a été créé par intelligence artificielle.
1: Et ce n'est que la première, parce que derrière, il va y en avoir des centaines.
3: Des centaines, des milliers. Certaines recréent de fausses conversations privées. D'autres inventent des scènes de disputes. Une autre transforme carrément l'affaire en un film catastrophe. Et le plus troublant, c'est le réalisme. On est tous déjà tombés sur ces vidéos IA, il y en a partout sur les réseaux sociaux. Et franchement, même moi, personnellement, je me fais très souvent avoir. Elles sont d'un réalisme à couper le souffle, les visages qui bougent naturellement, les voix qui paraissent crédibles, les émotions qui sont vraies. Et le plus dangereux, c'est une simplicité incroyable avec quelques photos récupérées en ligne et des outils accessibles à tous. Il faut seulement quelques minutes pour produire ce type de vidéo. Résultat, beaucoup d'internautes ne savent plus distinguer les faits de ce qui a été inventé par l'algorithme. Sauf qu'ici, ces vidéos, elles concernent une vraie affaire extrêmement sensible qui est devenue virale bien au-delà des médias financiers. Elle circule partout, sur X, Reddit, Instagram, mais aussi dans des podcasts très populaires aux États-Unis. Et surtout, chaque nouvelle vidéo génère des millions de vues, comme si Internet, finalement, produisait sa propre série Netflix.
1: Très vite, Léa, c'est devenu un cas d'école pour les spécialistes de la désinformation.
3: Et oui, parce qu'elle montre parfaitement comment fonctionnent désormais les fake news à l'ère de l'IA. Avant, une intox partait souvent d'une histoire totalement inventée, un mensonge. Même aujourd'hui, c'est beaucoup plus subtil. Des chercheurs spécialisés dans la désinformation alertent même sur cette nouvelle tendance qu'ils appellent les real story fake.
1: Merci beaucoup Léa, vous restez avec moi, c'est la French Tech.
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1: Et nous recevons Édouard Rémur, PDG de Virtual Browser. Bonjour.
4: Bonjour Sandra.
1: Bienvenue dans cette émission start-up française de cybersécurité. Ça veut dire navigateur virtuel, Virtual Browser, c'est ça ?
4: Tout à fait.
1: Qu'est-ce que vous faites précisément ?
4: Alors c'est une solution qui vous permet de manière totalement transparente pour vous de naviguer sur Internet en étant complètement protégé. On dit souvent que vous êtes invisible et intouchable. On a une technologie d'isolation qu'on appelle rupture protocolaire, mais qui vous permet de naviguer sans être réellement en contact avec le web.
1: Ça veut dire que je fais une recherche, je clique sur un lien, et je ne vais pas aller directement sur ce lien, je ne serai pas sur leur site ?
4: Exactement. En fait, quand vous allez vous connecter, votre navigateur habituel, de manière transparente pour vous, ne va pas se connecter directement au site web, mais va se connecter à un serveur Virtual Browser qui, lui, va se connecter au site web et vous renvoyer un simple flux vidéo dans votre navigateur habituel. Et la beauté de la solution, c'est que cette opération est totalement invisible pour vous. Mais entre le site web et vous, il n'y a que de la vidéo. Et on prend souvent l'exemple du militaire qui pilote un drone de reconnaissance pour illustrer le concept. Lorsque le militaire pilote un drone, il a l'impression d'être dans le cockpit. Mmh. Sauf que si le drone se fait abattre, on ne peut pas atteindre le militaire. On ne sait pas qui il est et où il est. Et c'est la même chose lorsque vous surfez sur le web. Vous pouvez aller sur le site web le plus dangereux au monde. L'attaquant ne sait pas qui vous êtes, où vous êtes et ne peut pas remonter jusqu'à vous. Vous êtes invisible et intouchable.
1: Léa.
3: Et qui derrière dirige cette vidéo ? Est-ce qu'il y a par exemple une IA, une technologie qui en parallèle a un écran et qui elle va pouvoir aller sur ces sites suspects en question et juger qu'ils sont malveillants ?
4: Non, ce n'est pas une IA, c'est 5 ans de R&D qui ont permis à un concept de décoder la page, la retranscrire dans une vidéo

0: et la transférer sur votre navigateur de manière transparente pour vous. C'est une isolation qui est invisible. En fait, en cybersécurité, une solution rencontre un succès si elle ne génère pas de contraintes pour l'utilisateur. Et aujourd'hui, vu que 80% des attaques passent par le navigateur web, l'isolation est la meilleure réponse contre tous les virus qui circulent aujourd'hui sur le web et les IA qui sont de plus en plus puissantes. On a beaucoup parlé de Mythos qui inquiète beaucoup de gens. Mais l'isolation est le seul moyen de vous protéger.
1: Est-ce que vous avez calculé justement l'efficacité derrière de le taux d'attaque ou le taux de protection des entreprises ? Parce que les entreprises, c'est Dassault, c'est Thales, c'est Ariane Group, c'est le Quai d'Orsay qui vous font confiance. Est-ce que vous avez calculé ce taux de protection qu'elles ont grâce à votre outil ?
0: Oui, on estime qu'on peut enlever 70% des attaques qui passent par le navigateur. Parce qu'on va dire, l'utilisateur, lorsqu'il navigue avec notre technologie, n'est pas en contact direct avec le danger. Si on prend une autre analogie avec le monde réel, si demain, vous aviez un virus Ebola puissance 1000 qui était diffusé dans l'air, vous auriez deux options. Soit attendre un vaccin qui pourrait être obsolète le jour où il est disponible, soit on vous mettrait une forme d'isolation, une bulle invisible, qui vous permettrait de vous balader dans la rue sans être en contact. Et donc, cette isolation vous permet de vous protéger contre n'importe quel type d'attaque.
2: Vous avez abordé Mythos, justement. Donc, on est à l'ère des agents IA. Est-ce que votre fonctionnalité fonctionne que pour les humains ou quand j'enverrai mon agent IA cliquer sur des sites navigués pour moi sur Internet, lui pourrait être, entre guillemets, un peu plus libre ?
0: Alors, à terme, ça ne fonctionne que pour les humains. Aujourd'hui, pour les entreprises. Demain, pour les particuliers. Mais effectivement, on a pris en compte ce nouveau concept et on développera une adaptation de notre solution pour protéger également vos propres agents IA, puisque demain, on sait que lorsque vous naviguerez sur le web, ce ne sera pas toujours vous qui directement naviguerez, mais plutôt certains de vos agents IA.
1: Vous venez de lever 6 millions d'euros. Ça va vous permettre de faire quoi dans le développement ?
0: Alors, il y a trois axes. Le premier, c'est renforcer notre R&D. On a aujourd'hui une avance sur le marché et on est la seule solution qui est labellisée par l'ANSSI, l'Agence Nationale de la Sécurité des systèmes d'information. Donc, il faut qu'on garde cette avance. C'est assez rare que le petit français ait une avance sur le marché à la fois américain et chinois. Deuxième axe, c'est l'Europe. On vient d'ouvrir trois nouveaux pays en Europe, la Suisse, la Belgique et l'Allemagne. On a déjà 10 clients qui ont adopté cette solution dans ces différents pays. Et le troisième axe, c'est ce qu'on appelle le channel, la vente indirecte, trouver des partenaires qui vont distribuer notre solution. Et pour cela, on attaque le Middle East. C'est une région où les solutions de cybersécurité françaises et européennes ont le vent en poupe et ont effectivement beaucoup d'atouts pour ce marché.
2: Comment vous faites pour que votre solution soit à jour sur les sites internet ? Parce que j'imagine qu'il y a un site internet qui est créé tous les 0,02 secondes. Comment vous faites pour que votre technologie détecte immédiatement au moment où il est créé que le site est malveillant ?
0: Alors en fait, c'est plus simple que ça. Pour les entreprises, on peut envoyer 100% de la navigation avec notre technologie. Et l'isolation est permanente. On a des clients que vous avez cités, que je n'aurais pas dû citer, mais qui utilisent cette technologie pour 100% de l'activité de navigation web de leurs collaborateurs. En fait, sans vous en rendre compte, vous n'êtes jamais en contact direct avec le site web. Et donc, tous les codes malveillants, les zéro day, ne peuvent pas vous atteindre. Notre technologie, on va dire, crée des navigateurs jetables à la volée. À chaque fois que vous ouvrez votre ordinateur pour vous connecter à Internet, notre serveur crée un moteur de rendu, un mini-navigateur jetable, qui lui va se connecter et à la fin de votre session, le navigateur est détruit et on ne laisse absolument aucune trace de votre passage sur le web.
1: Ça coûte combien une entreprise de se doter de votre technologie ?
0: Alors c'est compliqué de donner des prix comme ça en direct, mais il faut compter quelques euros par mois par utilisateur, 1 ou 2 euros par mois. Donc par rapport à l'économie que vous faites, ce n'est pas vraiment un sujet.
1: On rappelle que ce n'est pas si, la question n'est pas si vous allez être attaqué, mais quand
0: Exactement.
1: Pour les entreprises. Merci beaucoup Édouard de Rémure, PDG de Virtual Browser, d'avoir été avec nous dans la matinale de l'économie. Dans un instant, c'est Olivier Nolan, PDG de SAP France, qui sera dans Parole de Patron. A tout de suite.
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1: Parole de patron ce matin, c'est avec Olivier Nolan, PDG de SAP France. Bonjour.
17: Bonjour.
1: SAP, éditeur allemand de logiciels. Vous nous parlez ici ce matin de votre nouvelle plateforme SAP Business AI. C'est pour les entreprises. De quoi il s'agit ?
17: Alors en fait, on est dans un moment important chez SAP. On a, la semaine dernière, on avait notre grand événement qui s'appelle SAP Fire, qui était aux États-Unis, à Orlando, plus de 10 000 personnes, 400 000 personnes qui nous suivent en ligne. Et là, je pars à Madrid tout à l'heure pour son édition européenne. Donc c'est un événement traditionnel dans l'écosystème SAP et pendant lequel on fait nos grandes annonces en fait. Et la grande annonce que l'on fait cette année, c'est autour de notre vision de l'entreprise autonome en fait, où on passe en fait d'une vision donc l'IA, en effet, vous parliez de l'IA, l'IA qui était aujourd'hui pour assister les utilisateurs dans leurs tâches, où on passe à une IA qui est intégrée au cœur des processus de l'entreprise pour les orchestrer, pour exécuter de manière autonome et puis surtout sous pilotage humain. Voilà, donc c'est vraiment autour de ces grandes annonces de l'entreprise autonome qu'on a tout orchestré.
1: Et concrètement, ça va prendre sa place dans tous les services d'une entreprise, la finance, les achats, la supply chain, les ressources humaines, l'expérience client. Vous pouvez, par exemple, nous donner un exemple concret ?
17: Oui, tout à fait. Alors, on a, derrière cette vision, et de manière très concrète, on annonce une cinquantaine d'assistants IA et plus de 200 agents. Qu'est-ce qu'on veut dire par des assistants IA ? C'est qu'en effet, dans les grandes fonctions que vous mentionnez, eh bien, on a défini des assistants par métier. Donc, il y a un métier qui est, par exemple, la clôture des comptes dans le domaine financier. Donc, on a un assistant de clôture de comptes qui va permettre aux entreprises d'automatiser cette tâche extrêmement importante, extrêmement compliquée, extrêmement répétitive. Donc, on a cet assistant qui va orchestrer les différents agents qui vont être impliqués pour la clôture des comptes. On a expliqué la semaine dernière, pour être très concret en termes d'exemple, on travaille avec JP Morgan. JP Morgan, très concrètement, est passé de plusieurs semaines à plusieurs jours en utilisant cet assistant de clôture de compte.
1: Donc ça va vraiment beaucoup plus vite. Vous dites cependant qu'il y a un soutien humain derrière.
17: Oui, c'est autonome, mais avec un soutien humain. En fait, ce qui est important d'avoir en tête aussi, c'est qu'aujourd'hui, l'IA générative, telle qu'on l'a vu ces dernières années, elle a permis de créer du contenu, elle a permis d'assister, mais elle n'était pas encore assez fiable en fait pour exécuter des tâches dans l'entreprise. Et pourquoi ? Parce qu'en fait, une réponse presque juste qui était apportée dans l'entreprise n'était pas suffisante en fait. Et c'est pour ça que chez SAP, on est extrêmement énergisé par cette vision. Ça fait 50 ans qu'on assiste les entreprises dans les processus les plus critiques. On connaît bien les processus d'entreprise, on a des données qui sont extrêmement riches. Et en fait, ce sont ces données qui vont alimenter l'intelligence artificielle pour rendre ces tâches extrêmement fiables et concrètes pour les entreprises.
1: Alors, il y a ce déploiement dans les entreprises, mais vous créez en fait tout un écosystème et il y a notamment plein de partenariats stratégiques qui vont avoir lieu. Est-ce que vous pouvez nous en dire plus ?
17: Oui, bien sûr. On a, depuis le début, annoncé qu'on était dans un écosystème ouvert. On a annoncé également qu'on n'avait pas notre propre modèle de langage. Donc, on travaille avec les principaux acteurs du marché, les meilleurs. Ce qu'on a annoncé la semaine dernière, c'est un renforcement de notre partenariat avec Anthropic pour bénéficier de la puissance de leur modèle cloud, qui est intégré dans certains processus, dans le domaine RH, dans le domaine de la clôture des comptes, par exemple, tel que je l'expliquais. On a aussi d'autres partenariats, Mistral en France, et j'ai l'occasion de le dire à plusieurs reprises. On travaille avec les meilleurs, et dans le domaine de l'IA, on ne peut pas tout faire tout seul, en fait, et donc c'est important d'être dans un environnement, d'un écosystème ouvert avec des partenariats forts.
1: Vous lancez aussi, pour terminer, un fonds de 100 millions pour aider au déploiement de ces agences,
17: oui,
1: ce sera ça ?
17: Exactement. Ce qui est important aujourd'hui, c'est qu'il y a une statistique du MIT qui était parue l'an dernier qui dit qu'il n'y a que 95% des projets IA qui ont des ROI mesurables. Aujourd'hui, il faut qu'on passe à l'échelle, encore une fois. Donc ce fonds de 100 millions, il est à destination de nos partenaires et pour accompagner nos clients dans l'intégration de l'IA au cœur de leur processus métier, passer à l'échelle et avoir vraiment des gains de productivité très clairs en automatisant des tâches essentielles pour l'entreprise.
1: Cette plateforme, concrètement, elle est mise en place déjà chez vos clients ? Ce sera dans combien de temps ?
17: Alors, c'est une roadmap, donc il y a déjà des choses qui sont disponibles, il y a des choses qui seront disponibles dans plusieurs mois, donc il y a des choses qui sont dans le domaine de la vision, mais concrètement, on a quand même beaucoup, je vous parlais de JP Morgan, c'est live, on travaille aussi avec un laboratoire pharmaceutique japonais qui s'appelle Takeda, dans le domaine de la supply chain, on a montré comment on était capable d'anticiper des ruptures de stock, de limiter les stocks de sécurité. Donc oui, c'est aujourd'hui, c'est live, j'ai envie de dire, et c'est déployable dans les entreprises.
1: C'est vertigineux de créer l'entreprise de demain, non ?
17: Tout à fait, c'est passionnant et c'est très énergisant.
1: Merci beaucoup Olivier Nolland, PDG de SAP France, d'avoir été dans Parole de Patron. Dans un instant, le flash de 8h30 et puis le club de la bourse, vous le savez, avec Nicolas Pagnès. On va aller doucement vers l'ouverture des marchés à 9h et Good Morning Market. On se retrouve dans un instant.
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1: L'info éco, Léo Dumas, 8h30.
23: Et la dernière journée du G7 Finance qui vient de s'ouvrir ce matin à Bercy. Les ministres et les banquiers centraux se retrouvent pour avancer notamment sur les questions commerciales ou celles de l'approvisionnement en métaux critiques. Et il y aura bien un communiqué à l'issue de ce sommet, nous a dit Roland Lescure ce matin sur BFM Business et RMC Life. Signe que ça se déroule plutôt bien. Le ministre des Finances, qui était aussi votre invité, Laure Clausier, en direct à Bercy, au-delà du G7, il se montre plutôt confiant sur l'état de l'économie française.
24: Oui, il est optimiste. Il dit il y a clairement des vents de face, mais l'économie française résiste. Alors après, il a été aussi assez clair avec les entreprises. Il n'y aura pas de poursuite des allègements de charges. Il n'y aura pas de mécanisme automatique à cause de l'augmentation du SMIC. Écoutez-le, c'est assez clair.
25: L'euro public, il est rare. Je souhaite qu'on réserve les aides à celles et ceux qui en ont besoin. Donc on va voir ce qui va se passer du côté des salaires. Moi, je ne fais pas d'aide non discriminée aujourd'hui. C'est pas un cadeau à faire à qui que ce soit, et notamment évidemment à nos concitoyens, parce que in fine, tout ça se retrouvera soit en taxes, soit en économie de dépenses, et ça, je préfère la limiter, l'une et l'autre.
24: Alors justement, c'est intéressant sur la question des salaires. Le ministre de l'économie ne veut pas rentrer dans un débat direct avec Marie-Lise Léon, qui poussait à l'ouverture de nouvelles NAO dans les entreprises, qui veut des augmentations de salaires pour pallier aux difficultés sur le pouvoir d'achat, grignotées par la hausse des prix à l'essence. Roland Lescure ne veut pas rentrer dans le débat, mais il est assez clair. Il y a des entreprises dans lesquelles c'est possible. Dans ces cas-là, il faut le faire. Il pousse les entreprises à le faire, mais il est très clair sur l'utilisation de l'argent public. Tous les euros qui sortent de l'État doit faire une attention particulière. Il n'y aura donc pas d'allègement de charges, je vous l'ai dit. Sur la question de la croissance, il est optimiste, mais sur la question des taux, il était quand même relativement inquiet. L'ambiance ici est proche de ce que disait hier Christine Lagarde. On est inquiets tous, c'est notre travail.
23: Merci beaucoup, Laure Clausier, en direct de Bercy. L'autre information ce matin, c'est Donald Trump qui la donne. Le président américain dit qu'il a annulé en dernière minute une attaque contre l'Iran. Elle était prévue aujourd'hui, mais elle est suspendue à la demande des pays du Golfe qui se montrent confiants sur l'avancée des pourparlers avec Téhéran. Le président américain lui-même évoque de très bonnes chances de trouver un accord. Dans l'affaire Lafarge, la cour d'appel de Paris examine ce midi la demande de remise en liberté de l'ex-patron Bruno Lafont et de son ancien bras droit Christian Hérault. Ils avaient été incarcérés dès l'annonce de leur condamnation mi-avril, 5 et 6 ans de prison pour financement du terrorisme. Leurs avocates respectives se disent confiantes auprès de BFM Business sur l'audience du jour. Tous les détails de ce dossier sont à lire sur bfmbusiness.com. Et puis l'autre affaire qui nous intéresse, elle s'est achevée cette nuit en Californie. C'est une défaite pour Elon Musk, débouté de ses poursuites contre Sam Altman et la refonte d'OpenAI. Le jury estime qu'il a déposé sa plainte trop tardivement. La défense d'Elon Musk annonce déjà faire appel.
1: Merci Léo, on vous retrouve pour le journal de 9h. Annalisa Capellini, que dit la presse internationale ce matin?
26: Elle se concentre ce matin sur la visite de Vladimir Poutine en Chine, visite qui survient à quelques jours d'écart seulement de celle de son homologue américain Donald Trump. Mais alors, quel est le but de cette visite? Eh bien, il est énergétique, selon les informations de Bloomberg, puisque Vladimir Poutine veut surtout débloquer le projet de gazoduc vers la Chine. Vous savez, ce gazoduc Power of Siberia 2, qui relierait la Sibérie occidentale au nord de la Chine, qui a été conçu pour transporter jusqu'à 50 milliards de mètres cubes par an. Alors, selon l'analyse de Bloomberg, qui cite des sources proches du Kremlin, la Russie espère surtout que les turbulences sur le marché de l'énergie vont inciter la Chine à se montrer un peu plus flexible dans les négociations sur le contrat des prix du gaz pour ce projet de gazoduc. Le journal russe Izvestia, en revanche, pense que le vrai but de la visite est plutôt géopolitique, selon le quotidien russe. L'un des documents les plus importants qui sera signé au cours de cette visite est la déclaration sur l'établissement d'un monde multipolaire. C'est un document de politique générale de 47 pages, véritablement ambitieux selon Izvestia, qui expose les grandes orientations des relations bilatérales. En clair, c'est la feuille de route de l'amitié sans limite entre Pékin et Moscou. Izvestia qui en profite d'ailleurs pour affirmer que l'issue positive de la visite de Vladimir Poutine ne fait aucun aucun doute, contrairement à celle de Donald Trump, qui n'a pas eu de résultats concrets. En réalité, il y a aussi un troisième sujet qui sera à l'ordre du jour de cette visite, c'est la guerre en Ukraine, puisque quelque chose semble désormais bouger. On l'apprend à la une du Financial Times, où on lit que Xi Jinping a déclaré à Donald Trump que Vladimir Poutine pourrait regretter l'invasion de l'Ukraine. Oui, regretter, c'est bien le mot choisi. Ce n'est pas Donald Trump qui le dit, mais bien des sources informées du dossier cité par le Financial Times. C'est la première fois que Xi Jinping va aussi loin dans son analyse de la stratégie de Vladimir Poutine en Ukraine, le FT le rappelle. Et d'ailleurs, ce n'est pas un hasard s'il le fait maintenant, évidemment avec ces deux visites de Donald Trump et de Vladimir Poutine, mais aussi le président russe qui donne des signes ces dernières semaines d'être un peu plus ouvert à d'éventuelles négociations de paix. Et pendant que Vladimir Poutine et Xi Jinping travaillent sur leur amitié sans limite, bah, Donald Trump, lui, avance ses pions au Groenland, le Groenland qui accueille en ce moment une grande conférence sur son avenir, la délégation américaine qui va profiter de ce moment, de ce voyage, pour organiser une action hautement symbolique, c'est celle d'inaugurer les nouveaux locaux du consulat américain sur l'île. Et il y a une interview très intéressante de l'ambassadeur américain au Danemark dans le journal Sermitsiaq, c'est un journal groenlandais. Il dit que les bâtiments ont toute leur importance en diplomatie, ce n'est pas seulement des bâtiments, ce n'est jamais que des murs, non seulement pour l'architecture, mais aussi pour ce qu'ils symbolisent. Et je vous lis ce qu'il dit, ils témoignent de notre présence, de notre sérieux et de notre volonté de nous implanter durablement. Donc c'est une interview vraiment à lire, puisque c'est la déclaration d'intention de toutes les ambitions américaines au Groenland.
1: Et vous rappeliez tout à l'heure dans votre chronique que tout ça n'était finalement qu'une question de dialogue, qu'il avait fallu expliquer à ces locaux ce que les Américains voulaient faire. Évidemment, ils n'avaient pas compris avant, probablement.
26: Mais bon, c'est la version de Washington.
1: Voilà, c'est la version de Washington. Vous pourrez revoir cette chronique, bien sûr, en replay, chronique du monde qui bouge, d'Annalisa Capellini. Les marchés, tout de suite. Nicolas, on se dirige tranquillement vers l'ouverture. Quelle est la tendance ?
0: Alors, les indices européens sont attendus dans le vert pour le moment, à en croire en tout cas les contrats futurs, sauf pour le CAC 40 où la tendance est moins précise. Parfois, les contrats à terme attendent une ouverture dans le rouge, parfois dans le vert. On est actuellement à une ouverture en très léger recul. À noter que hier, à la clôture, les indices européens avaient finalement réussi à compenser les pertes de l'ouverture. Le CAC 40 qui avait progressé de 0,44%, porté notamment par Publicis qui a signé une clôture en progression de 6% suite à l'annonce du rachat de LiveRamp pour accélérer notamment dans l'IA. On note que hier, Tipeee ex Teleperformance avait progressé de 8% après l'annonce d'une opération de refinancement obligataire afin de structurer sa dette. Avant de parler justement des marchés obligataires, un mot des marchés asiatiques. On voit que le Nikkei recule en clôture, moins 0,44%. Le Shanghai Composite, lui, clôture finalement dans le vert après avoir eu des moments d'hésitation pendant la séance, plus 0,62%. Le Hang Seng, lui, a évolué dans le vert pendant toute la séance et il est à plus 0,48%. Un mot des marchés obligataires qui anime quand même la séance depuis plusieurs jours. On voit de la stabilisation côté États-Unis. Le 10 ans US est à 4,6%. Le 30 ans US est aux alentours de 5,14%. Au Japon, c'est un peu différent. On a vu le 10 ans japonais, le 30 ans japonais, le 40 ans japonais qui s'était pas mal apprécié hier en séance, continuer à progresser puisqu'ils avaient, ils s'étaient appréciés, ils avaient touché un sommet, ils étaient un petit peu détendus. On les a vus continuer à progresser pour revenir sur les sommets d'hier et le 2 ans japonais a même lui dépassé ce sommet. Il est aux alentours de 1,43% à l'heure actuelle. Un mot du pétrole puisque c'est quand même le sujet que tout le monde regarde pour notamment expliquer les craintes inflationnistes à l'heure actuelle. Le pétrole qui recule légèrement, le baril de Brent 110$, le WTI 103$. Deux éléments sur ce sujet. D'abord, Donald Trump qui a annoncé avoir suspendu une frappe en Iran cette nuit pour laisser place aux négociations. Ça a donc permis au pétrole de reculer légèrement. Et puis Scott Bessent qui a annoncé prolonger de 30 jours la dérogation aux sanctions concernant l'achat de pétrole russe. Plusieurs pays le lui demandaient.
1: Nicolas, vous restez avec moi sur le plateau ?
0: Avec grand plaisir.
1: Dans un instant, le Club de la Bourse. Nous serons rejoints par Jean-François Robin, chef économiste de Natixis CIB, et Gérald Grand, directeur délégué en charge de l'allocation d'actifs chez Fundesis. C'est dans un instant, à tout de suite.
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1: Le club de la bourse, c'est parti avec aujourd'hui Jean-François Robin, chef économiste chez Natixis CIB, et Gérald Grant, associé gérant chez Fundacis. Je vous invente une fonction. Merci messieurs d'être avec nous. Nicolas Pagnaise, évidemment, sur ce plateau comme tous les jours. On se dirige bientôt vers l'ouverture et vers Good Morning Market.
17: Bien sûr.
1: Et Nicolas, on voulait parler des tensions. Déjà commencer par ces tensions sur les taux au niveau mondial. On a entendu Roland Lescure tout à l'heure en interview, qui était plutôt rassurant. Bon, il le dit depuis plusieurs jours. La France résiste. Qui veut commencer ?
17: Ça semble pour le coup, c'était une surprise au départ de voir dans le début de la guerre les taux monter, parce que d'habitude c'est des valeurs refuges. Oui. Là, désormais, ça semble maintenant plus établi les raisons pour lesquelles ça monte. C'est-à-dire que d'une part, c'est évidemment un choc inflationniste qui se passe. On le voit bien, les prix montent à la pompe, mais évidemment, l'agriculture va suivre. On a les chaînes de valeur, la supply chain qui va être impactée là aussi. Donc on a un impact inflationniste premièrement, et deuxièmement, on a évidemment un impact sur les finances publiques, puisque entre les stabilisateurs budgétaires et de plus en plus les aides publiques qui sont de nouveau en train d'être mises en place, que ce soit. Mais encore une fois, ce n'est pas un phénomène français. Hein. D'ailleurs, la France, c'est plutôt ceux qui dépensent le moins par rapport à des pays comme le Japon, comme l'Allemagne. Hein. On est sur des choses qui commencent à monter. On est très très loin des 2-3 points de PIB qu'on dépensait en 2022-2023, mais ça monte. Donc évidemment, choc sur les finances publiques, plus inflation, et ben, ça veut dire que les coûts d'emprunt vont augmenter. Ça va nous coûter à l'État français, alors qu'on a très peu dépensé, nous, en France, sans doute de l'ordre de 3-4 milliards de plus rien qu'en 2026.
1: Gérald.
29: Moi, j'aurais un commentaire plus de marché et pour dire que finalement, ce qui se passe en ce moment, c'est un peu un avertissement des marchés obligataires aussi sur non seulement l'économie, ça a été dit très bien, mais également sur la faculté des États à être crédibles et à gérer leurs dettes à long terme. Parce que, comme ça s'est dit depuis plusieurs jours maintenant, cette hausse des taux longs, elle se fait un peu partout dans le monde. Il n'y a pas un pays qui est plus attaqué que d'autres. Alors évidemment, on peut se focaliser sur les États-Unis parce que le seuil des 5 sur le 30 ans, sur le Japon parce qu'on est sur des plus hauts aussi historiques, sur notamment les maturités très longues, 30 et 40 ans. Mais c'est aussi un message des marchés qui dit « Ok, les banques centrales en ce moment... on ne sait pas trop si on doit les croire ou pas. Donc, eh ben, on va sortir le bazooka. Et le bazooka, ben, c'est le marché obligataire des taux longs avec des vrais prêteurs qui sont les gros institutionnels, les gros fonds de pension. Et là, c'est pas du jeu sur les actions façon même stock où effectivement les retails s'amusent. On est sur du sérieux.
0: Mais comment on l'interprète ? Enfin, j'ai l'impression qu'il y a deux grilles de lecture, Jean-François, peut-être sur cette flambée des taux obligataires depuis quelques jours, même si effectivement la séquence est plus longue. La première, c'est quand même cette prise de conscience que l'inflation va être un petit peu plus durable qu'attendue. On entendait beaucoup de professionnels nous dire jusqu'à il y a encore quelques jours que le scénario central, c'était un scénario d'un conflit restreint en Iran, que là on commence à peut-être revoir un petit peu en remettre en cause les scénarios d'inflation. Et puis il y a une autre grille de lecture qu'on avait hier avec Wilfried Galland ici sur BFM Business, qui est de dire le Japon va acheter moins de dettes américaines, et donc on prend conscience aussi potentiellement que ça va être moins un acquéreur futur de bons du trésor américain. C'est les deux volets un petit peu qui inquiètent le marché aujourd'hui.
17: Oui, alors cela étant, c'est vraiment une hausse généralisée. Il n'y a aucun pays qui est épargné. À la limite, l'Europe s'en tire mieux que la Grande-Bretagne. Les plus fortes hausses, les plus impressionnantes, elles sont peut-être évidemment au Japon, parce que ça fait 30 ans qu'on n'a pas vu ça depuis 1997, quand vous regardez les taux à 10 ans. Donc on est vraiment sur des trucs très, très mondial. Donc ça, je ne pense pas que ce soit les impacts des uns sur les autres de ce point de vue-là. Quant à l'impact temporaire, évidemment, on est tous à se dire qu'à la fin, il y aura une paix ou il y aura quelque chose qui va se passer et on reviendra au monde, pas d'avant, mais pas loin, c'est-à-dire un monde où il y a trop de pétrole, trop de gaz. Donc tout ça, c'est pour ça qu'on a cette backwardation. Tout le monde anticipe comme des prix du pétrole dans le futur plus bas qu'ils ne le sont aujourd'hui. Après, ce que moi, je trouve aussi très intéressant, si on parle marché, c'est l'impact des taux sur les actions. Là, ce qui est très, très intéressant dans cette séquence, c'est que finalement, on a des taux qui remontent comme rarement, avec des inquiétudes quand même sur le marché obligataire. On ne parle pas du tout d'une crise obligataire, on n'est pas du tout là-dedans.
0: Non, mais par contre, on est le 4,50 sur le 10 ans américain, avec Donald Trump à revenir en arrière sur les 3 douanes.
17: On est sur des trucs, et puis je le disais, un peu comme la France qui n'a pas beaucoup dépensé, c'est déjà 4 milliards de plus, alors qu'on cherche des milliards de tous les côtés. Quoi. Donc, il y a un impact quand même sur les finances publiques, il y a un impact, mais pas vraiment de crise obligataire. En revanche, ce qui est très intéressant, c'est que dans le même temps, on a des actions qui sont au plus haut partout quasiment, hein, sur des plus hauts historiques. Ça continue à monter, avec deux éléments peut-être pour expliquer ça. Un, d'habitude, c'est très, très... Bon, il y a vraiment tout est son contraire. C'est-à-dire que quand vous avez des taux longs qui montent, ça peut être très mauvais pour les actions, mais il y a aussi plein de périodes où c'est bon parce que, en fait, les taux montaient parce qu'on avait de l'inflation, parce qu'on avait de la surchauffe et beaucoup de croissance. Donc, on pouvait avoir une assez bonne corrélation entre les taux qui montaient, de la croissance forte et des actions qui montaient. Et puis, de l'autre côté, plus récemment, on se disait, attention, quand les taux montent, ça fragilise les actions, notamment les actions qui sont les plus endettées, les plus leveragées. Et ça, c'est la tech. Et ce qui est intéressant aujourd'hui, c'est qu'en fait, la tech, c'est pas ceux qui sont vus comme les plus leveragés, les plus endettés, les plus impactés par les hausses de taux, parce qu'on les voit sur les résultats. Hein, quand vous avez du Alphabet qui fait 60 milliards de résultats en un trimestre, eux, ils n'ont pas tellement de problèmes de cash et d'endettement. Et donc, finalement, ça devient des valeurs refuge. Aujourd'hui, ce qui est très intéressant, c'est que la dette privée n'est pas forcément la plus impactée. Elle en profite même pour certaines, puisque c'est vu comme assez sûr.
1: Vous m'offrez une magnifique transition vers tech et les résultats de Nvidia qui seront publiés demain. Et évidemment, les attentes inhérentes sur l'IA, Gérald.
29: C'est sûr que Nvidia, c'est toujours le colosse regardé par tous les investisseurs, surtout qu'ils ont l'habitude de décaler leurs résultats par rapport aux autres Mag 7. Donc évidemment, le focus est là. Les attentes sont toujours importantes. Donc forcément, il ne faut pas décevoir. Et les attentes sont tellement fortes que la moindre déception, évidemment, peut être contrée par le marché. Maintenant, jusqu'à présent, on a vu que soit finalement c'est un peu en dedans et le marché sanctionne un peu, mais ça repart derrière et c'est une opportunité d'achat. N'oublions pas quand même que Nvidia, quand ça bouge en ce moment, ça peut bouger de 500 milliards de dollars de capi en une séance. Hein. Oui. C'est 5 400 milliards plus ou moins de capi. C'est à elle seule réunie plus que le CAC, le SMI et le DAX. Hein. Faut garder ça à l'esprit. Donc Nvidia, évidemment, est ce qu'on disait quand on était plus jeune, un bellwether ou un baromètre pour le marché. Maintenant, j'aimerais revenir juste un petit peu en arrière sur la tech en général. Ne pas oublier que la hausse du marché, effectivement, en avril, qui a été très belle, elle s'est faite, si on prend le FTSE World, qui est plus large que le MSCI World, hein, puisque le MSCI World, c'est grosso modo 1500 titres, le FTSE World, c'est 4250. Il y a 13 titres qui ont contribué à 50% de la performance. Donc, c'est 0,13%, en gros, qui vient de ces 13 titres. Évidemment, une grande partie de la tech. Hein, il y en a un qui n'est pas dans la tech, mais c'est quand même hallucinant. Donc, cette surconcentration qui était un peu... En début d'année, c'était un peu moins le cas, puisqu'on avait le fameux S&P équipondéré qui avait fait un très beau début d'année. Là, on retrouve ce phénomène de concentration avec, effectivement, sur des plus hauts historiques, comme ça a été dit, notamment pour le S&P. En gros, 50% des valeurs du S&P 500 qui sont au-dessus de leur moyenne mobile 200 jours, alors qu'historiquement, on est plutôt autour de 80 quand on est sur des plus hauts. Donc, il y a quand même un problème de profondeur de marché qui revient.
0: Mais ça veut dire quoi? Ça veut dire qu'on est sur une hausse en trompe-l'œil, si je peux le dire ainsi, puisque c'est quand même des énormes capitalisations aujourd'hui, mais que si Nvidia, en gros, déçoit, on va se souvenir encore plus des sujets obligataires jeudi, ou à l'inverse, si Nvidia surprend à la hausse, ça gommera le reste des inquiétudes qu'on a sur les marchés aujourd'hui?
29: Pour peut-être quelques jours, oui, ça peut gommer, évidemment, parce qu'on a un tel engouement sur ce secteur-là que ça peut effacer. Mais le problème obligataire, ça a été dit, c'est un vrai sujet pour les actions malgré tout. Quand on compare aujourd'hui les rendements des taux comparés au earning yield, donc au rendement des actions, l'inverse des PE, c'est vrai qu'il y a un avantage pour l'obligataire. Mais aujourd'hui, la croissance des bénéfices est telle que les investisseurs y vont. Notamment en secteur.
2: Si je me permets, ce que je trouve aussi frappant là-dedans, c'est que je suis complètement d'accord, c'est une énorme concentration de la tech et donc peut-être une fragilité si tout d'un coup on venait douter des niveaux de valorisation de la tech. Mais deux remarques. La première, c'est que les niveaux de valorisation sont plutôt améliorés. Parce que les earnings, les résultats sont tellement forts qu'ils vont plus vite que finalement le marché. Donc finalement, le marché est plutôt moins cher qu'il y a un an. Et puis la deuxième remarque, c'est qu'en fait, c'est pas seulement la tech. Si le CAC est au plus haut, le DAX est au plus haut, nous, on ne peut pas dire que le CAC soit une valeur tech, quoi. Hein. Donc, c'est aussi, il y a autre chose que ça. Il n'y a pas seulement évidemment une concentration, mais pas seulement. Je pense que le marché action regarde un petit peu au-delà de tout ça, en se disant, à la fin de la fin, les prix du pétrole vont rebaisser, les earnings sont bons, les valeurs de la défense vont en profiter, l'industrie se tient, va falloir faire du rattrapage avec tout ça. À la limite, même le secteur aérien, qui est vraiment le symbole de ce qui se fait un peu massacrer en ce moment, exactement comme après le Covid, on peut imaginer que dès qu'on pourra revoler, on revole. Etc. Donc, il y a aussi toute cette espèce de recherche de dire, bon, qu'est-ce qui va se passer après? Et on a appris du Covid et de la crise de 2022-2023, c'est que le plus jamais, souvent, ça revient quand même assez vite. Quand même.
0: Peut-être petite précision avant de parler de la Grèce, pour bien comprendre, parce qu'on voit quand même les anticipations de hausse de taux de la Fed en fin d'année augmenter. Ça veut dire que les marchés considèrent qu'il n'y aura pas de hausse de taux ou que finalement, une hausse de taux, ce n'est pas si grave vis-à-vis des anticipations pour la suite du marché.
2: Je pense que comme pour la BCE ou comme pour la Fed, c'est-à-dire que si vous avez une ou deux hausses, c'est pas très grave. C'est-à-dire que la BCE, s'il était à 2,25, 2,50, on serait pas très loin du taux neutre, c'est pas très grave. Et la Fed, le gros sujet de mi-juin, c'est déjà savoir s'ils vont arrêter leur biais à la baisse. Ça me semblerait quand même assez fou qu'ils le gardent, de dire on va baisser les taux quand vous avez de l'inflation à 3,8. Donc le marché anticipe qu'il y ait une petite hausse, mais ils savent très bien que Kevin Warch, c'est quand même Monsieur Trump, on a beau dire ce qu'on veut, et donc les taux vont pas beaucoup remonter.
1: Est-ce qu'il va vraiment réussir à être Monsieur Trump très longtemps?
2: Non, en tout cas. Ah bah ça, bon courage. Hein.
29: En tout cas, première nomination d'un gouverneur depuis 40 ans au sein même de la Maison Blanche. Ouais. C'est un message aussi un petit peu.
1: Jérôme Powell, c'était lui aussi qui l'avait.
29: Bien sûr.
1: Mais après, une popularité très longtemps.
29: Kevin Warch, effectivement, il est pris, sans mauvais jeu de mots, dans un étau qui est de savoir, effectivement, est-ce qu'il doit obéir à son nouveau pseudo-patron ou est-ce qu'effectivement, il peut
1: garder son indépendance,
29: enlever ce biais accommodant, etc.
1: Vous vouliez revenir, pour terminer, il nous reste une minute, Jean-François, sur la Grèce qui va réduire sa dette sous celle de l'Italie.
2: Oui, moi je trouve ça absolument passionnant ce qui se passe en Grèce avec tous nos débats qu'on a en France. C'est-à-dire que la Grèce, c'est quand même un pays qui avait une dette sur PIB de 220%, pas il y a longtemps, hein, en 2020. Cette année, ils vont terminer sous les 140%. Hein. Donc, on est quand même sur une baisse de 1. Hein, vous avez 70%.
0: 137%,
2: On va être à 137%, on va être à 130% l'année prochaine. Donc, ça veut dire que rien qu'en un an, ils font encore 7 points de dette sur PIB de moins. Et donc, ils viennent de 210 et on passe sous 40. Juste pour donner les choses. Hein, donc, ça veut dire qu'on peut le faire, premièrement. Oui. Deux, on disait que d'avoir un excédent primaire, ça allait tuer la croissance grecque, etc. C'est l'enfer. Ben, en fait, ils ont fait 5 points. On disait que 2, c'était pas possible, des excédents primaires. Donc, on peut faire de la réduction de déficit et de la réduction de dette sans forcément tuer la croissance. Il y a plein de problèmes en Grèce qu'il y avait avant, qui restent aujourd'hui, mais n'empêche que quand on regarde les finances publiques, on peut être ambitieux et tous nos modèles un peu keynésiens qui disent « Ah, si jamais on fait de la réduction budgétaire, ça va tuer la croissance française », attention, il y a des pays, la Suède l'a fait avant, le Canada, et là la Grèce, exemple frappant, vous pouvez réduire massivement votre dette sans tuer votre croissance.
1: Gérald, pour finir.
29: Je vais pas commenter longuement là-dessus parce que monsieur est bien plus armé que moi, mais juste un commentaire, ce qui a été dit, c'est qu'on peut le faire. La vraie question, c'est est-ce qu'on veut le faire? Et ça, c'est très différent, parce que l'ambition politique en termes de dépenses publiques, ce n'est pas forcément la même que le pouvoir.
1: On continue à parler marché dans un instant avec vous. Nicolas Pagnès, Good Morning Market, il y aura quoi au programme?
0: Alors, on va évidemment revenir sur la publication de Nvidia mercredi. On va revenir sur les inquiétudes sur les marchés obligataires. Et est-ce que Kevin Warch sera obligé ou non d'augmenter les taux? On reste sur les mêmes thématiques, bien sûr. Et on reviendra également sur le secteur des services IT dans la lignée de l'intelligence artificielle et des semi-conducteurs. Comment se comporte ce secteur en bourse? On en parlera dans un instant.
1: Good Morning Market, dans un instant. Merci Jean-François Robin, chef économiste Natixis CIB et Gérald Grand, associé gérant chez Fundesis. Merci d'avoir été ce matin dans le club de la bourse. Je vous laisse entre les mains de Nicolas Pagnès et demain avant 6h vous retrouverez Laure Closier pour Good Morning Business. Très bonne journée.
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0: Bonjour à tous, ce mardi s'annonce nuageux et pluvieux, mais la bonne nouvelle c'est que c'est la dernière journée instable à partir de demain. L'anticyclone revient avec un temps de plus en plus sec et même très ensoleillé. Et à partir de jeudi et de vendredi, c'est la chaleur qui va faire l'actualité. Mais c'est vrai qu'on a une nouvelle perturbation qui est présente par l'ouest pour cette journée de mardi, que l'on va retrouver ce matin entre la Charente-Maritime, la moitié nord. L'après-midi, elle va gagner du terrain, cette dégradation vers le nord-est. Elle va concerner également une grande partie du massif central. Remarquez à l'arrière le ciel de traîne qui se met en place avec quelques éclaircies, mais aussi quelques averses, parfois orageuses en Normandie. C'est plus calme dans l'extrême sud, avec aussi quelques gouttes à proximité des reliefs vers les Pyrénées ou encore les Alpes. Pour vos températures ce matin, eh bien comptez de 5 à 13 degrés. C'est assez contrasté, hein, 5 degrés seulement du côté de Nancy, mais également de Strasbourg, 13 degrés à Biarritz. Et pour votre après-midi, les températures remontent, 24 degrés pour Toulouse ainsi que Perpignan. Ces prochains jours s'annoncent ensoleillés et chauds. Déjà mercredi, demain, on va retrouver un temps de plus en plus sec et ensoleillé. Plein soleil jeudi et vendredi avec de la chaleur jusqu'à 30 degrés dans le sud du pays.
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0: Bonjour à toutes et à tous et bienvenue dans Good Morning Market. Nous sommes ensemble en direct sur BFM Business jusqu'à 9h30 avec évidemment toujours au menu de Good Morning Market les questionnements sur les marchés obligataires et notamment les tensions que l'on voit depuis plusieurs jours sur les marchés obligataires. On parlera bien sûr de Kevin Warsh aux États-Unis. Sera-t-il obligé de monter les taux à peine arrivé à la tête de la Fed? Ce sera une question que nous poserons à nos invités et puis nous reviendrons bien sûr sur les attentes du marché vis-à-vis vis-à-vis de Nvidia, des attentes toujours plus fortes pour Nvidia qui publiera ses comptes mercredi après la clôture. Les attentes du marché sont-elles trop fortes et quelles réactions attendre? Nous en parlerons dans un instant, mais tout de suite, nous commençons avec le flash de Léo Dumas.
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5: À la une, le dernier jour du G7 Finance, les discussions viennent de reprendre à Bercy entre ministres et banquiers centraux avec l'enjeu aujourd'hui de trouver une position commune sur les questions commerciales et l'approvisionnement en métaux critiques. Alors Hugo Babet, on vous rejoint en direct sur place pour BFM Business. Roland Lescure nous l'a dit ce matin, il y aura bien un communiqué en fin de matinée.
6: Oui, les ministres des Finances du G7 sont arrivés à un accord. Il y aura bien un communiqué commun qui comprendra quatre points principaux. La volonté de gérer les déséquilibres mondiaux, l'aide aux pays vulnérables, des accords de partenariat, l'impact aussi de la crise du Moyen-Orient sur l'économie mondiale, sur les différents pays du G7, comment y répondre, et enfin un point sur les terres rares, comment sortir de la dépendance à la Chine vis-à-vis des terres rares et des matériaux critiques, diversifier les pays producteurs, sécuriser les chaînes d'approvisionnement, avec un message également envoyé par Roland Lescure, le ministre de l'économie, à la délégation américaine. Je vous propose de l'écouter.
7: On est dans un moment où on a des désaccords fondamentaux, notamment sur la manière de régler les déficits commerciaux. On en parle, on s'engage, on avance, on progresse. Vous savez qu'on a signé un accord, l'Europe et les États-Unis, à l'été dernier. On est en train d'avancer vers sa ratification. Cette rencontre le montre plus que jamais. Au fond, la loi du plus fort et le bilatéralisme, ça ne fonctionne pas.
6: Les ministres sont en train d'arriver juste derrière moi, peu à peu, les sept ministres des Finances du G7 et aussi les quatre pays invités aujourd'hui pour cette deuxième journée de G7 Finances. Vous voyez derrière moi, il y a quatre drapeaux supplémentaires, celui de la Corée du Sud, du Brésil, de l'Inde et également du Kenya pour l'Union des pays africains. Il y aura donc deux nouvelles réunions sur ces points qui ont été déjà discutés hier, puis une grande conférence de presse à la mi-journée pour annoncer ces points d'accord.
5: Hugo Babet en direct de Bercy pour BFM Business. L'autre information ce matin, c'est Donald Trump qui nous la donne, puisque le président américain dit qu'il a annulé en dernière minute une attaque contre l'Iran. Elle était prévue aujourd'hui, mais elle est suspendue à la demande des pays du Golfe qui se montrent confiants sur l'avancée des pourparlers avec Téhéran. Le président américain lui-même évoque de très bonnes chances de parvenir à un accord. Et puis l'actualité des entreprises avec Stellantis qui annonce ce matin le lancement du projet Icar. C'est une petite voiture électrique abordable, pile le segment que veut favoriser la Commission européenne. Elles seront produites à Pomigliano d'Arco, c'est en Italie, à partir de 2028. Elles sortiront sous plusieurs marques du groupe dans la foulée.
0: Voilà, c'était le flash de Léo Dumas. Good Morning Market qui est avec vous en direct jusqu'à 9h30, de 8h30 à 9h30. Et à 9h30, vous retrouvez en direct toujours sur BFM Business les experts avec Raphaël Legendre. Et nous avons le plaisir d'être avec Raphaël Legendre en plateau. Bonjour Raphaël.
8: Oui, bonjour Nicolas.
0: Au menu des experts aujourd'hui, Raphaël.
8: Au menu des experts aujourd'hui, l'économie française résiste-t-elle plus que ce que l'on croit? C'est ce que a déclaré ce matin sur notre antenne le ministre de l'économie et des finances, Roland Lescure. C'est aussi ce que dit BPI France et Rexecode dans une étude sur la trésorerie des TPE et des PME. Les chefs d'entreprise sont finalement plus optimistes que prévu. Même l'investissement pourrait repartir à la hausse. Alors, la situation est-elle meilleur que ce que l'on dit? Ce sera le premier débat des experts ce matin. On reviendra aussi sur les derniers chiffres du gouvernement sur la production normative en France. On a le bilan de 2025 et c'est bien simple, le nombre de normes en vigueur n'a jamais été aussi élevé. 367 000 articles régissent notre vie. Pourquoi la loi est-elle aussi bavarde? Ce sera le deuxième sujet. On reviendra également sur toutes ces petites taxes qui finalement ne rapporte pas grand-chose. La dernière en date, la taxe sur les petits colis. Le directeur des douanes a été interrogé à l'Assemblée nationale il y a quelques jours. Eh bien, elle a rapporté 13 fois moins que ce qui était escompté. Et puis enfin, à quoi sert le G7? Roland Lescure nous a indiqué ce matin sur l'antenne qu'il y aurait bien un communiqué. Oui, mais un communiqué, pourquoi faire? Ce sera le dernier thème des experts ce matin.
0: Voilà, et le CAC 40 qui ouvre en légère hausse, hein, plus 0,24%, qui repasse hein, au-dessus des 8000 points, tout juste au-dessus à 8006 points, alors que les contrats futurs se posaient encore la question il y a quelques minutes. On voit également que le DAX hein, ouvre en hausse, plus 0,31% à 24 387 points. Du côté de l'Eurostock 50, légère hausse également, hein, plus 0,18% à 5859 points. On regarde également hein, les taux obligataires, puisque c'est un sujet qui anime les marchés depuis plusieurs jours. L'OAT 10 ans en France recule légèrement, se détend légèrement à 3,78%. Et si on regarde maintenant à nouveau à la Bourse de Paris sur le marché action côté CAC 40, les plus fortes hausses se sont signées Dassault Systèmes, plus 2,51%, Publicis, plus 1,91%, Publicis qui avait clôturé hier en hausse de 6% en lien avec l'annonce du rachat de LiveRamp aux États-Unis, Capgemini, plus 1,68%, Eurofins Scientifique, plus 1,5%. Et les plus fortes baisses se sont signées ST Microelectronics, moins 2,04% dans le sillage du recul des semi-conducteurs aux États-Unis dans l'attente des publications, de la publication d'Nvidia qui devrait arriver mercredi. Schneider Electric, moins 0,65% ou encore Renault, moins 0,63%. Et on se retrouve dans un instant dans Good Morning Market.
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0: On se retrouve dans Good Morning Market ensemble en direct sur BFM Business jusqu'à 9h30 avec un CAC 40 qui évolue dans le vert, plus 0,36% à 8015 points avec les plus fortes hausses signées Dassault Systèmes, Capgemini, Eurofins Scientifique ou encore Publicis. Et tout de suite, c'est la première partie de cette émission en portefeuille. En portefeuille, nous décryptons une ou plusieurs valeurs avec un gérant spécialisé du sujet. Nous avons le plaisir d'accueillir aujourd'hui sur le plateau de BFM Business Benjamin de Lacvivier. Bonjour Benjamin.
22: Bonjour Nicolas.
0: Merci d'être avec nous. Vous êtes gérant chez Amplegest. Nvidia va publier ses résultats mercredi après la clôture. Les marchés regardent de très près ce qui se passe sur l'intelligence artificielle et la manière dont ça découle sur d'autres secteurs d'activité. Les semi-conducteurs en sont un exemple parfait avec les performances impressionnantes qu'on voit quand même depuis plusieurs semaines. Vous avez choisi, vous, de vous intéresser au secteur des services IT pour regarder effectivement comment ils bénéficient ou non de la thématique IA, Benjamin.
22: Oui, exactement. C'est vrai qu'on, avec tout ce qui se passe autour de l'IA, on a tendance à regarder pour l'instant que les semi-conducteurs, que l'énergie. On a sur le secteur des semi-conducteurs des performances depuis le début de l'année entre plus 30 et jusqu'à x2, x3, x4 pour certains
0: bien
22: types.
0: Bien sûr, oui.
22: On a des hyperscalers qui devraient dépenser 2000 milliards de CAPEX entre 2024 et 2027, dont 1000 milliards rien qu'en 2027, et c'est 4 fois plus que en 2024. Et nous, on pense que après le cycle d'investissement qu'il y a en ce moment sur le semi-conducteur, le hardware, la construction des capacités de calcul, il va y avoir un cycle d'investissement pour ensuite implémenter, intégrer cette IA dans les entreprises pour pouvoir en fait remplir les capacités que les hyperscalers sont en train de construire.
0: Et c'est cette thématique que vous regardez de près, entre guillemets, c'est comment est-ce qu'on va implémenter l'IA dans les entreprises et quelles sont les sociétés qui vont en bénéficier. Est-ce que c'est le retour des sociétés de conseil dont on pensait dans un premier temps qu'elles seraient potentiellement impactées négativement par l'intelligence artificielle?
22: Oui, exactement. En fait, il y a dans les sociétés de conseil ou de services informatiques, vous avez différentes activités. Il y en a certaines où on est bien conscient qu'il va y avoir de la déflation parce qu'avec l'IA, vous allez pouvoir automatiser tout un tas de processus et donc il va y avoir une déflation de chiffre d'affaires. Sur d'autres activités, sur l'intégration, sur la construction de l'architecture IT, sur comment est-ce qu'on intègre l'IA dans les sociétés, notamment d'abord par le conseil, on pense que là, il va y avoir un cycle d'investissement avec une croissance qui va accélérer, qui commence déjà à accélérer chez certains acteurs. On a vu les publications du premier trimestre de 2026 qui étaient assez bonnes, qui étaient au-dessus des attentes du consensus, au-dessus des attentes des managements, et qui étaient en accélération séquentielle par rapport au dernier trimestre 2025. Et ça fait quelques trimestres qu'on a une accélération comme ça séquentielle, trimestre après trimestre.
0: Comment ça se traduit en portefeuille, pour le coup, Benjamin de Lacvivier?
22: Alors, pour l'instant, c'est compliqué. On est sur tout ce qui est éditeur de logiciels, services informatiques et conseils. En gros, depuis la sortie de ChatGPT-5 en août 2025, c'est des titres qui perdent entre moins 50 et moins 30%.
0: D'accord.
22: Parce que pour l'instant, le marché dit ces gens-là, ils vont mourir, ils vont être remplis.

0: centrer sur les secteurs qui vont le plus en profiter et le plus vite possible. Donc d'abord, ça va être le conseil. Comment est-ce que j'intègre l'IA dans ma société? Et donc là, on va regarder des sociétés comme Wavestone, qui est une société française qui fait à peu près 1 milliard de capitalisation boursière en bourse, top 3 européen de conseil, top 20 dans le monde. Et eux, ils commencent déjà à avoir une accélération de leur croissance au niveau groupe. Le chiffre d'affaires lié à l'IA cette année, il était de 17%, c'était que 5% en 2024, donc une progression qui est assez énorme. Ça se voit pas encore trop au niveau groupe, parce qu'il y a d'autres budgets avec des dépenses un peu discrétionnaires qui font un peu du surplace.
1: D'accord.
0: Mais donc on a une CD comme Wavestone conseil. Ensuite, une fois qu'on a conseillé l'entreprise, il va falloir intégrer et implémenter ce qu'on a dit avec Wavestone. Et donc là, on peut regarder une société comme Reply. Reply, c'est une société italienne qui est spécialisée donc dans l'intégration et l'implémentation et qui est spécialisée en plus uniquement dans les activités très innovantes et avec une très forte valeur ajoutée. Et donc historiquement, ils font 2 fois plus de croissance que le secteur IT et ils ont des marges best in class, ils ont des marges opérationnelles de 15% quand le secteur fait plutôt 10-12%.
1: Donc c'est ceux qui allaient implémenter les CRM dans les entreprises hier et qui potentiellement implémenteront l'intelligence artificielle
0: exactement.
1: Demain, c'est votre conviction.
0: Ouais, c'est
1: d'accord.
0: Ça. Okay. C'est ceux qui ont implémenté le cloud et c'est ceux qui vont implémenter l'IA. On a l'impression que l'IA c'est quelque chose d'assez facile quand on l'utilise, mais c'est extrêmement complexe à mettre en place. Il faut changer l'architecture IT, il faut connecter au CRM, aux ERP, etc. Il faut nettoyer, sécuriser la data, gérer la gouvernance, gérer la RGPD. Voilà.
1: Et donc cette société Reply, vous avez des convictions sur le sujet, notamment
0: ouais,
1: sur son
0: fait.
1: Cours de bourse à venir.
0: Exactement. Bah, c'est une société qui ont perdu entre 30 et 40% en bourse, alors que pour l'instant, il n'y a pas eu de révision des bénéfices à la baisse. Il y a eu en fait une baisse de la croissance sur les 2-3 dernières années, parce que c'est un secteur qui est quand même assez cyclique, qui dépend de marchés finaux en Europe qui n'allaient pas fort, comme l'automobile et l'industrie. Mais on est convaincu qu'il va y avoir une accélération, notamment liée à l'IA, qui va arriver dans les années à venir. Ouais.
1: Troisième valeur peut-être qu'on peut évoquer en portefeuille également.
0: Oui, alors on peut parler de TXT e-Solution, qui est aussi une société italienne, beaucoup plus petite, c'est 500 millions de market cap, Reply c'était 4 milliards, je ne sais plus si je l'ai dit. Et eux, ils sont spécialisés sur les secteurs complexes et très réglementés, et donc ils ont notamment 50% de marché d'affaires dans la défense et l'aéronautique et l'administration publique. Et les experts s'accordent à dire que pour implémenter l'IA dans ce genre de secteur-là, on passera forcément par des services informatiques parce qu'il faudra certainement avoir potentiellement un cloud, enfin de l'IA sur place.
1: D'accord.
0: Et donc on passera pas directement sur ChatGPT ou directement sur Anthropic. Et c'est une entreprise qui marche très bien. Elle fait une croissance organique à 2 chiffres depuis 2019.
1: Et donc on aura besoin de tiers de confiance effectivement comme cette entreprise.
0: Ouais.
1: Et donc une question quand même avant qu'on clôture. Quand on a une conviction comme celle-là, mais qu'on a des sociétés qui font moins 30, moins 40, moins 50% en bourse, comment est-ce qu'on analyse celles dont on considère que demain elles seront gagnantes de la situation et qu'on laisse de côté celles qui pourraient potentiellement un peu plus souffrir de la situation liée à l'intelligence artificielle en entreprise?
0: Oui, bah on regarde leur exposition en fait. Hein, les entreprises sont plus ou moins exposées. Les entreprises qui sont exposées à toutes à tous les sous-secteurs comme Capgemini par exemple. Et ensuite vous avez des acteurs de plus petite taille qui vont être spécialisés sur certaines niches. Et donc on va éviter d'aller sur celles qui sont exposées à tout ce qui est service managé, à tout ce qui est business process outsourcing, qui sont potentiellement des services qui vont se faire cannibaliser par l'IA. Et on se concentre sur celles qui vont aider à faire que les entreprises utilisent l'IA, que les parce qu'elle rentabilise leur investissement. Voilà, donc c'est l'intégration, l'implémentation et le conseil.
1: Et les trois sociétés dont vous nous avez parlé, pour bien comprendre avec ceux qui nous écoutent, n'ont pas alerté sur leurs bénéfices à l'heure actuelle. C'est le marché qui anticipe simplement qu'elles vont être impactées demain plus que
0: ouais.
1: prévu par l'intelligence artificielle.
0: Oui, exactement. Il n'y a pas eu d'alerte sur les résultats. On a eu Wavestone au Q1 qui est un peu déçu sur le taux d'utilisation de ses consultants parce qu'en fait, ils sont en train d'investir, donc ils changent un peu leurs effectifs avec des experts en IA et qu'il y a potentiellement un décalage entre les investissements qui sont faits et les ventes qui vont arriver. Donc voilà, on ne dit pas que ça va être tout simple, le chemin vers l'IA, mais on est convaincu qu'on va y aller, quoi.
1: Merci beaucoup Benjamin Delac-Vivier de nous avoir accompagnés dans En Portefeuille. Je rappelle que vous êtes gérant chez Amplegest. Merci beaucoup.
0: Merci Nicolas.
1: Et quant à nous, on se retrouve tout de suite dans le Focus du jour. Et le Focus du jour se fait en duplex avec Vincent Juvins, responsable de la stratégie d'investissement d'ING. Bonjour Vincent, merci d'être
2: Bonjour.
1: Avec nous. On va commencer évidemment sur les tensions sur le marché obligataire. Alors on regarde la séance d'hier, on regarde la séance de vendredi, mais c'est un mouvement

0: qui dure depuis plus longtemps. Une question quand même que pose ce mouvement sur les deux dernières séances, c'est le marché obligataire est-il en train de changer de scénario sur l'inflation et accepter peut-être l'idée que l'impact de la guerre en Iran soit plus conséquent et plus durable que ce que le marché voulait croire au début ?
1: Peut-être pas encore. Pour moi, il y a une conjonction de facteurs qui ont poussé ce marché obligataire à la baisse et les taux à la hausse. Et finalement, le phénomène était déjà préexistant. Hein. On avait déjà, depuis le début de l'année, en tout cas des taux qui étaient remontés. Il est vrai que cette hausse de taux s'est concentrée depuis le début du conflit en Iran et s'est accélérée, évidemment, ces derniers jours. Il y avait déjà des inquiétudes légitimes par rapport à la soutenabilité des dettes publiques. Elles étaient préexistantes. Je pense qu'en France, ça émergeait de temps en temps. Évidemment, c'était bien présent. Ce qui amenait les investisseurs déjà à demander un surcroît de rendement pour certaines signatures gouvernementales. En tout cas, de notre côté, c'était le cas. À ça vient évidemment se juxtaposer évidemment le problème inflationniste qui est né en tout cas du début du conflit en Iran et qui vient en tout cas retarder des baisses de taux annoncées sur lesquelles les marchés obligataires comptaient notamment aux États-Unis, voire amener des hausses de taux en Europe où on ne les attendait pas. Donc c'est vrai qu'on a une conjonction de facteurs aujourd'hui qui viennent pénaliser ce marché obligataire. Mais si les marchés obligataires était réellement dans cette perspective d'un conflit de longue durée, et peut-être le seront-ils dans les semaines à venir, on pourrait voir des mouvements tout à fait opposés. Pour l'instant, c'est les craintes par rapport à l'inflation et le report des attentes de baisse de taux qui poussent les taux à la hausse, mais on pourrait imaginer un scénario dans le cours du trimestre où finalement les craintes de l'inflation laissent des craintes par rapport à la conjoncture économique, par rapport à la récession, et on pourrait imaginer à ce moment-là les taux obligataires refluer, en tout cas pour les signatures de qualité, je pense à l'Allemagne notamment.
0: Parmi les interprétations de ce qu'on voit depuis plusieurs jours, on peut lire quand même cette idée que les banques centrales vont devoir agir et peut-être remonter leurs taux. La plupart sont en taux réel négatif à l'heure actuelle. Kevin Warsh va prendre sa place à la tête de la Réserve fédérale américaine en fin de semaine. Est-ce qu'il sera obligé de remonter les taux d'ici la fin de l'année comme une partie du marché a envie d'y croire à l'heure actuelle?
1: Bon, il est prématuré de tirer ce type de conclusion. Je pense qu'il y a beaucoup d'excès dans les attentes de marché. Néanmoins, il faudra en tout cas se rendre compte d'une certaine réalité au niveau des banques centrales si le conflit devait se prolonger. Il est évident aujourd'hui qu'en Europe, on se dirige au mois de juin vers une hausse de taux. Peut-être en aura-t-on une deuxième. Je reste tout de même un petit peu circonspect par rapport à ces attentes, dans la mesure où on sait très bien que de part et d'autre de l'Atlantique, ces hausses de taux ne résoudront rien, évidemment, à la hausse des prix du pétrole. L'idée étant d'éviter des effets de second tour. Alors on peut les craindre à certains égards et les chiffres de la semaine dernière quelque part nous en donnent un petit peu un avant-goût puisqu'on a vu que les prix à la production aux États-Unis et en Chine ont commencé à augmenter significativement et on sait évidemment que c'est le prélude d'une inflation qui s'installe dans les chaînes de production de manière plus générale et d'une inflation qui s'installe dans le temps. Néanmoins, pour moi le vrai risque d'un conflit prolongé, c'est celui d'une destruction de la demande, d'une destruction de l'activité et potentiellement d'une récession à terme, spécifiquement en Europe, où finalement la récession viendrait quelque part résoudre partiellement en tout cas le problème inflationniste. Donc je pense qu'à ce stade, il est prématuré d'attendre autant de hausses de taux que ce qui n'est escompté par le marché de part et d'autre de l'Atlantique, et que le vrai risque si le conflit s'éternise, c'est plutôt d'une récession que d'une spirale inflationniste de mon point de vue.
0: Un mot peut-être du Japon, hein, rapidement, Vincent. On voit là aussi le marché, enfin les taux obligataires continuer à progresser. Le 10 ans, 30 ans, 40 ans japonais sont revenus aujourd'hui sur les plus hauts qu'ils ont touchés hier. Le 2 ans l'a même dépassé. Et on a eu une déclaration d'un haut responsable japonais du ministère des Finances qui parlait du yen, hein, cette fois-ci de l'intervention potentiellement des autorités japonaises sur le yen. La parité dollar-yen est juste en dessous des 160 à l'heure actuelle, un seuil où généralement les autorités japonaises interviennent sur le marché d'échange pour contenir effectivement le yen. Ce haut responsable du ministère des Finances nous a dit si nous intervenons à nouveau, ne vous en faites pas, nous n'aurons pas besoin de vendre des bons du trésor américain. Est-ce qu'il y a là aussi l'inquiétude d'avoir un peu moins de demandes vis-à-vis des futures émissions du gouvernement américain, de bons du Trésor américain, Vincent ?
1: Oui, ça fait partie des inquiétudes du moment, soyons clairs. Alors on peut évidemment philosopher sur ce que fera ou ne fera pas la Fed en termes de politique monétaire, en termes de taux directeurs. Par contre, Kevin Warsh est vraiment un fervent opposant à l'utilisation du bilan de la Fed pour pratiquer la politique monétaire. Donc il entend réduire la taille du bilan de la Fed, Fed qui détient quand même 20-25% des treasuries en circulation. Donc ça veut dire que si on a finalement une Fed qui se désengage des marchés obligataires, il faut pouvoir compter évidemment sur des investisseurs locaux et internationaux. Or, force est de constater que les investisseurs internationaux ces dernières années se sont détournés petit à petit des treasuries américaines. Alors c'est surtout le cas des Chinois, un peu moins des Japonais et certainement pas des Européens. Mais enfin, dans le contexte actuel, c'est vrai que pouvoir s'assurer de flux en provenance du Japon, ce serait évidemment plutôt confortable pour le trésor américain qui doit refinancer, attendez-vous bien, 25% de sa dette dans les 12 mois qui viennent et 40% de sa dette dans les 3 à 4 prochaines années qui viennent. Or, la détention de treasuries américaines par des investisseurs étrangers est tombée de 35% il y a quelques années à un peu moins de 25% aujourd'hui. Donc évidemment, pouvoir bénéficier du soutien des investisseurs japonais serait bienvenu. C'est pas pour rien que Scott Bessent était au Japon la semaine dernière, l'un de ses nombreux voyages dans le pays, et pour s'assurer sans doute d'un alignement, en tout cas, de politique budgétaire, politique monétaire, et de s'assurer évidemment de la fidélité des investisseurs japonais de ce point de vue-là. Donc ça, c'est certainement quelque chose à monitorer pour s'assurer en tout cas du bon équilibre des marchés obligataires mondiaux qui pour l'instant sont quand même pas mal chahutés.
0: Très rapidement, Vincent Juvins, on avait un invité hier sur le plateau de BFM Business qui nous disait que la publication des résultats de Nvidia mercredi n'était plus une information microéconomique mais devenait une information macroéconomique. Est-ce que vous partagez ce point de vue ?
1: Oui, j'aime bien la formule. C'est vrai qu'aujourd'hui, l'intelligence artificielle, elle est partout. Elle est en bourse, évidemment. Elle soutient largement la croissance bénéficiaire aux États-Unis. Mais aujourd'hui, c'est pas uniquement le cas dans le secteur de la technologie. Si vous regardez parfois les performances des valeurs industrielles, ce sont celles qui sont adossées d'une manière ou d'une autre à l'IA, que ce soit avec des générateurs ou ainsi de suite, qui bénéficient en tout cas de la tendance actuelle. Même dans l'immobilier aujourd'hui, on observe qu'aux États-Unis, les entreprises investissent plus en data center qu'en immobilier de bureau. Donc c'est vrai que l'IA, en termes de contribution à la croissance bénéficiaire d'un certain nombre de secteurs, est clé. Et on l'a vu dans les chiffres du PIB américain au premier trimestre, l'IA reste un contributeur important à la croissance économique des États-Unis du fait des investissements pharaoniques qu'elle suppose. Donc c'est vrai que aujourd'hui une entreprise comme Nvidia, de par sa market cap, de par le fait que c'est un petit peu le canari dans la mine de charbon pour tout un secteur, en effet revêt certainement en tout cas une dimension macroéconomique plus que microéconomique.
0: Merci beaucoup Vincent Juvins de nous avoir accompagné donc pour le focus du jour. Je rappelle que vous êtes responsable de la stratégie d'investissement de ING et quant à nous on se retrouve maintenant en direct des marchés. En direct des marchés avec Paul Marcel, le cofondateur de l'atelier des options, avec un CAC 40 qui est ouvert en progression de 0,53% à 8029 points. Bonjour Paul, quelle analyse vous faites de cette ouverture sur le CAC 40 ?
2: Oui, bonjour Nicolas. Bah, écoutez, la semaine dernière, j'expliquais dans votre émission que Wall Street était en surchauffe et que si les indices américains corrigeaient un petit peu, le CAC 40 baisserait davantage en cassant le support de 7919 points pour aller chercher le support suivant à 7770. Alors avec la baisse des indices US ce vendredi à cause de la dégradation de la note US par l'agence Moody's et la hausse du 30 ans américain au-dessus de 5%, le CAC 40 a ouvert en forte baisse hier sous le support des 7919, mais n'est pas allé chercher la cible des 7770. Alors il a rebondi pour réintégrer le canal horizontal dont je parle depuis plusieurs mois, à savoir un canal qui est composé d'un support à 7919 et d'une résistance à 8259. Mais pour combien de temps ? La tendance à court terme est plutôt orientée à la baisse. Donc le support des 7919 doit tenir pour empêcher une baisse plus importante sur 7770. Peut-être même revoir le point bas du mois de mars, à savoir les 7505 points. Mais si nous avons des bonnes nouvelles du côté des gros poids lourds américains que sont Walmart, Home Depot et Nvidia qui annoncent le résultat cette semaine, alors le CAC 40 pourrait peut-être tenter de reprendre le chemin de la hausse avec comme objectif la résistance à 8259 points.
0: Un mot du S&P 500, on l'a vu clôturer hier proche de l'équilibre. Paul, le S&P 500 qui est toujours sur des plus hauts, quelle analyse vous en faites avant l'ouverture cet après-midi ?
2: Oui, alors malgré deux petites journées baissières, le S&P 500 est en super forme hein, puisqu'en cette semaine, il a monté de plus de 15%. Alors statistiquement, il faut savoir que ce n'est pas la première fois que ce genre de rallye se produit. Depuis 1972, c'est au moins la 20e fois qu'un rallye de la sorte se produit. Alors, ce qui est intéressant à noter, c'est que le mois suivant est généralement plutôt flat, on va dire avec une hausse moyenne de 1,15%. Par contre, on a noté une hausse moyenne sur les 6 mois suivants de 9,4% avec 89% d'années haussières. Et sur les 12 mois suivants, une hausse moyenne de plus de 18% avec 94% d'années haussières. Alors, ce qui laisserait penser que si les statistiques se confirment, l'indice S&P 500 pourrait respirer un petit peu sur les 30 prochains jours, mais pourrait poursuivre sa hausse sur les 6 à 12 prochains mois. Maintenant, d'un point de vue graphique, le S&P 500 est en forte tendance haussière. Alors, pour l'instant, la baisse des deux dernières séances ne remet pas en cause cette tendance. Tant qu'on reste au-dessus de 7229, on reste en tendance haussière et on peut trader les retracements. Attention à la rupture du support de 7229 qui pourrait entraîner l'indice sur les 7104 points. Et si la statistique haussière se vérifie encore cette année et que la hausse reprend de plus belle, alors la prochaine cible à la hausse, après cassure de la résistance de 7456, sera les 7918 points.
0: Très rapidement, Paul Marcel, sur les quelques secondes qui nous restent, Nvidia est aux alentours de 222 $ aujourd'hui. Les analystes attendent après les résultats que le titre aille jusqu'à 281 $, en tout cas 42 analystes de Wall Street. Qu'est-ce que vous voyez, vous, techniquement ?
2: Alors techniquement, Nvidia évolue dans un canal haussier donc depuis juillet 2024. La semaine dernière, elle a échoué à aller chercher le haut du canal et au plus haut de la journée, au plus bas de la journée d'hier, elle s'est approchée du support de 217,50. Si ce support cède, les prochaines cibles baissières sont les supports à 208,07 et 194,50. Mais si les résultats sont bien accueillis, Nvidia pourra rapidement rallier le haut du canal haussier et la résistance située à 246,60. Et en cas, pourquoi pas, de très forte hausse du titre, on pourrait effectivement rejoindre la cible des analystes. Moi, je vois plutôt une cible autour de 285,60.
0: Merci beaucoup, Paul Marcel, de nous avoir accompagnés en direct des marchés. Je rappelle que vous êtes cofondateur de l'atelier des options. Merci à toutes et tous d'avoir suivi Good Morning Market en direct sur BFM Business. On se quitte avec un CAC 40 en progression de 0,56% à 8032 points, porté par Publicis Group, plus 3,57%, Capgemini, Dassault Systèmes ou encore Thales. Dans un instant, vous retrouverez les experts avec Raphaël Legendre, toujours en direct sur BFM Business. Restez avec nous.
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11: Bonjour à tous, bienvenue dans Les Experts. Il est 9h passé de 31 minutes, c'est le nouvel horaire. Tous les jours désormais, 9h30, 10h30, toujours en direct sur BFM Business. On est parti pour une heure de débats et de controverses sur l'actualité économique du jour. Avec cette question, l'économie française résiste-t-elle mieux que ce que l'on ne pourrait croire? Et oui, la croissance a calé au premier trimestre. Oui, le chômage a franchi la barre symbolique des 8%. Et oui, l'économie tricolore subit des vents contraires avec la hausse des taux et le prix des carburants. Mais BPI France et Rexecode viennent aussi nous dire ce matin que l'opinion des patrons de TPE et de PME sur leur trésorerie est en réalité stable depuis le début de la guerre au Moyen-Orient, voire en légère amélioration pour celle des trois prochains mois. De même, les intentions d'investir cette année qui progressent d'un point par rapport au trimestre précédent. Pas de dégradation majeure sur ces deux points ce trimestre. C'est une petite surprise, nous dit BPI France. Tout comme le ministre de l'Économie et des Finances, qui était notre invité ce matin dans la matinale de BFM Business, qui nous dit que oui, il y a des vents contraires, mais l'économie française résiste. Alors, résiste-t-elle vraiment? Ce sera le premier thème des débats ce matin avec mes experts. Et puis, la loi est-elle trop bavarde? Le montant des normes en vigueur atteint l'équivalent de deux fois l'intégrale des Misérables. 367 000 textes, réglementations, lois en vigueur, c'est ce que nous apprend le secrétariat général du gouvernement. Comment en sortir? Ce sera notre deuxième sujet. Et puis, à quoi sert le G7? Hier, les grands argentiers de ce monde se sont inquiétés de la hausse de taux. Mais aujourd'hui, le vrai enjeu, c'est de trouver une position commune sur les questions commerciales, d'approvisionnement en matériaux critiques. Ce matin, Roland Lescure nous a annoncé qu'il y aurait bel et bien un communiqué final au G7. Ça n'était pas sûr, c'est plutôt une bonne nouvelle. Mais arrive-t-on encore à discuter au sein des pays riches? Ce sera le dernier thème des experts ce matin. Voilà, il est 9h passé de 33 minutes. On est parti pour une heure de débat. Les experts, on y va. Et pour parler de tous ces sujets, j'ai le plaisir d'accueillir sur le plateau Roland Gillet. Bonjour Roland.
12: Bonjour.
11: Professeur d'économie financière à l'Université Paris 1 Panthéon-Sorbonne et Université libre de Bruxelles, conseiller de diverses entités publiques et privées. Face à vous, Denis Père. Bonjour Denis.
13: Bonjour Raphaël.
11: Président de Nature et People First et Eudox Denis. Bonjour Eudox.
14: Bonjour Raphaël.
11: Vice-président du think tank Propriété et Liberté. Allez, je voulais qu'on commence par une grande analyse de l'état de l'économie française. On n'arrête pas de dire depuis le début de la crise au Moyen-Orient que c'est compliqué, que ça va mal, qu'il y a beaucoup de vents contraires, bien sûr. Eh bien, il y a cette étude de BPI France Rexecode sur le moral des TPE, des chefs d'entreprise, de très petites entreprises et de PME, qui nous dit ce matin que finalement, ça ne va pas si mal que ça et que les entreprises pourraient être tentées de répercuter dans leur prix de vente les hausses des coûts qu'elles subissent. On est dans une tempête, nous dit de son côté Roland Lescure, mais la France continue d'avancer. Est-ce que vous êtes d'accord avec ce diagnostic? Allez, Denis Père, j'ai envie de commencer avec vous.
13: Je dirais que c'est rassurant d'entendre effectivement ces nouvelles, mais il y a quand même beaucoup d'autres nouvelles qui sont beaucoup moins rassurantes. Le conflit au Moyen-Orient n'est pas terminé, malheureusement. On parle même peut-être d'un redémarrage du conflit, une négociation très compliquée avec l'Iran. Les défaillances d'entreprises qui continuent, qui augmentent en France. Hein, on est sur une tendance annuelle de 70 000 actuellement.
11: Oui, ça c'était 2025, effectivement, un record. Hein.
13: Et puis surtout, le problème de fond du pays qui est le niveau des prélèvements obligatoires qui reste complètement hors norme.
11: On va en parler.
13: Délirant.
11: Et des taxes qui ne rapportent plus grand-chose aussi.
13: Des taxes qui rapportent plus grand-chose, on va en parler aussi. Et on voit bien que pour boucler le budget de l'État chaque année, il est obligé d'augmenter les prélèvements et il le fait systématiquement sur les entreprises comme il le fait depuis toujours. Donc avec un surcroît de prélèvements sur les entreprises françaises qui pèse considérablement sur la capacité d'investissement, sur les marges. L'excédent brut d'exploitation d'entreprises françaises est très, très documenté par rapport à nos partenaires européens. On est autour de 30% quand la moyenne européenne est à 40%. Et ça s'explique par le surcroît de prélèvements.
11: On a pratiquement 10 points sur les taux de marge entre les entreprises françaises
13: et les entreprises européennes. C'est documenté par l'Union européenne, par la BCE. C'est effectivement considérable. Moi, j'ai souvent partagé, je fais partie de mouvements d'entrepreneurs européens, et j'étais toujours frappé de rencontrer des entrepreneurs allemands, autrichiens, italiens, qui m'expliquaient qu'ils faisaient des croissances phénoménales. Et je leur disais, mais comment vous faites pour financer cette croissance? Et ils me disaient, ben, on réinvestit les profits. Vous faites appel à des investisseurs, vous faites appel à la bourse, à la banque. Non, on réinvestit les profits. Et donc, c'est un véritable sujet. Et parce qu'on sait très bien qu'on a un surcroît de prélèvements en France sur les entreprises à travers deux canaux principalement, les impôts de production et les charges sociales.
12: Oui.
13: Et qui est un véritable handicap pour, en particulier, la relance de l'industrie, la réindustrialisation du pays. Et ça, ça reste un sujet majeur. Et donc, on a cette épée de Damoclès qui arrive chaque année où l'État va chercher 30 ou 40 milliards de prélèvements supplémentaires sur les entreprises qui sont déjà ultra taxées. Et puis là, on voit de nouveau ce débat, en fait, une espèce d'injonction contradictoire où, d'un côté, l'État veut prélever toujours plus sur l'entreprise et puis les syndicats et les salariés disent il faut nous augmenter. Donc, les marges baissent d'un côté et de l'autre côté, les salariés qui disent il faut nous augmenter. C'est juste pas possible. Et le fond du sujet qui est toujours pas abordé, qui est l'éléphant au milieu de la pièce, c'est en France, c'est juste l'efficacité de la dépense publique ou plutôt sa très grande inefficacité en France.
12: Oui, on va y venir.
13: Et le fait qu'on doit enfin s'attaquer sérieusement à ce sujet-là. Et selon moi, et on va en parler, j'espère, les baisses qu'on pourrait obtenir par une meilleure efficacité de la dépense publique, elles devraient être affectées en partie à la hausse des salaires des Français. Parce qu'aujourd'hui, la principale raison pour laquelle le pouvoir d'achat des Français est laminé, est écrasé, c'est lié au prélèvement hors normes de l'État français.
11: Et Marie-Lise Léon, secrétaire générale de la CFDT, appelle à une renégociation salariale. On va voir que on en discutait tout à l'heure. Les entreprises sont prises dans un étau entre la hausse du SMIC, le gel des allègements de charges et effectivement un environnement de taux assez compliqué. Eudox Denis, là ce qu'on voit, ce que dit l'étude BPI France Rex et Code, c'est que certes, évidemment, je reprenais les chiffres, 62% des chefs d'entreprise, donc deux chefs d'entreprise sur trois, dit quand même avoir un impact négatif du conflit sur leur trésorerie ou leurs résultats. Mais ce qu'ils expliquent, c'est qu'ils vont repasser cette hausse en réalité dans les prix. Et que c'est aussi l'occasion, parfois, d'augmenter un petit peu sa marge.
14: Effectivement. Alors pour être dans le sens de Denis Père, je pense que on ne peut que se féliciter de la résistance de l'économie française. Mais moi, je serais pas aussi optimiste que notre ministre de l'économie. La vraie question, c'est jusqu'à quand? Parce qu'on voit bien que le coût des entrants, il augmente pour les entreprises du côté de l'énergie, du côté du coût du travail. On voit les déclarations publiques en ce moment sur la remise en cause des allègements de charges. Le coût de l'investissement, il augmente aussi avec la hausse des taux. Et puis surtout, moi, je veux revenir sur la question des finances publiques, parce que on a vu la situation française qui est quand même assez exceptionnelle. On y reviendra tout à l'heure, mais on a vu surtout que les timides efforts de redressement qui ont été effectués au cours des dernières années reposent essentiellement sur la dépense, et on voit pas comment il pourrait en être sur les recettes, et on voit pas comment il pourrait en être autrement dans les mois à venir. Donc, ce que les chefs d'entreprise devraient aussi anticiper aujourd'hui, c'est de futures hausses des prélèvements. Moi, la vraie question que je me pose, c'est jusqu'à quand. Et donc, ils n'ont pas d'autre choix, effectivement, que de répercuter cette dégradation de la compétitivité sur des hausses de prix sur les consommateurs.
11: Et Roland Lescure a déjà préparé la voie à un maintien de la surtaxe de l'impôt sur les sociétés pour les grands groupes, ceux qui ont les moyens, dit-il, de payer et de participer à l'effort de redressement des comptes publics, effectivement. Professeur Gillet, quand vous comparez la situation de l'économie française avec celle de nos voisins européens ou peut-être la Belgique, est-ce qu'on vous inquiète ou est-ce qu'on est finalement à l'image de ce qui se passe ailleurs en Europe ?
15: D'abord, par rapport à la Belgique, on est inquiet pour nous d'abord, on a des problèmes similaires, on est dans les étudiants, je vais dire, par rapport à Bruxelles qui n'ont pas respecté les convergences, on est en déficit excessif, et plutôt la Wallonie, je suis wallon, que la Flandre, mais enfin, c'est la Belgique unie qui est pointée du doigt, et donc on a les mêmes problèmes, les problèmes géopolitiques, eux et ce qui se passe pour le moment, ils touchent toute l'Europe, ils touchent même la Suisse, si vous voulez, qui n'est pas dans l'Union européenne. Donc là, on est tous face à quelque chose qui n'est
11: certain. Un choc exogène, mais oui, qui nous touche tous de la même manière.
15: Et qui nous gêne beaucoup plus par son incertitude que par le choc lui-même. S'il n'y avait que le choc et qu'on savait combien de temps ça va durer, on saurait beaucoup mieux si les impacts, notamment sur l'inflation, hein, il y a l'inflation des prix de l'énergie, puis après sa transmission au travers, en dehors des produits carbonés, hors de l'énergie qui sont déjà touchés, on verrait si c'est vraiment significatif et s'il y a une hausse générale des prix.
11: Qu'est-ce qu'on attend pour l'instant?
15: Oui, mais
11: est-ce qu'on assiste à un choc des prix ou un véritable choc inflationniste?
15: Le problème de l'incertitude créée sur les taux d'intérêt, deux choses. Un, des anticipations d'inflationnistes avec des divergences très fortes selon que ça dure peu ou pas. Et le fait que si ça dure plus longtemps, ça a des conséquences sur l'économie et sur les taux d'intérêt dans des pays fort endettés, que sont notamment la France, mais pas que. Et donc tout ça, ça ajoute une dose, en dehors du climat qui n'est pas bon, sur le coût du financement. Et vous l'avez rappelé tous les deux également. Donc aujourd'hui, ce problème-là, il est général et il n'est pas que français. Par contre, évidemment, l'écart entre l'Allemagne, le taux d'intérêt j'entends, et donc ce qu'on appelle la prime de risque, et les autres pays, a chaque fois tendance à se tendre. Quand on voit que certains ont les moyens, sans nécessairement s'endetter pour la totalité, ou s'endetter pour la totalité, mais en ayant une marge de manœuvre, de ceux qui sont contraints à le faire, alors qu'ils n'avaient déjà pas de marge de manœuvre avant, la France en fait partie. J'entends marge de manœuvre, la dette était déjà un souci. Si vous rajoutez des éléments indispensables à financer par dette, parce que vous pouvez pas les budgétiser, et que vous dites que c'est du long terme, ça rajoute un cran plus élevé, ce qui veut dire aussi que les agences de notation interviennent. Donc, en dehors de l'incertitude sur l'inflation, et je terminerai là-dessus, sur ce volet-là, vous avez aussi une prime de risque qui vient sur l'accroissement de la dette, parce qu'on y met beaucoup de choses dans un climat où on était déjà fort endetté. Et il y a des gens qui disent, oui, mais l'Allemagne met beaucoup plus. Oui, mais l'Allemagne part d'un taux d'endettement qui est beaucoup plus bas. Donc,
11: l'Allemagne est à 60, quand on est à 115.
15: Donc, clairement. Et si vous rajoutez en plus tous les problèmes, sans les adresser ici, de la transition énergétique, où là aussi, on a promis beaucoup et où on fait quand même des choses chez nous et pas nécessairement la même intensité ailleurs. On a quand même beaucoup d'éléments structurants sur lesquels on doit agir maintenant, qui sont la défense, en espérant d'ailleurs ne pas s'en servir, ou la transition écologique, en voyant qu'il y en a beaucoup qui disent maintenant on abandonne un peu les choses parce qu'on va avoir une crise sociale à l'intérieur de notre pays avant. Donc clairement, ces éléments-là sont là. Mais je pense que ce qui est le pire aujourd'hui, c'est l'atmosphère générale en France. Je vois notamment en Espagne, puisque j'y vais beaucoup pour aussi... Parce que j'y suis depuis la crise, il faut réimpliquer la crise, j'entends, immobilière il y a 15 ans. C'est des gens qui ont fait des efforts, ils les ont perpétués.
11: Et qui ont
15: payé.
11: J'ai
15: vu dans la population, vous savez, quand vous êtes expert extérieur et que vous demandez de te faire des efforts, je comprends quelqu'un dit, c'est facile. Toi, tu retournes en Belgique, tu es taxé en Belgique, donc tu proposes de faire des efforts, mais ce n'est pas toi qui les subis. Donc, ce n'est pas très amusant. Et vous doutez que ça soit rationnel ou pas, vous ressortez quand même là-bas, pas très fier. Mais quand vous voyez maintenant que ça marche après le temps, vous dites, ça valait quand même la peine. Mais par contre, ils ont eu une chose que moi, je trouve fou quand même, c'est qu'ils ont fait des efforts à la population qui n'était pas très suivie par rapport au volet qu'ils pensaient que c'était trop dur. Et une fois que les goûts de l'effort ont donné des résultats, c'est devenu le goût de l'effort par patriotisme, par résultat, et voilà l'Espagne qui va beaucoup mieux. Et je voyais, c'est pour ça, parce que vous parlez avec la France, j'aurais jamais cru à l'époque de la crise en Espagne que... aujourd'hui, se passerait le phénomène contraire. C'est-à-dire, avant, les Espagnols étaient contents d'aller trouver des emplois en France, en Allemagne, parce que la crise était très forte. Mais de voir aujourd'hui des gens, et notamment des Français, autour de Barcelone et autour de Madrid qui y vont, et ils ne viennent pas parce que la France est foutue, parce que la France va avoir des problèmes de financement graves tout de suite. Non, ils viennent parce que le climat est délétère vu par eux, sur la logique d'investissement qui demande à avoir une visibilité à long terme, alors que la loi change tout le temps. On a parlé du nombre de lois qu'il y a, et que ça devient toujours de plus complexe de savoir qui va tenir le bateau dans un cap. Et, je dis, dernier mot, ce qui a fait la force de l'Espagne aujourd'hui, c'est le fait que les gouvernements successifs se sont appelés, étant donné les efforts qu'ils devaient faire, à rester dans la même direction. Corriger un peu, mais pas faire du 180 degrés tout le temps. Et donner donc une visibilité aux entrepreneurs dans le domaine de l'investissement. Et ça paye aussi sur le coût de la dette, regardez aujourd'hui, par rapport à l'Espagne.
11: L'Espagne
15: donc je pense qu'on doit rester positif. Si les choses vont dans le bon sens et qu'on s'y tient, la France a certainement aussi de meilleurs jours devant elle.
11: On parlait des allègements de charges tout à l'heure. Je voulais qu'on écoute Roland Lescure ce matin au micro de Laure Clausier dans la matinale de BFM Business, qui explique pourquoi il va probablement devoir geler le barème des allègements de charges.
12: L'euro public, il est rare. Je souhaite qu'on réserve les aides à celles et ceux qui en ont besoin. Donc on va voir ce qui va se passer du côté des salaires. Moi, je ne fais pas d'aide non discriminée aujourd'hui. C'est pas un cadeau à faire à qui que ce soit, et notamment évidemment à nos concitoyens, parce que in fine, tout ça se retrouvera soit en taxes, soit en économie de dépenses, et ça je préfère la limiter, l'une et l'autre.
11: Bon, voilà, il fait gaffe à l'euro dépensé, notre ministre de l'économie et des finances. On a un budget, une cible de déficit à tenir cette année. Votre avis sur ce débat sur les allègements de charges ? Est-ce que c'est normal qu'on gèle le barème au moment où on va augmenter les SMIC ?
13: Moi, je pense que c'est une attitude qui est responsable, effectivement. Mais moi, j'aimerais qu'on l'entende plus sur, encore une fois, un véritable programme de réforme de l'État. Ce qui est positif dans ce qu'a fait Emmanuel Macron depuis le début de son mandat, ça a été cette fameuse politique de l'offre qui a plutôt bien fonctionné. On a baissé, a commencé à baisser enfin les impôts de production qui, je vous le rappelle, sont complètement hors normes en France par rapport à nos voisins européens,
11: oui.
13: Belgique, l'Allemagne.
11: On a commencé à faire le travail.
13: On a commencé à faire le travail. Voilà, on est encore pratiquement trois fois au-dessus de l'Allemagne et pratiquement deux fois au-dessus de nos voisins européens. Donc, il reste beaucoup de chemin à parcourir. Et donc c'était bien, le constat était le bon. Le problème, c'est que ça a été fait sans ajuster la dépense derrière. C'est-à-dire que ça s'est fait en le finançant par la dette ou par des transferts, le jeu de bonneteau, sur d'autres prélèvements ailleurs. Et donc là, il faut enfin s'attaquer à cette fameuse dépense publique excessive qui fait qu'on a 4 à 6 points de PIB de plus de prélèvements que la moyenne de l'eurozone pour faire la même chose que nos voisins et le faire souvent même moins bien. Donc le sujet central, c'est ça. Et moi, j'aimerais effectivement que notre ministre de l'économie et des finances, alors il n'a pas forcément l'attitude politique de le faire aujourd'hui, malheureusement, mais j'aimerais en tout cas qu'on commence à en parler parce que c'est pour moi le sujet principal, c'est la réforme de toutes les réformes, c'est réformer enfin l'État français pour avoir un État qui soit enfin efficace, à un coût normal, avec un niveau de service en plus de qualité.
11: Ouais, et
13: ça n'est pas du tout. Ouais, mais ça n'est pas du tout pour l'instant sur la table. J'espère que ça le sera dans le débat de la présidentielle qui arrive, mais ça n'est pas certain.
11: Il y a un vrai débat, il y a un vrai bras de fer entre le patronat et Bercy en ce moment sur le gel de ces allègements de charges. Est-ce que c'est normal que l'ensemble des entreprises ne bénéficient pas d'une augmentation des exonérations patronales quand l'augmentation n'est qu'autour du SMIC ?
14: Écoutez, là-dessus, le sujet, je pense que, enfin, il est un peu mal posé. C'est-à-dire que la vraie question, pour rebondir aussi sur le propos de mon voisin, c'est la dépense sociale qui n'est pas aujourd'hui. Enfin, on voit ici le réflexe lorsqu'on cherche des économies, c'est d'aller augmenter les prélèvements via une remise en cause des exonérations de charges. Et à aucun moment on se dit que l'éléphant dans la pièce, c'est la dépense sociale qui ne fait qu'augmenter et sur lequel il y a des choses qui pourraient être faites, notamment dans une période où l'inflation augmente. Ça, c'est intéressant pour les politiques, parce que lorsque l'inflation augmente, on peut désindexer.
11: Oui.
14: La désindexation rapporte beaucoup.
11: C'est un des grands sujets du prochain PLF.
14: L'éléphant dans la pièce, c'est la dépense de retraite. C'est pas
11: les exonérations de charges. Bon, Roland Gillet, qu'est-ce que vous en pensez de ce système d'indexation de nos allègements de cotisations automatiques sur la hausse du SMIC ?
15: On expérimente ça dans d'autres pays, mais de nouveau, quand on le fait, c'est parce qu'on sait qu'on joue sur la myopie des gens. Ils ne comprennent pas très bien ce qui se passe, je parle de la majorité de la population, et puis après, ils se rendent compte qu'en fait, désindexer, c'est comme si on relevait, je vais dire, ou qu'on donne un avantage de moins, ou ainsi de suite. Donc, quand on est obligé chaque fois de faire des gestes qui ne sont pas nécessairement bien expliqué ou qui ne montre pas ce que le coût réel de la mesure et qu'on fait, je vais dire, un peu un tour de passe-passe en disant ben, on désindexe ou bien on indexe les salaires chez nous, on indexe les salaires automatiquement. Et on sait que sur la compétitivité, ben, évidemment, ça a un rôle. Par contre, l'année suivante, qu'est-ce que peut dire chaque fois le gouvernement quand il indexe les salaires par rapport aux autres pays européens qui ne le font pas totalement ? Ben, ça veut dire qu'on a un circuit de croissance, évidemment, puisqu'on a donné du pouvoir d'achat. Mais c'est après quelques années qu'on voit si la compétitivité des entreprises est touchée et si cet effet positif d'une année, il ne se fait pas payer dans le temps plus tard. Parce que vous pensez, plutôt que d'indexer, on pourrait même dire on indexe et on donne un supplément. Parce que quand vous indexez, vous comblez juste l'augmentation du pouvoir d'achat, pas plus.
11: Ah bah c'est la logique de certains
15: pays qui n'indexent pas. On voit qu'après les augmentations
11: d'investissement des centaines de milliards, ça rapportera plus.
15: Mais voyez, c'est là, parce que vous parliez du phénomène d'indexation, des indexations, c'est quand vous indexez, ben après forcément que vous avez indexé plein pot et que les autres pays ne l'ont pas fait, quand ils demandent vraiment une vraie hausse de salaire, les négations sont plus dures et c'est normal, puisqu'on a déjà donné plus qu'on le fait dans d'autres pays. Par contre, les effets négatifs, on les voit après, alors que sur le pouvoir d'achat, on le voit tout de suite. Mais de l'autre côté, si on regarde dans les pays où on n'indexe pas nécessairement les salaires, est-ce que les salaires sont plus bas au total ? Non, parce que ne les ayant pas indexés, le pouvoir parfois des syndicats ou de la négociation fait que cette compétitivité meilleure que les entreprises belges se marque aussi, peut-être moins en France pour les prélèvements, par des bénéfices supplémentaires où la négociation se fait entre le patronat et directement les salariés qui disent bah oui, finalement, on a bénéficié du fait qu'on ne vous a pas indexé, nos biens vendus ont été indexés, on a une marge supplémentaire et on vous les donne, mais au bout du compte, c'est ça que je voulais dire, c'est des tours de passe-passe que dire on désindexe quelque chose, ça fait moins mal parce que les gens ne voient pas tout de suite ce que ça donne, mais au bout du compte, l'un dans l'autre, c'est quand même une mesure qui va dans le sens de ce que vous avez dit qu'il faudrait, c'est-à-dire une mesure claire sur les dépenses de l'État, est-ce qu'on veut y mettre ou pas ?
16: Ben oui, bon, en tout cas, sur cet arbitrage, on en saura plus clair probablement d'ici la fin de semaine, on attend une conférence de presse du Premier ministre jeudi prochain. Allez, il est 9h, passé de 50 minutes, je voulais qu'on avance un peu et qu'on revienne sur les derniers chiffres du secrétariat général du gouvernement, sur la production normative, un des grands mâles français. La loi est-elle trop bavarde malgré les déclarations politiques ? Le législateur ne parvient pas à freiner sa production. Le nombre d'articles, de lois et de règlements a continué d'augmenter significativement en 2025. Le nombre de normes en vigueur atteint, tenez-vous bien, un sommet avec 366 999 articles. Précisément. Alors, je sais bien que nul n'est censé ignorer la loi. Je ne sais pas comment on fait avec cette montagne de textes qui nous ensevelissent et qui pèsent évidemment sur la production de richesses. Denis Père, vous êtes très actif aux États-Unis. Est-ce que c'est plus simple aux États-Unis ? On la dénonce, moi ça fait 15 ans, 20 ans que j'entends dire qu'il y a un trop-plein de normes, qu'on n'arrive ni à enrayer le flux, ni à nettoyer le stock. Mais est-ce que c'est plus simple ailleurs, finalement ?
13: Oui, bien sûr. Enfin, moi, je peux comparer par rapport à des projets que je développe de stockage d'énergie en France et aux États-Unis. Les procédures en France, pour un projet 100 fois plus petit qu'aux États-Unis, sont aussi longues. C'est-à-dire qu'il faut 4 à 5 ans de processus d'autorisation administrative en France pour faire approuver un projet. C'est le même délai aux États-Unis pour un projet qui est 100 fois plus gros, donc 100 fois plus impactant. Oui. Donc, ça donne une idée, effectivement, des écarts considérables qui existent. Et alors, les raisons, on les connaît. On a une administration qui est très prolifique, effectivement. On a beaucoup de fonctionnaires. On en a plus que dans beaucoup d'autres pays. Et d'ailleurs, enfin, on voit bien, d'ailleurs, que dans les administrations qui sont surpeuplées, comme l'agriculture, par exemple, c'est là qu'on a l'inflation normative la pire. Il faut se rappeler que la population agricole, elle a diminué considérablement ces dernières années, mais dans le même temps, le nombre de fonctionnaires au ministère de l'Agriculture n'a cessé d'augmenter. Aujourd'hui, on a un fonctionnaire pour 4 agriculteurs. Et donc, on se retrouve avec, par exemple...
16: Les voilà bien encadrés.
13: Exactement. On se retrouve, par exemple, avec
16: arrive à l'Assemblée, hein,
13: 14 normes différentes sur la taille des haies. 14 normes différentes sur la taille des haies. Enfin, c'est juste délirant. Avec en plus des surtranspositions par rapport aux directives, par rapport aux lois décidées à Bruxelles, les fameuses surtranspositions, en particulier dans le monde agricole, qui fait qu'en plus, nos agriculteurs sont confrontés à une concurrence complètement déloyale, pas juste par rapport aux pays qui n'ont pas du tout les mêmes normes comme le Brésil, l'Argentine et autres, mais également par rapport à nos voisins européens, puisqu'on surtranspose systématiquement avec donc un fonctionnaire derrière 4 agriculteurs. Donc ça, c'est effectivement quelque chose de dramatique. Ça contribue à une croissance inférieure, à une productivité inférieure, à des marges inférieures. Ça oblige les entreprises à s'entourer de conseils extrêmement coûteux. Alors ça crée
16: ça nous coûte des milliards.
13: Ça crée une industrie prospère, très prospère, de consultants qui vivent très très bien.
16: Ça vous aide à vivre avec ces normes.
13: Du formalisme, de toutes les sortes d'aides qu'on peut avoir pour respecter effectivement l'ensemble des normes dans lesquelles l'État se noie d'ailleurs lui-même. Il y a souvent des normes qui sont contradictoires. Hein, c'est pas rare. Hein, donc il y a des arbitrages qui sont nécessaires. Donc oui, il y a besoin d'une décision. On en a beaucoup parlé, mais ça n'a jamais été fait, du genre, voilà, bah, pour toute norme nouvelle, on en supprime deux, on a eu toutes ces promesses depuis 10, 15, 20 ans, mais ça n'a jamais été fait.
16: Comment faire
13: et la responsabilité, d'ailleurs, n'incombe pas qu'aux fonctionnaires, elle incombe aussi au Parlement. Enfin, je veux dire, qui rédige, au final, qui vote les textes de loi, c'est le Parlement. Ah oui. Ce sont les députés eux-mêmes. Donc, la première des responsabilités, elle est entre les mains des législateurs et des parlementaires. Donc c'est à eux de commencer à juste faire attention à arrêter cette diarrhée normative et à enfin contrôler effectivement le nombre de textes de loi et de normes qui sortent chaque année.
16: Comment on peut réduire le robinet à normes, Docs Denis ?
14: Je pense que ça passe par une réforme de l'État, parce que la raison de la production de la norme, alors sur les chiffres que vous avez donnés, quand on regarde dans le détail, vous avez 73% de ces taxes, c'est des taxes d'origine réglementaire.
16: Oui.
14: Donc c'est l'exécutif, c'est
16: donc
14: l'administration.
16: Ça passe pas par la loi. Donc
14: exactement.
16: Trois quarts, c'est la production de l'État.
14: Et pour aller dans le sens de Nippert, effectivement, c'est le fait que la France ait autant de fonctionnaires dont la raison d'être est de produire de la norme explique cette dimension-là. Alors, c'est pas nouveau. Moi, il y a un texte que j'aime beaucoup. C'est un roman un peu oublié de Balzac qui s'appelle Les employés ou la femme supérieure. Et vous avez l'un de ces employés de bureau qui s'appelle Bourdin qui esquisse les contours d'une réforme de l'État. Et tout est déjà là. Il dit l'existence du fonctionnaire, enfin, de l'employé à l'époque, comme on l'appelait, c'est de produire du rapport. Juste, c'est de produire de la norme. Et alors,
16: c'est l'administration administrante, comme
14: voilà. Et alors, pourquoi il y a deux raisons pour aller plus loin. Pourquoi il y a une telle production normative ? D'abord parce que en France, on a du côté de l'administration, de l'exécutif, de la sphère publique dans son sens large, une culture des moyens, plutôt une culture du résultat. Et donc la norme, c'est aussi un moyen de se protéger, c'est de dire on a tout fait, donc on n'est pas comptable s'il y a un problème. Et la deuxième chose qui renforce cette explosion normative, c'est la centralisation. Lorsque vous avez une organisation de la sphère publique qui est plus décentralisée, qui se fonde sur le principe de subsidiarité, vous avez des exécutifs locaux qui sont plus dans l'action, dans la culture du résultat, que dans la production de normes qui, en plus, dès lors qu'on est éloigné du terrain, eh bien, on a un raisonnement qui va être assez abstrait. On va essayer d'envisager un peu tous les cas possibles et produire des textes qui vont être extrêmement bavards. Donc, c'est la raison pour laquelle, effectivement, on peut avoir plein de mesures qui semblent être du bon sens, où on va expliquer, on va fixer des objectifs au ministère,
16: oui,
14: aux administrations, en disant que
16: par chaque norme produite, il y a une demande de normes et de sécurisation aussi. Hein.
14: Je vais y venir, il faut en détruire.
16: Y compris économique.
14: Il faut en détruire. Eh bien, ça ne marche pas parce qu'en fait, on ne s'attaque pas à la racine du problème. L'autre sujet, c'est effectivement, il y a une demande des acteurs. De la part des entreprises, il y a un conflit entre la volonté de simplifier et puis le souci aussi de la sécurité juridique.
16: Et oui.
14: On s'aperçoit que parfois, quand le texte n'est pas assez précis, ça ouvre la porte à l'interprétation. Et alors, compte tenu aussi de la nature de la sociologie de la justice en France, cette contestation, elle n'est pas toujours favorable
16: au
14: beau climat des affaires. Voilà, donc je pense que vraiment le sujet, c'est de revenir plus à la racine, et c'est une vraie réforme de l'État qu'il faut engager avec deux principes. Hein, c'est une culture de la responsabilité dans les administrations, et puis une décentralisation réelle, c'est-à-dire selon le principe de subsidiarité.
16: Bon, Roland Gillet.
15: Oui, si vous ajoutez à ça ce qui est supranational, donc européen.
16: Et oui, il y a toutes les couches en plus, hein, qui
15: se les réglementations qui viennent aussi parfois en contradiction avec ce qui est dans certains pays appliqué, et avec une demande et des dates où les grands pays d'ailleurs s'assoient un peu plus que les petits sur la manière dont ils les implémentent, vous avez évidemment un cafouillage qui est dingue, parce que vous avez parfois même des lois qui existent dans un pays où on dit attention, la loi existe, mais ne vous fiez pas à ça, parce que comme on est obligé dans 2 ans d'adapter ce qui va être la règle en Europe, ce n'est que temporaire, et entre-temps, l'Europe, elle, change encore ce qu'elle avait dit. L'État fait quand même une norme entre les deux en disant « après, je vais quand même appliquer ceci ». Donc, clairement, tout ça réajoute encore, de la problématique, et puis, beaucoup plus pire que ça, c'est le dumping entre les États, c'est de dire « celui-là, l'a implémenté avant moi ». Ça, ça va être plutôt être contre-productif, oui, pour lui. Donc, moi, je tarde aussi, et j'essaye encore de passer au travers.
16: Aussi,
15: et donc, clairement, c'est ce qui se passe. Et donc, tout ça crée du cafouillage supplémentaire, et quand la réglementation européenne part avant celle des États, regardez dans le domaine de l'énergie et dans le reste, ce que ça peut donner après comme résultat, où on se rend compte, et Emmanuel Macron avait effectivement tout à fait raison d'intervenir, quand il a dit, et tout le monde le savait quand même, je pense, en tous les cas les gens qui connaissent un peu le sujet, que le nucléaire est décarboné, mais ça n'a jamais été autre chose que du décarboné. Je veux bien que de temps en temps, quand il sort d'une centrale nucléaire de la vapeur d'eau, c'est comme les nuages, ça, c'est un petit gaz à effet de serre, mais ce n'est pas comme du CO2. Ben oui. Or, c'était un peu comme ça qu'on l'avait mis au départ. Donc,
16: ah oui,
15: c'est vrai que l'Europe, parfois, fait ça. Je ne vous dis même pas en termes d'intelligence artificielle, hein, Pour le moment, on a plus de réglementations que d'entreprises qui sont mondialement reconnues dans le domaine, alors qu'il y en a des tout petites qui pourraient grandir si on les laissait un petit peu grandir.
16: On a la réglementation, on a les taxes aussi, et beaucoup, beaucoup de petites taxes qui sont nées ces dernières années sans que vraiment elles ne rapportent grand-chose au final. C'est le prochain sujet des experts après une très courte pause de pub, et puis on viendra aussi sur le G7, le G7 Finance, qui clôture ses portes aujourd'hui à Bercy, au ministère des Finances en France, à Paris. Ne quittez pas, on se retrouve dans une courte pause, dans une minute, à tout de suite.
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16: Allez, il est 10h passé de 2 minutes, vous êtes toujours en direct sur BFM Business. C'est la seconde partie des experts, on est ensemble jusqu'à 10h30, c'est le nouvel horaire des experts, 9h30, 10h30, tous les jours sur BFM Business, avec toujours autour de la table Roland Gillet, professeur d'économie financière à l'Université Paris 1 Panthéon-Sorbonne et à l'Université Libre de Bruxelles, Denis Père, président de Nature et People First, et Eudox Denis, vice-président du think tank Propriété et Liberté. Je voulais qu'on revienne sur la une de nos confrères de l'opinion aujourd'hui qui titre « Petite taxe, beaucoup de bruit pour rien ». Toutes ces petites taxes votées ces dernières années et qui finalement n'ont pas rapporté grand-chose. La principale, c'est celle sur les petits colis, en tout cas la plus récente. Pas la principale, mais la plus récente. La taxe sur les petits colis qui devait nous éviter la submersion des colis chinois et rapporter beaucoup d'argent. Le directeur général des douanes, Florian Collas, a été auditionné il y a quelques jours à l'Assemblée nationale. Et qu'est-ce qu'on apprend? C'est qu'elle rapporte 13 fois moins que prévu cette taxe. Oh, surprise. Est-ce que ça vous surprend, Denis Père?
13: Ah, pas du tout. Enfin, c'est vraiment l'illustration parfaite de la courbe de l'affaire, quoi, hein, où trop d'impôts tue l'impôt, où la base taxable est mobile. Donc, qu'est-ce qui s'est passé? Ben, les colis, ils ne sont pas entrés par la France dans l'Union européenne, ils sont entrés par les pays voisins. Et on a perdu en plus l'activité économique qui était liée à ça, parce qu'il y a une activité économique dans les aéroports, des transitaires, etc. Donc tout ça est
16: dans les entrepôts, des aéroports particuliers,
13: ou dans d'autres pays voisins. C'est assez étonnant que ça n'ait pas été anticipé, surtout effectivement c'est pas nouveau, enfin la mobilité de la base taxable, on l'avait vu effectivement pour les yachts aussi, hein, avec la fameuse taxe sur les super yachts en 2017, ou avec la disparition de, si je me souviens bien, c'était la disparition de l'ISF qui avait justifié la transformation en IFI, justifié de dire même, on ne va pas quand même exonérer d'impôts ces super yachts, ces ultra riches, c'est un scandale. Donc on va faire une taxe sur les super yachts qui devait rapporter 10 millions d'euros et qui rapporte aujourd'hui 60 000 euros, puisqu'il n'y a rien de plus mobile qu'un yacht, par définition. Donc ils sont tous partis dans des ports voisins. Et on a perdu aussi, ce qui est absolument dramatique, on a perdu toute l'activité de maintenance sur la Côte d'Azur. Il y avait en particulier de très nombreux chantiers tout le long de la Côte d'Azur qui vivaient, qui prospéraient grâce à ça. Et ces yachts sont partis.
16: Donc c'est la destruction,
13: Donc il y a une destruction. Il y a non seulement beaucoup moins de rentrées fiscales, mais aussi beaucoup de destruction de richesses. C'est bien sûr aussi l'ISF, qui est un bel exemple aussi de base taxable mobile, par définition. Avec cette frénésie effectivement fiscale qui est caractéristique du pays, avec d'ailleurs souvent beaucoup d'intelligence. Là, il n'y en a pas beaucoup, mais il y a quand même souvent beaucoup d'intelligence dans la conception des impôts. Beaucoup de professionnalisme dans la collecte des impôts. Moi, je suis toujours frappé de voir à quel point on est finalement très, très professionnel. On utilise les dernières technologies, l'IA maintenant, pour concevoir des taxes en général efficaces, ce qui n'est pas le cas ici, mais en général efficaces, et puis les collecter, les recouvrir. D'ailleurs, la réputation de la France dans sa capacité à recouvrir l'impôt est ce qui justifie, entre autres, aujourd'hui, le fait d'avoir des taux sur nos emprunts d'État, nos OAT, qui restent à peu près raisonnables, même s'ils augmentent. Et le paradoxe avec, à côté, l'absence de rigueur sur la dépense, qui est juste invraisemblable. Avec un sujet qu'on n'a pas évoqué, mais un des leviers fondamentaux sur la dépense sociale, c'est évidemment les multiples aides sociales qui sont versées. Il y a plus de 400 aides sociales. On en a au niveau de l'État, on en a aussi au niveau des régions, au niveau des communes, etc. Tout ça n'est pas tracé. Ça serait très simple de dire on attribue un numéro fiscal, vous donnez une aide à quelqu'un, il y a un numéro fiscal associé, on sait qui touche quoi. Et donc aujourd'hui, on sait très bien, c'est pas le cas.
16: Le vaste chantier de l'allocation sociale unique.
13: Mais bien sûr, avec malheureusement beaucoup de gens qui d'ailleurs sont parfaitement rationnels, qui à un moment donné touchent des aides qui sont pratiquement équivalentes à ce que leur apporterait un emploi à plein temps et qui préfèrent rester chez eux plutôt que d'aller travailler. Et donc on commencerait par juste tracer ces aides, donc faire preuve d'un peu de professionnalisme sur à qui on attribue quoi, on aurait la vérité des aides versées, et on pourrait dire on plafonne à 70% ou 80% du SMIC, qui était dans le programme de François Fillon 2017, qui serait, paraît-il, dans le programme de Bruno Retailleau pour la présidentielle, absolument, celui aussi de David Lisnard à ma connaissance. Donc, heureusement, ces idées reviennent, mais c'est des choses relativement simples à mettre en œuvre, de professionnalisme de base, qu'on n'a pas du tout du côté de la dépense. Encore une fois, on a pas mal de professionnalisme côté fiscal, côté rentrée fiscale, et beaucoup moins côté dépenses, particulièrement dépenses sociales.
16: Bon. Le Docs Denis, qu'est-ce qui explique ça, la multiplication de ces taxes dont j'arrive pas, moi, à imaginer que Bercy ne sait pas que finalement ça va rapporter finalement assez peu. C'est quoi ? C'est des objets politiques, je pense, plus que des objets fiscaux.
14: Cette taxe, c'est un pur signal politique. Alors déjà, moi, je pense que le bon angle d'attaque, c'est pas tellement le rendement, parce que en réalité, quand vous regardez d'ailleurs l'audition de.
16: C'est quand même la nature même d'un impôt, non ?
14: Je vais y venir. Ça dépend, parce que quand vous regardez l'audition, moi, je les trouve assez détendu en réalité dans son audition. Et je pense que dès le départ, l'administration savait que le rendement serait très faible. Pourquoi ? Parce que la France allait devenir la seule à taxer avant qu'il y ait un mécanisme européen. La vraie question, c'est plutôt que, un impôt, ça peut servir plusieurs objectifs. Et en l'occurrence, là-dessus, est-ce que c'était une taxe qui visait à faire du rendement ou est-ce que c'était une fiscalité comportementale ?
16: Oui. En réalité, ça plusieurs objectifs, ça fonctionne assez mal.
14: Voilà. Et le drame, c'est que dans aucun cas, ça a marché. Alors, en réalité, ce que dit Florent Cazes dans son édition, c'est que c'était plus ou moins su. Ça pose une question sur la réalisation des études d'impact, parce qu'en fait, elles sont faites par ceux qui veulent promouvoir les mesures. Ouais, donc, en fait, ce ne sont pas des vraies études d'impact
16: sur la
14: santé.
16: Probité, oui,
14: donc voilà, c'est un vrai sujet. C'est pas seulement sur les taxes. Et donc, on sait d'ailleurs, ce qu'il dit dans son édition, c'est que finalement, cette taxe, c'est un instrument provisoire, le temps que, à partir de juillet, il y a un mécanisme européen, et qu'en réalité, la manière de traiter le problème qui était à la racine, qui était le d'importer des produits qui étaient non conformes, c'est du côté de l'administration des douanes, des procédures électroniques qui vont être mises en place. Ça, c'est pas très vendable politiquement. Et donc ça ramène effectivement au sujet de départ, qui est pourquoi on multiplie ces taxes. Moi, je ferai le lien avec l'inflation normative. Aujourd'hui, il ne reste que deux leviers politiques, c'est la taxe et la norme. Il n'y a pas de levier d'action réel. Et donc, ces leviers, aujourd'hui, trahissent de plus en plus l'impuissance de l'État. C'est-à-dire qu'à à force de les utiliser outre mesure, ils ne font que révéler l'impuissance publique.
16: Pourquoi il n'y a plus de levier d'action hormis les normes et les taxes? Parce que c'est l'Europe qui décide? Parce que l'économie s'impose?
14: Parce qu'on vit dans une économie de marché, qu'il n'y a plus d'économie administrée et que on est sorti de l'époque où la rue de Rivoli dictait l'activité des entreprises, et fort heureusement.
16: Bon. Donc c'est de l'impôt politique finalement davantage que de la fiscalité qu'on voit.
15: C'est comme la lutte aussi contre la fraude fiscale dans certains pays. On va récupérer de l'argent. C'est chaque fois ce qui est dit pour faire combler des trous. En fait, on voit qu'on ne récupère jamais ce qu'on pense au départ. Et puis surtout, il y a toute chose égale par ailleurs. On prend une mesure, on va taxer des gens et on se dit bon, avant il n'y avait pas de taxe, maintenant il y en a une, par exemple sur les yachts et ainsi de suite. Bon, le type va dire il y a une taxe, il y a une taxe. Au lieu de se dire, quel est le comportement opportuniste qu'il va pouvoir utiliser? Est-il compliqué? Là, vous l'avez très bien rappelé, pour les yachts, c'était vraiment facile de les déplacer, sauf à supposer qu'ils soient fixés et qu'on mette un cadenas dessus. Mais il y a plein de choses comme ça.
16: C'est vraiment la nature.
15: Et donc, ici, au niveau de l'Europe, quand vous dites les gens s'en doutaient, si vous êtes le seul à taxer et que la voie, c'est vos propres infrastructures et qu'on peut passer intra-européen, on se doute bien que ça va faire un gruyère et qu'on peut même se demander comment ceux qui le font, si ce n'est pas une obligation pour des raisons, j'en sais rien, moi, sanitaires ou autres, que ça doit passer par des autorités de contrôle, il y a même une taxe qui soit prélevée, parce qu'à partir du moment où tout le monde le fait, pourquoi est-ce qu'il y a encore quelques derniers qui ne le font pas? Donc c'est eux, ils ne sont vraiment pas passés au travers. Et c'est même gênant, parce qu'ils peuvent se dire, moi je ne sais pas passer au travers, parce qu'il y a encore une autre réglementation qui m'oblige un cachet particulier ou j'en sais rien, et c'est moi qui suis pénalisé, alors que c'est peut-être des choses beaucoup plus louables, hein, j'en sais rien, moi des produits pour des médicaments ou autres, alors que toute une série de trucs qu'on trouve tout à fait... Pas très intéressante, même pour la population, ils passent, eux, sans problème, et finalement, c'est la France qui paie. Donc, je pense qu'il y a ce jeu aussi, vous l'avez vu, c'était aussi à un moment donné la taxe universelle, hein, de dire à un moment donné la taxe universelle, j'entends, sur le capital, ou bien sur les flux, ou bien sur les transactions. Si on la met tous ensemble, avec la même intensité, la même rigueur, ça a du sens. S'il y a deux ou trois pays qui le font et pas les autres, ben on sait ce que ça va.
16: Oui, la taxe sur les transactions financières qu'on n'a jamais réussi.
15: Et donc la naïveté, toute chose égale par ailleurs, les gens ne bougeront pas, alors qu'on sait qu'ils ont un comportement opportuniste légitime quand ils regardent leur cas à eux, et ils ne sont pas non plus obligés de téléphoner à l'administration en disant « écoutez, vous pouvez le faire, mais ça ne nous inquiète pas trop ». Ben ça, évidemment, ça restera toujours un fer de lance qui fera qu'on n'aura jamais les recettes qu'on pense
16: avoir. Il y a quand même des leçons à tirer.
0: Oui, enfin moi, je reviens sur ce que disait Docs Denis, qui est très intéressant. On arrive aux limites d'un modèle, effectivement, taxatoire. Quoi. C'est-à-dire que le seul levier que connaît l'État, pour français en tout cas, pour faire entrer des ressources dans ses caisses, c'est les taxes.

0: tenter de, à un moment donné, quand on ne sait plus taxer à l'intérieur du pays, c'est aller taxer des gens qui sont à l'extérieur ou des gens qui font du commerce mieux que nous parce qu'ils ont une taxation moins importante, des marges plus élevées, ils sont plus compétitifs, et dire ben, ceux-là, on les a attrapés à l'entrée. C'est évidemment une manière d'autodéfense, mais ce n'est pas généralement très efficace.
1: Ou on les empêche de partir.
0: Parce que c'est un peu comme si vous preniez un aspro quand vous avez un vrai problème de santé, vous soignez le mal local, mais vous ne soignez pas le reste. Et donc ici, dire à un moment donné, face à des sociétés, quel que soit le pays, qui rentrent chez nous avec un avantage compétitif, si d'abord on ne s'attaque pas à l'avantage compétitif, ce n'est pas nécessairement en augmentant des taxes, même s'il faut se protéger, hein, on est bien d'accord dans le commerce international, quand il ne faut pas être non plus naïf, mais il y a quand même toute une série de mots au départ qu'on n'attaque pas, et généralement, on n'est pas gagnant quand on fait ça. On joue réactif plutôt que proactif, et sur ce genre de commerce, et notamment les colis et ainsi de suite, il faut prendre une mesure où on est sûr que ça va d'abord marcher, et deux que...
1: Pour ça, il faut attendre le niveau européen.
0: Et deux qu'on reste quand même compétitif par rapport aux produits qui rentrent. Hein.
2: Évidemment. Je reviens juste sur Balzac, parce qu'il a des formules qui sont extraordinaires, et quand il parlait, pour revenir, cette notion un peu d'impuissance de l'État malgré des moyens formidables, il parlait d'un pouvoir gigantesque mis en mouvement par des nains. C'est exactement ça sur la taxe sur les petits colis.
1: Effectivement. Bon, quelques leçons à tirer, hein, quand même. La coordination, essayons d'avoir une fiscalité efficace qui ne part pas sur 1000 objectifs différents. Sinon, évidemment, ça te fait peu de recettes au final. Allez, il est à 9h10, passé de 13 minutes. Je voulais qu'on en vienne au dernier sujet de débat ce matin. À quoi sert le G7? Le G7 finance les grands argentiers de ce monde, ministres des Finances et banquiers centraux des 7 premières puissances mondiales, hors Chine, évidemment, sont réunis à Paris, au ministère de l'Économie et des Finances ce matin. Les discussions ont repris à Bercy entre les grands argentiers. Alors hier, ils se sont inquiétés de la hausse des taux, évidemment, hein, qui pénalise tout le monde. Aujourd'hui, le véritable enjeu, c'est de trouver une position commune sur les questions commerciales et l'approvisionnement en métaux critique. Alors, on va écouter d'ailleurs tout de suite Roland Lescure, qui était au micro de BFM Business ce matin, au micro de Laure Clausier. Il est plutôt optimiste, il nous promettait un communiqué final.
3: On est dans un moment où on a des désaccords fondamentaux, notamment sur la manière de régler les déficits commerciaux. On en parle, on s'engage, on avance, on progresse. Vous savez qu'on a signé un accord, l'Europe et les États-Unis, l'été dernier. On est en train d'avancer vers sa ratification. Cette rencontre le montre plus que jamais qu'au fond, la loi du plus fort et le bilatéralisme, ça ne fonctionne pas.
1: Bon, alors la loi du plus fort et le bilatéralisme, ça ne fonctionne pas. C'est un peu le monde dans lequel on évolue aujourd'hui. Le monde des empires, plutôt carnivores, Roland Gillet. Qu'est-ce que vous tirez des discussions de ce G7 depuis hier?
0: Un G7 a au moins l'avantage, même s'il n'a pas la Chine autour de la table, d'avoir des gros protagonistes, et dont certains sont dans la même zone, au niveau de l'Europe notamment.
1: Oui.
0: Bon. Mais d'un autre côté, la loi du plus fort, quand on a un plus fort qui n'est déjà pas là, la Chine, et le grand plus fort, c'est pas Bessent, c'est Trump qui n'est pas là non plus, c'était pas son rôle, puisque c'est les ministres
1: de l'économie,
0: on est bien d'accord. Donc c'est le secrétaire au trésor qui est là.
1: Mais vous savez
0: que c'est un préparatif.
1: Chef d'État.
0: C'est un préparatif, justement, pour le mois de juin. Et donc, on voit déjà qu'est revenu hier beaucoup sur la table, à juste titre, le détroit d'Ormuz et les deux conflits. L'Ukraine et le problème en l'Iran. Et vous voyez de nouveau là derrière, il y a un gros qui compte plus, même s'il impose les choses via son président, qui lui a au moins les moyens de sa politique dans l'énergie, puisqu'il en est exportateur net. Et lui, à part le prix à la pompe sur le pouvoir d'achat, il les pompe de son sous-sol de manière générale. L'énergie, d'un point de vue géopolitique, dans un climat guerrier, vu l'avantage militaire évident, il est relativement à l'aise. Et trois, malheureusement, dans le domaine de l'intelligence artificielle et de nouvelles technologies, il y a les fameuses 7 grosses valeurs, ça c'est sûr, mais il y a aussi l'évolution du PIB américain, sans parler de Trump, depuis la crise de 2008. Si vous regardez 2010 à 2023, plus de 30%, plus 34%, plus 21% en Europe, on ne parle pas de l'évolution de la bourse. Donc clairement, il y a quand même un dynamisme, un pragmatisme, ce que vous voulez aux États-Unis, qui fait la différence et qui aujourd'hui fait, quand on parle avec Trump, on ne parle pas qu'avec Trump, on parle avec le président qui est derrière les États-Unis ou qui est devant les États-Unis, selon comment vous voulez le positionner. Et donc, cet acteur, quand on dit « nous ensemble », il dit des choses de façon tout à fait désagréable, c'est certainement vrai et parfois pas nécessaire, mais de l'autre côté, il nous dit aussi des réalités sur lesquelles on va bien être obligé d'adresser le problème, que ce soit au sein de l'OTAN, que ce soit au sein de l'Ukraine, encore aujourd'hui. Les Américains disent souvent, les Européens disent que ça les sert

0: que quand ils mettent des moyens, ils doivent acheter du matériel américain. Mais avant qu'on les y oblige, il y avait déjà 78% qui étaient du matériel acheté aux États-Unis parce qu'eux en avaient et pas nous.
1: Et oui.
0: Donc il faut regarder quand même les points de départ. Et aujourd'hui, on voit quand même que ce qui nous ennuie très fort, c'est le détroit d'Ormuz. Les Chinois ne sont pas là, mais eux aussi. Les Japonais, clairement également. Nous aussi, pour toute une série de choses. Les Américains, je ne dis pas qu'ils sont en spectateur, mais ils sont, eux, beaucoup moins concernés. Et donc, c'est un peu les intérêts de chacun qui poussent l'agenda sur ce qui va être décidé au mois de juin. Et on voit pour le moment qu'il y en a un acteur qui, lui, est très pressé parce qu'il a un mi-terme devant lui. C'est le président américain.
1: C'est Donald Trump, évidemment.
0: Et donc, on n'a pas non plus le même agenda politique que lui, et les Iraniens n'ont pas d'agenda politique structuré, eux, du tout. Et les deux autres blocs, la Chine et la Russie, non plus. Donc, clairement, aujourd'hui, tout ça joue dans la balance, mais chacun défend... On est tous en conflit d'intérêts quand on est autour des négociations.
1: Tous ces pays discutent, évidemment. Évidemment, et tous ces pays discutent en permanence entre eux. Donc, à quoi ça sert un G7 aujourd'hui, Dox Denis ?
2: Ça, c'est une bonne question. Bah, je pense qu'il faut relire aussi le discours de McCarney. Il pose un peu les termes du débat.
1: La question
2: aujourd'hui pour les pays comme la France, c'est est-ce qu'on peut encore peser en tant que puissance moyenne dans un monde qui a rompu avec le multilatéralisme. Vous parliez du fait qu'on n'avait pas le même agenda que les États-Unis, on ne parle plus le même langage. Moi, j'ai relu le communiqué qui a été émis par les ministres des Finances à l'issue du G7, là, le 6 mai. On est peut-être le dernier pays qui fait encore référence à l'OMC. Vous n'imaginez pas les Américains parler de l'OMC aujourd'hui.
1: Oui.
2: Donc la question, c'est est-ce qu'on arrive au sein du G7 à former un embryon de coalition de puissance moyenne entre la France, l'Allemagne, le Canada, l'Italie, par exemple, et à peser collectivement face à des Américains qui sont une logique d'hégémone et d'instrumentalisation en fait des organes multilatéraux pour pouvoir remplir leurs objectifs géopolitiques, ou est-ce qu'on va acter finalement cette rupture qui était annoncée par Marc Carney. Et je pense que le problème pour la France, c'est que autant on peut être assez satisfait en tant que Français du volontarisme qui est exprimé par notre exécutif, autant on peut être inquiet quant à notre capacité à peser du fait de notre manque de crédibilité, parce que la France aujourd'hui est vue comme un pays qui n'a pas su accomplir les réformes de ses voisins, qui est en déclin économique, en déclin culturel, en déclin presque civilisationnel. Donc le vrai sujet, c'est celui-ci, c'est qu'en fait, ce que cherche à faire la France, les intentions sont plutôt bonnes, et en tant que Français patriote, on ne peut qu'y souscrire. Le vrai sujet, c'est est-ce qu'on a les moyens de ces ambitions-là ? Et la France, aujourd'hui, n'est plus en capacité de dicter un agenda et même d'embarquer ces autres puissances moyennes.
1: Dicter un agenda, mais d'organiser ces rassemblements, effectivement, et d'avoir une voix qui peut porter. C'est aussi l'occasion de ça, peut-être, de ce G7.
3: Oui, peut-être. En tout cas, moi, ce que j'espère, c'est que les derniers développements autour de l'Iran vont peut-être amener Donald Trump et les États-Unis à revoir, effectivement, cette attitude très hégémonique, où après avoir attaqué effectivement les Européens avec le Groenland.
1: Vous y croyez ça ?
3: Et moi,
1: qu'il soit moins hégémonique ?
3: Moi, je pense qu'il est capable d'apprendre de ses erreurs, comme tout individu normalement constitué. Et j'ose espérer qu'effectivement, se retrouvant seul face à l'Iran, n'ayant pas réussi à former une coalition pour l'aider à vaincre effectivement un régime qui, de toute évidence, est absolument épouvantable. Et je pense que les Européens auraient volontiers suivi une coalition avec les États-Unis pour venir à bout de ce régime, qui en plus, effectivement, exerce un chantage épouvantable, scandaleux sur le détroit d'Ormuz, s'il n'y avait pas eu, effectivement, ces attitudes extrêmement agressives sur les questions commerciales dans les trimestres précédents. Et donc, il y aura peut-être, pour les années à venir, en tout cas, c'est ce que j'espère, une leçon qui sera tirée du côté des États-Unis. Et ce que je trouve intéressant aussi au G7, c'est qu'effectivement, on se retrouve tous sans la Chine, qui est quand même un sujet majeur aussi de préoccupation par rapport, effectivement, aux matériaux rares, et là aussi, au chantage qu'exerce la Chine sur les terres rares, puisque la Chine a été extrêmement visionnaire et en même temps a aussi su tirer parti de ses normes sociales et environnementales au rabais et donc a pris un leadership ces 20 dernières années sur les terres rares. Il faut se rappeler que les terres rares, c'est ces 17 matériaux aux noms imprononçables qui sont critiques.
1: Absolument.
3: Dans la défense.
1: Et contrairement à leurs noms, ne sont pas rares du tout,
3: mais qui nécessitent effectivement un process effectivement extrêmement lourd de raffinage et très polluant potentiellement. Les États-Unis et l'Europe étaient leaders jusque dans les années 80 sur ces segments. Et on a complètement abandonné abandonner ses segments à la Chine, qui est devenue un leader majeur avec des productions à 80-90% de la ressource mondiale, qu'elle weaponise aujourd'hui, qu'elle utilise contre nous, effectivement, parce qu'on a laissé filer ses savoir-faire. Et donc là, il est intéressant qu'on se retrouve entre nous pour discuter de la façon de rééquilibrer, effectivement, les règles du commerce dans ce domaine-là. On ne rééquilibrera que si on a des coûts qui sont comparables. Et on n'aura évidemment pas les normes environnementales ni sociales de la Chine. Donc il faut en discuter. Il faut probablement des compensations environnementales, sociales, aux frontières, etc. pour essayer de rééquilibrer le commerce sur les terres rares, mais pas que, et éviter que la Chine weaponise effectivement cette domination et s'en serve contre nous.
1: Ce « nous », il doit être au niveau du G7 ou il est plutôt au niveau européen, Roland Gilles?
0: Pour le moment, il est certainement des deux côtés. Mais justement, la Chine n'étant pas là, ça simplifie un peu les discussions, puisque quand il y a un point compliqué, on dit c'est de la faute des Chinois. Comme les Chinois ne sont pas là, ils ne peuvent pas réagir. Ils ne peuvent pas dire surtout pourquoi eux agissent aussi.
1: Évidemment.
0: Et il y a un point, moi, je trouve, qui est très important pour les Européens, et ils le savent, c'est que d'un côté, quand ils sont face aux Américains, les Américains, ils ont la suprématie sur l'énergie, ce qui permet d'ailleurs à l'industrie d'être beaucoup plus profitable déjà au départ que la nôtre, dans tous les cas l'industrie. Mais vous avez vu que dans les sociétés de services, ils sont pas mal non plus, donc ça veut dire que ça pose problème. Deux, sur le plan géopolitique, ils ont une vraie armée mondiale respectable et le contrôle du ciel. Et trois, dans le domaine de tout ce qui est innovation, ils sont pas mauvais non plus. Donc eux, je vais dire, on peut faire du complémentaire avec eux parce qu'on a besoin d'énergie, parce qu'on a besoin d'être encore défendu, parce qu'on a... Mais du côté chinois, eux, ils ont les mêmes problèmes. Je ne dis pas qu'ils n'ont pas une armée digne de ce nom, mais vous avez vu qu'ils viennent de perdre 10 responsables, ou en tout cas de les mettre dehors au niveau de l'armée, premier élément. Deux, vous avez vu que dans les conflits au niveau de l'Ukraine, c'est quand même très sympathique de dire on ne condamne pas, et de l'autre côté récupérer une partie de l'énergie, parce qu'eux ont besoin d'énergie comme nous carbonée, et de l'aller la chercher au passage, et de permettre d'ailleurs à Poutine d'avoir des moyens supplémentaires pour continuer la guerre avec nous. Donc clairement, eux, ils sont sur les mêmes problèmes. Regardez le détroit d'Ormuz, c'est un problème encore plus chinois, mais c'est un problème d'énergie carbonée qu'on a encore besoin maintenant et que les Européens rencontrent,
1: eh oui.
0: Pas les Américains. Si vous prenez maintenant sur le reste du commerce, les Chinois, leur surplus, où voulez-vous qu'ils le placent? Ils sont très productifs, on sait bien qu'ils vont venir certainement essayer d'en écouler chez nous. Donc ils n'ont pas du tout les mêmes problèmes, mais ils sont sur le même mode de concurrence. Et étant donné les points de départ et géopolitiques, ils ne nous auront jamais aidés, ils ne nous aideront sans doute pas. On l'a vu avec la guerre en Ukraine, et sur le volet de l'énergie, ils sont aussi coureurs derrière de l'énergie, et sur les terres rares, ça, vous l'avez très bien dit, ils ont un leadership en dehors de ce qu'ils ont comme terres rares chez eux, c'est parce qu'on accepte encore en Chine de polluer très fortement par le processus qu'il faut pour avoir ces terres, je vais dire, quand elles sont en état vraiment d'être utilisées. Et de nouveau, je ne suis pas sûr que nos populations, pas plus avec le gaz de schiste d'ailleurs à un moment donné en France, qu'aujourd'hui, si on disait on les rapatrie, on trouverait un système. Donc il faut qu'on soit quand même cohérent entre nous. Je trouve que les problèmes, ils viennent quand même de dire trouver un accord avec la Chine, c'est un accord entre concurrents avec des mises de départ les mêmes. Avec les Américains, on peut encore espérer, mais je suis d'accord avec vous, ça ne rend pas du tout la tendance maintenant avec Trump au pouvoir à avoir des complémentarités qui, par le passé, nous ont rendus quand même très forts au niveau de l'OTAN, au niveau du bloc. Quand tu disais l'Occident, c'était l'Europe et les États-Unis. Donc, il faut faire très attention. Et les Américains ne sont quand même pas tout à fait naïfs. Trump fait semblant, voilà. Mais vous voyez bien qu'il veut quand même pas... Il veut sûrement nous asservir beaucoup plus que les autres, par sa puissance actuelle. Mais je ne pense pas qu'il a envie, à un moment donné, de séparer complètement et de laisser aller l'Europe à volo. Ça, il ne faut pas non plus exagérer.
1: Bon, sur les matériaux critiques, à quoi ça va servir un communiqué commun, si on est sans la Chine? Question bête, mais c'est quand même l'un des grands piliers des discussions de ce G7, avec l'énergie et la guerre commerciale.
3: Qui est un front commun, qui est tout simplement un front commun des clients de la Chine sur les matériaux rares, pour dire à un moment donné, stop, on n'accepte plus effectivement cette weaponisation de la domination de la Chine sur les matériaux rares, et toute attitude hostile vis-à-vis d'un membre du groupe entraînera une réplique collective, déjà pour commencer, et puis ensuite des réflexions sur comment rééquilibrer effectivement les échanges sur ce segment.
1: Les grands équilibres mondiaux.
3: Sur ce segment, parce qu'il y a des écarts de coûts qui sont considérables. On n'arrivera jamais, effectivement, comme le disait Roland à l'instant, au coût chinois, parce qu'on n'a pas du tout les mêmes normes environnementales et sociales. Et donc, il faut à un moment donné trouver des règles de fonctionnement qui feront qu'on aura un commerce de nouveau équilibré sur les matériaux rares, et puis peut-être même d'autres sujets derrière, parce que ce n'est pas le seul domaine sur lequel on est impacté. Mais déjà, commencer par ce sujet-là, ça serait bien. Et donc, un communiqué commun qui trace la route, qui donne une voie, qui donne une vision sur ce sujet-là, ça serait déjà très bien, parce qu'effectivement, on est tous partis liés. États-Unis, Europe, Amérique du Nord, incluant le Canada, on a tous le même problème, et on est tous des démocraties, on partage tous les mêmes valeurs, et donc on est tous dans le même bateau face à une Chine qui, sur ce sujet-là, a une attitude qui est totalement en contradiction avec, avec notre vision.
1: Et vous bien, avez, on devrait savoir... Oui,
0: vous avez vu que c'est un des points du G7, hein, parce que la Chine, de bien nouveau, sûr. N'y est pas, c'est de dire, ne nous adressons plus seuls à la Chine, hein, et les Européens, en premier, disent, il faut qu'on ait une réplique commune, parce que sinon, on rentre dans du beurre. Hein, le dumping, il sera pratiqué aussi.
1: On verra ce que dit le communiqué final du G7 Finance, attendu dans les prochaines minutes, fin de matinée, prochaines minutes, prochaines heures, sur ces différents sujets. Merci à tous les trois, Roland Gillet, Eudox Denis et Denis Père, pour cette émission passionnante, disponible en podcast et replay sur l'application BFM Business et toutes les plateformes. Tout de suite, vous retrouvez Sandra Gandoin pour BFM Entreprise spécial Leadership. Quant à nous, on se retrouve demain, même heure, même endroit, en direct à 9h30 sur l'antenne de BFM Business. Très bonne journée à tous.
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13: Bonjour à tous, bienvenue dans BFM Entreprise, consacré comme tous les lundis au leadership. Une demi-heure avec un leader, un patron qui va nous expliquer comment il dirige, son parcours, sa méthode, les clés de sa réussite, les épreuves qui l'ont forgé, quel meneur est-il. Aujourd'hui, BFM Entreprise, le leadership, c'est avec Guillaume Gibault.
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13: Bonjour Guillaume Gibault.
14: Bonjour, merci de me recevoir.
13: Mais je vous en prie, président fondateur du Slip français, marque française iconique, fondée en 2011. 15 ans que vous êtes à la tête de cette entreprise de textile que tout le monde connaît plus ou moins en France. Pour commencer, cette question, est-ce qu'on est leader ?
14: C'est une bonne question. Je ne crois pas. Je ne crois pas, je pense qu'on le devient. Il y a sûrement des choses dans le parcours, dans la construction, qui font qu'on peut le devenir, mais moi, pour ma part, je le suis vraiment devenu avec le temps. Et c'est plutôt une quête de sens et de liberté dans mon parcours professionnel qui m'a amené à devenir chef d'entreprise. Et donc, par un peu la force des choses, essayer de devenir leader, qui est un mot ambitieux, hein, mais Mais par la force des choses, on doit emmener des gens et des choses avec nous. Donc, ouais. Donc moi, c'est plutôt comme ça, plutôt à chercher un métier qui me plaisait, qui me rendait libre et épanoui professionnellement, qui m'a emmené vers la création d'entreprise.
13: On va rappeler d'où vous venez. Vous avez un parcours scolaire assez remarquable quand même. Vous avez fait Louis le Grand, prépa Henri IV. Vous m'arrêtez si je me trompe.
14: Non, c'est correct.
13: HEC, vous êtes quand même passé quelques temps par le salariat, mais enfin, ça n'a pas duré très longtemps. Ça a duré combien de temps?
14: Ça a duré un premier job chez General Electric, quelques mois, puis Bio C'est Bon, où vraiment j'ai compris que je voulais devenir entrepreneur. Avec un mentor qui était génial. J'ai travaillé 18 mois chez Bio C'est Bon. Donc j'ai été salarié un peu moins de 2 ans.
13: Qu'est-ce qui a fait que vous êtes passé de l'un à l'autre? C'est le dégoût du premier ou c'est justement l'envie de la vie que pouvait offrir l'entrepreneuriat, la liberté?
14: Ouais, j'ai compris chez Bio C'est Bon. Notre métier, c'était d'ouvrir des magasins bio. J'étais chef des ventes, donc je recrutais les équipes. J'avais 22, 23 ans. Je recrutais une équipe je crois qu'à la fin, il y avait 80 personnes. Il fallait entretenir les frigos, les clims, les portes automatiques pour que les clients rentrent dans le magasin. Et moi, j'aimais que mon job soit très concret comme ça. J'ai compris que j'aimais l'entrepreneuriat. J'ai dû ouvrir des magasins en quelques jours. Les travaux n'étaient pas finis. Je connaissais rien à rien. Et on a dit, vas-y, démerde-toi. Le patron de Bio C'est Bon de l'époque m'a dit, en fait, t'es pas trop con, t'as la tête bien faite. Le bon sens, le travail, c'est ça qui marche. Et je me suis dit, OK, en fait, c'est ça que je veux faire. Et moi, je me suis dit, j'ai 23, 24 ans à ce moment-là. Je me dis, si je sens que j'ai envie de monter mon truc. Si je le fais pas maintenant, je le ferai jamais. Je suis un peu à réfléchir, les choix de vie. Moi, j'ai une histoire un peu particulière. Mon papa a eu un grave accident de voiture quand j'avais 5 ans. Donc, j'ai grandi avec un père handicapé qui, du jour au lendemain, a une vie tracée. Et puis, en fait, la vie n'est plus du tout ce qu'on imagine. Donc, moi, je vis un peu avec un compteur de dire, en fait, vas-y, décide, fais des choix. Et donc, au bout de 18 mois chez Bio C'est Bon, je me dis, en fait, voilà, j'ai compris que je voulais monter ma boîte. Si je le fais pas maintenant, je le ferai peut-être jamais. Vas-y, mon gars. J'y vais, mais j'ai peur, quoi. C'est vraiment, je l'attends, quoi.
13: Il y a une part d'inconscience là-dedans. On n'a aucune idée du risque, on n'a aucune idée de ce qu'on va rencontrer.
14: Et il faut, heureusement. Et d'ailleurs, il faut le cultiver. Je crois que quand on est chef d'entreprise, il faut une part d'inconscience, d'acceptation du risque, parce que si on veut tout maîtriser, on ne se lance jamais. Et moi, en plus, dans mon cas, du coup, je suis chez Bio C'est Bon, je me dis que je veux partir et je pars. Hein. Je pars, et d'ailleurs, je pars en rupture conventionnelle. On pourra peut-être y revenir, mais aujourd'hui, on a la chance d'avoir un cadre qui permet aux entrepreneurs d'être accompagnés. Donc moi, c'était mon cas. Donc j'avais 15 mois d'allocation chômage devant moi pour monter ma boîte. Et je me dis, OK, il faut que j'aille vite. J'ai peut-être pas une idée de génie. La mode, j'ai toujours bien aimé. Dans la mode, les sous-vêtements, c'est quand même pas mal adapté à la vente en ligne. Où je me dis, Internet, à l'époque, va péter les scores. Et puis, le sous-vêtement, c'est petit, c'est léger, ça s'essaye pas. Un mec, s'il est content de son slip bleu marine, il va mettre le même toute la vie. Donc voilà, je me dis, c'est facile à vendre en ligne. Et donc, je me lance un peu comme ça, un peu par hasard, sans trop réfléchir le truc. Et effectivement, je pense que l'entrepreneur, il y a forcément une part d'inconscience ou d'acceptation de prise de risque.
13: C'est intéressant ce que vous avez dit à l'instant. On y reviendra peut-être aussi un peu plus tard, mais ça veut dire qu'il y a un contexte en France qui permet, une sorte de boîte à outils, qui permet à celui qui veut travailler de travailler comme il l'entend.
14: Ah ouais, aujourd'hui, il y a beaucoup, beaucoup de choses qui existent. Si on le décide, il y a tout ce qu'il faut. Donc aujourd'hui, quand vous partez d'une entreprise, si vous partez, par exemple, soit vous êtes licencié malheureusement parce que la boîte doit se séparer de certaines personnes, vous êtes licencié, soit vous partez en rupture conventionnelle, vous avez le droit de transformer vos allocations chômage, non pas en une recherche d'emploi, mais une aide à la création d'entreprise. Ça, c'est quand même complètement dingue. Donc ça permet en tout cas d'avoir un minimum de revenus pendant un certain temps, de tester une idée. Et puis après, il y a tout l'écosystème, la BPI, le réseau Entreprendre, les incubateurs, il y en a partout, il y a presque trop. Il y a plein de financements possibles, il y a les plateformes de crowdfunding. Et puis je pense qu'il y a, et sur votre chaîne d'ailleurs, il y a un intérêt général quand même pour l'entrepreneuriat en France. Donc on est quand même depuis, moi j'ai démarré en 2011, il y a tout un écosystème très très très favorable qui s'est créé pour accompagner les lancements d'entreprises, et tant mieux.
13: C'est vrai qu'il y a un intérêt pour les chefs d'entreprise, particulièrement en ce moment. Les Français se tournent à nouveau vers la stabilité chef d'entreprise, le pragmatisme, l'optimisme, celui qui a les mains dans le cambouis. C'est intéressant parce que le discours politique, parfois, est un peu dur avec les patrons.
14: Ouais, alors le discours politique, je ne sais pas trop. En tout cas, le pragmatisme du chef d'entreprise, c'est sûr qu'aujourd'hui, un chef d'entreprise, son métier, c'est de décider. Et décider, c'est difficile parfois. Tout décider, je sais pas. En tout cas, à la fin, d'être celui qui, à la fin, décide. Mm-hmm. Et quand je dis décider, c'est assumer les responsabilités. Et nous, on y reviendra, mais on a eu plein de réussites, on a eu des échecs, on a failli planter la boîte plusieurs fois. À la fin, quand vous sentez un peu l'air frais dans le dos, et que c'est à vous de décider, d'assumer, dans notre cas, par exemple, de diviser les prix par deux, de tout changer, changer le modèle, de fermer 17 boutiques, de séparer de certaines personnes. Enfin, c'est lourd, hein, ces décisions qui sont difficiles. Je crois qu'aujourd'hui, les Français dans le choix d'un futur président de la République, ils attendent quelqu'un qui est capable de décider. Et je crois qu'aujourd'hui, dans le budget de l'État, on est tous conscients qu'en fait, il faut qu'on décide, et quitte à prendre des décisions difficiles. Et oui, aujourd'hui, un chef d'entreprise, normalement, il sait faire ça. Et c'est difficile, c'est pas fait pour tout le monde, mais ça fait partie des responsabilités du chef d'entreprise.
13: Vous faites ça, effectivement, sur le slip français depuis 15 ans. On va parler des échecs dans un instant, parce que cette notion-là, elle est très importante. Et finalement, elle n'est pas si répandue que ça en France. Mais le slip français, au départ, c'est une aventure absolument fabuleuse, une montée en puissance, un magnifique produit. Vous avez choisi un positionnement premium, et puis une marque qui est devenue iconique, quoi.
14: Ouais, on est monté à plus de 20 millions d'euros de chiffre d'affaires en quelques années. On a fait 2 levées de fonds, on a ouvert 20 boutiques, on a recruté plus de 600 000 clients, on a fait travailler 80 ateliers partout en France pour fabriquer plus d'1,5 million de produits. Donc on montre que c'est possible de fabriquer en France. On est entreprise à mission, au sens de la loi Pacte. Notre mission, c'est de réinventer avec panache l'industrie textile française. Donc on incarne quelque chose. Et effectivement, aujourd'hui, le slip français est connu de 2/3 des Français. Quand on dit quelle marque de sous-vêtements connaissez-vous, il y a 2/3 des Français qui nous connaissent. Et aujourd'hui, on a 800 000 clients. Donc on n'a pas encore 2/3 des Français qui ont acheté chez nous. C'est un peu tout le propos pour la suite. Mais oui, on montre que même si on est une petite entreprise, on fait 21 millions d'euros de chiffre d'affaires. C'est pas énorme, c'est beaucoup et pas beaucoup. On est la première entreprise 100% made in France dans le textile. On est très fiers de ça, mais on est une petite boîte. Mais je pense qu'on a une valeur symbolique forte parce que voilà, chaque matin, nos clients sont fiers d'enfiler leur slip. Et c'est déjà un bon début. Et on incarne cette idée que moi je porte depuis le début, qu'on peut faire des choses dingues en France et que si on veut changer le monde, on peut commencer par changer de slip.
13: On peut le faire malgré les difficultés. Il y a eu la chute, il y a eu les chutes, c'est-à-dire plusieurs périodes comme ça où ça a été très compliqué. Vous, en tant que patron, comment vous traversez ça? Ce qui est intéressant, et on va y revenir, c'est que vous en avez parlé.
14: Oui, bien sûr. En tant que patron, on est des êtres humains, donc c'est difficile quand il y a des doutes, quand il n'y a plus de trésorerie, quand on ne sait plus comment payer les équipes. On se dit, merde, je suis foutu, je vais plier la boîte. On a peur pour sa boîte, on a peur aussi pour les conséquences personnelles qu'on peut avoir. Il faut rappeler qu'un patron n'a pas, pour le coup, de droit au chômage, faut quand même le dire, un patron en France. Donc au moins aujourd'hui, demain je plante la boîte, il faut que je
13: repense de
14: zéro. Voilà. Donc j'assume mon risque, mais ça fait aussi partie des choses à avoir en tête. Donc on essaie de prendre les bonnes décisions, de garder la tête froide, d'écouter les autres sans trop écouter aussi, parce que je crois que quand on est entrepreneur, justement, on a ce truc-là un peu différent des autres, de voir des choses différentes. Et finalement, moi, ce que j'ai vécu, c'est quand la boîte grandit, vous avez des investisseurs, vous avez des experts métiers, vous avez plein de gens qui ont pignon sur rue, qui peuvent avoir 10, 15 ans, 20 ans d'expérience et qui sont très forts, mais ils sont pas ceux qui ont créé la boîte du début. Et finalement, parfois, on a des intuitions qui sont plus justes parce qu'on a créé la boîte. Et l'enjeu, c'est de s'écouter, de se faire confiance.
13: C'est votre vision.
14: Ouais, c'est la vision de l'entrepreneur et c'est dur. Et de se dire, OK, on va y aller, on va diviser les prix par deux. Moi, j'ai eu la chance de rencontrer Léa Marie, qui est directrice générale avec moi maintenant. On en reparlera. Mais à un moment donné, on était les deux seuls à se dire, on va diviser les prix par deux. Il faut quand même se rendre compte de ce que c'est. Quand on a une entreprise qui fait 20 millions d'euros de chiffre d'affaires, on se dit, au lieu de vendre les slips 40 euros, on va les vendre 20. Tout le monde se dit, on va diviser le chiffre d'affaires par deux. C'est-à-dire qu'on va vendre le même nombre de produits et on va juste faire rentrer deux fois moins de chiffre d'affaires. Et nous, on se disait, non, il faut qu'on passe d'une marque cadeau à 40 euros qu'on achète une fois à Noël pour faire plaisir à une marque d'équipement qu'on met tout le temps dans son tiroir. Les clients vont nous suivre, mais il faut qu'on fasse ce pari-là. Et en interne comme en externe, faut avoir des convictions et s'y tenir. Donc c'est difficile, mais je crois que ça fait partie des responsabilités du chef d'entreprise que d'avoir une vision et de s'y tenir.
13: Jamais vous avez eu envie d'abandonner ?
14: Si, plein de fois.
13: Ah oui ?
14: Plein de fois.
13: C'est quand les banquiers appellent, quand il faut sortir des gens.
14: Quand les banquiers appellent, quand on doit renégocier la dette, quand mot compte double, quand vous renégociez la dette pour votre entreprise et que les banquiers vous appellent à titre personnel et que vous passez aux affaires spéciales à titre personnel. Là, vous dites, c'est chaud, quoi. Je ne suis pas magicien, je n'invente pas l'argent, je fais de mon mieux, j'essaie de faire marcher ma tête, mais je ne suis pas magicien. Quand il n'y a rien qui marche, post-Covid, effectivement, on réduit l'équipe, on prend des décisions difficiles, on sépare de certaines personnes, humainement, c'est super dur. Et en plus, quand vous êtes dans une transformation d'équipe, que la mayonnaise n'a pas encore pris, vous sentez qu'on rame tous à contre-courant, les gens ne sont pas hyper épanouis d'être là, c'est des moments d'équipe qui sont super durs à vivre et on essaie de faire les choses du moins mal possible. Et puis, au bout d'un moment, la mayonnaise reprend, vous avez des nouvelles personnes qui arrivent, qui font balle neuve, qui arrivent avec une nouvelle énergie, qui vous disent ça c'est super, on fait ci, on fait ça, et puis progressivement le travail finit par payer, parce que c'est une règle impondérable, le travail paye, et puis les planètes se réalignent, et puis on repart dans le bon sens, et là c'est c'est le kiff.
13: Ce qui est intéressant dans vos stratégies, dans cette période de difficulté, comme je le disais tout à l'heure, c'est que vous en avez parlé. Vous avez mis le doigt dessus. Ouais. En France, on ne fait pas beaucoup ça. Aux États-Unis, à la limite, plus on se plante, plus les banques se disent « bon, bah voilà, finalement, il aime le risque, ça va le faire ». En France, on a du mal encore avec cette notion d'échec chez les patrons. Vous mettez le doigt dessus. Vous dites « ça y est, là, c'est compliqué en ce moment et on vous le dit ».
14: Ouais, on a même dit « ça passe ou ça casse ». On compte sur vous. Et c'est vrai que, et là d'ailleurs, Léa était... très en support et même à me pousser à dire en fait assumons ça, on est dans la merde, assumons-le, arrêtons de faire les bons élèves parfaits, de dire que tout va bien parce qu'en fait tout va pas bien et c'est la merde.
13: Ouais.
14: Et c'est vrai que ça a été assez libérateur parce que je m'y attendais pas, mais c'est vrai que j'ai dit ça passe ou ça casse avec notre sens de la formule et en fait les gens se sont sentis d'un coup concernés et du coup on a vu en baissant le prix par deux, on a fait x5 en volume et on s'est fait dans le bon sens exploser de commandes. On a eu derrière, on a du tout réinventé la logistique, la production, créer une usine, tout ça. Mais c'est vrai que ça a été pas facile à faire parce que c'est pas commun. Et le slip français, c'est beaucoup ça. On a défriché beaucoup de choses, on a inventé beaucoup de choses. On a été les premiers à détourner les campagnes présidentielles en 2012. Et effectivement, en 2024, j'ai fait une vidéo un peu les yeux dans les yeux. En fait, on est dans la merde. On a besoin de vous. Ça passe ou ça casse. Révolution, quoi. Achetez-nous des slips et ça a fonctionné au-delà de tout ce que j'aurais pu imaginer.
13: On est dans une émission leadership, ça veut dire que là, vous avez accepté de vous faire aider, d'en parler et de vous faire aider, de vous faire seconder par quelqu'un d'autre. C'est ça aussi, être leader, c'est savoir dire à un moment, bien là, sûr. Je ne peux pas tout faire tout seul.
14: Bien sûr, le leader, c'est pour moi quelqu'un qui est conscient de ce qui fait bien et ce qui ne fait pas bien, qui est capable d'aller chercher de l'aide et des compétences sur ce qui ne fait pas bien, d'écouter les autres. Et à la fin, de trouver la voie centrale entre ce qu'il écoute et de fermer les œillères sur ce qui, au bout d'un moment, parce que on peut écouter tout le monde tout le temps. À la fin, faut décider, c'est ce qu'on disait tout à l'heure. Mais pour moi, en tout cas, c'est ma vision des choses. Le leader, il doit écouter les gens autour de lui, décider et actionner. Et je pense que aujourd'hui, on est vraiment un binôme de direction avec Léa. Et ça, c'est hyper important. Déjà, on est un homme et une femme. Et je pense que c'est,
13: complémentaire.
14: Très complémentaire.
13: Oui.
14: Et elle incarne, une exigence, une exemplarité. Moi, je lui dis, mais ça fait maintenant presque 20 ans que je bosse, j'ai jamais vu quelqu'un d'aussi fort professionnellement qu'elle. Et ça commence par être très fort humainement avec les gens, mais derrière, très exigeante. Elle tire vraiment le meilleur d'une équipe et elle sait faire travailler les gens ensemble. Donc, elle a vraiment, je dirais, un leadership plutôt paternaliste et autoritaire, vraiment très ancré. Et moi, je vais amener quelque chose de peut-être plus en dehors de la boîte, plus créatif, plus inattendu, plus inspirant par certains côtés, mais l'ensemble des deux vous fait un cerveau gauche et un cerveau droit qui fait qu'on est déjà un binôme ultra fort.
13: On est plus fort.
14: Et derrière, je pense que l'équipe, ils se disent, c'est des malades. Ils disent, on ne sait pas où ils vont aller, mais on va les suivre. Et ils iront chercher l'un et l'autre des compétences. Certains seront plus... Et puis, il y a des moments aussi, quand on est salarié dans une entreprise, il y a des moments où on a plus besoin de certaines choses parce qu'on a sa vie perso et à côté. Et puis, on passe des caps professionnels aussi.
13: C'est intéressant, la vie perso, parce que c'est vrai que patron, c'est patron 24 heures sur 24. Ouais, la semaine, les week-ends, on travaille tout le temps, on ne prend pas de vacances. Quand on est en vacances, on travaille quand même. On est en visio. Bref, ça ne s'arrête jamais.
14: Ça s'arrête jamais.
13: C'est quoi l'apport du perso, ou est-ce que c'est un frein pour certains? Qu'est-ce que ça amène dans cette vie de patron?
14: Je pense que pour être un bon chef d'entreprise, il faut une vie personnelle équilibrée. Et à chacun de trouver son équilibre. Des enfants, pas d'enfants, tout est possible. Mais en tout cas, il faut un équilibre fort pour avoir les ressources d'être sur le pont 24-24, d'être capable de répondre, de prendre des décisions claires. Et c'est essentiel. Donc à chacun, évidemment, c'est pas le rôle du chef d'entreprise de définir un cadre de ce que doit être une bonne vie perso, mais elle doit être équilibrée, solide pour permettre de se déployer parce que forcément ça prend beaucoup de temps, d'énergie et le chef d'entreprise il a ce truc à part d'être câblé en permanence. Le soir, le week-end, effectivement, on y pense. On va voir un truc, on va aller au ciné, ça va nous faire penser à un truc.
13: Il y a une autre compagne, c'est l'entreprise, quoi.
14: Il y a un peu de ça.
13: C'est en permanence.
14: Mais c'est ce qu'on vient chercher aussi. Il y a une part d'adrénaline là-dedans. Et donc, de trouver la limite, qui n'est pas toujours évidente. Mais oui, je pense que dans tous les chefs d'entreprise, il y a une histoire personnelle qui fait qu'on s'accroche très fort à quelque chose.
13: On passe à la photo tout de suite.
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13: Guillaume Gibault, on vous a demandé de venir avec une photo de vous dans le cadre de votre entreprise. Vous nous avez envoyé celle-ci, notamment, on va la regarder tout de suite. Vous êtes l'image de votre marque, hein, très clairement depuis le début. Ça me rappelle un peu ce qu'a fait Ralph Lauren avec sa marque, mais alors, ça fait 40-50 ans qu'il fait ça, c'est-à-dire que c'est une vision, c'est un produit qu'on a lancé, c'est quelque chose qu'on a imaginé dès le départ, qu'on vit au jour le jour. Et voilà, qui peut mieux l'incarner que le créateur? Ralph Lauren l'a fait toute sa vie, lui, sa famille, il s'est mis en scène toute sa vie, c'était le meilleur modèle pour sa marque. C'est aussi ce que vous ressentez, vous?
14: Ouais, alors c'est pas moi qui pose tout le temps en slip, bien évidemment, ça serait un peu décevant, mais en tout cas, dans les campagnes fortes, qui est celle-là, Révolution, donc je suis assis sur une chaise, on la voit pas forcément bien, mais j'ai dit à 400 000, j'enlève la chaise. et ouais, ça a marché. Moi, j'aime cette photo parce que c'est de l'audace, c'est du panache, c'est de l'impertinence. Mais en même temps, sur un sujet sérieux de fabrication en France, qui a du sens, et moi, je me retrouve là-dedans. Ouais, j'aime ce que ça dit de nous, de moi. C'est être sérieux sans se prendre au sérieux, ce truc-là.
13: Exactement.
14: C'est ça que j'aime bien.
13: Vous communiquez aussi beaucoup sur les réseaux dès le départ. Hein. Vous avez dit que vous aviez cette vision de, voilà, ça va exploser les réseaux, Internet, évidemment, depuis la création. C'est indissociable complètement du business, aujourd'hui.
14: Ouais, aujourd'hui, quand on est une marque B2C, donc quand on vend à un client particulier, être fort sur les réseaux sociaux, c'est indispensable. C'est un porte-voix. Aujourd'hui, on l'utilise vraiment pour prendre la parole sur des opérations. Les campagnes, la campagne pour les municipales arrive bientôt. On sortira une campagne qui s'appelle l'Union des partis. Et voilà, on va prendre notre rôle dans le débat de société et notre rôle qui est d'être un marchand de slip fabriqué en France et apolitique, mais en tout cas d'être là pour amener de l'audace, de l'impertinence et du sourire aux Français qu'on a, je crois, cruellement besoin en ce moment. Et les réseaux sociaux, pour ça, c'est... Voilà, c'est un moyen d'expression, de parler à ses clients, à sa communauté.
13: Il n'y a pas trop de monde sur les réseaux sociaux malgré tout. Cette concurrence, elle n'est pas exacerbée par ce moyen-là.
14: Aujourd'hui, c'est fou. Il y a une avalanche de contenu tout le temps. Et nous tous, hein, chacun de nous, on est pris sur le scroll de ces réseaux sociaux et c'est complètement dingue. Maintenant, je pense qu'aujourd'hui, nous, c'est aussi un porte-voix qui permet parfois d'être récupéré par les médias plus traditionnels, entre guillemets. Et puis voilà, aussi on est une petite entreprise, on n'a pas beaucoup de moyens, donc les réseaux sociaux sont gratuits, ou en tout cas pas sous une forme payante financièrement. On est tous bien conscients d'être les produits de ces boîtes américaines, mais ça reste un porte-voix qui permet de passer notre message. Et au fond, je crois qu'une entreprise en 2026, elle doit avant tout passer un message plutôt que d'essayer à tout prix de vendre ses produits. Et nous, moi je suis fier de ça. Le slip français, c'est une entreprise à mission. Notre mission, c'est de montrer que c'est possible de fabriquer en France. Il se trouve qu'on vend des slips, mais à la fin, c'est pas vraiment le sujet.
13: Allez, la suite.
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13: On a parlé d'échecs tout à l'heure, Guillaume Gibault. À l'inverse, c'est quoi votre plus belle réussite?
14: Ma plus belle réussite, c'est 15 ans plus tard d'être vraiment fier de mon entreprise. C'est, je dirais, la cohérence. Là, quand je me retourne, je me dis 15 ans sans lâcher le truc, en étant toujours là, après avoir vécu...
13: En étant rentable,
14: voilà, de prouver que c'est possible de fabriquer en France, puisqu'effectivement, en 2025, on fait notre meilleure année, 21 millions d'euros de chiffre d'affaires, plus d'1 million de résultats nets. On reste une petite boîte, un objet fragile, mais ouais, en fait, on dit, en fait, c'est possible de fabriquer en France, et ça, j'en suis fier, parce que dans le garage de ma grand-mère, il y a 15 ans, j'y suis allé sacrément au panache avec un modèle de slip ramené dans le coffre d'une bagnole de location. l'eau a bien coulé sous les ponts, et aujourd'hui, ouais, le slip est un symbole de... C'est petit, mais c'est possible et sans mauvais jeu de mots, il n'y a pas que la taille qui compte.
13: Effectivement, votre entreprise, vous l'avez dit tout à l'heure, est classée B Corp. Il y a une vraie responsabilité dans cette démarche, dans cette entreprise. C'est un peu l'anti-fast fashion. C'est important, c'est pour aujourd'hui et pour la suite de votre parcours.
14: Oui, bien sûr. Moi, je suis très attaché à l'idée de la réussite en France, de l'industrie française. Voilà, j'ai envie de montrer qu'impossible n'est pas français, qu'on a des boîtes magnifiques en France, que les Français sont très attachés à leur travail, même si c'est pas forcément le discours qu'on entend tout le temps. Il y a une étude INSEE qui a sorti récemment qui dit que 70% des Français sont engagés dans leur travail. Moi, quand je vais en usine, les gens, ils sont fiers de leur boulot, en fait. Bien sûr, on préfère tous être en vacances, pas de débat. Mais en fait, les gens sont attachés à leur travail. Souvent, dans les usines en France, il y a des histoires de famille, on va connaître son beau-frère, sa belle-sœur dans la même boîte. C'est des histoires régionales, dans des villages, en France. Et voilà, ça a du sens. On fabrique des produits de qualité. Et voilà, moi, j'aime ces histoires-là. Et je trouve qu'il y a une vraie vérité là-dedans. Et moi, j'ai envie de raconter ça. Parce que je pense qu'il y a un lien social fort. Il y a une vraie fierté, en fait, du travail bien fait.
13: Qu'est-ce qu'on dit à des jeunes qui se lancent? Vous me disiez tout à l'heure, ça fait 15 ans, cette boîte avec un côté un peu « j'y crois pas ». Qu'est-ce qu'on dit à des jeunes qui veulent se lancer dans l'entrepreneuriat? On les prévient des difficultés ou
14: non,
13: on leur
14: surtout
13: dit...
14: pas, surtout pas. On leur dit « allez-y, foncez, réfléchissez pas trop, n'écoutez que vous-même, tentez-la, utilisez les outils que vous avez, les TikTok, l'intelligence artificielle, bien sûr. Voilà, prenez ces boosters pour réussir à aller plus vite que les autres. Faites-vous confiance et puis essayez. Au pire, vous ferez des souvenirs. » Et je crois qu'il faut, voilà, il faut vraiment désacraliser l'échec. Et effectivement, en se trompant, ben on recommence et on réussit. Et ça vous rendra plus fort. Et puis voilà, je crois qu'on est tous ici pour réussir un parcours de vie. On n'est pas dans une case d'un métier. Faisons des choses qui nous tiennent à cœur. Essayons de chercher la voie intérieure qui vous emmène dans ce qui vous épanouit. C'est difficile.
13: Il faut quand même le dire.
14: Bien sûr, c'est super dur. Et puis, ce n'est pas fait pour tout le monde et ce n'est pas grave. Tout le monde ne doit pas être entrepreneur. Moi, je le dis souvent et j'interviens souvent dans les écoles et tout ça. En fait, soit vous avez une voix intérieure qui vous pousse tellement fort qu'en fait, vous allez vous lancer. Et ça, vous êtes entrepreneur. Si ça ne va pas jusqu'à vous pousser, bah, vous n'êtes pas fait pour ça et ce n'est pas grave. Parce que je pense qu'il n'y a rien de pire que de se forcer à le faire. Parce que là, si vous vous forcez à le faire, vous ne tiendrez pas la distance et ça va vous abîmer en route. Donc, faites-vous confiance. Si ça pousse assez fort, vous irez, vous le lancerez et vous ne poserez pas de questions.
13: Quand on a connu ce parcours et toutes les difficultés dont on a parlé, les hauts, les bas, est-ce qu'on peut revenir en arrière, revenir à la position plus confortable, moins risquée en tout cas, du salariat, ou c'est absolument pas possible?
14: L'avenir le dira, mais c'est vrai que je crois que quand on devient entrepreneur, on a une liberté qui ouais, je pense qu'il n'y a pas de retour en arrière possible. Après, on verra de quoi demain est fait, mais oui, je pense qu'on goûte à cet esprit d'initiative, cet esprit d'entreprendre, à cette responsabilité aussi dans les hauts comme dans les bas. On est responsable de ses succès comme on est responsable de ses échecs. Et finalement, c'est marrant parce que aujourd'hui, quand je raconte mon parcours, en fait, c'est surtout les échecs qui intéressent les jeunes et tous les créateurs d'entreprises, de dire en fait, on n'imaginait pas que le gars il a morflé à ce point-là, mais il a rien lâché et il a réussi à s'en sortir. Et moi, c'est ce que je dis souvent. Je dis en fait, ce que je veux, c'est que les gens qui écoutent le message aujourd'hui, de dire en fait, si ce gars-là, il a réussi à construire un parcours professionnel qui l'épanouit et une certaine réussite professionnelle avec des slips, avec toutes les cagades qu'il a pris, voilà, je vais monter mon projet, mon truc, que ce soit entrepreneurial, artistique, associatif, ce qu'on veut. Mais en fait, voilà, qu'est-ce que vous avez au fond de vous? Et juste faites-le, en fait.
13: C'est important de parler de l'échec parce que peut-être qu'on nous met en permanence devant la figure avec les réseaux sociaux, les réussites, les vies extraordinaires, et que les jeunes te rendent compte que c'est fake.
14: Mais c'est fake. Et c'est pas parce que vous voyez des gens que vous suivez qui postent des stories toujours incroyables dans des lieux incroyables. Ils ont des galères comme vous, des doutes comme vous. Et voilà, et à la fin, tout le monde est humain et essaie de faire de son mieux pour faire des choses qui lui tiennent à cœur.
13: Comment vous voyez vos 15 prochaines années?
14: 15, là j'ai 40, donc j'aurai 55 ans.
13: Wow. Professionnellement.
14: Ouais. Professionnellement, j'ai envie de plus de liberté, de plus d'audace encore, d'être conscient de ma vraie force et de mon talent et d'essayer d'en faire le maximum, d'en tirer le maximum d'épanouissement. Mon talent, c'est vraiment la communication et le marketing. Mon talent, c'est de comprendre ce qui se passe dans une entreprise et de trouver les mots et les images pour le donner à voir et à comprendre au grand public. Et de réconcilier le travail et l'entreprise en France avec le grand public. Quand on a travaillé avec Duralex, je suis allé dans une usine et pour moi, je me suis dit, en fait, il y a une évidence, c'est allons enfants de la cantine. Voilà, moi, ce que je sais faire, c'est ça, c'est trouver les mots qui sonnent juste. Et ça, j'adore ça. Et j'ai envie de mettre ça à disposition du slip français, bien sûr, mais d'autres entreprises. Et j'ai envie d'accompagner les boîtes françaises à montrer qu'on en a dans le slip sans mauvais jeu de mots.
13: Merci beaucoup d'être venu sur ce plateau du leadership. Le leadership, selon Guillaume Gibault, président fondateur du slip français. Merci beaucoup d'être venu dans cette émission. Si vous voulez connaître la méthode des leaders, l'émission est disponible en replay, en podcast et sur tous nos réseaux sociaux, bien sûr. C'est tous les lundis à 12h30 sur BFM Business. Passez une très bonne journée.
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18: Et ce matin, focus sur Lancôme, marque du groupe L'Oréal qui rouvre son flagship sur les Champs-Élysées pour en faire un magasin exclusivement dédié à la longévité. Eva Jacquot est allée visiter.
19: Oui, le flagship international de Lancôme fait peau neuve. Il est situé au 52 de l'avenue des Champs-Élysées, un magasin complètement repensé pour l'occasion et qui dédie 80% de son espace à la longévité. Un parti pris intéressant quand on sait que ce marché devrait représenter 46 milliards de dollars d'ici à 2033. L'objectif donc de ce nouvel espace est de rendre accessible cette science de la longévité au grand public. Aujourd'hui, dans le secteur de la beauté, les habitudes de consommation ont évolué. Les clientes ne se déplacent plus seulement pour acheter des produits, mais pour vivre des expériences. Et c'est justement toute l'essence de ce nouveau lieu qui ressemble à une clinique futuriste. Vania Lacascade, présidente de Lancôme International.
20: Le skincare est en train d'entrer dans l'ère de la longévité et c'est vrai que ça va profondément transformer l'avenir de la beauté de luxe. Ce lieu, cette maison de la longévité, ici sur les Champs-Élysées, c'est l'opportunité pour nous de concrétiser cette science de la longévité en une destination immersive, physique, pour toutes les consommatrices.
19: Vania, dans cette boutique, il y a des expériences qu'on connaissait déjà, notamment le diagnostic de peau, mais d'autres qui sortent pour la toute première fois ici.
20: Oui, effectivement, on est dans un hub de longévité qui démarre par une phase de diagnostic. Et c'est vrai qu'on a ce nouvel outil qui s'appelle Cell Bioprint, qu'on a développé en partenariat avec la start-up coréenne NanoNTech. Et en fait, cet outil nous permet pour la première fois de mesurer l'âge biologique visible de la peau en quelques minutes sur le point de vente.
19: Comme c'est l'une des marques du groupe L'Oréal les plus avancées dans l'innovation, vous nous parlez de deux partenariats avec une start-up coréenne et une start-up suisse. Ça va encore plus loin ?
20: Écoutez, aujourd'hui, le luxe est en train d'évoluer. Je pense que la désirabilité, mais aussi la performance, le progrès scientifique se complètent. Et les consommateurs aujourd'hui recherchent des solutions de plus en plus personnalisées. Ils recherchent des recommandations précises. Ils recherchent une vraie valeur ajoutée pour leur peau.
19: Alors, dans cette boutique, on voit aussi beaucoup d'outils qui se développent de plus en plus dans la beauté, notamment des masques LED. Ça, c'est une toute nouvelle innovation.
20: Sur les Champs-Élysées, nous avons deux outils qui sont en découverte. Donc, il y a un outil de cryo pulse professionnel, mais aussi nos masques LED qui ne seront lancés en fait qu'en 2027.
19: Alors, Vania, la peau s'entretient aussi par l'alimentation. C'est ce que vous avez voulu créer ici avec ce café et des recettes spéciales longévité.
20: Alors, ce qu'on voulait, c'est proposer une expérience de beauté in and out. Donc, dans ce café, on a des shots, on a des jus pressés, des snacks protéinés, des boissons chaudes, donc avec différents types d'ingrédients. De la turmeric au gingembre, des fonctions antioxydantes. Donc l'ensemble est vraiment prévu pour avoir une approche longévité complète pour nos clientes.
19: Dans ce magasin expérientiel, les soins de 15 à 20 minutes coûtent entre 40 et 50 euros. Alors que la skincare représente la plus grosse catégorie de Lancôme dans le monde, dont les plus gros marchés sont la Chine et les États-Unis, c'est un tiers des ventes en France.
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23: Soyez les bienvenus dans la seule émission qui prend soin de vos finances personnelles, qui vous éduque financièrement, qui prend soin de votre portefeuille, de vos investissements, de votre patrimoine. et on en a besoin. Nous sommes en direct à la radio, à la télé, sur le web. Évidemment, vous pouvez retrouver toutes les chroniques de Tout pour investir sur BFM Business en podcast et en replay. Et autant dire qu'on en a besoin de cette masse d'informations qu'on vous propose tous les jours. Face au désordre ambiant, on va vous aider à remettre un petit peu d'ordre dans votre portefeuille et dans vos investissements. Alors, ça va un petit peu mieux sur les marchés en ce moment. On a d'ailleurs une belle hausse du CAC 40, hein, plus 0,8% en ce moment. On sent que ça se décongestionne un petit peu, mais ça ne doit pas nous faire oublier les gros soucis, les préoccupations du moment, des taux qui grimpent un petit peu partout, qui restent extrêmement tendus, des actions qui résistent, mais uniquement si on se concentre franchement sur la tech et sur l'IA. Bon, qu'est-ce qu'on fait ? Déjà, à court terme, bien écouter les conseils d'Alexandre Baradez d'IG dans les arbitrages, tout à l'heure, si vous êtes exposé au marché action. Et puis, à plus long terme, on va soulever le capot et voir si on ne devrait pas poser deux ou trois questions essentielles sur la mécanique du moment. Déchiffrage complet avec Christian Fontaine du magazine Le Revenu, Mark Templeman de Cashbee. Christian qui restera pour une boîte à outils spéciale destinée à vous faire faire la chasse aux frais inutiles sur vos investissements et notamment la bourse. À écouter religieusement pour vous éviter de perdre des sous-bêtement. On regardera aussi s'il n'y a pas du ménage à faire ou des ajustements autour des produits structurés qu'on vous a vendus pendant des années, notamment dans les réseaux bancaires. Grosse question qu'on se pose en ce moment à cause de l'envolée des taux d'intérêt. Et on posera la question à Benjamin Mani du groupe Orion. Et puis, alors, surtout restez bien à l'écoute. En fin d'émission, on va parler mémorabilia. Alors, on a vu sur les compteurs de podcast et de replay, le sujet vous passionne, mais on va encore explorer ce monde merveilleux des articles exclusifs, des maillots de match, des souvenirs de sport, notamment aujourd'hui, ballon rond, ballon ovale, même petite balle jaune avec les spécialistes de la maison Agut. Je vous en dis pas plus, mais on va avoir en plateau quelques objets absolument exceptionnels. Donc restez bien à l'écoute, ce sera dans le coffre-fort vers 11h50. D'ici là, toutes vos questions, vous pouvez nous les poser par mail. L'adresse est direct@bfmbusiness.fr. Nous envoyez un SMS au 732 16. Appelez le mot-clé business suivi de votre message. Puis sinon, vous me joignez directement sur Twitter ou sur LinkedIn. Le reste de l'actualité du jour, la dernière journée du G7 Finance ce matin à Bercy. Les ministres et les banquiers centraux se retrouvent pour avancer sur les questions commerciales, notamment celles de l'approvisionnement en métaux critiques. Il y aura un communiqué à l'issue du sommet, nous dit Roland Lescure ce matin sur BFM Business. Vous l'avez entendu ce matin avec Laure Closier dans Good Morning Business. L'économie française résiste, insiste-t-il. L'autre information du matin, Donald Trump qui annule en dernière minute une attaque contre l'Iran. Elle était prévue aujourd'hui, mais elle est suspendue à la demande des pays du Golfe, qui se montrent confiants sur l'avancée des pourparlers avec Téhéran. Le président américain lui-même évoque de très bonnes chances de trouver un accord. Dans l'affaire Lafarge, la Cour d'appel de Paris examine ce midi la demande de remise en liberté de l'ex-patron Bruno Lafont et de son ancien bras droit Christian Hérault. Ils avaient été incarcérés dès l'annonce de leur condamnation mi-avril à 6 et 5 ans de prison pour financement du terrorisme. Leurs avocates respectives se disent confiantes auprès de BFM Business sur l'audience du jour. Tous les détails de ce dossier à lire sur bfmbusiness.com. L'autre affaire qui nous intéresse, elle s'est achevée cette nuit en Californie et c'est une défaite pour Elon Musk, débouté de ses poursuites contre Sam Altman et la refonte d'OpenAI. Le jury estime qu'il a déposé sa plainte trop tardivement. La défense d'Elon Musk annonce déjà quand même faire appel. Allez, tout de suite, le tableau de bord de vos marchés.
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23: C'est du court terme, c'est volatile, c'est de courte durée, mais ça va mieux ce matin. Avec du plus 0,87% en hausse pour le CAC 40, on est à 8056 points et à noter une surperformance alors très notable de la tech. Hein, l'Euronext Tech Leaders avance d'1,2%. Les indices européens, plutôt bien orientés aussi, plus 0,84%. Surperformance très nette du DAX à Francfort, hein, déjà hier. Le DAX qui gagne 1,38% en ce moment, plus 0,48%. Pour l'IBEX à Madrid, plus 0,2% à Milan et plus 0,7% à Londres. Ce qui marche du côté du CAC 40. Alors, on l'a dit, la tech. Capgemini gagne 5,2% à 106,15€. Dassault Systèmes, plus 3,8% à 20,48€. Publicis n'est pas en reste, plus 4,3% à 85,22€. Le titre qui signe un très beau parcours boursier depuis le début de la semaine, après l'annonce de son rachat aux États-Unis, hein, qui fait désormais de Publicis ce qu'il voulait être depuis le début, cette espèce de storytelling autour de la maîtrise de la data au milieu de l'univers de l'intelligence artificielle. Bon, tout ça, ça marche et le marché achète ce scénario. On regarde juste les plus fortes hausses sur le SBF 120, c'est assez parlant aussi parce qu'on a un cocktail entre la tech européenne avec Atos notamment qui gagne 7,8% à 41,26, Soitec encore très bien orienté, plus 5,5% États-Unis à 148,05 et Exosens aussi qui gagne 5,3% à 61,50 €. À noter Thales aussi qui gagne 3,5% sur le CAC à 227,40 €. Donc cocktail tech et défense vraiment en tête des progressions. À la baisse, Vallourec recule de 7,13%, 24,21 € après l'annonce d'une part importante du capital vendu par ArcelorMittal, 10% des actions, et ça pèse sur la valeur. À noter le secteur de la santé, pas très bien orienté depuis le début de la semaine. Nanobiotics perd encore 7,2% à 39,64 €. Et alors la plus forte baisse du CAC 40, assez curieusement, alors que toutes les valeurs de la tech sont en hausse, c'est STMicro qui perd 0,97% à 51,91 €. Les cotes d'alerte sur le marché obligataire, on en reste quand même pas loin, malgré un sentiment d'accalmie. On a dépassé 4,6% à nouveau sur le 10 ans américain, 4,61, 3,78 sur le 10 ans français. Et puis un mot du pétrole, même là aussi, s'il y a un sentiment d'accalmie, ça reste tendu. 110 $ pour le baril de Brent de mer du Nord, 103 $ pour le brut léger américain. Et tout de suite, on déchiffre l'actu du jour.
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23: Et nos déchiffreurs du jour, voilà, avec le bon micro qui s'ouvre, Marc Templeman de Cashbee.
2: Bonjour Marc.
23: Et Christian Fontaine du magazine Le Revenu. Merci
2: bonjour,
23: d'être
2: Antoine.
23: Là en direct tous les deux. Alors, tiens, rallye sur la tech là en ce moment, on l'observe du côté de l'Europe et ça fait quand même, allez on va dire, une semaine et demie que... Enfin, vraiment, ça prend consistance et on n'y croyait pas. On disait, oui, bon, la tech européenne, voilà, par rapport aux hyperscalers, ça commence à peser. Et vu les dynamiques, alors certes, on n'est pas sur les mêmes dimensions, pas sur les mêmes acteurs, ça se passe bien. Donc, sentiment de rallye, qu'est-ce qu'on fait, Christian Fontaine? Est-ce qu'il y a des ajustements? On est toujours dans ce climat de marché très incertain où on se demande toujours s'il ne faut pas modifier quelque chose ou au contraire rien toucher. Là, cette thématique de la tech qui n'en finit pas de grimper, que ce soit les hyperscalers, que ce soit la tech européenne, qu'est-ce que vous en pensez? Est-ce qu'après cette période, on a besoin d'arbitrer?
3: Je pense que vous avez prononcé deux mots-clés, tech et incertitude. Et en fait, ils ne sont pas incompatibles. Oui, depuis un mois, et je pense que c'est nécessaire de le rappeler, au mois d'avril, la tech, enfin le Nasdaq Composite a pris près de 20%. Et ça se poursuit. Hein. Regardez, sur un mois, Alphabet plus 20%, Apple plus 10%, Nvidia plus 10%. Donc, il y a eu des révisions à la hausse, des bénéfices très spectaculaires après les résultats du T1. Donc, on pensait... Il y avait à la fois, souvenez-vous, à l'époque, il y avait quand même des craintes sur... des espoirs sur, bien sûr, l'impact de l'IA sur la productivité aux États-Unis, mais du crainte sur que vont devenir et quels seront les retours sur investissement des quelques 600 à 700 milliards de dollars qui vont et qui sont investis dans l'intelligence artificielle. Donc la hausse se poursuit un tout petit peu, mais dans un climat quand même excessivement volatile. Hein. Prenons un tout petit peu de recul sans pour autant remonter au calendrier grec, hein, le mois de mars avait été l'un des pires mois en bourse pour le CAC 40 depuis 6 ans, avec un recul supérieur à 5%, et le mois d'avril a été l'un des meilleurs. Donc en fait, ce qui caractérise les marchés aujourd'hui, c'est certes donc ce rallye sur la tech, mais c'est surtout ce climat d'incertitude. Ce climat d'incertitude qui ne doit pas pour autant empêcher les investisseurs à rester en bourse. En fait, ce qui, lorsqu'on reprend un tout petit peu de recul et qu'on raisonne plus uniquement au niveau boursier, mais au niveau patrimonial, je dirais que l'environnement pour l'épargnant français a totalement changé ces dernières années. La hausse des taux d'intérêt, vous en parliez tout à l'heure, la hausse des taux d'intérêt est très mauvaise, bien sûr, pour les obligations, ça signifie une baisse de la valeur des obligations, mais surtout la hausse des taux d'intérêt est aussi mauvaise pour l'immobilier. Et lorsque vous regardez l'immobilier, quand même première classe d'actifs en France, 60% du patrimoine est français, l'immobilier ne fait pas grand-chose, en fait, depuis une dizaine d'années. Donc, d'un côté, vous avez cette hausse des taux, vous avez cette classe d'actifs qui ne bouge plus beaucoup, et puis de l'autre côté, vous avez l'accélération de l'inflation. Et ça, c'est, à mon avis, le sujet clé dont les épargnants doivent intégrer.
23: L'inflation, avec les taux, et ça va ensemble.
3: Avec les taux, ça va ensemble. Et c'est vrai que l'inflation, on avait un peu oublié. Depuis 10 ans, il n'y avait plus d'inflation. Or l'époque post-Covid, on tournait autour de 0 ou de 1. Là, aujourd'hui, au mois d'avril, chiffre INSEE, on est à plus 2,2%. Certains prédisent déjà une accélération de l'inflation autour de 4%. Il me semble que c'est le cas de Marc Touati pour la fin d'année. Et ça, il faut l'intégrer à sa gestion de patrimoine, et c'est essentiel. Et ça pousse quoi? Ben, ça pousse à aller chercher des placements plus rentables. L'assurance vie en euros, c'est top. L'assurance vie en euros doit rester au cœur de votre stratégie patrimoniale. Mais l'assurance vie en euros, avec un rendement moyen autour de 2,6, le rendement et la performance n'est plus à la hauteur des enjeux en matière, sur le plan patrimonial et en matière d'épargne. Non, il faut pas hésiter. C'est vrai qu'on a eu un beau rallye sur la tech, mais il faut pas quand même hésiter. Il faut rester investi sur les marchés financiers. Il ne faut pas hésiter à prendre un tout petit peu plus de risques. Bien sûr, on y va avec méthode sur les marchés financiers et bien sûr, on y va en étant très diversifié. Ça, on peut en parler si vous le souhaitez.
23: Alors, comment on y va, Mark Templeman? Parce que effectivement, l'inflation, cette dynamique de taux, là, en ce moment, elle nous oblige à ouvrir le capot pour voir ce qui éventuellement peut clocher. Le moteur tourne bien, mais sur une concentration très faible de valeur. Et est-ce qu'on a besoin de bouger quelque chose pour que le moteur fonctionne mieux? Alors, quand on est investi.
2: Je commencerai par dire que je n'ai pas de boule de cristal et donc c'est
23: non, très mais personne, hein, nous nous disons.
2: Très difficile de dire là, ouais, là où on va aller. Ce que je constate en revanche, c'est une très forte opposition. C'est presque une des vues très opposées qu'exprime le marché obligataire et qu'exprime le marché action et notamment le marché action et les investisseurs qui se portent sur la tech. Donc d'un côté, vous avez utilisé le mot rallye et on ne peut pas le contredire. Les valeurs continuent de prendre des pourcentages presque de façon quotidienne. Alors qu'à l'inverse, les marchés obligataires sont clairement très tendu, très nerveux. Il y a qu'à prendre les taux à 10 ans que vous venez de citer, ou encore mieux, les taux à 30 ans, qui dépassent depuis une dizaine d'années, voire plus. Je suis même pas certain qu'on l'ait vu dans un passé récent, les 4% au Japon, qui dépassent les 5% aux US et qui commencent à tendre vers les 6% au Royaume-Uni. Donc, un de ces deux a tort. Et je ne sais pas lequel. Je crains malheureusement que ce soit les investisseurs de crédit et obligataires

0: de se focaliser sur le fonds euro, parce que parmi les actifs qui vont probablement profiter d'une hausse des taux, ben, il y a le fameux fonds euro. Certes, l'année dernière, la moyenne était aux alentours de 2,60, mais en cherchant un tout petit peu, vous aviez déjà pu loquer des rendements de l'ordre de 3%, voire un peu plus, net de frais. Il est clair que les fonds généraux qui gérés par les assureurs qui vont chercher notamment des obligations à long terme, ben aujourd'hui, elles sont en train de déployer le cash qui rentre à des rendements ben, qui sont de l'ordre de 4,5% si elles investissent dans des obligations européennes, qui peuvent atteindre les 5, dépasser les 5 si elles investissent un bout en dollars. Et donc, on peut espérer que le rendement des fonds euros, net de frais, vont aller à la hausse pour l'année 2026 et pourquoi pas pour l'année 2027.
1: Net de frais, vous faites bien d'en parler, parce qu'on en reparlera avec Christian Fontaine tout à l'heure dans la boîte à outils. On va faire un petit peu la chasse aux frais. Hein. On sait que
2: frais abusifs.
1: Les frais abusifs. Ouais. Il y a des occasions.
2: On essaiera de définir ce qu'est un frais abusif.
1: Mais oui, mais c'est un petit peu comme les super profits. C'est toujours le truc, on a du mal à le définir. Mais en même temps, c'est ce qui fait perdre des sous, hein, les frais abusifs. Donc, parmi les arbitrages du moment, qu'est-ce que vous regardez?
2: Je pense qu'effectivement, l'essentiel, c'est vrai que les marchés sont bien valorisés, notamment aux US. L'essentiel, peut-être un peu moins en Europe et un peu moins dans les pays émergents, c'est de conserver un équilibre. Hein. Vous savez, c'est la fameuse stratégie 60-40 du revenu. Oui. C'est-à-dire 60% de placements sans risque, essentiellement de l'assurance vie en euros, et 40% investis en actions internationales. Je pense, en tout cas, nous sommes persuadés au revenu qu'on peut être patriotique tout en investissant une partie de son portefeuille boursier à l'étranger. Et pourquoi cette répartition 60-40 est la répartition magique? Parce qu'en fait, elle assure à la fois la sécurité et la performance sur le long terme avec un rendement sur 10-15 ans, si vous poursuivez cette stratégie, entre 4 et 5%. Vous avez une inflation autour de 2, ça vous fait du 2 ou 3% net de gain et c'est bien. Et ça, pour une prise de risque excessivement limitée, puisqu'après ça, ben, vous sortez un peu votre calculette, sur 10 ou 15 ans, les 60% que vous avez investi sur fonds en euros, mais s'il se capitalise à raison de 2,5-3% par an, bien très vite, vous atteignez le montant de votre mise globale, vous atteignez 100 et vous faites votre propre fonds structuré pour parler d'une famille de placements un tout petit peu à la mode, mais sur lequel il faut quand même être très, très prudent. Donc je pense que le maître mot reste, donc stratégie 60-40, le maître mot reste bien sûr diversification. Et sur votre antenne, et au revenu aussi, et à juste titre, on parle beaucoup de diversification sectorielle, on parle beaucoup de diversification géographique. C'est vrai, au revenu, allocation US action, 40 à 45% en action américaine, c'est la proportion qu'on recommande. Mais il faut aussi donc parler de diversification au niveau des classes d'actifs, donc obligations et actions, on en a parlé. Et puis, diversification même au niveau des supports d'investissement sur la poche action. Et là, on n'en parle pas assez.
1: Des enveloppes fiscales aussi.
2: Les enveloppes fiscales aussi, mais les supports d'investissement, on n'en parle pas assez. Souvent, on oppose l'investissement en direct, donc avec l'investissement via des ETF ou l'investissement via des fonds gérés activement. Je dirais qu'au revenu, on développe plutôt la théorie de l'investissement complémentaire. En fait, chaque famille de supports d'investissement a, je dirais, ses atouts et ses défauts. Pour investir en actions européennes, rien de tel que de l'investir en direct, parce que là, les frais sont à zéro. Et puis, sur le plan intellectuel, c'est quand même c'est stimulant intellectuellement de s'intéresser directement à la vie des entreprises. Les ETF sont incomparables et incommensurables, non pas véritablement de concurrents pour investir notamment en actions américaines. Les marchés américains sont des marchés quasiment parfaits. Ça veut dire qu'ils sont profonds. Ça veut dire sur lesquels l'information circule bien. Ça veut dire que pour un investisseur qui soit particulier, actif ou institutionnel actif, il est très difficile d'avoir plus d'informations que le voisin et donc de gagner davantage et de battre les indices. Donc oui aux ETF, notamment pour les frais, et on en reparlera tout à l'heure. Mais oui aussi à la gestion active pour les small cap européennes, pour les marchés émergents, sur lesquels, pour un gérant actif, bien positionné, avec une réelle expertise et avec une gestion qui n'est pas benchmarkée, sur lequel il y a un surcroît de performance à aller chercher au-delà des frais de gestion qui sont plus élevés et ce qui est normal. Voilà, ce qui est important, rester investi sur les marchés actions, parce que pour se protéger de l'inflation, il n'y a rien de tel que les actions, l'immobilier aussi, mais surtout les actions, mais surtout investir avec méthode et diversification aux différents niveaux, sur les différents niveaux qu'on vient de voir.
1: Mark Templeman.
0: La diversification, oui, bien sûr, mais attention au mythe de l'ETF qui est forcément diversifié. L'ETF S&P 500,

0: Oui, vous avez une exposition à 500 valeurs, les 500 plus grosses market capitalisation boursière aux US.
1: Mais surtout 7 en vrai.
0: Malheureusement, il y en a 7 qui pèsent pour pas loin de 40%. Même chose pour l'ETF action marché émergent. On en a parlé récemment à l'antenne. Aujourd'hui,
1: surtout du Samsung et du SK Hynix.
0: Aujourd'hui, il y a 3 valeurs qui pèsent pour 30% dans cet indice. Donc oui, une approche indicielle est très favorable en frais. C'est un très bon moyen pour s'exposer à des marchés qu'on aurait du mal à suivre depuis la France. Comment savoir quel événement va affecter telle ou telle valeur japonaise ou telle valeur brésilienne, très complexe, ne serait-ce qu'en termes d'horaire. Donc, les ETF, c'est des très bons véhicules. Les fonds gérés de façon active sont des très bons véhicules. Encore faut-il bien se rendre compte quel est le degré de diversification auquel on s'expose véritablement. Parce qu'aujourd'hui, la tech pèse très lourd et dans les marchés émergents, et aux US, et même en Europe.
1: Oui, mais alors c'est la question.
2: Je partage, mais il y a quand même, dans le standard, un ETF standard 1%, il y a quand même 500 valeurs. Alors c'est vrai qu'il y a le phénomène de concentration sur la tech que vous venez de parler, mais sur le MSCI World, il y a aussi ce phénomène de concentration, mais il y a quand même, vous investissez quand même en un clic de souris sur 1300 valeurs. Mais c'est quand même, ça reste significatif.
1: Il y a juste une question qui se pose, c'est à ce moment-là, est-ce qu'on opte pour de l'équipondéré, c'est-à-dire que, on est sur une pondération égale des actions, et on est vite le phénomène de concentration, quitte à perdre ce que peut nous faire gagner éventuellement cette concentration. Là, il y a un vrai débat.
0: Et donc, vous avez parfaitement raison de le souligner. On a regardé et comparé l'ETF équipondéré sur l'S&P 500, par exemple, à un ETF indiciel pur qui tient compte du poids relatif de chacune des valeurs. Et il est vrai que depuis le début du conflit, depuis le début de l'année, on aurait mieux fait d'investir dans l'ETF entre guillemets simple, dans la mesure où la tech a porté une très grande partie de l'appréciation de ce marché. Même chose pour les marchés émergents.
1: Mais à long terme, ce sera pas ça tout le temps.
0: La raison pour laquelle on peut s'intéresser néanmoins à l'ETF équipondéré, c'est justement de se dire, le jour où une correction aura lieu, et pourquoi pas mercredi si Nvidia publie des résultats qui sont en deçà des attentes, pourquoi pas, je n'en sais rien, eh bien, on sait tous, on peut estimer avec une grande probabilité que le secteur de la tech sera probablement plus fortement affecté que d'autres secteurs. Donc, c'est un vrai choix.
1: Il nous reste 2 minutes. J'aimerais qu'on parle d'un sujet sur lequel vous mettez l'accent, parce qu'on va parler des frais ensuite, Christian, et ces nouveaux supports et ces nouveaux acteurs de la finance. Il y a quand même JP Morgan qui va lancer sa banque digitale Chase en Allemagne dans quelques semaines.
0: Oui.
1: C'est un marché ultra concurrentiel. On sent que JP Morgan lance son bouchon pour voir si ça mord. Cela dit, ça peut éventuellement être un game changer. Parce que là, on a la simplicité d'usage de la banque digitale, mais avec toute la grosse machine JP Morgan derrière. Puis Chase, c'est un réseau de détail pluricentenaire. Ouais. Ça peut être éventuellement un game changer dans les placements en ce moment.
0: Je pense que oui, et la raison pour laquelle je le pense, c'est que on sait tous que l'épargnant, l'investisseur d'aujourd'hui, quel que soit son âge, c'est pas que réservé aux générations un peu plus jeunes, souhaite avoir des services digitaux, souhaite la simplicité, souhaite pouvoir regarder la performance de leur placement en poche, sans parler même des frais. Et il se trouve que les acteurs digitaux, dont Cashby fait partie, proposent une offre qui répond à ces besoins-là. Le problème de ces nouveaux acteurs, de ces jeunes entrants, de ces fintechs françaises, c'est qu'on manque de moyens, on n'a pas les mêmes moyens que les grands acteurs, et on n'a pas la reconnaissance en termes de crédibilité, en termes de marque. Quand vous avez un Chase qui se lance, qui, comme vous dites, est ancienne en termes de marque, de dizaines, voire de centaines d'années, et qu'elle se lance avec les moyens financiers de JP Morgan derrière, et qu'elle a déjà fait au Royaume-Uni en se lançant en 2021, et elle a en quelques années réussi à convaincre pas loin de 3 millions de clients à ouvrir des comptes chez elle et de collecter pas loin de 30 milliards de dollars équivalents en quelques années. C'est une machine de guerre. Se lancer en Allemagne, comme vous dites, c'est risqué sur papier parce que c'est un marché très concurrentiel avec des milliers de Sparkassen aux côtés de mastodontes comme Deutsche Bank, sans parler d'ING. Mais en revanche, la simplicité de l'offre qui est à venir, la reconnaissance de la marque, et la puissance de feu technologique que peut déployer JP Morgan me font penser qu'ils se lanceront sans aucun doute dans les années à venir en France avec les mêmes moyens et que donc il y a tout intérêt à ce que les grands acteurs traditionnels français se méfient de ce nouvel entrant à venir car il arrive avec des moyens qui n'ont rien à voir avec les fintechs locales.
1: Sans compter que même s'il y a un gros réseau derrière et de gros moyens, il y a toujours aussi la possibilité de l'automatisation, de l'IA. Là, on vient d'apprendre que Standard Chartered va supprimer des milliers de postes postes d'ici 2030, 8000 postes. Et c'est des remplacements de postes humains par de l'automatisation et de l'IA.
0: Donc, on dit qu'en France, il y a 200 000 postes bancaires qui sont à risque à cause de l'application, l'utilisation de l'IA de façon productive pour faire des gains de productivité auprès des banques. Alors, ça, c'est rien qu'en France.
1: Ouais. Alors, à voir comment JP Morgan, avec son réseau Chase, va se lancer sur le marché allemand. Ça aura valeur de test, effectivement. On va garder ça à l'esprit. Merci beaucoup, Mark Templeman, Cash et puis Christian Fontaine, justement, toute la problématique, c'est les frais, et on en parle là en début de deuxième demi-heure. Merci d'avoir déchiffré l'actu avec nous ce matin, et tout de suite, les arbitrages.
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1: Et on retrouve Alexandre Baradez-Diger, bonjour.
4: Bonjour Antoine.
1: Comment ça va?
4: Très bien.
1: Les marchés vont un peu mieux, là, plus 0,9%. Mmh. Alors, on reconquiert les 8000 points, 8059 points. Mais on a l'impression que c'est un petit peu comme au début de la guerre américaine contre l'Iran. C'est-à-dire qu'on est en train de s'injecter des taux élevés, du pétrole cher.
4: Oui.
1: Et on essaie de s'y faire. Malgré tout, on sent que le climat reste extrêmement tendu sur tous les fronts.
4: Oui, c'est vrai que ça reste vulnérable. Alors, ce qu'on constate quand même depuis les 24-36 heures, c'est que la partie tech a aussi un peu baissé. C'est-à-dire qu'on avait quand même eu un mouvement depuis le début de la guerre où la tech était un peu la valeur refuge, catalysée aussi par de très bons résultats, notamment côté États-Unis. Mais ce qu'on a remarqué ces derniers jours, c'est que la tech avait un petit peu rendu. On voit des indices comme le Nasdaq, par exemple, ou même sur les semi-conducteurs. Ça s'est un petit peu calmé. Il y a eu quelques prises de gains. Et inversement, on voit que sur l'Europe, par exemple, sur les dernières heures, c'était un peu plus résilient que sur la partie, américaine. Donc, c'est vrai qu'on a des mouvements de marché qui sont pour l'instant assez contraints. Et c'est vrai qu'on voit que malgré le fait que Donald Trump, hier, ait décidé de ne pas attaquer l'Iran aujourd'hui, en expliquant qu'il faisait appel aux responsables régionaux pour trouver un accord et un deal là-dessus, on voit qu'il n'y a pas eu de détente massive malgré tout. Si on regarde les cours du pétrole par exemple, ou les taux, si on prend le 10 ans américain qui est le taux de référence presque à l'échelle mondiale, on a un taux 10 ans américain qui ce matin encore est à 4,6%, voire un peu au-dessus. C'est exactement les niveaux sur lesquels nous étions hier matin. Donc on voit que c'est un petit effet de détente sur les marchés actions, assez limité malgré tout, mais que sur les taux, ça reste quand même tendu. Pourquoi ça reste tendu sur les taux? Parce que on a toutes ces données d'inflation, de prix à la production ces derniers jours, qui ont montré que la guerre en Iran avait un impact très clair, très concret sur les indices de prix. Yeah. On donne quelques exemples. L'indice de prix à la production aux États-Unis, c'est 6% désormais en variation annuelle. C'est des niveaux qu'on n'avait pas vus depuis plus de 3 ans. Si vous regardez que la variation mensuelle des prix à la production aux États-Unis, il faut revenir en mars 2022, c'est-à-dire le mois de l'invasion de l'Ukraine. L'inflation en zone euro, elle était à 1,7 en début d'année. On est à 3%. Donc, on voit bien que c'est quand même, et c'est vraiment ça qu'il faut retenir, c'est que tout dépend de la guerre en Iran. C'est-à-dire qu'on voit bien qu'à partir du moment où il y aura une solution, ou un début de solution, mais vraiment concret, pas seulement des phrases de Donald Trump, mais des choses concrètes sur le terrain, on voit que ça peut très très vite partir dans l'autre sens. C'est-à-dire que tout mouvement de détente marqué de la géopolitique, ça aura des conséquences instantanées sur les taux, instantanées sur le pétrole, et aussi instantanées sur les anticipations par rapport aux banques centrales. Parce que ce qu'il faut bien prendre en compte, et c'est pour ça qu'on a un CAC sur le niveau actuel, un DAX qui a baissé aussi, c'est parce que hier matin, par exemple, et encore ce matin, le marché considère, je dis pas qu'il a raison, mais le marché price 2, voire 3 hausses de taux de la BCE cette année, alors qu'en début d'année, on price un statu quo. Mais côté États-Unis, juste pour terminer, on price aujourd'hui plus de risques d'avoir une hausse de taux qu'une baisse de taux. Je dis bien, c'est le pricing de marché, c'est pas ce que dit la Fed ou la BCE. Ouais. Mais ça veut dire que c'est l'état d'esprit du marché qui est totalement focalisé sur les questions inflationnistes, pétrole notamment.
1: Et il va falloir se méfier du mouvement de knee-jerk, justement. Et bien, c'est peut-être intéressant pour ceux qui veulent se placer, même avec des valorisations qui sont quand même pas forcément super attractives dans certains secteurs, pour profiter d'une hausse ou d'un mouvement puissant qui se prépare. Mais enfin, là, on est sur le summum du risque. Est-ce qu'il y a en ce moment une classe d'actifs ou quelque chose qui vous paraît évoluer techniquement dans un sens précis? On parle des incertitudes du moment. Au milieu de tout ça, il doit bien y avoir un ou deux trucs qui retiennent votre attention.
4: Oui, il y a des secteurs qui sont résilients et qui, je pense, sont non seulement des secteurs résilients dans la phase actuelle, mais qui sont en plus des secteurs prometteurs pour les mois à venir. C'est ça qu'on aime bien, c'est de se dire, effectivement, un truc qui a beaucoup baissé, on se dit, bon, on va quand même le chercher un peu par opportunité, mais typiquement, vous regardez les secteurs comme les télécoms, par exemple, c'est un secteur qui a bien résisté depuis le début de la guerre en Iran. Donc, à la fois, les marchés préfèrent arbitrer sur autre chose, les valeurs de la conso discrétionnaire, tout ce qui est sensible au prix de l'énergie, etc. Et de l'autre côté, le marché a tenu bon sur la partie télécom, et sachant que les valorisations pour la suite sont plutôt intéressantes. C'est-à-dire que c'est des valeurs qui ne valent pas extrêmement cher en termes de valorisation, secteur sur lequel il peut encore y avoir de la concentration, secteur qui est aussi stratégique d'un point de vue européen, qui est un peu moins dans la partie tech pure, si vous voulez. C'est-à-dire qu'on pourrait se dire, mais attention, la tech a beaucoup grimpé ces derniers temps, les télécoms, c'est un peu différent. On a des sujets sur les télécoms qui sont sensiblement différents de ce qu'on peut avoir purement sur la tech. Et donc, je trouve que c'est un secteur qui est pas excessivement cher et qui en termes de positionnement, donc il y a plein de belles valeurs de télécoms en Europe. Parfois, c'est un peu poussiéreux, mais c'est un peu ennuyeux parfois. Mais les valeurs de télécoms en Europe, prenez, un conseil à ceux qui nous suivent, prenez quelque chose de diversifié Europe, pas une ou deux valeurs uniquement. Prenez un tracker qui va suivre le stock 600 Europe télécom. Voilà, bien fourni dans toutes les valeurs télécoms.
1: On a du Telefonica, on a du Vodafone. Exactement. On a toutes ces valeurs-là. Et c'est vrai qu'en plus, on a la dimension tech, un petit peu infrastructure aussi, oui. Puis rendement. Parce qu'il y a des gros dividendes quand même sur ces valeurs.
4: C'est exactement ça, c'est des valeurs qu'on peut oublier. C'est que même si parfois, sur une année, on fait un rendement qui est flat en termes de performance du cours de l'action, si vous empochez 5, 6, 7% de rendement, même sur 2, 3 ans d'action qui bouge peu, mais là, je pense qu'il y aura double intérêt. C'est-à-dire, je pense que ça va effectivement grimper dans les trimestres à venir et qu'en plus, les rendements vont rester bons. Donc, c'est ça qu'on cherche quand on fait de la bourse. Voilà, performance boursière plus rendement.
1: On y est. Merci beaucoup, Alexandre Baradez d'IG Orange, plus 1,9%, 18,73 là en ce moment, du côté du CAC 40 qui gagne en ce moment 0,78%, 8050 points. Restez avec nous, Christian Fontaine revient avec nous dans quelques minutes pour nous parler de la chasse aux frais. Évitez de perdre de l'argent bêtement quand vous êtes en bourse. À tout de suite.
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1: Et on ouvre la boîte à outils avec Christian Fontaine du magazine Le Revenu qui est resté avec nous. Merci Christian. On va parler des frais. Sujet qui fâche, sujet essentiel dans une bonne gestion et notamment quand on est investi sur le marché actions. Ben oui, on peut perdre bêtement de l'argent en souscrivant à tout un tas de trucs qui ne sont pas forcément très très utiles et qui nous coûtent des sous, qui nous coûtent du rendement. Est-ce qu'on peut rappeler les principales sources de déconvenues à ce niveau-là, Christian ?
2: Alors d'abord, on va essayer de positiver. On peut en perdre, mais aussi on peut en gagner à s'en occuper. Donc le petit jeu, en fait, effectivement, vous avez plusieurs leviers pour gagner plus d'argent en bourse. Hein. Soit vous placez sur des titres plus rentables, soit vous optimisez la fiscalité ou les frais. Donc les frais, c'est effectivement un élément clé, d'autant plus clé que les investisseurs en bourse n'y accordent pas l'importance qu'ils devraient. Alors d'abord, il faut lever un éventuel malentendu. le revenu n'est pas devenu un adepte des frais zéro, les frais zéro en finance ou comme d'ailleurs dans tout secteur, ça n'existe pas.
1: Qui dit frais zéro, ça se paye toujours.
2: Bien sûr, qui dit frais zéro dit souvent frais cachés. Alors, quand on a dit ça, ça ne veut pas dire pour autant qu'il faut accepter de se laisser tondre comme un mouton, si vous me pardonnez cette expression. Premier point important, il existe en finance une multitude de frais. Vous les connaissez, frais d'entrée sur les contrats d'assurance vie, les plans d'épargne retraite, frais de gestion sur vos fonds d'investissement, frais de courtage si vous investissez en direct en bourse. Si on n'y prend pas garde, les frais peuvent peser 2 à 3% par an. Ça signifie à peu près 50% de la performance annuelle d'un portefeuille équilibré qui tombe dans une poche qui n'est pas la vôtre. 2 à 3% par an sur 10 ans, je vous laisse calculer, ça fait plus 10, plus 20, voire 30%, je dirais en moins pour vous. Cela n'est clairement pas acceptable. Troisième point, avant de rentrer éventuellement dans quelques recommandations plus précises, mais troisième point, les épargnants et les investisseurs en bourse les plus actifs et les plus avertis, ceux qui nous écoutent, ceux qui lisent le revenu, vous diront « Oui, mais moi, je négocie de façon un peu opératoire, je négocie toujours les frais d'entrée sur mon contrat d'assurance vie ou mon plan d'épargne retraite, voire même je n'en paye pas. » Bravo. Sauf que les frais d'entrée pèsent peu par rapport aux frais de gestion. Oui, pour une raison très simple, les frais de gestion, ils sont récurrents, ils reviennent chaque année.
1: Ils veulent bien dire ce qu'ils veulent dire. C'est la rémunération du métier de celui qui gère.
2: Et c'est un pourcentage sur l'ensemble de l'épargne en cours. Tandis que les frais sur versement, ils ne sont pris qu'une seule fois. L'année où vous effectuez, vous augmentez votre épargne. Ils ne sont pris que sur le montant des flux et pas sur le stock. Voilà. Donc ça, c'est très, très important de s'attaquer et de regarder les frais de gestion.
1: Alors, c'est vrai qu'en plus, dès qu'on place et qu'on investit son argent avec un conseiller bancaire, on est toujours plus à même de négocier que si on est investi avec une application ou une machine, etc. Il faut voir ça et ça peut être aussi un arbitrage important.
2: Alors c'est vrai que bon, si vous avez un interlocuteur en face de vous et plusieurs remarques. D'abord, l'épargne est une matière relativement complexe et donc même si vous faites vos recherches sur Internet, si vous écoutez et que vous lisez vos magazines préférés, le jour où vous réalisez l'acte de souscription, vous pouvez avoir le besoin d'être rassuré par un interlocuteur en face-face. Ça veut dire quoi ? Ça veut dire qu'il faut accepter de le payer, ça. Par contre, c'est vrai que, donc, du coup, pour les établissements bancaires et les assureurs traditionnels où vous avez un conseil, il faut accepter de le payer, mais c'est là aussi où il peut y avoir une marge de manœuvre par rapport aux nouveaux entrants et par rapport aux banques en ligne, aux e-brokers, où effectivement, vous êtes face à une machine, vous payez d'entrée de jeu beaucoup moins de frais parce que c'est vous qui faites une partie du travail normalement réalisé par un intermédiaire. Ouais. Donc, au niveau, bien sûr, on négocie les frais sur versement et c'est vrai que pour les contrats d'assurance vie, les PER, on n'en paye pas, hein, quelle que soit aujourd'hui la règle, surtout pour des montants importants, sauf si, bien sûr, vous avez un CGP en face de vous qui vous propose une allocation d'actifs et un vrai conseil patrimonial, bien sûr.
1: Oui, oui, oui.
2: On accorde de l'importance aux frais de gestion qui pèsent beaucoup plus lourd que les frais sur versement, j'y reviens pas. Et puis, bien sûr, tout à l'heure, on parlait des ETF, hein, vous choisissez un support d'investissement qui est peu chargé en frais. Les ETF, c'est vrai que ce sont des fonds diversifiés cotés en bourse et qui sont 5, 10, 15, voire parfois 20 fois moins chargés que les fonds gérés activement. Je recherchais ce matin Amundi Core Stock Europe 600, donc qui est indexé sur les plus grandes valeurs européennes. Frais de gestion, 0,07, imbattable. Et on ne parle pas là. On parle pas là d'un petit produit réservé à une pseudo-élite sur lequel il y a 10 millions.
1: Ouais, non,
2: on parle là d'un actif qui pèse quelques 18,6 milliards d'euros tout de même. Dernier levier pour optimiser vos frais et pour payer le juste prix, sachant vraiment qu'on répète et qu'on martèle que le juste niveau de frais dépend du service que vous souhaitez en face, hein, le service, il faut accepter de le payer. Si vous investissez en direct en bourse, les frais clés, alors il y en a de deux, une double nature. D'abord, vous avez les droits de garde et ça, aucune banque en ligne et bien sûr pas non plus les nouveaux e-brokers ne prélèvent de droits de garde. Et par contre, les frais de courtage. Il faut accepter le chiffre qu'au revenu, on aime bien répéter, c'est 0,2%. Il faut 0,2%. Autour, voire moins de 0,2%. Pour un ordre, on va être précis, de 5 000 euros sur Euronext Paris. 5 000, 10 000 euros, c'est 0,2, c'est à peu près l'ordre de grandeur. Pour les ordres plus faibles, on peut peut-être monter autour de 0,5%. Je sais que tous ceux qui nous écoutent et qui gèrent leur PEA ou leur compte titre via un e-broker vont attraper de l'urticaire parce que ce type d'établissement propose des frais encore bien plus bas. Oui, mais certains ne proposent pas le PEA. Oui, mais certains n'envoient pas d'IFU. Donc, il faut calculer bien vous-même sûr. Vos plus-values, vos moins-values fiscales cette saison. Mmh. Donc, voilà, il y a toujours des contreparties à des tarifs plus bas que ceux pratiqués par les établissements financiers qui préexistaient sur le marché.
1: Oui, il ne faut pas oublier que, et c'est quelque chose dont on a tendance à un petit peu, c'est peut-être un petit peu français, des fois on a l'impression que la banque, que c'est un service public. Ben non, faut bien que la banque se rémunère, et puis surtout, si elle se rémunère, il faut qu'il y ait de la performance à la clé. Enfin, l'un va avec l'autre, si vous voulez.
2: C'est mais toute une question de rapport qualité-prix, en fait.
1: Voilà, c'est un choix difficile là-dessus et sans problème.
2: L'important, c'est d'abord un de définir clairement le niveau de service dont vous avez besoin et pour lequel vous êtes prêt de payer. Et ensuite, vous choisissez, je dirais, votre réseau de distribution en fonction de ce point. Je terminerai quand même par une bonne nouvelle. Les dernières statistiques, les chiffres de l'AMF sont tombés. En fait, les frais globalement baissent sur les placements, hein, puisqu'on est passé sur les ETF en 10 ans, les frais ont baissé de 20%, et sur les OPC, donc les fonds d'investissement actions gérés de façon active, les frais ont baissé de 40%. Donc voilà. Donc, la concurrence, parce qu'il y a de plus en plus de concurrence, se traduit par une baisse des frais. Donc, et ça, c'est souvent, baisse des frais dit plus de performance. Donc, c'est une bonne nouvelle pour vous. Mais vous avez raison d'insister. Les frais, c'est un poste clé. Tout le monde prend l'habitude et tout le monde a l'habitude de comparer le prix de l'essence ou du gazole entre donc, une station X et une station Y. Tout le monde a l'habitude de comparer le prix d'un yaourt entre un supermarché X et un supermarché Y. Personne ne pense à comparer le coût des placements et c'est bien dommage.
1: Toujours utile de faire le point avec vous, Christian Fontaine, magazine Le Revenu. Merci d'avoir été avec nous. À retrouver évidemment en podcast et en replay pour une gestion active et avisée de votre patrimoine. Allez, tout de suite, on passe au placement à suivre.
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1: Oh, dites donc. Ben oui, Benjamin Magnier du groupe Orion. Bonjour.
7: Bonjour.
1: Merci d'être avec nous, parce qu'on parlait des produits du conseiller bancaire, etc. Conseiller bancaire, depuis 2-3 ans, ils nous vendent matin, midi et soir un truc qui s'appelle les produits structurés. Alors c'est bien parce que dedans il y a un peu de tout, c'est dans le film The Big Short, ils appellent ça le gratin de poisson. C'est-à-dire que voilà, il y a un petit peu de tout. Mais dedans il y a des taux. Et les taux en ce moment, c'est en train de flamber. Et un petit peu comme le pétrole, c'est higher for longer. On est vraiment sur une tendance de long terme de taux qui sont en train de grimper avec toutes les perspectives d'inflation induites. Alors, quand on a des produits structurés, on sait qu'on place à long terme, on sait qu'on a différents horizons d'investissement. Mais est-ce qu'il y a certains moments, on n'est pas obligé d'aller voir son conseiller, lui demander d'ouvrir le capot pour voir ce qu'il y a dessous? Est-ce que ce n'est pas un petit peu la problématique que se posent certains investisseurs en ce moment, Benjamin?
13: Ouais, alors effectivement, les produits structurés, c'est un outil qui est très pertinent, qui correspond parfaitement à l'époque. Parce que ça vous permet de réaliser des profits de manière contrôlée sur du court terme, voilà. ce qui n'est pas possible à faire sur les actifs cotés quand vous êtes en long only, c'est qu'il faut que vous attendiez, le temps joue pour vous, etc. etc.
1: Voilà,
13: sur les produits structurés, il y a tout un tas de mécanismes qui vous permettent, en abandonnant une partie de la performance, de récupérer une plus-value largement supérieure au taux sans risque à court terme. Mais c'est des produits qui sont compliqués. C'est-à-dire que c'est un produit structuré, c'est quoi? C'est un ensemble de classes d'actifs. De l'obligataire, c'est d'abord une dette, un titre de créance, je prête de l'argent à une banque.
1: Déjà, ensuite, le produit structuré, C'est une obligation.
13: C'est une obligation, absolument. Ça commence par là. Là. Qu'est-ce que vous faites ? Vous prêtez de l'argent à la banque. Et c'est même le premier cash flow. Vous prêtez de l'argent et en échange, vous avez ce que vous rémunère la banque pour ce prêt. Mmh. Et ensuite, on va ajouter des options, donc des combinaisons de call et de put qui vont faire un mécanisme, une formule contractuelle qui va vous dire, vous commencez maintenant, si tel sous-jacent, alors sinon. Mmh. Et ce qui est sûr et certain, c'est qu'à cette date qui est dans 5, 10, 12 ans, pour le marché actuel, le produit s'arrête. Mmh. Et donc, le fait qu'il y ait cette imbrication d'options peut faire que ce soit que c'est très complexe pour les investisseurs à appréhender. Bien Il y a plein de petits détails. Donc, vous êtes obligé d'aller voir un professionnel auquel vous avez confiance parce qu'on peut voir tout et n'importe quoi en termes de rendement risque.
1: Précisément, et vaut mieux dans le sens où beaucoup de ces produits structurés ont été vendus précisément comme des investissements de long terme. Disant le risque est toujours votre allié, etc. Les horizons de temps qu'on a, même quand on est placé sur du long terme, peuvent pas s'affranchir du fait qu'il y a des conditions de marché qui changent radicalement de phase en phase. Et là, en particulier, la montée des taux, elle n'est pas sans provoquer quelques inquiétudes, provoquer deux, trois choses sur le marché d'échange aussi, accessoirement. Alors, s'il y a des produits de devises, bon, qui sont plus risqués qu'autre chose. Mais voilà, est-ce que l'horizon de l'épargnant, on est obligé de le revoir un petit peu en fonction de ce qui est en train de se passer sur les cycles d'évolution des taux ?
13: Alors, ce qui est hyper important, le produit structuré, vous êtes sur un contrat avec une durée déterminée, vous visez cette durée. Par définition, on a dit que c'était une obligation. Vous prêtez de l'argent. Donc, évidemment que le marché des taux a énormément d'importance, d'influence sur le prix du produit structuré au départ et sur sa valorisation en cours de vie. Parce que vu que c'est une obligation, c'est coté, c'est un actif coté, il y a une valeur liquidative quotidienne qui va évoluer en fonction des obligations et des options que vous avez dedans. Donc, le marché des taux a une importance. Mais quand vous rentrez dans un structuré, vous rentrez pour la formule et pour la maturité qu'on vous donne. Et qu'est-ce que vous faites à la différence du marché côté classique ? Vous achetez une action, vous achetez une obligation, vous la portez et vous êtes sur le monde des actions, donc de l'économie, vous êtes sur le monde du prêt, vous pouvez être sur le monde du crédit, bref, tous les actifs côté que l'on connaît. Quand vous êtes sur un structuré, c'est très différent. Vous avez une obligation, donc vous prêtez de l'argent, mais après, toutes les options, qu'est-ce qu'elles font ? Vous êtes avant tout pour les produits les plus connus, les plus utilisés, qui sont les autocalls, avec des mécanismes de rappel, on vous dit vous rentrez, et dans un an, si tel sous-jacent est supérieur ou égal au point de départ, vous touchez un rendement, le produit rembourse et vous touchez un rendement de entre 8 et 10% en fonction des conditions actuelles de marché. Comment ça marche un produit comme ça ? En contrepartie de ce rendement, vous avez une limite de baisse à pas dépasser. C'est-à-dire que si le marché perd plus de 50-60%, là, vous allez être en risque sur votre capital.
1: Et c'est le premier truc à demander à votre intervenant financier, à votre intermédiaire financier, c'est de protéger le capital de départ.
13: C'est le protéger. Mais il est protégé, mais il n'est pas garanti. Et donc ça, c'est la première chose que vous faites. Un, vous prêtez de l'argent à la banque. Deux, vous allez prendre un risque sur votre capital en étant vendeur d'options. Vous vendez une option de vente, vous vendez un put. Et ça vous donne une prime. Donc qu'est-ce que vous faites quand vous faites là ? Vous allez toucher cette prime, plus les cash flows du prêt que vous allez faire à la banque. En échange de quoi ? En échange d'un mouvement de marché limité. C'est-à-dire que le marché ne doit pas baisser de plus de 50-60%. Donc en fait, qu'est-ce que vous faites là ? Vous n'êtes pas sur le marché, vous devenez assureur.
1: C'est ça.
13: Vous êtes assureur
1: de
13: scénario extrême. Parce que soit, il y a deux manières d'aller sur le marché coté. Soit vous êtes long terme, vous ne regardez pas pendant 10, 15, 20 ans et vous êtes sur l'économie croissante structurelle. Ça, c'est première chose super, notamment pour votre retraite. Si vous voulez plus court terme, en fait, ce que vous allez faire, vous avez des agents économiques qui ont besoin systématiquement de s'assurer contre des scénarios extrêmes.
1: Bien sûr.
13: Et donc là, vous allez, vous, être cet assureur en, quelque part, prenant un risque en cas de baisse très importante du marché.
1: Bien sûr.
13: Mais en contrepartie, si cette baisse n'a pas lieu, vous allez être rémunéré. Donc vous êtes assureur comme quand vous devez systématiquement assurer votre véhicule alors que vous n'avez pas un accident tous les 4 matins. Oui. Donc l'enjeu du structuré, c'est qu'est-ce que vous assurez finalement ? Quel sous-jacent ? Comment il est construit ? Parce qu'on a des indices de plus en plus synthétiques qui sont construits par les banques avec des dividendes fixes, etc. Je ne pense pas qu'on ait le temps de rentrer dans les détails très techniques, mais en tout cas, qu'est-ce que vous assurez? Parce que les assureurs, quand c'est bien fait, ils sont plutôt gagnants,
1: ah bah oui,
13: à condition de savoir ce qu'ils assurent. Ouais, vous avez vu qu'ils sont très, dans les conditions, dans les petites astérix, ils sont très méticuleux.
1: Oui, tout à fait. C'est les petits caractères, toujours. Eh bien, merci infiniment, Benjamin Magny, du groupe Orion, d'avoir remis un petit peu en perspective ce que c'est qu'un produit structuré. Parce que ce n'est pas qu'un truc qu'on vous vend en disant « Oh, vous allez voir, ça marche, on en vend plein. » Ce n'est pas une Air Jordan. C'est vraiment un profil d'investissement particulier. Et c'était bien qu'on le rappelle dans Tout pour investir en ce moment. Parce qu'il a été effectivement très très vendu. Benjamin Magny du groupe Orion, merci infiniment.
13: Avec plaisir,
1: et
13: vous retrouvez merci
1: une prochaine fois pour un point sur ces produits et sur d'autres qui constituent votre expertise. Restez avec nous dans un instant, on va terminer ce Tout pour investir en explorant à nouveau un monde qui vous fascine, le monde de la mémorabilia. Et cette fois, on va parler objets sportifs. À tout de suite.
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1: Ah là là, dans ce coffre-fort, vous allez voir en images des objets, encore une fois, absolument incroyables. Bon, on reste sur vos passions, parce qu'on regarde un petit peu hein, les compteurs, ce qui se passe sur les replays, sur les podcasts, et c'est clair que le marché de la mémorabilia, de l'objet de collection sport, de l'objet de collection de manière générale, ça vous passionne. Mais le sport, ça a quelque chose de vraiment spécial et de passionnel hein, dans cet univers d'investissement. On est avec François Thierry, qui est expert sport chez Agut.
14: Bonjour.
1: Nos amis d'Agut, bonjour. Alors, on va peut-être revenir déjà sur l'événement en lui-même. Il y a une vente hein, qui va avoir lieu chez Agut avec des objets d'exception, des maillots, des ballons, plein d'autres choses. Et alors, à chaque fois, c'est des objets qui racontent une histoire et on va essayer d'en détailler plusieurs. Alors, déjà, la vente en elle-même...
14: On a une vente donc, le samedi 6 juin. On l'a placée juste avant la Coupe du Monde, hein, le début de la Coupe du Monde aux États-Unis de football.
1: C'est une bonne thématique, ça.
14: Et c'est vrai qu'on a thématisé la vente... Surtout sur les objets de football, mais on a quand même, comme d'habitude, on a du rugby, des sports d'hiver, du tennis, on est assez large. Et à chaque fois, la particularité de nos objets, c'est qu'ils ont appartenu à des sportifs, ils ont pu être signés par des sportifs, ou alors ce sont des objets qui ont appartenu à l'histoire du sport. Je peux avoir un exemple, en ce moment, Roland-Garros débute, c'est les qualifications de Roland-Garros. On a deux balles signées par Nadal et Djokovic, et des balles de match. Ça peut être des objets de ce type-là. Ouais. Et puis, en effet, on peut aller jusqu'à un ballon de la Coupe du Monde qui a été utilisé, par exemple, en finale de la Coupe du Monde 1938 en France.
1: Ah oui, quand même. Oui, c'est le. Alors, c'est quel match celui-là?
14: Alors, c'est la finale Italie-Hongrie de 1938. Ouais. Ça s'est déroulé au Stade de Colombes, parce qu'à l'époque, évidemment, le Stade de France n'existait pas, le Parc des Princes non plus.
1: Ouais, ouais.
14: Et donc, à l'époque, c'était juste avant la guerre. Et il y avait des spécificités, c'est qu'il y avait un ballon, deux ballons par match, il n'y en avait pas 50 comme actuellement avec les ramasseurs de balles qui envoient les ballons, et les ballons sont multipliés, comme les maillots d'ailleurs à l'époque, il n'y en avait qu'un qui était utilisé pendant toute la compétition,
1: mais bien
14: et non pas deux ou trois par match, ce qui rend l'objet beaucoup plus rare.
1: Ah ben ça c'est sûr, et ça c'est, ça va toucher quel genre de tarif quand on est sur ces objets-là?
14: On a mis une estimation qui est assez raisonnable, on est entre 15 et 30 000 euros,
1: Ah oui,
14: raisonnable selon moi.
1: Bon, attention, c'est du vrai cuir. C'est à l'époque où on faisait du ballon en vrai cuir. C'est pas du synthétique. C'est
14: tout
1: pas...
14: à fait. Oui. Pour l'histoire, d'ailleurs, pour la première Coupe du Monde en 1930 en Uruguay, ils avaient mis des lacets en cuir sur le ballon. Et les joueurs se plaignaient parce que ça leur faisait trop mal à la tête quand ils prenaient la tête. Et donc, ensuite, ils ont changé, ils ont mis des lacets en tissu. Et ensuite, c'est seulement après les années 50-60 qu'on est arrivé sur des ballons qui ne sont plus, enfin, sont toujours en cuir, mais faits différemment.
1: Alors, il y a un maillot, moi, qui me fascine, parce que ce truc, c'est une anecdote que mon père m'a racontée, mais pendant des heures et des heures, parce que l'événement, il ne dure que 20 secondes. C'est le but le plus rapide en Coupe du Monde.
14: C'est
1: Bernard Lacombe.
14: Tout à fait. C'est le maillot que vous avez derrière vous.
1: Ouais.
14: On a eu la chance de pouvoir récupérer donc ce maillot. Donc c'est le maillot de France-Italie. C'est le premier match de la Coupe du Monde 1978.
0: 78, voilà.
14: Et en effet, Bernard Lacombe marque très rapidement et il devient le buteur le plus rapide de l'histoire de la Coupe du Monde jusqu'en 98.
0: Ouais.
14: Et c'est ce maillot, donc manche longue. Alors c'est pas une Coupe du Monde mémorable pour la France parce qu'ils sont éliminés en poule.
0: Elle est mémorable pour cet événement-là.
14: Exactement.
0: Et c'est et le nom de Bernard Lacombe est resté parce que alors je sais plus combien il a mis 12 secondes je crois avant de marquer. Oui. Et le nouveau record maintenant c'est 7.
14: Exactement.
0: Et pendant très longtemps ça a été voilà le recordman du but le plus rapide en Coupe du Monde. Évidemment il y a des lots de la Coupe du Monde 98.
14: Oui, on a notamment le Fagnon qui a été présenté avant le match France-Brésil donc avant la finale.
0: Ouais.
14: On a des accréditations aussi de joueurs comme Didier Deschamps ou Robert Pires. Le Fagnon, c'est très sympa.
0: Non, c'est très chouette.
14: Vous pouvez le mettre dans votre salon.
0: Cela étonnera vos amis.
14: Exactement.
0: C'est le vieil argument des années 80. Non, mais c'est, j'ai le Fagnon de la finale 98, quand même, ça pèse. Et un Fagnon, parce qu'on se dit, un ballon, c'est quand même, surtout s'il est dédicacé, si c'est le ballon d'un match très particulier, un maillot, évidemment, alors là, encore plus. Le Fagnon, c'est peut-être un petit peu plus abordable, non?
14: Ou ça pas peut forcément, être... on a un Fagnon 8-15 000 euros à peu près, parce que c'est quand même un Fagnon emblématique. Hein. C'est peut-être le match le plus connu en France, avec la finale 2018 et puis le match de 82, on est sur un objet qui est un peu spécifique. C'est vrai que les collectionneurs s'orientent un peu plus vers des ballons ou vers des maillots, mais ça reste tout aussi iconique d'avoir ce genre de choses.
0: Et alors, il y a une estimation là, moi, qui me fascine, parce que là-dessus, j'aurais mis des 1000 et des 100. C'est le ballon de la petite Coupe d'Europe, donc UEFA, Cannes contre eux. Salgueiros,
14: oui.
0: Zinedine Zidane, c'est son premier match de compétition européenne. Là, je mets des 1000 et des 100. Ben non, la mise à prix est plutôt raisonnable.
14: Est raisonnable. Il faut savoir que donc, c'est sa première rencontre à domicile européenne, puisque c'est un match en aller-retour à l'époque.
0: Ouais.
14: Donc ce n'est pas le ballon du match aller qui était au Portugal, mais le ballon en France, à Cannes. Mmh. Et la particularité de ce ballon, c'est qu'il est signé aussi par tous les joueurs de l'équipe. Dont Zidane. Top, ça. Donc ça, c'est plutôt sympa. Et c'est vrai que pour les amateurs de Zizou, il y en a quand même un paquet, c'est une pièce historique.
0: Ah ben ça, c'est sûr. Autre pièce historique, vous avez un maillot de Lionel Messi, mais alors là, il est deux fois collector. Pourquoi?
14: Alors, il est collector déjà parce que c'est un maillot d'entraînement, il est quasiment introuvable.
0: Ouais.
14: Et puis ensuite, il a été signé donc, par Lionel Messi, mais pour Jamel Debbouze. Donc, donc c'est un peu particulier.
0: Double collector.
14: Exactement, on a récupéré quelques maillots comme ça. Alors les memorabilia, donc ce sont les objets qui n'ont pas forcément appartenu aux sportifs, mais qui sont signés par les sportifs.
0: Oui.
14: Ça connaît actuellement quand même une grosse poussée au niveau du marché. Dingue. Exactement.
0: Ouais. Ouais.
14: Dès qu'on est sur des phénomènes des légendes du sport, on a des objets qui vont très vite au-dessus du millier d'euros.
0: Donc le maillot de Messi taille L, ça ira pas à tout le monde parce que le L c'est petit.
14: Ah, c'est un peu juste.
0: Faut plutôt en prendre une taille aussi. Voilà, c'est réel.
14: Je peux vous proposer le kimono de Teddy Riner si vous voulez.
0: Là, faudrait en mettre deux comme moi pour le remplir.
14: Il sera aussi à la vente donc, le 6 juin. Et donc, c'est le kimono de Teddy Riner avec lequel il était champion du monde en 2009 et signé par Teddy directement.
0: Ah, ça doit être extraordinaire. Mise à prix
14: 500 euros.
0: Ah, mais oui, c'est
14: ouais, abordable. Non,
0: c'est des prix qui restent peut-être un peu plus abordables que les articles de foot, ou alors là, ça peut s'en...
14: Oui, alors après, c'est vrai que c'est des prix où il y a très très peu d'objets de ce type-là en vente, donc c'est vraiment les enchères qui feront foi, il y a peu de références, donc ça peut très bien monter jusqu'à 5, 10, 15 000 euros, mais c'est vrai que les prix de départ sont assez attractifs.
0: Je voudrais terminer pour faire plaisir aux Toulonnais que je suis, et aux Toulonnais qui nous écoutent, et aux fans du Rugby Club Toulonnais. Ça a été un des plus grands joueurs de toute l'équipe. Il nous a fait gagner 3 Coupes d'Europe. Il nous a fait gagner un bouclier de Brennus. Il est britannique. Il s'appelle Johnny Wilkinson. Et vous présentez ses crampons.
14: Exact.
0: Les crampons du match. Je me souviens, j'y étais. C'était la fameuse finale de championnat de France après qu'on ait gagné la Coupe d'Europe. La fameuse année du doublé. Et vous les avez, ces crampons.
14: Exactement. Et donc, je vous invite à directement enchérir sur notre
0: site. J'arrive direct.
14: Oui, c'est assez fantastique. On a la chance quand même dans ce métier-là de pouvoir avoir entre les mains des vrais objets pour les amoureux du sport. C'est-à-dire que c'est assez agréable de pouvoir avoir dans les mains un maillot de Zidane, des crampons de Johnny Wilkinson, une raquette de Rafael Nadal, ouais. ce genre de choses. Et je vous invite à venir à l'exposition aussi, parce que vous êtes pas forcément, tout le monde n'est pas obligé d'acheter, mais rien que l'exposition, c'est un musée en tant que tel.
1: C'est un musée vivant. Mm-hmm. C'est ça aussi qui est agréable dans ce genre, d'événement. Effectivement, de voir tous ces objets d'exception. François Thierry, expert sport chez Agut. Donc, 6 juin hein, pour cette
14: 6 juin, exactement.
1: Vente thématique, Coupe du Monde, il y aura du foot, mais il y aura aussi un peu de foot, de tennis, et un peu de rugby, un peu de tout. Mais voilà, un musée vivant du sport, hein, ces objets mémorables. Bilia, merci,
14: merci
1: infiniment d'avoir été avec nous. Les experts IMO avec Marie-Cœur de Roy dans une seconde et puis je vous retrouve à 15h30 avec Guillaume Sommerer pour BFM Bourse. À tout à l'heure.
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19: Bonjour, je vous fais une promesse, c'est la dernière perturbation sérieuse qui passe cette semaine sur la France, c'est-à-dire des nuages, de la pluie, un petit peu de vent, avant le retour de conditions très agréables pour les journées de jeudi et de vendredi. Ça va nous faire du bien après une session très fraîche, après une session très pluvieuse. Vous avez donc cette nouvelle dégradation qui va rentrer un peu plus dans l'intérieur des terres. Cet après-midi, on retrouvera des pluies alors plus ou moins continues entre le Bordelais, le Massif central et les Hauts-de-France. Quelques pluies également à l'avant vers l'Alsace en redescendant vers le Jura. Et puis à l'arrière, on a ce ciel de traîne, c'est typique, avec des averses parfois assez fortes localement. À caractère orageux, ça peut donner de bonnes quantités de pluie entre Bretagne et Normandie de façon temporaire. Et puis sur les régions du sud, de temps en temps quand même quelques passages nuageux, mais enfin une après-midi qui sera bien sèche entre les Landes, le Tarn et Garonne et les côtes méditerranéennes. Les températures, 22 degrés sur le littoral de Corse cet après-midi, 24 la maximale, elle est pour Toulouse tout à l'heure, 18 annoncé pour Paris, 16 degrés dans les rues de Lille. L'amélioration, c'est dès demain avec de plus en plus de soleil et des températures en hausse, notamment sur les régions du sud.
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20: Et il est midi pile sur BFM Business, l'heure des experts de l'IMO. Mais avant cela, un rappel de l'actualité économique du jour. L'actualité économique avec cette suite et cette fin du sommet des ministres des Finances du G7 réuni toujours à Bercy, à Paris. Sur place, on retrouve notre reporter Hugo Babet. Hugo, on attend désormais un communiqué avec des points d'accord.
21: Oui, qui devrait arriver d'ici une heure environ, juste avant la conférence de presse finale de ce G7 Finance. Ce communiqué commun des différents ministres des Finances du G7 devrait comporter 4 points importants. La volonté déjà de gérer les déséquilibres mondiaux, l'aide aux pays vulnérables avec plusieurs partenariats, des mesures face à la crise face à la crise liée au contexte de la guerre au Moyen-Orient et également de la guerre en Ukraine, prochaine. Et enfin, des points d'accord, une fameuse boîte à outils pour les terres rares avec une sécurisation des chaînes d'approvisionnement et une diversification des pays producteurs, avec un message envoyé ce matin sur notre antenne par Roland Lescure, le ministre de l'économie.
4: On est dans un moment où on a des désaccords fondamentaux, notamment sur la manière de régler les déficits commerciaux. On en parle, on s'engage, on avance, on progresse. Vous savez qu'on a signé un accord, l'Europe et les États-Unis, l'été dernier. On est en train d'avancer vers sa ratification. Cette rencontre le montre plus que jamais que, au fond, la loi du plus fort et le bilatéralisme, ça ne fonctionne pas.
21: Et après cette conférence de presse qui aura lieu d'ici une heure, une deuxième conférence avec d'autres réunions, cette fois sur le financement du terrorisme avec des pays invités comme la Syrie par exemple. L'objectif, c'est vraiment de pouvoir réintégrer ces différents pays qui ont connu le terrorisme dans l'économie mondiale. Les pays invités aujourd'hui, il y en a aussi quatre autres qui viennent s'ajouter aux pays du G7. La Corée du Sud, le Kenya, le Brésil et l'Inde. L'objectif, c'est créer de nouveaux partenariats pour stabiliser l'économie mondiale.
20: Merci Hugo. Hugo Babet avec François-Xavier Roux depuis Bercy, où se tient donc en ce moment le sommet des ministres des Finances du G7. Et puis un peu de répit sur le marché action avec des bourses européennes tout orientées dans le vert. Ce midi, dont le CAC 40 qui a repassé le cap des 8000 points. Les marchés du pétrole et obligataires, eux, se sont quelque peu détendus, mais restent à de hauts niveaux. Le baril de Brent, toujours au-delà des 110 dollars, la dette de l'État français à 10 ans. Attention, ça pique toujours, elle reste au-dessus des 3,9%. Allez, c'est l'heure des experts de l'IMO.
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20: Et les experts de l'IMO, c'est tous les jours, lors de votre déjeuner sur BFM Business, une demi-heure pour parler de notre immobilier, de nos logements. Et comme tous les jours, ça démarre par cette séquence qui vous concerne, amis professionnels de ce secteur de l'IMO, le pro de l'IMO, des témoignages terrain de vos métiers, témoignages d'un agent immobilier aujourd'hui qui a accompagné une investisseuse, et oui, je le dis, une investisseuse, en quête non pas de rendement immédiat, mais bien pour se constituer du patrimoine long terme. Ça va nous inspirer, ce témoignage du jour. Ensuite, retour en plateau pour le débat du jour à propos d'investisseurs. Ça faisait longtemps qu'on n'avait pas parlé de notre nouveau dispositif Jean Brun, dans le neuf ou dans l'ancien. Est-ce que c'est ça qui va sauver le marché de la location? On verra ça dans quelques instants, mais d'abord c'est l'heure du pro de l'IMO.
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20: Et on est en ligne avec Samuel Rouch, agent immobilier, l'adresse à Noisy-le-Grand. Bonjour Samuel.
25: Bonjour, bonjour.
20: Alors je le disais Samuel, c'est rare quand même, mais il y a des gens qui se lancent dans l'investissement, non pas en se disant « Oh là là là là là là là là, je vais faire plein de rendements ». Non, je me constitue mon patrimoine pour du long terme. Et c'est assez joli ce type d'investissement. En même temps, c'est un peu plus fréquent que les rendements stratosphériques.
25: Ça, c'est sûr, effectivement. Après, bon, il y en a qui vont chercher plus la rentabilité immédiate et d'autres, l'augmentation de la valeur du capital, la valorisation à long terme, pour après une revente sur du long terme à un meilleur prix, quoi.
20: Ouais, mais alors là, votre histoire, elle est quand même assez dingue parce que y a là, parfois on dit il n'y a plus d'appétit pour l'investissement, mais là, votre cliente, elle a un sacré appétit. 4 transactions pour la même personne en seulement 2 ans.
25: Effectivement, ça a été une cliente qui a dû être bien suivie, accompagnée, qui avait beaucoup, beaucoup de souhaits et qui souhaitait vraiment dès maintenant, parce qu'elle avait peur de pas avoir assez de temps après par la suite pour faire d'autres investissements. Elle était en capacité, elle avait le temps et puis elle a surtout eu un peu de chance quand même de trouver des affaires qui lui correspondaient complètement, parce qu'il faut savoir qu'à la base, cette cliente, elle avait quand même des critères très précis. Et ce qu'elle a trouvé comme bien, honnêtement, faut pouvoir être vraiment acteur sur le marché pour pouvoir trouver ce type de pépite.
20: Ah bah rentrer dans le détail de la pépite. Et alors surtout quand même, je vous reprends, mais vous dites, elle avait beaucoup d'appétit, c'est vrai, mais elle avait aussi pas mal d'argent, j'imagine, non?
25: Elle a pu avoir une petite partie d'héritage qui lui a permis de constituer un pas mal d'apports. Et aux yeux des banques, c'est vrai qu'avoir un minimum d'apports sur chaque opération, ça lui a permis par la suite de faire plusieurs affaires immobilières. Et puis après, on a pu également faire une vente parmi ces 4 transactions qui lui a permis de régénérer un montant qui était sans crédit. Donc du coup, ça lui a permis de réinvestir cet argent dans des futurs achats.
20: Et on parle donc d'une jeune femme, je dis bien jeune femme de 40 ans, mariée, maman de deux enfants. Il me regarde en plateau, il se marre. Je me vengerai, Pierre-Emmanuel. Donc, une jeune femme de 40 ans. Du coup, c'est quoi les pépites sur lesquelles elle s'est positionnée, Samuel, rapidement?
25: Ben, ce sont des biens, en fait, tout simplement, dernier étage, en hyper-centre-ville de Noisy. Moi, je travaille que principalement sur Noisy-le-Grand. Hein, donc, toutes les affaires, elles ont été faites sur Noisy-le-Grand. Et c'est des appartements qu'on trouve jamais, en général, pour des deux pièces, dernier étage, en hyper-centre-ville, dans des copros de 2010, à peu près, sur un prix moyen à 240 000 euros. Ça part super rapidement. D'ailleurs, ce sont des biens qui ont été vendus sans les mettre sur le marché directement en off, auprès de ma cliente.
20: Pardon, mais Samuel, vous dites qu'elle ne cherchait pas le rendement, mais là, je trouve ça sexy aussi sur le rendement, non, ces investissements?
25: En fait, c'est rentable, mais elle va surtout valoriser son patrimoine immobilier pour être sûr que son bien, plus tard, au bout de 20 ans, ça se revend toujours à minima le prix d'achat, voire même avec une plus-value, parce que c'est quand même dans l'hypercentre, donc la rue la plus prisée de la commune. Mais bien évidemment que ça reste rentable, mais on va pas chercher une rentabilité à 7 ou 8% comme d'autres investisseurs.
20: Oui, bien sûr, mais les rentabilités à 7 ou 8% sur de l'investissement locatif en direct, il y en a plus beaucoup à Paris. Enfin, je veux dire, moi, je m'attendais à ce que vous me parliez d'un bien parisien, typiquement, où là, c'est clairement pas le rendement qu'on cherche, où effectivement, Alban, en régime, parlait d'un chalet à Courchevel. On n'y est pas, quoi.
25: Non, mais après, sur Noisy-le-Grand, vous avez quand même certains quartiers qui vous permettent d'augmenter drastiquement votre rentabilité avec des prix au mètre carré plus faibles. Et donc, du coup, bah, ça joue directement. Alors que là, la cliente, elle a acheté le prix au mètre carré le plus cher de la commune, dans la plus belle rue de la commune. Donc, automatiquement, c'est moins rentable par rapport à ce qui se fait sur la commune de Noisy.
20: Mais par contre, derrière, effectivement, elle peut avoir l'espoir d'une plus-value en sortie intéressante. Merci pour votre témoignage, Samuel Rouche, agent immobilier, l'adresse à Noisy-le-Grand. Si, comme Samuel, vous avez des témoignages et des histoires comme ça de votre quotidien avec vos clients, vos interlocuteurs, n'hésitez pas à nous écrire. On a une adresse mail, lesexpertsdelimo@bfmbusiness.fr. Allez, c'est l'heure du débat.
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20: Mais oui, on est jeune à 40 ans, évidemment qu'on est jeune. Pierre-Emmanuel Jude, directeur délégué de Maslow, bonjour.
9: Bonjour Marie.
20: Ah oui, en plus, vous ne pouvez pas me...
9: Non, on va dire.
20: On est d'accord. Arnaud Accard, président d'Immo Direct également avec nous. Bonjour Arnaud.
10: Bonjour Marie.
20: Alors je le disais, on va reparler de notre dispositif Chambrin. Et vous êtes tous les deux pour parler un peu de vos domaines de prédilection. Alors je regarde Pierre-Emmanuel sur le neuf, je regarde Arnaud pour l'ancien. Bon, on va commencer par le neuf, ce qui n'a pas changé depuis l'annonce de notre dispositif Chambrin. Jusqu'à présent, c'était, allez, on va le dire comme ça, le créneau qui paraissait à ce stade le plus intéressant pour investir. Là, il y avait quelques bémols. Aujourd'hui, on en est où? Ça y est, il est là, le Chambrin. Vous en voyez beaucoup des clients intéressés?
9: Alors oui, on voit la demande, elle est quand même plus forte. Après, ce que je pense, c'est que surtout aujourd'hui, on tire des conclusions après un lancement de dispositif qui date quand même de fin février. Ouais. Pourquoi ce dispositif, il a été fait? C'est pour rééquilibrer aujourd'hui l'investissement entre le nu et le meublé. Voilà, Maslow aujourd'hui, on faisait que des ventes en meublé. Maslow fait partie d'un groupe Valority sur lequel moi, il y a 3 ans, je faisais la moitié des ventes en nu, la moitié des ventes en meublé. À partir du moment où les simulations ne tournent plus pour les investisseurs sur le nu, eh ben ça disparaît. Donc, quand vous faites 2200 ventes, vous tombez à 1200 ventes. Et qu'est-ce qui manque? C'est le nu. C'est donc, le nu. L'idée, c'était quand même de rééquilibrer les choses entre le nu et le meublé, de réintéresser les Français à l'investissement locatif, que ce soit dans l'ancien et dans le neuf. Et puis, il y a des engagements et surtout un dispositif à comprendre parce qu'il est un peu complexe.
20: C'est ce que j'allais dire. Les gens comprennent là, ce système d'amortissement. Je le dis d'un mot. Je ne dirais pas qui, mais je connais quelqu'un, journaliste, qui voulait faire un investissement locatif en Chambrin. Alors, c'était dans l'ancien, donc on en reparlera, Arnaud, mais jusqu'à présent, tout fitait. Hein. Il allait faire les travaux, le logement allait passer de passoire thermique à un logement relativement performant, à note D. Enfin, voilà, ça fitait, mais sauf qu'il n'avait pas du tout compris qu'il fallait faire des loyers plus faibles que ceux du marché.
9: Alors, pas partout. C'est-à-dire qu'aujourd'hui, le dispositif Chambrin, il n'y a pas de zonage, donc on peut investir partout. Donc, effectivement, il y a certains secteurs sur lesquels on va avoir un loyer Chambrin, un loyer intermédiaire qui va être plus faible que le marché. Mais il y a aussi des endroits sur lesquels le loyer, il est très proche. Il y a des grandes villes, notamment parce que le zonage a été revu. Donc, si vous prenez tout le quart ouest de la France, les Tours, les Rennes, les Nantes, les Bordeaux, aujourd'hui, on a un loyer Chambrin qui est très proche du loyer de marché. Et donc, ça vaut le coup de se poser la question. Ça ne veut pas dire que la pièce va tomber à chaque fois de ce côté-là. Tous les journalistes me demandent est-ce que ça marche, comment ça marche, et je vous répète Marie depuis le début de l'année, en gros je serai à peu près fin juillet si vraiment ça fonctionne, parce que là on est dans une période de déclaration de revenus qui est importante, tous les conseillers en gestion de patrimoine indépendants de la place accompagnent leurs clients sur la déclaration de revenus. Et ce que l'on voit chez les investisseurs aujourd'hui, ceux qui ont fait du jambrin, donc aujourd'hui très concrètement, ce sont des gens qui sont déjà investisseurs immobiliers, qui sont sur des tranches marginales élevées. On a des gens qui ont fait des Pinel il y a 6 ans, il y a 8 ans, il y a 9 ans, et qui remettent au pot et qui ont les moyens de le faire parce qu'ils ont les moyens de lever de la dette. Mais aujourd'hui, c'est un peu moins de 10% des ventes aujourd'hui dans mon groupe, donc c'est pas la mer à boire, c'est pas ça qui va changer totalement la donnée, mais on le voit même dans le rapport de la FPI de la semaine passée.
20: La Fédération des promoteurs immobiliers.
9: Pardon. C'est 25% des ventes aujourd'hui dans le neuf qui se font sur les investisseurs. Donc, il y a un léger retour de ces investisseurs. Mais on tire à boulet rouge sur un dispositif. Tout ça parce que dans le rapport de la Fédé, on dit il y a 30 ventes qui ont été réalisées. Ah bah c'est nul.
20: 29 voilà. En Ile-de-France, je crois que c'est 29.
9: Bah bon. Donc, ce n'est pas tout à fait le cas parce que déjà, ce n'est qu'un mois de relevé de la part des fédérations des promoteurs. Moi, mon groupe, on a fait 25 ventes. Donc, si la Fédé remonte 30 ventes et que moi, j'en ai fait 25, a priori, il y a un problème. Donc, voilà, c'est pas la mer à boire. Mais en tous les cas, ça rééquilibre les choses entre le nu et le meublé. Et ça vaut le coup de se poser la question, alors que ça faisait 3 ans qu'on ne se posait pas la question.
20: Bon, ça, c'est pour le neuf. Donc, finalement, c'est pas rien du tout. Ça peut aider quand même ce dispositif jambrin. Maintenant, je regarde l'ancien. C'est pas vous que j'appelle l'ancien Arnaud, mais... On a beaucoup tiré sur le jambrin ancien dans sa première version, et pour cause, les conditions étaient quand même particulières, puisqu'il fallait faire 30% du prix du bien en travaux et atteindre la note A ou B, ce qui est globalement impossible quand on est sur un marché collectif ancien où il faut tout refaire. Enfin bon, c'est pas possible. Donc là, on nous promet un projet de loi qui va corriger tout ça. 20% de travaux, la note D en objectif et non plus A ou B. Est-ce que, partie de là, vous vous dites, ça y est, le jambrin ancien va pouvoir véritablement aussi, à l'image du neuf, peut-être commencer à redonner en

0: Maintenant, le gros problème, c'est ce que Pierre-Emmanuel expliquait, c'est le rééquilibrage entre le meublé et l'ancien, parce que finalement, qu'on parle d'un neuf ou d'un ancien, aujourd'hui, on a le choix entre un LMNP...
1: Loueur meublé non professionnel.
0: Voilà, donc... Pour le coup, il faut qu'il soit meublé, mais derrière, on peut amortir comme on veut, on n'a pas de critères
1: de loyer,
0: pas de critères, parce que même si dans la région ouest, les loyers intermédiaires se rapprochent du loyer de marché, il y a quand même le critère des revenus des locataires, donc c'est beaucoup plus libre. Et nous, on a sorti une étude dernièrement, par exemple à Paris, ce décalage, ce déséquilibre fiscal, ben, qu'est-ce qui se passe sur les deux et trois pièces en ce moment à louer à Paris, 75% sont des meublés. Mais quand vous voulez louer un trois pièces, vous ne cherchez pas un meublé.
1: Vous voulez
0: vous installer. Donc en fait, la fiscalité, elle induit, ce qui est normal, le propriétaire qui lui va choisir... penser choisir le meilleur outil fiscal pour lui, mais c'est complètement décorrélé du besoin du marché. Donc nous, enfin moi le premier, on se battait pour avoir un statut global du bailleur, que ça soit vide ou meublé, c'est un autre sujet. Si on met des meubles, on peut louer un peu plus cher quand il y a par exemple de l'encadrement des loyers, etc. Mais il faut pas que le choix entre le vide et le meublé, soit un choix fiscal. J'ai l'impression que personne ne l'a compris. Donc pour moi, un nouvel investisseur, ben aujourd'hui, qu'est-ce qu'il va faire? Il va continuer à faire du meublé.
1: Voilà. Messieurs, vous avez mis le doigt sur un truc qui vous concerne tous les deux, que ce soit le neuf ou l'ancien, et à chaque fois, j'en reparle avec Emmanuel, à chaque fois qu'il vient depuis les prémices de notre Jeanbrun. Bon, il y a quand même le sujet du niveau de loyer. Effectivement, sur le papier, l'enjeu de ce dispositif, il était beau, en fait. Il était de dire, je vais donner un avantage fiscal à des propriétaires bailleurs qui loueraient à des loyers plus faibles que ceux du marché. Donc, je favorise le propriétaire bailleur et je crée du loyer abordable. Or, ce que vous me dites, si je ne me trompe pas, Pierre-Emmanuel, c'est que les seuls endroits où c'est intéressant, rentable de faire du Jeanbrun, c'est là où les loyers intermédiaires, donc censés être plus faibles que ceux du marché, sont en fait les endroits où ce loyer intermédiaire est très proche du loyer de marché.
2: Oui, mais c'est logique. C'est-à-dire qu'aujourd'hui, avant, il y avait un zonage. D'ailleurs, il y a aussi un couplage qui peut se faire entre le LLI et le Jeanbrun. Donc effectivement, ça sécurise la zone d'investissement. Parce que là, il y a une zone qui est définie pour les loyers. Et effectivement, les zones A et les zones B1, ce sont
1: les zones plus tendues.
2: Extrêmement tendues ou très tendues, qui ont évolué d'ailleurs dans le temps, et bien forcément, si on ne construit plus de logements, s'il y a une demande locative qui est très importante, les loyers ont tendance à augmenter, le zonage a changé, ce qui permet aussi aux propriétaires occupants d'avoir des enveloppes de prêts à taux zéro qui sont plus importantes, donc de financer aussi plus facilement, entre guillemets, leurs biens. Et pour construire des logements, on a besoin de propriétaires occupants et d'investisseurs. Ouais. Donc le propriétaire d'occupant, il faut qu'il puisse acheter sur des zones tendues. Et l'investisseur, il faut qu'il ait une rentabilité qui soit quand même supérieure à je mets mes sous sur une assurance vie en fonds euro, si je peux un peu résumer ça. Et donc c'est vrai que toutes les villes qui sont en zone A, en zone B1, sur un niveau de marché, un niveau de prix qui n'est pas trop élevé. Donc c'est vrai que le marché parisien, il est hors sujet. Les très grandes villes ou des bassins méditerranéens, les caricatures. Voilà, si je prends Annecy, Biarritz, toutes les villes qui sont à 7, 8 000 euros, 9 000 euros du mètre carré, évidemment que ce n'est pas là qu'on va pouvoir investir en tant qu'investisseur et faire les meilleures affaires. Mais les villes sur lesquelles on est entre 4 000 et 5 000 euros du mètre carré dans un bon zonage avec des loyers qui ont progressé, eh ben ça vaut le coup de se poser la question.
1: Bah oui, mais moi, ma question, messieurs, c'est dans ce cas-là, si on n'aide pas les marchés locatifs les plus tendus, en l'occurrence, je pense à Paris, je pense à Nice, je pense à Lyon, des villes chères, mais où le dispositif Jeanbrun n'a aucun intérêt, à quoi bon avoir fait ce dispositif Jeanbrun ? Arnaud, là, je le vois, il a envie de me dire, mais justement, Marie, on ne sait pas.
0: C'est une très bonne question.
1: Est-ce qu'il va rater sa cible? C'est ça, ma question.
0: Bon, aujourd'hui, clairement. Enfin, moi, je ne vois pas comment il va aller réussir son pari. Donc, son choc, excusez-moi, mais ça me semble pas un vrai choc.
1: À chaque fois qu'on nous apprenait le premier
0: voilà,
1: choc,
0: donc, moi, je suis tout à fait d'accord qu'il faut donner la possibilité à des gens qui gagnent un peu moins leur vie d'avoir des loyers abordables, etc. Mais ce qu'il fallait, c'était faire un statut... une base fiscale, et puis après, effectivement, celui qui met un loyer moins cher, il a un petit boni fiscal. Ça aurait marché. Voilà, mais là, on est en France, donc on sort des trucs hyper compliqués, on dissocie le nu du meublé.

0: alors que finalement, pourquoi le dissocier, etc., etc.
1: Donc, d'autant qu'en plus, ça favorise aujourd'hui, et vous le disiez tout à l'heure, ça favorise uniquement ou majoritairement en ce moment le meublé, voilà. Ce qui est dommage pour les familles, alors qu'on se plaint de la dénatalité en
0: France. Vous
1: savez, Marie,
0: que nous, on loue des meublés et les locataires descendent les meubles à la cave et mettent leurs meubles.
1: C'est quand même lunaire.
0: Non, mais ça, c'est une réalité. Donc, je pense qu'effectivement, c'est triste. J'ai vraiment envie que l'investissement locatif fonctionne et c'est pour ça qu'on est là. Mais là, on est parti dans un labyrinthe compliqué à comprendre, etc. Et je suis pas certain que cette loi, malheureusement, elle va redonner vraiment envie à l'investissement locatif. Donc, il faut continuer à se battre pour qu'on ait enfin un vrai statut du bailleur privé.
1: Ouais. Alors, du coup, je vous regarde sur le 9. On va reparler de l'ancien quand même, Arnaud. Mais sur le 9, du coup, vous le disiez, donc a priori plutôt les villes limitrophes des villes les plus chères, ou alors la côte ouest, c'est à peu près ça globalement que vous disiez, des prix d'achat entre 4 et 5 000 euros du mètre carré. On est d'accord que ça ne vaut que si je pratique le loyer intermédiaire, puisqu'on rappelle à nos auditeurs et téléspectateurs que plus vous baissez le loyer, plus vous êtes censé avoir un bénéfice fiscal. Mais en réalité...
2: En fait, l'écart n'est pas suffisant entre le gain fiscal pour le propriétaire investisseur et la concession de baisse de loyer. Évidemment, on va me dire que dans 2% des cas, le type qui est dans une tranche à 45, a beaucoup de revenus fonciers, oui mais, peut-être, mais c'est 2% des gens. Donc moi, je m'adresse à la règle des 20-80.
1: La règle générale, c'est plus.
2: Et qu'effectivement, là où le loyer est le plus cohérent, c'est plutôt sur le logement intermédiaire. Là où je partage tout à fait ce qui a été dit, c'est qu'aujourd'hui, on a un statut qui existe et donc... il y a des ficelles qui peuvent être tirées, c'est-à-dire que ce
1: et
2: statut,
1: des modifications apportées.
2: Ben voilà, c'est-à-dire que il va falloir faire un constat de ce qui fonctionne et ce qui ne fonctionne pas, et ce qui fonctionne manque, comment on peut y remédier, puisque le sujet c'est quand même de loger les gens. Donc, aujourd'hui la location meublée non professionnelle est plutôt adaptée aux petites surfaces, parce que mon célibataire, mon étudiant, toutes les villes étudiantes de France ont besoin de studios pour loger les étudiants. Sur les grandes surfaces, les familles vont venir avec leurs meubles. Et donc, effectivement, d'avoir aujourd'hui une décorrélation entre l'avantage fiscal et la demande du parc, tout simplement, ou des logements, n'est pas cohérente. D'où le rééquilibrage entre le nu et le meublé, c'est la vocation du statut Jeanbrun. Après, ces curseurs, ils peuvent changer. Effectivement, aujourd'hui, il n'y a pas de différence entre j'investis sur un secteur très tendu, mon avantage fiscal est le même, que si j'investis sur un secteur qui l'est, un peu moins. Donc, ces curseurs-là, on peut très bien imaginer demain que le législateur s'en saisisse et améliore le dispositif là où il veut construire des logements. C'est une décision politique et ça ne nous appartient pas trop.
1: Et parce que le sujet, c'est aussi que il est complètement, on l'a évoqué rapidement, mais enfin, il est complètement dézoné, ce dispositif Jeanbrun. Alors, on nous a dit que c'était pour revaloriser tous les territoires. Enfin, n'empêche, on rappelle, c'est comme le Pinel, si vous bénéficiez pas, si vous n'avez pas de locataire dedans, vous ne bénéficiez pas du dispositif. Donc, attention de où vous allez acheter aussi, c'est quand même un sujet.
0: Oui. Alors, moi, je suis pour la simplification. Donc, le dézonage, je ne suis pas forcément contre. Je pense que les investisseurs, avant le gain fiscal, ce qu'ils veulent, c'est avoir de la visibilité, de la simplification des dispositifs. C'est compliqué aujourd'hui. Ça freine finalement l'investissement locatif et c'est vraiment dommage. Parce que je le répète à chaque fois que vous m'invitez, Marie, mais c'est le seul domaine où on peut se créer un patrimoine avec l'argent des autres. Donc ça reste, l'investissement locatif reste un produit hyper attractif pour quelqu'un qui veut se donner la peine d'y aller. Donc je pense, moi, qu'il faut simplifier, effectivement inciter les propriétaires qui le souhaitent par de la fiscalité à baisser leur loyer, ça me semble tout à fait
1: louable.
0: Ouais, louable par les temps qui courent. Voilà, mais avant tout, simplifions cette complexité rebute de nombreux investisseurs et je trouve ça vraiment dommage.
1: Vous avez déjà conseillé là un de vos clients, enfin des propriétaires bailleurs qui font gérer par Immo Direct, de se dire tiens, le Jeanbrun pour vous ça pourrait fitter.
0: Alors nous on conseille pas, nous on a des gens qui viennent nous donner des mandats. Le fait est que j'ai interrogé mes équipes ce matin, on embrasse, on signe entre 200 et 300 mandats par mois.
1: Ouais.
0: On a eu pour l'instant zéro demande Jeanbrun, donc c'est quand même un signe. Par contre, du LMNP, on en a tous les jours. Donc c'est pour ça que j'ai... Alors, dans l'ancien, c'est vrai qu'aujourd'hui, le Jeanbrun n'a pas de sens. Donc, si cette loi passe très certainement, on en aura un certain nombre.
1: Oui, puis il y aura un débat aussi autour, donc ça peut encore bouger.
0: Il y aura un débat, ouais. Et puis c'est pour ça que, comme elle n'est pas encore actée, moi je milite pour essayer de simplifier et d'aller dans le sens de l'investisseur. On a besoin d'investisseurs aujourd'hui, on a besoin de logements sociaux, on a besoin d'un parc privé pour loger tous les Français, parce que la galère pour chercher un logement quand on est locataire, là par contre, elle diminue pas.
1: Hein. Ah oui, et puis bon,
0: nous, notre métier, il est simple en ce moment. Hein. Louer, zéro problème, hein. Pas de vacances locatives.
1: On va se replonger dans la recherche étudiante là, d'ici quelques semaines, voire quelques jours.
2: Voilà. C'est maintenant.
1: C'est maintenant, ça y est.
0: Oui, ça démarre. Ouais. Et puis, les étudiants lâchaient le logement fin juin et puis en reprenaient un en septembre.
1: Ils ne le lâchent plus.
0: Hein.
1: Bah oui, mais c'est quand même assez dramatique.
0: Donc, c'est pour ça que les propriétaires bailleurs ont quand même de la rentabilité, des bons revenus, parce qu'ils ont beaucoup moins de vacances locatives qu'avant, et ils ont beaucoup moins de turnover de locataires. Et c'est deux éléments qui coûtent cher dans l'investissement locatif. C'est quand on n'a pas de locataires ou quand on a des locataires qui tournent trop souvent.
1: Mais c'est un vrai sujet, c'est-à-dire que là, sur l'ancien, donc vous me dites, en l'état actuel des choses, si vous deviez conseiller un potentiel investisseur, faites pas de jambrin, faites plutôt du loueur meublé non professionnel.
0: Malheureusement, oui.
1: Voilà, et résultat des courses sur le neuf, du coup, ma question, elle est la même, hein, Pierre-Emmanuel, est-ce que vous conseillez de vous saisir du jambrin ou est-ce que parfois vous êtes amené à dire non ?
2: Parfois, oui, on est amené à dire que c'est pas valable, mais ça fait 3 ans qu'on n'avait qu'un seul scénario qui était favorable. C'est-à-dire que vous preniez le simulateur, vous n'avez pas besoin de trop discuter avec le candidat
1: c'est
2: investisseur.
1: C'est combien là, le rendement là ? Moyen sur un jambrin dans une ville, allez, qui met toutes les bons curseurs là, donc entre 4 et 5 000 euros du mètre carré, loyer intermédiaire.
2: Je pense que ce qui est intéressant sur le jambrin notamment, c'est qu'il y a une faible différence entre le loyer brut et le loyer net. Pourquoi ? Parce que ce phénomène d'amortissement va faire que vous allez en gros pas payer d'impôts sur vos loyers pendant une très longue période.
1: Ce qui est déjà le cas pour le loueur meublé non professionnel.
2: Oui, mais donc c'est un avantage qui est quand même important,
1: voilà.
2: qui n'était pas le cas avant. Donc le fait d'avoir un rendement brut, rendement net qui est proche, on va avoir des rendements qui vont tourner entre 3 et 5% hors avantage fiscal. Donc
1: c'est pas nul, hein, franchement.
2: C'est loin d'être nul. Donc c'est pour ça qu'aujourd'hui, quand on va étudier une situation patrimoniale d'un client, qu'on va étudier ses objectifs, qu'on va tout simplement estimer son budget, on l'a dit tout à l'heure, les petites surfaces sont plutôt orientées ou orientables vers le meublé, donc c'est-à-dire que c'est des budgets qui sont inférieurs à 150 000 euros. Aujourd'hui, moi, les ventes jambrin que l'on a réalisées pour l'instant, le ticket moyen, c'est 200 000 euros, plus ou moins 20%, entre 180 et 220 000 euros. Le budget optimisant pour cocher toutes les cases...
1: C'est 180, non ?
2: C'est 280.
1: 280,
2: mais
1: pardon.
2: Mais les 280 000 euros, c'est combien je peux mettre par mois, qui est mon enveloppe.
1: Là, on est sur un gros investissement.
2: Exactement.
1: Quand même.
2: Là, je suis plutôt sur des investisseurs qui ont déjà réalisé un investissement, donc on calcule l'enveloppe d'endettement avec les loyers qu'ils perçoivent déjà, le futur loyer qui est pris en partie par les banques, et donc mon enveloppe aujourd'hui, en tous les cas, sur les ventes qui ont été réalisées, sont autour de 200 000 euros, d'où l'histoire du T2 tout à l'heure. T2, 45 mètres carrés, 4-5 000 euros du mètre carré, vous avez le budget, et c'est à peu près ce qui se vend aujourd'hui, pas en masse, mais c'est sur ces budgets-là sur lesquels on va pouvoir comparer deux solutions. Et je pense que c'est important de dire qu'on peut comparer les solutions, mais ça ne va pas changer la vie. On ne va pas retrouver 50% d'investisseurs dans le nu pour construire des logements. Ça, ce n'est pas une réalité. Mais on va faire des ventes que l'on ne faisait pas l'année dernière sur ce sujet-là. Pour moi, c'est des nouvelles ventes et c'est des ventes supplémentaires. On verra où ça nous mènera en fin d'année.
1: Bon, le jambrin est bon à prendre dans le neuf, dans l'ancien. Wait and see, c'est à peu
0: près
1: ça.
0: Wait and see, on espère.
1: Wait and see, on verra si le débat sur ce projet de loi logement pourrait ou pas améliorer les choses. Mais même pour le neuf, d'ailleurs, hein, si on pouvait pimper un peu ce dispositif jambrin, notamment pour les zones tendues, là où il y a la plus forte crise du marché locatif. Amis politiques, écoutez-nous de temps en temps. Merci à tous les deux, Pierre-Emmanuel Jus, directeur délégué de Maslow, et Arnaud Accard, président fondateur d'Immo Direct, d'avoir été avec nous pour parler de ce dispositif. J'en profite pour vous dire d'ailleurs que le ministre du Logement, Vincent Jeanbrun, sera ce soir l'invité d'Edwige Chevrillon sur BFM Business. À suivre donc.
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1: Bonjour à tous, je suis ravie de vous retrouver pour cette nouvelle émission BFM Entreprise, l'émission qui plonge au cœur de la vie des boîtes tout au long de la semaine. Vous le savez, le lundi on parle de leadership, le mardi des outils RH, le mercredi de croissance, le jeudi de transmission. Les outils RH aujourd'hui avec ce sujet, faut-il retenir les talents ? Comment se mesure le talent ? D'ailleurs, notion ô combien discutable suivant que l'on se trouve dans le management direct ou les instances dirigeantes. On va parler de cette question en tout cas avec mes experts du jour. Bernard Coulati, professeur de management à l'IESSEC Business School, auteur de ce livre Engagé pour transformer. Bonjour Bernard.
11: Bonjour Sandra.
1: Ravi de vous avoir dans cette émission. À vos côtés, Pierre Canet, PDG de Blue Search Conseil. Bonjour Pierre.
12: Bonjour.
1: Et Marie Contant, avocate associée au cabinet BG2V. Bonjour,
13: bonjour
1: Marie.
13: Sandra.
1: Les outils RH, comme tous les mardis, BFM Entreprise. C'est parti.
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1: On va déjà s'intéresser à ce que c'est qu'un talent, Pierre Canet. C'est quoi cette notion de talent ? C'est pas la même hein, en fonction d'où on se trouve dans l'entreprise et quels sont les objectifs ?
12: Tout à fait. Alors d'abord, c'est une notion qui est apparue il y a à peu près 30 ans. C'est McKinsey qui a introduit cela, sans véritablement définir ce que c'était qu'un talent. Et même aujourd'hui, c'est très difficile de trouver une définition du mot « talent ». Les entreprises, elles nous mandatent, je suis chasseur de tête, pour trouver des talents sans forcément définir ce qu'elles attendent de ce terme-là. Est-ce que c'est une question de compétence ? Est-ce que c'est une question de savoir-être ? Est-ce que c'est une question de potentiel ? Quant aux salariés, sont un peu vent debout par rapport à cette idée de talent qui est un peu élitiste. Ça veut dire que soit on est dans les talents et on sera bien traité, soit on n'est pas dans les talents. Et à ce moment-là, on peut se demander ce que sera son avenir dans l'entreprise. Donc, c'est une notion déjà qui est critiquée, qui est contestée et qui est mise en débat entre dirigeants et entre les dirigeants et les salariés.
1: Et incroyablement subjective. J'ai entendu hein, sur ce plateau, sans le savoir au départ, que c'était aussi, ça pouvait être une question d'âge, que les talents, c'était les 30, 35 ans, ni trop junior, ni trop senior, et que c'était cela qui était recherché.
12: Absolument, ouais. Parce que souvent, il y a une association talent potentiel. Et donc, on se dit, je vais le recruter, c'est un jeune talent, je vais cultiver ce talent et il va s'épanouir dans l'entreprise. Alors que quelqu'un de plus senior est vu comme, malheureusement, sur une pente dite descendante.
1: C'est cette subjectivité qui alimente évidemment les conflits en entreprise sur ce sujet. Faut-il encore retenir les talents ? Il y a Denis qui nous demande, Bernard, il est salarié. Message à nos chers DRH, on retient des stars arrogantes ou toxiques, on laisse partir en silence des collègues super engagés, mais dont on ne s'occupe pas chercher l'erreur. C'est vrai que ça arrive souvent. En tout cas, c'est un ressenti fréquent.
11: Oui, alors par rapport à ce qu'on disait à l'instant, effectivement, c'est quoi un talent ? Est-ce que c'est quelqu'un qui est forcément très performant, très compétent, qui peut mener à une certaine arrogance, qui peut mener à un certain sentiment de supériorité. Donc, est-ce qu'on gère des talents en termes de population sélective, élitiste, qui peuvent avoir la grosse tête à un moment donné, hein, c'est comme l'histoire des hauts potentiels. Est-ce qu'il faut dire aux gens qui sont des hypos, des hauts potentiels ou pas, pour qu'ils prennent la grosse tête? Donc, moi, en tant que DRH, dans ma pratique, toutes ces années, j'ai fait bien attention, dans les entreprises où j'étais, à distinguer la compétence et le mindset, l'engagement. C'est-à-dire, pour moi, un talent, c'est une somme de compétences plus de comportement. Hein. Donc, effectivement, si votre culture d'entreprise est faible, ben, effectivement, vous aurez du mal avec ça. Si elle est forte, si vous avez une culture, des valeurs partagées, vous voulez faire le business d'une certaine manière et pas d'une autre, ben, vous allez faire en sorte que vos talents, ce soient des gens compétents, des gens performants, mais aussi qui ont la manière, hein, qui ont la manière de se comporter comme l'entreprise souhaiterait que les personnes se comportent. Et c'est ça qui va faire les promotions derrière. Ils n'ont pas des personnes, des mercenaires, arrogants, toxiques, etc. Oui. Donc ça, c'est toute la problématique. Malheureusement, on sait que dans la vraie vie des entreprises, il y a parfois... le problème, c'est que pour arriver au top d'une entreprise, il faut aussi le vouloir beaucoup. Il y a l'ambition après. Donc l'ambition peut mener à des comportements, effectivement, de type arrogant ou toxique. Au DRH ensuite, au manager dans l'équipe, de bien distinguer les vraies personnes qui ont du talent pour les faire émerger, même celles qui ne demandent rien, hein, qui gèrent pas leur carrière tous les jours. Et puis au RH aussi, à bien sélectionner les personnes qui ont l'esprit maison, j'allais dire, hein, pour faire attention à qui on va promouvoir derrière.
1: Marie, j'ai envie de revenir à la première question. Qu'est-ce qu'un talent? Est-ce qu'il y a une définition juridique? Ou est-ce qu'on est absolument, comme viennent le dire Bernard et Pierre, finalement, dans des notions subjectives, en fonction de l'organisation dans laquelle on est, des valeurs?
13: Alors, il n'y a pas de définition juridique d'un talent, mais en revanche, ce que vous dites me fait froid dans le dos, moi, à travers mon prisme de juriste en droit social et d'avocat en droit social, parce que subjectivité, discrimination liée à l'âge, tout ça, c'est des cocktails qui font que, avec le prisme du droit du travail, c'est absolument dangereux pour les entreprises. Donc, si on doit se raccrocher à une notion juridique, c'est la notion de compétence pertinente pour évaluer un salarié à son poste et pour apprécier la qualité de son travail. Et ces compétences, il n'y a pas de définition, mais en tout cas, il y a un cahier des charges qui est posé par la Cour de cassation, c'est que ça doit être objectif et matériellement vérifiable. Donc, les évaluations où on évalue l'impact personnel, des notions comme ça très subjectives, après, quand on les plaide devant les conseils de prud'homme, je vous assure qu'on a moins qu'un succès d'estime. Bah, hein.
1: Et ça va suivre tout au long de la carrière.
11: C'est d'ailleurs un souci, on va venir vers la transparence salariale bientôt, ça va être souvent. Mon problème en tant que DRH, c'est comment on évalue le potentiel. Deux personnes qui font le même boulot, techniquement, la même définition de fonction, l'une est plus évolutive que l'autre.
13: Oui.
11: Et c'est vrai que tester le potentiel de quelqu'un, évaluer le potentiel, c'est pas forcément mis en grille de manière très objective.
12: Absolument.
11: C'est l'entreprise qui définit à quel moment quelqu'un a du potentiel. Et on va avoir ce frottement, ce petit problème à gérer.
12: Alors, tout à fait. Déjà, le talent est difficile à objectiver, mais le potentiel encore un peu plus difficile, puisque c'est forcément quelque chose pour le futur. Et je voudrais quand même reprendre une analogie qui est sportive. Le PSG a gagné la Ligue des Champions sans star. Lorsqu'il y avait les meilleurs talents, Messi, Mbappé, Neymar, ils ne gagnaient pas. Le talent, c'est aussi l'équipe. Et c'est aussi la capacité du cadre à se comporter dans l'équipe. Donc le talent n'est pas seulement intrinsèque, il est dans un ensemble qui est l'équipe.
1: Marie.
13: Ouais, et ce qui compte dans l'appréciation des talents, il y a la grille d'analyse, hein, de poser effectivement des critères objectifs, mais il y a surtout le courage managérial. C'est-à-dire que le manager, quand il fait un entretien d'évaluation, il va falloir qu'il dise à un salarié que non, il ne remplit pas des compétences, que non, il n'est pas au-dessus des attentes, alors que la plupart aimeraient s'y voir. Et c'est des gens avec qui il va travailler tous les jours. Donc, dire à un moment donné à un collaborateur avec qui on travaille, et on n'a pas forcément de projet de séparation, et lui, qu'il a des compétences qui sont au niveau attendu, mais qu'il n'est pas évolutif et qu'on n'a pas tout misé sur lui, c'est un discours qui est compliqué à tenir.
11: Sauf à dire qu'on regarde l'engagement, effectivement, et la projection vers l'avenir.
1: Très difficile d'objectiver l'engagement, pour le coup. On va revenir à notre question aujourd'hui. Est-ce qu'il faut les retenir, ces talents? Martial nous demande, je dirige une PME familiale, mon meilleur commercial vient de m'indiquer qu'il voulait partir. Est-ce que je dois le retenir, Pierre?
12: Alors, déjà, le mot retenir, je ne l'aime pas. Je préfère la fidélisation à la rétention. Bon, alors c'est le meilleur commercial, il faut bien donner un conseil à ce chef d'entreprise. Il n'a pas forcément réussi à fidéliser et son meilleur commercial vient le voir. Alors, d'abord, si le meilleur commercial vient le voir en disant « j'ai envie de partir », c'est peut-être pour renégocier son salaire. S'il voulait vraiment partir, peut-être qu'il aurait déjà donné sa démission. Donc, ça veut dire qu'il y a peut-être encore une ouverture pour que ce chef d'entreprise réussisse à renverser la vapeur. Alors, les 3-4 conseils que je peux donner à un chef d'entreprise qui a son meilleur commercial dans son bureau, c'est déjà être très réactif. Il ne faut pas lui dire « on se voit la semaine prochaine ». Non, il faut le voir pratiquement le jour même. Deuxièmement, il faut savoir reconnaître les erreurs. Mm-hmm. Peut-être que je ne t'ai pas assez accompagné. Il faut être en mesure de faire une approche globale. Pas seulement jouer sur la rémunération, même si pour un commercial, c'est quand même un vecteur très, très, très important, mais jouer sur la reconnaissance, l'évolution de carrière, l'accompagnement, la formation, les avantages. Donc, si véritablement ce chef d'entreprise veut retenir ce meilleur commercial, il faut qu'il soit hyper réactif, qu'il réussisse à savoir pourquoi il y a cette volonté de départ, et puis de prévoir une approche multicritère. Faire évoluer peut-être la rémunération, mais aussi d'autres paramètres.
1: Un autre cas concret, je la trouve très intéressante cette situation. Bastien nous demande, un collaborateur m'informe qu'il a une proposition d'embauche chez un de mes concurrents, avec une rémunération plus importante que celle qu'il a chez moi. Il me dit qu'il va démissionner, à moins que je ne m'aligne, sur la rémunération qu'on lui propose. C'est un salarié que je voudrais garder, mais je n'apprécie pas cette démarche, et ça c'est un élément important. Qu'est-ce que vous me conseillez, Marie ? Parce que c'est vrai que dans ces cas-là, quand on commence à jouer un peu la concurrence, il y a un risque de braquer aussi sa direction. Marie.
13: Oui, ben moi je suis d'accord, je trouve que c'est du chantage. Quand on conclut un contrat de travail, on a un accord sur la nature du travail qui va être confié au salarié et sur la rémunération. Et donc cet accord, il lie les parties. Et donc à un moment donné, quand le collaborateur vient et dit j'ai une offre concurrente à un montant plus important, je comprends l'agacement de ce chef d'entreprise qui le vit comme un chantage. Alors, une fois passé cet agacement, il faut se poser, à mon avis, quand même des vraies questions. Donc, la première vraie question, c'est est-ce que sa demande est justifiée ? Est-ce que je le paye assez ? Est-ce que la rémunération qu'il a, peut-être que je l'ai embauché depuis quelques années, et est-ce que j'ai suffisamment fait évoluer cette rémunération par rapport à la situation du marché ? La deuxième question qu'il faut se poser, à mon avis, c'est est-ce que c'est pas déjà trop tard ? En fait, quelle est la motivation du collaborateur dans cette démarche ? Est-ce qu'il veut juste mesurer sa valeur auprès de nous, ou est-ce qu'il a vraiment envie que je le retienne et est-ce qu'il a vraiment envie de rester ? Sous-entendu, quelles sont les raisons pour lesquelles il s'est engagé dans un processus de recrutement jusqu'à aller avoir une proposition ferme d'une autre société ? Et troisième question, à mon avis, c'est s'il part, quelles difficultés j'ai pour le remplacer ? Est-ce que j'ai pas derrière un talent que je pourrais faire monter, qui est resté dans l'ombre, les talents dont vous parliez tout à l'heure, Bernard, que je vais pouvoir faire monter, finalement il part, je regrette, il était bien, mais j'ai ce qu'il faut pour le...
1: Avoir une pièce maîtresse derrière.
13: Voilà. J'ai anticipé, parce qu'aujourd'hui on sait que les salariés, c'est une attente de plus en plus vraie des générations qui arrivent sur le marché du travail, ils vivent leur expérience au travail comme une expérience. Et donc, pour eux, multiplier les expériences, c'est quelque chose de normal quand les générations précédentes, on s'inscrivait plutôt dans la durée. Donc, finalement, dans la gestion de son entreprise, il faut aussi se dire que les talents qu'on a, on les apprécie, mais on sait qu'on n'a pas la même longévité avec eux. Et derrière ça, il y a une vraie question juridique. C'est justement la loi sur la transparence salariale. C'est-à-dire que demain, donc après, à partir du 1er juillet 2026, si la loi est transposée, si la directive est transposée, n'importe quel salarié va pouvoir demander à son employeur « Je veux connaître tous les salaires qui sont pratiqués autour de moi,
1: une moyenne
13: entreprise, par catégorie. » Donc ce salarié qui arrive en disant « J'ai une proposition, on propose 10 000, 15 000 euros de plus que ce que vous me payez. » Ils sont 5 dans son équipe. Vous ne pouvez pas faire droit à sa demande, en fait. Parce que si vous faites droit à sa demande, il va se retrouver payé 10 ou 15 000 euros de plus que des salariés qui fournissent certainement un travail de même valeur, donc à travail égal, salaire égal, on connaît le dicton juridique. Et avec cet outil redoutablement efficace de la loi sur la transparence salariale, ça va se savoir. Et donc, du jour où vous allez augmenter ce salarié, vous allez avoir 4 autres salariés à la porte de votre bureau en disant « nous aussi ». Et donc, en fait, derrière cette demande, il faut aussi mesurer l'impact sur l'augmentation de la masse salariale que ça peut induire. Donc, on en revient à la première question.
14: J'espère ce sera une mesure redoutablement efficace, Marie. Pour le moment, j'en suis pas encore convaincue, vu l'état d'avancement des entreprises sur le sujet. Elles font un peu l'autruche, mais bon.
12: J'ajoute aussi la question de la clause de non-concurrence. Dans la question qui est posée par ce chef d'entreprise, il y a partir à la concurrence. Est-ce que je vais lever la clause? Est-ce que je ne vais pas la lever? Si je la lève, est-ce qu'elle est léonine ou pas? Et là, tu as forcément...
14: C'est un des leviers de négociation de l'entreprise.
12: Absolument, parce que le salarié a clairement dit, je pars chez un concurrent. C'est une sorte de double. Le mot n'est pas bon, provocation, mais en tout cas, par le chef d'entreprise, dans un environnement... Parce qu'il y a le droit du travail, et il y a aussi le droit des passions amoureuses. Et un départ, c'est souvent vu par un chef d'entreprise comme quelque chose
14: d'un peu
12: choquant, une trahison, une lâcheté, etc.
14: Alors qu'on est dans la loi du marché, absolument, Pierre, on est dans notre bon droit.
12: Absolument, et renforcé par le fait que le salarié dit, non seulement je pars, je ne t'aime plus, mais je pars à la concurrence.
14: Donc, on comprend mieux l'agacement.
12: La question, c'est bien celle de la clause.
14: Ce qu'il y a aussi en sous-jacent là-dedans, et c'est en se plaçant du côté de l'entreprise et de ce que vous venez de dire, Marie, c'est que souvent, ces employés cherchent à avoir le meilleur salaire de l'extérieur, mais aussi des conditions de départ extrêmement favorables, alors que si réellement ils étaient intéressés par ce nouveau poste, ils peuvent juste démissionner. Et ils veulent avoir des conditions de départ favorables avec un chèque de
12: départ.
14: Il y a aussi ça, cette notion-là de j'essaye d'avoir un meilleur poste, un meilleur salaire, mais aussi une rupture conventionnelle. C'est ça, du point de vue de l'entreprise qui est quittée, c'est compliqué à comprendre aussi.
13: C'est très compliqué parce que vous avez un salarié qui part, il vous dit je vais chez un concurrent. Donc là, moi, j'avais compris dans la question qu'il n'avait pas de clause de non-concurrence. Puisqu'il le dit ouvertement à son employeur, je vais chez un concurrent. Oui. J'étais partie de ce postulat, mais vous avez raison, on pourrait en plus imaginer qu'il avait une clause de non-concurrence et dont il demandait à être libéré. Et si le salarié vous dit en plus, je veux une rupture conventionnelle, c'est carrément inentendable. Surtout qu'il ne faut pas oublier que depuis le début de l'année, l'employeur a à sa charge une contribution de 40% sur l'indemnité de rupture conventionnelle qu'il verse au salarié. Donc quand le salarié demande une rupture conventionnelle, ils disent pas grave, donnez-moi juste l'indemnité à minima. L'indemnité à minima, elle coûte 40% de plus à l'employeur avec cette contribution spécifique. Donc c'est demander un effort à l'employeur et les salariés ont de plus en plus l'impression que parce qu'ils ont bien travaillé, c'est un dû.
11: Bien sûr.
13: Voilà, donc généralement, moi, mes clients répondent, ce qui était dû, c'était le salaire qui t'a été versé en contrepartie de ce travail. En revanche, si tu veux partir, la voie ouverte, c'est la démission.
14: Oui, c'est la démission le plus souvent. On va continuer sur ce thème. Oui, Bernard, vous vouliez ajouter quelque chose?
11: Non, c'était juste pour dire que je pense qu'il faut se débarrasser des aspects nocifs à la fois de la rétention. Moi, je suis aussi contre la rétention.
14: On va en parler de la rétention.
11: Et de la rupture conventionnelle. Enfin, c'est les mêmes mindsets, finalement. C'est de dire, je veux tout à un moment donné, je veux profiter à la fois de pouvoir rester ou de pouvoir partir dans les meilleures conditions financières. Donc, il faut sortir de cet écrou-là qui est terrible pour les entreprises.
14: Un autre cas concret, Nathalie, qui est manager. On a tout fait à l'envers en retenant des salariés avec de l'argent et des promotions. Voilà. Est-ce que la vraie rétention ne serait pas d'abord de tout faire pour que les collaborateurs aient envie de s'engager pour leur manager ou leur entreprise? C'est un dialogue tout au long de la carrière. Mais c'est vrai que ça existe, cette situation où parfois on retient les talents, effectivement, avec de l'argent, ça peut être compliqué.
11: Mais cette question tombe à pic, puisque c'est exactement mon point, c'est de dire, à un moment donné, quand on retient quelqu'un, d'ailleurs la notion de rétention physique, on retient physiquement quelqu'un, on attache quelqu'un avec quoi? Avec de l'argent, avec des promotions, avec des aspects matériels qui ne créent pas d'engagement du tout. Ça crée zéro engagement, ça crée de la rétention et ça crée de la satisfaction éventuellement pour quelques soirées d'être retenu pour plus d'argent et une promotion, mais ça, c'est assez furtif et ça passe assez vite.
14: Ouais.
11: Alors que si on travaille, mais c'est plus exigeant intellectuellement aussi, pour les entreprises. Si l'entreprise travaille à long terme sur l'engagement, la qualité du management, les meilleures boîtes qui ont une culture engageante et qui ont de l'engagement, c'est celles qui ont construit pendant des années un modèle de leadership vertueux, des managers qui incarnent la culture et les valeurs tous les jours au quotidien. C'est pas les valeurs sur les murs partout et puis le manager toxique, c'est les managers qui portent les valeurs, qui travaillent sur même pas la fidélisation, qui travaillent sur le fait que les gens s'auto-retiennent, ont envie de rester même s'ils sont mieux payés ailleurs. D'ailleurs, d'ailleurs, on voit des gens qui partent et qui reviennent maintenant dans la jeune génération.
14: Je ne sais pas si les nouvelles générations sont très sensibles à autre chose que la rémunération.
11: Elles s'en vont et elles reviennent parfois. D'accord. On commence à voir des retours pour des raisons non financières. Mais finalement, je pars voir si c'est mieux ailleurs parce que c'est mieux payé. Ouais. Est-ce que managérialement, je suis mieux traité, je grandis plus, je suis mieux formé, etc. C'est pas sûr. Donc finalement, il se rend compte après, à bout de 5, 7, 8 ans ou 10 ans d'expérience, que finalement, il y a plein d'autres critères. Hein. Il n'y a pas que le critère financier. Et ça, on commence à voir des cas comme ça. Alors, pas les jeunes qui démarrent, mais ceux qui ont déjà 3, 5 ans d'expérience et qui commencent à regarder un peu les différentes cultures d'entreprise.
14: Christophe nous demande, je suis DRH d'un éditeur de logiciels. Mon patron me demande quelles sont les meilleures pratiques justement pour garder les talents. Pierre, il y a la rémunération, on l'a dit. Il y a parfois des primes de rétention, on l'a dit. Il y a quoi d'autre?
12: Alors, il y a les conditions de travail, les conditions de vie. Par exemple, les entreprises qui ont remis en cause les politiques de télétravail ont augmenté le turnover parmi leurs équipes. D'autre part, dans la rémunération, il y a des avantages qui sont connexes, de type voiture de fonction, jours de congés supplémentaires, etc. Donc, on est vraiment sur un écosystème. J'ai parlé de multicritères, tu as aussi parlé de différents paramètres. Quand on ne retient que par la rémunération, on a un phénomène de mercenariat, deux, on a des prisons dorées. Et si on ne fait que des éléments hors de la rémunération, on peut aussi avoir, malheureusement, des collaborateurs qui disent « En effet, on est très bien dans l'entreprise, mais on n'est vraiment pas bien payé. »
14: Donc, c'est un savant mélange.
12: Donc, il faut essayer de combiner les deux. Pour des cadres dirigeants, il y a aussi ce terme de rétention bonus, des bonus de rétention, qui sont prévus, notamment quand une entreprise est en phase de réorganisation, qu'elle peut être vendue, qu'elle est sous LBO, qu'on veut garder des cadres dirigeants. On va prévoir une prime de rétention pour permettre aux collaborateurs de rester pendant toute cette phase de transition, de vente ou de revente. Donc, c'est un élément qui n'est pas de salaire, mais qui est de rémunération.
14: Marie, qu'est-ce qui fonctionne le mieux, vous qui voyez ces situations-là quotidiennement aujourd'hui?
13: Alors, le management. Un management bienveillant, avec des exigences qui sont claires, du sens. C'est-à-dire qu'il ne faut pas de conflit de valeurs, il faut que le salarié ait le sentiment de contribuer à réaliser un objectif dans lequel il se projette. De la flexibilité, je vous rejoins, donc télétravail, flexibilité aussi pour les parents qui ont des jeunes enfants, souplesse dans l'organisation. Dans les avantages autres que la rémunération, moi j'ajouterais complémentaire santé. Une bonne complémentaire santé, c'est un facteur de rétention. Pareil, avoir un dispositif d'intéressement qui donne des primes quand l'entreprise va mieux et qui donne cette notion de partage de la richesse au sein de l'entreprise, ça crée de l'engagement. Voilà. Mais le premier facteur, c'est la maîtrise du stress. C'est-à-dire avoir un bon équilibre vie pro, vie perso et aider les salariés à gérer leur stress. En fait, on a beaucoup de départs de salariés trop stressés, au bord du burn-out. Voilà. Donc, pour accompagner ça, il y a effectivement le management et puis il y a une expression qui est en vogue, on parle de l'économie de l'attention. Donc, de faire attention aux collaborateurs.
11: L'apostrophe.
13: Voilà, de l'attention à l'apostrophe. Oui, pas c'est... de l'attention, effectivement.
14: Non, mais ça peut
12: passer
14: l'un à
12: l'autre. Ça peut se faire au moins de deux ou trois fois.
14: Effectivement. Ouais. Delphine DRH nous dit « Je suis RH dans une entreprise de taille moyenne. J'ai décidé d'arrêter toute forme de rétention ou de chantage au départ, car pour moi, un talent, c'est d'abord une personne qui a l'envie de rester, Bernard. »
11: Complètement en phase. Je dirais, moi, j'ai passé 15 ans en Asie. On était en rétention permanente parce que les gens partaient, il y avait un marché de emploi favorable, etc. Et le jour où on a arrêté de faire la rétention, on s'en est mieux porté, parce que ceux qui restaient, au moins, on savait pourquoi. C'est ce que disait d'ailleurs Antoine Riboud il y a très longtemps que j'étais chez Danone, il disait « Je préfère payer mes gens en dessous du marché parce que ceux qui restent, je sais pourquoi. » Alors, c'est un joke, évidemment, il faut être au marché, mais il y a quand même ça derrière, c'est dire finalement « Vous souhaitez partir, on est désolé de vous voir partir, mais il faut pas surenchérir à un moment donné. » Parce que si on fait ça, qu'est-ce qui se passe? Ça donne un signal aux autres. C'est pas tellement il faut la remplacer, la personne, bien sûr. C'est court terme, mais aussi à long terme, c'est open bar.
12: À la contamination,
11: c'est open
12: évidente.
11: Bar, et on peut y aller. Alors, faut open bar sur les ruptures conventionnelles et open bar sur les bonus de rétention. Donc, à un moment donné, c'est dire si on arrête tout comme a fait Delphine, ça peut peut-être être inconfortable au début pour l'entreprise, ouais. parce qu'il y a peut-être des gens qui vont partir quand même, et bon, ça va être compliqué. Il faut qu'elle ait un DG compatissant avec ça et qu'il soit tellement aligné là-dessus. Mais finalement, ça peut être vertueux à ouais. plus long terme.
14: Très intéressant, ça, de cet effet contamination qu'il peut y avoir dans une organisation si ben, on se trompe sur la stratégie de rétention des talents, justement.
12: Absolument. Et d'ailleurs, nous, en tant que conseil, on est mandaté, bien sûr, pour recruter des équipes, mais on a aussi une practice conseil en organisation, benchmark d'organisation et benchmark de rémunération. Il m'est souvent arrivé d'être mandaté un peu en catastrophe par un DRH qui dit, écoute, là, j'ai vraiment l'impression qu'on est en dessous du marché. Est-ce que tu peux me le confirmer? Parce que j'ai eu beaucoup de démissions, et qu'on fasse des mini-études de rémunération pour lui dire, non, tu es dans le marché, peut-être que c'est d'autres paramètres qui jouent, ou bien au contraire, en effet, je comprends tes collaborateurs quand ils disent qu'ils sont en dessous du marché. Il faut aussi considérer l'environnement économique. C'est-à-dire, on part beaucoup de rétention et de fidélisation dans un marché qui aujourd'hui est un marché de l'emploi plus difficile. Donc un salarié qui va partir pour l'argent, rentrer chez un concurrent, recommencer cela deux ou trois fois, il commence à avoir des casseroles derrière lui. Et nous, en tant que chasseurs de tête, quand on voit un an dans une entreprise, un an dans une autre entreprise, on n'aime pas. On aime bien les gens qui font plusieurs postes dans la même entreprise. Et donc, qui ont réussi à être loyal et fidèle.
14: C'est un effort des deux côtés.
12: Absolument.
14: Le plus souvent. Un dernier cas concret, parce que des fois on se trompe dans la rétention de talent. Hélène nous dit, un de mes collaborateurs a démissionné, c'est un salarié que j'apprécie. Nous en avons longuement discuté, j'ai compris ce qui l'avait poussé à partir. Il est d'accord pour rester, du coup, d'un point de vue juridique, est-ce qu'on peut annuler cette démission, Marie?
13: Alors oui, tout à fait. Si les parties sont d'accord, on peut l'annuler. En fait, le salarié, une fois qu'il a démissionné, ne peut pas unilatéralement dire, au fait, non, finalement, je démissionne pas. À partir du moment où il a informé l'employeur de sa démission, il peut parvenir unilatéralement. En revanche, dans ce cas-là, si tout le monde est d'accord, on peut continuer la relation de travail. Il y a d'ailleurs des jurisprudences qui disent que le fait d'avoir continué à travailler au-delà de la durée du préavis de démission vaut renonciation tacite d'un commun accord des parties à la démission. Donc on n'a même pas forcément besoin de le formaliser plus que par la simple poursuite de la relation de travail. En revanche, en pratique, ce qui va souvent se passer, c'est que si le salarié reste, c'est qu'on a mis en place des choses nouvelles. Et donc, qui dit choses nouvelles, dit éventuellement modification du contrat de travail. Et dans ces cas-là, il faut un avenant pour le formaliser. Voilà. Mais sinon, on peut très bien poursuivre la relation d'un commun accord.
14: Quand c'est OK des deux côtés. Merci beaucoup à tous les trois d'être venus parler de la rétention des talents en entreprise dans les outils RH. Bernard Coulati, professeur de management à l'IESSEG Business School et auteur de ce livre « Engagé pour transformer ». Le suivant est déjà en train d'être écrit.
11: Il est là.
14: Il est dans la tête. Pierre Canet, PDG de Blue Search Conseil. Merci Pierre. Et Marie Contant, avocate associée au cabinet BG2V. Merci à tous les trois. Émission à retrouver en podcast, en replay. 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Passez une très bonne journée sur BFM Business.
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25: Bonjour, je vous fais une promesse, c'est la dernière perturbation sérieuse qui passe cette semaine sur la France, c'est-à-dire des nuages, de la pluie, un petit peu de vent, avant le retour de conditions très agréables pour les journées de jeudi et de vendredi. Ça va nous faire du bien après une session très fraîche, après une session très pluvieuse. Vous avez donc cette nouvelle dégradation qui va rentrer un peu plus dans l'intérieur des terres. Cet après-midi, on retrouvera des pluies alors plus ou moins continues entre le Bordelais, le Massif central et les Hauts-de-France. Quelques pluies également à l'avant vers l'Alsace en redescendant vers le Jura. Et puis à l'arrière, on a ce ciel de traîne, c'est typique, avec des averses parfois assez fortes localement à un caractère orageux, ça peut donner de bonnes quantités de pluie entre Bretagne et Normandie de façon temporaire. Et puis sur les régions du sud, de temps en temps quand même quelques passages nuageux, mais enfin une après-midi qui sera bien sèche entre les Landes, le Tarn et Garonne et les côtes méditerranéennes. Les températures 22 degrés sur le littoral de Corse cet après-midi, 24 la maximale, elle est pour Toulouse tout à l'heure, 18 annoncés pour Paris, 16 degrés dans les rues de Lille. L'amélioration, c'est dès demain avec de plus en plus de soleil et des températures en hausse, notamment sur les régions du sud.

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1: Quel bonheur, quel plaisir de vous retrouver toutes et tous dans cette émission, dans votre émission, celle qui fait le pari des entreprises de taille idéale. Et elles sont ici, sur ce plateau. Un plaisir immense de recevoir Philippe Véran, le CEO de Biotech Dental.
2: Bonjour Patrice.
1: Bonjour mon cher Philippe. En face de toi, toi tu représentes la région sud, mais toi aussi tu représentes la région sud. Laurence Fraîche, directrice générale de FLS, bienvenue à toi.
3: Bonjour Patrice.
1: Et puis on passe de l'autre côté, en Bretagne. Quelle belle région. François Giboire, le directeur général de ce groupe incroyable, le groupe Giboire, bienvenue.
4: Bonjour Patrice, merci.
1: Et puis on va dans la Bretagne non occupée, comme j'ai envie de dire. On va en Vendée. Alain Blanchard, le délégué général de l'ANEL. L'ANEL, c'est l'association de tous les élus du littoral. Donc des littoraux, on dit maintenant, hein, on dit des littoraux. On part de Menton, on va jusqu'à Dunkerque. Bon, c'est la France qui bouge et qui bouge bien. Madame, messieurs, est-ce que vous êtes prêts?
2: Prêt.
1: On l'a vu, Philippe, Laurent, vous l'avez dit. Alors Paris ETI, c'est parti.
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1: Philippe Véran. Alors Philippe, toi, tu incarnes une vision profondément humaniste de l'entrepreneuriat. En fait, celle d'un homme libre, celle d'un homme animé par le sens de l'effort, par le sens du travail et surtout celui du partage. Tu es convaincu en fait que l'entreprise doit servir quelque chose de plus grand que soi. C'est une phrase que tu utilises souvent. Tu es un bâtisseur d'entreprise, un bâtisseur d'âme, un bâtisseur paternaliste aussi, dans l'âme. Tu conçois l'entreprise comme un lieu où l'on protège, où on accompagne, où on élève, autant qu'un espace où on innove et qu'on entreprend. Avec Upperside, en fait, tu as bâti pas un simple groupe, mais une maison. Une maison où il fait bon. Il fait bon pour ces entrepreneurs engagés, dans des secteurs très variés, la santé, on va en parler beaucoup, l'intelligence artificielle, le sport, l'industrie, le cosmétique. Et avec Biotech Dental, ton engagement prend une dimension très tangible. Redonner des sourires grâce tout simplement à une dimension innovante. Smiler, redonner des sourires, des solutions innovantes, du fabriqué en France. Tout ça, ça allie technologie et savoir-faire. En fait, tu portes cette conviction que l'innovation, elle n'est pas faite pour innover, mais elle doit être un acte de partage. Rendre les soins plus accessibles, ce que tu fais dans différents pays aussi est remarquable. Dynamiser les territoires, créer de l'emploi, produire de manière responsable. J'ai vu ce reportage, mais justement, sur l'antenne de BFM, où les femmes et les hommes de chez toi ont cet attachement comme tu l'as à eux. Qu'est-ce qui compte le plus pour toi ?
2: Alors, je vais dire une banalité, mais mon entreprise avec un grand E. Donc, c'est ce qui me porte, c'est pour ça que je vis. Donc, et l'entreprise, c'est avant tout nos collaborateurs, mais aussi tout ce qui est autour. Donc, les sous-traitants, le territoire.
1: La vie, quoi.
2: Oui, absolument. Tout ce qui est l'écosystème de l'entreprise en général.
1: Tu as créé un groupe très diversifié. Pourquoi et quelles sont toutes tes activités, en fait?
2: Alors, mes activités, elles sont nombreuses, et tu l'as un peu rappelé avec les activités de Upperside d'aujourd'hui, qui est la holding qui coiffe aujourd'hui, notamment Biotech Dental. En fait, je crois tout simplement que ça vient de la curiosité que mon associé et moi, donc qui est le fondateur de Upperside, mais qui est malheureusement disparu. Donc nous avons créé ce groupe parce que nous étions des gens curieux, avides de choses nouvelles, de découvrir. Et voilà, donc je pense qu'une entreprise fonctionne toujours à peu près suivant les mêmes codes et suivant les mêmes valeurs. Après, évidemment, suivant les activités et suivant les métiers, ce sont des choses très très différentes.
1: Pour toi, quelles sont les trois valeurs qui te caractérisent le mieux ?
2: Moi, je pense que c'est le travail. Je crois que s'il y a quelque chose qui me colle à la peau, c'est ça. Aimer les gens et le partage, donc tu l'as dit aussi dans ton introduction. Et peut-être aussi quelque chose dont on parle moins, mais c'est le risque. Voilà, donc le risque de toujours créer, Cette prise de risque, c'est aussi une espèce d'adrénaline qui nous porte tous les jours.
1: Tu fais beaucoup d'innovations. Est-ce que tu peux nous parler d'une innovation récente qui t'a marqué pour ton groupe ?
2: Alors, des innovations, on en fait effectivement tout le temps. Une qui me vient à l'esprit, et c'est certainement pas la plus compliquée, mais c'est celle qu'on vient de sortir, c'est le fait d'avoir parfumé les boîtiers de nos aligneurs. Donc, on a travaillé avec Roberté, donc une magnifique maison que tout le monde connaît à Grasse. On a mis au point, donc on a mis 3 ans quand même pour mettre ça au point. Donc, c'est assez rigolo, mais c'est aussi pour le confort des patients. Donc, les gens qui portent des aligneurs maintenant, quand ils les remettront dans leur boîtier pour pouvoir déjeuner ou dîner, quand ils les remettront, ils auront un goût parfumé à la menthe. Voilà, donc on a trouvé, cette innovation assez magnifique.
1: Ben c'est super. Alors toujours dans la région sud, en face de toi, Laurence Fraîche, donc co-gérant, Fraîche Gestion, présidente du groupe FLS, marseillaise, impliquée dans la vie du territoire à la tête d'une entreprise familiale, une fois de plus, représentante des femmes dirigeantes et du FBN. En deux mots, le FBN.
3: Family Business Network.
1: Voilà.
3: Qui regroupe des entreprises au capital exclusivement familial.
1: Donc, entreprise, la tienne, de taille nationale, spécialisée dans la location de matériel pour les métiers du bâtiment, des travaux publics et de l'industrie. Vous êtes présent sur 7 régions, 33 agences, 300 collaboratrices et collaborateurs. C'est quoi ton rapport, toi, avec l'ambition ?
3: Mon rapport avec l'ambition, il a servi le développement de l'entreprise. Je suis rentrée dans l'entreprise après une carrière que j'ai effectuée dans la banque. Et après 15 ans d'expérience bancaire, j'ai rejoint le groupe avec la mission de le développer, avec mon frère, qui était déjà en poste et qui est le président du groupe. Et cette ambition a nourri la croissance, les ouvertures d'agences et tous les projets qu'on a pu mener et qu'on a encore pour notre entreprise.
1: Justement, tu as des enfants ?
3: Deux enfants.
1: Voilà. Est-ce que tu souhaites que l'entreprise perdure avec vos enfants ?
3: Alors, les enfants sont entrés dans le groupe assez récemment pour la dernière d'entre elles, qui est ma nièce. Et mon fils a rejoint le groupe il y a déjà 8 ans. On en est à la 4e génération. Et c'est un véritable défi de pouvoir maintenir le fil, le cap. Et oui, effectivement, c'est un projet de transmettre l'entreprise aux enfants, si c'est pour leur bonheur et si c'est pour leur réussite. C'est quand même une grosse responsabilité parce que derrière, il y a des familles et c'est un enjeu quand même stratégique.
1: Au moment où je te parle, est-ce que tu penses que tu as réussi ta vie ?
3: Oui. Oui, parce que j'ai une vie de mère, une vie de femme, une vie professionnelle accomplie. Et voilà, au jour d'aujourd'hui, je pense que j'ai fait un bout de chemin, en tous les cas, qui me satisfait.
1: Allez, on traverse la France, on va du sud et on se retrouve directement en Bretagne, dans cette belle région aussi de Bretagne. Alors François, toi tu es directeur général du groupe depuis 2021, si je ne me trompe pas.
4: C'est ça, oui.
1: C'est ça, jeune directeur général, acteur, ce groupe familial centenaire est l'un des leaders indépendants du Grand Ouest, qui couvre aujourd'hui l'ensemble de la chaîne immobilière, la promotion immobilière, les aménagements, la transaction gestion, l'immobilier, l'entreprise et bien entendu aussi les syndics que nous avons régulièrement au téléphone. En pleine expansion nationale, il se déploie notamment dans ma région, je t'en remercie, Nouvelle-Aquitaine, sur l'Arc méditerranéen, ils vont être ravis, et en Auvergne-Rhône-Alpes, tout en développant de nouveaux métiers tels que le coworking. On dit ça comment ? Le pod, non ? Comment ?
4: Le pod, ouais.
1: Le pod, c'est ça. Et l'hôtellerie également haut de gamme. Il faut que tu nous en parles de tes hôtels. Ça va intéresser Philippe qui a ouvert quelque chose de formidable également au Maroc. Fidèle à ses valeurs de proximité et d'excellence, il conçoit des projets durables, adaptés aux nouveaux usages et aux attentes des territoires. Ai-je été complet ?
4: Ouais, très.
1: Ça va. Alors, pourquoi avoir fait le choix d'engager le groupe Giboire dans la convention des entreprises le climat ?
4: Alors, d'abord, parce que je pense que c'est un facteur de résilience pour un groupe comme le nôtre et pour tous les groupes. L'idée, c'est de penser l'entreprise et le monde un peu différemment, jusqu'où on peut aller. C'est aussi une réponse aux attentes de marché, et on le voit dans notre clientèle, qu'elle soit professionnelle ou particulière. Ça touche toutes les générations et toutes les CSP. Il y a vraiment cette prise de conscience environnementale. Je sais pas, j'ai tout le monde, mais chez une grande partie des gens, et ça ne fait que croître. Et effectivement, et ce facteur de résilience, enfin, c'est pour nous un facteur de résilience, parce que si on ne le fait pas aujourd'hui, je pense que demain, à moyen ou long terme, on est mort.
1: Quel avenir vois-tu pour le groupe, ton groupe, le groupe Giboire, et quelle est l'histoire que tu cherches en fait aujourd'hui à écrire?
4: Pour moi, l'avenir de notre groupe, déjà, il repose sur trois valeurs. Sur trois piliers. La transmission des valeurs, la transmission du capital. Moi, je représente la quatrième génération, donc on est un peu en avance par rapport à chez Laurence. Donc, ça, c'est fait sur notre génération. On est déjà en train d'y réfléchir pour la prochaine, sachant que ma dernière fille, il y a un an et demi.
1: Et du temps.
4: Du temps. Et puis, il y a, si possible, donc ça, ce sont les deux piliers fondamentaux, et si possible, la transmission de la direction aux générations futures, si elles en ont et l'envie et les compétences.
1: Pourquoi ce choix aussi de vous engager sur l'hôtellerie, un métier assez éloigné de votre positionnement historique? Je poserai d'ailleurs la même question à Philippe après.
4: En fait, pour moi, il n'est pas si éloigné que ça, parce qu'on sait être promoteur, donc des immeubles, on a fait des hôtels, on en a construit. On sait être investisseur, on l'est déjà sur du bureau et un peu de logement. Donc, le vrai nouveau métier, c'est l'exploitation hôtelière, mais c'est aussi du service client, et c'est aussi un gage de pérennité à la fois pour cette foncière chez nous, d'abord sur une typologie d'actifs différents et sur des régions différentes.
1: Philippe, je te repose la question par rapport à ton investissement dans ce secteur.
2: Nous, on adore les beaux endroits et on s'est dit qu'un jour, on aimerait bien en avoir un à nous. Et c'est, là, franchement, ce n'est pas une histoire de placement d'actifs,
1: c'est juste,
2: ouais, c'est un coup de cœur.
1: Ouais, un coup de cœur.
2: C'est un plaisir au final, donc.
4: Voilà. C'est aussi et surtout un vrai plaisir. Mmh. Je suis d'accord avec ça. Enfin, au-delà de la diversification d'actifs et autres pour nous, c'est aussi un métier plaisir et on a envie de donner du sens à nos hôtels.
1: Alors, l'hôtellerie, on en a aussi beaucoup en Vendée et beaucoup sur l'ensemble des littoraux français. Alain Blanchard, délégué général de l'Association des élus du littoral. Avant ce poste, tu as été directeur du développement d'une société innovante, très innovante, Cocktail Vision. Tu as été élu aussi. Tu as été également directeur général adjoint d'une ville qui était Olonne-sur-Mer.
5: Oui, c'est ça.
1: Je ne me trompe pas, voilà. L'ANEL aujourd'hui, mesdames et messieurs, c'est plus de 20 000 kilomètres de côte, incluant les espaces ultramarins. On peut être très fiers. Le littoral français. Il est administré par 981 communes maritimes de bord de mer, lagunes et les étangs salés, 92 communes également ultramarines. La France, elle occupe, et on en est fiers, le deuxième rang mondial pour sa zone économique exclusive de plus de 11 millions de kilomètres carrés en mer, dont 97% en outre-mer. Les façades maritimes présente des particularités géographiques, sociales, environnementales, économiques, on va en parler, et des enjeux multiples sur les régions. Vous êtes bien placé pour le savoir, vous qui êtes côtier. La loi littorale, quel impact ?
5: La loi littorale, elle fait sa crise de la quarantaine. Elle a été votée en 1986 et c'est un anniversaire important. D'abord parce que c'est ce qui définit un peu le marché sur lequel je me positionne, si j'ose dire, même si je ne représente pas une entreprise aujourd'hui, mais une association d'élus, puisque on a vocation à représenter l'ensemble des communes où s'applique la loi littorale. Et aujourd'hui, on voit qu'elle a besoin sans doute d'être réactualisée, puisqu'elle doit marcher sur deux jambes. C'est la jambe de la protection de nos littoraux et on peut être fier d'avoir des littoraux qui ont été protégés et qui n'ont pas été. On n'a pas que du béton sur tous nos littoraux, on a des endroits magnifiques qu'il faut préserver. Mais il y a la jambe du développement et du développement notamment économique qui était prévue dès le début dans la loi littorale, mais qui est une jambe qu'on estime à l'ANEL un peu atrophiée et qu'on veut muscler un peu. Et donc ça va être tout l'enjeu de travailler sur ces aspects-là, non pas pour la détricoter, surtout pas, mais pour faire en sorte de faciliter le déploiement aussi de projets et notamment de projets économiques, puisque l'homme est sur les littoraux depuis longtemps et il a vocation à y rester.
1: Ah, c'est une volonté aussi de Jean-Charles, hein ?
5: Oui.
1: De ton président,
5: Jean-Charles Fauchy, effectivement, nouveau président de l'ANEL depuis septembre de l'année dernière, maire de Bonifacio, et qui sur sa commune, est un peu un concentré de tous ces enjeux, et notamment sur la loi littorale, et effectivement, la possibilité d'avoir des permis ou des développements d'activités respectueuses de l'environnement, mais aussi du développement économique.
1: Deuxième sujet, le recul du trait de côte. Et l'enjeu économique derrière ça, pour nos entreprises.
5: Le recul du trait de côte, les littoraux sont en fait des territoires qui sont en première ligne face aux effets du changement climatique et notamment de celui-ci dont on parle beaucoup. À chaque tempête, il y a des images qui le montrent. C'est un recul qui existe depuis longtemps, on en parle depuis déjà plusieurs décennies, mais qui s'est particulièrement développé ou accéléré ces dernières années. En 40 ans, on a perdu l'équivalent de 30 km², une ville comme La Rochelle sur le territoire hexagonal. Et donc là, pourquoi c'est important, y compris pour les entreprises? C'est tout simplement parce qu'il y a des études, notamment celle du CEREMA, qui ont déterminé le nombre de logements et de locaux d'activité qui vont être concernés à moyen terme. Et ça, eh bien, il faut qu'on s'arme tous et que les collectivités littorales anticipent des décisions parfois difficiles à prendre, de déconstruction, de relocalisation, de logements ou d'entreprises. Et c'est des choses pour lesquelles on sollicite d'ailleurs l'intervention d'une solidarité nationale qui est tout le combat de l'ANEL auprès de

0: particulière importance pour cette activité touristique, qui est la première activité économique des littoraux. Et donc, il faut savoir comment on fait. On passe à un nouveau tourisme pour permettre de continuer à accueillir dans de bonnes conditions ces gens-là et qu'on puisse continuer à montrer comment sont beaux nos littoraux, parce que c'est en les connaissant qu'on va pouvoir mieux les préserver. Et donc, par exemple, c'est vrai qu'il faut penser l'avenir, il faut anticiper, comme dans les entreprises. Dans ce sens-là, il y a des territoires qui ont commencé à limiter le nombre de personnes qui vont venir sur des territoires comme à Porquerolles, pour le sud, ou à Bréa, pour la Bretagne, comme ça j'ai fait plusieurs façades. Et donc, c'est de voir comment on fait tout ça et comment on accueille aussi ces gens avec les ressources en eau qui sont plus compliquées à gérer ou autres. Parce qu'il y a certaines communes qui vont multiplier leur population pendant la période estivale jusqu'à 40 fois. Donc on voit que là, les enjeux sont énormes. Il faut qu'on arrive à étaler tout ça. Et ce sont des décisions qui doivent être prises, qui ne sont pas toujours non plus très bien acceptées localement, mais qui sont des décisions responsables et ambitieuses.
1: Merci pour cet éclairage qui va aider bon nombre d'entrepreneurs ici. Alors, Alain, Philippe, Laurence et François, est-ce que vous êtes prêts pour le débat ?
2: Prêt.
1: Ah, oula, c'est parti comme ça. Paris ETI, le débat, c'est parti.
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1: En ce moment, nous sommes à la veille des grandes vacances. Quelle attitude générale ? Vous êtes résigné ? Vous êtes résignant ? Vous êtes dépité ? Vous êtes combatif ? Laurence.
4: Combatif. Combatif parce que c'est lié à notre situation de leadership. Quand on dirige une ETI, quand on a la responsabilité d'une équipe, quand on a un projet à mener, des combats à faire avancer, je crois qu'on est obligé de rester dans la combativité et de voir quelque part le verre toujours à moitié plein.
1: Philippe ?
5: Oui, je suis optimiste de nature, mais je crois que je ne me suis jamais autant posé de questions qu'en ce moment. Pour plein de raisons, on vit des crises qu'on n'a jamais vécues. On a maintenant aussi l'ordre géopolitique à gérer dans nos business, donc ce qui est quand même très nouveau, enfin en tous les cas pour moi, qui dirige ce groupe depuis 30 ans. Donc c'est beaucoup, beaucoup, beaucoup de questions. Et puis un changement de comportement en règle générale de nos clients, de nos collaborateurs, de la société avec un grand S en règle générale. Voilà, donc beaucoup de questions.
1: Beaucoup de questions, François. Je te voyais très attentif dans ce que
6: disait Philippe. Non, je suis comme toi, moi je suis un éternel optimiste. Et je pense qu'effectivement, on est dans une situation de permacrise. Ça va continuer, il y en aura toujours, et ça va probablement s'intensifier. L'immobilier fait partie des secteurs particulièrement touchés. Soit, comme le disait Laurence, on voit la bouteille à moitié vide et puis on commence à pleurer, soit on se bat, et c'est vrai qu'aujourd'hui, on bosse deux fois plus pour gagner deux fois moins, mais c'est comme ça, il y aura des jours meilleurs.
1: Toi qui oscille à travers toute la France, là, tu te sens comment ? Résilient, dépité ? Comment tu les sens ? Résigné, combatif ?
0: Aucun de ces mots-là, je vais t'en prendre un autre, c'est attentif. Pourquoi ? Parce que là, on a beaucoup de gouvernances locales qui ont été renouvelées dans les élections récentes, et donc ça va être la première saison touristique pour des nombreux élus des littoraux, et on va voir comment ils vont pouvoir aussi gérer cet aspect-là, et comment la saison va se passer, qui est un moment important pour le tissu économique des littoraux. Et puis attentif aussi, je rebondirai sur ce que tu viens de dire, c'est la géopolitique internationale, puisque tu l'as dit, Patrice, les littoraux français, c'est aussi beaucoup, voire à trois quarts, des littoraux ultramarins, et qui sont en première ligne face sur tous les territoires océaniques du monde, puisque l'archipel France, c'est le seul pays aujourd'hui, la France, sur lequel le soleil ne se couche jamais et qui a des frontières avec des pays sur tous les continents. Et donc, on est confronté là à beaucoup de choses sur des pêches illégales, ce genre de choses. Et là, vraiment, on a besoin d'être très attentif à ce qui se passe parce qu'il y a des grands enjeux.
1: Alors, celui qui est attentif aussi, c'est Philippe. On sait qu'aujourd'hui, la France, elle souffre d'un déficit criant d'ETI par rapport à ses voisins européens. Comment on accélère le rebond industriel de la France ? Comment on crée plus d'ETI, Philippe ?
5: Ça, sincèrement, je ne sais pas. Mais en tous les cas, je sais que tout ce qui aujourd'hui, déjà cette émission, en premier lieu, qui est le premier supporter des ETI, et je t'en remercie, le fait de mettre un peu plus en avant l'entreprise avec un grand E et l'entrepreneur aussi avec un grand E, donc va forcément donner de l'envie aux jeunes. Je pense que c'est tout et tout ce qu'on fait tous les jours, donc on a envie d'être exemplaire, on a envie de montrer que on a envie de partager notre passion, et donc j'espère donc que beaucoup de jeunes viendront à

0: l'entreprise, clairement. Et c'est ce qui fera que, avec ça dans le sang, on créera des ETI comme nos voisins italiens ou nos voisins allemands. Encore une fois, c'est culturel chez eux. Donc, chez nous, il y a évidemment un problème fiscal, de transmission, évidemment, mais il n'y a pas que ça. Il y a un vrai problème aussi de position de l'entreprise et de l'entrepreneur dans notre pays.
1: Tu as dit un mot important. On attire des talents, on s'y sent bien dans les ETI, parce qu'en fait, on s'y sent bien. Comment on attire encore plus de talents dans vos ETI, dans vos entreprises?
0: Je crois que les premiers, encore une fois, les premiers ambassadeurs de notre entreprise, c'est nous, donc les dirigeants. Et moi, je fais tout ce qu'il faut pour essayer de faire aimer mon entreprise à tout le monde. Et en l'occurrence, je crois que c'est comme ça aussi qu'on donne envie aux gens. Et ensuite à nos collaborateurs, à transmettre cette passion qu'on peut porter. Et c'est comme ça que... Moi, dans ma ville aujourd'hui, on dit... toi, t'es de biotech. On dit même pas t'es chez biotech. Donc c'est devenu...
1: Une marque de fabrique, quoi.
0: C'est devenu un terme générique. Ouais. Donc t'es de biotech. Voilà.
1: Ouais.
0: Oui, t'es de biotech.
1: C'est une réussite.
0: Donc... je crois qu'aussi... c'est comme ça qu'on peut arriver à faire aimer. Voilà, des trucs très simples. Notre passion, partageons-la et faisons-la aimer aux autres.
1: On est de Giboire, chez Giboire?
2: Un peu, quoi.
1: Ouais, voilà.
2: Ça fait 103 ans.
1: Je te voyais avec des yeux. Alors justement, comment on y arrive à créer plus d'ETI?
2: C'est une très bonne question. Je pense qu'en fait, pour moi, au-delà...
1: Il y a aussi des clubs dans les régions.
2: Il y a des clubs, ouais, nous on fait partie du club ETI Bretagne. Mais je pense qu'au-delà finalement du produit ou du service que tu développes, c'est avant tout des valeurs, c'est une âme, c'est des gens derrière, c'est des femmes et des hommes qui se battent au quotidien. C'est une vision stratégique qui pour moi est primordiale des dirigeants. Parce que si tu sais où tu vas et que tu as des gens qui sont engagés, tu pourras peut-être en créer plus.
1: Laurence, en une phrase
3: Créer plus d'ETI, c'est leur permettre d'accéder à la compétitivité. Donc, pour avoir plus d'ETI, il faut qu'elles aient les moyens d'être compétitives. Il faut qu'elles aient les moyens d'avoir des ressources humaines formées. Donc, l'axe de la formation est très important pour qu'il y ait plus d'ETI. Je pense également qu'il faut qu'il y ait des politiques économiques en faveur du développement des territoires pour permettre aux ETI de s'y développer. Et je pense qu'il doit y avoir des partenariats avec l'international pour qu'elles aient les moyens d'aller trouver de nouveaux marchés.
1: Ok, en un mot, un seul mot, pas une phrase, un mot. Si vous avez un message à faire passer à la jeunesse française, vous leur dites quoi? Alain?
4: Trois mots, ne pas subir.
1: Ok, Laurence?
3: Allez-y.
1: Magnifique. François?
2: Avoir confiance.
1: Philippe?
0: Aimez-nous.
1: Aimez-nous. Alors moi, je remercie aussi nos jeunes. Hein. On les aime beaucoup. Hein. C'est-à-dire à la réalisation, Maxime, chef de plateau, Justine, la toute jeune qui était en stage avec nous, Siennac, pour assister Camille, Léo et Guillaume à l'image et au son. Et puis, quatre super invités autour de cette table. Laurence Fraîche, merci beaucoup à toi. Philippe Véran, merci infiniment.
5: Merci.
1: François Giboire, et vive la Bretagne. Alain Blanchard, et vive la France. Et vive la Vendée, et nous tous ensemble, vive la France des ETI, ces entreprises, ils l'ont montré ici, de taille idéale, ils sont formidables. Salut, à la semaine prochaine.
5: Merci.
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14: Il est 8h23 sur BFM Business et sur AMC Live et notre invité c'est Frédéric Senon. Bonjour, vous êtes le cofondateur et directeur général d'EDS, élevage durable service et de Bovicash. Voici un dirigeant, je le disais, en teasing, qui propose des vaches en location, le leasing bovin. Vous me disiez pendant la coupure publicité, là vous allez vous lancer sur les vaches à viande, mais que sur la vache laitière, c'est quelque chose que vous faites depuis longtemps et qui est assez courant. Je peux louer une vache.
15: Exactement.
14: En tant qu'agriculteur, j'entends bien.
15: Exactement, donc c'est quelque chose qu'on fait depuis un peu plus de 50 ans. On en a financé sur toute la durée environ 1 million. Donc voilà, c'est une activité que nous connaissons bien. Et donc on était plutôt dédié sur la vache laitière. Et là, donc on lance une activité sur le financement de la vache allaitante. Donc pour les non-initiés, c'est la vache à viande. Voilà.
14: Oui.
15: On en a beaucoup en France, hein, puisque le cheptel représente à peu près 4 millions de bêtes. Et le constat qu'on fait depuis quelques années maintenant, c'est qu'on a perdu quasiment 1 million de têtes en 10 ans. Et donc l'urgence, c'est maintenant de recapitaliser le cheptel. Et donc le meilleur moyen que nous avons trouvé pour le faire, c'est de libérer la trésorerie sur l'ensemble de la filière bovine, tant sur les éleveurs d'ailleurs que sur les acteurs de la filière, que ce soit les négociants ou les abattoirs ou autres.
14: Donc du coup, c'est vous qui portez le risque du cheptel, en fait. C'est ça, comme ça que ça fonctionne.
15: C'est une solution de portage de capital, ouais. Exactement. Donc ça vous permet, en tant qu'éleveur ou éleveuse, d'avoir accès à un capital d'exploitation de manière immédiate. Donc vous voulez acheter, vous voulez vous installer.
14: Par vous voulez lancer votre ferme,
15: voilà,
14: demain, oui.
15: Vous voulez vous installer, vous voulez acheter une centaine de vaches. Aujourd'hui, sur le prix du marché, une centaine de vaches, c'est 250 000 euros.
14: D'accord.
15: Ça devient quasiment le premier poste d'investissement quand on se lance. Et c'est très difficilement finançable par les banques traditionnelles, puisque c'est du vivant. Donc, financer le vivant, c'est toujours très compliqué. On finance bien les bâtiments, on finance bien le matériel. Mais le cheptel, c'est très compliqué. Et donc, nous, ce que nous proposons, c'est de porter le capital. Donc, nous sommes techniquement propriétaire des bêtes pendant la durée du contrat, mais l'éleveur peut les changer, les vendre et bien sûr en disposer à l'issue du contrat. Donc c'est quelque chose qui permet d'apporter beaucoup de souplesse dans la gestion de la ferme. Et surtout, là où c'est quelque chose de très intéressant par rapport à un financement classique, c'est exactement à l'instar de ce qu'on pourrait faire sur du matériel, on a une valeur résiduelle qui est très importante. Et en fait, l'éleveur ne paye le prix d'achat de sa vache que quand il la revend. Et donc, il a un coût de portage du capital qui est très faible. Voilà, donc c'est très intéressant.
14: Et il paye un loyer.
15: Voilà, exactement. Alors, le loyer, en règle générale, ça dépend des durées. Pour faire simple, c'est un loyer compris entre 15 et 20 euros par mois. Donc, on est sur quelque chose de très faible. Pour une valeur d'achat de presque 2000 euros. Donc, vous voyez, le rapport est très faible. Et sur une vache, par exemple, de 2000 euros, il va payer jusqu'à 1400 euros en fin de contrat. Voilà.
14: Et toutes les, je vous parle technique, mais toutes les bêtes valent le même prix parce qu'elles n'ont pas le même rendement.
15: Non, toutes les bêtes ne valent pas le même prix.
14: D'accord.
15: C'est une bonne question.
14: Ouais.
15: Parce qu'on en a des plus jeunes, on en a des plus âgés, on a aussi des différences selon les races. Elles prennent plus ou moins de poids, donc en fait, les prix dépendent, ça va grosso modo de 700 euros à plus de 4500.
14: Mais du coup, vous stockez des bêtes ?
15: Non, nous, on stocke rien du tout. Les bêtes sont chez l'éleveur. Nous, on est juste propriétaire, mais l'éleveur a toute la jouissance de ses bêtes. Il garde la descendance, il garde absolument tout. Il en a la totale gestion.
14: Mais s'il veut baisser son cheptel, il vous rend des bêtes ?
15: Il adapte le contrat. Soit on fait un avenant, il réduit le contrat, soit il l'augmente, soit il nous rend tout. Voilà. Et nous, en fait, on a deux solutions. La première, c'est que quand il veut acquérir un cheptel, on peut en fournir, c'est-à-dire qu'on a des partenariats avec des négociants et donc on peut fournir des bêtes au choix de l'éleveur. Il choisit sa race, il choisit son système d'élevage. S'il n'en a pas mais qu'il veut de la trésorerie, on fait du refinancement de cheptel existant.
14: D'accord.
15: Donc par exemple, un exploitant agricole qui peut avoir jusqu'à 200 bêtes, il a un besoin de trésorerie. pour une raison ou pour une autre, ils peuvent refaire refinancer 40 ou 50 bêtes pour se faire financer. Donc voilà.
14: C'est ça répond à une problématique aujourd'hui vraiment de taille de cheptel et de difficulté à se faire financer son capital bovin.
15: Absolument. Aujourd'hui, on estime que le besoin total de refinancement du marché, c'est 300 millions. Donc nous, on estime pouvoir en proposer 100. Plusieurs causes à ça. La baisse du cheptel naturel, c'est les départs à la retraite. On a grosso modo, ça explique à peu près 600 000 bêtes de moins. On a eu des épizooties type FCO, des maladies qui ont fait baisser le cheptel aussi. Par exemple, l'année dernière, il a manqué 300 000 veaux. Donc ça, c'est de la consommation en moins pour les Français. Et puis, on a eu une offre qui, malgré le fait que les Français mangent de moins en moins de viande, au niveau international, la demande continue d'augmenter. Donc effet de ciseaux qu'on connaît bien. Moins d'offres, plus de demandes, donc augmentation des prix. Et ce qui fait que ça pèse lourd dans le financement et dans la trésorerie des éleveurs. Mais pas que les éleveurs, on finance aussi, on peut aussi financer des négociants, des abattoirs ou des coopératives qui souvent portent les troupeaux aussi pour le compte de leurs éleveurs. Et là aussi, nous, on peut intervenir. C'est-à-dire que nous, on finance là où il y a un actif, en fait. Voilà.
14: Et c'est pas important, en cas de transmission, vous n'avez pas besoin justement d'avoir cet actif Votre troupeau, ça faisait partie, j'imagine, de votre actif, de la valorisation de votre activité. Alors ça vous changeait le modèle, en fait.
15: Ouais, c'est une bonne question. Nous, on est assez persuadés que le modèle doit évoluer parce que l'intensité, comme on dit, l'intensité capitalistique d'une exploitation augmente considérablement. Et on sait que les éleveurs et les agriculteurs, en règle générale, sont riches de leur patrimoine, mais pauvres en trésorerie. Voilà, donc ça fait partie. Et donc nous, ce qu'on fait, c'est qu'on libère la trésorerie de l'élevage en refinançant le stock. Voilà, c'est
14: très intéressant.
15: C'est le modèle que nous proposons. Voilà, on a de grandes ambitions sur le sujet.
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16: Bonjour à tous, ravi de vous retrouver sur BFM Business dans Check-up Santé. Saviez-vous qu'un médicament sur deux dans le monde était conçu par une entreprise française? C'est Dassault Systèmes, leader mondial dans les logiciels de modélisation 3D et d'ingénierie, pionnier du jumeau numérique. J'ai le plaisir d'accueillir Patrick Johnson, son vice-président exécutif, patron de la recherche et des sciences. Saviez-vous qu'on innovait trois fois plus en Europe qu'aux États-Unis et pourtant qu'on disposait de 9 mois moins de capitaux? Heureusement, il y a des entreprises comme Loxera Capital qui propose de propulser les health tech européennes vers les marchés mondiaux, principalement aux États-Unis. Son président fondateur, Pierre Moustial, va nous dire comment son fonds d'investissement grossit à vitesse grand V. Check-up Santé, c'est parti.
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16: Patrick Johnson, bonjour.
17: Bonjour.
16: Et bienvenue dans Check-up Santé, ravi de vous voir.
17: Merci.
16: Vous êtes donc chez Dassault Systèmes depuis un bout de temps, quelques années.
17: Quelques années.
16: Donc vous êtes chez Dassault Systèmes depuis une trentaine d'années.
17: Ça conserve.
16: Et vous êtes, ça conserve, j'ai bien, oui, je vois. Et vous êtes son directeur de la recherche depuis 2004, vous êtes président, vice-président exécutif. Et vous êtes aussi membre de l'Académie des technologies, vous êtes aussi au comité scientifique de l'INRIA. Alors vous pilotez donc des équipes de recherche de rang mondial, mais partout dans le monde. Dassault Systèmes est une société française.
17: C'est une société française, européenne. Au fond, qu'est-ce qu'on fait? Alors, dans Dassault Systèmes, il y a système. C'est un système de production de ce qu'on appelle...
16: Pas le système D, là, c'est le système 3D.
17: C'est le système français, européen, d'innovation. C'est un système de production de jumeaux. On est une usine à jumeaux virtuels. Alors, qu'est-ce que c'est des jumeaux? C'est une représentation d'un objet, d'un organe, mais toujours à destination d'un usage, d'un défi particulier. Par exemple, un diagnostic, par exemple, une intervention.
16: On va en reparler. Donc vous êtes à Paris, évidemment, c'est une boîte française, mais vous êtes... dispersés, vos bureaux sont dispersés dans le monde entier, non?
17: On est mondiaux, on est sur les trois géographies. En fait, on est une société de 25 000 personnes. Il y a environ 160 sites sur la planète, donc on est vraiment globaux. On a aussi une R&D qui est mondiale, ça aussi c'est assez unique dans notre business. Il y a plein, évidemment, de laboratoires, mais en fait, ils sont tous intégrés et connectés. On n'a pas loin de 10 000 personnes en R&D. Avec 60% de nos laboratoires, par exemple, aux États-Unis ou à l'étranger.
16: Alors, Dassault Systèmes, ce n'est pas que la santé?
17: Non.
16: Mais évidemment, une grosse partie, je crois que la santé représente un gros pourcentage. Donc,
17: oui, c'est 20% à peu
16: près. De Dassault.
17: On fait un peu plus de 6,2 milliards, 6,3 milliards dollars de chiffre d'affaires. Et la santé, c'est 1,2 milliard, 1,3 milliard, par là.
16: Alors, donc, vous êtes présent dans tous les domaines de la santé.
17: En recherche.
16: On dirait en anglais from bench to bed.
17: Absolument.
16: De la molécule jusqu'au lit du patient.
17: Voire même après.
16: Voir le suivi.
17: Le suivi.
16: Bien sûr, grâce aux jumeaux, on va en reparler. Donc, tous ces domaines de la santé, c'est quoi? C'est le dispositif médical, c'est le...
17: Alors, nous, on a trois segments, pour faire très, très simple. Mm-hmm. On a les dispositifs médicaux, évidemment, qui sont très adjacents, en fait, à notre secteur historique, mm-hmm. qui est, en fait, la production manufacturière. C'est pas très connu, mais un dispositif médical sur deux, aujourd'hui, est conçu et simulé avec nos solutions.
16: D'accord.
17: Et dedans, j'inclus, alors c'est très varié, mais ça va évidemment de ce que le grand public connaît, hein, les IRM, les PET scans, les angios, mmh. mais ça peut aller aux prothèses, aux orthèses, enfin tout ce qu'on connaît en termes de devices connectés, etc. Sure. Ça, c'est le premier segment. Mmh. Le deuxième segment, c'est la pharma et les biotech, qui est un mouvement qu'on a opéré il y a une dizaine d'années maintenant, avec des mouvements organiques et inorganiques. Et là aussi, maintenant, on a un médicament à peu près sur deux qui est testé cliniquement. Sur nos plateformes. Et par exemple, en 2025, 80% des documents approuvés par la FDA avaient été testés sur nos plateformes.
16: D'accord, avaient été testés sur vos plateformes.
17: Voilà, avec la solution Medidata.
16: Alors, vous êtes évidemment les pionniers du jumeau numérique. Alors, juste une définition un petit peu globale.
17: Un jumeau, c'est une jumeau représentation numérique. D'un objet. Mais on aime à dire que ce n'est pas simplement une copie. On connaît tous les papiers, et puis on fait un PDF, et puis le PDF, c'est la copie du papier. Mmh. Nous, ce qu'on veut, c'est pas simplement avoir une représentation la plus fidèle, et déjà, c'est un défi, parce qu'il faut intégrer en médecine tous les champs de la médecine, donc toutes les disciplines, l'hémato, la cardio, la neuro, l'onco, le pulmo, l'ortho, enfin, on peut multiplier ça à l'envi, puis toutes les échelles, mais on veut pouvoir aussi tester des scénarios alternatifs. Et c'est là où on s'écarte simplement de la photo, c'est-à-dire que le jumeau devient en réalité une plateforme d'expérimentation pour pouvoir tester des routes différentes, des optimisations, des recommandations, par exemple, pour une intervention chirurgicale. Donc, c'est une espèce de matière malléable sur laquelle on va pouvoir poser des questions et qui va pouvoir nous répondre.
16: Et intervenir, poser des questions.
17: Et intervenir, et avec une confiance dans la réponse, parce qu'elle sera scientifique et métier.
16: C'est écrit d'ailleurs en lettres d'or à Boston. À Boston, jamais la première fois sur le patient.
17: Exactement, exactement.
16: Donc, vous, est-ce que l'IA, on parle évidemment, l'IA est à toutes les sauces, est-ce qu'elle booste depuis quelques années vos recherches?
17: Alors, c'est un vrai booster, et nous, on a une approche qui est un peu différenciante, je pense. Évidemment, l'IA est une révolution technique incroyable, et on connaît tous, évidemment, les avantages, mais aussi les risques.
16: Évidemment.
17: L'avantage, c'est que c'est une corne d'abondance en termes de réponses et pour connecter les éléments, on l'a tous expérimenté. Le risque, c'est les à peu près dans les réponses, voire les erreurs dans les réponses. Donc, nous, ce qu'on fait, c'est qu'on mélange l'IA, avec nos forces précédentes, puisque ça fait 40 ans qu'on fait des modèles. Les modèles, ils ont été prouvés par l'industrie. Ils sont certifiés. On a des labels, on a des standards. Et donc l'IA, si vous voulez, c'est un peu la profusion des propositions. Et les modèles et la simulation, c'est la garantie, c'est la confiance que la réponse va être conforme.
16: Ouais.
17: Et donc, on mélange modélisation, simulation et IA pour avoir à chaque fois, on génère des jumeaux qui vont être évidemment ultra conformes à la réalité, qui vont connecter les multimodalités. Mm-hmm. On sait, par exemple, dans un parcours de soins, entre l'IRM, le scan, les constantes biologiques, d'autres modalités, l'ultrason, ça représente à chaque fois une facette qui n'est pas exactement la même que la précédente, qu'il va falloir corréler, qu'il va falloir homogénéiser. L'IA nous permet de faire ça, mais c'est surtout la modélisation qui assure cette intégrité. Mm-hmm. Et donc, c'est ça qu'on propose dans nos jumeaux virtuels. On dit mode, sim et AI vont ensemble.
16: Alors, petite parenthèse, on parle beaucoup en ce moment du quantique.
17: Ouais.
16: Est-ce que le quantique, peut-être, viendra prendre la place?
17: Alors, on regarde ça, bien entendu, on regarde ça. D'abord, on agit au quantique à différents degrés, parce qu'en simulation, on fait du quantique.
16: Ouais.
17: Par exemple, on fait de la modélisation de matériaux avec des propriétés et des principes quantiques. Après, sur les moyens de calcul quantique, c'est encore un peu jeune, c'est encore, on va dire, recherche. On suit ça avec un certain nombre de start-up françaises et étrangères. Et effectivement, là aussi, sur le premier volet, je disais, pour faire des propositions rapides, le quantique va être extrêmement intéressant. Mais on va toujours les accoler à la modélisation et la simulation.
16: Évidemment. Donc, quand on parle de jumeaux numériques, vous disiez donc de la cellule jusqu'au suivi du patient.
17: Même à la cohorte.
16: Comment ça se passe au niveau de la cellule?
17: Alors, ce qu'on fait aujourd'hui, par exemple, et ça, on avait démarré il y a plusieurs années, on a des projets de cellules virtuelles, de cellules cancéreuses virtuelles.
16: Incroyable.
17: Donc, ce qu'on fait, c'est qu'on prend un certain nombre de données biologiques qu'on intègre, mais aussi qu'on structure. Et donc, par exemple, il y a un certain nombre d'auteurs américains, du MIT notamment, avec qui on a travaillé, et qui nous permettent d'avoir une cellule qu'on représente avec toutes les voies, ce qu'on appelle les voies de signalisation, depuis l'expression génétique jusqu'à la façon dont la cellule se reproduit. Et on sait voir, en fait, l'équilibre ou le déséquilibre de cette cellule. Au fond, une cellule cancéreuse, on pourrait presque dire, elle n'est pas en déséquilibre. Elle vit une vie dissolue. Elle est dans un équilibre effréné. Et donc, on peut voir...
16: Très consommatrice d'énergie.
17: On sait très bien les principes de Warburg, etc. Et donc, on est en train de voir, avec la modélisation, où intervenir, en réalité, pour pouvoir réétablir l'équilibre. On fait ça notamment avec un institut hospitalo-universitaire, Roussy, avec qui on partage un très gros projet. Et eux, ils ont vraiment cette vision d'aller au-delà simplement de la carte génétique du patient, mais d'avoir une espèce de signature cellulaire par patient, par cancer, parce que chaque cancer est différent, et également même de tumeurs, donc ce qu'on appelle les organoïdes, et donc d'avoir une tumeur virtuelle pour être au plus près du traitement recommandable pour tel
16: patient. Et pour pouvoir faire des essais, évidemment, sur ça.
17: Pour faire des essais et après cellule. De la prévention, absolument.
16: Évidemment, et après, éventuellement, sortir des médicaments.
17: Et
16: qui dit médicaments, dit essais cliniques ?
17: Alors, absolument.
16: Essais cliniques, et vous arrivez à faire des essais cliniques in silico.
17: Alors, on est parti, on a une chance incroyable, donc on s'est porté à cœur d'une société qui s'appelle Medidata 6 mois avant le Covid, on avait un peu le nez creux. Et cette société dispose, en fait, d'une base de données cliniques, donc des données extrêmement structurées, très propres, sur une trentaine de milliers d'essais cliniques dans le monde, toutes aires thérapeutiques confondues, sur plus d'une douzaine de millions de patients. Et c'est à tous les niveaux, on génère 1 milliard de données d'imagerie par an. Donc ça permet évidemment d'avoir un suivi très métier, très industriel de l'essai, mais ça permet aussi d'envisager des apports nouveaux, génératifs, on dirait avec l'IA, par exemple de faire ce qu'on appelle le troisième bras. Alors, pour ceux qui connaissent, un essai clinique, c'est deux bras. C'est le bras test, avec le médicament candidat, et puis le bras placebo, ou en tout cas, les médicaments qu'on connaît. C'est très coûteux en ressources, très coûteux en temps, très coûteux en temps de recrutement.
16: Certaine pénurie aussi, parfois.
17: Et de temps en temps, pour les maladies rares, c'est infaisable.
16: Bien sûr.
17: Pour des questions éthiques, etc. Donc, ce qu'on fait, c'est qu'on prend les données précédentes, d'essais précédents, évidemment sur des aires proches, et mathématiquement, on a toutes les technologies pour créer... avec des données vraies, on dirait une cohorte représentative nouvelle. Donc, ce n'est pas la cohorte qui a existé, c'est une nouvelle cohorte qu'on appelle synthétique, mais ce sont de vraies personnes, mais qui ont la propriété d'être représentatives de l'essai qu'on regarde, avec les bonnes propriétés d'inclusion et d'exclusion. Et du coup, on a déjà un
16: certain... Ça permet de gagner du temps, de l'efficacité...
17: En recrutement, en comparaison et en exécution des transitions des phases, phase 2, phase 3.
16: Ouais. Et donc, éventuellement, à la limite, l'étape au-dessus, c'est de... trouver des traitements et simuler même ces traitements.
17: Et alors maintenant, on est avec la FDA.
16: Toujours avec des jumeaux.
17: Toujours avec des jumeaux, on ne fait que ça. On avait démarré il y a plus de 10 ans avec la FDA pour faire des essais cliniques sur les dispositifs médicaux. Mmh. Et maintenant, ce qu'on est en train de faire, c'est d'essayer de commencer les essais cliniques sur des bras synthétiques expérimentaux. Donc, c'est le projet Enrichment. Ouais. On a publié des guidelines avec la FDA, ce qui est quand même à noter. Mmh. Et la FDA, évidemment, dans sa position de neutralité totale en tant qu'agent de régulation, est extrêmement motrice pour encourager au moins cette démarche-là, à la fois pour gagner en coût, mais également en précision de compréhension des essais et des effets secondaires. Donc, c'est un projet qui a lieu en ce moment. Nous, on est assez convaincus que l'adjonction, à nouveau, de la simulation et des essais, des bras synthétiques, va permettre d'arriver vers des bras expérimentaux. On avait fait un projet qui s'appelait le Living Heart, qui était un cœur virtuel, dans lequel on était capable de répliquer toutes les pathologies cardiaques. Maintenant, pour chaque personne de la cohorte virtuelle, on est capable de générer son jumeau cardiaque et le simuler en fonction des observables, ou en tout cas des données synthétiques de la cohorte.
16: Alors, les jumeaux qui sont les plus connus en plus... chez vous, par le grand public, c'est les jumeaux qui permettent aux chirurgiens d'opérer d'abord sur le jumeau virtuel avant d'opérer sur le patient.
17: Absolument. Et donc là, on a pas mal d'exemples. Living Heart, donc j'en parlais, au Boston Children's Hospital à Boston, en fait, le docteur Hoganson, qui s'est spécialisé en pédiatrie, ben lui, ce qu'il fait, c'est qu'il regarde vraiment les malformations congénitales, et notamment, par exemple, pour les veines caves, et comment est-ce que le flux en fait, sanguin est adapté ou pas aux artères pulmonaires. De temps en temps, il y a un vrai déséquilibre. Et donc, ce qu'il fait, c'est qu'il utilise en fait un jumeau virtuel de dispositif médical, un patch, un jumeau virtuel de cœur, le cœur du patient, Il adapte le patch localement à la vraie morphologie du cœur pour rétablir l'équilibre pulmonaire et artériel du jumeau. Un autre exemple qu'on a fait en France, à l'hôpital de la Timone, c'est les jumeaux virtuels du cerveau pour l'épilepsie. Donc là, ce qu'on a fait, c'était pour les patients pharmaco-résistants, donc ceux qui ne peuvent pas être soignés par médicaments, et pour lesquels la seule voie possible, c'est une résurrection, une opération.
16: C'est la chirurgie.
17: C'est la chirurgie. Mm-hmm. Et donc, ce qu'on a fait là, c'est qu'on a utilisé là aussi de la simulation. Donc, on crée un jumeau virtuel du patient, du cerveau du patient, donc individualisé, et on simule des crises épileptiques. Et du coup, un peu comme dans Google Street, vous pouvez zoomer pour détecter la zone la plus petite qu'on appelle épileptogène, pour limiter évidemment les effets secondaires si jamais on enlève trop de matière cervicale. Et c'est là qu'on va opérer.
16: Alors, vous parliez évidemment du cœur. Donc, cœur, qui dit cœur, dit maladie cardiovasculaire.
17: Oui.
16: Donc, vous avez aussi des systèmes qui permettent de mieux évaluer, même de mieux réduire ou prédire un risque cardiovasculaire.
17: Absolument.
16: En agissant sur le cœur, sur la rétine, sur...
17: Alors ça, c'est un projet de recherche, ouais. Et exactement, on a lancé un grand projet qui s'appelle MediTwin, qui vise en fait à passer à l'étape d'après. Là, on a donné quelques exemples qui étaient des projets de recherche. Et là, on est en train de passer à l'étape d'industrialisation. Et donc, MediTwin est se destine à être une plateforme industrielle de soins. Et effectivement, pour pouvoir avoir tous les biomarqueurs de prévention. Et donc, vous mentionnez la rétine. Et donc, on sait très bien, vu la nature très particulière de la vasculature dans la rétine, qui est vraiment une fenêtre ouverte sur le métabolisme.
16: Elle est visible,
17: exactement. Et donc, ça donne des choses incroyables en cardiovasculaire. Donc ça, on regarde ça. Mais également aussi en neuro. Un de nos partenaires au 15-20 nous disait que presque 15 ans avant les premiers symptômes, on sait détecter des biomarqueurs pour Alzheimer. Avant même que vous ayez le moindre symptôme qui révèle la maladie, 15 ans avant, on commence à voir des biomarqueurs dans la rétine, ce qui fait que le couplage jumeau de la rétine et jumeau du cerveau, et on va dire biomarqueur composite, va devenir quelque chose d'énorme.
16: Je ne sais pas si je ferai le test. Hein. Je ne veux pas savoir. Juste très rapidement, vous avez quelques partenaires quand même, donc dont l'ICM, dont...
17: On a tous les IHU, vague 2, vague 3 quasiment.
16: L'Institut Imagine.
17: On a donc l'Institut Bien Imagine, sûr. On peut les citer, Institut Imagine, le Lyric à Bordeaux, l'Institut de la Vision, le CHU de Nantes, l'Institut à Strasbourg, j'espère que je n'en oublie pas. ICANN.
16: Vous êtes partout.
17: Voilà. Ouais. On a une dizaine de labos avec INRIA. En fait, on a signé une alliance stratégique, une alliance de plusieurs années à très haut niveau. Et donc, quasiment toutes les équipes projet INRIA qui sont sur les jumeaux virtuels en santé font partie de MediTwin. Et puis, on veut aussi utiliser ce projet comme un fer de lance pour l'écosystème, le tissu des startups. Et donc, on a la chance d'avoir 4 startups très innovantes avec nous, mais on veut développer ça, et pas seulement en France, évidemment, au niveau européen.
16: Alors justement, vous êtes un champion français, on peut le dire. Est-ce que vous ne craignez pas les rigidités, l'inertie à la française, et surtout la concurrence avec les US et la Chine?
17: Alors, la concurrence est toujours positif, on va le dire comme ça.
16: Bien sûr.
17: En fait, ce projet, il a été initié en France et en Europe, et on peut remercier la BPI parce qu'elle a vraiment été un catalyseur de ça. Mais on se destine absolument pas à rester sur le terrain français et européen. Medidata est aux États-Unis, donc on veut évidemment regarder ça globalement. Évidemment, la santé est régionale. Pour l'aspect remboursement, market access, économique. Donc ça, on est en train de regarder ça de manière extrêmement appuyée. On a quand même une chance, qui est qu'on a quand même notre activité économique en pharma. Et donc, il y a quand même une synergie entre le patient hors essai clinique et le patient essai clinique. Et les informations, on pourrait dire, en vie réelle, qui vont être de l'or pour les pharma. Donc, on a cette espèce d'avenue qui, évidemment, nous permet de nous projeter. Après, la concurrence, on monitore ça, mais ça, je dirais, c'est un peu le mon précaré, pas uniquement en santé. Ça va à une vitesse folle, on a mentionné l'IA aujourd'hui. Nous, on a la chance d'être un partenaire extrêmement stratégique, par exemple avec NVIDIA, qui est une que tout le monde connaît. On a eu la chance de recevoir son CEO à nos propres événements, ce qui est quand même assez rarissime. Et la santé est vraiment un vecteur de transformation mutuelle. Et on travaille main dans la main avec les équipes pour inventer ce qu'on appelle les fameux World Models. Et donc, nous, on veut inventer les Health World Models de l'avenir avec NVIDIA.
16: Eh bien, bravo, merci, merci beaucoup. Bravo pour ce que vous faites. Je ne ferai pas le test hein, pour savoir si j'en ai. Ça va voir bientôt. Merci beaucoup, Patrick merci vous, Johnson d'Assosystem. On va à présent accueillir Pierre Moustial, le président de l'Auxerra Capital.
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16: Pierre Moustial, bonjour.
18: Bonjour.
16: Et bienvenue dans Check-up santé. Vous êtes le président et fondateur de l'Auxerra Capital depuis 2020. Vous avez été PDG de Durgo, quand même, une boîte que vous avez bien relancée. Donc, vous êtes une boîte française, mais avec des bureaux à Paris et de l'autre côté de l'Atlantique, à Frisco, à San Francisco.
18: Exactement. Alors, en fait, moi, je suis cofondateur. Mm-hmm. J'ai créé l'Auxerra Capital avec deux associés américains. Ouais. Un qui est médecin et qui a fait ses études à Harvard Medical School, qui est basé avec moi à Paris, c'est marié avec une Française. Mm-hmm. Et Alex Lack, qui, lui, est basé à San Francisco et qui a un profil vraiment d'investisseur de l'health tech.
16: Vous dites que, et vous l'avez dit, hein, vous dites que l'Europe invente et les US commercialisent.
18: C'est vrai, et ça reste plus vrai que jamais. J'ai une statistique que j'aime bien citer, c'est qu'il y a trois fois plus d'innovation médicale en Europe qu'aux États-Unis par million d'habitants, pour que ce soit comparable, mais neuf fois moins de financement. Et quand on regarde effectivement l'innovation qui est fantastique, alors en France, mais dans beaucoup de pays européens, mais quand on regarde le nombre d'entreprises réellement créées avec des tailles significatives, bon là, il y avait un exemple fantastique qui est l'Assosystem, et c'est la seule qui dépasse un milliard. Après, on a des sociétés qui sont dans les centaines de millions, Urgo, Tuan, d'autres sociétés, je dirais, du dispositif médical. Mais ensuite, on a 95% de TPE.
16: Pour quelle raison ?
18: Alors, il y a beaucoup de raisons, comme toujours. Il faut plusieurs raisons pour faire un phénomène aussi important que ça. À l'origine, quand même, il faut dire un manque de financement. La bourse européenne fonctionne très, très mal. Et donc, les sociétés allaient en bourse trop vite et avaient du mal à vraiment avoir l'équivalent du Nasdaq. La deuxième raison, qui est peut-être fondamentale, c'est que en France en particulier, le marché national ne joue pas son rôle. Pourquoi les Américains et les Chinois sont forts ? C'est qu'ils se musclent sur leur marché national, ils créent de l'autofinancement parce que les produits sont enregistrés, remboursés, développés, et ensuite ils peuvent aller ailleurs. En France, les procédures de remboursement, c'est compliqué, la mise sur le marché, c'est compliqué, donc on n'a pas ce terreau pour créer le champion national. Et enfin, il y a peut-être aussi quand même quelque part un peu une part de naïveté. On a des très très bons chercheurs, développeurs, mais ensuite il faut des gens qui comprennent la commercialisation et qui comprennent le marché américain.
16: Alors, justement, vous êtes là pour ça. L'Auxerra Capital, vous êtes donc un fonds d'investissement international, indépendant, et spécifiquement vers la health tech. C'est bien ça, hein ?
18: Exactement.
16: Oui, donc vous investissez dans des boîtes françaises ou européennes. Et vous allez les propulser, c'est ça ?
18: Voilà. La thèse d'investissement, c'est que donc il y a effectivement énormément de belles sociétés en Europe. La France, c'est à peu près 25% de nos investissements. L'Allemagne est un pays très important. On est très impressionné par la Scandinavie. La Suède en particulier, dans le digital et l'IA sont assez fantastiques. Mais on a vraiment généralement de très très bonnes sociétés.
16: Ouais. Et les pays européens du Sud ?
18: Alors, l'Italie, si. L'Italie, l'Espagne, c'est un peu moins connu parce que les fonds d'investissement ont plutôt. C'est plutôt anglo-saxon. Mm-hmm. Mais ça va arriver. Et on a des projets d'ailleurs. On regarde beaucoup de sociétés, notamment en Italie actuellement. Et notre thème d'investissement, c'est d'investir dans ce qu'on appelle la health tech. Donc, c'est tout sauf la biotech. Mm-hmm. C'est vraiment des sociétés qui font des dispositifs médicaux. Qui font de l'IA, qui font de la data, qui font des
16: applis. Qui sont dans le numérique.
18: Exactement, applications digitales, ce qu'on appelle les digital therapeutics. Et d'injecter du capital, c'est du capital croissance. Les gens font un peu souvent la confusion entre les fonds LBO, où ce sont des grosses opérations à effet de levier, alors que nous, on injecte du capital sur bilan pour faire de la croissance. Et en général, le thème prioritaire, c'est gagner la bataille américaine, le plus gros marché mondial.
16: Vous intervenez donc chez les entreprises qui sont en phase de commercialisation.
18: Alors, elles ont déjà une preuve de concept. Alors, déjà, le produit est enregistré, totalement dérisqué sur le plan clinique et sur le plan du remboursement. Elles ont déjà une première preuve de concept. Et nous, on est là pour les accélérer à l'international, en général aux États-Unis.
16: Et donc, vous avez un processus de sélection qui a l'air bien, bien défini. C'est le triple aim.
18: Voilà, donc, alors, il y a deux façons de travailler. Une première façon, effectivement, c'est de choisir des thèmes, des secteurs qui sont en forte croissance. Par exemple, on a regardé longtemps toutes les chirurgies innovantes et on a sélectionné des sociétés dans ce domaine-là. Mais effectivement, on aime bien que les sociétés répondent à ce qu'on appelle le triple M, le triple objectif. Ouais. C'est une notion un peu américaine, c'est l'impact des sociétés. Et on regarde trois impacts. Est-ce qu'il y a un impact pour les patients ? C'est bien naturel quand on est dans la santé. Est-ce qu'il y a un impact sur les systèmes de santé? Par exemple, est-ce qu'on permet de faire des gains de productivité à l'hôpital ou est-ce qu'on facilite le travail d'un médecin? Et enfin, est-ce que les payeurs, il ne faut pas les oublier, c'est eux qui remboursent, ont également un gain économique avec ces produits?
16: Très rapidement, quelle belle petite histoire, c'est l'IFEN.
18: Alors, l'IFEN, une histoire assez fantastique. Effectivement, une société qui a une technologie d'IA très avancée pour notamment envoyer les comptes rendus médicaux aux médecins.
16: Que je reçois d'ailleurs.
18: Que vous recevez. Ouais. Pour donner un peu un ordre d'idée, sur un hôpital, un gros CHU, on peut dire les frais, c'est à peu près 1 million d'euros d'acheminement. Avec l'IFEN, on réduit 75% le coût. Donc c'est d'autant d'argent que l'hôpital peut repositionner sur de l'innovation et sur des personnels soignants.
16: J'ai su aussi que vous souteniez des organisations caritatives, très rapidement.
18: Oui, on a un partenariat avec l'Institut Imagine, que j'ai bien connu quand j'étais chez Urgo. Je suis très impressionné par ce qu'ils font sur les maladies rares pour les enfants. Et effectivement, on les soutient et financièrement. Et je dirais, on a aussi un partenariat très sympathique qui fait qu'on fait des cours sur les thérapies géniques et thérapies cellulaires à l'Institut Imagine, avec des professeurs de l'Institut Imagine.
16: Pour finir, est-ce que vous n'êtes pas impacté par les allers-retours de Trump et cette fameuse clause de la nation la plus favorisée? Expliquez-nous ça très rapidement.
18: Alors ça, c'est très important, parce que tout le monde parle des tarifs, des droits de douane, mais ce qui impacte vraiment l'industrie de la santé, c'est la clause de la nation la plus favorisée. C'est quoi? Trump dit, et c'est vrai, les médicaments aux États-Unis sont 14 fois plus chers qu'en Europe. Donc je vais prendre le prix le plus bas en Europe, disons la France, pour prendre un exemple,
16: c'est
18: en général le plus bas, et on va aligner le prix américain. Évidemment, quand on est une biotech ou une société pharmaceutique européenne, qu'est-ce qu'on fait? Eh ben, on va faire America First ou America Only, c'est-à-dire en fait, on va lancer aux États-Unis, on ne lancera pas en Europe, et ça va pénaliser...
16: Ça va plomber un peu,
18: pour moi, ce qu'on appelle le taux de disponibilité des médicaments. Aujourd'hui, il faut savoir qu'en France, on a 66%, à peu près 65% des médicaments disponibles en Europe, en Allemagne c'est 85%. Avec ce type de clause, on va encore aggraver notre cas, et c'est vraiment un vrai problème de l'accès à l'innovation pour les Français.
16: Donc les Américains ne vont pas investir en Europe?
18: C'est, pour l'instant, tous les gros projets se feront aux États-Unis, et c'est la raison pour laquelle notre thème d'investissement est très important. On accompagne des sociétés aux États-Unis. Par exemple, on est chez Verdo, qui est une pépite française de la fabrication des thérapies géniques et des thérapies innovantes. Et le fait d'avoir créé des bureaux aux États-Unis, on a décroché des gros contrats aux États-Unis, et ça va complètement, je dirais, accélérer le taux de croissance de la société, qui, si elle était restée purement européenne, aurait quand même quelques années un peu compliquées.
16: Ouais, donc l'avenir de l'Europe, c'est un petit peu compliqué.
18: Ça va changer. On a des ressources en Europe, je suis pas inquiet.
16: Merci beaucoup Pierre Moustial. Merci beaucoup, vous revenez quand vous voulez.
18: Plaisir.
16: Merci. C'est la fin de cette émission, on se retrouve la semaine prochaine.
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0: Bienvenue dans ce programme Tech & Co spécial Lyon. Nous sommes ici avec les équipes de BFM Lyon et puis bien entendu diffusé sur BFM Business pour parler de tech et là pour parler de biotech. Avec nos invités, je vous les présente dans un instant. Vous savez que la biotech aujourd'hui, c'est une nouvelle phase. La technologie transforme en profondeur la recherche, le développement, même la production de traitements. Et là, on va voir deux biotech avec nous qui illustrent vraiment cette bascule vers une médecine plus précise avec beaucoup de data, beaucoup d'intelligence artificielle. Aujourd'hui, c'est quand même là aussi important. On va parler de bio-impression 3D. Enfin, vraiment, vous allez voir des sujets passionnants. Et puis, on parlera formation aussi, parce que pour tout cela, il faut des compétences. Il faut former des hommes et des femmes autour de ces technologies. On accueille avec nous Léa Perlez. Bonjour. Léa, vous êtes responsable opérations stratégiques chez Brenus Pharma, qui est une biotech française fondée en 2014. Vous êtes une vingtaine de personnes spécialisées, vous allez nous expliquer tout ça, dans le développement de nouvelles immunothérapies contre le cancer. À vos côtés, Bruno Vaillé, bonjour.
1: Bonjour.
0: Bruno, directeur de Subbiotech Lyon, une école d'ingénieurs spécialisée en biotechnologie, 200 élèves, voilà, donc on a bien besoin, j'imagine, dans les startups et chez les géants des biotechnologies. Et puis Nicolas Foras, cofondateur de CTI Biotech, bonjour.
2: Bonjour.
0: Nicolas, donc vous êtes biotech lyonnaise, fondée en 2009, spécialisée dans la création de tissus humains artificiels. Vous allez nous raconter tout ça pour la recherche médicale et pharmaceutique. Et pareil, vous êtes vous êtes 25 personnes.
2: C'est ça.
0: Chez vous. Voilà, bah c'est parti. On est ensemble pendant une bonne demi-heure.
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0: Nicolas, je vais démarrer avec vous. Nicolas Foras, donc cofondateur de CTI Biotech. Alors, des tissus humains artificiels grâce à de la bio-impression 3D. Alors, expliquez-nous très concrètement, ça consiste en quoi ?
2: Oui, CTI Biotech, c'est une entreprise que j'ai créée en 2009 avec mon mentor irlandais, le professeur Colin McGuckin. Nous sommes venus à Lyon pour créer cette entreprise spécialisée dans l'ingénierie tissulaire humaine. C'est-à-dire que nous collectons des tissus suite à des opérations, des diagnostics, et au lieu de les incinérer...
0: Donc là, c'est à partir de tissus humains.
2: Tout à fait.
0: La matière première, ce sont des tissus humains.
2: Ce qui reste après une opération ou un diagnostic. À la fin D'accord. du parcours de soins, juste avant que ce soit détruit, on demande l'autorisation aux patients de les utiliser pour leur donner une seconde vie et en faire des bio-assays cellulaires ou tissulaires humains, c'est-à-dire des tests prédictifs. Et notre spécialité chez CTI Biotech, c'est la bio-impression 3D. Voilà.
0: Qu'on comprenne bien, ce ne sont pas des tissus qui seront réutilisés derrière pour faire des regreffer sur des humains. On est vraiment dans le domaine de la recherche pour aider donc les laboratoires de recherche.
2: Je vais vous donner deux exemples. Mm-hmm. Un exemple avec la peau, donc suite à une opération, par exemple, qu'on appelle une abdominoplastie, donc une chirurgie qui enlève un excès de peau suite à des gens qui ont perdu du poids ou parfois après une grossesse. Des chirurgiens plastiques ou de la reconstruction vont enlever ce lambeau de peau et le jeter. Ben nous, au lieu de le jeter, on demande l'autorisation au patient de l'utiliser pour ensuite en faire des tests prédictifs. Pareil avec les tumeurs humaines. Peut-être que c'est là qu'on a des points communs avec Brenus Pharma. Donc nous, on récupère ces tissus, on les désagrège, c'est-à-dire qu'on fait une soupe de cellules à partir du tissu en utilisant des enzymes, des agitateurs mécaniques. On collecte les cellules, on les trie par famille de cellules, on les amplifie par des méthodes qu'on appelle de culture cellulaire, d'amplification du nombre de cellules disponibles. Et puis on les congèle dans une biobanque scientifique de recherche et on les décongèle au moment de l'utilisation pour utiliser l'impression 3D biologique. Avec ces cellules, on va recréer de la peau.
0: D'accord.
2: On va démultiplier la capacité de test et la même chose pour les tumeurs en recherche en oncologie.
0: Et du coup, ça c'est parce que j'imagine, alors voilà, on n'est pas tous des spécialistes comme vous dans ce domaine, mais ceux qui nous écoutent, qui nous regardent, j'imagine que ça, alors ça se faisait, ils le faisaient déjà avec du tissu animal sans doute, et puis
2: il existe aujourd'hui des entreprises de laboratoires de recherche qui font des tissus synthétiques où ils essaient de reproduire par exemple la membrane qui est la peau dans des tests de perméabilisation. Nous on fait vraiment du tissu biologiquement humain qui a été amplifié.
0: Vous êtes plus proche
2: Très proche de l'homme, et c'est une alternative aussi à l'expérimentation animale. Ça permet de réduire les tests sur animaux, mais surtout ce qui nous importe, de mieux prédire les effets d'un candidat médicament par exemple, ou même d'un produit dermatocosmétique.
0: Là vous nous avez détaillé quelques-unes de vos technologies. C'est des technologies lourdes, enfin voilà, ça doit justement, vous avez fondé en 2009. Bon, j'imagine qu'il y a beaucoup de recherches derrière tout ça. Mais est-ce que mettre tout ça en place, ça nécessite voilà, une structure, entre guillemets, industrielle un peu complexe?
2: Alors, nous, on a fondé cette entreprise en 2009. Jusqu'en 2015, à peu près, on était sur des méthodes plutôt manuelles ou avec ce qu'on appelle des bioréacteurs. C'est des petites machines qui permettent d'assembler les cellules ensemble pour en faire des modèles prédictifs. Et en 2015, avec le professeur McGuckin, on s'est embarqué dans l'impression 3D biologique. Donc, ça fait à peu près 11 ans qu'on a développé avec beaucoup on essaye, on recommence, on essaye, on recommence. Et aujourd'hui, on est toujours en amélioration continue. C'est-à-dire, nous, on utilise une méthode qui s'appelle l'extrusion, où en fait, c'est un filament qu'on a parfois chez soi quand on fait de l'impression 3D. Là, c'est un filament biologique qui contient ce qu'on appelle une encre biologique, des biomatériaux compatibles avec la cellule qui nous intéresse et le tissu final. Et une machine qui va extruder ce filament pour reconstruire couche par couche le tissu qui nous intéresse. Donc, au lieu d'avoir, je ne sais pas, 20 cm carrés de peau qu'on va découper en petits morceaux, grâce à cette méthodologie, on peut en faire 200, 500 fois 1 cm carré sur une certaine épaisseur pour pouvoir, par exemple, tester sur la peau. La même chose pour les tumeurs. Au lieu d'avoir un petit fragment tumoral, nous allons pouvoir en démultiplier 200, faire des modèles assez simples et des modèles beaucoup plus complexes comme ceux de Brennus Pharma où on va utiliser le système immunitaire du patient pour détruire la cellule cancéreuse.
0: Et alors, on parle évidemment beaucoup dans Tech & Co et chez vous, j'imagine, d'intelligence artificielle. Aujourd'hui, grâce à l'intelligence artificielle, on peut pas simuler tout ça. Faut vraiment
2: C'est une très bonne question, même si c'est indéniable que l'intelligence artificielle apporte beaucoup.
0: On va y aller
2: dans nos domaines d'analyse, de prédiction. Il faut de la donnée biologique au départ. Si on n'a pas de données, l'algorithme ne peut rien mouliner.
0: D'accord. Donc il faut partir de quelque chose de physique, quoi.
2: Exactement, et de biologiquement humain. C'est ce qui nous différencie peut-être de tests justement sur les animaux, qui resteront intéressants. Mais aujourd'hui, il y a énormément de choses qu'on peut faire dans le monde de la sécurité, l'efficacité des vaccins, les traitements anticancéreux, ou encore modéliser le système immunitaire avec des vraies cellules humaines dans une boîte de pétri.
0: Et ça coûte cher pour un laboratoire de passer par vous, d'avoir ça par rapport à... Alors évidemment, vous le disiez, ça évite toute l'expérimentation animale ou d'utiliser des tissus synthétiques qui est moins proche, mais c'est beaucoup plus cher de passer par des tests avec ce que vous allez leur
2: proposer. Non, pas vraiment, c'est une question d'échelle. Un peu comme toute industrie, plus on en fait, moins ça coûte cher. Mais laissez-moi vous donner un exemple. On a une très grande collaboration avec des industriels de la pharmacie, par exemple Sanofi, l'État français, la métropole de Lyon, la région Auvergne-Rhône-Alpes nous a soutenus dans ce programme innovant, où en fait on fait de la peau avec la couche de graisse, la couche de muscle pour simuler l'injection intramusculaire, ce qu'on fait avec un vaccin par exemple, ou sous-cutané également. Aujourd'hui, pour valider la sécurité d'un vaccin, très en amont, dans la phase qu'on appelle préclinique, on est obligé d'utiliser des animaux pour le faire. En tout cas, les industriels, les laboratoires de recherche sont obligés de le faire. Nous, avec notre méthodologie, ce qu'on propose, c'est très en amont, sur peut-être 10 possibilités de vaccins, retenir une ou deux qui présentent le moins d'effets secondaires sur ces modèles artificiels humains qui vont générer de la donnée humaine.
0: Et la prochaine étape, ce serait pas de recréer carrément de la peau humaine
2: Oui, ça fait partie d'un de nos plans de développement. Donc nous, on a la conception et la production de ces kits cellulaires et tissulaires humains pour la recherche biomédicale. On travaille également sur du service ou l'innovation ouverte avec des académiques, des industriels également. Et puis dernier point, il y a ce que chez nous on appelle CTI Therapy, c'est l'approche thérapeutique. Nous, on a pris le problème dans l'autre sens. On a d'abord créé un modèle économique rentable. Et maintenant, on s'intéresse à faire, par exemple, des pièces de peau ou de la médecine personnalisée contre le cancer en utilisant exactement la même technologie que dans la recherche préclinique.
0: Alors, on va revenir avec vous pour parler justement data, personnalisation, tout ces choses-là. Je me tourne vers vous, Léa Perlez, donc responsable des opérations stratégiques chez Brennus Pharma. Donc, je l'ai dit, biotech française, fondée en 2014. Vous travaillez dans le développement des nouvelles immunothérapies contre le cancer. Expliquez-nous un peu le concept.
1: Oui, tout à fait. Alors, aujourd'hui, il faut savoir que le cancer, c'est toujours une réalité. On a 90% des patients qui sont traités pour un cancer aujourd'hui qui vont rechuter sous traitement. Donc, force est de constater qu'on n'a pas encore de solution thérapeutique pour tous les patients. Et la raison principale de ce constat, c'est la nature même du cancer. Le cancer, c'est une cible mouvante et il évolue constamment et il est capable de résister au traitement et de se cacher du système immunitaire. Donc, le constat de Brennus, c'est celui-ci. Il faut trouver et innover pour arriver à proposer des traitements et des solutions efficaces aux patients. Et donc, nous, ça, on le fait justement en reproduisant en laboratoire la nature même du cancer. Et donc, en étant capable de le soumettre aux mécanismes de résistance, à reproduire les mécanismes d'échappement du système immunitaire. Et on développe des thérapies qui sont capables...
0: Vous allez être capable de le reproduire de la façon cellulaire. On n'est pas dans la simulation, je reviens sur l'histoire, la simulation numérique, alors on y sera certainement un jour, mais là pour l'instant c'est vraiment, on est dans, vous avez fait un clone quoi, quelque part.
1: Alors en quelque sorte, en fait, techniquement comment ça se passe, on a pour une indication donnée, donc par exemple notre premier produit cible le cancer colorectal, on est allé regarder dans la connaissance scientifique, dans la bibliographie, etc., quelles sont les lignées cellulaires qui sont les plus représentatives de ces types de cancers. Un cancer, ça, c'est multifactoriel. Et donc notre objectif, c'est vraiment d'aller représenter l'hétérogénéité et de cette maladie. Et donc pour ça, on a sélectionné plusieurs lignées cellulaires tumorales qui sont systématiquement retrouvées chez les patients. Et ensuite, du coup, une fois qu'on a sélectionné ces lignées cellulaires tumorales, on les soumet à des stress qui sont normalement les stress qui sont reçus par les patients. Donc on va les soumettre à la chimiothérapie, à la radiothérapie et leur faire finalement développer en laboratoire les résistances qu'elles auraient probablement développées chez les patients.
0: D'accord.
1: Et ça nous permet ensuite, du coup, de récupérer ces éléments-là et d'aller éduquer le système immunitaire du patient à détecter ces marqueurs, ces signatures qui sont spécifiques et qui vont lui permettre non pas de traiter le traitement à un le cancer à un instant T, mais de pouvoir anticiper les formes qui vont être développées.
0: Grâce aux tests que vous faites sur ce que vous avez recréé, vous êtes capable de voir l'évolution et comment ça risque d'évoluer chez le vrai patient.
1: Alors on est capable de le voir et surtout on est capable d'en faire une thérapie qui va être capable d'éduquer le système immunitaire du patient. Donc là on parle vraiment de traiter les patients et de leur rendre la capacité, de rendre la vue si vous voulez à leur système immunitaire pour leur donner la capacité de traiter et de détruire les cellules tumorales eux-mêmes.
0: Aujourd'hui, avec Brainus Pharma, vous en êtes où du développement? Ça y est, vous accompagnez déjà des patients sur ce type de...
1: Tout à fait. Alors aujourd'hui, notre premier produit dans le cancer colorectal, il est actuellement testé chez des patients dans 5 centres en France et bientôt quelques centres à l'étranger également. Et donc aujourd'hui, on est en train d'évaluer d'abord la sécurité du médicament et puis par la suite, on commence déjà à avoir des indices d'efficacité également chez ces patients.
0: C'est quoi les verrous technologiques que l'on peut avoir sur ce type de développement?
1: Alors, le verrou technologique principal, c'était vraiment justement cet enjeu de pouvoir reproduire la nature du cancer, qui est quelque chose qui n'est pas fait à l'extérieur. On se concentre sur quelques cibles, sur un instant T. L'idée vraiment et l'enjeu principal, c'était de proposer une solution qui soit efficace et sûre et qui puisse être représentée de la médecine de précision, mais être disponible et rendue accessible au plus grand nombre, finalement.
0: Oui, parce qu'ensuite, vous, votre... au-delà d'avancer encore plus loin dans la technologie, mais c'est le passage à l'échelle, j'imagine. C'est ça qui va être...
1: Alors, un des enjeux, c'est effectivement un passage à l'échelle. C'est aussi pour ça que c'était important de se poser les questions dès l'inception du traitement et dès le développement de l'innovation, de pouvoir savoir comment est-ce qu'on allait pouvoir développer ça à grande échelle. Aujourd'hui, on entend beaucoup parler de médecine personnalisée, mais finalement, il y a d'énormes contraintes liées à ceci, puisque finalement, on va développer un traitement pour une personne. Et nous, notre enjeu, c'est vraiment de pouvoir rendre des traitements qui sont innovants et qui sont à la pointe de l'innovation, accessible au plus grand nombre de patients.
0: D'accord, mais toujours en personnalisant, quand même, en réussissant à arriver à une personnalisation du traitement.
1: Non, alors tout le temps en identifiant et en étant un traitement de précision, donc identifier les signatures, mais justement ne pas personnaliser, être capable d'entrée de jeu, de proposer un traitement qui va répondre au plus grand nombre et qui va répondre à n'importe quel stade.
0: Avec Brainus Pharma, aujourd'hui, vous en êtes où du financement? Vous avez fait une levée de fonds de... C'était 30 millions d'euros.
1: 24 millions d'euros qui a été annoncé en septembre 2024. Il y a 30 millions d'euros qui ont financé l'entreprise depuis sa conception. Mm-hmm. Et ça nous a permis justement d'arriver à cet essai clinique qui est en cours depuis juin 2025 et qui va nous permettre d'atteindre des échéances clés sur les résultats cliniques et de montrer l'efficacité de notre traitement.
0: Pour bien comprendre ceux qui ne suivent pas de près les histoires d'essais cliniques et tout ça, ça demande combien de temps un essai clinique? On sait que c'est souvent là la période un peu longue aussi, une fois que le médicament, enfin le produit est conçu. Là, on est dans quelles échéances de temps?
1: Ouais, alors un traitement, un essai clinique, c'est long et c'est coûteux, évidemment. Aujourd'hui, nous, on anticipe l'arrivée sur le marché pour notre premier traitement en 2032. Et donc, voilà, on compte à peu près 5 à 7 ans de développement pharmaceutique pour les produits.
0: Et alors, j'avais la même question que pour Nicolas Foraz. Est-ce que le numérique, l'IA, enfin tout ce qui arrive aujourd'hui, est-ce qu'un jour, ça permettra... Enfin, j'imagine que vous utilisez évidemment beaucoup de data et on y reviendra, mais de simuler ça virtuellement, où il faut toujours réussir à recréer
1: Alors c'est très intéressant parce qu'effectivement il y a beaucoup de notions de d'IA et puis de bioinformatique finalement hein, sur des modèles même plus simples. Hein, on n'est pas tout le temps obligé d'aller jusqu'à l'IA pour ça, mais de traitement de ces données et d'être capable. Bah, on a également énormément de données sur nos produits eux-mêmes finalement, et d'être capable de comparer les données qu'on a déjà générées aux données existantes. Mais il y a aussi un enjeu ensuite qui va être de développer des modèles différents. Nous, chez Brainius, ça fait des années qu'on travaille sur des modèles différents, donc des modèles qui sont in vitro classiques, des modèles ex vivo qui vont être plutôt des sphéroïdes et des éléments qui vont permettre de reproduire au plus proche du vivant en fait, et au plus proche de la tumeur et de son micro-environnement, et puis d'autres modèles qui vont être plus proches des modèles assistés par intelligence artificielle, etc.
0: Alors on reviendra pour parler de Brainius dans un instant. Bruno Vaillé, il faut pour faire tout ça, il faut des gens qui étudient. Et donc vous êtes dit, voilà, il est temps de mettre en place cette école subbiotech. 200 élèves aujourd'hui, c'est des promotions d'à peu près 80 personnes, c'est ça?
4: Oui, voilà. Donc pour Lyon, nous avons 200 élèves, mais il faut savoir que l'école existe depuis 2004 sur Villejuif. Elle a été créée justement en 2004 pour répondre aux besoins des professionnels qui avaient besoin de personnes formées aux métiers spécifiques de la biotechnologie.
0: Sinon, la formation, sinon, c'était par le biais des biais universitaires ou
4: Oui, il y avait déjà, bien sûr, mais moi-même, je suis issu d'une formation en sciences biologiques à l'université. Mais si vous voulez, il n'y avait pas de formation vraiment profilée pour les besoins des professionnels. D'accord. Donc, sous l'impulsion du...

0: Des gens qui sont spécialisés dans toutes les techniques qui permettent d'étudier le vivant et des personnes qu'on va retrouver d'une façon ou d'une autre dans des sociétés tout à fait semblables à Brennus Pharma ou CTI Biotech. Alors, au démarrage, on a formé des ingénieurs et puis devant la demande des professionnels d'avoir des personnes formées de tout niveau, on a également mis en place un bachelor, c'est-à-dire un diplôme Bac plus 3. Okay. Et on est allé au-delà, puisque maintenant, sur Villejuif, pour avancer un petit peu sur votre question sur l'intelligence artificielle, il y a également beaucoup de demandes de la part des professionnels pour avoir des biologistes formés à l'intelligence artificielle. Et on a mis sur pied un master en biotechnologie et intelligence artificielle sur Villejuif.
1: On avait ici, il y a quelques jours, sur l'une des émissions, la directrice du groupement de Epitech, sur la partie informatique, avec... il faut avoir un tronc commun de formation pour donner les bases, mais en même temps innovation galopante à côté, des modèles d'IA qui sortent. Comment vous réussissez justement à être dans le rythme des demandes de start-up comme les deux qu'on a ici avec nous et tout en inculquant aussi les bases du métier de biologiste?
0: Je vais rester sur mon terrain qui est former des biotechnologistes, donc on les forme à toutes ces techniques. Effectivement, ils font de l'informatique chez nous, parce que c'est tellement essentiel qu'ils ont de l'informatique toutes les semaines. Pendant 3 ans, ceux qui veulent persévérer dans cette voie peuvent prendre des options pour se spécialiser et vraiment finir bioinformaticien. Et en ce qui concerne l'intelligence artificielle, on est plutôt dans la démarche de leur montrer la bonne utilisation de l'outil, de les faire réfléchir à la pertinence de l'utilisation pour l'instant, parce que ça consomme de l'énergie. Est-ce que je dois utiliser cet outil ou non? Et après, lors de leur stage ou de leur vie professionnelle, ils ont des outils développés par les entreprises qui sont à leur disposition. Nous, on sera plutôt dans la démarche, dans l'immédiat. Enfin, on a des groupes de travail, on discute sans arrêt de ces sujets, puisque les industriels nous demandent de former nos élèves de mieux en mieux sur ces sujets. Mais dans l'immédiat, on est vraiment sur les faire réfléchir. Voilà. Est-ce que j'ai besoin d'utiliser cet outil? Est-ce que je peux m'en passer? Qu'est-ce que j'obtiens avec cet outil?
1: Ça veut dire, si on reste juste sur cet aspect formation, Nicolas, et je poserai la question à Léa après, on a besoin de ces des formations de plus en plus hybrides quand même, parce qu'il faut à la fois connaître la biologie et de plus en plus l'informatique. Alors même si aujourd'hui on voit avec l'IA les technologies de vibe coding, on peut commencer à programmer un peu soi-même l'application sur laquelle on veut travailler, mais ça c'est quelque chose de nouveau aussi.
2: C'est complètement ça. Je vois tout à fait ce qui vient d'être dit. Je pense qu'il y a une partie où il faut apprendre à penser, à réfléchir, à analyser, à manipuler quand on est en laboratoire. Puis il y a une autre partie qui est faite un peu plus sur le terrain. Les concepts d'intelligence artificielle vont très très vite. Chaque semaine, il y a des innovations nouvelles qui sortent. Donc c'est plus d'avoir des formations qui permettent de donner des bonnes pistes de réflexion, construction de la pensée, un apprentissage de base dans les biotechnologies. Ça reste un métier spécialisé. Et je sais que nous, on interagit avec énormément d'écoles en France, en Europe notamment, voire plus loin. Je vais prendre l'exemple de l'impression 3D biologique. Maintenant, ça se développe, mais il y a 15 ans, il y avait très peu d'experts sur cette partie appliquée avec des cellules vivantes. Donc nous, on intervenait régulièrement à Lyon, m'arrivait d'aller à Subbiotech aussi à Villejuif il y a quelques années en arrière, à Grenoble également. L'idée, c'est que nous aussi, professionnels, on donne envie de venir travailler chez nous. On n'a recruté personne avec un diplôme de bio-imprimeur 3D. C'est des biologistes ou des gens qui s'intéressent aux technologies biomédicales qui viennent chez nous et se forment ensuite, un petit peu sur le tas avec ce qu'on peut découvrir.
1: Parce que c'est ça l'opération, on est à cette croisée des chemins entre biologie, data, modèle industriel, faut être un peu ce couteau suisse dans ce domaine, et puis dans votre cas aussi être très présent bien connaître l'univers de la santé.
3: Oui, tout à fait, et je pense que ça c'est quelque chose qui est assez emblématique de notre écosystème et des biotechnologies en général. On a toujours été à la frontière des innovations, et ce à n'importe quelle période. Donc je pense que c'est aussi un des critères fondamentaux de la science et des scientifiques, c'est la curiosité intellectuelle et l'esprit critique, et c'est ça qui nous permet d'intégrer ces nouvelles technologies. Chez Brennus aujourd'hui, on a intégré un département de bioinformatique justement pour s'adapter à ces éléments-là et avoir aussi un regard innovant sur ces sujets. Mais c'est des innovations qui sont en constant changement chez nous.
1: Qu'est-ce qui nous manque aujourd'hui, c'est tout l'avenir qu'on vous espère, mais pour vraiment entre la recherche, l'industrialisation, la formation, les financements. Qu'est-ce qui nous manque aujourd'hui pour faire émerger vraiment des champions européens de la biotech ?

0: Moi, je pense qu'il y a une très bonne base en France et en particulier, et en Europe également, sur tout ce qui va être écosystème en termes de formation scientifique, formation clinique, hôpitaux, système de santé. Ce qui va manquer, je pense, c'est deux choses. J'imagine que Brennus Pharma pourra en parler aussi. On est plutôt bon dans l'amorçage, lancement de projets, éventuellement ce qu'on appelle une série A, c'est-à-dire une première levée de fonds ou des premiers investissements pour lancer un projet. On peut être pas trop mauvais sur un peu plus en aval quand des choses ont fait leurs preuves. Il y a un peu ce qu'on appelle une vallée du désert, je crois, en Europe.
1: Et qu'est-ce qui manque? C'est un accompagnement de la part des géants de la pharmacie, parce qu'on en a quelques-uns quand même en France, en Europe.
0: À la fois de géants de la pharmacie, peut-être sans faire de politique, ce qui concerne la France aussi, parfois un cadre, on va dire, économique mouvant.
1: On en a parlé, on a fait des émissions sur
0: l'instabilité, quand
1: c'est
0: on
1: ça.
0: Entend des choses
1: fiscales,
0: de remettre en cause le crédit impôt recherche, par exemple. Ouais. Alors qu'on pourrait tout simplement peut-être aménager les charges sociales des entreprises qui font de la recherche, plutôt que de créer un système où il faut chaque année redéposer un dossier pour l'avoir. Voilà, c'est ce genre de choses-là. Et on est plutôt bien dans ce qu'on appelle le small cap, donc les petits investissements. Mid-cap, il en manque un peu, et c'est différent de ce qui se passe en Asie, où ça va très très vite. Aux États-Unis, nous on vient d'ouvrir un laboratoire aux États-Unis au mois de mars de cette année, on voit que l'écosystème est complètement différent et très très réactif quand il y a un projet qui fait envie et donne des perspectives de développement.
1: Même chose pour vous, j'imagine.
2: Je pense qu'en surprenant personne en disant que le système européen est toujours un peu plus réfractaire au risque.
1: On n'a pas forcément une Union européenne telle qu'on l'imagine. Sur le papier, ça existe, mais voilà, aller travailler avec des Allemands, des Polonais, des Italiens.
2: Je pense que c'est aussi après une question de vraiment d'aversion au risque, et on voit que les Américains, les Asiatiques ont beaucoup plus de facilité à prendre à parier gros et fort dès le début. C'est peut-être ça qui est le plus difficile à maintenir sur la durée dans notre écosystème. Mais aujourd'hui, je pense qu'on a quand même beaucoup de belles success stories, notamment à Lyon récemment. Donc finalement, il y a quand même des belles issues. On est quand même dans une industrie qui est très challengeante et très exigeante.
1: Et puis peut-être une meilleure compréhension aussi de ces cycles longs, se dire ça y est, on commence à arriver. Parce qu'à une époque, on se disait, on se lance dans la biotech, oula. Est parti pour. Enfin, j'imagine, il y a une meilleure compréhension de l'écosystème, mais au-delà de l'écosystème, des investisseurs, des industriels. Vous le sentez ça?
2: Oui, tout à fait. Après, je pense que, ça c'est quelque chose, c'est un constat qui m'est propre, c'est sur la collaboration. Je pense que ça fait quelques années maintenant que notre écosystème a compris l'importance d'aller chercher les briques et les savoir-faire chez chacun, et d'être capable aussi de connaître ses limites et d'aller pouvoir se challenger et chercher les compétences là où elles sont. Finalement, effectivement, vous mentionnez les laboratoires pharmaceutiques, mais tous les autres acteurs clés de notre système sont essentiels, et ces connexions-là, elles sont de plus en plus courantes et elles permettent de maintenir ces technologies.
1: Vous ressentez, j'imagine aussi, Bruno Veillet, quand vous dites, nous on est au contact des industriels pour leur fournir les bonnes compétences au bon moment. Voilà, c'est un écosystème qui collabore davantage.
3: Oui, complètement. Alors après, de mon point de vue, le secteur est en croissance, puisque on forme de plus en plus de jeunes. À Villejuif, en 2004, on avait une petite promo.
1: Parce qu'on l'a dit hors micro, et de jeunes filles, parce que ça aussi, le monde de l'ingénieur, et notamment dans le monde de la biotech, vous n'avez pas à vous plaindre, je crois, en termes de parité, mais c'est un exemple qu'il faut suivre, essayer de comprendre pourquoi ça marche là et ça marche moins ailleurs.
3: Oui, les sciences de la vie attirent beaucoup les jeunes filles, donc... Notre école est une des écoles d'ingénieurs, si je ne me trompe pas, la deuxième la plus féminine de France. Et pour ce qui est de la croissance, au début, on était relativement seul comme école de ce type-là. Maintenant, il y a plusieurs écoles d'ingénieurs en biotechnologie. À Villejuif, ça avait démarré en 2004 avec une trentaine d'élèves. Aujourd'hui, on a plus de 1000 élèves en formation sur les deux sites. Et heureusement qu'ils trouvent du travail, puisque c'est notre modèle, quoi. On reste collé aux entreprises pour faire en sorte de répondre à leurs besoins et de former des gens qui soient opérationnels. Donc, après, je ne suis pas dans les sociétés de biotech qui sont souvent chahutées, je le sais, mais en tout cas, nous, nos jeunes trouvent du travail, et ça, c'est bien.
1: Eh bien, merci à vous trois de nous avoir apporté votre éclairage sur cet univers de la biotech, au-delà de ce que vous faites entre les tissus humains artificiels et puis la recherche en immunothérapie contre le cancer. Voilà ce qui sont déjà qui font avancer les sciences de la vie de façon générale. Merci de nous apporter votre témoignage. Léa Perles, responsable des opérations stratégiques chez Brenus Pharma, Nicolas Foras, cofondateur de CTI Biotech, et Bruno Vanier, directeur de Subbiotech Lyon. Merci de nous avoir suivis sur BFM Lyon, BFM Business, dans ce Tech & Co spécial Lyon.
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6: Et ce matin, focus sur Lancôme, marque du groupe L'Oréal qui rouvre son flagship sur les Champs-Élysées pour en faire un magasin exclusivement dédié à la longévité. Eva Jaco est allée visiter.
7: Oui, le flagship international de Lancôme fait peau neuve. Il est situé au 52 de l'avenue des Champs-Élysées, un magasin complètement repensé pour l'occasion et qui dédie 80% de son espace à la longévité. Un parti pris intéressant quand on sait que ce marché devrait représenter 46 milliards de dollars d'ici à 2033. L'objectif donc de ce nouvel espace est de rendre accessible cette science de la longévité au grand public. Aujourd'hui, dans le secteur de la beauté, les habitudes de consommation ont évolué. Les clientes ne se déplacent plus seulement pour acheter des produits, mais pour vivre des expériences. Et c'est justement toute l'essence de ce nouveau lieu qui ressemble à une clinique futuriste. Vania Lacascade, présidente de Lancôme International.
8: Le skincare est en train d'entrer dans l'ère de la longévité et c'est vrai que ça va profondément transformer l'avenir de la beauté de luxe. Ce lieu, cette maison de la longévité, ici sur les Champs-Élysées, c'est l'opportunité pour nous de concrétiser cette science de la longévité en une destination immersive, physique, pour toutes les consommatrices.
7: Vania, dans cette boutique, il y a des expériences qu'on connaissait déjà, notamment le diagnostic de peau, mais d'autres qui sortent pour la toute première fois ici.
8: Oui, effectivement, on est dans un hub de longévité qui démarre par une phase de diagnostic. Et c'est vrai qu'on a ce nouvel outil qui s'appelle Cell Bioprint, qu'on a développé en partenariat avec la start-up coréenne NanoNTech. Et en fait, cet outil nous permet pour la première fois de mesurer l'âge biologique visible de la peau en quelques minutes sur le point de vente.
7: Comme c'est l'une des marques du groupe L'Oréal les plus avancées dans l'innovation, vous nous parlez de deux partenariats avec une start-up coréenne et une start-up suisse. Ça va encore plus loin ?
8: Écoutez, aujourd'hui, le luxe est en train d'évoluer. Je pense que la désirabilité, mais aussi la performance, le progrès scientifique se complètent. Et les consommateurs aujourd'hui recherchent des solutions de plus en plus personnalisées. Ils recherchent des recommandations précises. Ils recherchent une vraie valeur ajoutée pour leur peau.
7: Alors, dans cette boutique, on voit aussi beaucoup d'outils qui se développent de plus en plus dans la beauté, notamment des masques LED. Ça, c'est une toute nouvelle innovation.
8: Sur les Champs-Élysées, nous avons deux outils qui sont en découverte. Donc, il y a un outil de cryo pulse professionnel, mais aussi nos masques LED qui ne seront lancés en fait qu'en 2027.
7: Alors, Vania, la peau s'entretient aussi par l'alimentation. C'est ce que vous avez voulu créer ici avec ce café et des recettes spéciales longévité.
8: Alors, ce qu'on voulait, c'est proposer une expérience de beauté in and out. Donc, dans ce café, on a des shots, on a des jus pressés, des snacks protéinés, des boissons chaudes, donc avec différents types d'ingrédients. De la turmérique au gingembre, des fonctions antioxydantes. Donc l'ensemble est vraiment prévu pour avoir une approche longévité complète pour nos clientes.
9: Dans ce magasin expérientiel, les soins de 15 à 20 minutes coûtent entre 40 et 50 euros. Alors que la skincare représente la plus grosse catégorie de Lancôme dans le monde, dont les plus gros marchés sont la Chine et les États-Unis, c'est un tiers des ventes en France.
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15: Bonjour à tous, bienvenue dans la semaine de Culturia. Comme chaque week-end, on vous fait un petit résumé du meilleur de l'actualité intelligence artificielle de ces derniers jours. Et on va commencer par l'une de mes marottes, par l'une de mes passions personnelles, la robotique humanoïde. Les avancées dans ce domaine sont fulgurantes, on en parle quasiment toutes les semaines. Et là, il y a une innovation qui m'a particulièrement interpellé. Elle est signée d'une entreprise qui s'appelle Genesis AI, une paire de mains robotiques absolument incroyable.
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16: Et aujourd'hui avec vous Anthony, on parle d'un robot qui fait le buzz depuis quelques jours, capable aussi bien de jouer du piano que de préparer votre omelette. Les images ont été vues des millions de fois sur les réseaux sociaux, elles montrent à quel point les avancées dans le domaine sont fulgurantes.
17: Ouais, parce que c'est vrai qu'elles sont très spectaculaires et vraiment ça vaut le coup aujourd'hui de nous regarder en télé, puisqu'on voit cette paire de mains robotiques vêtues de gants noirs et dotées d'une dextérité spectaculaire. Ouais, c'est absolument bluffant. Alors on voit ces mains robotiques taper au clavier, résoudre un Rubik's Cube, jouer du piano, manipuler des pipettes en laboratoire avec un niveau de précision absolument dingue. C'est une main qui a 20 degrés de liberté, qui peut même attraper plusieurs objets à la fois, réaliser des gestes fins, précis, manipuler des objets fragiles, des objets mous, glissants, et le tout assez rapidement. Parce que souvent, quand on voit des démonstrations robotiques, elles sont en accéléré, x5, x10. Là, on est à vitesse réelle. Alors, c'est un peu moins rapide qu'un humain, mais c'est quand même pour un robot extrêmement rapide. Et cette prouesse technologique, eh bien, on la doit à une start-up qui s'appelle Genesis AI, qui a été créée par un Français, par un ancien de Mistral, il y a un an. Et ce qu'ils ont mis au point, cette entreprise, eh bien, c'est ce qu'on appelle un modèle de fondation. C'est pas tant le robot ou la main robotique elle-même que le cerveau qu'il y a derrière, c'est-à-dire une intelligence artificielle qui permet à ces robots de réaliser des tâches complexes. C'est-à-dire que ces robots, on n'a pas besoin de les programmer pour réaliser une tâche, visser, préparer un café. Non, en fait, ces robots, ils vont apprendre en regardant faire les êtres humains. On va leur apprendre en leur montrant par exemple des milliers d'heures d'humains qui font des Rubik's Cube, on trouve des vidéos sur YouTube, ils vont analyser le geste millimètre par millimètre et ensuite ils vont être capables eh bien, de le reproduire. Et c'est ça la prochaine grande révolution de l'intelligence artificielle, c'est plus des IA seulement qui savent générer du texte, de l'image, c'est des IA qui sortent de l'écran et qui commencent à appréhender le monde physique et à s'y intégrer d'une certaine manière.
16: Ouais, c'est pour ceux qui ont les images en télévision avec nous ce matin... Les gestes sont ultra fins.
17: C'est ça.
16: On a vraiment l'impression que c'est un humain. Il n'y a plus le côté saccadé du
17: Exactement.
16: Robot.
17: Exactement.
16: Quand on imite le robot, ça ne marche plus.
17: Non, c'est ça. Le C3PO, c'est plus ça. Maintenant, on est vraiment sur du quasi-humain. C'est ce qu'on appelle de la motricité fine et on y est, hein, réellement.
16: Bon, ça ouvre des perspectives énormes. On va peut-être avoir des robots dans un peu toute notre vie pour faire toutes sortes de tâches.
17: Oui, absolument. Alors, dans l'une des vidéos, moi, c'est celle qui m'a le plus bluffé. Je pourrais passer des heures devant, mais on le voit qui prépare une omelette, en fait, ce robot. Alors, c'est incroyable. On le voit qui casse les œufs, qui les met dans la poêle, qui coupe les tomates, parce que c'est une omelette aux tomates. Et en fait, ça montre bien en fait, le niveau de précision, c'est-à-dire que le fait de se saisir d'un œuf, pour un être humain, c'est facile. C'est presque intuitif et ça montre bien d'ailleurs à quel point notre cerveau est une merveille d'évolution biologique. Mais pour un robot, appréhender la bonne force de préhension pour ne pas casser l'œuf, c'est extrêmement complexe. Et ça montre bien qu'en termes de perspective, eh bien, on pourrait avoir demain des robots qui effectivement font la cuisine, peuvent monter un meuble à notre place, peuvent s'occuper d'une personne âgée. C'est-à-dire ce fantasme du robot majordome dont on parle régulièrement, qui pourrait s'inviter dans nos vies, vie personnelle et vie professionnelle, eh bien, on s'en approche de plus en plus. Je ne vous dis pas que c'est pour demain, mais les avancées dans ce domaine, elles sont absolument fulgurantes. Alors, même s'il faut tempérer un tout petit peu, parce qu'entre une démonstration dans un environnement expérimental absolument parfait, avec une lumière parfaite, avec on peut s'y reprendre plusieurs fois, et puis un vrai plan de travail où vous avez peut-être votre chat qui va monter dessus et puis il y a des trucs qui traînent, ce n'est pas tout à fait la même chose. chose. Et c'est ce fossé entre la vie réelle et les situations de laboratoire qu'il va falloir combler dans les mois qui viennent.
16: Rapidement, Anthony, vous le disiez, c'est une innovation française. Ça remet la France dans la course à la robotique?
17: Bah, pas vraiment. Et c'est un peu une victoire douce amère, parce que c'est comme souvent, c'est un souvent ces scénarios. On a des chercheurs qui sont formidables. C'est des Français, oui, mais la boîte a été créée aux États-Unis avec des fonds pour la majorité américains. On a quand même Xavier Niel qui fait partie des investisseurs de Genesis AI. C'est un scénario qu'on connaît malheureusement par cœur. Mais en tout cas, c'est vrai qu'on a des talents très clairement dans le domaine de la robotique humanoïde.
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15: Est-ce qu'on a envie de vivre dans une société où tout le monde peut filmer tout le monde à son insu? C'est une question qu'on va devoir de plus en plus se poser alors que les lunettes connectées prolifèrent. Est-ce qu'il faut les encadrer, les réguler, voire les interdire? On va en discuter ensemble.
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16: Anthony Morel, cette question avec vous ce matin, faut-il encadrer l'usage des lunettes connectées? La CNIL, le gendarme du numérique, tire la sonnette d'alarme sur cet accessoire tech de plus en plus populaire hein, qui permet de filmer n'importe où, n'importe qui dans la rue et une menace potentielle hein, pour la vie privée.
17: Oui, c'est ça, risque de surveillance généralisée, dit la CNIL face à la prolifération des lunettes connectées. Les Ray-Ban Meta, on en parle régulièrement, hein, c'est le modèle le plus vendu chez Ray-Ban aujourd'hui en attendant les modèles de Samsung, de Google, d'Apple qui vont arriver sur le marché bientôt. Et effectivement, la CNIL estime que c'est une menace. Ces lunettes qui sont équipées de caméras embarquées, d'une intelligence artificielle aussi qui va permettre d'analyser son environnement, ça change pas mal la donne, c'est vrai, parce que ça permet eh bien, de filmer n'importe qui, n'importe quand. Jusqu'ici, explique la CNIL, quand on essayait de vous filmer, bah vous le voyez, parce qu'on sortait un téléphone devant vous et on le mettait devant votre tête. Donc globalement, c'était assez visible. Avec les lunettes, la grande différence, c'est que la caméra, elle est intégrée directement dans le champ de vision de la personne et donc on peut le faire de façon totalement discrète à votre insu, c'est-à-dire que voilà, vous appuyez sur un petit bouton. Alors en général, quand même, quand vous filmez avec ces lunettes connectées, il y a une petite lumière qui s'affiche. Mais encore faut-il s'en rendre compte quand on est en plein jour, qu'il y a beaucoup de luminosité, c'est pas forcément évident. Et puis même, ça crée quand même quelque chose de complètement nouveau dans le rapport qu'on a à l'espace public. La CNIL estime même que si ces lunettes continuent à se développer, eh bien ça va générer des phénomènes d'autocensure. C'est-à-dire que les gens, sachant que les gens autour d'eux portent des lunettes, eh bien vont modifier leur comportement en se disant bah, « je peux être filmé à tout moment ». Et ça, c'est quelque chose qui est forcément pas très agréable. Alors, la CNIL ne demande pas leur interdiction, mais recommande des bons usages, bon, qui sont, j'allais dire, de bon sens, mais pas forcément très réalistes. Par exemple, ils expliquent qu'il faudrait informer les personnes à proximité quand on utilise ces lunettes. Demander le consentement avant de publier les images sur les réseaux sociaux. Je vois mal quelqu'un qui est en train de, je sais pas, faire une story Insta avec ses lunettes, en train de faire son footing et de filmer ce qui se passe autour de lui dans la rue. Demander à chaque personne qu'il croise, est-ce que vous avez j'ai votre consentement pour publier l'image. Je pense que ça n'arrivera pas, mais la CNIL rappelle que enregistrer une personne sans son consentement dans un lieu privé, donc pas forcément dans la rue, hein, peut être puni de 45 000 euros d'amende.
16: Est-ce que c'est pas un combat perdu d'avance donc, Anthony?
17: Bah un peu, c'est toujours la même question. Est-ce qu'on n'essaye pas d'arrêter la marée avec une serpillière? Je disais que de plus en plus de modèles allaient sortir sur le marché. Certains s'attendent à ce qu'à un moment les lunettes deviennent le nouveau smartphone, remplacent le smartphone. On n'en est pas encore là, mais en tout cas, il y a une vraie vague technologique autour de ces lunettes connectées aujourd'hui. Et on a toujours l'impression que effectivement la Silicon Valley innove et que l'Europe arrive derrière pour essayer d'en limiter les effets secondaires. Alors ce qui est intéressant, c'est que la CNIL justifie son avis en insistant sur le fait qu'une majorité de Français serait d'accord avec elle. Il y a une enquête qui a été menée en début d'année qui montre que 67% des sondés estiment que les lunettes connectées représentent un risque d'atteinte à la vie privée. Ça rappelle les premières Google Glass qui étaient sorties dans les années 2010, où on surnommait les porteurs de Google Glass aux États-Unis les Glassholes, donc mélange de glace, les lunettes, et de assholes, que je traduis pas, mais c'est quelque chose de pas très très gentil, c'est une insulte, mais c'est vrai que ces lunettes sont en train de se développer et on peut se demander si juste une liste de bonnes pratiques, c'est suffisant pour endiguer le phénomène.
16: Bon, finalement, Anthony, ce qui fait peur, c'est pas tant les innovations d'aujourd'hui, les possibilités que ça offre aujourd'hui, mais est-ce que ça va pouvoir offrir demain?
17: Oui, parce que filmer quelqu'un dans la rue, c'est une chose, mais pouvoir l'identifier, c'en est une autre. Et ça, c'est la prochaine étape, la reconnaissance faciale intégrée directement dans les lunettes connectées, et ça, on sait que ça va arriver. Meta travaille sur le sujet. Alors, c'est pas encore sorti publiquement, mais en tout cas, c'est des fonctionnalités sur lesquelles ils travaillent. Donc, la possibilité, en fait, eh bien, en scannant la foule du regard, finalement, d'avoir le nom de la personne et son accès aux réseaux sociaux, par exemple, qui va s'afficher directement dans le verre des lunettes. Et là, c'est plus du tout la même chose, parce que, évidemment, en termes de respect de la vie privée, là, on entre dans une autre dimension. Et là, on va devoir vraiment se poser la question.
16: Pour la police, peut-être, non? Ça peut être.
17: Alors, il va y avoir. Oui, alors, sachant que, là, je rappelle, hein, qu'en France, la reconnaissance faciale est de toute façon parfaitement interdite. Donc, c'est des fonctionnalités qui, comme souvent, vont être soit interdites ou soit décalées dans le temps par rapport à leur sortie sur des marchés comme les États-Unis notamment.
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15: C'est une question que beaucoup se posent. Que deviennent nos données quand on discute avec ChatGPT? Eh bien, j'ai un début de réponse à vous apporter, mais pas sûr qu'il vous plaise.
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16: Anthony, cette question ce matin, sommes-nous espionnés par ChatGPT? OpenAI reconnaît désormais noir sur blanc que les conversations qu'on a avec l'intelligence artificielle peuvent être analysées et dans certains cas transmises aux autorités.
17: Ouais, faut imaginer, hein, vous êtes en train de discuter avec ChatGPT, il est 2h du matin, vous pensez être dans une conversation privée, confidentielle, dans une sorte de bulle d'intimité. Donc il y a beaucoup de gens maintenant qui utilisent ChatGPT comme une sorte de psy personnel. Et bah, détrompez-vous. En fait, sous le capot, eh bien, les conversations sont scannées, analysées et parfois même, dans certains cas extrêmes, signalées. C'est pas moi qui le dis, c'est OpenAI dans un billet de blog qui est un peu passé sous les radars, intitulé « Notre engagement pour la sécurité communautaire ». Ils détaillent leur politique de surveillance des contenus au nom de la lutte contre la violence et de la prévention contre les suicides. Donc, noble cause, évidemment. Et donc, ils expliquent clairement que quand vous discutez, eh bien, l'IA analyse les conversations pour détecter des signaux faibles de comportement potentiellement dangereux. Ce qui est un exercice extrêmement compliqué, comme vous pouvez l'imaginer. Parce que imaginez quelqu'un qui tape, par exemple, dans ChatGPT, comment fabriquer une bombe. Bon, oui. Bah, ça peut être un terroriste qui a effectivement envie de fabriquer une bombe, mais ça peut être aussi un journaliste qui enquête sur le sujet, un écrivain qui veut que son bouquin soit le plus réaliste possible, ou quelqu'un tout simplement qui veut pousser l'IA dans ses retranchements et qui pose des questions un petit peu extrêmes. Donc ça, c'est très compliqué. Donc ce que fait l'IA, c'est de l'analyse comportementale, elle va analyser au long cours la récurrence de certains mots-clés, ce que dit la personne dans d'autres conversations et à partir de ça, elle va déterminer si c'est dangereux ou pas. Si le comportement est considéré comme dangereux, qu'est-ce qui se passe? Il y a un humain qui va prendre le relais, alors c'est un modérateur, chez OpenAI, plus probablement un sous-traitant, qui va analyser la conversation dans son contexte et qui va déterminer s'il y a danger de passage à l'acte ou pas et à ce moment-là, dans les cas les plus extrêmes, effectivement, les forces de l'ordre peuvent être prévenues. On a eu un cas, il n'y a pas si longtemps que ça, en France, il y a quelques semaines, où un homme a été arrêté par le RAID à Strasbourg. Il avait demandé à ChatGPT comment tuer un agent du renseignement et il a été immédiatement arrêté.
16: Ouf. Eh ben, disons, quelle histoire. Mais en tout cas, c'est tout le flou entre la sécurité et la liberté individuelle.
17: Oui, alors c'est là que c'est compliqué, évidemment, parce que à partir du moment où une IA analyse les conversations pour détecter un danger, ce qu'on peut tout à fait comprendre, elle analyse aussi potentiellement des éléments très intimes de notre vie, d'autant qu'encore une fois, les gens utilisent de plus en plus ChatGPT comme une sorte de confident. Et juridiquement, faut vraiment se souvenir que ça reste une plateforme en toutes circonstances. Alors pourquoi est-ce qu'OpenAI fait ça, et probablement les autres aussi? C'est parce qu'en fait, ils ont la trouille. Juridiquement, ils veulent se blinder contre d'éventuelles plaintes. Je parlais il y a quelques jours de Sam Altman qui avait présenté des excuses publiques après une tuerie qui a eu lieu au Canada où l'IA avait été utilisée, ChatGPT avait été utilisé avant le passage à l'acte en mode discussion. Et en fait, pour le coup, ChatGPT avait détecté le truc mais n'avait pas prévenu les forces de l'ordre. Et depuis, eh bien, il y a eu plusieurs plaintes, 7 plaintes qui ont été déposées par des familles de victimes. Et donc, en gros, l'idée, c'est qu'ils n'ont pas envie d'être attaqués pour inaction et pour éviter des procès qui pourraient leur coûter potentiellement des milliards de dollars, eh bien, ils sont en train de mettre en place un système de surveillance généralisée. Il faut bien appeler ça comme ça.
16: En fait, toutes les conversations qu'on a au quotidien, Anthony, avec l'intelligence artificielle, c'est devenu une mine d'or pour les enquêteurs.
17: Bien sûr, les logs de ChatGPT, les conversations avec ChatGPT, c'est devenu des pièces à conviction dans de nombreux procès, comme c'est déjà le cas pour l'historique des recherches Google depuis très longtemps. Mais c'est vrai qu'avec ChatGPT, c'est encore pire, entre guillemets, parce que vraiment, on lui dit absolument tout. Et il y a eu des histoires incroyables aujourd'hui, des histoires de meurtres aux États-Unis où des discussions de suspects avec ChatGPT ont donné des éléments de culpabilité assez probants. Par exemple, il y a eu une histoire où le meurtrier suspecté, en tout cas, a demandé à ChatGPT « Est-ce que mes voisins peuvent entendre un coup de feu ?» ou encore « Qu'est-ce qui se passe si on met un corps humain dans un sac poubelle ?» Donc évidemment, c'est quand vous commencez à poser ces questions-là et que vous êtes suspect en plus d'un meurtre, enfin, voilà, quand on recolle les pièces du puzzle, évidemment. Donc ça, l'un des défis de demain, ça va vraiment être ça, c'est d'empêcher empêcher l'IA d'aider les criminels, évidemment, sans transformer ChatGPT et les autres IA, parce qu'on pourrait parler des autres, hein, en une sorte de Big Brother permanent.
16: Mais est-ce que les autres le font d'ailleurs? Parce qu'on sait qu'Anthropic, par exemple, a décidé de ne pas trop collaborer avec les autorités.
17: Avec l'armée, mais pour le coup, je pense qu'ils sont un peu sur les mêmes. Là, le truc, c'est qu'on peut louer aussi la transparence, pour le coup, d'OpenAI, qui sont les seuls à avoir publiquement expliqué le système qu'ils avaient mis en place. Je serais très étonné que les grands concurrents, Gemini, Claude et autres, ne fassent pas la même chose.
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15: Et puis l'intelligence artificielle qui se met au service de la santé, dépister tout un tas de maladies sans avoir besoin de faire une prise de sang, un scanner ou un IRM, ce sera bientôt possible.
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6: Anthony Morel, une première dans l'histoire de la justice. Un homme tué lors d'une fusillade aux États-Unis a pu témoigner lors du procès de son meurtrier, lui ou plutôt son clone, parce que lui, il est mort.
17: Oui, absolument. Il s'appelle, ou plutôt il s'appelait Christopher Pelkey. Il avait 37 ans lorsqu'il a été tué par balle après une altercation sur la route. Et lors du procès de son meurtrier, eh bien, il a fait une apparition assez inattendue.
18: I am a version of Chris Pelkey recreated through AI that uses my picture and my voice profile. It is a shame we encountered each other that day in those circumstances. In another life, we probably could have been friends.
17: Je suis une version de Christopher Pelkey générée par l'IA et puis il s'adresse directement à son meurtrier. C'est dommage qu'on se soit rencontré dans ces circonstances. Dans une autre vie, on aurait pu être amis. Wow. Je décris la scène pour ceux qui nous écoutent. Donc on a en fait une image, une vidéo de ce monsieur, donc longue barbe rousse, casquette vissée sur la tête. C'est bien sa tête, c'est bien ses lèvres qui bougent, c'est bien sa voix. C'est un clone généré par l'intelligence artificielle.
6: C'est ses avocats qui font
17: alors,
6: ça.
17: Alors c'est sa sœur qui a eu l'idée et ça a été validé par les avocats. Et donc sa sœur s'est dit, voilà, on va créer un témoignage virtuel en utilisant l'IA. Ils ont utilisé des photos, des vidéos, des archives vocales de ce monsieur et ils ont créé, en fait, à partir de ça, eh bien, une sorte d'avatar virtuel. Ils ont créé une petite vidéo dans laquelle il s'adresse à son meurtrier. Alors, ils ont entrecoupé ça avec des vraies scènes de vie. Bah, c'est assez dingue, c'est très troublant et ça doit l'être encore plus, évidemment, pour les gens qui ont connu ce monsieur. Et même le juge a été séduit, si l'on peut dire. Il explique qu'il a adoré cette IA et qu'il l'a trouvée très sincère, cette IA à laquelle on peut faire dire absolument
6: et
17: n'importe quoi.
6: Pour ça que très sincère, on peut être amis. Enfin, vous.
17: Ah bah c'est un peu n'importe quoi.
6: Éthiquement, c'est compliqué quand même.
17: Ah, c'est très très compliqué. C'est-à-dire que ça pose déjà la question du consentement. Est-ce que ce monsieur, on lui avait demandé si on aurait le droit d'utiliser sa voix une fois qu'il est mort? Enfin, c'est un peu comme le don d'organes. Peut-être que demain, il faudra qu'on signe un papier en disant oui, j'accepte que on crée un double.
6: Laissez-moi mort tranquille.
17: Laissez-moi mort tranquille. Non mais c'est ça. Non, vraiment, c'est ça. Littéralement, laissez-moi mort tranquille. Ce qui est complètement fou, parce que il dit dans la vidéo, je pardonne à mon meurtrier. Oh, très bien, mais enfin, est-ce qu'on sait si ce monsieur aurait vraiment pardonné? Alors, c'est sa sœur qui est convaincue parce qu'elle connaît sa personnalité, mais ça pose une vraie question éthique.
6: Ah, c'est sur le procès, ça a un impact colossal.
17: Alors, c'est ça. La deuxième question, c'est celle de la manipulation potentielle de la justice. Moi, j'ai du mal à comprendre. Alors après, c'est les règles américaines, mais qu'on n'ait pu accepter ce genre de document qui est quand même un fake. C'est un deepfake en réalité, même s'il est présenté comme tel, et qui peut avoir un impact sur les jurés et sur la décision du juge, et sans compter même l'aspect psychologique sur le travail de deuil. Enfin, quand vous commencez à créer des doubles virtuels des proches qui sont disparus, est-ce que vous pouvez vraiment faire le travail de deuil? Bon, on est là dans l'IA générative, pas pour vous aider à rédiger des mails, on est vraiment sur ce qui touche au plus sacré et au plus intime. Hein.
6: Mais il y a tout un business qui est en train de se créer autour de l'immortalité numérique.
17: C'est ça le plus fou, en fait, c'est qu'il y a plein de start-up. Si ça vous intéresse de créer comme ce monsieur, enfin comme l'ont fait les proches de ce monsieur.
6: De hanter vos proches pendant les 300 prochaines années.
17: Exactement, et ben ça existe. Il y a plein de start-up qui se sont mises à faire ça. Storyfile, Hereafter AI, Eternos Life. Le principe, c'est que de votre vivant, plutôt, on va vous demander de prononcer plusieurs dizaines de phrases type. On va vous demander des souvenirs de votre vie et on va être capable, à partir de ça, de recréer un clone, y compris de votre personnalité, avec lequel vos proches vont pouvoir discuter une fois que vous serez parti. Et ça existe déjà. Il y a un monsieur qui avait fait pas mal parler de lui, un Allemand qui était malade en phase terminale et qui avait créé comme ça ce clone pour que ses proches puissent continuer à discuter avec lui. Donc c'est des choses qui vont devenir de plus en plus courantes et qui évidemment vont poser des questions éthiques auxquelles on n'a pas toutes les réponses aujourd'hui.
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15: Voilà, c'est tout pour cette semaine de Culture IA. Merci de nous avoir suivis. On se retrouve très vite dans Good Morning Business. D'ici là, restez connectés.
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6: Il est 7h45 sur BFM Business et sur MC Live. Notre invité ce matin, c'est Tristan Lelousse. Bonjour, vous êtes le président d'Urgo, fabricant de pansements, entreprise 100% familiale, 4000 salariés. On avait reçu votre frère à l'occasion de Choose France France, c'était en novembre dernier. Il nous avait surpris par son optimisme qu'on ne retrouve pas toujours dans des grosses ETI familiales françaises. Il avait raison, vous annoncez ce matin que Urgo a franchi le cap du milliard d'euros de chiffre d'affaires pour se rendre compte quand même de votre réussite. Il y a 25 ans, c'était 150 millions d'euros de chiffre d'affaires. On passe quand même à 1 milliard aujourd'hui. La clé, c'est l'internationalisation.
19: Alors oui, pour nous, la clé de notre développement, ça a été vraiment l'international et l'innovation. C'est vraiment les deux moteurs de croissance aujourd'hui pour Urgo. C'est quand même parce qu'on a innové, qu'on a offert des produits techniques et innovants, qu'on a aussi nourri cette croissance.
6: Alors prenons d'abord l'innovation. C'est quoi l'innovation dans le pansement? Ça paraît un produit assez simple. Non, c'est un produit technique.
19: Alors voilà,
6: en fait,
19: on a l'habitude d'entendre parler d'innovation pour la pharmacie, pas trop pour le pansement. C'est un dispositif médical, donc on a toujours l'impression que c'est quelque chose d'assez simple. En réalité, on a su innover, par exemple, avec le premier pansement qui raccourcit le temps de cicatrisation. C'est le seul au monde qui a fait l'objet d'une étude dans le Lancet, qui est la grande revue médicale de référence. Ouais. Et on a pu démontrer, par exemple, dans le cas particulier de l'ulcère de pied diabétique, qu'on raccourcissait le temps de cicatrisation de 3 à 4 mois sur des plaies qui peuvent mettre 9 mois, 1 an à cicatriser. Et le fait de fermer la plaie, dans le cas particulier du pied diabétique, ce sont des amputations en moins. Donc c'est véritablement un game changer dans le parcours de soins de ces patients. Et donc on a su innover par ce type en fait de dispositifs médicaux qui sont uniques au monde et qui nous permettent aujourd'hui de nous développer partout dans le monde.
6: Partout dans le monde et notamment aux États-Unis. Là, vous allez accélérer très fort sur les États-Unis. Avec quels objectifs?
19: Alors, les États-Unis, pour nous, ça a démarré en 2020 avec une acquisition qui faisait 14 millions de dollars de chiffre d'affaires quand on l'a acheté. Aujourd'hui, on va faire 150 millions cette année. Et c'est un très très bon exemple de ce qu'on aime faire parce que on a maintenant un réseau médical qui couvre l'intégralité du territoire américain. Et ce réseau nous permet de vendre aux États-Unis des innovations qui sont fabriquées en France, notamment un pansement qui nettoie la plaie ou nos fameuses bandes de compression. La compression, on est le numéro 2 européen et on espère devenir le numéro 1 mondial.
6: Mais ce qui veut dire que vous exportez beaucoup aux États-Unis. Alors vous êtes victime des droits de douane ou pas du tout?
19: Si, on a été impacté par les droits de douane. Donc on espère maintenant se faire rembourser.
6: Ouais. Vous avez fait une demande?
19: On a fait une demande, absolument. Donc c'est des dossiers, c'est un peu technique, mais on espère le remboursement et on subit maintenant la deuxième phase de droits de douane sur un taux un peu réduit.
6: Et entre-temps, vous avez augmenté les prix? Vous avez répercuté?
19: Non, en fait, la difficulté de notre métier, c'est que les prix sont fixes, ils sont réglementés parce que ce sont des prix de remboursement. Et donc, quand on a des phases inflationnistes...
6: Donc, c'est vos marges directes.
19: Voilà, c'est ou des droits de douane, ce sont nos marges qui sont comprimées.
6: Ouais. Donc là, vous attendez un remboursement, c'est de l'ordre de plusieurs millions d'euros?
19: C'est plusieurs millions d'euros. Et surtout, ce qui est délicat en fait dans cette situation, c'est qu'on ne sait pas comment vont évoluer les droits de douane encore dans le futur. On a entendu parler de taux extrêmement variables, de 50 à 10%. Donc on est encore dans l'expectative, en tout cas dans cette configuration.
6: Mais vous ne vous dites pas du coup que le marché américain est trop volatile, trop dangereux? Ça reste pour vous un marché suffisamment important malgré les droits de douane?
19: Oui, pour nous c'est vital en fait. Le marché américain, c'est le premier marché mondial. À lui tout seul, il est plus gros que l'intégralité du marché européen. Avant 2019, avant qu'on fasse cette acquisition, on n'était pas présent aux États-Unis. Donc c'est la raison pour laquelle aujourd'hui on fait un peu un rattrapage et qu'on a une si belle croissance sur le marché américain. On ne peut pas se passer, nous, du marché américain dans nos métiers, dans la cicatrisation avancée. C'est absolument primordial.
6: Mais vous restez avec ce Made in France. C'est-à-dire que c'est important. Vous n'envisagez pas de produire directement là-bas?
19: Alors, pour le moment, non. On est trop petit aux États-Unis pour produire ces innovations là-bas. Et puis, le modèle qui a marché chez Urgo, c'est le fait d'avoir au même endroit, en l'occurrence à Dijon, la R&D, la transposition industrielle et l'usine. Faut savoir que quand on innove sur le produit, il faut également innover sur les machines qui permettent de le fabriquer, parce qu'elles n'existent pas sur étagère. Donc nos machines qui fabriquent des pansements, il faut également les développer. Donc on a des ingénieurs.
6: Vous fabriquez vos machines pour fabriquer vos pansements.
19: C'est ce qu'on appelle la transposition industrielle. Et l'intégralité de ces équipes sont au même endroit à Dijon, ce qui a créé énormément de fluidité dans nos process de développement et d'innovation. Pour nous, on estime que ça a été une très grande force, et on ne souhaite pas casser cette dynamique.
6: Après, malgré le coût du travail, on en a encore parlé ce matin avec les questions d'allègement de charges.
19: Oui, alors pour le coup, par rapport au marché américain, le coût du travail en France est vraiment, vraiment bien meilleur marché. Alors,
6: donc aucun intérêt pour vous
19: Non, alors oui, alors si on partait aux États-Unis, si on délocalisait quelque chose, ce serait peut-être pour les droits de douane, certainement pas pour le coût du travail, qui est bien plus compétitif en France qu'aux États-Unis. Alors il y a d'autres pays où oui. la France n'est pas compétitive.
6: Mais par rapport aux États-Unis,
19: par
6: non.
19: Par rapport au marché américain.
6: Mais même justement par rapport à d'autres pays où c'est pas compétitif, vous considérez que vous êtes quasiment non délocalisable en fait.
19: Nous on veut véritablement sécuriser notre savoir-faire.
6: Ouais.
19: Voilà. Et autant que les brevets, c'est pour nous une protection. Et on ne souhaite absolument pas casser cette dynamique d'innovation et de sécurisation de savoir-faire.
6: Le profil de votre entreprise, il est super intéressant. Enfin, vous êtes donc 100% familial, le capital appartient à vous et vos frères. Vous avez une présidence tournante, c'est-à-dire que chacun votre tour, vous prenez la tête de l'entreprise. Racontez-nous ça.
19: Alors voilà, c'est quelque chose d'assez innovant, presque unique en France. Avec mes deux frères, nous avons une présidence alternée où chacun des trois prend la présidence de l'entreprise tous les trois ans. Donc mon grand frère a démarré quand on a repris l'entreprise en 2019, quand mon père est parti à la retraite. Donc maintenant c'est mon tour. Mon mandat arrive à sa fin en septembre prochain. Ce sera mon petit frère Guéret qui prendra la présidence de l'entreprise.
6: Et votre frère qu'on avait reçu nous en novembre, il intervient pas dans vos décisions? C'est-à-dire chacun a un libre arbitre stratégique ou vous restez quand même avec une sorte
19: de
6: coprésidence à trois têtes?
19: Non, on est obligé d'avoir quand même des décisions collégiales.
6: Oui.
19: On est obligé de bien s'entendre.
6: Ouais.
19: Et vous savez, quand on travaille en famille, c'est une discipline de tous les instants. Il faut faire extrêmement attention à ce qu'on dit dans les différentes instances. Après, les choses sont très bien organisées. On a des réunions une fois par mois. On doit se mettre d'accord tous les trois. Et après, chacun d'entre nous a son périmètre pour faire tourner l'entreprise. Donc, il faut être d'autant plus organisé quand on a ce type de gouvernance.
6: Et s'entendre. Et il faut s'entendre.
19: Et bien s'entendre, voilà, c'est ça.
6: On parlait des droits de douane, donc point stratégique évidemment pour vous. Il y a la question aussi des matières premières. Quel impact vous avez vu aujourd'hui sur vos entrants avec la fermeture du détroit d'Hormuz?
19: Alors, comme je l'évoquais tout à l'heure, le fait qu'on ait des prix qui soient fixes fait que toute pression inflationniste nous coûte sur nos marges. Et la seule façon de les récupérer, c'est d'aller gagner des parts de marché et d'avoir de la croissance, parce qu'autrement, cette marge est perdue. Et aujourd'hui, on a déjà une pression dans notre PNL sur certains prix d'entrants qui sont importés un peu techniques,
6: ouais.
19: Comme par exemple un fil qui vient du Japon pour notre bande de compression, qui est très particulier, et tout ce qui est le flux logistique. Donc évidemment, on a directement l'impact direct de l'augmentation du prix de l'essence dans notre logistique.
6: Et le fil dont vous nous parlez du Japon, lui, par exemple, son prix a varié de combien?
19: Plus de 20%.
6: Ouais.
19: Voilà, donc c'est un des éléments que l'on va rentrer dans notre produit. Mais pour autant, ce qui est aussi difficile, c'est que comme on est dispositif médical, chaque fournisseur doit faire l'objet d'une qualification. Et donc, changer de fournisseur, pour nous, ça met entre 2 à 3 ans. C'est souvent plusieurs millions d'euros de développement pour qualifier un nouveau fournisseur. Donc, on est souvent, en plus, loqué et un peu à la main de nos fournisseurs, pour lesquels, généralement, en plus, on représente qu'un tout petit volume. C'est souvent des très, très, très grosses entreprises.
6: Ce qui veut dire que vous êtes toujours obligé d'être offensif avec des nouveaux marchés. Donc, vous êtes tout le temps en conquête, en fait.
19: Voilà. Dans nos métiers, c'est vraiment la clé.
6: C'est le volume, en fait.
19: C'est le volume. Gagner des parts de marché, essayer de maintenir nos prix de remboursement en essayant de convaincre les établissements payeurs, donc les assurances maladie des différents pays, que nos produits, bien qu'un peu plus chers, sont une bonne affaire pour l'assurance santé, parce qu'au global, on réduit le coût de prise en charge d'une plaie. Le fait de raccourcir de 4 mois la cicatrisation fait que même si notre pansement est un peu plus cher, finalement,
6: vous gagnez
19: pour l'assurance
6: suite,
19: santé,
6: marché, ouais.
19: C'est une très très bonne affaire.
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29: 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Là, on a un moment où elles sont un peu surévaluées encore et donc forcément, il peut y avoir des sanctions très fortes.
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30: Bonjour à tous, il est 15h, soyez les bienvenus dans le club BFM Crypto aujourd'hui. Beaucoup de sujets au programme, on va parler d'investissement dans le Bitcoin, on va parler d'Iran, on va parler de Trump, on va parler de fiscalité, on a plein d'actu également. Tout cela, ce ne sera pas forcément dans cet ordre-là avec Alexandre Stachenko qui est avec moi en plateau. Bonjour Alexandre. Bonjour, directeur de la stratégie et de la communication chez Bitstack. Nous sommes aussi en direct avec Loïc Santel, cofondateur et CRO chez Conta Crypto. Bonjour Loïc, ravi de vous avoir. Évidemment qu'on va parler de fiscalité avec vous et puis on parlera d'investissement tout à l'heure avec Louis-Alexandre de Froissart, gérant et associé chez Montaigne Conseil et Patrimoine qui sera en direct, en visio aussi dans cette émission. Vous le savez, vous pouvez nous poser toutes les questions que vous voulez sur notre adresse crypto@bfmbusiness.fr. On vous répond tous les jeudis entre 15h et 15h30. Cette semaine ne fera pas exception. Toutes les questions sont admises dans cette émission. BFM Crypto, le club, c'est parti. Et je crois qu'on commence à avoir tout le monde. Même, je vois Louis-Alexandre qui est en train de s'installer. Bon, on va faire un petit cas pratique de fiscalité. On va commencer par vous, Loïc Santel. On est en plein dans la période déclarative. On va peut-être rapidement rappeler le calendrier de les échéances fiscales, finalement, Loïc.
31: Oui, tout à fait. Eh bien, on a un calendrier chargé, parce qu'effectivement, on a plusieurs échéances, donc cela dépendra de votre département. D'abord, on a tout ce qui va être des déclarations papier, donc vous allez avoir jusqu'au mardi 19 mai à 23h59 pour pouvoir déclarer vos actifs numériques. Ensuite, en fonction de vos départements, donc on aura trois groupes de départements, de 1 à 19, plus les non-résidents, donc ce sera jusqu'au 21 mai. Tous les départements de 20 à 54, ça sera jusqu'au 28 mai, et les départements de 55 à 974, donc l'outre-mer, jusqu'au 4 juin. Voilà pour l'agenda. Si on fait un rapide rappel également des déclarations à faire, donc on va avoir donc une annexe de la déclaration sur le revenu qui s'appelle la 2086, donc qui permet de déclarer les plus-values qui ont été générées par des placements en crypto, et donc il faudra également lister les cessions en euros qui ont été réalisées sur le site des impôts. Et également tout ce qui va être des comptes détenus à l'étranger avec le formulaire 3916 bis sur lequel bien voilà on est en plein dedans avec la fin de la réglementation MiCA, en tout cas enfin, la rentrée vraiment totale en application avec tous les exchanges qui doivent être régulés avant une certaine date mi-juin. Et donc là, bah, après toutes les plateformes qui ne sont pas régulées en Europe, et bien il faudra les déclarer dans ce dit formulaire 3916 bis.
30: Et il y a beaucoup de particuliers qui oublient cette obligation. On risque quoi si on oublie et si on a oublié dans les années précédentes?
31: On risque gros parce que donc le fisc peut vous appliquer une amende qui va être donc soit de 750 euros si les avoirs sont inférieurs à 50 000 euros et 1500 euros si les avoirs sont supérieurs à 50 000 euros et donc c'est une amende par compte par année non déclarée. J'ai beaucoup de clients moi qui me disent bon bah ils ont pas forcément de moyens de savoir que j'ai ce compte etc. Non bah justement via la réglementation MiCA désormais on en a parlé déjà plusieurs fois ici sur ce plateau. On a donc désormais une directive européenne qui s'appelle DAC8 qui oblige toutes les plateformes agréées par l'AMF à communiquer proactivement à l'administration fiscale toutes les transactions et les coordonnées et notamment bah, du coup le compte de tous les ressortissants français. Et donc aujourd'hui le fisc a accès à toutes ces informations et si jamais on ne déclare pas ce compte, eh bien on s'expose à cette fameuse amende dont je vous ai parlé.
30: Oui, faut absolument bien penser qu'effectivement le fisc commence à pouvoir de façon très serrée recouper toutes ces informations. Les points de vigilance, Loïc, c'est quoi ?
31: Eh bien déjà, c'est de tout bien déclarer, de bien calculer ses plus et moins values. Et également, en fonction des produits financiers que l'on a fait, eh bien, ça se déclare pas de la même manière. C'est-à-dire que si vous avez fait du minage, par exemple, si vous avez fait du staking, eh bien ça, faudra le déclarer en tant que revenu BNC, ce qui ne se déclare pas de la même manière que lorsqu'on vient simplement acheter et revendre des crypto-monnaies pour générer voilà un petit peu de rendement. Ça se déclare dans ce fameux formulaire 24. 86. Il faut aussi, effectivement, par rapport à ces déclarations de compte à l'étranger, se dire que même si, faut pas se dire justement que même si je n'ai pas fait, par exemple, de gain, eh bien, je n'ai pas cette obligation déclarative. Non. Tant que même si vous n'avez pas fait de gain ou juste le fait de détenir des crypto-monnaies dans une plateforme étrangère vous oblige à déclarer ce compte. Ensuite, il y a un petit point de vigilance que je voudrais quand même vous donner, c'est qu'il y a certaines plateformes qui, lorsque l'on réalise un échange crypto passe par la case euro techniquement. Parfois, il y a certaines plateformes qui, dans leur setup technique, font des passages vers de l'euro entre un swap crypto. Et donc ça fait une cession imposable. Donc, méfiance, certaines plateformes étrangères qui, elles, du coup, ont une fiscalité plus souple, eh bien, dans leur système, elles ont ça embarqué. Et donc, derrière, ça fait une cession, en tant que ressortissant français, ça fait une cession en euro. Et ça, on a tendance à croire que, vu qu'on avait fait un échange en crypto, c'était tout bon, alors qu'en réalité, il y a eu un change en euros entre-temps. Et donc ça fait une cession imposable. Et le fisc, en plus, maintenant, peut potentiellement le voir.
30: Allez-y, continuez, pardon.
31: Et le dernier point, c'est surtout la sécurité. On en a parlé aussi pas mal de fois. Aujourd'hui, je pense que c'est un prérequis vraiment nécessaire qu'on doit tous avoir. Et c'est vrai que cette notion de sécurité, maintenant, elle est dans la bouche de beaucoup de nos clients et je pense dans la tête de beaucoup de monde maintenant. Et au maximum, il faut essayer de... En tant que particulier, d'anonymiser en fait ses comptes sur toutes les plateformes crypto qu'on puisse avoir de la manière suivante, c'est que déjà il faut utiliser des adresses mail non nominatives pour la plupart des comptes qu'on peut le faire, et également essayer de ne pas mettre son nom et son prénom sur des plateformes crypto quand on peut le faire. Par exemple, nous chez Contact Crypto, c'est ce qu'on a essayé de faire, étant donné qu'on n'a pas d'obligation de KYC comme certains exchanges pourraient le demander, parce que voilà, c'est pas les mêmes produits qui sont vendus, ça c'est un des réflexes à avoir. Et quand on est une entreprise, qu'on nous pose aussi la question, parce que généralement quand on vient payer ce type de service, on veut que ce soit des fois déductible. Et donc ça, on peut faire désormais des proxys grâce aux experts comptables qui justement font office un peu de pare-feu où on vient facturer les experts comptables pour derrière limiter la traçabilité entre les transactions et l'identité d'une personne. Faut faire attention.
30: On se rappelle à quel point l'année dernière, cette déclaration, ne serait-ce que des plus-values, des moins-values, cette liste, et il suffisait d'avoir fait quelques opérations pour se sentir complètement perdu avec ça, c'était très compliqué dans cette déclaration 2025. En 2026, est-ce que les choses se sont améliorées et qu'est-ce qu'on fait si ce n'est pas le cas? C'est quoi le recours?
31: Alors, ça s'est pas forcément amélioré, c'est-à-dire qu'il n'y a pas une simplicité accrue désormais, ça reste quelque chose de compliqué. On voit vraiment une prise de conscience de la part de tout le monde, comme quoi, je pense que ça c'est en lien avec une forme d'inquiétude liée à cette nouvelle directive d'acuite qui est en application désormais. Là, on se sent plus en impunité de se dire « Ah, personne ne me trouvera ». Là, maintenant, on sait qu'ils vont nous trouver. Et la problématique, c'est que nous, c'est ce qu'on voit, c'est qu'on a des clients qui ont une antériorité assez importante parce que justement, ils ont un petit peu fait l'autruche pendant quelques années. Et plus on attend, plus le travail est lourd à reprendre sur l'antériorité. Et donc, moi, si je peux donner un conseil aujourd'hui, il faut s'y mettre un coup. C'est comme un sparadrap sur un bobo, faut l'enlever d'un coup sec. On fait cette reprise d'historique. Et à partir du moment où cette reprise d'historique elle est faite, généralement s'il y a des bons process qui sont mis en place et que nous on essaye de distiller au fur et à mesure quand ces personnes-là font ce travail de récupération de leur historique. Et donc derrière après, ça permet justement d'avoir un process qui est plus léger sur une année N lorsqu'on a déjà tout récupéré l'antériorité.
30: Bref, faites très attention. Le fisc progresse sur ces questions de fiscalité. Un commentaire, Alexandre.
1: Une façon de minimiser ces déclarations, c'est de faire de l'investissement lissé sur Bitstack. Une plateforme française, pas de vente, rien à déclarer.
30: Et qui a l'agrément MiCA.
1: Exactement.
30: En l'occurrence. C'est
1: vrai, je précise quand même que si vous faites une vente, il y aura à déclarer. Mais dans le cas où juste vous achetez tout le temps et vous restez sur la même plateforme qui est française et agréée, du coup, il n'y a rien à déclarer. Ce n'est pas un compte à l'étranger, il n'y a pas de cession de plus-value.
30: Oui, c'est vrai, c'est bien de le redire. Effectivement, Louis-Alexandre de Froissart, on vous a en direct également dans cette émission. Vous vouliez nous parler d'investissement, de gestion d'actifs aujourd'hui. Avec cette question, quelle proportion de Bitcoin on met dans son portefeuille? Pour quels effets d'ailleurs?
2: Oui, et puis je reviendrai sur les propos de lui tout à l'heure.
30: Oui.
2: En fait, sur le sujet de l'investissement, on se pose toujours la question de savoir si il faut mettre 2, 4, 5, 6, 10% de Bitcoin dans son portefeuille. Donc on a fait une petite étude et on a pris un portefeuille équilibré. Voilà, on vous a fait un petit graphique. Eh bien, si on met 2% de Bitcoin dans un portefeuille qui précédemment faisait 6% de performance annuelle, on passe à 8% de performance annuelle. Et donc, si on met 5%, on passe à 11% de performance annuelle. Et donc, ce qui veut dire que la performance du portefeuille change totalement. Alors, on pourrait se dire qu'on prend un risque phénoménal. Eh bien, finalement, ce n'est pas le cas. Parce qu'on a aussi calculé la chute maximum du portefeuille. Eh bien, en fait, on se rend compte que quand on ne met que 2 à 5% de Bitcoin dans un portefeuille, la chute maximale du portefeuille est assez faible finalement. C'est-à-dire qu'on passe d'une chute maximale de 23% à 25% sur 5 ans. Donc en fait, chaque fois qu'on prend une période de 5 ans, par exemple là, dans le cas présent, 2020 à 2025, ça marche aussi pour 2019 à 2024, eh bien, on a une vraie augmentation de la performance du portefeuille global et en contrepartie, une très faible augmentation du risque. Donc, mettre 2 à 5% de Bitcoin dans son patrimoine, c'est la sagesse.
30: Vous conseillez, on a bien compris, effectivement, sachant qu'on le dit toujours dans cette émission, il faut mettre ce qu'on n'a pas besoin de dépenser pour le moment. Un commentaire sur cette, oui,
1: de
30: cette
1: façon,
30: part,
1: de façon
30: Alexandre.
1: Générique, parce que moi, évidemment, je ne vais pas vous donner des chiffres, mais je pense qu'il y a beaucoup de gens qui sont convaincus que, en fait, quand on regarde Bitcoin, il y a un aspect idéologique. Donc, en gros, on est convaincu, on n'est pas convaincu. Et ils vont à l'étape d'après en se disant c'est noir ou blanc. Si on est convaincu, on abandonne tout le reste, 100% Bitcoin, etc. Si on n'est pas convaincu, on n'y touche pas. Et en fait, je pense que c'est rater la photo globale qu'on doit avoir quand on gère un portefeuille. C'est pas Bitcoin versus le reste, c'est Bitcoin et le reste. Et ça, on le voit, chaque classe d'actifs va apporter quelque chose de différent dans un portefeuille. L'immobilier, par exemple, les Français adorent l'immobilier. Il y a un effet de levier qu'on peut chercher sur la dette qui permet accessoirement de shorter l'euro. Donc ça reste quand même une thèse cohérente avec Bitcoin, mais on ne peut pas aller chercher de la dette pour aller acheter du Bitcoin, en tout cas pas encore. On a des obligations, des actions qui jouent un rôle différent, etc. Mais quand on regarde la photographie globale, on ne doit pas opposer Bitcoin à tout le reste. Et ça, je vais reprendre toute la thèse de BlackRock à ce sujet, c'est que quand on regarde Bitcoin au sein d'un portefeuille et non plus Bitcoin en tant qu'actif tout seul, en fait, Bitcoin se comporte tout seul comme un ovni, une forme de classe d'actifs à lui tout seul dans un portefeuille dont la plus-value numéro un, c'est la diversification. Et on arrive à une conclusion qui peut être contre-intuitive pour beaucoup de gens, mais c'est que pour BlackRock, quand on ajoute du Bitcoin dans un portefeuille, en fait, on en réduit le risque. On en réduit le risque parce qu'il n'est pas corrélé sur une période longue à l'or, aux actions. Parfois, il est corrélé à l'or, parfois il est corrélé aux actions, mais quand on dézoome, on n'arrive pas à lui trouver une corrélation avec quoi que ce soit. Et donc, rajouter effectivement 1, 5, 10, peu importe, entre guillemets, après ça dépend déjà des facultés financières de chacun, de l'appétence au risque, de la tranche d'âge, des objectifs de vie, etc. Mais il y a cette chose contre-intuitive auquel les institutionnels sont arrivés, le raisonnement qu'ils ont tenu, c'est que maintenant, on est passé en quelques années de avoir du Bitcoin, c'est risqué, à ne pas avoir du Bitcoin, c'est risqué. Mais évidemment, encore une fois, ne pas avoir et avoir, voilà, il y a une différence entre en avoir 0,5%, 1% et 10%. Et donc ça, c'est, je pense qu'une fois qu'on a dit ça, la question numéro 2 devient quelle allocation, mais parce qu'en fait, on a déjà répondu à la question numéro 1, à savoir que ne pas en avoir est risqué. Et ensuite, là, c'est évidemment nous, notre conviction chez Bistack, c'est que pour arriver à une allocation qui vous correspond, une façon pertinente de le faire, ça va être l'investissement lissé pour ne jamais se retrouver, je vais terminer par là, la chose qu'il ne faut jamais faire quand on veut s'exposer.

0: faut vraiment qu'elles aient en tête qu'il y a, il y a une réduction du risque lorsque on alloue une part de son portefeuille raisonnable à Bitcoin.
1: Louis-Alexandre, vous vouliez revenir par ailleurs sur ce que disait Loïc tout à l'heure sur les conseils sur la déclaration fiscale.
2: Oui, alors c'était l'occasion, c'était mon deuxième point qui était important, c'était est-ce qu'on peut rester anonyme quand on fait son calcul de plus-value ? Et j'en profite pour rassurer certains auditeurs. Quand on fait du mining de Bitcoin, on s'appuie sur un arrêt du Conseil d'État de 2018 qui fait que l'on n'est pas obligé de déclarer les Bitcoins qu'on a minés au cours de l'année. Par contre, lorsqu'on les vend, à ce moment-là, on va faire une déclaration qui sera sûrement dans le cadre du BNC ou micro-BNC. D'autre part, dans le staking, c'est-à-dire les revenus de validation sur d'autres cryptos que Bitcoin, et que l'on reçoit des coins natifs, comme de l'Ethereum par exemple, on peut utiliser le même procédé. Et à ce moment-là, on va déclarer lors de la session. Voilà pour cette petite mise au point. Maintenant, je reviens sur le sujet de l'anonymat. Si on utilise des logiciels, on va bien sûr essayer de ne pas donner l'ensemble de ses coordonnées. Mais on peut aussi regarder de nouvelles initiatives qui viennent de sortir, comme Decryptax. En fait, l'idée, c'est d'aller utiliser dans son navigateur une solution qui va permettre de calculer l'ensemble des éléments sans donner son identité. Alors aujourd'hui, ça marche sous forme de bêta avec Kraken, avec aussi les exports d'un Ledger. Et demain, c'est quelque chose que l'on va peut-être voir sur d'autres imports, aussi bien Binance que d'autres plateformes. Et ça, pour moi, c'est une vraie progression, parce que l'important, c'est que plus on va chercher à centraliser des données, plus on va prendre des risques, puisque notre administration n'est pas en capacité, malheureusement, de conserver en sécurité nos données.
1: Un commentaire, Loïc Santel.
3: Oui, tout à fait. Alors, effectivement, on a pu voir émerger ces solutions-là, notamment comme des Decryptax. Après, effectivement, aujourd'hui, nous, ce qu'on peut voir, c'est que le maintien, si vous voulez, de la totalité de ces plateformes pour pouvoir récupérer les transactions, récupérer les taux de change, suivre les tendances en soi de nouveaux tokens qui se lancent, etc., prennent énormément de temps en termes de développement et de maintien. En fait, c'est vrai qu'on voit plein de concurrents à nous qui frisent comme des crêtes au printemps. c'est un sujet qui est en vogue aujourd'hui et qui devient même politique, parce qu'aujourd'hui c'est une manière aussi de l'État de récupérer de l'argent sur ce type d'actifs. Mais néanmoins, il n'empêche que je pense qu'il y a plein de concurrents qui peuvent créer des nouvelles solutions très novatrices en soi en termes de cyber, etc. Mais tout le maintien en soi de la donnée, le maintien aussi, même quand on voit le calcul aujourd'hui de la plus-value sur des actifs crypto, se base sur la totalité des transactions depuis l'origine. Et tout cela, ça demande parfois de récupérer des dizaines, des centaines de milliers de transactions, et un service sur un navigateur web, certes, est extrêmement sécurisé, mais n'est pas forcément sur des fois des langages optimisés pour pouvoir récupérer, enfin y faire ce calcul, en tout cas, pardon, sur des volumes importants, et tout du moins, même si ils créent ce service-là, ils vont devoir développer des connecteurs avec plein de plateformes, ce qui généralement coûte de l'argent. Faut derrière avoir des modèles économiques, etc., qui s'y prêtent. Donc, je pense que c'est une très belle initiative. Moi, je soutiens et la place vraiment pour plein de nouveaux acteurs, et on soutient vraiment tout cet écosystème-là. Après, il faut simplement que ça reste bien fait, parce que ça reste quand même un sujet qui est quand même important de bien déclarer pour ne pas avoir de problème après derrière de redressement. On soutient, mais après c'est vrai qu'on regarde de près aussi, parce que ça reste quand même de la concurrence.
1: Merci beaucoup. Merci Loïc. On va passer très très vite à la suite, hein, parce que le temps file. Alexandre, vous vouliez revenir sur la situation internationale. On a appris que l'Iran a lancé Hormuz Safe. C'est quoi Hormuz Safe?
0: Hormuz Safe, alors déjà je vais donner les,

0: des disclaimers entre guillemets, c'est-à-dire pour l'instant la nouvelle a été confirmée par une agence proche du pouvoir iranien, mais elle n'a pas été confirmée par le pouvoir iranien directement.
1: Donc, ouais, c'est plutôt les gardiens de la révolution.
0: Voilà,
1: qui disent
0: pour
1: ça,
0: l'instant
1: en effet.
0: On prend des pincettes en termes de certitude de l'information, mais si l'on en croit cette information, effectivement, l'Iran aurait lancé un service qui s'appelle Hormuz Safe. Alors, le site existe, hein, vous pouvez vous connecter, c'est juste qu'il n'y a rien, mais l'URL a été réservée. Donc, hormuzsafe.ir, je crois, de mémoire. Et en fait, l'objectif, c'est de proposer un service d'assurance pour les pétroliers, pour les armateurs qui souhaitent passer le détroit d'Hormuz. Et assurance, vous l'attendez évidemment, je vous le donne en mille, payable en Bitcoin. Je pense que il y a une évolution à la fois dans le discours et dans les faits qui est très intéressante. Contextuellement, rappelons que donc il y a ce conflit en Iran là qui dure depuis fin février début mars avec ce détroit qui a été bloqué et on a eu une première annonce très importante qui a été faite il y a maintenant un peu plus d'un mois je crois qui a été révélée aussi par le Financial Times, à savoir que le syndicat des exportateurs d'hydrocarbures iraniens disait: maintenant, la taxe, parce qu'il voulait imposer $1 par baril, la taxe pour payer le détroit, vous la paierez en Bitcoin. Le Financial Times avait lui-même transformé l'affirmation en crypto, parce que pour beaucoup de médias, malheureusement, il y a encore cette confusion sur le fait que quand on dit Bitcoin, en fait, on veut dire crypto. Pas tout à fait. Dans les faits, derrière, il n'y avait pas que Bitcoin. Il y avait notamment des stablecoins qui étaient beaucoup utilisés. Maintenant, qu'est-ce qui s'est passé entre cette annonce-là et aujourd'hui ? Eh bien, il y a eu notamment Tether qui, sur ordre de la justice américaine, du gouvernement américain, pardon, a gelé près de $500 millions d'actifs iraniens. Et donc, je pense que ça a vacciné les Iraniens qui avaient effectivement un usage des stablecoins pour se dire c'est pratique, en plus, ça suit le cours du dollar, donc c'est intéressant, mais qui en avait oublié que c'est pas incensurable un stablecoin. Il y a un émetteur qui peut saisir, qui peut geler. Et donc là, dans cette nouvelle annonce, il n'y aurait que Bitcoin, en tout cas, encore une fois, modulo, les confirmations, etc.
1: Ouais.
0: Peut-être que ça démontre une forme d'enseignement qui a été retenue du côté iranien. Maintenant, pourquoi Bitcoin ? Bah parce qu'on est en train justement de dire que l'Iran, qui a été mis au banc de la communauté internationale à de nombreux égards, embargo, sanctions, éjection de Swift ou de Visa, Mastercard, etc., et accessoirement qui se retrouve dans un système où la partie substantielle de ses revenus provient des hydrocarbures qui eux-mêmes sont vendus en dollars, se retrouve à devoir chercher des solutions. Et avoir un actif de réserve international neutre, non manipulable, disponible 24 heures sur 24, 7 jours sur 7, que personne ne peut censurer ni saisir, ça remplit quand même sacrément bien le cahier des charges de ce que recherchent les Iraniens aujourd'hui. Et donc c'est parfaitement logique d'aller dans cette direction-là. Et une fois que la preuve par le réel aura été faite, encore une fois, CNews confirmé, etc., etc. Je pense que le signal sera très important à retenir, notamment pour l'Europe, qui, à mon sens, commence vraiment à, entre guillemets, sortir de l'histoire à ce sujet-là. On ne peut pas avoir d'un côté des États-Unis qui sont en train d'installer des gigawatts de minage de Bitcoin, qui font des lois spécifiques pour permettre éventuellement aux mineurs de Bitcoin de défiscaliser lorsqu'ils vendent dans la réserve stratégique de Bitcoin américaine. De l'autre côté, la Russie et la Chine qui se font des échanges énergétiques en Bitcoin, l'Iran qui commence à taxer en Bitcoin, et l'Europe qui en est au stade, c'est pas une monnaie. Il y a vraiment un décalage très important qu'il va falloir dépasser assez rapidement si possible pour ne pas se laisser justement emporter par le réel et rester en retrait.
1: Vous parlez de minage, ça m'amène au deuxième point hein, dont on parlait tout à l'heure. C'est assez drôle que Trump devienne actionnaire de Mara.
0: Tout à fait.
1: Hein, c'est quand même un petit peu... Bon.
0: Alors pareil, je commence par les disclaimers. Ça, tout ce que je vais dire est symbolique à ce stade parce que par rapport au reste de ses investissements, on parle de montants qui sont évidemment raisonnables, en tout cas minuscules, mais... il y a dans le cadre de la transparence sur les investissements, vous savez qu'aux États-Unis, j'allais dire, c'est un peu plus ouvert que chez nous, pas forcément pour le meilleur d'un certain point de vue.
1: Oui.
0: Les parlementaires comme le président ont le droit d'investir dans l'économie, d'acheter des actions, alors même qu'ils sont en situation de responsabilité. Ce qui fait le plus parler en règle générale, c'est le Pelosi Index en fait, c'est ou le Warren, je sais plus, mais en tout cas une sénatrice américaine qui en fait investit en bourse et il se trouve qu'elle a une performance exceptionnelle où elle bat les meilleurs investisseurs. On se demande pourquoi. Et donc les gens répliquent tout simplement son portefeuille. Ici c'est Trump. Donc Trump, il a un trust familial qui investit dans des entreprises. Et donc dans la démarche de transparence, il a été révélé que au cours du premier trimestre de cette année, il a investi dans plein de boîtes crypto. Coinbase et notamment Mara, qui est donc Mara Holdings, donc le plus gros mineur de Bitcoin américain. Et Mara, ça peut rappeler des souvenirs aux gens qui écoutent BFM Crypto régulièrement. Et
1: notre fameux dossier Exaillon.
0: Exactement, c'est que Mara, vous le savez, a fait l'acquisition très récemment d'une filiale d'EDF contre laquelle j'ai essayé d'alerter sur les risques de dérive et sur la souveraineté française. On a réussi à obtenir un certain nombre de choses. Il n'y a plus de clause de non-concurrence. Il y a un certain nombre d'investisseurs français au board qui essayent de préserver la souveraineté, notamment Xavier Niel. Mais on se rend compte que toutes les personnes qui disaient « mais pas du tout, il y a zéro problème de souveraineté, oui, vous inventez des problèmes », bizarrement, au moment où Mara fait l'acquisition d'Exaion, vous avez également le président des États-Unis qui rentre au capital de Mara et donc au capital d'Exaion. Donc je pense que, encore une fois, ça reste symbolique. Il n'a pas pris le contrôle majoritaire, il n'a pas pris... Voilà. Mais le signal politique est quand même dans la même tonalité que celui que je viens de dire avant, c'est-à-dire que pendant que les États-Unis font leurs réserves, minent, font le Genius Act, le Clarity Act,
1: avance,
0: autorisent les yields en partie sur les stablecoins lorsque c'est dédié à un service, etc., le président des États-Unis investit dans les sujets et prend le contrôle d'une entreprise qui elle-même avait un enjeu sur le réseau électrique français. Et nous, on disait, mais cette entreprise n'a pas de valeur. Donc on peut bien la céder aux Américains puisque ce n'est pas stratégique.
1: Voilà, on savait hein, qu'on le dirait à un moment dans cette émission.
0: Je dois dire que je ris un peu jaune parce qu'il y a la partie rigolée où je me dis...
1: Je vous l'avais
0: voilà,
1: dit.
0: Voilà, je vous l'avais dit. Et puis il y a le jaune parce que je vous l'avais dit. Et ce n'est pas du tout dit sous la même tonalité, évidemment.
1: Merci beaucoup, messieurs, d'être venus dans cette émission. Alexandre Stachchen, co-directeur de la stratégie et de la communication chez Bitstack. Louis-Alexandre de Froissart, gérant et associé chez Montaigne Conseil et Patrimoine. Loïc Santel, co-fondateur SCRO chez Conta Crypto. Merci, messieurs, d'avoir été en direct avec nous. Je vous laisse entre les mains de BFM Bourse. Passez une bonne journée sur BFM Business.
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8: Avec tous nos experts, bienvenue à tous. On vous accompagne jusqu'à 18h au seul et unique rythme des marchés. Le CAC 40 est en hausse de 0,3%. Alors un tout petit peu d'espoir, mais vraiment tout petit peu hein, sur l'Iran, parce qu'il semble que beaucoup de pays du Golfe, là vraiment, sont en train de faire corps pour convaincre Donald Trump de patienter avant de reprendre des bombardements. Cette unité hein, des pays du Golfe pour convaincre les États-Unis qui semble rassurer le marché, le pétrole repart à la baisse. Et... Et du coup, on sera très curieux de voir à Wall Street comment ça se passe, puisque la cloche retentit là-bas. C'est notre tradition, l'ouverture de BFM Bourse avec celle des marchés américains. Il est 9h30 à New York. Elle nous accompagne pour vivre ensemble et analyser surtout cette ouverture des marchés américains. Karen George, aujourd'hui avec nous pour Ecofi. Bonjour Karen.
9: Bonjour Guillaume.
8: Welcome. Et Antoine Larrey-Gaudry en fil rouge. Rebonjour Antoine.
10: Rebonjour Guillaume. Bonjour Karen.
8: Alors c'est toujours croustillant, bonjour, mais ce matin c'était même palpitant. Tout pour investir, d'ores et déjà en ligne. D'ailleurs, je vois en podcast et replay. Là,
10: oui, bah, on a encore fait très fort. On a parlé du marché de la mémorabilia. Alors ça, vous adorez tous. Et puis on a fait la mémorabilia sport avec la prochaine ouverture de la Coupe du Monde. Des maillots collector, des ballons collector et même des crampons collector. Il y en avait pour tout le monde. Il y avait du Messi, il y avait du Zidane, il y avait même du rugby avec Johnny Wilkinson.
8: Ah ouais.
10: Enfin, des objets incroyables qu'on a détaillés, qui seront l'objet d'une vente spéciale chez Agut le 6 juin prochain. Vous verrez, écoutez ça, c'était extraordinaire.
8: Et retrouvez ça aussi en image, en replay, n'hésitez pas, bien sûr. Wall Street vient d'ouvrir à l'instant. Antoine, comment ça se passe?
10: Pas très bien. Moins 0,5% pour le S&P 500, moins 0,56% pour le Dow Jones et le Nasdaq, moins 0,57%. Le CAC 40, lui, bon, garde sa hausse, mais elle est bien maigre pour l'instant, plus 0,29%. On garde les 8000 points à grand-peine, 8007 points, l'Eurostoxx 50 plus 0,34%. À noter que ça se tend à nouveau très fortement sur les taux d'intérêt. Le 10 ans américain est à quelques points des 4,7%. On est à 4,66 là, 3,83 pour le 10 ans français qui se tend à nouveau, 3,20 pour le 10 ans allemand. Et le pétrole qui s'était un petit peu détendu, bah, se retend à nouveau. $111 pour le Brent et 104 pour le brut léger américain.
8: Voilà l'état des lieux et on mesure l'état des consommateurs américains aussi. Alors que vous le savez, l'inflation est de retour, on craint que cela dure hein, avec ce conflit au Moyen-Orient, voir que la Fed relève ses taux, on va voir, on va en parler. Mais justement, comment réagit le consommateur? Il se trouve que cette semaine, Karen, pas mal de groupes de distributeurs, grand public vont annoncer leurs résultats. C'est déjà le cas là de Home Depot. On est dans le bricolage. Home Depot a publié et le titre perd 3% en ce moment, Karen.
9: Exactement. En fait, on attendait tous ces résultats de grands groupes de consommation pour prendre un peu le pouls du consommateur américain. Alors, les résultats sont globalement à peu près en ligne, hein, donc péniblement au-dessus de la ligne de flottaison. Le marché aurait pu peut-être être rassuré parce qu'il confirment leur perspective 2026, donc une croissance entre 2,5% et 4,5%, alors que certains attendaient plutôt une dégradation. L'effet météo était ponctuellement sur le T1, mais bien sûr, on attendait une dégradation en raison des taux d'intérêt. Donc, vous venez de le dire, donc on se rapproche des 4,7 sur le 10 ans, donc c'est encore pire sur le 30 ans. Et donc, l'impact que ça a sur le marché résidentiel. D'ailleurs, la vente de maisons existantes, elle est à peine flattiche, hein, donc étale depuis le début de l'année. Donc, encore des craintes, justement, peut-être d'un futur abaissement des perspectives. Et donc, justement, demain, on aura TJX et Target, donc aussi des acteurs plutôt entrée de gamme qui donneront un peu de couleur sur le consommateur. Mais en tout cas, la partie qui lie à l'immobilier continue de souffrir. Donc voilà.
8: Oui, Home Depot recule de 3% quasiment en ce moment. À suivre demain, vous le disiez, Target. Et après-demain, bien sûr, Walmart. Au point qu'on se demande qu'est-ce qui sera le plus important là, entre les valeurs de distribution, donc l'état des consommateurs qui publient, et Nvidia qui aussi va publier demain, mais là on est dans la tech. Cette fois, est-ce qu'Nvidia sera détrônée? Est-ce que vous pensez que les valeurs de distribution seront plus suivies par Wall Street que la publication d'Nvidia?
9: Alors, je vais être très affirmative, pas du tout, parce qu'il faut rappeler que justement la hausse du marché américain et même des marchés tout court est essentiellement de nouveau portée par l'IA depuis le conflit en Iran. Donc la tech est de retour, hein, tech is back, est très très concentrée avec moins d'acteurs, donc c'était plus diffus sur l'IA en 2024 et 2025. Là, c'est très concentré sur des acteurs de semi-conducteurs, quelques acteurs industriels exposés aux data centers, mais donc l'IA est de nouveau proéminente au niveau des marchés. Donc Nvidia est à elle seule, on le rappelle, presque une classe d'actifs à elle toute seule, un peu comme le Mag 7, et donc les résultats seront suivis de près, sachant que les quatre derniers trimestres, les résultats ont été meilleurs qu'attendus, avec, on appelle ça un beat and raise, donc c'est au-dessus, et donc ils augmentent leur guidance 3 fois sur 4, et donc le marché regardera justement si Nvidia a réussi à la fois surpasser les attentes qui sont un peu au-dessus de 78 milliards de dollars pour le trimestre, et aussi à augmenter la guidance. Donc, je le rappelle, on attend plus 77% de croissance du chiffre d'affaires sur un an glissant pour Nvidia, c'est encore spectaculaire. Et donc, on attendra d'avoir un peu de couleur justement sur les éléments que le CEO avait donné déjà en mars, notamment 1000 milliards de dollars de revenus sur le GPU sur 2 ans, on va dire, cumulés, donc à la fois Blackwell et Robin. Donc, ce sera quelque chose qui sera très attendu probablement bien plus que les distributeurs.
11: Bon, demain soir, donc Nvidia annoncera ses résultats avec, c'est vrai, une hausse à nouveau phénoménale attendue des bénéfices du chiffre d'affaires sur une base de comparaison qui à chaque fois augmente. Hein. Ouais, voilà, c'est dire l'ampleur des attentes, effectivement, ouais. Mais qui souvent, ces attentes ne sont pas déçues. Wall Street vient d'ouvrir. On est en petite baisse. Le S&P 500 recule de 0,5%, le Nasdaq de 0,6%. Mais enfin, on reste quand même proche des records et on tient malgré des taux très, très, très élevés. Le 10 ans américain, Antoine le disait, est à 4,7% quasiment et le 30 ans à plus de 5%. Pourquoi cette fois, Karen, les marchés actions ne souffre-t-il pas de la hausse des taux obligataires?
9: Alors, en effet, donc vous le disiez, donc c'est assez étonnant. Ce n'est pas la première fois que ça arrive, donc la corrélation négative entre les taux et les actions, c'est-à-dire que théoriquement, avec une hausse des taux longs assez forte, hein, donc au passé de 4,15 à presque 4,7 sur le 10 ans américain, on aurait pu s'attendre à une baisse des marchés. Mais en fait, les marchés sont de nouveau très concentrés, hein, je le disais, notamment sur la tech. Il faut rappeler qu'en avril, il n'y a que 23% des titres du S&P qui surperforment l'indice, c'est-à-dire un des pires scores, on va dire, depuis 1987. Donc, on voit une très forte concentration et en fait, l'indice masque finalement parfois des sous-performances de certaines poches, notamment la qualité, la santé et le software, hein, bien évidemment. Et donc, l'indice masque parfois des réalités bien divergentes au sein même de cet indice. Il y a d'autres éléments qui soutiennent aussi ces marchés porteurs. La dernière fois qu'on s'est parlé donc sur votre plateau, cette fois-là, on parlait du conflit et que ça crée une forme de plancher, c'est-à-dire que tant que le marché attend une résolution du conflit en Iran, ça crée un plancher et également des éléments supplémentaires qu'on peut avoir avec la Chine et les États-Unis. Donc ça, c'est un peu derrière nous. Ça aussi, ça crée un marché haussier. Et également, les investisseurs particuliers hein, qui ont maintenant un poids très important, plus du tiers des transactions. Et bien sûr, les rachats d'actions, on en parle rarement, mais c'est encore phénoménal. On bat des records encore aux États-Unis. Et donc, c'est pour ça que vous avez de nombreux facteurs de soutien qui tiennent les marchés actions aujourd'hui.
11: Sur les rachats d'actions, là, on est dans une phase effectivement de réaccélération des rachats d'actions, en l'occurrence, qui pourrait justement permettre au marché actions américain, même s'ils ont déjà bien progressé, de continuer, d'après vous?
9: C'est quelque chose qui pourra être clairement un soutien et aussi ce qui a été un soutien important, c'est les résultats spectaculaires. Alors, personne ne s'attendait à ça, hein, parce qu'on s'attendait à peu près à plus 12% sur les BPA pour le premier trimestre et on finit, parce que quasiment tout le monde a publié, sauf Nvidia, surtout, on va dire, on a affiché plus 23%. Donc 90% des groupes du S&P ont publié et c'est 23% de progression des BPA contre 12% attendu. Donc ça aussi, ça a été un soutien majeur et finalement un peu inattendu, ce qui a poursuivi donc les fameux records en records qu'on a sur le S&P 500.
11: Et donc, Karen, en tant qu'investisseur, vous êtes plutôt à l'aise avec les records de Wall Street et les niveaux de Wall Street actuellement. Je vous pose la question parce que dans un instant, Aymeric Didier nous rejoindra. Lui, il dira qu'il faut alléger l'exposition au marché américain au profit de l'Europe. Est-ce que ce point de vue-là, vous le partagez ou vous êtes 100% Wall Street?
9: Alors, nous, on est assez prudents à très court terme sur les actifs risqués au sens large, donc sur les 6 mois à venir. On est plutôt neutre, on va dire, que ce soit l'Europe ou les États-Unis chez Ecofi. Néanmoins, lorsqu'on regarde les niveaux de valorisation du S&P et pas la courbe qui est comme ça, on est très loin d'une bulle. Il faut rappeler que le PE du S&P pour l'année prochaine, c'est 20 fois. Et quand on prend le S&P qu'on appelle equal weight, donc équipondéré, on est à moins de 17 fois. Donc on n'est pas si loin finalement de l'Europe pour des progressions. Donc je parlais de 23%, mais si on enlève le MAG 7, donc T1, on a fait plus 14%. Alors qu'en Europe, on était péniblement à peu près plus 5%. Donc on est très très loin, donc avec des valorisations qui sont finalement presque rejointes pour la partie équipondérée. Et donc, potentiellement, ça veut dire qu'on pourrait encore à moyen terme avoir des marchés haussiers aux États-Unis parce qu'on est très loin d'une bulle avec probablement plus de rotation au niveau sectoriel à l'intérieur de l'indice. C'est pour ça que ce mouvement de respiration qu'on a depuis vendredi sur les mégatechs et notamment la thématique IA et électrification est plutôt salutaire. C'est-à-dire qu'on a un mouvement de respiration qui est sain avec des marchés qui étaient surachetés, notamment sur les semi-conducteurs.
11: Oui, on a besoin de souffler, y compris sur la tech. Là, le Nasdaq recule gentiment de 0,3%, gentiment. Est-ce que néanmoins, dans la hausse récente de la tech, il y a des signaux alarmants? Je vous pose la question à nouveau de la consanguinité quand même. Ces investissements circulaires là, entre acteurs de la tech, tant que ça monte, c'est bien. Puis quand ça baisse, parfois, on se dit « ah bah oui, c'était malsain ». Est-ce que vous pensez qu'on a tort de ne pas se le dire d'ores et déjà ça?
9: Alors c'est vrai qu'on le dit parce qu'il y a cette fameuse toile d'araignée qu'on voit partout sur Internet avec les participations croisées qu'on peut avoir. Mais finalement, pas tant que ça, parce que les investissements prévus par les hyperscalers, donc les grands acteurs, les Microsoft, les Meta, excusez-moi, sont quand même de $800 milliards. Donc ça, c'est vraiment spécifiquement dédié aux infrastructures IA. Donc là, il ne s'agit pas de participation. Et donc, ces montants, ils sont quand même colossaux. Ils n'étaient pas attendus à ce niveau-là. Et ça, ça devrait quand même se déverser justement sur les acteurs de semi. Et donc, on ne parle pas des participations que Nvidia peut avoir sur Nokia ou OpenAI, etc. Donc, ce n'est pas lié. Sachant qu'en plus, on n'en a pas parlé, mais on a des IPO qui vont arriver très bientôt, notamment d'Anthropic, d'OpenAI et de SpaceX, qui devraient aussi être un soutien, on va dire, à la tech, de manière générale, dans les mois qui suivent.
11: Mais vous allez me dire que je bois du noir, mais par exemple, on se dit la croissance finalement de la tech, qui attend la tech, est infinie, hein, avec l'IA, dont on ne voit pas jusqu'à quel point le potentiel est impressionnant. Certains disent, on a vu beaucoup plus de courbes s'approcher de zéro que s'approcher de l'infini, quand même. Et cette course à l'infini, en matière d'énergie, elle risque de vite trouver sa limite et son plafond. Dans la course à l'énergie, là, on voyait ce chiffre. Il se trouve qu'aux États-Unis, en ce moment, où on manque d'électricité pour nourrir l'IA, aux États-Unis, aucune centrale nucléaire n'est en cours de construction. Absolument aucune. Alors qu'en Chine, 38 centrales sont en cours de construction. Est-ce que de ce point de vue, et pour le moyen terme, les États-Unis sont en train de perdre la bataille d'après face à la Chine, d'après vous ?
9: Alors, c'est un peu plus compliqué que ça, parce qu'en fait, on a l'électricité aux États-Unis, mais il y a des sujets d'infrastructure, et surtout sur le nucléaire, par exemple, il faut beaucoup de temps pour qu'un site soit opérationnel entre le moment où on signe et au moment où ça démarre. Néanmoins, certains acteurs comme Constellation Energy Group, donc le leader américain du nucléaire, tente, on va dire, de redémarrer des sites existants, notamment l'accord américain sur le site de Pennsylvanie, où on a aussi des projets de mini-réacteurs nucléaires. Et il ne faut pas oublier que les États-Unis ont un avantage de taille sur l'énergie. Ils sont autosuffisants. Ils ont un niveau de prix de gaz qui est beaucoup plus faible, notamment qu'on a par rapport à l'Europe. Donc ça aussi, c'est un autre avantage. Et il y a le renouvelable, parce qu'on n'en parle pas, parce qu'on est un peu obsédé par l'histoire de l'éolien offshore où Trump passe son temps à vouloir contrer ces projets-là. Mais il y a l'éolien terrestre, donc onshore, qui continue. Donc là, on a encore une croissance forte aux États-Unis et ça aussi, c'est positif pour le mix énergétique. Donc on a beaucoup de gaz, beaucoup de pétrole, beaucoup de renouvelables. Le nucléaire, ça va plus ou moins. Donc il n'y a pas vraiment de sujet de perte de vitesse par rapport à la Chine sur l'énergie. Sachant qu'en plus la croissance sur le data center est encore spectaculaire aux États-Unis. Ouais. Donc à ce jour, il n'y a pas de sujet. Mais justement sur l'IA, pour revenir à votre sujet entre la courbe à l'infini, les courbes en J ou à zéro, il y a bien sûr des bulles sur certains acteurs petits ou des startups. Donc il faudra toujours être discriminant. Néanmoins, on ne peut pas parler de bulles au sens large, okay, sur les grands acteurs de l'IA.
11: Et ça fait du bien de vous l'entendre dire. Pas de bulles, même si par exemple les taux continuent de monter, même si la Fed relevait ses taux. Alors ça devient une hypothèse quasi majoritaire là dans le marché, une Fed qui d'ici à janvier prochain, on viendrait à relever ses taux alors qu'on espérait plutôt les baisses de taux. Est-ce que ça changerait pour le coup le discours et la donne pour Wall Street ?
9: Alors pour les taux d'intérêt au niveau de la Réserve fédérale, c'est vrai que... Il y a eu beaucoup de volte-face entre avant le conflit, début du conflit, pendant le conflit. Donc, certains ont anticipé des hausses, des baisses, etc. Donc, ça a beaucoup changé. Nous, en tout cas, chez Ecofi, on est resté droit dans nos bottes sur le statu quo qu'on anticipe. Et c'est vrai que la Fed sera mal à l'aise sur les taux d'intérêt directeurs, parce qu'on a quand même des signaux de ralentissement économique qui sont réels, notamment sur la consommation, des petits signes de craquement au niveau de l'emploi qui existent. Et encore une insuffisance d'éléments tangibles qu'on aura des effets de second tour sur l'inflation. Donc peut-être prématuré pour remonter les taux d'intérêt. Et si on se projette peut-être sur l'année prochaine, justement, si on a ce prolongement de la crise et donc un ralentissement qui est quasi certain de la croissance économique, on pourrait même avoir plus tard, donc même une baisse des taux d'intérêt directeurs, parce qu'on le rappelle, la Fed a un double mandat, l'inflation et l'emploi, contrairement à la BCE. Donc aujourd'hui, on tape plutôt sur un statu quo.
11: Merci beaucoup Karen George avec nous pour Ecofi Wall Street qui a ouvert donc il y a maintenant 13 minutes, 9h43 à New York. Les trois indices sont en baisse mais modérés, -0,6 pour chacun des trois indices américains. Le CAC lui gagne encore un peu de terrain quand même, +0,1%. Alors si vous avez des questions sur vos portefeuilles, vous pouvez nous les adresser en flashant, scannant le QR code, ce beau QR code qui apparaît sur vos écrans si vous suivez à la télé. Vous pouvez les retrouver, nos QR codes, en replay sur l'application BFM Business. Oui, je vois Antoine qui fait signe. Oui, il n'est pas aussi beau qu'hier. Ça dépend des jours. Hein. Voilà. Effectivement. Émeric nous rejoint. Émeric, bonjour. Émeric Guidé. Tout va bien ? Directeur de la gestion de Pergam, on est ravis de vous retrouver. 15h44. Vous allez face au marché, effectivement, Émeric, rendre votre verdict. Ce moment que vous allez nous faire vivre, est-ce que vous l'assumez pleinement ?
12: Alors oui, je l'assume, c'est de parler un petit peu de la valorisation des marchés. Est-ce que maintenant il n'est pas temps de s'intéresser à autre chose que les États-Unis et de recommencer à regarder un peu l'Europe ou même l'Asie ?
11: Vous dites qu'en bourse, je résume un peu et je caricature à peine, hein. Vous dites qu'en bourse, il faut sortir de la Ferrari et monter à bord d'une Twingo, quoi. Lâcher les marchés américains et aller en Europe.
12: Ouais, pour pas aller dans le mur, non? De temps en temps. Et c'est là où, aujourd'hui, regarder la valorisation, ça peut être intéressant, parce que c'est vrai qu'on a encore une surperformance très forte des États-Unis, tiré quasiment exclusivement par la tech. Et donc aujourd'hui, ça pose quand même des questions de valorisation. Quand on regarde les indices de semi-conducteurs, aujourd'hui, on est à plus de 60 fois les bénéfices. Alors certes, il y a de la croissance. Quand on regarde le S&P 500, on est à 28 fois les bénéfices. Quand on regarde l'Europe ou l'Asie, on est à 18 fois les bénéfices. Donc il y a un moment où on va avoir des forces de rappel. Conserver de l'ultra-croissance, oui, mais le reste de la côte aux États-Unis commençait un tout petit peu à sortir pour aller chercher là où il y aura peut-être un peu plus de potentiel sur les marchés. Bah, c'est s'intéresser un peu plus à certains endroits de l'Europe et également repondérer assez massivement la partie asiatique et la Chine. Parce que sortie de ces échanges qu'on a eus entre les États-Unis et la Chine, on sent quand même que la Chine a beaucoup de cartes en main et qu'aujourd'hui, bah, on pourrait avoir de très bonnes surprises sur cette zone qui n'est pas très chère.
11: Comment on investit sur les marchés asiatiques? Parce que pour beaucoup d'auditeurs, et parfois ils nous envoient les commentaires dans ce sens, investir en Asie, c'est très intéressant intellectuellement, mais c'est d'un point de vue pratique quasiment impossible. Comment on fait?
12: ETF, ouais. Valeur en direct, et parce qu'il y a quelques valeurs qui sont cotées aussi aux États-Unis, hein, prend une Alibaba, elle est cotée, il y en a d'autres, ou également des fonds qui permettent d'être investis sur la zone, et donc qui permettent d'investir à la fois sur la Chine, mais aussi sur l'Asie un petit peu plus large. Donc il y a beaucoup de méthodes, il faut oser en fait, il faut s'intéresser au sujet, le pondérer correctement dans les portefeuilles, parce que quand on regarde les indices, c'est tout petit dans les indices, mais si on veut réaliser de la performance, de temps en temps, il faut surpondérer certaines zones, et ça en fait partie.
13: Oui, on est d'accord, mais est-ce qu'on se retrouve pas avec l'Asie exactement avec le même problème que Wall Street? C'est-à-dire qu'il y a trois titres qui font la loi, qui s'appellent Samsung, SK Hynix et Oshawa,
12: Alibaba, Tencent et compagnie.
13: Voilà, exactement, qu'on va se retrouver avec le même phénomène de surconcentration et donc qu'on va échapper le reste de la croissance des autres secteurs.
12: D'où l'intérêt peut-être de le faire par des fonds, parce que justement ça permet d'avoir une gestion active et de ne pas se contenter d'avoir uniquement les méga-caps chinoises. Et puis après, pragmatiquement parlant, acheter du Alibaba aujourd'hui, c'est quand même beaucoup moins cher que d'acheter l'équivalent américain. Donc il y a quand même ces histoires de valorisation qui permettent de justifier de les avoir en portefeuille. Mais l'avantage d'un fonds, c'est clair, que ça permet aussi d'aller chercher les petites valeurs chinoises ou asiatiques au sens large, et donc d'avoir d'autres sources de performance et de diversification dans ses portefeuilles que d'avoir uniquement toujours les mêmes, Nvidia, Microsoft, Alphabet, qui sont très bien, mais il y a peut-être autre chose dans la vie.
11: Oui, alors voilà, il y a peut-être autre chose dans la vie, et puis il y a aussi peut-être un peu l'Europe. Vous dites, voilà, pourquoi pas alléger Wall Street après les incroyables gains des dernières semaines pour renforcer l'Europe, qui a pris du retard l'Europe. Et est-ce qu'on pourrait dire les choses de la façon suivante, à savoir Wall Street est déjà de l'autre côté de la guerre, quoi, quand le conflit sera terminé, et l'Europe pas encore? Est-ce qu'on peut le dire comme ça? Et donc, quand le conflit sera terminé, hop, l'effet bouchon de champagne en bourse sera surtout en Europe, plus qu'à Wall Street.
12: Je pense qu'il y a surtout un énorme retard de valorisation. Un énorme retard, parce qu'on met tous les mots de la planète financière sur l'Europe comme étant le vilain petit canard. Or, aujourd'hui, il y a beaucoup d'entreprises qui sont ultra bien gérées, qui sont ultra internationales et qui mériteraient d'avoir des valorisations beaucoup plus élevées dans les large caps comme dans les mid caps. Donc c'est là où aujourd'hui on observe le potentiel de valorisation sur ces sociétés-là. Donc c'est pour ça que quand on a des fondamentaux qui sont bons, ça va aussi bien du Vinci au Airbus du FH ou du Schneider. C'est des sociétés large cap qui ont un potentiel de revalorisation important parce qu'ils ont des fondamentaux qui sont très bons. Donc peut-être qu'à un moment donné, il faut se réintéresser à cette zone-là.
11: Alors justement, on peut rentrer dans le détail, Aymeric, parce qu'en plus, vous suivez les entreprises, vous les connaissez de l'intérieur, vous les challengez, vous les respirez, quoi, vous transpirez tout l'univers des entreprises. Voilà. Et c'est pour ça aussi que ça fait vraie valeur quand vous nous accompagnez. Est-ce qu'il y a comme ça deux valeurs, deux titres cotés en bourse, deux ou trois, qui particulièrement au-delà de ces très très grands groupes que vous avez cités, qu'on peut investir à travers les ETF aussi, qui ces valeurs-là plus spécifiques peut-être vous semblent apporter un peu plus de potentiel?
12: On peut parler aussi un petit peu d'actualité, parce que ce matin on a eu une nouvelle qui était un peu étonnante, qui a surpris un petit peu le marché, c'est Vallourec avec Arcelor. Beaucoup pensaient que Arcelor allait continuer à investir sur Vallourec, puisqu'ils avaient une partie, ils avaient 24% du capital, et en fait pas du tout, ils ont cédé 10% du capital, et donc
11: c'est la surprise du jour, Arcelor qui cède 10%
12: du capital de Vallourec. Donc pour le coup, ça crée des points d'entrée très intéressants sur Vallourec, qui est un groupe qui s'est énormément diversifié aujourd'hui, qui est très important dans la chaîne de valeur, à la fois pour le secteur parapétrolier, mais aussi dans d'autres secteurs comme le lithium ou d'autres. Et donc c'est des groupes qui ont plutôt eu tendance assez positive depuis le début de l'année, eu égard au conflit en Iran, parce que tout le secteur est porté vers le haut. Mais là, on a un point d'entrée sur une société qui est intéressante à investir pour le long terme. Donc on peut encore faire de la gestion active et s'intéresser à des sociétés aujourd'hui, et donc acheter sur opportunité des titres qu'on a envie d'avoir, parce que potentiellement, il y a une belle histoire. Donc en plus, on a 90 jours avant que Arcelor puisse réintervenir sur le titre. Donc déjà, on a une petite fenêtre court terme de visibilité. Maintenant, voilà, il faut savoir oser faire des choix d'investissement. Donc ça en fait partie, par exemple, aujourd'hui.
11: Le moins 7% de Vallourec, vous y voyez un point d'entrée très clairement, parce que sur le fond, fondamentalement, Vallourec est plutôt porté en ce moment. Ils ont publié il y a quelques jours, le titre s'était envolé sur la publication.
12: Exactement, la publication est bonne, les perspectives sont bonnes. Le groupe qui renaît de ses cendres, hein, après un tumulte, énormément d'histoires autour de ce titre-là, qui a été sauvé par les financiers, sauvé par les marchés financiers. Donc aujourd'hui, se réintéresser à ce genre de société, ben, ça fait du sens. Et quand on a en plus une opération qui nous permet d'avoir un point d'entrée, ben, il faut oser, il faut y aller.
11: Ok, et alors parallèlement, donc, vous disiez ArcelorMittal de son côté 7-10% de Vallourec. Ok, on a compris que ça offre un point d'entrée sur Vallourec. Mais qu'est-ce que ça dit sur ArcelorMittal qui est entré au capital il y a à peine deux ans et qui déjà 7-10%? Est-ce que c'est un actionnaire inconstant?
12: C'est un peu étonnant, en effet, parce que en plus, si c'était pour réaliser d'autres acquisitions ou augmenter ses liquidités, mais non, ils nous disent qu'ils vont le redistribuer aux actionnaires. Je pense pas que Arcelor soit considéré comme un holding non plus. C'est un peu étonnant. Donc c'est vrai qu'Arcelor, on a un peu moins de visibilité, un peu plus de mal à aller sur l'entreprise.
11: Après, c'est bien joué, hein. Ils cèdent, ils vendent leurs titres. Ils ont doublé les titres qu'ils ont vendus aujourd'hui. Ils ont doublé en deux ans.
12: Tant mieux pour l'actionnaire, c'est clair. Maintenant, quand on investit, on vient aussi pour aller prendre une part du capital d'une entreprise pour un projet. Là, on a un peu plus de mal dans la visibilité de la trajectoire d'Arcelor. On est plutôt plus à l'aise à aller sur une société plus industrielle comme Vallourec, hein, qui nous offre en tout cas plus de visibilité, à mon avis, à moyen terme.
11: Quand vous voyez les vieilles dames de la tech européenne aussi fortement remontées depuis le début de l'année, les acteurs européens des semi-conducteurs progressent autant que les acteurs américains. Là, cette fois, l'Europe n'a pas à rougir en performance dans la tech. On fait aussi bien que Wall Street depuis le début de l'année.
12: Alléluia, pour une fois, c'est tellement rare. Parce qu'on a souvent l'habitude, je l'ai souvent dit ici, la tech c'est aux US. Et ça l'est encore une fois cette année. On le voit, les mégatechs sont en hausse. Si on enlève un peu une ou deux, Microsoft qui est un peu plus compliqué cette année, le reste, Alphabet ou Nvidia, on a vraiment de la performance avec ces titres-là. ASML, ASM, Infineon, on a vraiment de la tech qui a performé cette année, tant mieux. Oui. Ce sont des acteurs incontournables dans la chaîne de valeur des semi-conducteurs, des cartes graphiques, de toute tout ce qui touche à l'intelligence artificielle. Donc, enfin, les marchés s'y sont intéressés et ont accepté de valoriser ces sociétés. Tant mieux. Alors, est-ce qu'il faut y aller aujourd'hui? Je pense que c'est un peu tard, parce que les valorisations, là aussi, sont quand même très tendues. Allons peut-être, encore une fois, pour ces sociétés-là, soit aux US, soit en Asie.
11: Et dans quelques semaines, le mondial de foot. Vous aimez le foot, Aymeric?
12: Je regarde. Un peu.
11: Ouais, il regarde. Il aime pas, quoi. Mais moi non plus, je veux dire, ça m'intéresse pas. C'est très intéressant quand même, mais ça m'intéresse pas. Bon, en tout cas, certains, en regardant les matchs de foot, entre potes, etc., aiment consommer de la bière. Sauf qu'on risque de manquer de bière cette année. En tout cas, les prix des bières risquent de beaucoup progresser à l'occasion de ce mondial. Pourquoi? À cause du conflit en Iran.
12: Bien sûr, parce qu'en fait, on parle que du pétrole dans le conflit en Iran, mais il y a énormément de fertiliseurs et d'autres denrées qui sont bloquées aujourd'hui dans le détroit d'Ormuz. Et donc, tous ces risques sur la production font s'envoler les prix. Donc, l'inflation ne va pas toucher uniquement le pétrole, ça va toucher aussi bien d'autres consommables, dont la bière. Et donc, potentiellement, ça sera une opportunité pour les vendeurs de bière d'augmenter leur prix. Et on le voit sur les cours aujourd'hui des grands brasseurs, AB InBev en premier lieu, le parcours boursier est exceptionnel. C'est une méga cap, AB InBev. On n'est pas sur la petite société. Je crois que c'est plus de 150 milliards de market cap.
11: Ah oui.
12: Donc on est sur un...
11: Ça brasse large, si je puis dire.
12: Oui, ils avaient fait d'énormes acquisitions. Donc, c'est une société qui a grandi beaucoup avec beaucoup d'acquisitions au niveau mondial. Donc, ça fait partie des très, très gros acteurs.
11: Là-dessus. Depuis le début de la guerre en Iran, Heineken, le titre Heineken perd 13% du fait des problèmes d'approvisionnement. Carlsberg perd 17%. C'est coté aussi Carlsberg. En revanche, la BNBF que vous citiez, qui est la plus grosse, gagne 4% depuis le début de ce conflit parce qu'ils sont beaucoup mieux positionnés pour le coup en Amérique. Où le marché est plus dynamique.
12: Exactement.
11: Et c'est là-bas qu'aura lieu le mondial en plus.
12: Tout à fait.
11: AB InBev d'ailleurs donc en hausse, qui surperforme depuis plusieurs semaines. Mais aujourd'hui, fait un peu moins bien que les autres dans l'univers des bières. Au contraire, AB InBev est celle qui progresse le moins aujourd'hui, quelques petites prises de bénéfices. Merci beaucoup de nous avoir accompagnés, Aymeric.
12: Merci.
11: D'idées pour Pergame, à consommer avec modération, bien sûr. Le CAC, pas vous, hein, les bières. Le CAC gagne 0,4%, Wall Street est en petite baisse, moins 0,3% sur le S&P.
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11: 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Bonjour Gwendal.
15: Bonjour Guillaume, bonjour à tous. Et oui, hein, vous le savez, pour nous écrire, toujours deux options. Soit vous nous écrivez directement à l'adresse mail bfmbourse@bfmbusiness.fr ou en scannant le QR code qui s'affiche sur votre écran.
11: Gwendal, cette question sur un des nouveaux champions français de la défense.
15: Et oui, la société qui nous intéresse aujourd'hui, et particulièrement Marie-Joël qui nous écrit, c'est Exosense, le spécialiste de l'imagerie numérique pour la défense. Alors, à l'image des autres valeurs du secteur, Exosense remonte en bourse, et ce, après une importante phase de repli. Alors, est-ce déjà trop tard pour renforcer la valeur en portefeuille ? On va poser la question à Eric Lewin pour Bourse Direct. Bonjour Eric. Merci Bonjour. D'être avec nous. Eric, quel regard portez-vous sur Exosense ?
16: Ben écoutez, d'abord, c'est l'une des plus belles IPO enregistrées ces 10 dernières années, puisque IPO en juin 2024 sur une valorisation de 1 milliard à 20 euros. Et là, on est sur une valorisation de 3 milliards, ça veut dire x 3 en l'espace de 2 ans. Ce qu'on peut dire, c'est que c'est un groupe qui se porte bien, spécialise des capteurs de haute technologie pour la défense et le nucléaire. Ils multiplient les contrats. Ils ont eu récemment un contrat avec l'US Army pour les dispositifs de vision nocturne binoculaire. C'est un contrat de 350 millions de dollars d'ici 7 ans. Ce qu'on peut dire en termes de publication, c'est plutôt pas mal. Chiffre d'affaires en hausse de 12% au T1 à 123 millions d'euros. L'exercice, ça sera entre 520 et 540 millions. En termes de chiffre d'affaires, ça fait une hausse entre 11 et 15%. Et l'EBIT sera entre 168 et 178 millions d'euros. C'est un groupe très rentable, avec notamment une R&D qui représente 9% de son chiffre d'affaires. Donc ça reste un exceptionnel dossier.
15: Donc Eric, que du positif finalement pour Exosense. Mais au vu du cours actuel, quelle stratégie préconisez-vous ? Est-ce que acheter à ce moment, c'est une bonne idée ?
16: Bah écoutez, en termes de valorisation, c'est vrai que c'est cher, ça vaut 30 fois les bénéfices. Il y a aussi un petit bémol, c'est que les actionnaires historiques ont reclassé récemment 4,4% du capital à 64,50 €, alors qu'on vaut autour de 60-61 €. Les actionnaires historiques conservent quasiment 18% du capital, dont le fonds HLD, donc il n'est pas dit qu'il n'y aura pas un reclassement. Mais moi, je trouve que même si ça vaut 30 fois les bénéfices, étant donné la forte croissance et étant donné la forte rentabilité, c'est un titre qu'on doit avoir en portefeuille. Je le disais, plus haut historique 74. Wow. Là, on vaut sur des niveaux de 60 €. Bah, écoutez, moi, je suis acheteur au cours actuel. On peut mettre 2% de son portefeuille sur Exosense parce qu'il possède quand même 70% du marché mondial de la vision nocturne. Donc, très beau dossier, rentable, bonne situation financière. Titre à avoir donc en portefeuille.
11: Eric Lewin avec nous. Et c'est votre réponse, Eric, à Marie-Joël qui nous a écrit sur cette valeur. Culture Bourse, c'est aussi au-delà des réponses aux questions, Gwendal, des véritables perspectives financières grâce au portefeuille trading BFM Bourse.
15: Et grâce à notre cher Alexandre Tixier, c'est lui l'analyste de ce portefeuille trading. Bonjour Alexandre.
17: Bonjour Gwendal, bonjour Guillaume.
11: Bonjour.
15: Alors on le rappelle, pour vous abonner à ce portefeuille trading, il vous suffit là aussi de flasher le QR code qui va apparaître dans un instant sur vos écrans. Alexandre, depuis une semaine, le CAC 40 gravite autour des 8000 points, faisant preuve d'une certaine stabilité dans un contexte globalement incertain. Comment envisagez-vous la suite d'un point de vue technique ?
17: Oui, effectivement, là, on est autour des 8000 points, sans directionnel clair, même sans directionnel du tout. Hein. C'est un peu le seuil, là. Vous le dites, ce seuil des 8000 points, c'est un peu ça qui va être le juge de paix dans les séances à venir. En attendant, la stratégie, elle reste la même, une exposition action basse, relativement basse, 40%, avec des titres orientés énergie, hein, on a Total et Électricité de Strasbourg qu'on conserve. Et pour ce qui est de Soitec, hein, qu'on n'a pas en portefeuille, je rappelle, c'est vraiment la valeur que je surveille le plus, et on s'approcherait tout doucement d'un point d'entrée potentiel sur Soitec.
11: Attendez, Soitec, c'est la fusée quand même cette année, plus 537% ce titre depuis 1er janvier, et j'ai bien entendu, vous voyez encore un nouveau point d'entrée à venir sur cette valeur?
17: Alors pas tout de suite, mais effectivement c'est une valeur que je surveille beaucoup pour une, si vous voulez, une nouvelle impulsion une fois que ça aura consolidé. Donc Soitec, hein, je rappelle, c'est un peu une de nos stars françaises de la tech, on l'avait un peu oublié, mais en chiffres c'est 145% de hausse rien que sur le mois d'avril, donc c'était là que ça avait vraiment flambé. Près de 15 millions de titres qui ont changé de main sur ce seul mois également. Et après un tel rallye, l'heure est à la consolidation, hein, c'est le cas depuis à peu près une dizaine de séances, ça c'est complètement naturel comme mouvement. Et le but maintenant, c'est, comme je disais tout à l'heure, d'essayer de capter la prochaine impulsion. Alors pour ce faire, je fais déjà dans ma tête plusieurs scénarios. Si ça corrige trop fort et trop vite, là je vais avoir tendance à moins y croire. Au contraire, si la consolidation elle se fait sur des prix relativement fermes, c'est plutôt de bon augure, mais il va falloir être patient quand même. Pour l'instant, là on est à autour des 144 euros, tout à l'heure 142 euros. On a deux gaps pour se repérer, 30 avril, 4 mai. Si les deux gaps sont comblés rapidement, hein, ce que je pense, on pourrait envisager une entrée vers 114 euros. Voilà, donc il faut quand même être un petit peu patient, mais ça peut aller vite sur une accélération baissière. Voilà, ça c'est le scénario de prédilection. Je me tiens prêt en tout cas à en informer les abonnés le moment venu.
11: Merci beaucoup. Merci Alexandre. On est presque. C'est le retour de Fabien. Hein. Il était en vacances. Voilà. Et le retour de la sonnerie de l'alarme. Mais, oui, ça vous fait rire, Alexandre, mais c'est de beaucoup. Merci de nous avoir accompagnés. Le portefeuille trading à retrouver aussi en replay. Merci à vous, Gwendal.
15: Merci, Guillaume.
11: Avec nous pour Culture Bourse chaque jour cette semaine et la semaine prochaine aussi. Le CAC gagne 0,3% et sur bfmbourse.com. C'est parti consacré au changement de recommandation parce qu'il y en a beaucoup aujourd'hui sur le marché. On s'en parle d'ailleurs aussi dans un instant. À tout de suite.
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11: Occupez-vous du changement avant que lui ne s'occupe de vous. Bienvenue à tous, on vous y aide. C'est BFM Bourse pour vous aider à anticiper jusqu'à 18h. Il est là, au fil rouge, Antoine Larigauderie. Rebonjour Antoine.
1: Rebonjour.
11: Votre mot du jour.
1: Tension. Là, encore une belle grosse pointe de tension sur le marché obligataire. 3,81% pour la dette française 10 ans. 4,65% pour la dette 10 ans américaine. On a même des hauts, des plus hauts sur la dette très longue sur les 30 ans américains qui dépassent des niveaux de 2009 désormais. Donc de très fortes pointes de tension sur le marché obligataire, bon, qui pèse sur Wall Street très nettement. Moins 0,8% pour le Nasdaq, moins 0,4% pour le Dow Jones et moins 0,5% pour le S&P 500. Ce sont les small et mid cap américaines qui encore une fois paient le plus lourd tribut. Le Russell 2000 est en baisse d'1,32%. Et du côté de Paris, on est en hausse, mais alors sans grande conviction, on est en hausse de 0,4% et on tient à peine les 8000 points, 8018.
11: Les marchés sont vraiment pris entre deux feux. On a aussi parallèlement quand même un peu, mais alors vraiment un tout petit peu d'espoir en Iran, où on voit, enfin dans cette région du Golfe Persique, les pays du Golfe vraiment faire corps pour tenter de convaincre Washington de retenir ses coups contre Téhéran, continuer de négocier plutôt que perdre patience. Vraiment, les différents pays du Golfe essaient de retenir Washington et ça semble à ce stade marcher. La question, c'est pour combien de temps Washington répète aujourd'hui être prêt à une attaque totale et à grande échelle si l'Iran ne coopère pas. Marché entre deux feux donc, et les marchés européens qui tirent leur épingle du jeu quand même, parce que pendant que Wall Street subit ces quelques prises de bénéfices que vous citiez, que vous décriviez à l'instant Antoine, ben l'Europe surperforme un peu. Il faut dire qu'on a une décote par rapport à Wall Street, et si l'Europe était le meilleur coup à jouer là, sur les marchés mondiaux, cette question, cette thématique, on va l'aborder dans un instant avec nos experts. Après la conquête de l'Ouest permanente, le tout Wall Street depuis quelques semaines, l'Europe peut-elle retrouver de l'intérêt sur les marchés mondiaux? Et quelle valeur en Europe? Tout à l'heure, à 17h35, le portefeuille idéal, nos experts, les experts de Kepler Cheuvreux, nous accompagneront pour vous faire découvrir un maximum de titres à fort potentiel. Notez qu'on n'est pas encore complètement au bout des publications. D'ailleurs, à la Bourse de Paris, ce soir, Euronext annoncera à son tour ses résultats. Ce sera après la clôture. Ce sera Euronext, la dernière entreprise du CAC, à annoncer ses résultats du premier trimestre. On est à vos côtés pour parler de tout ça. On joue dans votre camp, c'est BFM Bourse.
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11: Et BFM Business est partout jusqu'au cœur du G7 Finance qui vient d'avoir lieu à Paris. Les ministres des Finances, les grands argentiers du G7 réunis dans la capitale française alors que l'inflation risque de durer en fonction de ce conflit là-bas au Moyen-Orient. Hugo Babé est notre envoyé spécial sur place donc à Bercy. Hugo, vous avez assisté à ce G7 Finance. Que retenir? Quel bilan? Quelle communication de la part des participants?
4: Un accord commun en 12 points a été adopté sur les crises, les déséquilibres mondiaux et les terres rares. Il a été adopté par l'ensemble des ministres des Finances des pays du G7. Après deux journées de réunions, de discussions résumées par le gouverneur de la Banque de France, François Villeroy de Galhau.
23: Je peux dire, avec le recul de 11 années, et donc beaucoup de points de comparaison, que le G7 de Paris, ce G7 de Paris, a été un très bon G7. Les discussions intervenaient évidemment dans un moment difficile, mais je crois qu'elles ont eu trois caractéristiques qui font le succès. Elles ont été sans complaisance et lucides face à la gravité de la situation, face aussi aux désaccords. Elles ont été libres entre responsables de haut niveau, et puis elles ont été en confiance.
4: Dans le détail, le G7 a d'abord réaffirmé un soutien indéfectible à l'Ukraine avec plusieurs mesures. Le maintien, voire le renforcement des sanctions contre la Russie, le maintien du gel des avoirs russes et un soutien à la reconstruction du pays et à la sécurisation du site nucléaire de Tchernobyl. Sur les terres rares, un accord de coopération a été signé avec une mobilisation accrue des banques de développement et une conférence annoncée en juin pour débloquer les investissements sur le commerce mondial. Seul le e-commerce et les petits colis ont réuni tous les pays du G7 pour plus de contrôle et une lutte multilatérale contre les fraudes. Et enfin, deux points d'actualité. Le G7 pointe explicitement les surplus et les déficits excessifs qui alimentent les tensions commerciales. Et le retour à une circulation sûre dans le détroit d'Ormuz est jugé impératif par l'ensemble des pays du G7.
11: Le bilan de ce G7 finance donc Hugo Babé, notre envoyé spécial sur place à Paris, à Bercy. Où se tient, assez tenu, a eu lieu ce G7 Finance. À tout à l'heure, Hugo, vous nous accompagnez en fil rouge tout au long de l'après-midi au cœur de BFM Bourse. On y reviendra aussi avec Florian Yelpo sur ce G7 Finance dans quelques instants. Le CAC, en tout cas, est en petite hausse, plus 0,3 à l'instant, 8011 points à la Bourse de Paris.
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11: Alors, ça n'a l'air de rien, mais ce CAC en hausse de 0,3%, c'est déjà beaucoup, parce que parallèlement, Wall Street recule, Antoine.
13: Oui, avec un S&P 500 en repli de 0,75%, et c'est le Nasdaq qui tangue le plus dans le lot des grands indices, à moins 1,12%. Donc, vous l'avez dit, le CAC 40, plus 0,3, 8011 points. Mais alors, à nouveau, beaucoup de volatilité sur les taux. À peine, on en a parlé que le 10 ans américain prend 2 points de base, 4,65 désormais. Et le chiffre, je vous l'ai retrouvé, c'est le 30 ans américain, qui dépasse très largement les 5%. Maintenant, on est quasiment à 5,2%. C'est un plus haut de 19-20 ans. Donc, on reste sur des points de tension vraiment très, très importants. Du côté de Paris, malgré tout, on a un cocktail qui fait mouche aujourd'hui, qui est constitué des valeurs tech et des valeurs de défense. Capgemini gagne 6,14% à 107,10€. Thales plus 4,14€, 228,90€. Le storytelling IA et data bénéficie encore à merveille à Publicis, qui gagne 4% à 85,08€. Puis on a Dassault Systèmes, qui prend quasiment 4% à 20,50€. À la baisse, en revanche, c'est tout ce qui est industriel lié à l'électricité. Le Grand, moins 2,5€, 145,20€. Schneider Electric, moins 2,30€, 254,95€. ArcelorMittal, moins 2,43€, à 51,32€. Et puis, chose étonnante, alors que la tech surperforme, ST Microelectronics est en baisse. En baisse marquée, quasiment moins 2%, 51,38€.
11: Oui, dans la tech, c'est un peu le monde à l'envers aujourd'hui, parce que STM qui a cartonné est en baisse. Et puis, à l'inverse, les valeurs tech qui sont en retard sur les autres, au contraire, surperforment. C'est le cas, figurez-vous, de qui ? De Microsoft aux États-Unis, qui est en hausse, alors que le Nasdaq perd 1%. Microsoft, très en retard depuis quelques semaines, au contraire, progresse un peu à plus 0,5. Microsoft qui, depuis quelques semaines, signe sa pire sous-performance par rapport au reste du Nasdaq en 6 ans. Voilà. Bah aujourd'hui, comme le Nasdaq recule, c'est Microsoft qui s'en sort un peu mieux. François Digard est avec nous pour Kepler Cheuvreux. Bonjour François.
8: Bonjour Guillaume.
11: On est ravis de vous retrouver. Et donc, à suivre ce titre, Antoine en a dit un mot, Valourec. On va regarder cette valeur. Pour ceux qui nous suivent à la radio, on est aussi à la télé. C'est une baisse assez nette, moins 7% cet après-midi. Valourec, pourquoi ? Bah, c'est assez mécanique. Hein. Parce qu'ArcelorMittal cède 10% du capital. Alors, non seulement il cède 10% du capital seulement 2 ans après la mise initiale, mais en plus, il cède ses 10% avec une décote de 8%, d'où la baisse de quasiment 8% cet après-midi. Comment vous regardez cette opération-là d'Arcelor qui s'allège de Valourec, François ?
8: Alors, il faut la regarder évidemment des deux côtés. Guillaume, du point de vue d'Arcelor, il nous avait annoncé dès le début que c'était une prise de participation opportuniste. On avait eu un peu de mal à les croire, donc on pensait plutôt que ça allait se conclure par une prise de contrôle. Mais en fait, non, il fallait les croire. Et donc, après avoir passé de 14,06€ le prix d'entrée jusqu'à 24€ là où ils sortent, il y a une belle plus-value. Ils en profitent pour sans doute racheter des actions, rendre cette plus-value aux actionnaires. Donc, côté Arcelor, ça, c'est cohérent avec ce qu'ils nous avaient dit. Côté Valourec, en revanche, c'est un peu la double peine parce que, d'une part, c'est la fin de la spéculation sur une prise de contrôle. Puisque maintenant ils y reviendront pas. Et ensuite, c'est la crainte de la pression vendeuse dans les semaines ou les mois qui viennent. Même s'il y a une clause de non-cession pendant 90 jours, c'est très court, hein, 90 jours, forcément, on va se retrouver avec un titre qui sera avec cette menace dans les mois qui viennent.
11: C'est vrai, c'est vrai. Et ce titre Valourec, donc, qui recule de 7% aujourd'hui, pendant qu'ArcelorMittal est aussi en baisse quand même, hein, ce titre ArcelorMittal, de 2,2% cet après-midi. Également à suivre dans l'ensemble des actus de valeur, parce qu'on en a quelques-unes, hein, des actus aujourd'hui sur les valeurs. Accor quand même. Je ne sais pas si vous êtes fan du PSG en l'occurrence, François, ou de foot.
8: Alors je ne suis pas un grand fan de foot, mais c'est difficile de faire l'impasse sur le PSG quand même en ce moment.
11: Oui, et encore moins quand on suit la bourse, parce que souvent en bourse, les investisseurs aiment bien le foot, mais en plus, aujourd'hui, on a une actu foot en bourse. Alors voilà, on a la double peine. Non, pas la double peine pour ceux qui aiment, au contraire, c'est un double régal. Si vous ne l'aviez pas vu passer, cette info, donc, Accor a réussi à prolonger son partenariat, à renouveler son partenariat avec le PSG. Alors, certains clients d'Accor, du coup, pourront aller plus facilement au Parc des Princes voir les matchs du PSG. Ce partenariat, il est renouvelé jusqu'en 2030. Quel regard vous portez là-dessus et plus fondamentalement sur Accor ?
8: Alors, c'est ce programme de fidélité, il s'appelle All, hein, c'est Accor Live Limitless. Ça représente quand même 100 millions de membres dans le monde. Donc, c'est important pour la marque Accor. C'est une plateforme de réservation et d'expérience. Tout ce qui est ce qu'on va appeler les revenus ancillary, donc tout ce qui est accessoire finalement aux revenus du groupe, ça a été multiplié par 10. Ça représente seulement 1% du chiffre d'affaires du groupe, mais ça donne de la visibilité, notamment à l'international. Ça aide à la transformation du modèle vers l'asset light et forcément la valeur de la marque. Donc de ce point de vue-là, c'est positif. même si c'est pas très significatif en valeur économique immédiate. Il faut savoir que dans le secteur, il y en a d'autres qui ont fait pareil depuis longtemps. Hilton est partenaire avec McLaren en F1 depuis 2005, écoute prolongé aussi. Marriott a un partenariat avec Manchester United. Donc c'est quelque chose que les hôteliers aiment bien, sachant que Accor, par ailleurs, c'est une valeur qu'on apprécie.
11: Ouais. Accor, donc, à suivre aujourd'hui sur ce marché parisien, qui est en petite hausse et résiste à la chute de Wall Street. L'ensemble des marchés européens, d'ailleurs, sont en petite hausse et tiennent du bon côté de la force. L'Eurostock 50 gagne 0,3%. Est-ce que vous avez une pépite aujourd'hui à mettre en avant, une valeur dans laquelle vous, vos équipes chez Kepler, croyez dur comme fer pour la suite, François?
8: Écoutez, je vous propose Ahold Delhaize. Ahold Delhaize, c'est un distributeur alimentaire. C'est une valeur néerlandaise. C'est une grosse valeur, hein, 33 milliards de capitalisation. Ça fait 2/3 de son activité aux États-Unis, 1/3 aux Pays-Bas et en Belgique. C'est un titre qui a baissé de manière un peu bizarre, en tout cas pas du tout liée à l'actualité, simplement parce qu'il y a eu des changements de management. On a annoncé le départ du CEO dans un an, l'arrivée d'un autre. Ça a fait partir les numéros 2 qui étaient patrons des États-Unis et de l'Europe. Et en fait, le marché n'a pas aimé cette incertitude autour du management. Mais fondamentalement, l'activité du premier trimestre était bonne. Et c'est une valeur qui permet de profiter de l'environnement de la consommation très résistante de la consommation alimentaire, sans risque lié à l'Iran, sans risque lié à l'inflation, puisque l'inflation est plutôt favorable pour les distributeurs alimentaires. Donc, et par

0: très important. Et donc, c'est un secteur qui nous semble porteur, et AOLD, là-dedans, est particulièrement intéressant, après cette baisse qui n'est pas justifiée, et on va retrouver les fondamentaux.
1: C'est intéressant, on en parle très peu de cette valeur, et on a sans doute tort. Hein. AOLD de l'Aise, effectivement. Merci beaucoup, François, de nous avoir accompagnés. On vous retrouvera à la clôture des marchés, ici, en plateau. Ce sera votre première en plateau à nos côtés, François Digard, pour Kepler Cheuvreux. À tout à l'heure, on sera content de vous accueillir. À tout à l'heure, François. Et une idée en plus pour vos portefeuilles, c'est Andjay qui nous rejoint. Andjay Kavalek pour Monétaire AM. Bonjour Andjay, ravi de vous retrouver.
2: Bonjour.
1: Vous avez 2 minutes 30 chrono pour nous convaincre. Vous êtes positif sur Safran, belle société industrielle bien sûr, mais le titre souffre depuis plusieurs semaines. Pourquoi Andjay?
2: Alors écoutez, oui, c'est l'un des plus beaux dossiers industriels européens. Alors le groupe bénéficie d'un positionnement qui est vraiment unique dans l'aéronautique, notamment avec les moteurs LEAP développés avec GE et qui équipent une part croissante des avions monocouloirs Airbus et Boeing. Donc le modèle économique est très solide grâce à la prévente, donc c'est toute la maintenance, la vente de pièces détachées, les services. Ce sont des revenus qui sont très récurrents, mais qui sont fortement liés aux heures de vol des compagnies aériennes. Alors le problème, c'est que l'environnement du transport aérien s'est compliqué ces derniers mois. La hausse très forte des prix du kérosène suite à la guerre en Iran, entraîne un ralentissement du trafic sur certaines zones qui devient de plus en plus palpable. Safran reste probablement le motoriste le plus résilient du secteur grâce à une flotte récente, mais cela ne veut pas dire qu'il est immunisé contre un ralentissement du cycle aérien.
1: Pourtant, Safran continue de publier des chiffres sacrément solides. Où se situe le risque exactement là ?
2: Alors justement, c'est ce qui rend le sujet plus subtil. Les chiffres actuels sont bons, comme vous le dites, les heures de vol progressent encore, les activités de maintenance tiennent bien, mais historiquement, dans l'aéronautique, les ralentissements se voient toujours avec retard. Après le 11 septembre, la crise financière de 2008, la demande de pièces détachées avait mis entre 9 et 15 mois avant de ralentir réellement. Donc aujourd'hui, le marché anticipe encore une croissance très forte de la prévente sur 26 et 27. Or, plusieurs signaux deviennent moins favorables. Cette croissance pourrait ralentir. Donc, c'est des hausses de coûts des compagnies aériennes avec les hausses de prix du kérosène, annulation de vol, pression sur les modèles low cost et aussi ralentissement possible de la demande de voyage.
1: Oui, donc en termes de timing, vous dites qu'il y a une opportunité aujourd'hui sur ce titre Safran. Mieux vaut y aller que rester à l'écart.
2: Écoutez, Safran affiche une baisse de 19% sur 3 mois après avoir triplé en 4 ans. C'est vrai que les multiples actuels, 28 fois 26 et 23 fois 27, ne laissent pas beaucoup de marge à des mauvaises nouvelles si la crise du Moyen-Orient perdure. Mais si on a une résolution constructive du conflit, ce qui paraît probable, de plus en plus probable, après, surtout après les dernières concessions iraniennes, le titre pourrait rebondir fortement, ce qui est notre pari. Et dans ce cas-là, nous visons 350 euros, soit plus 25%.
1: Merci beaucoup. Vous avez battu le chrono. Hein. Vous avez battu le chrono. Je vous le dis comme ça parce que ceux qui nous suivent à la télé le savent. Hein. Il restait encore 3 secondes. Ceux qui nous écoutent à la radio ont cru que le chrono. Non. C'est bien vous qui avez battu le chrono, Andjay. Merci de nous avoir accompagnés.
2: Bon.
1: C'est Fabien en régie qui s'est emballé là, qui a mis la fin du chrono trop tôt avec 3 secondes d'avance. Il veut toujours
2: Merci
1: être à l'heure et en avance. C'est comme ça. Andjay Kavalek, Moneta AM. Le CAC 40, Andjay gagne 0,2%. Alors qu'à Wall Street, on est en baisse. Le S&P abandonne 0,8%. Wall Street, où on suit Home Depot, le groupe de bricolage. Ils ont publié leurs résultats très intéressants pour voir l'état des consommateurs. Face à l'inflation, alors, au premier trimestre, on a de premiers signaux de la part de Home Depot. Le titre est en baisse. Les explications, l'analyse de Karen George pour Ecofi et nous accompagner dans USA Today. Tout cela est à retrouver en replay sur notre application BFM Business.
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1: Et à Paris, ça y est, c'est fini. Le G7 Finance est en train de s'achever. Florian Hielpo va nous aider à en tirer un bilan en charge de la macroéconomie pour Lombard-Odier IM. Bonjour Florian, ravi de vous retrouver.
4: Bonjour à tous.
1: Il était important ce G7 Finance en ces temps de divergence internationale croissante, avec en plus l'inflation peut-être amenée à s'ancrer du fait de la guerre en Iran, toutes nos dépendances aussi vis-à-vis de la Chine, en matière de terres rares par exemple. Bref, les sujets ne manquaient pas pour ce G7 Finance. Quel bilan en tirez-vous ?
4: Je pense qu'il faut faire la différence entre ce qui était attendu et ce qui en est sorti. On vient de recevoir le communiqué. Il y avait trois chefs d'accusation, trois éléments particuliers qui étaient très attendus. Bon, une discussion autour de l'Iran, une discussion autour des chaînes d'approvisionnement et des risques systémiques, notamment avec les terres rares et leur raffinage. Et puis, il y a une problématique, comme vous le savez, sur les taux d'intérêt et le fait que les taux soient très élevés, mettent de la pression globale. Le communiqué, il fait ressortir clairement un consensus autour de l'Ukraine et une condamnation officielle vis-à-vis de la Russie, ça c'est très clair, il n'y a pas spécialement de mouvement de ce côté-là. Il y a cette discussion autour

0: pour des chaînes d'approvisionnement. On le dit, là, la Chine raffine 90% des terres rares. C'est un enjeu stratégique. Évidemment, ce ne sont que des mots. Par contre, rien n'est dit dans le communiqué au sujet de l'Iran, rien n'est dit au sujet des taux. Et on comprend que ces éléments-là ont été discutés, mais n'ont pas donné lieu à un consensus global. Donc, on reste dans ce monde où le multilatéralisme est en fait toujours difficile. La mécanique reste un petit peu grippée. Il y a néanmoins, encore une fois, cette problématique des chaînes d'approvisionnement, de ce qu'on appelle la régionalisation du monde, qui a été actée, et c'est un premier pas en avant.
1: Florian, on voit les taux qui s'affolent, notamment du côté américain, avec beaucoup de volatilité en ce moment. Parallèlement, on a des anticipations en matière de taux de la Réserve fédérale qui s'affolent aussi. On en est à 55% maintenant pour une hausse des taux de la Fed. Quelles sont vos anticipations du coup ?
0: Alors, nous, on faisait partie des gens qui anticipaient au cours de l'année 2 à 3 baisses de taux. En début d'année, évidemment, la crise iranienne, plus elle dure, plus elle amène à la révision de ce scénario-là. Ce qu'on peut dire aujourd'hui de notre côté, c'est que la crise iranienne, elle doit amener à un statu quo. On a réussi à combattre aux États-Unis 10% d'inflation avec des taux d'intérêt à 5,5%. On doit pouvoir combattre une inflation à 4% avec des taux qui sont pas loin eux-mêmes de 4%. Donc, être à 3,75% aux États-Unis en termes de taux courts, clairement, c'est déjà un premier outil. Il faut aussi savoir que les taux réels à long terme aux États-Unis viennent de franchir aujourd'hui, c'est historique, les 2%. Ça nous ramène à février 2025. Donc, c'est un immense bond en arrière sur la restrictivité des conditions financières. Et du coup, entre le court et le long, on a une pente qui se rapproche gentiment, mais sûrement des 100 points de base, des 1%. Et ça aussi, c'est un niveau assez élevé. Donc, si vous le voyez, il y a déjà des mécaniques qui sont en place, qui vont venir freiner l'économie, la ralentir et lutter efficacement contre l'inflation. Évidemment, ce qui lutterait le plus efficacement, ce serait une réouverture de ce fameux détroit d'Hormuz.
2: Et bien sûr, déverrouiller ce détroit. Merci beaucoup, Florian Yelpo, avec nous pour Lombard-Odier. Le CAC 40 gagne 0,1. Malgré les tensions obligataires, c'est quand même ce qui est frappant, c'est que les marchés actions ici en Europe tiennent à peu près. À Wall Street, c'est plus dur aujourd'hui quand même. Il y a des prises de bénéfices après l'incroyable rallye haussier des dernières semaines. Là, le Nasdaq perd 1,4% aujourd'hui. Et on voit le retardataire du Nasdaq, au contraire, s'en sortir. Microsoft, qui souffrait ces dernières semaines, là, fait un peu mieux que les autres valeurs du Nasdaq. Microsoft, aujourd'hui, gagne 0,6%, profitant des prises de bénéfices sur ses rivaux.
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2: Nous, on va s'ancrer un petit peu, enraciner nos investissements à travers l'agriculture. Le projet de loi d'urgence agricole est examiné aujourd'hui à l'Assemblée nationale. À partir de cet après-midi, figurez-vous, le texte contient plusieurs points de friction entre les partisans de la simplification des normes et puis ceux qui veulent davantage défendre l'environnement. Erwan Ferrari nous rejoint, gérant action pour Ecofi. Bonjour Erwan.
4: Bonjour Guillaume.
2: C'est un dilemme global. La croissance démographique dans le monde entraîne plus de demandes alimentaires, plus de besoins en protéines, de demandes en protéines aussi, ce qui nécessite une agriculture toujours plus efficace. Et c'est là qu'intervient l'agriculture responsable dans laquelle vous choisissez d'investir. Il se trouve qu'il y a des valeurs en bourse pour y investir. C'est quoi l'agriculture responsable ?
4: L'agriculture responsable ou l'agriculture durable, en fait, c'est une agriculture qui va viser à répondre aux besoins actuels tout en préservant la nature et l'environnement pour les besoins futurs. Donc, il y a vraiment trois piliers importants. Le premier pilier sera le pilier environnemental avec l'efficacité opérationnelle et l'optimisation des ressources. Le pilier économique, bien sûr, parce qu'il faut que cette agriculture reste rentable pour les agriculteurs. Et enfin, le dernier pilier, ça sera un pilier plutôt sociétal, qui comprend à la fois l'équité sociale, donc avec les agriculteurs, et aussi le bien-être animal, donc la santé et à la fois le respect des conditions animales.
1: Alors, quel est le rôle ou quel doit être le rôle des gouvernements dans ce mécanisme, en fait ?
4: Alors, le rôle est principalement à l'échelle de l'Union européenne, en tout cas en Europe. Aujourd'hui, avec une stratégie qui a été lancée il y a peu de temps, donc la stratégie donc de la ferme à la table, l'Union européenne veut inciter davantage à l'agriculture durable. Ils vont notamment, par exemple, promouvoir donc la diminution des antibiotiques et plutôt favoriser une méthode plus préventive donc à travers la vaccination. Donc l'Union européenne a notamment comme objectif de réduire par 2 les antibiotiques, l'utilisation des antibiotiques sur les animaux, puisque ça peut avoir des aspects négatifs, notamment sur la résistance des bactéries à cause de ces traitements-là.
2: Ouais. Alors comment on fait? Comment on investit? L'idée n'est pas de donner des conseils en investissement, c'est pas l'idée, mais nous présenter des sociétés qui existent tout simplement. Quels sont les types de sociétés déjà, les catégories, les types de sociétés présentes sur ce marché que vous nous décrivez?
4: Alors on aura principalement quand même des petites et moyennes capitalisations boursières. En fait, c'est des sociétés qui sont à la fois très... très innovantes, disruptives, qui sont positionnées sur des industries de niche. Donc finalement, on n'aura pas des très, très, très gros groupes. Ou alors, du moins, les gros groupes seront trop diversifiés pour être réellement présents sur la thématique de l'agriculture durable. On a des sociétés comme, par exemple, Virbac, donc un groupe un laboratoire pharmaceutique spécialisé dans la santé animale qui consacre une part importante de sa R&D et de son chiffre d'affaires à la vaccination des bovins notamment. Donc ça représente à peu près 15% de leur chiffre d'affaires sur un marché de l'ordre de 10 milliards de dollars en croissance, on va dire, de 3 à 5% par an.
2: Ouais, donc en solide croissance, Virbac est l'un des leaders, effectivement. Vous avez mentionné l'amélioration de l'efficacité des ressources. C'est aussi ça, l'agriculture durable. Est-ce que vous avez des exemples concrets de comment ça peut se matérialiser? Quelles entreprises font job là-dessus?
4: Alors, on a de nombreuses entreprises. Mais si on doit en retenir une qui serait un peu plus grosse en Europe, ça serait GEA Group. Donc c'est là aussi une mid-cap allemande. Hein. C'est une société qui a développé de nombreux procédés pour l'agriculture durable, notamment pour optimiser la gestion des ressources alimentaires, des intrants pour les bovins et pour améliorer l'efficacité énergétique des bâtiments de l'agriculture. Donc, par exemple, ils ont développé des systèmes de distribution automatique de nourriture pour les vaches laitières notamment, ou ils ont développé aussi des systèmes de gestion du fumier et de traitement des déchets, donc valoriser ensuite ce fumier en biogaz pour améliorer l'efficacité énergétique des bâtiments agricoles.
2: Donc ce titre, il est coté à Francfort, GEA, ça s'écrit comme ça, GEA Group. Voilà, c'est bien, on découvre hein, toujours la profondeur des marchés européens à travers ces secteurs sur lesquels beaucoup de nos auditeurs sont challengés, hein, parfois même par la génération qui arrive, hein, les jeunes, il faut investir en bourse, mais de façon responsable, comment on fait, papa, maman? Là, on trouve des valeurs, en l'occurrence. Il y a un troisième pilier dont vous parliez rapidement, mais on peut peut-être approfondir là aussi, le bien-être animal, ça fait partie de l'agriculture durable. Quelle entreprise est investissable? En tout cas, quelle entreprise fait le job côté en bourse sur le bien-être animal?
4: Alors sur le bien-être animal, on peut avoir plusieurs entreprises. On peut retrouver encore GEA Group, donc la mid-cap allemande. Ils ont, par exemple, eux, développé aussi un procédé de traite automatisée. Donc, dans la plupart des fermes agricoles, des fermes laitières, le système de traite va être imposé par l'agriculteur qui va choisir à telle heure d'effectuer sa traite. Avec certains systèmes automatisés, les vaches peuvent décider par elles-mêmes quand elles souhaitent effectuer cette traite. Donc, en fait, là où ça va fortement contribuer au bien-être animal, c'est que ça va réduire le stress. Où au lieu d'avoir des milliers ou des centaines de vaches entassées à attendre la traite, là au moins elles peuvent décider par elles-mêmes de choisir ce système de traite. Et une autre société qui est assez pareil, une petite capitalisation boursière, hein, c'est une société néerlandaise, donc NEDAP, qui est aussi présente dans le bien-être animal et dans la santé animale. Donc NEDAP, c'est une société plutôt de tech cette fois-ci, qui développe des jumeaux numériques et des smart tags sur les vaches. Donc ça va être concrètement des colliers qui vont être mis sur les vaches pour pouvoir suivre en continu si elles ont finalement assez mangé, si elles ont des problèmes de santé, si leur température corporelle est trop élevée. Et ça va permettre notamment aux agriculteurs de prévoir à l'avance les maladies, ou du moins de commencer à les soigner quand ça devient encore facilement soignable.
2: Voilà, quelques idées de valeur. C'est éligible au PEA, hein, bien souvent. Erwan Ferrari, gérant action chez Ecofi, alors que le projet de loi d'urgence agricole est examiné à l'Assemblée nationale. Justement, aujourd'hui, ça tombait très bien que vous veniez nous en parler. Merci beaucoup. Erwan, enracinons les portefeuilles et vos valeurs hein, à travers vos investissements boursiers. Le CAC 40 est stable, il est en train de limiter ses gains, voire peut-être même de les abandonner. On est sur le point de passer dans le rouge, là. On est peut-être sur un tournant de séance pour qu'il concerne le CAC 40 qui repasse sous les 8000 à l'instant, 7988. Le CAC sur le point de repasser dans le rouge. On s'en parle dans un instant avec Sabrina Salgui, elle va nous rejoindre. C'est le conseil de famille qui va s'ouvrir. Conseil de famille BFM Bourse. A tout de suite.
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2: C'est la famille BFM Bourse qui s'ouvre chaque jour vers 16h30, le seul endroit au monde où vous choisissez souverainement. Volontairement, tout seul, votre famille. Bienvenue à tous, c'est Sabrina Salgui qui nous rejoint. Nous a choisi Sabrina, bonjour.
11: Bah toujours, hein. Bonjour Guillaume.
2: BFMBourse.com et Antoine Larigauderie, rebonjour Antoine.
12: Rebonjour Guillaume.
11: Et bonjour Antoine.
2: Et on l'avait vu venir là il y a deux secondes, on disait oups, on va passer dans le rouge. Bah, c'est fait Sabrina, on vient sur le CAC de passer dans le rouge. On abandonne tous nos gains là.
11: Oui, c'est vrai que d'habitude quand je viens en plateau, le CAC rebondit et passe dans le vert. Là cette fois-ci, non, on repasse dans le rouge. Il y a quand même des petits signaux assez inquiétants du côté du marché obligataire américain. On a le 30 ans qui se tend.
12: Plus haut de 2007.
11: Plus haut depuis 2007. Ouh. Donc les bonnes nouvelles encourageantes autour de l'Iran, des discussions entre les États-Unis et l'Iran, pouf, fini. Oui. Et maintenant, c'est les craintes sur l'inflation, le marché obligataire qui pèse sur la tendance aujourd'hui.
2: Et à Wall Street aussi, le Nasdaq perd 1,3%. Ouais, c'est sa troisième baisse d'affilée. Pour le Nasdaq, c'est la pire série depuis le mois de mars.
12: Et quasiment 2% de baisse pour le Russell 2000, les PME américaines qui encaissent le choc, 1,8%. Et puis, on parlait de tension, mais c'est tension et volatilité sur le 10 ans américain. Mm-hmm. Là, il y a une demi-heure, on en parlait, on était à 4,63, on est déjà à 4,68. Ouf. Donc ça bouge comme les actions. C'est très volatile, on est à 3,82 sur le 10 ans français. Et alors, singulièrement, ça se tend quand même sur le 10 ans allemand. On est à 3,2%. Vous rappelez quand Gilles Mouek d'AXA nous disait « je suis assez chagrin parce que le Bund allemand 10 ans est au-dessus des 3% de rendement ». Là, il doit pas être bien, Gilles. Là, on est à 3,2. Mmh. Donc, la situation se tend quand même singulièrement un petit peu. Alors, autant sur les États-Unis que sur l'Allemagne. Mmh.
2: C'est vrai, ça monte, les taux qui montent un petit peu partout aujourd'hui. Au Japon, d'ailleurs, le 30 ans japonais est à un plus haut depuis que le Japon a commencé à émettre sur une échéance de 30 ans. Donc, depuis 1999. C'est la première fois à l'époque, en 1999, que le Japon avait commencé à émettre à 30 ans. Et depuis, jamais le 30 ans n'a été monté aussi haut qu'il l'a fait ce matin. Voilà où l'on en est. Andréa Toigné nous rejoint pour Saxo. Bonjour Andréa. Du coup, alors c'est compliqué à Wall Street parce qu'on avait tellement progressé aux États-Unis que là, face à ces taux qui montent, il y a des prises de bénéfices. Et en Europe, on résistait, on vient à l'instant, vraiment il y a quelques minutes, de passer dans le rouge sur le CAC 40, Andréa.
13: Oui, c'est vrai que l'Europe résistait. À un moment donné, on surperformait même les États-Unis. On avait plutôt un bon début de séance, certes calme, mais quand même bon. Et ça a basculé, et ça bascule parce qu'il y a un moment donné, sur ces niveaux, sur cette progression qu'on observe sur les taux, vous l'avez rappelé, le 30 ans qui est revenu sur ces niveaux de 2007, de la volatilité sur le 10 ans, mais là aussi une tension sur le rendement sur le 10 ans. Sur des taux à ces niveaux-là, ça paraît compliqué d'imaginer les indices rester en place, notamment les indices américains. Donc on voit une correction qui est très nette sur le Nasdaq, puisque vous l'avez l'avez dit, c'est le compartiment de la tech sur lequel on observe le plus de dégagement. Mais donc c'est vrai que de là où on part d'un indice CAC qui est vraiment dans la neutralité, même en termes de volatilité, en termes d'observation sur les options, le call put ratio, on est quand même très très neutre hein, sur le CAC. Il n'y a pas vraiment de conviction forte qui se dégage sur l'indice, mais évidemment bah, on bascule dans quelque chose d'un peu plus négatif quand on voit la correction qu'on observe sur les marchés américains. Donc c'est vrai qu'on a des marchés qui ont basculé d'un côté sur un environnement qui était plutôt optimiste pendant plusieurs semaines autour des négociations de ce cessez-le-feu. Tout le monde avait plutôt l'espoir que c'était fini et qu'on allait aller de l'avant sur la partie géopolitique. Et puis là, on rebascule sur quelque chose de beaucoup plus négatif qui se matérialise de manière très nette sur la partie obligataire, pas encore de manière très nette sur les indices. Donc ça veut dire qu'il y a une marge de correction qui est peut-être plus importante sur les indices, notamment, encore une fois, si on continue à avoir cette progression sur la partie sur les taux, à la fois sur la partie, surtout sur la partie long terme sur les taux. C'est ça qui est peut-être le plus inquiétant d'ailleurs. Et donc, du coup, il faut rester assez méfiant sur ces niveaux-là. On a même eu des bonnes nouvelles avec l'OTAN qui a proposé, enfin, qui envisage même de déployer des forces dans le détroit d'Ormuz pour assurer le déblocage. Donc on a quand même des nouvelles plutôt positives sur ce conflit et sur une éventuelle résolution de ce conflit, mais ça ne suffit pas. Donc sur le CAC, on revient sur des niveaux. Alors bon, les niveaux qui sont à surveiller, bon, si jamais on doit rebondir, c'est 8080, 8150, mais surtout les niveaux qu'il faut surveiller après ces niveaux-là, c'est 7920, 7940. C'est les grosses zones de support à surveiller sur le CAC après les 8080, 8150. 8080 pardon et 8150 si jamais on repart sur quelque chose d'un peu plus positif. Donc ça reste très heurté pour le moment, même si c'est un peu plus contenu sur l'Europe.
12: Andrea, malgré tout, on a l'impression d'un réflexe qui est en train de redevenir un tout petit peu plus sain sur l'or, c'est-à-dire qu'on est au cœur des incertitudes de marché, et l'or reprend des couleurs, on est en route vers les 4500$ l'once. Est-ce qu'il y a un signal qui commence à se dégager sur l'or ?
13: Alors pour l'or, c'est compliqué. Le signal, il n'est pas forcément positif, en tout cas celui qui se dégage. On est resté pendant plusieurs séances sur un trading range entre 4500, 4590 à peu près. Là, on l'a quand même cassé hein, avant de revenir sur les 4500. On a cassé ce range et on en voit quand même qu'en cassant ce range, un signal plutôt négatif. Et il y a surtout un point qui est important mais qui est purement fondamental sur l'or. Cette augmentation qu'on observe sur les taux, c'est une perte d'opportunité. C'est un manque d'intérêt. Hein. L'or perd de l'intérêt parce que l'or n'est pas adossé à un taux. L'or, c'est un actif qui ne distribue pas de rendement, et donc du coup d'avoir des taux en parallèle des taux américains qui montent, c'est forcément un point négatif pour l'or. Il y a aussi un renforcement du dollar, donc la vision qu'on peut avoir sur l'or dans ce contexte-là, elle est plus négative que positive. Et là, ce qu'on pourrait viser, c'est plus une correction vers 4355 qui serait la moyenne mobile de 100 jours, qui apparaît comme le premier niveau de support. Et puis après, si on venait à casser ce niveau-là, on a les 4100 qui sont les plus bas du mois de mars, qui sont aussi un niveau qui est potentiellement à surveiller, parce que la configuration actuelle, on rappel, des taux qui montent et un dollar qui se renforce n'est pas positif pour l'or.
2: Merci beaucoup, Andréa. On vous retrouvera à la clôture des marchés. Ce sera tout à l'heure à 17h35. Le CAC 40, donc, qui a abandonné ses gains avec une situation toujours très volatile hein, au Moyen-Orient. Les États-Unis réaffirment cet après-midi être prêts à une attaque totale et à grande échelle si l'Iran ne s'engage pas par écrit à renoncer au nucléaire. Voilà ce qui explique à nouveau pour la énième fois hein, Washington. Bon, en face, les pays du Golfe Persique font vraiment corps hein, pour tenter de convaincre Washington de retenir ses coups et de poursuivre les négociations. On voit les différents émissaires, que ce soit du Qatar, de l'Arabie Saoudite, expliquer qu'il faut que Washington retienne ses coups et ne perde pas patience. Voilà, on a aujourd'hui d'ailleurs le ministre de la Défense du Qatar qui est à Paris et qui rencontre aujourd'hui le Premier ministre Sébastien Lecornu ici à Paris. Le CAC est en petite baisse de 0,1%, mais vous nous apportez, vous Sabrina, vous êtes la seule à en être capable cet après-midi à nos côtés, un peu de réconfort. Voilà. Face à la géopolitique, Sabrina a trouvé une solution, du réconfort, des bonnes nouvelles sur les petites sociétés qui font le sel de la Bourse de Paris.
11: J'ai beaucoup de pression, Guillaume, mais aujourd'hui, on va dire que la bonne nouvelle, c'est pour freelance.com. Comme son nom l'indique, en fait, c'est une entreprise qui met en relation les freelances et les entreprises. Donc, et là, le titre gagne 12% parce qu'ils ont réalisé un bon début d'année.
2: Comme ça, quoi.
11: Oui, là, voilà.
2: Freelance.com,
11: mais ça perd 60% sur 3 ans.
2: Ah oui, d'accord. Oui, d'accord. C'est très volatile.
11: Voilà. Oui.
2: Voilà. Alors justement, notre question du jour, elle nous ramène aux sociétés, parce qu'on n'en a pas fini encore avec les publications. D'abord, sachez que ce soir, Euronext va publier après la clôture. Ce sera la dernière entreprise du CAC, hein, c'est ça.
11: C'est ça.
2: Annoncer ses résultats, ce sera tout à l'heure. C'est vous qui me l'avez rappelé tout à l'heure, d'ailleurs. Merci beaucoup pour l'info.
11: De rien. Toujours un plaisir.
2: Et aux États-Unis, on n'est pas non plus complètement au bout. Cette semaine, des publications clés vont pleuvoir. Demain soir, Nvidia ou Walmart également va publier ses résultats après-demain. Alors que l'inflation menace les consommateurs, laquelle de ces deux publications va le plus impacter les marchés ? Nvidia, comme d'habitude, ou cette fois ce sera Walmart compte tenu des risques sur l'inflation? Sabrina.
11: Bon, je vais pas être drôle, hein, je vais dire Nvidia parce que à 5 400 milliards de dollars de capitalisation, le moindre mouvement sur Nvidia, bon ou mauvais, va énormément peser sur les marchés, hein, on compte à des milliards de dollars, donc je dirais Nvidia. La question, c'est maintenant, est-ce que la suprématie d'NVIDIA va durer? Parce qu'il y a quand même... chacun veut jouer un peu sa partition dans le milieu des semi-conducteurs. On a Alphabet, on a aussi d'autres entreprises comme Amazon, par exemple. Rien que ça, qui veulent jouer leur partition dans ce domaine-là. Donc, jusqu'à quand la domination va durer chez NVIDIA?
2: Donc, pour vous, NVIDIA fera la loi sur les marchés beaucoup plus que les acteurs de la distribution comme Walmart qui vont publier. C'est important à suivre.
11: C'est intéressant quand même à suivre pour la consommation américaine. C'est un bon point d'indicateur pour la consommation américaine.
2: Antoine, pour vous, qui fera la loi cette semaine côté publication?
12: Ouais, je vais faire un peu mon contrariant. Je vais dire Walmart aussi.
11: Il y a un peu de débat, chouette.
12: Ouais, non, mais oui. On en a déjà parlé en plus avec Karen George en début d'émission. Mais le consommateur américain, savoir s'il tient le coup, c'est quand même quelque chose de capital. En plus, Walmart, c'est un géant qui se développe aussi un petit peu dans la data, dans l'intelligence artificielle itself. Appliqué à la consommation, c'est quand même un fourmillement de data que Walmart s'est très très bien monnayé. Donc ça peut être là aussi un phénomène intéressant à suivre, et peut-être un tout petit peu plus parce qu'on peste souvent contre la surconcentration de la puissance économique américaine à travers 2-3 titres dont Nvidia fait partie. Bah, Walmart regroupe vraiment différentes dynamiques qu'on peut un petit peu apprécier à leur juste valeur, et moi je regarderais plutôt Walmart.
11: Qui a fait son entrée récemment dans le Nasdaq, hein, comme vous l'avez évoqué, la data, l'IA, etc. C'est pour ça qu'ils ont demandé aussi à rentrer dans le sein.
2: Mais Antoine ne fait jamais Antoine les choses comme les autres.
11: Voilà. Pourquoi?
2: Il va regarder Walmart plus qu'Nvidia.
11: Ouais. Il a envie d'être contrariant.
2: Il porte des bretelles. Alors on va regarder vos réponses à vous tous sur les réseaux sociaux X et LinkedIn. Quelle sera la publication clé? Vous faites comme
11: Nvidia. Non mais c'est pas drôle, oui.
2: Voilà. 60% vous votez Nvidia. 40% quand même d'entre vous êtes d'accord avec Antoine. 40% plutôt Walmart. Là, c'est Home Depot qui a publié ses résultats, spécialiste du bricolage, qui avait ouvert en baisse de 3%, qui s'est complètement retourné. Plus 0,6 en ce moment, ce titre Home Depot.
12: Voilà. Lowe's aussi dans le bricolage qui est attendu cette semaine.
2: Oui, c'est vrai. Target également. Voilà, on aura vraiment de quoi faire du grain à moudre, comme on disait en temps nos parents et les autres. Oui. Le CAC est en baisse de 0,1%. Et alors, parmi ces valeurs qui reculent, il y a ArcelorMittal, moins 2,8%, et Vallourec, encore pire, Sabrina, moins 7,5%. Pourquoi? Parce que Arcelor s'allège, quitte une partie du capital, allège, vend une partie du capital de Vallourec.
11: Et oui, Guillaume, c'est un classique. Hein, quand un actionnaire décide de céder ses actions sur le marché, le titre y baisse à proximité du prix auquel les actions sont cédées. Et là, en l'occurrence, c'est pour Vallourec. Petit rappel, en fait, ArcelorMittal est actionnaire de Vallourec depuis 2024. Le groupe avait racheté la participation du fonds Apollo dans Vallourec. Alors, entre-temps, Vallourec a enchaîné les bonnes publications. Le contexte sur le baril de pétrole a aidé aussi. Donc, Vallourec, ça gagne 80% depuis 2 ans sur les 2 dernières années, sans compter le dividende. Donc, ça a donné des idées à ArcelorMittal de monnayer un peu sa participation dans Vallourec.
2: Oui, et on est surpris parce que le marché s'attendait plutôt à une montée au capital rampante de ArcelorMittal dans Vallourec. Pourquoi pas une prise de contrôle un jour même?
11: Finalement, en fait, ce qu'il a voulu faire, Arcelor, c'était les fonds en fait vont être restitués à ses actionnaires dans le cadre d'un rachat d'actions qu'il avait mis un peu en pause il y a quelques temps, il y a un an. Et finalement, là, ça va être une restitution aux actionnaires d'ArcelorMittal. Donc là, oui, très clairement, ArcelorMittal prend vraiment le marché à revers dans la mesure où certains investisseurs attendaient plutôt à une prise de contrôle, et vous l'avez dit, rampante, puisque ArcelorMittal détenait 28% de Vallourec. Donc avec 2% de plus, ça commençait à déclencher les choses sérieuses. Donc là, non, finalement... Ce n'est pas le cas, c'est plutôt l'inverse qui se produit.
2: Effectivement, et ArcelorMittal a toujours dit non, on ne veut pas prendre le contrôle, le marché ne croyait pas ArcelorMittal, et en fait, ArcelorMittal n'a jamais menti, cette opération le prouve, hein, en l'occurrence. Voilà,
11: exactement.
2: Il cède 10% du capital de Vallourec.
11: L'aspect spéculatif retombe comme un soufflet.
2: Complètement, Vallourec du coup recule de 8%, et il se trouve qu'ArcelorMittal a vendu ses 10% du capital avec une décote de 8%. Et Vallourec perd 8% aujourd'hui comme par hasard. On s'aligne sur le prix auquel
11: exactement,
2: ArcelorMittal
11: a vendu. Exactement, c'est ce que
2: vendu.
11: J'expliquais.
2: Dans cet article, voilà, BFMBourse.com, mais oui, bien sûr, Vallourec. Tout à l'heure, Aymeric Didier nous disait que c'est un point d'entrée là, moins 8% sur Vallourec, un sacré point d'entrée, nous disait-il, c'est dans la bourse cash. Il n'a pas mâché ses mots, Emeric, il y croit dur comme fer, c'est une de ses valeurs préférées ici à Paris, Vallourec. Alors c'est peut-être pas très très sexy comme ça de prime abord, mais en fait industriellement, ils sont manifestement parmi les mieux positionnés sur leur secteur. À retrouver donc l'argumentaire d'Emeric Didet dans la bourse cash en replay. Le CAC perd 0,1%, mais c'est pas parce que le CAC recule qu'on perd nos valeurs. Non, non, pas du tout. Et elle garde les siennes bien chevillées au corps. Léa Dunant-Châtelet nous rejoint. Elle vient combattre le consensus et les idées un peu trop faciles en bourse. Directrice de l'investissement responsable de DNCA Finance. Bonjour Léa.
8: Bonjour.
2: Ravie de vous retrouver. On va parler finance durable parce que vos valeurs, vous les gardez bien chevillées au corps. La finance durable est morte depuis le retour de Donald Trump, du pétrole, de la géopolitique, des guerres un peu partout. Certains se le disent en tout cas que la finance durable est morte. C'est pas votre cas. Vous vous dites bullshit. Vous foudroyez, Léa, cette idée que, puisque les pétroliers en bourse n'ont jamais été aussi hauts, ils battent tous des records en bourse, cette idée que la finance durable est en train de perdre. Non, elle n'est pas en train de perdre, d'après vous.
8: C'est une vision très court-termiste, en tout cas, et très américaine des choses. Ce qui est sûr, c'est que le discours est en train de changer. C'est vrai qu'on a un essoufflement, du discours ESG assez classique. On a également un retour à des secteurs, vous l'avez dit, notamment le pétrole, qui avait été un peu délaissé. En réalité, c'est un discours qui est en train de se politiser. Les sujets, finalement, de transition de manière générale sont en train de devenir politiques. Et donc, dire que la finance durable est morte est complètement faux, voire presque dangereux. Il y a plusieurs raison à ça. D'abord, les besoins sont colossaux en termes d'investissement dans la transition. On a également une nécessité économique, une notion de souveraineté qui est en train d'arriver très très fort. Et puis, évidemment, des risques de plus en plus importants pour les entreprises et on voit très bien qu'elles sont en train de s'adapter. Et d'ailleurs, c'est intéressant parce que post-premier conflit, Ukraine, on a eu un premier plan européen qui s'appelait le plan Repower EU, oui. C'était en 2022. Et ce plan-là, il a finalement fait levier financier de manière assez forte. Quand on regarde, par exemple, les émissions obligataires depuis 4-5 ans dans le monde, mais en Europe, on a quand même quasiment 7 trilliards aujourd'hui dans le monde, fin 2025, sur des émissions obligataires dites durables. Les deux tiers sont quasiment pour des émissions dites vertes. Et ce marché, il est en croissance. En réalité, sur les 5 dernières années, il a été multiplié par 4. Il est passé d'un peu moins de 2% à entre 10 et 12% selon Fitch. Donc ça veut dire que les financements arrivent et ces plans de relance sont effectifs. Et ça, c'est intéressant parce que la dynamique, elle reste là, malgré le discours qui s'essouffle un peu.
14: Alors, on comprend que les besoins en financement sont réels et s'accélèrent, mais vraiment sur le terrain, est-ce que c'est vraiment la réalité et les entreprises, elles sont vraiment en train de se transformer ?
8: Alors, il y a effectivement un outil qui est très utile en Europe, en tout cas, qui est la taxonomie européenne. La taxonomie européenne, c'est vraiment un cadre qui permet d'évaluer à la fois les activités dites alignées, en fait, avec les plans de transition de l'Europe dès aujourd'hui, c'est leur chiffre d'affaires, et puis leurs investissements pour le devenir demain. Et ce qui est intéressant, c'est qu'on regarde, chaque année, ces niveaux à la fois de revenus, mais aussi d'investissements évoluent à la hausse. On a eu quasiment une hausse de plus de 7% sur les revenus l'année dernière, donc entre 2024 et 2025, sur les entreprises européennes, et un peu moins de 10% sur la partie investissement. Et les leaders en termes d'entreprise, évidemment, c'est les entreprises les plus carbonées, les producteurs d'énergie, les matériaux, le transport. Et ce qui est intéressant, à mon sens aussi, c'est la bourse, parce que c'est aussi ça que l'on regarde au quotidien. Si on regarde les performances des leaders en matière de chiffre d'affaires, de revenus alignés à la taxonomie, ou ceux qui sont leaders dans leurs investissements, on s'aperçoit que sur une période d'à peu près 8 ans, de le début 2019 jusqu'à il y a quelques jours, et donc ça inclut la bulle verte, c'est une performance de plus de 200% pour ces deux paniers de valeurs, contre un stock 600, notre indice européen, qui fait plus 120. Donc ça marche aussi en bourse, les investisseurs le voient.
2: Oui. Et les secteurs du leader le prouvent. On a un portefeuille BFM responsable. Je ne sais pas si vous étiez au courant d'ailleurs tous les lundis. Mais bien sûr, le portefeuille BFM responsable.
8: Alors, je jette un œil.
2: C'est un portefeuille virtuel. Chacun peut copier évidemment les arbitrages de nos trois co-gérants. Mais voilà, ce portefeuille, par exemple, depuis le début de l'année, progresse 8 fois plus que l'Eurostock 50. Donc ça illustre ce que vous nous dites. On peut faire du responsable et de la performance. C'est l'idée. Et avec le temps, on s'en rend de plus en plus compte. Il y a bien sûr des moments où on se fait peur, comme quand le pétrole s'est remis à progresser, quand Donald Trump est arrivé au pouvoir, on s'est dit la finance durable, c'est fini. Et puis on voit que dessous, par-dessous, comme l'eau qui s'infiltre un peu partout, elle continue d'avancer, cette finance durable en l'occurrence. Antoine.
12: Bon, et puis elle avance pas qu'en Europe, elle avance aussi en Chine. Enfin, si j'en juge les progrès que font les Chinois en matière d'électricité durable, il y a encore beaucoup de chemin à faire pour verdir complètement le parc énergétique chinois. Mais enfin, il y a des très très grosses avancées en termes de dynamique de développement. C'est sans doute eux les plus forts en ce moment, non ?
14: Ce qui est certain, c'est que l'Europe a perdu son leadership. Et ça, malheureusement, c'est un constat que l'on fait sur bien des industries. Et donc, si on devait schématiser aujourd'hui les forces économiques et industrielles entre l'Europe, la Chine et les États-Unis, on voit bien que les États-Unis émergent avec la technologie, on voit bien que la Chine émerge avec la batterie, tous les systèmes de stockage, les énergies renouvelables, l'électrification, le véhicule électrique. Et l'Europe se retrouve un peu au milieu de tout ça, finalement, en parent pauvre. Malheureusement. Et donc, c'est là où, à nouveau, on a un plan européen qui se réinstalle, un deuxième. Donc, on peut imaginer qu'il aura les mêmes effets que REPowerEU il y a 4 ans. C'est Accelerated EU. Et malheureusement, c'est à nouveau un conflit, le Moyen-Orient en ce moment, qui a réveillé les consciences et fait passer finalement le sujet de la transition à un sujet de souveraineté stratégique pour une sécurité sur l'énergie, une sécurité sur les approvisionnements industriels. Et là, il va y avoir des moyens colossaux à nouveau déployés. Hein. Le constat, il est simple. Hein. Il y a des surcoûts énergétiques énormes depuis mars. Oui. On importe encore plus de 50% de notre énergie sous forme fossile de l'extérieur de l'Europe. Et donc, il faut changer ça. En priorité sur les batteries, le stockage. Il va falloir multiplier par 4 d'ici 2030 le stockage d'électricité en Europe. Et puis également la rénovation des réseaux. C'est plus d'un trilliard à déployer d'ici 2040 sur tout un tas de sujets pour que nos réseaux soient bien interconnectés, qu'il y ait des autoroutes de l'électricité et que tout ça fonctionne à nouveau bien. On a un des réseaux, voire le réseau le plus obsolète du monde, malheureusement, en Europe.
2: C'est-à-dire qu'il va falloir investir là, d'ici 2040, 1200 milliards d'euros là-dedans.
14: Oui, absolument.
2: Voilà. Oui, et l'Europe est lancée, c'est-à-dire que ce plan, ça y est, il est validé, il est...
14: Absolument.
2: C'est fait.
14: L'Europe se lance communément. On a même l'Allemagne qui a lancé son propre plan et il y a à l'intérieur de ce plan des sujets qui concernent les infrastructures également. Et donc, de toute façon, ce n'est plus une question de volonté ou d'idéologie, et je pense qu'on a complètement changé de discours, c'est véritablement une question de souveraineté qui est en train de s'installer.
2: Parce qu'avant, on parlait beaucoup d'ESG, et en fait, je n'entends plus beaucoup de professionnels prononcer ces trois lettres. Ce sigle ESG, c'est effectivement une forme de révolution culturelle à l'intérieur de l'investissement responsable qui est en train de se produire là, pour que l'investissement responsable ne vive plus dans sa bulle, mais véritablement colle à cette révolution globale qu'on est en train de vivre là, dans la société.
14: Oui, on passe en fait d'une ère qui était une ère très idéologique, sectorielle, réputationnelle, vers une notion stratégique. C'est une excellente nouvelle. Et l'Europe se dote de ces outils-là, notamment de sa comptabilité extra-financière, qui est très en opposition avec la comptabilité américaine. On ne sait pas encore qui gagnera, mais en tout cas, il ne faut pas croire qu'on est les seuls à mettre ça en place, tout simplement parce que tous ces systèmes et tous les enjeux qui sont derrière sont des enjeux avant tout économiques. Et ce que vous m'évoquiez tout à l'heure sur les entreprises, eh bien c'est ça. Si elles font les efforts d'investir, si elles font les efforts de devenir plus résilientes, c'est bien parce qu'aujourd'hui, on commence à entrevoir les risques si on n'a pas fait ces efforts-là en amont, ou les marchés qu'on ne gagnera pas demain. Et on voit bien les Chinois avec le véhicule électrique.
2: Oui, oui, ils sont en train d'avancer très très vite. Vous restez avec nous, Léa.
14: Avec plaisir.
2: Le conseil de famille se poursuit, il nous reste 4 minutes à passer ensemble. Et puisque vous parliez des avancées de la Chine en matière d'écologie, d'environnement, de production d'électricité verte, il se trouve que ça va être l'objet de notre Factor X. Chaque jour, en effet, on regarde, vous tous qui nous suivez, vos posts sur les réseaux sociaux, on vous challenge. Et aujourd'hui, qui est-ce qui est récompensé ? Qui est-ce qu'on a détecté, que vous avez repéré, Sabrina, sur les réseaux ? Barjart. Barjart qui nous dit « La Chine est en train d'avancer à une vitesse absolument dingue et de distancer les États-Unis peut-être comme jamais. » Barchart nous apprend que la Chine a actuellement en cours de construction 38 réacteurs nucléaires. 38 en Chine contre aucun. Zéro aux États-Unis, Sabrina.
15: Zéro aux États-Unis, alors qu'ils en auront bien besoin pour faire baisser le coût de l'électricité. Quand même, ils sont très en déficit avec la demande énorme en électricité avec l'intelligence artificielle, les centres de données, etc. On l'avait évoqué hier. Oui. 38 sur un peu plus de 70 en cours de construction, et c'est vraiment concentré sur l'Asie et le Moyen-Orient. Donc là, il y a vraiment un réel effort et pour rattraper le retard en la matière.
2: Ah, c'est moins qu'on puisse dire. 38 réacteurs nucléaires en cours de construction en Chine. 38, Léa, ouais. Zéro aux États-Unis.
14: Absolument. Et ce qui est très important à comprendre, c'est que dans le déploiement de la transition pour avoir effectivement une électricité à bas coût, mais également la moins carbonée possible, il va nous falloir des énergies renouvelables d'un côté et en parallèle une énergie non intermittente, la moins carbonée possible. Et très clairement, il n'y a que deux options. Il y a le gaz avec des turbines très efficientes aujourd'hui et effectivement le nucléaire. Ceux qui ne déploieront pas les deux auront des problèmes de réseau, comme on l'a connu en Espagne il y a un an et demi ou deux presque maintenant, un collapse, plus rien d'un coup. Parce que le réseau actuel ne permet pas de n'avoir que des pics d'énergie intermittente.
12: Antoine, c'est d'autant plus inquiétant que le réseau aux États-Unis est particulièrement vieux. C'est un gros problème pour eux, aussi bien la production que la transmission de l'énergie. Il va y avoir un véritable défi, effectivement, ces prochaines décennies.
14: Tout à fait.
2: 38 réacteurs nucléaires en construction en Chine, 0 aux États-Unis. Derrière la Chine, il y a qui ? 6 réacteurs en cours de construction en Inde, qui arrive juste derrière la Chine avec la Russie. 6 réacteurs aussi en cours de construction. Et derrière, il y a qui ? Il y a le Bangladesh, tiens, et le Royaume-Uni, à égalité les deux. Bangladesh, c'est ce nouveau monde hein, quand même. Bangladesh et Royaume-Uni, 2 réacteurs en cours de construction dans l'un et l'autre de ces pays. La France, pour l'instant, c'est 0, mais il y a des projets qui doivent encore émerger. Et puis, on vient d'en construire, hein, il y a l'EPR. En fait, c'est ça, c'est un peu trompeur aussi, parce que quand on dit « Ah, dans tel pays, il y a plein de réacteurs en cours de construction », c'est peut-être vrai, mais ça peut être des petits réacteurs, quoi. En France, on vient de construire un énorme réacteur EPR, par exemple. Bon, ça fournit quand même plus d'énergie que des réacteurs de taille classique aussi. Donc, il faut le dire, on est quand même dans la course, nous aussi, en France. Et on était en avance, d'ailleurs.
14: Et en fait, on avait un mix très favorable. Et à titre d'exemple, hein, dans la péninsule ibérique et en France, on a au pic des prix de l'énergie pendant le conflit au Moyen-Orient, on dépasse à peine les 50 euros du kilowattheure, alors que dans les pays nordiques, l'Allemagne, le UK, on est à plus de 100, 120. Pourquoi ? Parce qu'en fait, notre mix, il est déjà favorable avec effectivement du nucléaire déjà en place ou de l'hydroélectrique pour la péninsule ibérique. Et ça, c'est stratégique pour l'indépendance et pour le coût. Et le coût, c'est le coût que l'on met ensuite dans la prise de l'industriel. S'il veut être compétitif, il doit avoir une énergie aujourd'hui compétitive.
2: Oui, oui. L'un de nos experts nous disait que début mai, c'était le 1er mai même, les prix de l'électricité de gros en France sont devenus négatifs. Comme le pétrole, vous savez, juste après le Covid, il y avait eu des cours du pétrole, du baril négatif, une anomalie de marché. Il s'est passé la même chose en France sur le prix de l'électricité de gros. Le prix est passé négatif, incroyable, ce qui était une exception européenne en l'occurrence. Voilà. Et c'est Bruxelles hein, qui est en train de regarder justement ce modèle électrique français, en tout cas, voilà, ce modèle au sens neutre, hein, électrique français, pour voir si ça pourrait effectivement être la base d'une infrastructure européenne plus large, histoire de limiter effectivement les prix de l'électricité dans certains pays où elle est trop chère. C'est le cas en Italie ou encore en Allemagne, où pourtant l'industrie a besoin de beaucoup d'énergie. Merci beaucoup Léa de nous avoir accompagnés. Léa Dunant-Châtelet, DNCA. Merci Sabrina.
14: Merci Guillaume.
2: L'article est toujours en ligne hein, sur Vallourec et Arcelor.
14: Hein. Il est toujours là.
2: Il sera encore là ce soir.
14: Enfin, D'accord. Même pour l'éternité peut-être.
2: Ah oui, c'est vrai que quand on écrit, c'est toujours un peu pour toujours. Ouais. Alors, non, mais c'est la frustration de notre métier quand on parle, en fait, de l'oral, de la radio, de la télé, ça reste, bien sûr, on peut retrouver les vidéos, mais.
14: Les paroles s'envolent, mais les écrits restent.
2: Exactement,
14: c'est ça.
2: Exactement. Et c'est là que je me dis, c'est chouette, quoi. C'est sympa d'écrire. Vallourec est en baisse aujourd'hui, moins 8% style Vallourec. On en reparle dans un instant. Nos experts du club vont nous rejoindre parce qu'Arcelor a décidé de vendre 10% de Vallourec, figurez-vous. Plus d'explications à suivre dans moins de 2 minutes. À tout de suite.
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2: Occupez-vous du changement avant que lui ne s'occupe de vous. On vous y aide en tout cas, vous occupez de l'avenir, anticipé grâce au marché. Et en fil rouge, il nous accompagne Antoine Larigauderie. Rebonsoir Antoine.
12: Rebonsoir Guillaume.
2: Votre mot du soir.
12: Prêt. Vous êtes prêt à un 10 ans américain à 4,7%?
2: Oui, prêt, prêt.
12: Il va falloir s'y préparer. Hein. 4,67, 4,68 là. Et effectivement, le 30 ans, on est au plus haut depuis 2007. 3,83 pour le 10 ans français, 3,19 pour le 10 ans allemand. Du coup, le CAC 40, bon, limite la casse, moins 0,05%, 7 983 points, surperformance de l'Euronext Tech Leaders avec plus 0,9% au compteur, mais on est dans le rouge du côté de Wall Street avec notamment le Nasdaq qui perd 1% et le Russell 2000, l'indice des PME, qui perd 1,7%.
2: Ce qui devait arriver, arriva. Il y a des prises de bénéfices là aux États-Unis avec des taux qui pèsent lourd, effectivement, et qui finissent par faire basculer ces trois indices américains. En Europe, on bascule aussi dans le rouge, mais dans une moindre mesure hein, quand même. Là, on a une surperformance européenne peut-être amené à durer. On va poser la question à nos experts. Est-ce qu'on peut même espérer un effet bouchon de champagne sur les marchés européens, spécifiquement sur l'Europe ou encore l'Asie, plutôt qu'à Wall Street, une fois que la paix sera annoncée entre l'Iran et les États-Unis? Pour l'instant, on n'y est pas. Washington reste très menaçant vis-à-vis de Téhéran et Téhéran, de son côté, menace d'ouvrir de nouveaux fronts inédits. Voilà ce que dit Téhéran si les États-Unis bombardent à nouveau. On va aborder aussi ces thématiques dans un instant avec nos deux experts du club. Et puis, des idées de valeur pour vos portefeuilles boursiers, bien sûr, ce sera à partir de 17h35, comme chaque soir. On n'est pas encore au bout des publications ici à Paris. Ce soir, Euronext annoncera ses résultats. Dernier groupe du CAC 40, Euronext a annoncé ses trimestriels. Ce sera donc tout à l'heure après la clôture. D'ici là, on est à vos côtés. BFM Bourse, on joue dans votre camp pour encore quasiment une heure.
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2: Et BFM Business est partout jusqu'au cœur du G7 Finance qui vient d'avoir lieu à Paris. Les ministres des Finances, les grands argentiers du G7 réunis dans la capitale française alors que l'inflation risque de durer hein, en fonction de ce conflit là-bas au Moyen-Orient. Hugo Babet est notre envoyé spécial sur place donc à Bercy. Hugo, vous avez assisté à ce G7 Finance. Que retenir? Quel bilan? Quelle communication de la part des participants?
23: Un accord commun en 12 points a été adopté sur les crises, les déséquilibres mondiaux et les terres rares. Il a été adopté par l'ensemble des ministres des Finances des pays du G7. Après deux journées de réunion, de discussion résumée par le gouverneur de la Banque de France, François Villeroy de Galhau.
24: Je peux dire, avec le recul de 11 années et donc beaucoup de points de comparaison, que le G7 de Paris, ce G7 de Paris, a été un très bon G7. Les discussions intervenaient évidemment dans un moment difficile, mais je crois qu'elles ont eu trois caractéristiques qui font le succès. Elles ont été sans complaisance et lucides face à la gravité de la situation, face aussi aux désaccords. Elles ont été libres entre responsables de haut niveau et puis elles ont été en confiance.
23: Dans le détail, le G7 a d'abord réaffirmé un soutien indéfectible à l'Ukraine avec plusieurs mesures. Le maintien, voire le renforcement des sanctions contre la Russie, le maintien du gel des avoirs russes et un soutien à la reconstruction du pays et à la sécurisation du site nucléaire de Tchernobyl. Sur les terres rares, un accord de coopération a été signé avec une mobilisation accrue des banques de développement et une conférence annoncée en juin pour débloquer les investissements sur le commerce mondial. Seul le e-commerce et les petits colis ont réuni tous les pays du G7 pour plus de contrôle et une lutte multilatérale contre les fraudes. Et enfin, deux points d'actualité. Le G7 pointe explicitement les surplus et les déficits excessifs qui alimentent les tensions commerciales. Et le retour à une circulation sûre dans le détroit d'Ormuz est jugé impératif par l'ensemble des pays du G7.
2: Hugo Babet, notre envoyé spécial donc à Bercy, qui a suivi ce G7 Finance où se sont réunis réuni les ministres des Finances des pays du G7, les grands argentiers aussi. Alors, Kevin Warsh n'y était pas, puisqu'il ne sera intronisé. Il ne prêtera serment à la tête de la Fed que vendredi, Kevin Warsh, mais l'un des vice-présidents de la Fed représentait quand même, bien sûr, ici à Paris aussi, à ce G7 Finance, la Réserve fédérale. On va continuer de tirer le bilan de ce G7 Finance et les perspectives que ça ouvre pour les marchés avec Estelle Ménard. Elle nous rejoint, directrice d'investissement d'LCL. Bonsoir, Estelle.
5: Bonsoir, Guillaume.
2: Ravi de vous retrouver. Wilfried Galland aussi nous accompagne. Bonsoir, Wilfried.
6: Bonsoir, Guillaume.
2: Directeur stratégiste de Montpensier Arbevel. J'ai presque envie de dire qu'il tombait bien ce G7 Finance, enfin, en tout cas dans le timing, parce qu'on est en pleine accélération de l'inflation. Et on est dans la phase où on se rend compte que cette inflation va peut-être finalement durer. On est dans la bascule psychologique un peu. Est-ce qu'il a été utile ce G7 Finance ? Est-ce que vous arrivez à en tirer des fruits, on va dire, prometteurs pour la suite ?
6: Alors sur l'inflation, il n'a servi strictement à rien, hein, bien sûr, comme attendu. Le vrai sujet du G7 Finance, c'était d'abord d'exister, et d'exister avec les Américains. Et avec les Américains, en l'occurrence avec Scott Bessent, qui, à la fin de ce G7 Finance, a clairement manifesté sa satisfaction d'avoir échangé sur des sujets sur lesquels Hugo est effectivement revenu, mais globalement des sujets de souveraineté qui sont des sujets communs à l'ensemble des pays du G7. Et je pense que le premier succès de ce G7 Finance est effectivement d'avoir rassemblé autour de la table, autour de problématiques communes, des acteurs qui avaient l'habitude depuis déjà quelques semaines de s'envoyer quand même parfois des pics, en particulier sur des sujets géopolitiques. Je pense que ça, c'était très important. Ce qui me marque également dans ce G7, c'est à la fois évidemment l'attention mise sur le commerce international et sur Hormuz, et sur la volonté de chacun de retrouver des thèmes qui sont des thèmes qu'on voit se propager depuis déjà quelques temps, des thèmes très forts sur tout ce qui est souveraineté, tout ce qui est défense, d'une certaine idée de ce qu'on appelait avant l'Occident, en tout cas, de dire nous devons être beaucoup plus résistants par rapport à des tensions qui mettraient en jeu notre modèle économique et donc notre stabilité sociale et politique. Ça, je pense que c'est quand même très important. Après, d'un point de vue strictement marché économie, il n'y aura évidemment aucun impact. On attendra beaucoup plus, avec beaucoup plus d'impatience, ces premières déclarations de Kevin Warsh que le communiqué du G7 Finance sur ce sujet-là.
2: Oui, Kevin Warsh, donc, qui doit prêter serment vendredi à la tête de la Réserve fédérale américaine. Comment vous sentez l'état des marchés, là, en l'occurrence, leur résilience, ou finalement il y a moins de résilience jusqu'à avant-hier ou fin de semaine dernière, on disait ils sont résilients là, malgré les taux élevés, les marchés sont résilients. Et puis depuis, Wall Street recule, on est sur une troisième baisse d'affilée aujourd'hui des indices américains. Nasdaq perd 1,1% aujourd'hui, c'est la pire série du Nasdaq depuis mars. Est-ce que la résilience est derrière nous, Estelle ?
5: Alors, trois jours. Voilà, j'ai envie de dire une hirondelle ne fait pas le printemps. Hein. C'est un peu ce qui me passe par la tête là quand vous me posez cette question. Néanmoins, je trouve que les marchés sont totalement rationnels. Donc pour moi, il n'y a pas d'irrationalité dans les marchés. Et aujourd'hui, il est normal, après la bonne performance que l'on a eue, même si elle était en dents de scie, hein, puisqu'on a eu l'Iran, les marchés ont rebaissé un petit peu pour remonter ensuite, malgré cette bonne performance, il est normal que l'on prenne des profits. Malgré, encore une fois, un environnement qui me semble être rationnel, dans la mesure où les perspectives de croissance des bénéfices, qui sont un des dénominateurs ou un des drivers du marché, restent très bien orientées aujourd'hui sur l'année, aussi bien aux États-Unis, mais également dans une moindre mesure en Europe. Le seul problème que nous avons aujourd'hui, c'est l'environnement géopolitique. Et c'est son impact sur l'environnement économique, la croissance, donc l'inflation, et bien entendu la croissance. Donc des marchés qui ne sont pas irrationnels, mais des marchés qui aujourd'hui, compte tenu du niveau des taux, puisque c'est bien là le sujet, hein, c'est le niveau des taux longs aujourd'hui, accusent, j'allais dire, une baisse, une prise de profit. Ça me semble là tout à fait dans la rationalité à ce stade.
2: Et à vos yeux, elle est suffisante, parce que parallèlement, on a suffisamment de croissance, des publications d'entreprises assez rayonnantes et enthousiasmantes pour permettre au marché de résister à ces hausses de taux qu'on observe.
5: Aujourd'hui,
2: on recule, mais pas très fort.
5: Effectivement, on n'a pas atteint, on atteindra peut-être le taux, j'allais dire, aux États-Unis, le taux du 10 ans américain sur lequel tout le monde a les yeux rivés, qui est le fameux 5%. Ça, c'est pour les marchés. On voit bien effectivement que le taux auquel les États-Unis, notamment l'administration américaine, va réagir, je pense qu'on l'atteint aujourd'hui. On est en train de l'atteindre. Hein. Il l'a déjà atteint quelques temps et on a vu effectivement que Donald Trump, sur ce taux qui était de 4,70, avait fait une petite pirouette. Donc, il faut bien voir effectivement qu'aujourd'hui, on est sur des niveaux de taux qui peuvent effectivement nous alerter. Néanmoins, ce que les marchés très certainement attendent, c'est encore une fois une conciliation, quelque chose qui ferait, qui arrêterait la hausse des taux longs sur le marché américain. Et c'est vrai que dans cet environnement de taux qui sont élevés, ou en tout cas qui ont bien augmenté, on reste quand même, les marchés restent soutenus par une dynamique de la croissance des bénéfices, je l'ai dit tout à l'heure, qui était de bonne qualité, oui. Par une croissance pour l'instant qui n'est pas entamée. Pourquoi ? Parce qu'elle n'emporte pas que sur la consommation des ménages notamment, mais elle porte sur les dépenses d'investissement qui sont significatives et qui soutiennent aujourd'hui encore la croissance. Et on est quand même encore dans un environnement, certes, qui n'est pas celui du début d'année, souvenez-vous, environnement de baisse des taux et de croissance, mais qui reste dans un environnement porteur, même si l'environnement de baisse des taux n'est peut-être
2: c'est
5: plus
2: ça.
5: D'actualité.
2: Les taux là se tendent, clairement, il y a un vent contraire pour le marché action. Le 30 ans américain est sur des plus hauts de 2007, le 30 ans japonais sur des plus hauts jamais vus. Le Japon s'est mis à émettre de la dette à 30 ans en 1999, mais jamais les taux à 30 ans japonais n'avaient été aussi élevés qu'aujourd'hui. Le 30 ans français, 30 ans allemand, bref, tout le monde, surtout les taux longs. Et pourtant, les actions, même si elles baissent un peu en ce moment, résistent à peu près. Est-ce que cette fois, effectivement, le marché actions peut tenir malgré des taux qui montent, Wilfried ?
6: Oui. Voilà. La réponse est oui. En fait, si vous regardez, par exemple, le modèle de valorisation de la Fed, le modèle de valorisation des actions, si je le simplifie un peu de façon cavalière, le multiple de profit qui est normalement celui utilisé par le modèle de valorisation de la Fed, c'est 1 sur les taux longs. Donc si vous faites 1 sur 0,0465, vous tombez à peu près sur 22 ou 23. Et 22 ou 23, c'est le multiple des profits qu'aujourd'hui qu'on a sur le marché. Donc ça veut dire qu'on est exactement dans la norme. D'accord. Sur le de valorisation utilisée par les professionnels de la Fed. Donc il y a rien de choquant sur ces aspects-là. En revanche, ce qu'on voit, c'est que les marchés s'inquiètent sur à la fois la fragmentation de la croissance. Et effectivement, on voit qu'aujourd'hui on a des chiffres durs américains qui sont des bons chiffres, hein, quand on regarde les ventes de détail, quand on regarde les chiffres sur l'immobilier, on a franchement des chiffres qui sont très encourageants sur l'économie américaine. Beaucoup moins sur les autres économies, l'économie chinoise, l'économie européenne, l'économie japonaise, quand même pas extraordinaire. Donc là, effectivement, il y a cette inquiétude. Et puis la deuxième inquiétude, c'est quand même qu'on a un changement à la tête de la Réserve fédérale. Historiquement, et ce n'est pas Antoine, la mémoire des marchés de BFM Business qui me détrompera là-dessus, les présidents de la Fed, quand ils prennent leur mandat, en fait, n'ont que très rarement un impact positif, voire jamais en fait un impact positif sur les marchés. Les premiers mois sont toujours difficile. Or là, on a avec Kevin Warsh à la fois une volonté de changer la gouvernance de la Fed avec l'incertitude autour du comité de politique monétaire, hein, qui va même être élu président du comité de politique monétaire. C'est pas automatiquement le président de la Fed qui est élu le président du comité de politique monétaire. Hein, on verra comment ça va se passer. Et puis, il veut changer à la fois le mode de calcul de l'inflation, il veut changer le mode de fonctionnement de la Fed sur l'utilisation du bilan. Il veut réduire le bilan, il veut baisser les taux. Donc baisser les taux courts et réduire le bilan, ça voudrait dire augmenter encore les taux longs. C'est normal que les marchés s'inquiètent, parce qu'on attend encore les premières déclarations de Kevin Warsh sur comment est-ce qu'il va trouver les bons équilibres entre tout ce qu'il a déclaré dans ses auditions, qui sont quand même un mélange de pas mal de choses, des changements très structurels, parfois très positifs, en particulier sur le fait qu'il ne faut plus se fonder sur des données trop retardées, donc l'inflation, la croissance, le chômage, ça c'est très bien quand on va regarder dans le rétroviseur, c'est pas ça qui va permettre de nous projeter vers des scénarios macroéconomiques et des scénarios monétaires. Mais comment est-ce qu'il va le faire ? C'est normal aussi que les marchés soient quand même un peu dans l'expectative, et donc font un peu monter les taux. Et puis il y a un dernier élément, Guillaume, je voulais quand même revenir dessus, c'est qu'on a eu énormément d'émissions de dettes de la part de ce qu'on appelle les hyperscalers, de ceux qui font le marché aujourd'hui de l'intelligence artificielle, et ils émettent avec une prime sur le marché. Ils s'en fichent un peu, parce qu'ils ont tellement d'argent que c'est pas un problème. Et aujourd'hui, on a un espèce de renversement du marché obligataire, c'est-à-dire c'est plus les émissions des États souverains qui définissent le marché, et par rapport à ça, on a des primes d'émissions qui se déclenchent. On a les émissions des hyperscalers qui font bouger le marché. Et donc tout le marché bouge parce que les hyperscalers émettent avec des primes importantes en disant c'est pas grave, moi je peux payer, mais ça fait monter tout le marché, y compris les taux souverains. Et donc les taux souverains suivent en fait, d'une certaine manière, les émissions de ces géants qui ont pas vraiment d'intérêt qui ont seulement intérêt à ce que les levées de dettes se passent très très bien. Et donc effectivement, on a un changement du marché obligataire de ce point de vue-là.
2: Oui, mais pas forcément dangereux. Il y a une logique, une rationalité que vous venez de décrire,
6: Exactement. Aujourd'hui, ce sont de nouveaux équilibres, et donc effectivement, ces nouveaux équilibres ont des impacts sur des pans de marché.
5: La limite quand même de l'exercice, c'est justement les dettes souveraines. C'est la dette souveraine. Donc, comme tu le disais justement, ce sont ces hyperscalers qui vont définir les taux des émissions souveraines. Néanmoins, le sujet reste l'endettement des pays, et ça, c'est quand même un sujet qui va préoccuper le marché. Alors, vous savez bien que moi, je reste quand même très optimiste, mais faisons attention à ce point-là, puisque finalement, c'est peut-être le point le plus, j'allais dire, le risque le plus quantifiable aujourd'hui, à mon sens, de cet environnement de taux longs qui a augmenté significativement ces derniers jours. C'est justement l'endettement des États, c'est la dette souveraine, et c'est le point justement qu'il va falloir vérifier.
2: Mais j'ai cru déceler aussi dans vos propos, à l'un et l'autre, une forme de comité de bienvenue des marchés à Kevin Warsh. C'est-à-dire que si les taux montent, c'est pas juste parce que le conflit en Iran s'enlise, il y a les dettes des États, c'est vrai, mais on les connaît, il y a les hyperscalers qui viennent faire concurrence, je comprends, mais il y a aussi une forme de comité d'accueil ad nominem pour Kevin Warsh. C'est-à-dire que le marché est en train de mettre au défi Kevin Warsh, pas complètement convaincu de sa stratégie. Si. On est dans la phase où il va arriver à tête de la Fed, il y a un message du marché.
6: C'est pas un défi, c'est le fait que, en fait, les marchés, ce que détestent les marchés, c'est l'incertitude. C'est le fait de se retrouver face à un environnement monétaire dans lequel les règles changent. Et donc, effectivement, quand vous avez ce changement de règles, vous vous mettez un petit peu plus en mode défensif. Donc vous vendez un peu plus d'obligations, vous investissez un petit peu moins, en attendant de voir effectivement comment est-ce que les règles

0: moins communiqué. Jusqu'où il veut aller ? Est-ce qu'il veut revenir après Powell ? C'est le scénario central, donc une conférence de presse sur deux. Est-ce qu'il veut revenir encore avant ? Pas de conférence de presse. On sait qu'il veut supprimer les fameux grilles de, voilà, des grilles de points, les dot plots. Oui. C'est quand même beaucoup de changements hein, en même temps. Donc là aussi, les marchés attendent de savoir est-ce qu'ils vont être dans le brouillard ? Est-ce qu'ils vont devoir, comme il y a 35 ou 40 ans, en fait, regarder les marchés et comment est-ce que les marchés vont se comporter pour savoir ce que la Fed a décidé. Voilà, donc il y a quand même une incertitude là-dessus. Et ce sont des incertitudes sur plusieurs plans, plusieurs dimensions. C'est quand même beaucoup. Hein. Voilà, faut, oui, oui, voilà.
1: En attendant, les marchés n'anticipent quasiment pas de baisse des taux ou entre zéro et une baisse des taux de la Fed.
2: Ils anticipent même désormais, pourquoi pas, une hausse de taux cette année. Cette hypothèse-là est en train de devenir majoritaire. D'ici à janvier prochain, pourquoi pas une hausse de taux. On est à quasiment 50% de proba. Là,
0: on va attendre les premières déclarations de Kevin Warsh. On va voir comment ça va bouger.
2: Oui.
0: Parce que pour l'instant, tout le monde est en attente, en fait. C'est-à-dire qu'on regarde les indicateurs d'inflation. Et quels indicateurs, voilà, il va falloir voir comment est-ce que ça va se jouer et comment est-ce que le comité de politique monétaire, j'insiste là-dessus, va se structurer. Oui. Aujourd'hui, effectivement, on aura 12 personnes au sein du comité de politique monétaire, dont Jérôme Powell. Il n'est pas techniquement impossible, même si c'est peu probable, parce qu'il a dit qu'il ferait profil bas, mais il n'est pas techniquement impossible que Jérôme Powell soit élu président du comité de politique monétaire de la Réserve fédérale.
2: Comment ça ?
0: Bah en fait, le comité de politique monétaire, c'est pas nécessairement le président de la Fed qui est président du comité de politique monétaire. Pas nécessairement. Ça s'est toujours fait comme ça.
2: C'est pas parce que le Sénat a validé Kevin Warsh qu'il sera mécaniquement à la tête de la Fed.
0: Ah si, il sera président de la Fed. D'accord. Mais vous avez la Réserve fédérale qui va faire des opérations, qui fait énormément d'opérations, qui définit les réglementations bancaires, qui définit énormément de choses. Et vous avez le comité de politique monétaire. Ce sont deux choses différentes.
2: D'accord.
0: Et le comité de politique monétaire va définir sa structure. Et à l'intérieur, il n'a qu'une voix sur les 12 de comité de politique monétaire. Et il remplace Steven Miran, qui a dû démissionner parce que Jérôme Powell n'est pas parti.
2: D'accord.
0: Et donc, c'est un Trumpiste qui remplace un autre. Voilà, on va voir comment ça va se mettre en place. Il y a beaucoup d'incertitudes quand même.
2: Non, c'est sûr. Alors voilà, on est dans cette phase au carrefour, voilà, des possibles. La BCE, peut-être un peu plus de visibilité sur la BCE là pour le coup, puisqu'on attend une hausse de taux au mois de juin. Enfin, elle aura lieu ou le marché est en train de la faire, la hausse de taux à la place de la BCE, finalement, elle n'aura pas besoin de la faire. Est-ce que le marché est en train de les relever tout seul, les taux là? Et du coup, ça enlève un peu de travail à la BCE.
1: Le marché réagit effectivement, mais il anticipe de toute façon cette hausse. Oui, effectivement, il a réagi. Il avait déjà réagi sur la partie des taux courts, sur les taux courts. Et là, ce sont les taux longs qui s'ajustent.
2: De quoi permettre à la BCE de ne pas avoir elle-même à les relever ces taux parce que le marché fait le job tout seul ?
1: Non, je pense que si elle doit les relever, elle les relèvera. Après, on a quand même un sujet qui est la croissance en Europe, qui est l'impact du conflit iranien et du blocage du détroit d'Ormuz sur les perspectives de croissance européenne, qui sont quand même revues à la baisse. Il y a quand même une sensibilité de la croissance économique européenne à cet environnement géopolitique qui est bien plus important que ne l'est la croissance américaine.
2: On est plus exposé à ce qui se passe au Moyen-Orient, mais du coup, peut-être qu'on profitera davantage que les Américains d'une paix, le jour où il y aura la paix. Hein. Peut-être un effet bouchon de champagne à venir sur les marchés, ou la BCE va empêcher cet effet bouchon de champagne parce qu'elle sera en train de relever les taux. Enfin, comment est-ce qu'il faut faire? Comment est-ce qu'il faut allouer?
0: Le rabat-joie.
2: Non, mais c'est pas moi, c'est la BCE. Quoi. On aura peut-être une BCE qui relève ses taux au moment où l'Iran et les États-Unis feront la paix. Ça risque d'être paradoxal.
1: Alors, la BCE, c'est quand même déjà pris déjà une expérience malheureuse hein, qui est de remonter ses taux un peu tardivement par le passé, on l'a tous en tête. Aujourd'hui, il y a quand même deux, trois choses qui me semblent importantes. Enfin, une première chose qui me semble importante, c'est la réaction de la BCE vis-à-vis des politiques et des décisions politiques qui peuvent être prises dans cet environnement de conflit et de hausse du prix du baril de pétrole. Je pense que si la BCE alerte aujourd'hui, c'est pas tant qu'elle a forcément envie d'augmenter ses taux, c'est surtout qu'elle veut prévenir les politiques et les gouvernements de faire attention aux aides justement qu'ils peuvent distiller auprès du consommateur, éviter effectivement l'emballement que l'on a eu lors du Covid. Mmh. Et je pense que à partir du moment où on entend ce que la BCE nous dira, où les gouvernements entendent ce que la BCE nous dira et ne distribuent pas cette manne aux ménages à tour de bras, il est possible effectivement, et moi j'y crois vraiment, qu'on n'ait peut-être pas de hausse des taux de la BCE. Et pourquoi ? Parce qu'on a un effet sur la croissance qui est très certainement, peut-être même sous-estimé, du conflit iranien.

0: aujourd'hui, du blocage du détroit d'Ormuz. Il est possible qu'on révise à nouveau à la baisse les perspectives de croissance économique de la zone euro. Aujourd'hui, faisons attention, la BCE n'est pas là non plus pour stopper, pour casser la croissance. Et je pense que si elle distille ces informations au fil de l'eau, c'est justement pour prévenir les gouvernements quant à leurs éventuels agissements en matière de soutien de la consommation.
1: Les dissuader de distribuer l'argent, les aides, comme ça avait été le cas pendant le Covid.
0: Exactement.
1: Les dissuader de sombrer dans la facilité quelque part également, en leur rappelant qu'il n'y aura pas de free lunch cette fois-ci, en tout cas pas de la part de la Banque Centrale Européenne. Sur l'Iran, là, c'est un peu guerre épée. Il est en train de réécrire, c'est la version américaine de guerre épée, là, qu'écrit Donald Trump.
2: Ne pas oublier ce que Woody Allen disait, j'ai eu des cours de lecture rapide sur guerre épée, c'est sur la Russie. Voilà, donc on n'est pas totalement sur guerre épée.
1: Il dit que des négociations sérieuses sont en cours et parallèlement, il rappelle que les États-Unis sont sur le point de mener une attaque totale et à grande échelle si l'Iran ne s'engage pas, notamment sur le nucléaire, par écrit, le nucléaire, renoncer au nucléaire, par écrit, voilà, il le souligne. Mais on a le sentiment que, vraiment, les États du Golfe Persique sont en train de faire corps là, pour dissuader les États-Unis de frapper trop vite, retenir le bras des États-Unis, pousser Washington à garder patience et poursuivre les négociations. On voit les différents dirigeants du Qatar, l'Arabie Saoudite, du Koweït aussi, prendre la parole en ce moment, depuis le début de cette journée, et expliquer qu'effectivement, il est très important qu'ils soient en train d'agir auprès de Washington, de faire pression pour que Washington se retienne. Il y a vraiment forme d'initiative des pays du Golfe là, qui ont peur évidemment d'une riposte iranienne si les États-Unis frappent à nouveau, on l'imagine, Wilfried.
2: Oui, c'est le récit américain qu'on a entendu. C'est-à-dire le récit, c'est effectivement j'étais prêt à appuyer sur le bouton, mais comme je suis quelqu'un de sympa et que j'écoute les gens qui m'ont donné de l'argent, enfin ça il l'a moins dit. J'ai décidé de retenir mon bras vengeur. Il va falloir quand même qu'on arrive à faire véritablement la lumière de quel jeu est joué par quel type d'acteur. On a eu également d'autres types d'éclairages disant que des acteurs comme l'Arabie Saoudite, par exemple, ne souhaitaient absolument pas s'arrêter au milieu du gué vis-à-vis de l'Iran. Et donc ne surtout pas avoir quelque chose qui fasse qu'en face de l'Arabie Saoudite, il y ait un Iran à la fois déstabilisé, revanchard et extrêmement militarisé, puisqu'aujourd'hui, on parle d'un régime qui a tenu. Non, le régime, en fait, il a totalement basculé. On a basculé d'un régime des Mollahs vers un régime militarisé des gardiens de la Révolution. On n'est plus du tout dans un régime théocratique. Il ne s'en cache absolument pas. Donc il va falloir quand même voir comment est-ce que ça se met en place. La question de fond, c'est comment est-ce que on va réussir à préserver un des atouts, une des caractéristiques, un des atouts aussi très forts de l'économie mondiale, qui est la liberté de circulation, la liberté de circulation maritime. Et effectivement, le dossier nucléaire est affiché de façon très forte, mais derrière, on a la sécurité des détroits. Et les détroits, et la sécurité maritime en général, depuis deux siècles et demi, c'est pour ça qu'on fait la guerre. La première opération militaire des États-Unis d'Amérique après l'indépendance, c'était pour contrer la piraterie, en particulier en mer Méditerranée, et la piraterie des bateaux français qui empêchaient un certain nombre de débarquements de marchandises dans les ports américains. Donc c'est extrêmement important de garder ça, parce que ça veut dire que l'Iran pourrait faire basculer le géocommerce mondial dans quelque chose de différent.
1: La pratique des détroits.
2: Voilà, et donc quand on entend effectivement que l'OTAN pourrait se mobiliser pour sécuriser le détroit d'Ormuz, on l'a entendu aujourd'hui, c'est la première fois que l'OTAN véritablement se positionne là-dessus, en disant on peut mobiliser des navires pour dire on va sécuriser le détroit. Je pense que c'est là-dessus qu'il va falloir effectivement attendre, et les discussions nucléaires sont plus, à mon sens, un sujet qui n'est pas annexe et qui n'est pas au centre de ce que les discussions sont en train
1: D'après Bloomberg, l'OTAN discute du déploiement de troupes dans le détroit d'Ormuz. L'OTAN discute du déploiement de troupes dans le détroit d'Ormuz pour aider les navires à traverser la voie maritime si elle n'est pas rouverte début juillet. Voilà.
2: C'est ça.
1: Bon.
2: Début juillet, c'est dans pas longtemps. Hein. Début juillet, on est dans un mois et demi. Hein.
1: Oui, effectivement. Bon, en attendant que le conflit se poursuit, on est à 9 minutes de la clôture. On accélère dans la dernière ligne droite de cette séance. Et Wall Street est toujours en baisse, hein, avec un pétrole qui reste ferme, ancré au-dessus des $110 le baril de Brent. Le S&P 500 perd 0,8. À Paris, on est à peine stable, 7994 points. À noter la baisse d'ArcelorMittal qui abandonne 2,6%. ArcelorMittal cède 10% du capital de Vallourec. Vallourec, du coup, perd 8% aujourd'hui. À la hausse, à l'inverse, Capgemini gagne 4%. On a aussi Thales dans la défense qui progresse de 3%. On en parle avec Estelle Ménard ce soir et Wilfried Galland. À noter d'ailleurs, alors, les différents impacts de ce conflit, parfois des impacts anecdotiques aussi, mais dont on entendra parler pendant le mondial de foot probablement. Il se trouve qu'on va peut-être vers une pénurie de bière, figurez-vous.
2: Oh là là là.
1: En tout cas, la bière coûtera sans doute plus cher à cause du conflit en Iran. Pourquoi? Parce que pour faire de la bière industrielle, il faut du CO2 et une partie de ce CO2 chemine par le détroit d'Ormuz. Voilà, on en fait dans le golfe Persique pour gazéifier les bières. Et en plus, les canettes, il faut de l'aluminium. Et là aussi, une partie de l'aluminium mondial cheminé par le détroit d'Ormuz. Donc, vos bières pendant le mondial, vous qui nous écoutez, qui nous regardez avec modération, les bières, hein, pas de nous écouter, nous regarder, risquent de coûter plus cher pendant le mondial. Voilà.
2: La géopolitique de la bière à la rencontre des marchés.
1: Mais oui.
2: Absolument.
1: Mais oui.
2: C'est sur BFM Business, mesdames, messieurs.
1: Mais oui.
0: Je parlais avec un féru de foot dans mes équipes qui me disait de toute façon, les bières sont toujours beaucoup plus chères lors des Coupes du Monde. Donc,
1: ah, c'est tout. Ah, voilà.
0: Finalement.
1: Là, ils trouveront un prétexte pour.
0: Exactement.
2: C'est oui, comme les licenciements à cause de l'IA, c'est pareil.
1: Oui, oui, c'est exactement. On trouve toujours prétexte. Alors, Carlsberg, depuis le début du conflit en Iran, perd 17% en bourse. Heineken perd 13% parce que les coûts des intrants augmentent. En revanche, AB InBev, qui est beaucoup plus implanté sur le territoire américain, où la dynamique de consommation de bière est plus élevée, tiens, résiste mieux, AB InBev gagne 4% depuis le début du conflit en Iran. Et ils produisent aux États-Unis, et c'est là-bas aux États-Unis, ainsi qu'au Mexique et au Canada, qu'aura lieu ce mondial. Voilà. D'ailleurs, à propos, Antoine, de ce mondial de foot qui approche, il y a vraiment des liens avec la bourse, parce que les grandes banques de Wall Street se mettent à délivrer des prévisions, alors pas seulement sur les marchés financiers, mais aussi sur les scénarios de ce mondial de foot.
3: Ouais, c'est Bank of America qui a fait des études et qui a interrogé l'ensemble de ses analystes à travers le monde pour savoir quelle équipe gagnerait le mondial et quel joueur serait d'ailleurs le top scorer, enfin celui qui marquerait le plus de buts. Et bien, il n'y a pas photo. Ils ont fait deux enquêtes, alors c'est assez marrant, ils ont fait une enquête auprès des humains et ils obtiennent France qui gagne avec Kylian Mbappé, meilleur scorer. Ils ont fait une enquête auprès de l'IA, de leur IA. Ils ont tout mouliné avec leur IA maison et ils arrivent à 50-50 France-Espagne avec Kylian Mbappé à égalité avec Lamine Yamal, le buteur vedette de l'équipe d'Espagne.
1: Et voilà, l'IA et les
2: humains. Ils sont au courant que Lamine Yamal jouera déjà deux matchs en moins?
3: Ah oui, mais ça a dû rentrer dans la moulinette de l'IA. Hein. S'il joue deux matchs en moins, bah, il marquera deux fois plus pour les matchs où il jouera.
1: Voilà, à suivre sur RMC, hein, qui fait partie de notre groupe, bien sûr, ce mondial
2: bien
1: de foot. Mais bien sûr, Estelle aussi, vous suivrez tout ça. Estelle.
0: Bien entendu, bien sûr. Je suis une fan.
1: Moi aussi, en l'occurrence. Voilà, on parlera de tout ça, bien sûr, parce que ça occupe beaucoup dans les salles de marché aussi, dès qu'il y a un mondial de foot. Parfois même, le foot impacte la bourse. Alors, sur certaines valeurs, précisément, on aura mille fois l'occasion d'y revenir d'ici le début de ce mondial. Et pendant ce temps, l'IA, c'est le carton des dernières semaines sur les marchés. C'est l'IA, la tech, qui a porté les publications des entreprises aux États-Unis au premier trimestre. Est-ce que cette hausse des valeurs tech, cette fois, vous semble saine? Enfin, je dis cette fois parce que la fois d'avant, on se demandait s'il n'y avait pas un peu trop de consanguinité, de circularité dans les investissements, etc. Et donc un effet bulle. Est-ce que cette fois, la hausse est plus justifiée, en tout cas moins malsaine, ou elle était déjà pas malsaine la fois d'avant, Estelle?
0: Bon, moi, j'ai jamais vraiment comparé cette hausse à la bulle, comme on l'a fait très souvent, la bulle des TMT. Je vous l'ai souvent dit, hein, pour moi, elle n'avait rien à voir. Pourquoi? Parce qu'on avait des croissances de bénéfices qui étaient ancrées, de très belles perspectives de croissance des bénéfices, ce qui n'était pas le cas quand on était en 2000 dans le cadre de la bulle des TMT. En revanche, aujourd'hui, ce qu'il faut voir, hein, malgré tout, on a des valorisations, notamment aux États-Unis, hein, et malgré la concentration encore plus marquée du marché, on a des valorisations qui sont en deçà de celles que l'on a connues il y a quelques mois. Pourquoi ? Parce que les marchés ont un peu baissé, mais surtout que les perspectives de croissance des bénéfices ont très fortement augmenté. Donc on est sur des niveaux de valorisation du marché américain qui, en dessous des 22 fois, hein, qui finalement n'est pas totalement irrationnel. Certes, porté, bien entendu, par une valorisation plus marqué, plus élevé sur les valeurs de l'intelligence artificielle. Néanmoins, on n'est pas sur une valorisation très élevée. De même, qu'en Europe. Hein. Alors là, on a moins de grandes valeurs technologiques, hein, mais on a quand même quelques belles valeurs qui représentent, hein, en tout cas, qui sur lesquelles on peut investir.
1: On redécouvre nos pépites de la tech en Europe.
0: Oui. On les redécouvre. Hein, ce sont des valeurs qui existent depuis d'ailleurs très longtemps. Hein, je ne les citerai pas, je ne peux pas le faire, mais ce sont des valeurs que l'on connaît depuis très longtemps. On est sur des niveaux de valorisation qui sont sur les niveaux historiques. Donc les marchés aujourd'hui ne flambent pas. Pour revenir maintenant,
1: historiquement bas, les niveaux de valorisation sont historiquement bas.
0: Les niveaux de valorisation qui sont historiques. On est sur une moyenne historique de valorisation des marchés européens.
1: Oui, mais historique à la hausse ou à la baisse, je comprends pas.
0: On est à la moyenne en termes de valorisation.
1: D'accord.
0: Donc finalement, on est dans un environnement de marché qui n'est pas non plus, ce n'est pas un environnement de bulle. Ça, c'est une première chose. La deuxième chose, il y a des moyens de jouer cette thématique à travers, effectivement, les hyperscalers qui sont peut-être plus chèrement valorisés, mais également d'autres activités, d'autres secteurs, de l'économie, de l'écosystème de l'IA, dont on a souvent parlé, un peu les pelles et les pioches, hein, mais les valeurs énergétiques, les valeurs d'électrification, les valeurs de construction, qui sont des valeurs qui se nourrissent également de cette dépense d'investissement et de cette croissance qui est liée à l'IA. Et ça permet justement de diversifier ses portefeuilles de façon intéressante sur différents secteurs d'activité.
1: C'est là-dessus cette thématique que vous investissez en priorité, là, chez HCL, ou vous voyez d'autres...
0: L'écosystème de l'IA fait partie des thématiques sur lesquelles nous investissons, bien entendu. Mais ce n'est pas la seule thématique. On trouvera également des valeurs bancaires dans nos portefeuilles. On va, bien entendu, retrouver des valeurs qui ont une consommation liée à l'environnement également émergent, même si aujourd'hui c'est compliqué. On aura des valeurs défensives parce que, de toute façon, dans une moindre mesure, parce que de toute façon, comme vous le disiez tout à l'heure, les performances ne sont pas excellentes aujourd'hui. Hein. Vous citiez l'exemple de valeur de la bière, mais la consommation aujourd'hui, ça peut être un secteur défensif si les marchés venaient à baisser un peu plus.
1: Est-ce que sur l'IA, on n'oublie pas un peu trop vite la limite énergétique? Alors on sait qu'on a besoin d'électricité, mais il se trouve que là-dessus, le prix de l'électricité aussi est une donnée importante et la Chine prend beaucoup d'avance. On a découvert ce chiffre tout à l'heure. La Chine est en train de construire en ce moment 38 réacteurs nucléaires en cours de construction. Aux États-Unis, zéro. Ils n'en construisent aucun en ce moment. Est-ce que là, les États-Unis sont en train de creuser leur future défaite, quoi, tracer le sillon d'une future défaite face à la Chine? Parce que le prix de l'électricité et de l'énergie sera clé pour la data et donc pour la dominance de l'IA à l'avenir.
2: La réponse est non.
1: Oui, voilà. C'est très bien.
2: Voilà. En fait, je pense que les États-Unis ont un mix énergétique et la capacité d'être autonome en termes de production de gaz, en termes
1: d'avoir
2: de production
1: une énergie
2: de pétrole.
1: Moins chère que la Chine, Wilfried.
2: En fait, le signal prix en Chine, il n'existe pas. Hein. Donc, c'est pour ça que la plupart des entreprises industrielles chinoises, je rappelle, sont en perte, en fait. Hein. Donc, tout le monde s'extasie sur le tissu industriel chinois qui est extraordinairement productif, c'est formidable. Il est productif parce qu'ils investissent toujours autant, hein, quasiment 35% du PIB, pour produire de moins en moins, en fait, marginalement. Et effectivement, ils construisent beaucoup de réacteurs nucléaires et ils en ont besoin parce qu'ils n'ont ni gaz, ni pétrole. Et ils ont surtout énormément de charbon, et c'est toujours l'économie qui est de très loin utilise de plus de charbon. Donc oui, ils le font, mais faut pas
1: parce
2: non plus s'extasier.
1: Parce qu'ils viennent de plus loin, c'est l'idée. Il y a aussi des grands barrages hydroélectriques. Alors la Chine construit 38 réacteurs en ce moment en cours de construction. C'est le pays qui en construit le plus en ce moment. Devant qui? Devant l'Inde et la Russie, ex aequo, loin derrière. 6 réacteurs en construction en ce moment en Inde comme en Russie, et derrière, il y a le Bangladesh. 2 en construction au Bangladesh. Voilà. L'état des lieux, voilà, le championnat des constructeurs de réacteurs nucléaires dans le monde. Antoine.
3: Alors là, on est reparti sur le tissu énergétique. On revient du côté de l'IA pure. Et les disruptions, ça va vite. Hein. Il y a André Carpati, qui est cofondateur d'OpenAI, qui a décidé de rejoindre Anthropic. Voilà, c'est le joli mercato de l'après-midi.
1: Ah oui, voilà. Ah, ça c'est une info quand même. Dans cet univers, avant les introductions en bourse très attendues justement de l'un.
3: Alors avant qu'il se fasse remplacer par une IA, on arrive en pile, hein. Mais
1: oui, tu sais. Bon, dans un instant, la clôture. Mais c'est une info intéressante qu'il fallait effectivement livrer à nos auditeurs et téléspectateurs avant la clôture. Dans un instant, on est un peu en retard, donc on entre dans la data room, mais vous n'aurez chacun que 30 secondes.
2: Allez, 30 secondes. Allez, c'est parti.
1: Ils sont chauds. Ils relèvent le défi, Estelle et Wilfried, 30 secondes chacun. On va démarrer avec vous, Estelle. Votre chiffre, 28%.
0: 28%, c'est les perspectives c'est la croissance des bénéfices des sociétés au premier trimestre aux États-Unis.
1: Wow.
0: Ça vient de 15%, on a quasiment fait x2. Ça, ça vient de 13%, on a fait plus que x2, hein, finalement. C'est une très bonne nouvelle. On a une publication qui fait des publications formidables. 80% des publications ont battu le chiffre d'affaires. 84% ont battu les BPA anticipés. C'est et on formidable. A une marge nette qui est à 15% quasiment.
1: Donc ça va et ça colle avec ce que vous le disiez tout à l'heure, Wall Street n'est pas survalorisé. Estelle, incroyable ce chiffre, 28% la hausse des bénéfices par action au premier trimestre aux États-Unis, plus 28%, truc complètement dingue. À vous Wilfried, on va voir si vous serez à la hauteur d'Estelle. Votre chiffre.
2: Sans doute pas, mais je vais faire de mon mieux.
1: Bah, vous allez essayer, 2,36%.
2: Oui. Ouais, 2,36%, c'est le chiffre de ce que Kevin Warsh appelle mean trimmed inflation. Mean trimmed inflation, si je traduis, c'est l'inflation tendancielle recalibrée, c'est-à-dire vous enlevez les trois éléments les plus forts et les trois éléments les plus faibles et vous tombez effectivement sur ce chiffre de 2,36% qui est selon lui la norme désormais à utiliser, ce mean trimmed inflation par rapport au core PCE, donc genre 2,38%, le core PCE c'est 3,2%, c'est beaucoup plus facile de baisser les taux quand vous êtes à 2,38 que quand vous êtes à 3,2.
1: Cette autre mesure de l'inflation que utilisait Kevin Warsh donc et qui va dans le sens de baisse de taux.
2: Inflation tendancielle recalibrée.
1: On change le thermomètre, c'est tellement plus simple.
2: Exactement.
1: Merci beaucoup à tous les deux de nous avoir accompagnés. Wilfried Galland, Montpensier-Bevel. Bravo Wilfried et bravo Estelle d'avoir tenu en 30 secondes vos datas respectives. Estelle Ménard, directrice d'investissement chez LCL. Bonne soirée. Dans un instant, c'est la clôture avec Antoine. À tout de suite.
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1: Avec Antoine. Rebonsoir Antoine.
3: Très bonsoir Guillaume.
1: Comment termine-t-on aujourd'hui ?
3: Ben quasiment à l'équilibre, dites donc. Moins 0,07%, 7 981 points. C'est quand même bien payé au vu de l'agitation autour du marché obligataire. En ce moment, on va y revenir dans quelques secondes. L'Euronext Tech Leaders, l'indice des valeurs technologiques, surperforme, plus 0,73%. Puis à noter que l'Eurostock 50 a terminé légèrement dans le vert, lui, plus 0,04%. Et une surperformance assez nette du DAX à Francfort, hein, deux jours de suite de surperformance assez claire, plus 0,38%. Le cocktail qui nous a aidé à bien résister à Paris, c'est quand même la techno et la défense. Capgemini plus 4,4%, 105,30. Thales plus 2,96, 226,30. Dassault Systèmes plus 2,80, 20,28 €. L'infusion IA et data autour de Publicis continue de fonctionner. Le titre a pris encore 2,4% aujourd'hui à 83,70 €. En revanche, à la baisse, ArcelorMittal moins 2,5, 51,26. Saint-Gobain moins 2,33, 73,02. Le Grand et Schneider en baisse de 2% chacun à peu près. Les taux obligataires, 3,83 pour l'OAT 10 ans, 4,67 pour le 10 ans américain et le pétrole, $110 pour le
1: baril. Ça reste tendu tout ça, effectivement. Andrea Twenit avec nous. Saxo Bank, bonsoir Andrea. Quelle leçon tirez-vous de cette séance aujourd'hui à Paris?
5: Les leçons, c'est essentiellement l'impact de l'obligataire aujourd'hui sur les marchés. On a vu une séance assez lourde sur les marchés américains, sur le CAC on avait bien commencé et derrière on s'est retourné. Donc on va chercher maintenant potentiellement des niveaux de support autour des 7000, c'est une zone vers 7920-7940. C'est vraiment cette zone de support qui est à surveiller désormais. Et c'est une zone qui est un petit peu à risque quand même. Il faudrait éviter de basculer sur quelque chose de plus négatif. Et à l'inverse, qu'il faudrait essayer de rattraper pour un peu invalider la séance d'aujourd'hui qui est assez rouge, c'est 8080 et 8150. Alors même si le CAC aujourd'hui résiste bien par rapport aux indices américains, les signaux qui sont envoyés sont pas forcément bons par rapport aux autres séances, et surtout sachant que le CAC, quand on regarde notamment le marché des options, est plus dans une dynamique de neutralité en ce moment qu'une dynamique vraiment fortement baissière, même si encore une fois la perspective sur les dernières semaines est plutôt négative. Mais là ça peut être un petit peu plus lourd, surtout si on a une tension accrue sur le marché obligataire.
1: Merci Andrea, vous nous accompagnez vous aussi jusqu'à 18h CBFM Bourse pour encore une grosse dizaine de minutes.
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1: François Digard nous rejoint, responsable de la recherche Action France de Kepler Chevreux. Bonsoir François.
11: Bonsoir Guillaume.
1: Bienvenue. Tiens, un titre qui se distingue ce soir à Paris, Lanterne Rouge du CAC, ArcelorMittal, moins 2,5 et Vallourec surtout. Vallourec qui recule en clôture ce soir d'un peu plus de 7,9%. Moins 8% on va arrondir pour Vallourec. Moins 8 Vallourec parce qu'Arcelor justement a décidé d'alléger sa participation au capital de 10%. Qu'est-ce qui leur prend Arcelor? Ça faisait 2 ans qu'ils avaient investi et déjà 2 ans plus tard ils choisissent d'alléger de 10% leur participation.
11: Alors il faut reconnaître qu'il y a 2 ans ils nous avaient dit que c'était une prise de participation au opportuniste à l'occasion de la sortie du fonds Apollo. Aujourd'hui, ils revendent à 24 € une partie de leur participation seulement. Ils étaient rentrés à 14, donc ils dégagent déjà une belle plus-value.
1: Bien joué.
11: Donc il fallait les croire en réalité. C'était opportuniste. C'est étonnant parce que c'est pas une holding, donc c'est pas une pratique qu'on attend de leur part. L'inconvénient, évidemment, pour Vallourec, c'est que c'est une espèce de double peine. C'est-à-dire que d'un côté, l'attrait spéculatif de « ils vont se faire racheter un jour par Arcelor » disparaît, et que d'autre part, il y a la perspective de la suite de la sortie d'Arcelor, maintenant qui semble tracée. Alors il y a une période de 90 jours pendant laquelle ils ne vont rien faire, mais on sait qu'à terme, ça pèsera un petit peu sur le titre d'un point de vue technique. Il y a plein d'exemples de valeurs comme ça qui sont un peu pénalisées, je pense à Bureau Veritas par exemple, on sait que Wendel va sortir un jour, voilà, ça pèse, les investisseurs n'aiment pas trop quand il y a ce risque. Oui. L'afflux de titres
1: parle toujours de prime spéculative. Quand on imagine un groupe prendre le contrôle du capital, ça fait monter la valeur. Là, c'est de la déprime spéculative qui risque de pendre au nez de Vallourec.
11: C'est un petit peu ça. C'est un petit peu ça.
1: Oui. Bon, aujourd'hui, effectivement, c'est la déprime, moins 8%. En plus, il se trouve que ArcelorMittal a cédé 10% du capital avec une décote de 8%. Et comme par hasard, Vallourec perd 8% ce soir. Donc le marché s'aligne sur la décote.
11: C'est assez cohérent, le marché est assez efficace.
1: Oui, oui. Ça dit quoi aussi? Parce que Arcelor est très opportuniste là-dessus. Ils ont effectivement dégagé une belle plus-value sur l'opération qu'ils comptent redistribuer à leurs actionnaires. Ça dit quoi ça? Est-ce que ça nous permet de découvrir une phase peut-être qu'on n'imaginait pas d'ArcelorMittal effectivement? Voilà.
11: C'est aussi qu'il faut qu'ils neutralisent l'effet sur leur compte de cette sortie. C'est-à-dire que cette participation, elle était comptabilisée en mise en équivalence dans leur compte. Et le fait de la sortir, il faut qu'ils remplacent ce profit qui sera manquant. Et donc, en rachetant des actions, ils neutralisent l'effet dilutif sur leur bénéfice par action.
1: Ce soir, ArcelorMittal perd 2,5%. En clôture, Vallourec perd 8%. Ça reste deux belles valeurs ou vous avez des doutes désormais sur l'une d'elles?
11: Non, ce sont deux belles valeurs. Après, ouais. Vallourec est quand même bien valorisé. On est plus positif sur Arcelor que sur Vallourec.
1: Est-ce que vous aimez le foot, François?
11: Je ne suis pas un passionné, même si on va entrer dans une période où ce sera impossible de ne pas en entendre parler, de se passionner au moins pour l'équipe de France, j'espère prochainement.
1: Oui, on souhaite tous, bien sûr. Et vous comprenez ceux qui aiment le foot, on va le dire comme ça. Vous n'êtes pas un passionné, mais vous comprenez ceux qui ont la passion.
11: Je sais que je vais être obligé de regarder quelques matchs
1: vous aussi,
11: en famille.
1: Bon, bah, il se trouve que, justement, on va parler alors, de l'équipe de France. On lui souhaite un long parcours pendant le Mondial, mais on va aussi parler du PSG. On lui souhaite une belle finale et une victoire dans quelques jours, bien sûr. Il se trouve que, pour Accor, c'est très important, puisque Accor vient de renouveler son partenariat avec le PSG jusqu'en 2030. Et pour certains clients d'Accor, d'ailleurs, ça ouvrira droit à des places, un accès privilégié au Parc des Princes, d'ailleurs. C'est important, ça, pour Accor. C'est une valeur sur laquelle vous portez un regard lié aussi au lien avec le PSG.
11: C'est important si on veut penser à la valeur de la marque. Puisque c'est associé à un programme de fidélité qui compte quand même pas loin de 100 millions de membres, je crois, dans le monde entier. Donc le fait d'associer la marque PSG, qui est vraiment une belle marque, à Accor pour les clients d'Accor, c'est quelque chose qui a de la valeur. Ça a aussi de la valeur quand on est dans un motel asset-like comme celui d'Accor, pour tous les porteurs de murs, puisque finalement la marque Accor est aussi ainsi valorisée. Alors je pense qu'il faut le regarder de cette façon, pas simplement par la contribution économique de ces revenus annexes associés à ces programmes de fidélité, puisqu'ils ne sont pas énormes. Ça a beaucoup progressé, mais c'est 1% des revenus du groupe. En revanche, pour la construction de la valeur de la marque, c'est important.
1: Ça permet de rayonner, c'est toujours important. André Twain est avec nous depuis Saxo. D'un point de vue technique, graphique, Andrea, c'est ça que vous regardez sur les marchés. Quel potentiel vous voyez sur Accor?
5: Bah, le potentiel, il est encore un petit peu indécis. On est plus sur une phase neutre, mais il y a quand même quelques signaux qui sont importants. Déjà, il y a des supports et résistances qui sont très marqués, qui sont très clairs. On a un support qui se situe au niveau de la moyenne mobile à 50 jours vers 42,82. Si on venait à casser ce niveau-là, pour le coup, on pourrait glisser jusqu'à 40. Et à l'inverse, on a une résistance qui, elle, se situe plutôt autour de la moyenne mobile à 200 jours. Vers 44,44, avec là encore, si en cas de cassure, on peut aller viser des niveaux tels que 47,80, voire 48,40. Donc ça, c'est à peu près la configuration qu'on a en termes de support-résistance qui est très marquée. Mais il y a un autre aspect qui est intéressant à surveiller aussi, c'est on a eu du coup une correction et un rattrapage qui s'est fait à partir du mois de mars. Et dans cette phase de rattrapage qu'on a connue à partir du mois de mars, on observe que les volumes sont 19% inférieurs à la moyenne des 90 derniers jours sur ce titre Accor. Donc ça veut dire que dans cette phase de rebond, il n'y a pas eu beaucoup d'intérêt acheteur, c'est plutôt du short covering, hein, de la couverture de position short. On est plus dans ce type de configuration que dans une configuration de conviction où on a des acheteurs qui sont venus porter le titre à la hausse. Donc pour nous, on estime que ce rebond, il est fragile sur ces bases-là, mais il faudra surveiller l'évolution du titre entre ces deux niveaux de support résistance qui sont formés par la moyenne mobile 50 et la moyenne mobile 200 jours.
1: Accor ce soir recule de 0,4%, donc malgré le renouvellement de son partenariat avec le PSG jusqu'en 2030. Le CAC est en petite baisse, en clôture, moins 0,1%. Alors, il se trouve qu'aujourd'hui, l'Assemblée nationale examinait le projet de loi d'urgence agricole, figurez-vous. On en parlait justement, comment investir grâce à la bourse dans l'avenir de l'agriculture. C'est hyper important pour notre souveraineté aussi, notre indépendance, nos paysages tout simplement. Ben, vous pouvez le faire à travers la bourse, des sociétés que nous ont présentées les experts d'Ecofi. Erwan Ferrari était avec nous dans Thème d'avenir, cette séquence Thème d'avenir, c'était très intéressant, en plus c'est disponible en replay sur l'application BFM Business. Vous-même François, avec vos équipes chez Kepler Cheuvreux, est-ce qu'il y a comme ça une valeur dont vous vous dites, ouais, celle-là, on y croit dur comme fer pour la suite sur les marchés?
11: Alors en ce moment, vous parlez d'Ahold Delhaize, qui est une valeur de distribution alimentaire. Alors les Français ne la connaissent pas forcément, mais c'est un géant du secteur, c'est plus de 30 milliards de capitalisation. C'est les deux tiers de son activité sont aux États-Unis, avec des enseignes comme Food Lion, Anna Ford. Donc c'est surtout sur la côte Est des États-Unis pour deux tiers. Et puis un tiers en Europe, aux Pays-Bas, c'est le leader avec Albert Heijn. Pourquoi Ahold Delhaize? Parce qu'en fait, il y a un moment technique où finalement le titre a souffert pour des mauvaises raisons. Il y a eu un changement de management qui n'était pas prévu. Le marché est un peu pris de court. Le titre a un peu baissé. Alors que les fondamentaux sont là, les croissances au premier trimestre étaient plus fortes qu'attendues. C'est une valeur qui peut bénéficier de la consommation, qui est très résistante dans les zones où ils sont. C'est une valeur qui est plutôt favorablement impacté par l'inflation. Un distributeur alimentaire, ça aime bien quand il y a un peu d'inflation, un peu plus d'inflation. Et puis, il y a un thème nouveau sur les distributions alimentaires qui est, comme pour beaucoup d'autres, c'est l'IA, mais c'est un soft winner de l'IA. Parce que dans un supermarché, vous perdez de l'argent si vous n'avez pas le produit à vendre, si au contraire, vous avez trop de produits et que vous avez des produits périmés. Et comme la marge dans un supermarché, c'est très faible, quelques pourcents, l'IA va permettre d'optimiser cela. Et c'est quelque chose de nouveau dans l'histoire de la distribution alimentaire. Et des groupes comme Ahold Delhaize sont vraiment bien placés pour en profiter.
1: Oui, il y a aussi Walmart, bien sûr, qui a pris de l'avance sur tout ça, qui publiera après-demain ses résultats. Walmart, bien sûr, qu'on suivra beaucoup à Wall Street. Demain soir, c'est Nvidia qui annoncera ses résultats. Donc, Ahold Delhaize, vous l'aimez bien cette valeur. On est aux Pays-Bas, donc c'est éligible au PEA.
11: Exactement.
1: Pour ceux que ça intéresse. Une voiture électrique pas chère, mais 100% européenne. Est-ce que ce sera possible un jour? Est-ce que c'est déjà possible? En tout cas, Stellantis, qui n'est pas qu'européen, qui est aussi américain. Stellantis annonce un nouveau projet de petite voiture électrique accessible, d'entrée de gamme, destinée au marché européen.
11: Voilà. Alors, entièrement européenne, je ne sais pas, parce qu'ils ont un partenariat avec Leapmotor, donc je ne suis pas sûr que le moteur soit complètement européen.
1: C'est même sûr que non, parce qu'ils ont insisté sur le fait qu'ils le feraient en partenariat.
11: Voilà. Alors, s'ils ont une JV dont ils détiennent 51%, donc peut-être que par ce biais, on peut dire que c'est complètement européen. Alors, Stellantis avait un petit problème sur les voitures électriques. Vous savez qu'en Europe, il y a un soutien public pour les voitures électriques, mais il faut qu'elles fassent moins de 4,20 m. Pas de bol, Stellantis n'avait pas de voiture de moins de 4,20 m. Donc cette voiture-là, c'est un petit peu comme les fermetures éclair, vous savez, dans le soutien public à la réparation. Selon la taille de la fermeture éclair, vous n'avez pas la même prime. Là, c'était un peu ça, c'est parfois absurde. Oui. Toujours est-il qu'il lance cette voiture qui devrait arriver en 2028, autour de 15 000 €, je crois. Par ailleurs, il va y avoir une actualité importante pour Stellantis, parce que dans deux jours, jeudi, ils ont leur Capital Market Day, dans laquelle on va parler sans doute de bien d'autres choses que simplement cette voiture-là. Nous, on pense que ça pourrait être centré sur les États-Unis, qui est évidemment premier marché pour Stellantis, avec la capacité à relancer la croissance en s'affranchissant un peu justement des règles européennes sur la question des énergies, en étant plus à l'écoute de leurs consommateurs. Donc, notamment, c'est la relance de leur V8 qui est très demandée par leurs consommateurs américains.
1: Oui, si c'est lentille, vous y croyez? Ou avec prudence, tout le secteur auto peut-être d'ailleurs?
11: Sur le secteur auto, on est assez réservé. Stellantis est plutôt bien placé dans le spectre.
1: Antoine, en 30 secondes, Stellantis donc peut-être une low-cost européenne dans l'électrique?
3: Ah oui, ils nous réinventent la Dacia Spring, hein, ça a déjà été fait. La C3 était censée être une voiture très bon marché. Bon, au prix final, c'était pas si bon marché que ça. L'équation reste entière. Comment réaliser une voiture électrique bon marché 100% européenne qui ait des batteries européennes? Là, pour l'instant, je vois pas comment on fait.
1: Ouais, on n'a toujours pas la clé, hein, en l'occurrence. Merci beaucoup à toute la team. Merci à François Digard pour Kepler Chevreux avec nous ce soir. Votre première en plateau, d'ailleurs. J'espère que vous reviendrez. Voilà,
11: si je serai invité.
1: Mais bien sûr, ça s'est super bien passé, François. Merci beaucoup de nous avoir accompagnés.
11: Merci.
1: Merci à Antoine, que vous retrouverez dans un instant avec Edwige Chevrillon dans le 18-19. Le CAC ce soir recule, moins 0,1%. Bonne soirée à tous.
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17: Franck Poncet, bonjour, bienvenue sur le plateau de BFM Business. Vous êtes le directeur général de Biocoop, bienvenue sur Focus Retail.
18: Merci, bonjour.
17: À mes côtés, notre experte, c'est vous, Claire Koraliski. Cette semaine, vous êtes directrice générale de Média Performance. Alors, depuis deux ans, le secteur de la bio semble sorti de sa phase difficile. Les tensions sur le pouvoir d'achat, l'inflation, la rationalisation du parc magasin sont derrière vous. Sauf que depuis quelques mois, eh bien, de nouvelles pressions émergent, liées notamment au conflit au Moyen-Orient. Le pouvoir d'achat des Français s'en trouve quelque peu impacté. Selon vous, Franck Poncet, est-ce qu'on assiste aux prémices d'une nouvelle crise?
18: Alors, tout d'abord, la crise est derrière nous, hein, celle que vous avez évoquée. Le marché retrouve des couleurs et le leader Biocoop fait son travail de leader et annonce de très bons résultats. 2024, une année historique. 2025, une année record. Le premier quadrimestre 2026 dans la droite lignée de 2025. Mm-hmm. Des performances qui sont tirées par la fréquentation. De plus en plus de monde fréquente nos magasins, plus de volume, des gains de parts de marché, une notoriété qui progresse, de plus en plus de clients, et donc on gagne de nouveaux clients, et donc tous les signaux sont positifs. Alors, on reste très attentif à ce qui se passe actuellement, le contexte géopolitique, économique, bien évidemment, mais pour l'instant, tout va bien, on a encore plus de monde dans nos magasins, tous les signaux sont au vert, donc on reste prudent, on regarde ce qui va se passer, mais j'insiste, la crise était derrière nous, on a eu de très bonnes performances, c'est confirmé sur le premier quadrimestre, donc pas d'inquiétude, même si on reste encore une fois prudent.
17: Oui, on le voit, notamment, vous progressez, Biocop, c'est 16% du marché bio. Néanmoins, vous dites, voilà, vous êtes tiré par le trafic en magasin plutôt positif. Mais là, depuis ces deux derniers mois, est-ce que vous avez noté que les Français font peut-être plus attention? Est-ce que ça se ressent dans le panier moyen? Est-ce que ça se ressent par plutôt un seul passage par semaine au lieu de trois, par exemple?
18: Alors, non, toujours de la fréquentation, toujours de la fréquence, toujours de nouveaux clients, toujours des clients beaucoup plus fidèles, qui découvrent aussi l'offre et la largeur d'offre, qui aussi sont étonnés par, finalement, c'est pas plus cher de consommer bio. Je vais prendre un exemple, le rayon des fruits et légumes. Les fruits et légumes bio chez Biocop sont moins chers que chez nos concurrents spécialisés bio, mais sont aussi parfois moins chers que les fruits et légumes bio en grande distribution, et même moins cher que le conventionnel. Donc si vous achetez des fruits et légumes de saison, qui n'ont pas pris l'avion, qui ne sont pas soumis à la hausse des prix des engrais, ça ne coûte pas forcément plus cher, et donc pour l'instant, tout va bien.
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29: Bonsoir à tous, bienvenue dans le 18-19. Ne mentons pas, la situation va durer. C'est pas moi qui le dis, évidemment, c'est le Premier ministre Sébastien Lecornu tout à l'heure à l'Assemblée nationale. Eh bien, on verra avec le ministre de la Ville et du Logement, Vincent Jeanbrun, quel impact ça peut avoir sur le logement, la crise de logement. Alors que les chiffres qui viennent d'être publiés, notamment sur le logement neuf, ne sont pas formidables, c'est le moins qu'on puisse dire. Et puis, il y a une hausse des taux d'intérêt qui se profile, la hausse des coûts de construction. On voit que la situation ne va pas s'arranger. Ensuite, ces deux femmes remarquables, de meilleures expertes. Emmanuelle Galichet, elle est enseignante chercheuse en physique nucléaire au CNAM. Avec elle, on parlera de la question du nucléaire, de l'accord peut-être entre l'Iran et Donald Trump. Et puis on verra aussi ce qui se passe du côté de la Russie. Et face à elle, ça sera Elsa Vidal. Elle est éditorialiste politique internationale à BFM TV. Elle publie un livre passionnant, « Que pensent les Russes ?» Ça sera juste après à 18h30. Mais pour l'instant, le journal avec Erwan Maurice.
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29: Il est 18h, bonsoir Erwan.
2: Bonsoir Edith.
29: Et donc c'est le deuxième jour et la fin du G7 Finance, c'était à Bercy aujourd'hui.
2: Avec au cœur de la tempête géopolitique, un maître mot, se coordonner. Hugo Babet, vous avez suivi cette journée, ministre des Finances et gouverneur des banques centrales ont plutôt bien réussi à tenir la même ligne de conduite.
3: Oui, c'est finalement un accord en 12 points qui a été adopté par l'ensemble des ministres des Finances du G7. Ils ont d'abord réaffirmé un soutien indéfectible à l'Ukraine avec plusieurs mesures. Le maintien, voire le renforcement des sanctions contre la Russie. Le maintien du gel des avoirs russes et un soutien à la reconstruction du pays et à la sécurisation du site nucléaire de Tchernobyl. Sur les terres rares, un accord de coopération a été signé avec une mobilisation accrue des banques de développement et une conférence en juin pour débloquer les investissements dans les terres rares. Sur le commerce mondial, seul le e-commerce et les petits colis ont réuni tous les pays du G7 pour plus de contrôle et une lutte multilatérale contre les fraudes. Enfin, deux points d'actualité, le G7 pointe explicitement les surplus et les déficits excessifs qui alimentent les tensions commerciales et le retour à une circulation sûre dans le détroit d'Ormuz est jugé impératif par l'ensemble des ministres des Finances du G7.
2: Hugo Babet pour BFM Business. En attendant, le blocage d'Ormuz perdure et cela pèse sur certaines matières premières dérivées du pétrole. C'est toujours le cas du plastique. Conséquence, le plastique recyclé est désormais moins cher que le plastique vierge. C'est dans ce contexte qu'Emmanuel Macron appelle le gouvernement à engager une concertation sur la consigne. La France étant sur ce point très mal positionnée comparée à ses voisins européens, doit même s'acquitter chaque année €1,5 milliard d'amende pour le non-respect de la réglementation. Les tensions géopolitiques qui font aussi voter les députés, 36 milliards d'euros supplémentaires pour les armées, en dépit de l'opposition de LFI et des écologistes. Le projet de loi qui fixe d'ici 2030 les grandes orientations et les moyens des armées françaises va porter à 436 milliards d'euros les dépenses militaires prévues d'ici à la fin de la décennie, en mettant l'accent sur des postes d'investissement jugés nécessaires comme les missiles, les obus et les drones. Les socialistes voteront demain contre la nomination d'Emmanuel Moulin à la tête de la Banque de France. C'est ce qu'indique le député PS Philippe Brun. Une décision qui fragilise les chances du candidat d'Emmanuel Macron. L'ancien secrétaire général de l'Élysée sera auditionné demain par les commissions des finances du Sénat et de l'Assemblée nationale avant un vote. Il nous faut plus de moyens, c'est le cri de l'Arcom face à l'ampleur de ses missions. Le régulateur de l'audiovisuel et du numérique dispose d'un budget de 50 millions d'euros. Son président réclame une trentaine d'emplois supplémentaires pour assurer sa mission de protection des mineurs en ligne et surveiller les tentatives d'ingérence et de désinformation à l'approche de l'élection présidentielle. 18h03, les marchés.
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2: Avec vous, Antoine Larrigaudry, bonsoir.
1: Bonsoir Erwan, bonsoir Adich.
29: Bonsoir Antoine.
2: Antoine, le CAC 40 clôture stable.
1: Oui, moins 0,07%, 7 980 points, c'est bien payé. Hein. Franchement, au vu de ce qui se passe sur le marché obligataire, où là les tensions atteignent des points absolument dingues. Alors, 3,83 pour le 10 ans français, ça on s'était habitué. 4,66 pour le 10 ans américain, là ça commence à piquer. Puis c'est sur le 30 ans américain qu'on a touché quasiment 5,2%. On n'avait pas vu ça depuis 2007. Juste avant l'explosion de la crise financière. Donc du coup, ça laisse des mauvais souvenirs et il y a beaucoup de volatilité, de tension sur l'obligataire. Et ça, évidemment, ça nuit aux performances des marchés actions. Donc on termine quand même pas trop mal du côté de Paris, quasi inchangé. Surperformance de la tech à plus 0,73% pour l'Euronext Tech Leaders. D'ailleurs, c'est Capgemini qui signe la plus forte hausse de l'indice, plus 4,3% à 105,30€. On a Dassault Systèmes plus 2,80€ à 20,28€. En revanche, baisse marquée pour ArcelorMittal qui perd 2,5% à 51,26€ et Saint-Gobain moins 2,33, 73,02, le CAC moins 0,07, 7 980 points, le volume d'échange pas très élevé, 3,7 milliards.
29: Merci Antoine, merci Erwan. Rendez-vous 19h-19h30 pour toute l'info tout de suite. Mon premier invité, c'est le ministre de la Ville et du Logement, Vincent Jeanbrun.
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29: Vous êtes bien dans le 18-19. Mon premier invité, c'est Vincent Jeanbrun, ministre de la Ville et du Logement. Bonsoir, Vincent Jeanbrun.
13: Bonsoir.
29: Merci d'être là. J'ai l'honneur de recevoir donc le 8e ministre du Logement d'Emmanuel Macron. Vous nous direz si vous pensez faire mieux que vos prédécesseurs, mais j'ai beaucoup de questions plus sérieusement à vous poser. Tout d'abord, vous avez entendu, j'imagine, évidemment, vous étiez au banc, le Sébastien Lecornu, qui disait tout à l'heure, ne mentons pas aux Français, la situation va durer. Quand il dit ça, c'est quand même, on s'y attend, mais c'est le fait que ça vienne du Premier ministre. Surtout, c'est que la question qu'on peut se poser, c'est les conséquences sur votre responsabilité, le logement, lorsqu'on voit les chiffres, et on en parlera dans un instant, mauvais chiffres, notamment sur le logement neuf, est-ce que pour vous, vous ne mentez pas aux Français, vous allez dire que ça va être de plus en plus dur pour se loger?
13: C'est déjà extrêmement dur pour se loger aujourd'hui pour les Français, et j'ai souvent dit, je suis moins le ministre du logement que le ministre de la crise du logement, donc c'est déjà très dur. Maintenant, parmi tout ce qu'on a besoin de mobiliser pour relancer le logement en France, il y a notamment le fait de relancer l'investissement. Et pour relancer l'investissement, c'est pas ici que je vais vous l'apprendre, les investisseurs, ils ont besoin de stabilité, ils ont besoin de vision long terme. Et évidemment, ce qui se passe aujourd'hui à l'échelle mondiale et particulièrement dans le détroit d'Ormuz crée de l'instabilité, crée de l'imprévisibilité. Et donc, ça vient rendre encore plus compliqué la relance du logement. C'est vrai. Pour autant, c'est pas parce que c'est plus compliqué qu'il faut rien faire. Au contraire, j'ai envie de dire, c'est parce que c'est compliqué qu'il faut se surmobiliser pour qu'on sorte de la crise.
29: Et c'est pour ça que vous êtes là pour nous expliquer qu'est-ce que vous allez faire ou peut-être améliorer, notamment le fameux dispositif Jean Brun, on appelle ça, qui a succédé au Pinel. Bon, on voit bien qu'il faut peut-être le modifier, mais on en dira un mot dans un instant. Juste là, qu'est-ce que vous redoutez le plus? Parce qu'il y a deux facteurs de cette crise qui peuvent impacter, évidemment, la crise du logement. C'est un, hausse potentielle des taux d'intérêt, et puis deux, l'inflation sur les coûts de construction. On voit déjà, oui, que ça a un impact partout.
13: Vous avez raison, il y a même un troisième facteur, c'est l'attentisme.
29: Hein, ça, oui, c'est cette instabilité, mais vous venez d'en parler, c'est pour ça que je ne le rajoutais pas.
13: Qui est important, où visiblement, il y a des gens qui se disent on va attendre un petit peu que la stabilité revienne. Sur l'évolution des coûts des matériaux, c'est un vrai sujet. Maintenant, la production de logements, neufs notamment, c'est un temps long. Et donc, ça sous-entend que la crise, on l'espère, sera résolue aussi d'ici là. Et donc, ça fait un pic aujourd'hui. Et puis, on peut espérer que ça redescende quand même. Donc, il va falloir qu'on soit très attentif à ça. Mais le vrai sujet aussi pour nous, c'est de distinguer la hausse justifiée de la hausse pas justifiée.
29: Et qu'est-ce que vous pouvez faire ?
13: Vous avez, alors, on travaille avec notamment la Fédération française du bâtiment, mais aussi les artisans avec la CAPEB et d'autres partenaires pour créer un observatoire des coûts de la construction et notamment des matériaux pour être capable d'analyser qu'est-ce qui vraiment se justifie en termes d'augmentation des prix et là où il y a des effets d'aubaine, parce qu'il y en a, et vous avez des matériaux qui ne sont absolument pas dépendants du détroit d'Ormuz et qui ont déjà pris 37% dans les premières semaines, alors qu'on voit bien que c'était plutôt un effet d'aubaine. Donc ça, là-dessus,
29: lesquels, juste vigilant. Par curiosité, quoi, par exemple ?
13: Je vous inviterai les professionnels, mais ils avaient quelques exemples assez truculents qui montraient que ça, dans la fabrication, il n'y avait pas de matières premières liées à la pétrochimie, par exemple, et pour autant, ça augmentait. Donc il y a cet enjeu-là, faire le tri. Et puis, sur la partie taux d'intérêt, évidemment, c'est un enjeu. Quand les taux d'intérêt s'envolent, ça vient évidemment freiner la mobilisation, la solvabilité aussi des concitoyens qui voudraient investir dans le logement. Pour autant, pour le moment, les taux ne s'envolent pas et il y a plutôt une stabilité des taux pour le moment. Et donc, il faut justement en profiter. Et je dis aux Français, c'est aussi dans les périodes un peu instables qu'il faut investir dans la pierre. Ça tombe bien, c'est ce qu'on leur propose à travers le plan de relance au logement.
29: Oui, alors, est-ce que vous redoutez que, je veux dire, ça soit de pire en pire, là, dans les...
13: Je veux pas alerter inutilement. Il ne s'agit pas de créer de sentiment de panique. Maintenant, vous l'avez dit, le Premier ministre l'a dit au banc. Là où on aurait pu espérer une crise de quelques semaines, on voit bien qu'on est sur un temps plus long. Et donc, il va falloir quand même se mobiliser de façon à encaisser cette instabilité mondiale et de fait à faire preuve de plus de résilience. Mais on fait aussi preuve de plus de résilience en étant ambitieux et en lançant des réformes importantes. Le projet de loi de relance du logement, c'est un texte qui va permettre de changer les outils et justement d'essayer de créer un choc de simplification, par exemple. Or, quand vous simplifiez et que vous raccourcissez les délais,
29: ça coûte moins cher.
13: Ça coûte moins cher. Donc, c'est vrai, vous avez raison, si les taux augmentent, si les matériaux augmentent beaucoup, il y a un risque que l'équilibre économique soit menacé. Mais justement, c'est ce qui viendra d'autant plus justifier le fait de faire un choc de simplification qui permet d'accélérer les procédures, accélérer les délais et donc de gagner de l'argent.
29: Tiens, juste votre proposition de loi sur le logement, justement, ça doit être discuté quand ?
13: Le projet de loi logement, il est porté actuellement dans tous les organismes de concertation.
29: Absolument.
13: Il sera présenté dans le courant du mois de juin au Conseil des ministres. Et donc derrière, il pourra être examiné, on l'espère, dans le courant du début du mois de juillet. Ça fait partie des choses.
29: Ça fait court là. Et puis en plus, le calendrier est assez chargé.
13: Le calendrier était chargé, mais comme vous l'avez dit, la crise, elle est là, elle est majeure. Enfin, qu'on comprenne bien, on n'est pas
29: là. Vous avez vu des assurances du Premier ministre là-dessus ?
13: Le Premier ministre a lui-même annoncé les mesures à Marseille.
29: Oui.
13: C'est dire à quel point ça lui tient à cœur d'apporter une réponse à la crise du logement. Faut quand même, pour illustrer, imaginez que les Français, là, ont une grosse dizaine d'années, ont perdu 25 mètres carrés de pouvoir d'achat. C'est ça l'enjeu de la crise. On parle de crise du logement, qu'est-ce que c'est ? C'est des gens qui n'arrivent pas à se loger du tout, des gens qui se logent mais qui se logent mal ou qui se logent très très loin de leur centre d'activité ou de vie. Et 25 mètres carrés, c'est des familles qui renoncent à faire des enfants, c'est des jeunes actifs, moi j'en ai connu sur ma circonscription, qui juste dormaient dans leur voiture parce qu'ils venaient juste de commencer leur contrat de travail, ils n'arrivaient même pas à se loger. Et donc c'est ça dont on est en train de parler. Donc effectivement, oui, il y a un embouteillage législatif, oui, c'est des sujets qui sont compliqués, pour autant il y a une telle nécessité, une telle urgence qu'on doit absolument mettre ça à l'agenda du Parlement.
29: Juste, tiens, à propos, il y a une proposition d'une députée Liotte qui propose qui fait un lien, comme vous venez de le faire, un lien très fort entre le logement, la possibilité de se loger et la natalité. Elle propose qu'il y ait un prêt à taux zéro de 100 000 euros pour les enfants, pour le premier enfant, pour le deuxième enfant, etc. Est-ce que vous y êtes favorable ou pas ?
13: On en a parlé avec Constance de Pellichy.
29: Oui, c'est elle, absolument.
13: Cet après-midi même, c'est un sujet hyper intéressant. Je lui ai dit cet après-midi, on doit chiffrer, parce que là, on manque un peu d'argent public, donc il est intéressant de rentrer dans le détail de ce qu'elle propose. Mais philosophiquement, moi, je partage son analyse. Un, qu'il y a quand même un lien, et que les familles vont pas forcément renoncer au premier enfant, mais bien souvent, elles renoncent au deuxième ou au troisième, parce qu'elles savent qu'elles ne pourront pas donner des bonnes conditions de logement à leurs enfants. Et donc, au moment où on veut justement faire un réarmement démographique, il faut qu'on prenne cette question-là à bras-le-corps. Donc moi, je suis plutôt favorable philosophiquement à la proposition. Après, la proposition de loi à proprement parler de Constance de Pellichy, il faut qu'on rentre dans le détail. Mais ça va passer en commission prochainement.
29: Ouais.
13: Et ça passera à l'Assemblée nationale dans quelques jours. Et donc, ce sera l'occasion d'approfondir le débat avec elle.
29: Et je donc, vous allez lui apporter votre soutien, mais à condition qu'il y ait un chiffrage, quoi. C'est ça, grosso modo.
13: En tout cas, je dis qu'elle pose une très, très bonne question et qu'il va falloir qu'on y apporte une réponse collectivement.
29: Oui, c'est sûr. Lorsqu'on regarde les chiffres là, qui sont tombés sur le nombre de logements neufs réservés par des particuliers au premier trimestre 2026, ça a augmenté que de 4% en comparaison avec les trois mois précédents à 16 502. C'est une très très maigre progression. Les chiffres ne sont pas bons. Et lorsqu'on regarde ceux qui ont été utilisés, qui ont utilisé le fameux dispositif Jean Brun, le successeur du Pinel, on voit que ça ne marche pas très bien. Qu'est-ce que ça vous inspire ?
13: Il y a plusieurs choses. Les chiffres que vous donnez, ils sont exacts. Les promoteurs immobiliers aujourd'hui ont du mal à faire rentrer les réservataires. Deux choses quand même.

0: pouvez même reporter une partie de ce déficit sur les revenus que vous avez à déclarer aux impôts et donc faire baisser même la tranche d'imposition dans laquelle vous êtes. Dit autrement, si vous ciblez bien votre investissement, vous pouvez avoir au bout de 9 ans, puisque c'est la durée pendant laquelle il faut conserver le bien, un bien qui vous appartient et qui est, sur lequel vous n'avez payé aucun impôt et dont le crédit a été remboursé normalement par le loyer. Bref, c'est un des dispositifs les plus généreux qui a été proposé. Comme il n'y a pas de zonage, contrairement au Pinel, on est libre de faire cet investissement à côté de chez soi, pas forcément dans une zone concentrée. Donc, on peut aussi être très subtil dans l'investissement.
1: Oui, mais en même temps, on voit qu'à Paris, c'est compliqué. En Ile-de-France, on voit les chiffres, c'est compliqué de le faire.
0: J'y crois beaucoup. Maintenant, on l'a toujours dit avec le Premier ministre, la relance du logement, ce n'est pas juste un dispositif fiscal. Ouais. C'est un plan complet. Il faut un choc de confiance, il faut un choc d'investissement, il faut un choc de simplification. Et donc, c'est tout ça qu'on va proposer dans le texte qui va être présenté au Parlement, de façon à accompagner le dispositif fiscal. Parce que le réservataire aujourd'hui, c'est ça dont on parle, hein, les chiffres que vous donnez. C'est un investisseur...
1: Ceux qui réservent.
0: Je vais acheter sur plan.
1: Oui.
0: Super.
1: Bien.
0: Moi, la Île-des-Roses, quand j'étais maire de ma belle commune dans le Val-de-Marne, on a eu un projet dans le centre-ville. Il y a eu 13 recours juridiques contre le projet, parce que l'opposition locale s'amusait à faire des recours politiciens. Très bien. On a donc passé plus de 14 ans sans le projet. Vous imaginez bien que le réservataire du début...
1: Mais il s'est passé d'autres choses dans sa vie, quoi.
0: Il est un peu échaudé. Ouais. C'est-à-dire quand on lui dit « Ah, bah, vous voulez pas investir sur plan ?» Il dit « Ah oui, mais attendez, s'il y a 13 recours, il y a un problème. » D'où le fait qu'on apporte choc de simplification, j'en parlais, pour aller plus vite, ce que j'appelle les Jeux Olympiques du logement, mais aussi essayer de raccourcir ces recours pour qu'en fait, le recours, c'est un droit constitutionnel, il faut pouvoir le maintenir. Mais on le fait une fois, sur l'intégralité du projet, et on ne s'amuse pas à encombrer les tribunaux sur chacun des projets. Ça, c'est le choc de confiance, ça redonne envie aux investisseurs de réserver dans les projets de immobiliers. Et puis juste, parce qu'il y a les chiffres que vous dites, mais il y a aussi...
1: Enfin, ce ne sont pas mes chiffres, ce sont les vôtres, hein, pardonnez-moi.
0: Ceux des promoteurs immobiliers et des réservations. Oui. Mais il y a aussi une autre réalité, c'est celle des autorisations et des mises en chantier. Mmh. Et là...
1: Une progression très nette.
0: Et c'est donc une très bonne nouvelle.
1: 43%, c'est ça?
0: Ça veut dire qu'un petit peu moins de 43%, on est au mois de mars sur 33% et une mise en chantier de plus 19%. Premier trimestre 2026, plus 29% pour les autorisations de chantier et pour les mises en chantier opérationnelles, plus 36%. Voilà,
1: qu'est-ce que vous en déduisez là-dedans? Ça fait des chiffres, ça fait toujours beaucoup de chiffres.
0: Ça veut dire quoi?
1: Pour les auditeurs et les téléspectateurs, et qu'est-ce qu'il faut retenir?
0: Un, que la production de logements en France, elle est repartie. Est-ce que c'est suffisant? Est-ce que les dispositifs mis en place suffisent? Non. Et c'est pour ça qu'on propose un projet de loi logement. Mais il ne faut pas tomber dans un fatalisme qui consisterait à dire « Ah là là, tout s'est arrêté ». Non, tout ne s'est pas arrêté. Au contraire, il y a des mises en chantier, il y a des logements qui sont produits dans notre beau pays, des logements sociaux, des logements libres, et on reproduit du logement dans notre pays. C'est comme ça que je veux vous dire. Maintenant, il faut aller plus loin, d'où le projet de loi logement, d'où des outils pour redonner confiance aux investisseurs, des outils pour accélérer les délais et les procédures, et des outils de manière générale pour donner envie aux maires aussi d'accompagner cette production de logements.
1: Alors, juste parce qu'on voyait ça longtemps en disant qu'il y a une petite déception sur votre dispositif, vous êtes prêt à... Parce qu'il faut toujours regarder un peu lorsqu'on regarde la réalité, hein, le réel. Est-ce que vous êtes prêt un peu peut-être à simplifier là aussi le dispositif sur le taux d'amortissement? Est-ce que vous êtes prêt sur l'avoir fiscal à donner un peu d'autres modalités, vous voyez?
0: D'abord, on vient de le lancer, il serait peut-être temps de lui donner un petit peu de vie quand même. Mais ça tombe bien, puisque un dispositif fiscal de cette nature, pour le corriger, si tant est qu'on le souhaite, il faut attendre le projet de loi de finances qui préparera le budget 2027.
1: Oui, parce que lui, il est inscrit dans le projet de loi de finances, enfin dans la loi de finances qu'on a en ce moment.
0: Ce dispositif, de toute façon, il attend la loi de finances.
1: D'accord.
0: Ensuite, il y a deux parties dans ce dispositif, l'investissement dans le neuf et l'investissement dans l'ancien. Et c'est la partie sur l'ancien qui est passée, vous le savez, au moment du budget par 49.3. Et sans rentrer dans un détail compliqué de la légistique française, mais en gros, comme les textes avaient déjà été examinés, on était obligé dans le 49.3 de faire une espèce d'assemblage avec les amendements qui avaient déjà été débattus. Donc dit autrement, pour avoir le dispositif le mieux disant sur le neuf, on a été obligé de prendre un dispositif qui était quand même plus compliqué sur l'ancien. Ça, on s'était engagé avec le Premier ministre auprès de ce qu'on a appelé l'équipe.

0: de France du logement, c'est-à-dire tous les acteurs qui, de près ou de loin, participent à la production de logements en France, a corrigé ce volet sur l'ancien, et ça fait partie du projet de loi qui sera présenté au Parlement.
1: Bien, juste un point, est-ce qu'il faut, vous dites à la Banque de France, il faut abaisser le taux d'usure ?
0: Sur la capacité du choc d'investissement, ouais. Moi je considère qu'il faut qu'on travaille avec le secteur bancaire, ouais, pour effectivement donner un peu d'oxygène et de solvabilité, ouais, donc il faut... à nos concitoyens. Je pense qu'on peut y travailler, on en a parlé avec le ministre de l'économie et on doit justement réunir le secteur bancaire pour essayer d'avancer avec eux. Plutôt possible, je n'ai pas de date encore à vous annoncer, mais c'est vraiment très important que le secteur bancaire soit mobilisé à nos côtés. C'est aussi une des conditions de la relance du logement dans notre beau pays.
1: La rénovation énergétique, ça c'est un point important.
0: Oui.
1: Est-ce que vous faites partie, comme tout le gouvernement, vous ne voulez surtout pas baisser la fiscalité sur les carburants, notamment surtout pas toucher au fameux CEE, parce que c'est ça qui finance l'électrification, notamment, et la rénovation des loyers, des logements, pardon.
0: Mais il faut qu'on arrête dans ce pays de vouloir abîmer ce qui fonctionne.
1: Bah oui, les fameux ça coûte 15 centimes par litre, donc c'est les
0: fameux
1: qui...
0: C2E, c'est, ouais, un outil qui nous permet aujourd'hui de financer à la fois des aides, notamment MaPrimeRénov, qui permet de financer la rénovation d'énormément de foyers français. Le bilan, il est extrêmement bon. C'est long, c'est parfois un peu compliqué, je sais que...
1: Non, mais d'accord, mais vous sortez, vous voyez le prix à la pompe, là.
0: Bien sûr, mais attention, si on dit d'un côté, on supprime quelque chose qui coûte, mais y compris à des Français qui ont encore les moyens de rouler, on va enlever des aides à des gens qui n'auraient pas les moyens de rénover leur logement et qui auront des factures de gaz ou des factures de fuel à la fin qui font qu'ils ne se pourront plus se chauffer du tout. Moi, je préfère la méthode qui est proposée par Sébastien Lecornu, qui consiste à dire des aides ciblées pour ceux qui...
1: Et étant donné les finances publiques.
0: Exactement. Qui sinon renonceraient à une activité. Il a pris tout à l'heure à l'Assemblée nationale l'exemple des pêcheurs, en disant que les pêcheurs, si on ne les aide pas pour le coup, ouais, ce n'est plus rentable pour eux de sortir en mer.
1: Donc, à un moment donné, de toucher l'infirmière, aussi
0: l'infirmière qui se pose la question d'aller faire sa tournée parce que ça lui coûte plus cher que ce qu'elle gagne, là, il faut évidemment qu'on aide et qu'on accompagne. Mais les C2E, c'est la rénovation énergétique des bâtiments, c'est le leasing social pour les voitures électriques, c'est le projet leasing social pour les pompes à chaleur qui devrait arriver très prochainement. C'est un accompagnement long terme des Français. Attention à ne pas abîmer quelque chose qui aujourd'hui fonctionne.
1: Votre légitimité du ministère de logement, c'est en fait, vous aviez écrit un rapport sur les logements, notamment sur, dans les zones difficiles, tendues. On se souvient de ce qui vous est arrivé lorsque vous étiez maire de La Haye-les-Roses. Lorsque vous voyez ce qui se passe actuellement avec tous les narcotrafiquants, avec ce qui se passe dans des barres HLM, qu'est-ce que vous vous dites ? Est-ce que vous dites qu'il faut absolument reloger les familles qui sont victimes justement de ces narcotrafiquants ?
0: Il y a deux choses essentielles. D'abord, moi, mon souhait le plus profond, c'est de nettoyer ces quartiers. Oui. De ces narcotrafiquants et de tous ces trafics qui gangrènent la vie de ces millions de Français. Il y a 5 à 6 millions de Français qui habitent dans des quartiers dits prioritaires. Et pour le coup, il faut qu'on les protège. Parce que, rappelons-le quand même, le logement social, ces quartiers de logements sociaux, c'est la solidarité nationale qui les finance, parce qu'on a considéré dans notre pays qu'il fallait protéger ces familles, sinon elles n'auraient pas eu un toit décent sur leur tête. Et donc, leur donner un toit, mais laisser le hall de l'immeuble ou la cité aux mains des narcotrafiquants, c'est évidemment impossible. Et donc c'est pour ça qu'on va continuer à travailler, et dès vendredi prochain, on travaillera autour du Premier ministre avec tout un tas de ministres pour trouver des solutions encore plus offensives. Ensuite,
1: mais
0: vous
1: ça veut dire,
0: l'urgence,
1: vous savez, c'est ce que demande Amine Kessici, qui a vu son frère aîné, puis après son frère cadet se faire assassiner à Marseille.
0: J'allais citer Amine, ouais, que j'ai eu à plusieurs reprises l'occasion de voir, et on a beaucoup échangé ensemble. Il y a un sujet sur l'urgence absolue de reloger certaines familles. Mmh. C'est vrai, évidemment, des familles victimes, ça va de soi, mais aussi tout simplement parfois des familles qui sont sous la menace contrainte, ouais, de participer au narcotrafic. Vous habitez dans un logement social, on vient vous voir avec une arme à feu et on vous explique que vous allez garder le petit colis pendant un mois et demi sans que vous arrivez des bricoles. La plupart des gens se disent, je pense à mes enfants, je pense à ma sécurité, et sinon qui me protégera? Et malgré tout, vous avez parmi ces personnes des gens qui trouvent le courage d'appeler la police. Mais vous imaginez bien que si ce sont des gens capables d'informer la police, ce qui permet de résoudre des narcotrafics, il faut absolument qu'on les protège, qu'on les accompagne, et donc qu'on les aide à se reloger, ça va de soi. Les préfets sont très vigilants sur ces sujets-là, essayent autant que faire se peut, mais probablement qu'on peut rendre les choses encore
1: donc,
0: plus réactives.
1: Vous dites qu'il ne faut surtout pas supprimer, on sait qu'il faut faire des économies partout, surtout pas supprimer l'ANRU, même si certains disent que ça coûte cher, parce que c'est ça qu'avait créé Jean-Louis Borloo, qui a fait qu'il a pu refaire complètement certains quartiers.
0: Merci de rappeler que Jean-Louis Borloo a eu cette idée brillante de créer une entité qui a permis de mobiliser des sous pour aller aider des communes qui ont pu rénover des quartiers entiers, et sans le soutien de l'État, ils n'auraient pas pu le faire. Mais je voudrais battre en brèche l'idée que ça coûte cher, ou plutôt exactement à qui ça coûte. Parce que l'ANRU, il y a eu l'ANRU 1, donc la rénovation urbaine numéro 1, puis le 2, et on vient d'annoncer avec le Premier ministre le volet 3. En moyenne, ça a coûté 10 et 12 milliards d'euros investis au départ. Ça en a produit en termes de chantier, en termes d'emploi, en termes de recettes, à chaque fois plus de 40 milliards, même 45 milliards pour l'ANRU 2. D'une part. Et deuxièmement, ce n'est pas l'État qui abonde, c'est d'abord et avant tout les entreprises. Puisque vous vous souvenez de ce
1: qu'on
0: appelle...
1: Encore une fois, c'est les entreprises qui prennent...
0: Oui, mais elles le font de bon cœur, parce que vous vous souvenez de ce qu'on appelait à l'époque le 1% patronal. Oui. Aujourd'hui, c'est porté par une structure qui s'appelle Action Logement. Et Action Logement est le premier financeur de l'ANRU. Et ils le font de bon cœur, parce que ça permet de loger des salariés dans de bonnes conditions. Deuxième financeur sont les bailleurs sociaux eux-mêmes. Le troisième, c'est la Caisse des dépôts. L'État arrive en dernier avec 10% du financement. Oui. Donc, les impôts des Français, c'est 10%. Et sur 10% de 10 milliards, on a 44, 45 milliards d'investissements pour le pays. Objectivement, c'est rentable.
1: C'est rentable. Heureusement qu'il y a les entreprises.
0: On change la vie des gens.
1: Heureusement qu'il y a les entreprises.
0: Évidemment, on aime les entreprises.
1: Merci, merci beaucoup, Vincent Jeanbrun, d'avoir été avec nous. Donc, le ministre du Logement et de la Ville, c'est très important. Merci d'avoir été avec nous. Dans un instant, c'est deux femmes, deux expertes remarquables. Emmanuelle Galichet, c'est une des meilleures sur le nucléaire. Elle est chercheuse en physique nucléaire au CNAM. Et Elsa Vidal, qui est éditorialiste politique internationale sur BFM TV. Elle publie un livre passionnant qui s'appelle « Qu'en pensent les Russes de cette guerre ?» en Ukraine. À tout de suite.
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1: C'est suffisamment rare pour le souligner, un plateau entièrement féminin et avec de sacrées expertes. J'en profite tout de suite pour saluer Emmanuelle Galichet, qui est enseignante, chercheuse en physique nucléaire au CNAM. Bonsoir Emmanuelle, merci d'être là. On va parler du nucléaire évidemment, savoir l'enjeu. Est-ce qu'on va vers une guerre nucléaire lorsqu'on voit un peu ce qui se passe, j'ai envie de dire en Iran, mais aussi aux Émirats d'Arabie Unie et puis aussi bien sûr en Russie, parce qu'en face de vous, c'est Elsa Vidal qu'on connaît bien, littéraliste éditorialiste politique internationale sur BFM TV, qui est spécialiste de la Russie. Bonsoir Elsa.
10: Bonsoir.
1: Merci d'avoir franchi le couloir des studios pour venir ici.
10: C'est une première.
1: Et vous publiez un livre vraiment très intéressant qui s'appelle « Que pensent les Russes ?» Intéressant de savoir un peu dans quel état d'esprit ils sont avec cette guerre en Ukraine qui dure et puis qui commence à les atteindre, parce qu'on voit des drones qui commencent à se rapprocher de plus en plus du sud, notamment de la capitale russe. Et vous publiez ça chez Gallimard en attendant le réel. J'étais à une heure de frapper en Iran. C'est ce que vient de déclarer Donald Trump tout à l'heure. Est-ce que, je crois que c'est, j'ai quelqu'un qui faisait un calcul en disant que c'est à peu près le septième jour de revirement entre le matin, le soir, on se couche, il frappe, on se réveille, il ne frappe plus. Est-ce qu'il faut prendre... Enfin, vous en déduisez quoi?
10: Alors moi, j'en déduis qu'il y a une capture de l'attention et de l'attention des leaders internationaux, mais aussi une tentative de brouiller les messages à l'intention des Iraniens pour qu'ils ne soient pas en capacité d'élaborer des plans sophistiqués et pour qu'ils soient suspendus à l'attention de Donald Trump. C'est une stratégie de la confusion, du choc et de la confusion. Alors, bien sûr favorisé par notre époque, hein, qui est une époque du show permanent, de l'attention millimétrée. Maintenant, c'est un personnage extrêmement erratique. On aime à penser qu'il y a une forme de rationalité derrière lui. On ne sait pas si c'est simplement pour se rassurer ou si la personnalité du président, finalement, prend toute la place.
1: Oui, en même temps, on voit bien que c'est aussi une manière, ça fait partie, c'était Steve Bannon qui disait, il faut absolument, qu'il faut absolument saturer l'espace médiatique.
10: Et il le fait.
1: C'est ça, c'est moi qu'on peut se dire qu'il le fait. Il y a même un hashtag, là, je ne sais pas si vous avez vu, Trump Taco, vous pouvez nous expliquer.
10: Oui, Trump always chicken out. Donald Trump se dégonfle toujours. Et c'est lié à ces revirements que vous évoquiez, puisqu'effectivement, il va au maximum des menaces, et le lendemain, parfois, ou 48 heures, ou une semaine après, eh bien, finalement, il dit qu'il a trouvé une entente, et il fait machine arrière, ce qui, effectivement, donne du grain à moudre à ses adversaires, à commencer par les démocrates.
1: Alors maintenant, on va voir un peu on va aller sur le fond avec vous, Emmanuelle Galichet, parce que on voit que, alors, ils négocient beaucoup sur la question, notamment du nucléaire, mais en même temps, on voit que les Iraniens ont renvoyé une copie où il n'est pas mention du nucléaire. C'est vrai qu'on y perd un tout petit peu son latin, si je puis dire, ou plutôt son arabe. On a même vu que le drone qui a été envoyé juste à côté d'une centrale nucléaire aux Émirats d'Arabie Unie, en fait, il venait d'Irak. Expliquez-nous un peu comment vous voyez cette situation, parce que c'est presque ce qu'il y a de plus important, en fait.
11: Alors, je pense qu'en fait, dans cette guerre, effectivement, il y a deux objectifs de Donald Trump. Il y a sa relation depuis 47 ans avec l'Iran, qui est vraiment une relation, je dirais, de haine, et là, sur lequel je ne suis pas compétente.
1: C'est pour ça qu'elle aille là.
11: Exactement. Ouais. Mais de l'autre côté, il y a cette guerre de lutte contre la prolifération nucléaire qui est en fait embourbée dans la haine des deux peuples. Et donc on voit qu'effectivement ça fait un brouillard absolument difficile à expliquer sur le nucléaire. Ce qui est sûr, c'est que il ne veut pas être dans la même situation qu'il a été avec la Corée du Nord. Il ne veut pas faire moins bien qu'Obama avec l'accord de Vienne en 2015, qui avait été le accord, on va dire, l'accord vraiment...
1: La référence, quoi.
11: La référence, exactement. Donc, il essaye de trouver un chemin pour arrêter justement le parcours de l'Iran vers la bombe nucléaire. Et c'est difficile parce que les Iraniens ne sont pas du tout prêts à faire cela.
1: Oui, mais en même temps, on parle alors... Certains disent ben, l'uranium qui resterait en Iran pourrait aller en Russie. Est-ce que c'est envisageable? Enfin, je ne sais pas ce que vous en pensez.
11: Oui, bien sûr.
1: Il pourrait garder un site nucléaire. On a vraiment besoin de vos lumières, mesdames.
11: Alors, sur le stock, effectivement, ça fait partie de son trésor de guerre pour l'Iran, évidemment. Et c'est un stock qui est quand même assez dangereux. Pour le monde entier, parce qu'il est enrichi à 60% et il permet à l'Iran d'être à la tête d'une dizaine de bombes nucléaires vont vers l'enrichissement à 90%. Donc ce stock fait partie du centre des négociations. Il peut être effectivement envoyé dans un pays comme la Russie, la France, les États-Unis. Toute puissance nucléaire civile a les capacités sur place d'accueillir ce stock, de le diluer.
1: Mais est-ce qu'il faut en aucun cas le laisser en Iran?
11: Non, je pense qu'à mon avis, hein, c'est évidemment mon avis, je pense qu'il ne faut pas le laisser en Iran. Ou alors, ils ont une installation qui leur permet de le diluer et il est dilué sous l'expertise de l'AIEA, avec la surveillance de l'AIEA. Ouais,
10: ce qui fait partie de certaines clauses qui auraient été discutées si on en croit les fuites dans la presse.
1: Absolument. Oui, mais en même temps, on voit bien que l'AIEA, là, souvent on avait dit...
10: Ils ont mis
1: en échec toutes les missions qu'ils ont faites là-bas. Ils ont vu qu'il y a un tout petit bout du problème, non?
10: Oui. Les dernières années, la défiance était telle, et la stratégie de défiance iranienne était telle qu'effectivement l'AIEA n'avait plus accès à la totalité des installations. Après, ce qui est particulièrement troublant, je trouve, dans ces fuites, c'est effectivement le retour de la Russie dans le jeu international, puisque la proposition russe, répétée à de multiples reprises, elle a un sens technique et politique si on se replace avant 2022. C'est-à-dire que les Russes ont effectivement déjà participé comme médiateurs aux négociations précédentes en vue de l'accord de Vienne, le JCPOA. Ouais. La Russie a en plus un accord de partenariat global avec l'Iran, donc les relations politiques sont bonnes, la capacité technique russe est là, mais on semble oublier qu'il y a un énorme éléphant dans la pièce, c'est qu'il y a cette guerre en Ukraine, des sanctions contre la Russie, une dispute finalement politique majeure sur laquelle on ne peut pas revenir, mais rien ne dit que Donald Trump, lui, ne privilégiera pas cette option, parce qu'on l'a vu depuis son arrivée au pouvoir, il est plutôt enclin à favoriser sa relation avec la Russie plutôt qu'avec l'Ukraine, et il pourrait utiliser ce combat pour légitimer le retour dans l'arène internationale, non seulement de la Russie, mais aussi de Vladimir Poutine.
1: Ce qui est drôle, c'est qu'on a l'impression qu'en quelques jours, il est en train de se passer quelque chose. Alors, peut-être que je peux me tromper. C'est que, vous avez vu que, évidemment, Vladimir Poutine a lancé des exercices militaires en Russie, que Trump revient de Pékin, où il a vu le président Xi. Vladimir Poutine vient d'arriver. On se demande, là, s'il se peut passer quelque chose. Notamment sur la question du nucléaire, je ne sais pas.
11: Alors, les exercices, ça fait partie de la dissuasion nucléaire. Chaque État doté est obligé. Enfin, ça fait partie du mode d'emploi de la dissuasion.
1: Que ça tombe en ce moment, ça veut rien dire.
11: Non, ça veut rien dire. Par exemple, les exercices américains qui vont avoir lieu également sont en général, ils sont planifiés des mois à l'avance. Ça se fait pas en claquant de doigts. Donc en fait, sont des exercices annuels et ça tombe aujourd'hui. Enfin,
10: d'habitude quand même. En Russie,
11: c'est plutôt février ou novembre.
10: Ce qui est important de dire, comme le rappelait Emmanuel, c'est qu'on est quand même dans le respect du manuel de dissuasion, puisque les exercices ont été annoncés par la voie traditionnelle, communication. La Russie ne prend personne par surprise, mais la date, vous l'avez bien repéré, la date, elle, est différente. Et je pense que c'est une analyse, vraiment, c'est mon analyse, qu'elle a été changer pour répondre en miroir au signalement qu'ont fait les États-Unis avec, vous savez, ces deux sous-marins lanceurs d'engins. Qui ont fait surface manière complètement inhabituelle peu de temps avant l'arrivée de Donald Trump en Chine. Eh bien, la Russie donne à son président le même cadre stratégique. Elle réaffirme sa puissance nucléaire.
1: Est-ce que ça veut dire qu'il faut quand même, parce que là on parle beaucoup de nucléaire, on est d'accord, avant on parlait du pétrole, je veux dire c'est dangereux mais c'est moins dangereux, là on parle quand même beaucoup de nucléaire. Est-ce qu'il faut vraiment s'inquiéter, est-ce qu'on peut avoir un dérapage ou pas?
11: Alors, moi, à mon avis, je ne pense pas quand même, parce que ce sont les États dotés ont des présidents, bien qu'ils soient très volubiles, avec évidemment, ils sont très modernes dans leur communication. Ils restent quand même extrêmement responsables en ce qui concerne la dissuasion nucléaire. Ils ont fait aucun dérapage, je trouve, que ce soit Trump et Poutine. Ils restent quand même dans leur cadre du responsable de l'arme atomique. Chacun est tout à fait sait exactement le mal que peut faire une arme s'il l'utilise, et je pense qu'ils sont responsables.
1: Elsa Vidal, qu'est-ce qui fait qu'à votre avis, quels sont les dessous du énième revirement? Mais là, j'étais à une heure de frapper, c'est ce qu'il a dit tout à l'heure là, en présentant sa salle de bal. C'est quoi à votre avis? Est-ce qu'il a dit ce sont l'échec du Qatar, des Émirats,
10: de
1: l'Arabie Saoudite, le fameux MBS qui m'ont demandé de ne pas le faire. Eux disent que non.
10: Oui, voilà.
1: Vous dites quoi?
10: Il est le seul à tenir cette explication pour vrai. Moi, je dis qu'il était sur le point. Il a tenu les deux options pour viables jusqu'au dernier moment, et je pense qu'elles sont toujours viables, et qu'on est sur cette ligne de crête depuis plusieurs semaines maintenant avec lui, à savoir que malgré tout, il doit revenir avec un totem, on dit aussi un scalp, élément à présenter au public américain. Il va se présenter devant ce public, ces électeurs américains, avec des échéances très nombreuses dans les semaines qui viennent. La Coupe du Monde de football, son anniversaire, le 250e anniversaire des États-Unis. Absolument. Et le 3 novembre, les mid-terms. Les Américains sont contre cette guerre massivement. Il doit pouvoir clôturer l'exercice par la diplomatie, avec le nucléaire, ou par la guerre. Je ne pense pas qu'il ait exclu l'option militaire.
1: Vous pensez qu'il y aurait un accord sur un accord sur le nucléaire d'une manière ou d'une autre?
11: Alors, il va falloir qu'il y en ait un. C'est évident, on ne peut pas rester dans une situation telle qu'elle est aujourd'hui. Moi, pour ma part, ce que j'en vois, c'est que quand même les deux camps aujourd'hui sont quand même très, très éloignés sur leurs exigences. La première chose, ça serait quand même que l'Iran revienne dans les exigences du TNP, du traité de non-prolifération nucléaire, qu'ils ont signé. Et dans ce cadre-là, il y a plein d'exigences qu'ils ne suivent plus depuis des années. Donc déjà, si on réussissait finalement à les faire revenir dans le cadre du traité, ça serait déjà une grande chose. Et puis ensuite, je pense qu'il y a ce stock qu'il faut absolument trouver une solution. Alors, la Russie, pourquoi pas?
1: Peut être dangereux de le mettre en Russie, parce que la Russie, c'est pas vraiment notre allié.
10: Pas vraiment, non.
1: Non.
11: Il faudra ce stock, effectivement, vous avez raison, il faut qu'il soit surveillé par l'AEA, et donc c'était pour ça que je voulais continuer là-dessus. L'AEA gère un stock d'uranium peu enrichi au Kazakhstan, c'est la Banque mondiale de ce combustible. On pourrait imaginer que ces 440 kilos aillent également rejoindre ce stock mondial d'uranium.
1: Alors, puisqu'on parle des Russes, on va parler de votre livre, Elsa Vidal, parce que c'est une question, c'est vrai parce que le peuple russe est très, très silencieux.
10: Absolument.
1: Je rappelle que vous publiez Que pensent les Russes chez Gallimard, aux éditions du réel, en attendant le réel. J'aime bien ça, parce que c'est vrai que là, on a une vraie réalité en face de nous. Ils en pensent quoi, les Russes?
10: Alors, très majoritairement, les Russes ne voulaient pas cette guerre, ne la veulent toujours pas, mais ils varient beaucoup sur les concessions qu'ils sont prêts à faire pour en sortir. Ouais. C'est-à-dire que si, de manière assez stable, ils sont en faveur d'une solution négociée, ils sont en fait très influencés par le contexte international, et ça, c'est le résultat d'études menées par des sociologues très créatifs, des sociologues russes qui vont sur le terrain, souvent sous couverture, et qui font la radioscopie de l'opinion publique dans plusieurs républiques russes. Et là, on voit très bien que quand Donald Trump, par exemple, arrive au pouvoir et qu'il tient des propos très offensifs contre l'Ukraine, qu'il humilie Zelensky, eh bien, les concessions que sont prêtes à faire les Russes sont très limitées. Quand ils se rendent compte 6 mois après que ça n'a pas marché, ils sont prêts à plus de concessions. Ce qui est très intéressant, c'est qu'on se rend compte que les Russes n'ont pas, la population russe n'était pas en demande de cette guerre, qu'elle veut la paix à l'heure actuelle, mais qu'un tout petit nombre de membres de l'élite russe, à commencer par Vladimir Poutine et deux proches conseillers, les frère Kovalchuk, impose ce programme à la population et aux élites, et qu'on n'a pas, pour le moment, trouvé le moyen de les faire fléchir.
1: Oui, Là, je vous suis. Quand vous parlez avec des Russes, ils vous disent, bah, la Crimée, regardez, c'était russe, on parle russe, c'est russe. Même l'Ukraine aussi.
10: Très russophone, elle est plurilingue,
1: voilà. Même si maintenant, du coup, ils parlent tous ukrainien. Mais en même temps, là, les sondages commencent à baisser un tout petit peu. La popularité de Vladimir Poutine est en train de descendre.
10: Oui, et pour une raison très claire qui est particulièrement intéressante, c'est que nous, les Français, nous aimons parler politique, théorie, principe, liberté, égalité, fraternité. Les Russes, en grande partie, méprisent la politique quand elle est faite de discours théoriques parce qu'ils l'associent à des mensonges qu'ils ont vécus pendant des décennies. En revanche, ils sont capables de se mobiliser sur des questions véritablement sociales et économiques.
1: Mobilisent là-dessus ?
10: Oui, sur l'Internet, ils se mobilisent. Pas sur la guerre. Il y a des réactions individuelles, des formes de solidarité, mais pas des mouvements de protestation massives. Ils ont lieu au début, les gens ont été envoyés en prison. Maintenant, il s'agit de résistance individuelle. En revanche, ce qui amène la dégradation de la popularité de Vladimir Poutine, c'est ces moments d'extinction de l'Internet massivement qui paralyse la vie des Russes, puisque la vie est extrêmement digitalisée en Russie. Les rapports avec l'État, le paiement de vos factures d'eau, votre commande de taxi, vos courses et livraisons, tout cela fait faire irruption à la guerre dans le quotidien des Russes, ce quotidien dont ils ont essayé dans lequel ils ont essayé d'échapper à la guerre. Et cela, c'est particulièrement dangereux pour le pouvoir russe.
1: D'accord. Vous pensez qu'il y a une maman, il y a une chance de rébellion
10: Non. Je pense qu'en réalité, l'économie est en train de faire fléchir le pouvoir parce que les élites qui étaient contre commencent à faire savoir qu'elles étaient contre et l'économie, tout simplement, commence à donner de l'aile. Maintenant, on le sait, officiellement, même les statistiques russes reconnaissent la récession de l'économie russe.
1: Oui. Puisqu'on va rester en Russie, parce que, enfin, Russie et en Ukraine, tout à l'heure à Bercy, il y avait un G7 Finance où il était acté de donner les moyens pour reconstruire Tchernobyl. Est-ce que là aussi, en Russie, en Ukraine, est-ce qu'il y a un risque nucléaire ?
11: Non, aujourd'hui...
1: Vous ne voyez pas, parce qu'ils ont, tapé,
11: oui,
1: hein, quand même.
11: Il y a eu un drone qui a touché l'arche de Tchernobyl en février 2025. Donc, ça a fait effectivement un trou assez béant, quand même, à peu près 10 ou 15 mètres carrés, si je ne m'abuse. Mais on est sur des dimensions très, très imposantes. Et le cœur du réacteur qui est endommagé est dans un coin de cette immense arche. Et le trou est de l'autre côté. Et en plus, le cœur endommagé, il est encore sous l'ancienne arche, qui est évidemment pas totalement pérenne, qui a reçu beaucoup de radioactivité, évidemment, mais qui est encore là. Donc, en fait, il n'y a pas de risque nucléaire en Ukraine. Par contre, la sûreté nucléaire n'est pas totale sur cette arche, évidemment, il faut le reconstruire. C'est 500 millions d'euros. 500 millions d'euros pour aller réparer.
1: Ouais. D'où la déclaration tout à l'heure du G7 Finance. Hein.
11: Oui, oui.
1: À Bercy. En Russie, il y a combien de centrales nucléaires, vous savez ?
11: Ouf, bonne question.
1: La colle.
10: Je dirais plus de 90, mais...
11: Oui, ils sont pas autant que, quand même, c'est les États-Unis les premiers, avec 90.
10: Alors,
11: ils
10: doivent être un petit peu en
11: dessous.
10: Donc,
11: ils sont en dessous, je dirais peut-être une cinquantaine, peut-être. Mais là,
10: il faudra qu'on vérifie. Ouais. Merci.
1: Et en Ukraine ?
11: En Ukraine, il y en a 13.
1: D'accord.
11: 13 réacteurs sur moins de sites. Mais il y a à peu près, si je ne m'abuse, avant la guerre, il devait y avoir peut-être 25% d'énergie nucléaire dans la production électrique.
1: Elsa Vidal, comment vous voyez cette arrivée tout à l'heure de Vladimir Poutine à Pékin ? Donc Donald Trump à peine parti, hop, il reçoit son allié de toujours, presque, de plus en plus, on peut dire.
10: Une amitié inébranlable, réaffirmée.
1: En même temps, c'est une amitié un peu déséquilibrée en ce moment, parce que là, Xi Jinping, il est en train de devenir, surtout après la visite de Donald Trump, un peu le roi du monde.
10: En effet, c'est à Pékin désormais qu'on semble converger pour parler des grandes affaires du monde, à commencer par les conflits les plus importants, l'Ukraine et le Moyen-Orient, mais aussi pour parler d'affaires stratégiques, les microprocesseurs et les terres rares. Alors pour Vladimir Poutine, c'est vrai qu'il semble arriver dans le sillage de Donald Trump. C'était une visite prévue avant cela, ce n'est pas la visite de Donald Trump qui l'a déclenchée. déclenchée. Ça valorise bien sûr Xi Jinping, ça met Vladimir Poutine un peu en lumière, mais surtout ça rappelle que la Russie est en proie à une forme de vassalisation de la part de la Chine, qui la voit surtout comme une pourvoyeuse finalement d'hydrocarbures et de matériaux énergétiques qui pourraient œuvrer à la diversification.
1: Parce qu'il y a justement une discussion énergétique.
10: Oui, il y a, j'imagine que vous pensez à la construction
1: de l'oléoduc
10: la force de Sibérie, mais qui n'a pas pour le moment réussi à se concrétiser.
11: Oui. Alors sur la Chine, si je peux ajouter un mot, c'est le seul pays au monde qui depuis des dizaines d'années a planifié sa situation, sa position dans le monde, en prenant l'ensemble des terres rares, les mines et surtout la transformation de tous ces matériaux. Et donc aujourd'hui, il n'y a plus aucun pays qui n'est pas pieds et mains liés avec la Chine. Et en plus, c'est un pays qui a su apprendre, je le vois dans le nucléaire, dans le nucléaire civil, ils ont fait un partenariat avec la France, ils ont appris de la France.
1: Transfert de technologie énorme.
11: Aujourd'hui, ils sont totalement indépendants, ils ont le même parc que le nôtre, ils ont explosé l'ensemble de leur construction, ils ont des coûts qui sont très bas, ils ont des plannings qu'ils respectent. C'est absolument incroyable, la
10: Chine.
11: Une économie planifiée, tout à fait.
10: Avec les avantages que ça peut avoir, mais un régime politique totalement centralisé, avec les inconvénients que l'on connaît.
1: Oui, il n'y a pas les problèmes de droits de l'homme, là.
11: Non. Code du travail non plus.
1: Oui, et du code du travail, non, surtout pas. Comment vous jugez la visite de Donald Trump à Pékin ?
10: Assez peu productive.
1: On attendait des grands contrats, ils n'ont pas été signés, mais en même temps, il a quand même été reçu avec tous les honneurs dus à son
10: rang. Oui, je pense que Xi Jinping a su lui donner exactement la visibilité que Donald Trump recherche et apprécie, mais la moisson tangible, celle qu'on peut compter à la fin de la visite, elle est assez limitée avec cette commande qui restera à se matérialiser, puisque les précédentes ne l'ont pas été, de 200 avions Boeing. On en attendait beaucoup plus.
1: 800, je crois,
10: Beaucoup de lip service, de belles paroles prononcées. Xi Jinping s'est engagé à ne pas livrer d'armes, d'accord, mais il entraîne jusqu'à 500 officiers russes en Chine au maniement de drones. Il fournit et partage du renseignement satellite, donc des technologies duales. Donc moi, cette technique-là me fait vraiment penser à la pratique russe du déni plausible. Donc il dira Xi Jinping tout ce qu'il faut pour satisfaire son homologue américain, mais surtout, il n'a cédé sur rien et il a rappelé son essentiel sur Taïwan. La Chine reste inébranlable.
1: Oui, on a vu. Mais en même temps, on a vu la question autour des microprocesseurs de Nvidia.
10: Oui, hein.
1: Donc, là aussi, il y a eu des jeux un peu subtils, malgré tout, du côté américain. Peut-être en conclusion, Elsa Vidal et Emmanuel Galichet, là, est-ce que quand Donald Trump dit « je vais peut-être frapper vendredi, samedi, dimanche », est-ce que vous lui dites, Emmanuel Galichet, surtout pas tant qu'il n'y a pas d'accord sur le nucléaire, parce que c'est trop dangereux ?
11: Ah là, je suis pas une militaire. Je dirais que j'ai l'impression qu'il a fait les deux en parallèle tout le temps, la diplomatie et les frappes. Donc ça m'étonnerait pas qu'il continue à aller endommager encore un certain nombre d'industries et de sites. Ça pourrait être tout à fait jouable pour continuer de toute façon la diplomatie derrière.
1: Oui. Elsa Vidal.
10: Je suis d'accord. La seule chose qui me fait hésiter sur la reprise des frappes, c'est qu'il ait cité ces trois dirigeants du Golfe, Ben Zayed, Ben Salman et le troisième du Qatar,
1: Meshaal. C'est pour ça que je vous laisse,
10: Voilà. Les ayant cités nommément, je le vois mal les mettre dans une situation difficile, mais en réalité, c'est un homme qui se permet tout.
1: Oui, c'est clair. Juste, il y a un point que j'ai oublié, je vois ça sur le détroit d'Ormuz. Vous avez vu qu'il veut... En fait, il veut faire un peu comme le détroit de Panama, comme le canal de Panama. Les Iraniens, ils veulent fermer les droits d'Ormuz et mettre un droit de passage.
10: Oui.
1: Ça, c'est acceptable pour les Américains ? Non.
10: Non, à ce stade, ce n'est pas acceptable. Ce sera d'ailleurs un atout mettre dans la main des Iraniens pour obtenir des concessions, notamment sur leurs avoirs bloqués à l'étranger, essentiels pour la reconstruction du pays, mais aussi pour la survie des gardiens qui ont mis la main sur toute l'économie du pays.
1: Merci beaucoup. Merci beaucoup, Emmanuel Galichet. Je rappelle que vous êtes enseignante, chercheuse en physique nucléaire nucléaire au CNAM. Et merci Elsa Vidal, merci donc Louise, éditorialiste internationale à BFM TV. Et donc, le titre de votre livre, il faut le lire, parce que justement, c'est la question qu'on se pose. Hein, quand
10: passer
1: même.
10: De l'autre côté, oui, essayer de comprendre l'autre côté, que pensent les Russes.
1: Et on sait que c'est très compliqué et très sensible pour eux. Pour eux. Que pensent les Russes, c'est chez Gallimard. Voilà, c'est la fin de ce 18-19. Évidemment, on se retrouve demain. D'ici là, bonne soirée. Dans un instant, Erwan Maurice pour le grand journal de l'Écho. Bonne soirée.
10: Merci pour
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23: Bienvenue dans votre rendez-vous d'actualité du soir. On est ensemble en direct pendant 30 minutes à la une de ce mardi 19 mai. Le G7 Finance qui s'achève donc à Paris avec un accord au bout de deux jours de discussion. Pourtant, des divergences persistent. On fait le bilan avec notre reporter Hugo Babet dès le début du journal. Et dans un contexte géopolitique toujours tendu, quel est le moral des patrons de nos TPE, PME? Eh bien apparemment, ils ne vont pas si mal que cela. C'est ce que révèle un sondage BPI France. Nous serons en ligne avec Sabrina Elkes, responsable du service conjoncture, pour en parler. Et puis nous prendrons la direction du Groenland ce soir, qui accueille cette semaine une grande conférence sur son avenir. Une délégation américaine y participe. Les velléités des États-Unis ont-elles changé? Réponse dans la chronique internationale. Et ce sont donc deux jours d'échanges qui s'achèvent à Paris entre les grands argentiers du G7. Hugo Babet, on vous retrouve depuis le ministère de l'économie. Les ministres des Finances et banquiers centraux ont plutôt bien accordé leur violon. Pourtant, vous nous dites ce soir que des divergences persistent.
0: Oui, entre les lignes d'un communiqué en 12 points, les désaccords sont encore très nombreux. Le plus visible, la guerre en Ukraine. Si les pays du G7 ont affirmé un soutien indéfectible à l'Ukraine, avec un maintien du gel des avoirs russes, avec un renforcement des sanctions contre Moscou, le secrétaire américain au Trésor Scott Bessent a annoncé hier le prolongement de 30 jours de la dérogation pour l'achat de pétrole russe. Des Américains que la France espère convaincre d'ici juin, et le G7 entre les chefs d'État pour réduire les tensions commerciales. C'est ce qu'affirme Dorothée Rouzet, chef économiste à la Direction générale du Trésor.
4: Évidemment, on ne résout pas tout en une heure et demie de discussion. L'idée, c'est vraiment d'avoir un diagnostic partagé, de s'accorder sur l'idée qu'il est, sur le principe qu'il est important d'agir, et également sur la reconnaissance que c'est dans notre intérêt collectif d'agir. Évidemment, les États-Unis ne vont pas réduire leur déficit public pour le G7. Ils vont le faire parce qu'ils pensent que c'est dans leur propre intérêt, du point de vue de leur économie, du point de vue de la stabilité mondiale.
0: Sur le commerce mondial, ce ne sont finalement que deux sujets qui font consensus au sein des ministres des Finances du G7. Le renforcement des contrôles douaniers pour le e-commerce chinois et la coopération sur les terres rares. Et encore, si les pays du G7 appellent à une mobilisation accrue des banques de développement et plus d'investissements dans les pays producteurs de ces matières premières critiques, aucune mesure coercitive, taxe douanière, quota n'ont été actées pendant ces deux jours de G7 Finance.
5: Hugo Babet depuis le ministère de l'économie à Paris pour BFM Business. Face à la pression de Donald Trump, les Européens parviendront-ils à valider l'accord commercial trouvé l'été dernier en Écosse avec les États-Unis ? Une réunion se tient ce soir à Bruxelles entre la Commission, le Parlement et le Conseil pour tenter d'accorder leur violon. Le Parlement européen réclame notamment davantage de garanties face à l'imprévisibilité de l'administration Trump qui menace d'appliquer de nouveaux droits de douane si l'Europe n'entérine pas sa position avant le 4 juillet. Interrogé en marge du G7 par BFM Business, Valdis Dombrovski, le commissaire européen à l'économie, s'est montré confiant sur l'issue de ces négociations.
6: From the European Union side, we are fully committed.
24: Du côté de l'Union européenne, nous sommes pleinement engagés dans l'application de l'accord de Thornbury et nous travaillons actuellement, via le processus législatif normal, à l'approbation de cet accord. Nous prévoyons de le finaliser. Je ne peux pas donner de délai exact, mais dans une période de temps raisonnablement courte. Et évidemment, nous attendons également des États-Unis qu'ils s'en tiennent à cet accord et qu'ils garantissent les conditions commerciales telles qu'elles ont été convenues, car les enjeux économiques sont considérables. Les relations commerciales et d'investissement entre l'Union européenne et les États-Unis sont les plus importantes au monde. Nos chaînes d'approvisionnement sont profondément imbriquées. Il est donc important d'offrir cette stabilité aux entreprises des deux côtés de l'Atlantique.
5: Et focus ce soir sur ce qui pourrait être l'une des clés de la souveraineté européenne, le plastique recyclé. Avec le conflit au Moyen-Orient et la hausse du prix des hydrocarbures, il est désormais moins cher que le plastique vierge. Problème, la France est l'un des plus mauvais élèves en Europe pour récupérer ses déchets plastiques. Emmanuel Macron a donc annoncé de nouvelles mesures pour le recyclage de ces déchets. Astrid Olivier.
25: Chaque année, une amende de 1,5 milliard d'euros est infligée à la France par Bruxelles pour non-respect des normes de recyclage. Il y a donc urgence à légiférer, alerte Emmanuel Macron, présent au salon du recyclage et du réemploi.
26: Ça réduit notre dépendance aux intrants et aux matières pour produire parce qu'on réutilise. On recrée de la compétitivité sur certaines filières parce qu'on réduit aussi la volatilité des prix. Parce qu'à chaque fois qu'on produit du consommable à usage unique, on dépend du prix des intrants.
25: La consigne est une solution mise en avant par le chef de l'État, mais elle reste insuffisante pour se substituer aux 19% de plastique recyclé importé chaque année en Europe. C'est sur le tri des déchets qu'il faut agir, explique Jean-Yves Daclin, directeur général du lobby Plastics Europe.
27: 70% des déchets plastiques sont perdus pour l'économie circulaire. Et ils sont perdus d'une part parce que beaucoup trop partent en décharge, et ensuite près de la moitié des déchets plastiques sont incinérés pour valorisation énergétique.
25: L'Europe exporte aussi 1,5 million de tonnes de déchets plastiques chaque année. Un non-sens pour Bruxelles qui compte restreindre dès l'automne prochain les exportations de ces déchets stratégiques pour renforcer la production européenne de plastique recyclé.
5: Astrid Olivier, le conflit au Moyen-Orient est appelé à durer, c'est ce qu'estime Sébastien Lecornu ce soir. Il faudra donc revoir l'impact sur les finances publiques. Une réalité que le Premier ministre ne veut pas sous-estimer, c'est ce qu'il a affirmé lors des questions au gouvernement un peu plus tôt dans la journée à l'Assemblée nationale.
1: L'activité, Madame la ministre des Armées, de nos forces armées en opération extérieure sur l'ensemble de la zone, inévitablement, créer des dépenses, des impacts sur les finances publiques qui n'est évidemment pas prévu lorsque nous avons voté le budget. Mais une fois de plus, c'est une guerre et je pense que les 6 milliards d'euros que nous avons documentés devront être remis à jour évidemment dans les temps qui viendront, cela va sans dire. La crise dure. Donc je le disais, il va falloir se mettre à l'échelle aussi, soit par filière, soit en fonction évidemment de métiers nouveaux qui pourraient être concernés. Nous sommes en train de mettre une dernière main, si j'ose dire, à ces différentes annonces.
5: Et alors, dans ce contexte de tensions économiques qui pourraient durer, quel est le moral des patrons ? On s'intéresse particulièrement aux dirigeants des TPE-PME ce soir. Avec vous, Sabrina El-Kasmi, bonsoir. Merci d'avoir répondu à l'appel de BFM Business. Vous êtes responsable du service conjoncture macroéconomie risque pays de BPI France. Vous nous apportez les résultats de votre baromètre, BPI France, Le Lab, Rex et Code. Ce qui en ressort, c'est que l'impact du conflit au Moyen-Orient sur les perspectives des dirigeants, en réalité, il reste assez limité à ce stade.
7: Oui, tout à fait. C'est le résultat de notre dernier baromètre, donc BPI France Rex et Code. L'interrogation a eu lieu la deuxième quinzaine d'avril, donc à peu près 2 mois après le début de la guerre en Iran. Et pour autant, on n'observe pas de dégradation majeure de nos indicateurs et même plutôt une certaine résilience. C'est notamment le cas des indicateurs relatifs à la trésorerie. Alors certes, les dirigeants font part d'une dégradation de leur trésorerie au cours du dernier trimestre, mais tout d'abord bien moins forte que ça avait pu être le cas lors de la crise énergétique de 2022, par exemple. Et par ailleurs, l'indicateur relatif à la trésorerie des 3 prochains mois poursuit même sa hausse entamé au trimestre précédent. Par ailleurs, on a posé des questions plus spécifiques à l'impact de la guerre en Iran. Et là, on voit qu'une large majorité des entreprises déclare avoir une trésorerie suffisante pour absorber le choc lié à la guerre en Iran, du moins à ce stade. C'est aussi le cas du côté des investissements, hein, et plus spécifiquement des intentions d'investissement, puisque dans ce baromètre, on a 46% des dirigeants de PME qui déclarent compter investir cette année, donc en 2026, et on était à 45% lors de l'interrogation du trimestre précédent, donc qui avait été menée en février, avant le déclenchement de la guerre en Iran. Et en revanche, on a quand même un indicateur relatif au montant investi, donc pour ceux qui investissent, est-ce qu'ils investiraient plus ou moins que l'an passé, on voit que cet indicateur se dégrade un peu, mais il est très loin d'effacer le rebond qu'on avait pu avoir au premier trimestre. Et là encore, la dégradation est sans commune mesure avec ce qu'on avait pu observer lors de la précédente crise énergétique. Il faut bien évidemment garder en tête que la crise énergétique de 2022 était plus généralisée et touchait plus fortement aussi, les outre le pétrole, le prix du gaz et de l'électricité.
5: Sabrina El-Kasmi, oui. Est-ce que vous distinguez des disparités en fonction des secteurs d'activité ? Est-ce qu'il y a des patrons qui sont quand même plus inquiets que d'autres ou les résultats sont assez homogènes ?
7: Alors, oui, tout à fait, on a des différences. Alors, dans ce baromètre, on a à peu près 1100 répondants, on ne peut pas vraiment faire d'analyse très fine au niveau sectoriel, mais on voit que le secteur le plus touché, c'est celui des services de transport, qui est assez logiquement le plus exposé à la hausse du coût du carburant. Et on voit par ailleurs que quand on demande aux dirigeants est-ce que vous voyez un impact des conséquences de la guerre en Iran sur le résultat, la trésorerie de votre entreprise, au global, on a à peu près, enfin près des 2/3 qui, dont tout secteur confondu, qui déclarent ressentir des conséquences, et c'est la quasi-totalité du secteur des transports. Par ailleurs, on a aussi, outre la hausse des cours des carburants, on observe, dans une bien moindre mesure évidemment, la hausse de coûts d'autres types d'intrants, typiquement les métaux, et on voit que sur ce point-là, les PME industrielles et de la construction sont plus touchées.
5: Merci.
7: Les dirigeants, on ne peut pas dire qu'ils ne ressentent pas le choc, il y a des disparités sectorielles, mais en tout cas, on n'observe pas de dégradation majeure.
5: Merci beaucoup d'avoir partagé les résultats de ce baromètre avec nous ce soir. Sabrina El-Kasmi, responsable du service conjoncture macroéconomie risque pays de BPI France. L'Assemblée nationale approuve ce soir 36 milliards d'euros supplémentaires pour les armées. Malgré l'opposition de LFI et des écologistes, le projet de loi qui fixe d'ici à 2030 les grandes orientations et les moyens des armées françaises porte désormais à 436 milliards d'euros les dépenses militaires prévues d'ici à la fin de la décennie. Il met l'accent sur des postes d'investissement jugés nécessaires comme les missiles, les obus et les drones. Et alors que l'Assemblée revoit à la hausse le budget militaire, la Suède, elle, choisit un groupe français pour son propre effort de réarmement. Stockholm va en effet acheter 4 frégates de défense et d'intervention à Naval Group, une commande qui se chiffre à plusieurs milliards d'euros. Alexandra Paget.
8: Les navires qui répondent le mieux aux exigences suédoises sont ceux proposés par la France, ont expliqué le chef du gouvernement et son ministre de la Défense, de passage à bord d'une corvette suédoise. La Suède, qui a privilégié l'offre française au regard de 3 critères, une livraison rapide, un modèle déjà produit et éprouvé, et la possibilité de partager les coûts, en particulier avec la Grèce, souligne Pål Jonson, ministre suédois de la Défense.
9: Avec ce type de frégate, nous pourrons tripler nos capacités de défense aériennes afin de dissuader et de nous défendre, notamment contre les missiles balistiques entrants. Nous constatons que la Russie a renforcé ses capacités de production en matière de missiles balistiques et qu'elle utilise systématiquement ce type d'armes en Ukraine. La défense aérienne revêt donc une importance cruciale.
8: Stockholm a entrepris un énorme effort de réarmement depuis son adhésion à l'OTAN en 2024. Un investissement de 27 milliards d'euros sur 10 ans, rappelle Ulf Kristersson, premier ministre suédois.
10: Il s'agit de l'un des plus importants investissements suédois dans le domaine de la défense depuis l'introduction du Gripen dans les années 80. Cela représente un triplement des capacités suédoises en matière de défense aérienne par rapport à aujourd'hui.
8: Naval Group a été préféré au britannique Babcock, à l'espagnol Navantia et même au suédois Saab. Le carnet de commandes du groupe français ne désemplit pas. Sa 5e frégate de défense et d'intervention, la 2e destinée à la marine nationale, vient juste d'être mise à l'eau.
5: 19h12, la chronique internationale nous emmène ce soir au Groenland qui prépare une grande conférence sur son avenir. Une délégation américaine y participe, Annalisa Cappellini, c'est la preuve que le Groenland intéresse toujours Donald Trump.
11: Oui, c'est vrai que ce sujet est beaucoup moins présent dans ses prises de parole publiques. Il s'est concentré ces dernières semaines sur Cuba, sur l'Iran, sur son voyage en Chine. Mais attention, il ne faut pas s'y tromper, Donald Trump n'a pas oublié le Groenland. Pour preuve, il a envoyé cette semaine à Nuuk son envoyé spécial, Jeff Landry. Et juste avant, selon ce que raconte Jeff Landry lui-même, il l'a encouragé à se faire, je cite, « autant d'amis que possible au Groenland ». C'est ce qu'il est en train de faire. D'ailleurs, Jeff Landry, selon le programme officiel, il va rencontrer cette semaine un large éventail de Groenlandais pour discuter du développement des opportunités économiques, du renforcement des relations personnelles et surtout de l'amélioration de la compréhension entre les États-Unis et le Groenland. En gros, tous les événements de ce début d'année n'ont été qu'une grosse incompréhension et là, les États-Unis vont remettre les choses à plat pendant ce voyage. En réalité, les intentions des Américains n'ont pas vraiment changé. C'est surtout la forme qui a changé. On commence à voir les premiers comptes rendus des réunions à Nuuk. Le premier ministre groenlandais parle d'une rencontre constructive avec Jeff Landry, où l'on a pu dialoguer avec un bon esprit, avec un grand respect mutuel. Mais en réalité, cette réunion n'a montré aucun signe que quoi que ce soit ait changé chez les Américains. En gros, chacun a ses lignes rouges qui, pour l'instant, n'ont pas bougé.
5: Mais alors, Annalisa, est-ce que le projet américain est toujours celui d'une annexion ?
11: Pas tout à fait, mais en réalité, ça y ressemble quand même beaucoup. Vous vous rappelez les 3 facteurs invoqués par les États-Unis pour annexer le Groenland ? C'était le volet militaire, c'était le volet géologique pour ces terres rares si importantes, et le volet géopolitique pour faire barrage aux Chinois et aux Russes. Et bien aujourd'hui, les États-Unis négocient sur ces 3 points. Sur le volet militaire, d'abord, les États-Unis négocient sur 3 nouvelles bases sur l'île. Ils travaillent aussi en coulisses pour maintenir leurs troupes sur l'île indéfiniment, ce qui pour l'instant ne plaît pas du tout aux Groenlandais. Sur les ressources naturelles, là encore, ils discutent d'une coopération avec les Groenlandais. C'est une enquête de New York Times qui l'a révélé. Et sur le volet géopolitique, là, les Américains travaillent carrément sur un droit de veto qui serait effectif sur tout investissement majeur au Groenland. En clair, ça reviendrait à bloquer tout investissement chinois et russe. Donc vous voyez, c'est un travail diplomatique qui se fait de manière moins explicite, mais en coulisses. Le but reste le même, c'est celui d'avoir la main mise sur le Groenland.
5: Annalisa, vous mentionniez les Danois, ils sont absents des rencontres cette semaine.
11: Oui, alors les Danois sont quand même représentés indirectement par les Européens, par Joseph Sikela, qui est le commissaire européen au développement. Mais c'est vrai qu'en tant que tel, Copenhague n'est pas représenté cette semaine. Alors qu'on sait à quel point cette île est cruciale pour le Danemark. Pourquoi ? Eh bien parce que les Danois sont tout simplement occupés avec des négociations de coalition cruciales à Copenhague. Vous vous en doutez bien, entre-temps, les États-Unis ont profité de ce vide temporaire pour organiser une action hautement symbolique. L'envoyé spécial de Donald Trump va inaugurer les nouveaux locaux du consulat américain sur l'île. Pourquoi c'est important ? L'ambassadeur américain au Danemark l'explique ce matin dans la presse groenlandaise. Les bâtiments ont toute leur importance en diplomatie, non seulement pour leur architecture, mais aussi pour ce qu'ils représentent. Ils témoignent de notre présence, de notre sérieux et de notre volonté de nous implanter durablement. C'est une déclaration d'intention, on ne peut plus clair.
5: La chronique internationale d'Annalisa Capellini, 19h16, la Bourse. Et Antoine Larry-Gaudry a un CAC 40 qui clôture stable ce soir.
12: -0,07%, 7980 points, c'est bien payé. Hein. Franchement, au vu de ce qui se passe sur le marché obligataire, où là les tensions atteignent des points absolument dingues. Alors, 3,83 pour le 10 ans français, ça on s'était habitué. 4,66 pour le 10 ans américain, là ça commence à piquer. Puis c'est sur le 30 ans américain qu'on a touché quasiment 5,2%, on n'avait pas vu ça depuis 2007. Juste avant l'explosion de la crise financière. Donc du coup, ça laisse des mauvais souvenirs et il y a beaucoup de volatilité, de tension sur l'obligataire. Et ça, évidemment, ça nuit aux performances des marchés actions. Donc on termine quand même pas trop mal du côté de Paris, quasi inchangé. Surperformance de la tech à plus 0,73% pour l'Euronext Tech Leaders. D'ailleurs, c'est Capgemini qui signe la plus forte hausse de l'indice, plus

0: ArcelorMittal qui vend 10% du capital de Vallourec, opération très rentable pour le groupe sidérurgique qui a quasi doublé sa mise initiale, une cession qui peut même donner l'impression d'un yo-yo stratégique mais qui est pleinement assumée par le groupe. Clara Bido.
1: En 2024, le groupe ArcelorMittal avait acquis près de 28% du capital de Vallourec pour environ 955 millions d'euros. À l'époque, le fabricant de tubes sort d'une période compliquée, marquée par une restructuration lourde. L'opération était alors présentée comme stratégique pour ArcelorMittal, exposition au secteur de l'énergie, tubes premium pour le pétrole et le gaz, et des synergies possibles avec les activités sidérurgiques du groupe. Le marché avait rapidement spéculé sur une montée au capital, voire une OPA, mais ce scénario s'éloigne aujourd'hui. ArcelorMittal a profité de la forte hausse du titre pour céder une partie de sa participation et réaliser environ 224 millions d'euros de plus-value. Le produit de la vente sera réalloué au programme de rachat d'actions d'Arcelor. Officiellement, le géant de la sidérurgie se présente toujours comme un actionnaire stratégique, mais minoritaire. Selon les analystes, cette prise de participation était présentée dès le départ comme opportuniste par Arcelor, ce que confirme la séance actuelle.
0: Les anciens dirigeants de Lafarge pourraient bientôt sortir de prison. La Cour d'appel de Paris a examiné aujourd'hui la demande de remise en liberté de l'ancien PDG Bruno Lafont et son ancien bras droit Christian Heureux. Le tribunal correctionnel de Paris les a condamnés mi-avril à 6 ans et 5 ans de prison pour avoir financé 3 organisations terroristes qui œuvraient en Syrie, dont le groupe État islamique, afin de maintenir en activité une cimenterie dans le nord du pays, alors à feu et à sang. La décision de la Cour d'appel quant à ces mises en liberté sera rendue le 26 mai. 19h19, on en revient à ces destructions d'emplois liées à l'intelligence artificielle. Elles s'accélèrent dans le secteur bancaire. Après HSBC et ses 20 000 suppressions de postes il y a quelques semaines, la banque britannique Standard Chartered prévoit à son tour une réduction de la voilure, 15% de postes en moins d'ici 2030. Caroline Morisseau.
2: Le message du directeur de la banque est sans détour. On va remplacer du capital humain à plus faible valeur ajoutée par la technologie et cela va s'accélérer avec la montée en puissance de l'IA, explique Bill Winters. Concrètement, 15% des postes vont être supprimés dans les 4 ans à venir, essentiellement dans les fonctions support. La banque britannique emploie 82 000 personnes, majoritairement en Asie, dont 52 000 dans les métiers visés par ces réductions d'effectifs. Plus de 7 000 postes vont donc être supprimés. Pour le directeur général, il ne s'agit pas de réduire les coûts, mais de réorienter les capitaux vers les technologies afin de gagner en rentabilité et en compétitivité. Une stratégie parfaitement assumée et de plus en plus répandue. Si l'IA a souvent été présentée comme un outil pour améliorer et non pas remplacer le travail des salariés, de plus en plus de dirigeants, dans le secteur bancaire en tout cas, admettent désormais que tout cela va bien se traduire par des suppressions de postes et va complètement bouleverser certains métiers.
0: Et dans le même temps, le groupe de Mark Zuckerberg réaffecte, lui, 7000 de ses employés à des postes liés à l'intelligence artificielle. L'objectif de Meta étant de soutenir ses investissements massifs dans cette technologie. Le français Mistral, lui, fait l'acquisition aujourd'hui de la start-up autrichienne EMI AI, spécialiste de la simulation numérique dans l'industrie. Et si une partie des droits de succession servait à financer la dépendance, c'est l'une des mesures proposées par la Fédération hospitalière de France. À l'occasion du salon Santé Expo à Paris, la Fédération a remis à la ministre de la Santé un rapport sur les défis du vieillissement de la population. Les détails avec Hélène Cornet.
3: 9 000 milliards d'euros de patrimoine vont changer de main au cours des 20 prochaines années, entraînant de facto une hausse des recettes tirées des droits de succession. Une manne financière que les hôpitaux et les EHPAD publics souhaiteraient cibler vers les personnes âgées. L'idée serait d'affecter une partie des droits de mutation à la branche autonomie de la sécurité sociale pour accompagner le coût croissant de la dépendance. Les chiffres démographiques sont connus, les besoins futurs analysés, documentés. La Fédération hospitalière de France rappelle que l'État s'était engagé à mettre en place une loi de programmation pluriannuelle pour le grand âge. Avant le 31 décembre 2024, rien n'a été fait jusqu'à présent. Le patron d'Emeis, ex-Orpea, tenait un discours à peu près identique il y a un mois. Il recommande aux seniors d'amputer une partie de leur patrimoine immobilier pour financer leur séjour en maison de retraite et ne pas compter sur les générations futures.
0: Le plus, c'est le grand format de la rédaction qui nous emmène ce soir sur le circuit de Monaco où Citroën fait son grand retour. Le constructeur français s'est lancé dans la Formule E après une première victoire. À Mexico City, Citroën Racing avait donc rendez-vous dans la principauté. Éline Le Faou est allée à la rencontre de l'équipe.
4: Pour sa première saison, Citroën met le tour.

0: Turbo, un binôme de pilotes habitués des podiums. L'un est français, l'autre néo-zélandais. Et un engagement au plus haut niveau, livraison prochaine d'un nouveau simulateur, rapatriement intégral de l'équipe Citroën Racing dans les locaux de Stellantis Motorsport. Tout cela mis au service de leur monoplace, qui plus est presque entièrement modulable. Mika, ingénieur de course chez Citroën.
1: La voiture Citroën, en fait, et la Formule E en général, c'est vraiment l'avantage qu'on a, c'est qu'on peut vraiment travailler sur tous les aspects de la voiture, que ce soit aussi bien d'un point de vue du logiciel que de la voiture en termes de mécanique. On peut créer notre propre voiture, créer notre propre logiciel.
0: Dès l'année prochaine, le constructeur français devra pourtant partager la lumière avec une autre marque du groupe Stellantis, Opel, qui prend la place de DS. Une arrivée à point nommé pour Citroën, qui a pour ambition de renforcer sa notoriété sur le marché allemand. Mais la marque tricolore compte bien surpasser sa rivale, surtout avec l'arrivée de la Gen 4 dans le championnat. Dorian Pain, nouvel pilote de développement de l'écurie française, a pu faire plusieurs essais avec le monoplace.
2: Et c'est 800 chevaux, donc direct dans les roues, on ressent vraiment la puissance. C'est une voiture très joueuse aussi, qui bouge quand même pas mal, donc c'est très fun à rouler. Donc voilà, je pense que ça va être un championnat qui va être de plus en plus intéressant à suivre.
0: Plus qu'un clin d'œil à son histoire sportive, avec la Formula E, Citroën entend rebooster une image de marque. Image en perte de vitesse sur le marché européen, reconnaît son directeur général, Xavier Chardon.
3: Ce qu'on vient chercher, c'est de l'exposition, de la notoriété, mais aussi de pouvoir avoir une plateforme pour animer nos équipes en interne. C'est au moins aussi important de redonner de la fierté aux équipes. On en avait besoin, la marque a été un peu secouée les dernières années.
0: Une arrivée qui coïncide aussi avec le récent virage du groupe vers l'électrique.
4: La voiture que vous voyez aujourd'hui à Monaco, c'est pas la voiture que vous allez voir lundi dans nos showrooms, mais en tout cas, cette électrification qu'on accélère sur notre gamme, bien en fait, aujourd'hui, c'est un formidable banc d'essai pour fiabiliser nos voitures et encore les améliorer en termes d'aérodynamique, en termes de régénération au freinage.
0: Contrairement à Peugeot avec la 208 GTI ou Opel et sa GSI, Citroën ne compte pas se servir de son retour en compétition pour lancer une gamme plus sportive. La Formule E reste à part, d'autant que le constructeur doit encore faire ses preuves. Lors du week-end, aucun point n'a été remporté par l'écurie tricolore.
5: Voilà pour le reportage d'Éline Le Faou à Monaco. Qu'est-ce que Donald Trump a mis en portefeuille ces dernières semaines? C'est le clic du jour. Malgré la chute des cryptos ces derniers mois, la famille Trump continue de miser sur le secteur en achetant des actions de sociétés spécialisées telles que Coinbase, Strategy et Mara. Article signé Pauline Armandet à retrouver sur le site de BFM Business. La Tribune demain consacre sa une à la place des énergies renouvelables en France. Les énergies, il en sera aussi question demain dans le grand entretien à 7h45. Laure Clausier reçoit Catherine McGregor, directrice générale d'Engie. Dans un instant, vous avez rendez-vous avec François Sorel pour Tech & Co. Très bonne soirée.
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12: Bienvenue dans Trajectoire, la chronique des entrepreneurs. Aujourd'hui, je suis avec Baye Khoury, président d'Amanda, la sensation leader du partage de mandats exclusifs entre professionnels de l'immobilier. Bonjour Baye.
13: Bonjour Karine.
12: Alors, qu'est-ce que Amanda et surtout, quelle est votre mission?
13: Amanda, c'est l'outil de la coopération des professionnels de l'immobilier. Concrètement, ce sont des agents immobiliers qui ont choisi de travailler ensemble dans le cadre du partage de mandats exclusifs pour mieux vendre, plus rapidement, plus efficacement. Ça veut dire quoi? C'est-à-dire que le vendeur, lui, il a un interlocuteur unique, mais son bien a une visibilité beaucoup plus large. Et l'acheteur, lui, il a le choix. C'est-à-dire il a non seulement le choix des biens, mais des biens qualifiés dans un parcours beaucoup plus fluide. Et enfin, pour l'agence, eh bien, c'est un meilleur rendement, une meilleure efficacité, sans perdre ni son identité, ni, bien évidemment, la relation client.
12: Alors, vous venez de changer de nom tout récemment. Qu'est-ce que ça explique?
13: Alors, on a changé de nom pour une raison très simple. Amanda s'appelait Fichier MEPI. Le Fichier MEPI parlait très bien aux professionnels, mais pas au grand public. L'enjeu aujourd'hui, c'est de pouvoir communiquer vers les vendeurs et les acheteurs pour qu'eux-mêmes voient un réel bénéfice quand il s'adresse à des agences immobilières qui font partie du modèle Amanda.
12: On va parler maintenant de la refonte de vos outils.
13: Alors, cette année, l'enjeu est très important pour Amanda. Tout d'abord, dans ce cadre-là où on doit communiquer vers le grand public, nous avons d'abord changé, fait évoluer notre site internet qui est beaucoup plus fluide, beaucoup plus pédagogique. Deuxièmement, nous avons mis en place un smart shop Amanda pour les agences pour mieux communiquer localement. Et enfin, bien évidemment, une équipe terrain qui est beaucoup plus proche des agences.
12: Merci Baïkouri d'être venu nous parler d'Amanda dans Trajectoire.
13: Merci Karine.
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20: Bonsoir à tous. Merci d'être là, il est 19h30 en ce mardi et je suis toujours très heureux de vous retrouver. On est en direct à la radio, à la télé, merci à vous qui nous écoutez dans votre voiture ou à la maison ou qui nous regardez à la télé. Vous le savez, Tech & Co, la quotidienne du lundi au jeudi, 19h30, 21h, c'est votre rendez-vous dédié à l'actu tech. En direct donc sur BFM Business, mais vous le savez après en replay et en podcast. Avec au sommaire ce soir dans Tech & Co, la quotidienne, on va revenir sur la grosse actu d'hier soir, mais on va encore une fois la prolonger. C'est ce fameux procès OpenAI, Elon Musk, Sam Altman. Musk a été débouté pour des raisons de prescription, on va y revenir dans quelques instants. On vivra aussi en direct les annonces de la conférence Google qui se déroule donc actuellement en Californie, la Google I.O. 2026 avec sans doute pas mal de nouveautés. Et puis tout à l'heure, on se posera cette question, vous vous souvenez sans doute des GPS TomTom qui étaient totalement révolutionnaires au début des années 2000. TomTom, bien sûr, a mal vécu l'arrivée de Waze et de Google Maps. Que devient TomTom aujourd'hui ? Eh bien, vous le verrez, ils prennent le virage de l'IA. On en parlera avec leur nouveau patron qui sera avec nous sur le plateau de Tech & Co tout à l'heure. Voilà le sommaire. Merci d'être là. Et bienvenue à vous toutes et à vous tous.
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20: Le débrief de l'actu tech en ce mardi soir avec sur le plateau de Tech & Co Tristan Nitto. Bonsoir Tristan.
21: Bonsoir.
20: Directeur associé commun numérique et anthropocène chez Octo Technologies. Nous avons aussi Philippe Devost ce soir. Salut Philippe.
22: Bonsoir François.
20: Fondateur de Phileos et cofondateur de Wanadoo au début des années 2000.
22: Il y a 30 ans.
20: Il y a 30 ans. Eh ben.
22: 2 mai 96.
20: Jean-Baptiste Nicolet est avec nous. Quel âge as-tu, JB?
23: Bientôt 30 ans.
20: Eh ben voilà.
23: Décembre 96.
20: Il est né en même temps que Wanadoo, quasiment. C'est fou, ça. Ça va, JB?
23: Bah
20: merci d'être là.
23: Super, merci pour l'invitation.
20: Bah, JB, vous le connaissez peut-être, c'est JB de The E-Collection, un YouTuber qui a franchi la barre du million d'abonnés il y a quelques mois de cela. Voilà, tu traites de toute l'actualité tech. Évidemment, au début, c'était Apple, mais maintenant, tu t'intéresses à la mobilité, automobile aussi, bien sûr, et à l'actualité Google, parce que, évidemment, tu es là aussi pour nous raconter un petit peu ce qui va se passer concernant cette Google I.O. Gros rendez-vous, hein, vous le savez, dès qu'on arrive, mai-juin, deux gros rendez-vous. La Google I.O. qui présente en fait à tous les développeurs les nouveautés de Google dans le domaine de la cartographie, mais aussi de Gemini, parfois aussi du hardware.
23: Et des OS.
20: Et des OS aussi, avec Chrome, sans doute.
23: Et Android.
20: Et Android, forcément. Et puis un petit peu plus tard, en juin, c'est la WWDC d'Apple. On en parlera d'ailleurs, hein, puisque même si elle se déroule en juin, elle a été annoncée pour le 8 juin, en tout cas, la keynote. Et on commence à avoir quelques bribes d'informations concernant cette keynote, qui est très attendue parce qu'on attend forcément Apple au tournant concernant
23: l'intelligence artificielle.
20: L'intelligence artificielle. Que vont-ils nous sortir de leur chapeau ? Ce sera la question qu'on se posera tout à l'heure. Mais, pour débuter, donc, on va revenir sur cette victoire pour Sam Altman dans la guerre de l'intelligence artificielle. La décision est tombée, je le disais, hier soir. On l'a vécu en direct dans Tech & Co. Elon Musk a été débouté par la justice dans le cadre de son projet contre OpenAI. Et pour cause, c'est une question de calendrier. Il y a prescription. Léa Benaim nous expliquait ça ce matin dans Good Morning Business.
1: Et oui, c'est trop tard car cela fait plus de 5 ans qu'OpenAI a pris un virage commercial et Elon Musk a déposé sa plainte seulement en 2024, tout en connaissance de cause. La justice n'a donc finalement pas jugé le fond du dossier, donc on n'aura pas la réponse à cette fameuse question. Est-ce que les 38 millions de dollars donnés par Elon Musk en 2015 ont servi à enrichir OpenAI ? À la sortie du tribunal, l'avocat de Sam Altman n'a pas mâché ses mots. Selon lui, ce verdict confirme, je cite, une tentative hypocrite de saboter un concurrent. De son côté, Elon Musk a dénoncé sur X une juge militante qui aurait créé un épouvantable précédent. Un tweet rapidement supprimé avant que son avocat annonce faire appel. L'enjeu était tout de même énorme. Elon Musk voulait faire annuler la transformation d'OpenAI vers un modèle lucratif, ce qui aurait pu compromettre sa possible entrée en bourse et sa capacité à lever des milliards de dollars. Mais avec cette décision, Sam Altman ressort donc renforcé. OpenAI peut poursuivre sa restructuration et accélérer sa croissance dans l'IA.
20: Alors voilà, c'était un procès attendu. L'issue était aussi très attendue. Ça n'a pas fait un pli. Finalement, en 2 heures, les juges publics ont décidé en fait qu'il y avait prescription. Allez, emballé, c'est pesé. Alors, je crois que Elon Musk va faire appel, mais est-ce que ça va servir à quelque chose ? Je ne sais pas. Rappelons quand même le contexte. Pourquoi Elon Musk en voulait à Sam Altman ? Parce que Elon Musk était au début de l'histoire d'OpenAI. Tristan, peut-être que tu peux rappeler tout ça aussi, aussi bien que moi. Hein.
2: Oui, au départ, en fait, il disait « Ah, faut se méfier, l'IA, ça peut être dangereux, ça pourrait mal tourner, il faudrait un truc qui est ouvert, ouais, à but non lucratif. »
20: Qui est ouvert comme Open.
2: Voilà, d'où le nom OpenAI, qui veut plus rien dire aujourd'hui, parce que bon, c'est le plus fermé de tous.
20: C'est plutôt MoneyAI.
2: Ils avaient peur d'être face à Google, de laisser le terrain à Google. Et donc, il a filé 38 millions de dollars. Et puis voilà. Maintenant, je suis pas sûr que Sam Altman, il a pas trébuché ce coup-ci, mais enfin, il ressort pas grandi de l'affaire quand même. Ça a été l'occasion de discuter de pas mal de choses. Ouais. Ils ont soulevé un bout du voile et ce qu'on a vu, c'était pas terrible. Hein.
20: C'était pas terrible. Et puis, malgré tout, il y a une frustration parce que l'affaire n'a pas été jugée sur le fond. Simplement, comme il y a prescription pour une sombre histoire de date, on ne saura pas véritablement ce qu'il en ressort de cette histoire.
3: La prescription, c'est une manière très très polie pour la justice de ne pas avoir à juger.
20: Ouais, et de ne pas soulever le truc, le voile dont Tristan...
2: parce que j'ai entendu dire que en fait une des partenaires qui est la mère de 4 des enfants d'Elon Musk travaillait en fait chez OpenAI et était plus ou moins pilotée par Elon Musk à distance pour avoir des infos après qu'il soit parti en claquant la porte. Elle lui demandait dans des textos est-ce que tu veux que je reste ou est-ce que c'est mieux que je parte, etc. Enfin, Donc déjà, ça, c'est pas terrible. Et puis, pour Musk, c'est pas terrible pour elle. Et c'est pas terrible non plus pour Altman, qui a été un peu... ça a permis de révéler un peu sa personnalité et sa tendance à raconter exactement ce que les gens ont envie ou besoin d'entendre. Et avoir une distance importante avec la vérité, on va dire. En tout cas, ça ne stoppe pas la prochaine introduction en bourse, et c'est ça qui fait qu'on peut dire que c'est une victoire pour Altman.
0: Ouais. Mais vous pensez que c'est un procès fini et que c'est enterré, ou non, ça peut continuer parce que justement, comme ils n'ont pas vraiment
4: jugé le fond,
0: jugé le fond et juste la forme.
4: Mais le problème, c'est que est-ce qu'on peut revenir sur une prescription, ou est-ce que je ne sais pas comment ça se passe juridiquement là, parce que Elon Musk évidemment peut faire appel, mais pourquoi
3: il
4: faire
3: a annoncé qu'il faisait appel.
4: Sert à quoi en fait? C'est à partir du moment où il y a prescription, c'est ça que... Alors peut-être qu'il y a un angle différent d'attaque, je ne sais pas.
3: Si l'appel est suspensif, mais ce qui est quand même intéressant, c'est que rien n'a été tranché sur le fond, et on est face à une organisation fondée pour le bien de l'humanité, qui est valorisée plus de 850 milliards de dollars, et on a demandé leur avis à personne, et notamment pas aux utilisateurs. Ça me semble être un sujet de fond qui méritera d'être tranché un jour.
4: Ouais.
3: Est-ce que ça va empêcher l'introduction en bourse d'OpenAI? Sans doute pas. Il serait pas mal qu'elle se passe bien pour que celle de SpaceX puisse se passer dans de bonnes conditions aussi. Enfin, on est face à deux égos et deux personnalités surdimensionnées qui s'affrontent par médias interposés. Mais ce qui est étonnant, c'est de voir que, encore une fois, la justice ne prend pas parti. Ils ont refermé la porte sans avoir même visité la maison.
4: Les conséquences d'un jugement plus sévère pour OpenAI auraient été catastrophiques, finalement.
2: Oui.
4: Ça aurait peut-être fait accélérer l'explosion de cette bulle d'IA qu'on évoque souvent dans Tech & Co. Non ?
2: Philippe, si t'étais juge, toi, tu t'aurais tapé dans le tas et t'aurais...
4: Juge de Vost.
3: J'en sais rien.
4: Je t'imagine avec ta robe.
2: Ta responsabilité. T'imagines, t'arrives, tu laisses le process dérouler. On démontre que effectivement il y a eu tromperie, que ce qui était à but non lucratif est finalement devenu une boîte avec une valo absolument hallucinante. Et du coup, tu plantes cette valo, enfin, et tu plantes la boîte, tu plantes l'introduction en bourse, et là, en fait, t'es le type avec l'aiguille qui va percer la bulle de l'IA. Est-ce que t'as envie d'avoir ça sur ta conscience
3: non,
2: en tant que
3: non,
2: juge
3: mais si
2: ça
3: je...
2: peut faire tâche sur ton CV, tu vois.
3: Mais tout dépend de savoir ce que tu défends quand t'es juge. Est-ce que tu défends la justice? Est-ce que tu défends ton parcours et ta prochaine nomination comme procureur ou je sais pas quoi? Le sujet, me semble-t-il, c'est il y a le fait de juger sur le fond, de dire ce qui était une organisation à but non lucratif manifestement ne l'est plus, très manifestement. Et d'autre part, sur la question de la valo que tu évoquais, Tristan, la valorisation, c'est une opinion. Il se trouve que c'est l'opinion qu'avaient les derniers investisseurs qui sont rentrés lorsqu'OpenAI a élevé 122 milliards de dollars. Mais normalement, un investisseur bien informé, bien éclairé, met dans la balance de la valo les risques associés au procès ou à ce qui est en cours. Donc chacun prend son risque.
2: Oui, mais qui se trompe ou pas, on est bien loin des quelques dizaines de millions refilés par Musk dans une optique de but non lucratif.
3: Oui, mais
2: là, on est qui se soit trompé ou pas, la valo est tellement stratosphérique qu'on sait bien que OpenAI ça vaut beaucoup d'argent.
3: Non, mais en fait, il y a deux questions. Il y a une question qui est-ce que les 38 millions apportés par Musk au tout début qui sont pas une petite somme quand on démarre une affaire pareille, valent effectivement les 130 à 150 milliards de dollars que Musk réclamait? Est-ce que c'est un sujet d'argent ou est-ce que c'est un sujet qui va plus sur le fond, qui est encore une fois...
2: Est-ce que finalement, troisième possibilité, sur les deux que tu évoques, j'en rajoute une troisième, est-ce que c'est pas l'occasion pour Musk, qui a une boîte qui fait de l'IA qui est pas quand même géniale, enfin en tout cas qui est pas dans les deux premiers, de dire je vais désinguer un
4: potentiel concurrent pour
2: et je vais remonter dans
3: les rangs. Après, ça c'est mon dernier commentaire là-dessus, c'est On peut faire un pas. Il y a cette histoire de parallèle temporel qui est de dire oui, bah, pourquoi est-ce qu'il ne s'est pas manifesté plus tôt? Il pensait avoir monté une boulangerie de quartier solidaire avec un copain et il s'aperçoit que c'est devenu une chaîne de boulangerie et il a pas râlé plus tôt. Il y a un parallèle intéressant. Ce genre de choses, ça se produit et ça ne fait pas nécessairement l'objet de procès. Je pense qu'il y a les égos d'Altman et de Musk qui sont en jeu. Mais il y a un truc dont il faut se souvenir, et notamment JB qui a beaucoup suivi Apple, je crois, au début. Souvenez-vous du sauvetage d'Apple par Microsoft. Quand Jobs enterre la hache de guerre, Microsoft met de tête à peu près 200 millions de dollars pour permettre à Apple de boucler l'année. Et donc prend une part du capital d'Apple.
2: Sans droit de vote, si je me souviens bien.
3: Sans droit de vote, voilà, c'est mais pour s'éviter probablement un antitrust. Hein.
2: Voilà, exactement. Et, voilà.
3: Quelques années plus tard, ils la revendent. Ils font une plus-value de. Ils font peut-être un fois deux. Mais Microsoft aurait pu râler en disant, mais en fait, si j'avais gardé l'injection de cash que j'ai faite dans Apple au moment du sauvetage, est-ce qu'elle vaudrait quand Apple a dépassé les 1000 milliards, puis les 2000 milliards, les 3000 milliards bon, voilà. Mais c'est du rétroviseur.
4: Bon, écoutez, visiblement, Elon Musk a fait appel. On verra ce que ça donne, cette histoire-là, mais c'est assez intéressant à suivre. On verra bien. Tiens. Petite actu qui vient de tomber aussi. Est-ce que vous connaissez Andrej Karpathy ?
3: Oui.
4: Voilà, Andrej Karpathy, c'est quand même l'un des pontes de l'IA. Ce monsieur est un chercheur très respecté qui est passé par Tesla. C'est lui qui a développé, entre autres, eh bien, tout ce qui est autopilote et conduite autonome chez Tesla. Donc, c'est pas rigolo, quoi, si vous voulez. Après, il est parti chez OpenAI. Il est reparti d'OpenAI, il est revenu et là, il vient d'annoncer qu'il quittait OpenAI pour Anthropic. Voilà, donc il va carrément chez des ennemis. Vous voyez, ça bouge quand même hein, dans ce milieu-là. Alors pourquoi on va dire cette pépite de l'IA, hein, cette grande figure de l'IA moderne quitte ChatGPT, on ne le sait pas, il ne le dit pas, mais ça vient de tomber. Je voulais qu'on évoque cette information parce que voilà, ça prouve encore une fois que ça bouge beaucoup. Hein, toutes ces boîtes, c'est des vases communicants. Tous les talents vont et viennent. On se rappelle évidemment de Mark Zuckerberg qui avait charmé à coups de centaines de millions de dollars les plus grandes pontes de l'IA pour qu'ils viennent travailler sur ces modèles à lui. Mais ça bouge aussi entre Anthropic et ChatGPT, et en tout cas OpenAI.
3: Anthropic est dans une position qui est géniale pour l'instant, parce qu'ils ne sont pas pris dans ces batailles d'égo surdimensionnées auxquelles on est en train d'assister. Ouais. La bataille d'égo entre Musk et OpenAI, elle confirme juste le fait que Grok est en train de perdre du terrain pour l'instant, et c'est quand même à tel point que Musk loue Colossus, son gigantesque data center à Anthropic pour plusieurs dizaines de milliards de dollars. J'ai pas le chiffre en tête, mais c'est ça. Et Anthropic, lui, est sur une ligne de crête, continue de se développer de manière extraordinaire en termes de revenus. N'est limité que par l'accès aux ressources de production de puissance. Hein, parce que, l'IA, c'est de la conversion d'électricité en token, ni plus ni moins. Ils ont réussi pour l'instant à ne pas se faire trop tordre le bras par le gouvernement américain, tout en étant les défenseurs des grandes entreprises américaines avec Mythos. Enfin, ils sont exactement au bon endroit. Et donc aller récupérer un Karpathy, c'est juste en train de valider une thèse qui est que y a ceux qui bossent et ceux qui s'engueulent et ceux qui parfois courent trop le lièvre à la fois, d'où le grand resserrement, l'alerte rouge interne d'OpenAI fin d'année dernière pour resserrer les rangs, parce qu'Anthropic trace son sillon. Impressionnant.
4: Bon, écoutez, ben voilà, le mercato de l'IA n'est pas prêt de s'arrêter, hein, JB. Ça bouge beaucoup, en tout cas. Il est 19h46, je vous propose maintenant de rester dans la Silicon Valley. On s'arrête à quelques dizaines de kilomètres de San Francisco pour faire un point sur la Google I.O. JB, peut-être que tu peux nous expliquer ce que c'est cette Google I.O. qui existe depuis pas mal d'années,
0: ouais.
4: Qui est un rendez-vous qui prend de l'ampleur d'année en année parce que... tout le gratin de Google monte sur scène pour en fait charmer les développeurs et leur montrer surtout ce à quoi va ressembler Google dans les mois et les années qui viennent.
0: C'est ça, la Google I.O. c'est l'événement des développeurs fait par Google pour les développeurs, mais pas que, parce que du coup ils présentent tous les OS qui seront au final utilisé par les consommateurs. Donc ils présentent toutes leurs nouveautés, tout ce qu'ils ont sous le coude dans leur petit sac pour dire, ben voilà, on a ça comme outil, on a ça à vous proposer. Voilà ce qui sortira pendant toute l'année. Et ça a commencé même la semaine dernière avec un premier jet que Google a pu donner sur les nouveautés qui arriveront sur Google Maps, qui va pouvoir changer, qui va avoir une cartographie en 3D, qui va zoomer, dézoomer, selon si on s'approche d'un pont pour mieux voir la sortie. Enfin bref, ça va très très loin. Les versions d'Android 17 qui vont être annoncées également. Tout un tas de nouveautés, bien entendu, liées à Gemini, avec de l'IA, parce que c'est un peu le mot, enfin les deux lettres depuis quelques années, c'est IA, IA, IA à tout prix. Et aujourd'hui, tout fonctionne chez Google avec du Gemini derrière. Et là, ils ont annoncé depuis maintenant un peu plus d'une demi-heure, 45 minutes, beaucoup d'annonces de nouveautés justement liées à Gemini qui vont être disponibles dans les prochaines semaines ou les prochains mois. D'abord aux États-Unis, comme souvent, et ensuite, ça arrivera peut-être chez nous.
4: Et ça arrivera donc sur Android.
0: Sur Android.
4: Et puis après sur Chrome, donc sur Chrome. Tous les navigateurs Chrome.
0: Exactement.
4: Ce qui fait qu'on l'aura aussi sur PC, sur Mac, etc. etc.
0: Ouais. Et même sur des PC qu'ils ont sortis la semaine dernière, ils ont annoncé des ordinateurs Google qui s'appellent les Book. J'ai plus le nom en tête. Enfin, les
4: Google Book, je crois, non ?
0: Ouais, quelque chose
4: comme ça. Mais ça tourne sous quoi ? C'est quoi l'OS là ? C'est du Chrome ? Chrome OS ? Ou c'est un OS particulier ? Je crois que c'est un Android qui est boosté boosté aux hormones.
0: J'ai plus l'info en tête, mais je crois que c'est sur du Windows de base, non ?
4: On va regarder. On va regarder tout ça.
0: Ça rassure.
4: Parmi toutes les infos qui ont été annoncées, la dernière ligne qui est très intéressante, je ne sais pas si vous vous souvenez, on a beaucoup parlé d'OpenClaw il y a quelques temps de cela. Ce truc génial qui permet de prendre la main sur votre PC et de faire toutes les tâches ingrates qu'on n'a pas envie de faire sur son PC. Eh bien, Google lance sa réponse à OpenClaw qui s'appelle Gemini Spark et qui est un agent IA qui sera disponible 24 heures sur 24, 7 jours sur 7 et qui va pouvoir faire les actions à la place de son utilisateur. Ce qui est génial, c'est que là, rien n'est à installer sur l'ordi. Vous n'êtes pas obligé d'avoir un PC dédié à ça, puisque tout est dans le cloud. Voilà. Et donc, c'est quand même une petite révolution, c'est-à-dire que ça va tourner sur une machine virtuelle qui sera dans le cloud, qui sera fournie par Google. Donc, on n'aura plus besoin d'un PC spécifique pour avoir cet agent IA qui tournera en fait sur votre PC. C'est intéressant. Donc, à voir aussi comment ça va marcher, tout ça. Autre info très intéressante, vous savez qu'on est tous victimes aujourd'hui des fake news et des fausses images IA qui sont tellement réalistes parfois qu'on n'arrive plus à savoir si c'est une image réaliste ou générée par l'IA. Eh bien, Google a une réponse là-dessus. Ils sortent un truc qui s'appelle SynthID et qui arrivera sur le moteur de recherche de Google et qui, pourra authentifier si une image est générée par l'IA ou pas. Donc, c'est intéressant. Maintenant, il faudrait que ça arrive sur les réseaux sociaux parce que si c'est que sur Google, ça va être un peu limite quand même. Mais on voit que malgré tout, il y a cette prise de conscience.
0: Pour le Google Book, l'ordinateur, c'est bien sous Chrome OS.
4: C'est Chrome OS, voilà. C'est qui marche très très bien aux US et pas très bien en France d'ailleurs, hein, Chrome OS. Hein, c'est un truc qui
0: passe beaucoup moins populaire ici en France.
4: C'est vrai. Parmi tout ça, je crois que tu as une petite annonce à nous faire. JB, il est 19h50. Google annonce aussi partenariat avec Samsung.
0: Avec Samsung, des lunettes connectées. On sait qu'aujourd'hui, c'est Meta qui est vraiment le chef en la matière avec son partenariat avec Ray-Ban et Oakley. Depuis quelques années, ils proposent leur version et leur vision de lunettes connectées justement pour prendre des photos avec de l'IA embarqué, mais c'est derrière Meta qui gère tout ça. Et bien là, Google va s'allier à Samsung, non pas pour refaire un peu des Google Glass, mais pour refaire vraiment ce qui marche au quotidien, c'est-à-dire les Meta Ray-Ban. Sauf que cette fois-ci, ce ne sera pas avec Ray-Ban, puisque c'est déjà pris par Meta, mais ce sera avec deux autres lunettiers, Gentle Monsters, si je ne dis pas de bêtises. Voilà.
4: Ils sont moins connus que...
0: Ils sont beaucoup moins connus.
4: Enfin, en tout cas, en Europe, peut-être qu'aux États-Unis, il y a une certaine popularité.
0: Warby Parker.
4: D'accord.
0: Je ne sais pas si vous connaissiez.
2: Non.
4: Non.
0: Voilà, c'est deux lunettiers qui, l'un est beaucoup plus axé mode, et l'autre beaucoup plus axé lunettes de vue. Donc des lunettes qui sortiront à l'automne avec le hardware de Samsung, avec l'écosystème Galaxy, l'IA de Google, donc Gemini intégré.
4: Et c'est Android XR.
0: C'est Android XR qui est derrière tout ça. Alors, il n'y a pas d'écran sur les verres, il n'y a rien de tout ça.
4: Ah, il n'y a pas d'écran sur les verres.
0: Juste
4: donc
0: vraiment un comparo de ce qu'on peut avoir aujourd'hui sur les Meta Ray-Ban, mais pas les Meta Display.
4: D'accord.
0: Ce sont celles avec le petit écran sur le verre.
4: Donc, micro, caméra.
0: Micro, caméra, haut-parleur, IA intégré, autonomie, ça se recharge dans le boîtier. Exactement comme ce que Meta peut faire aujourd'hui.
4: Parce que quand tu poseras des questions à l'IA, ça sera celle de Gemini
0: qui sera derrière.
4: qui sera, qui répondra, qui est un petit peu plus performante que celle de Meta quand même.
0: Oui. Hein,
4: pour les avoir testé, c'est vrai que.
0: Sachant que Meta, à côté, il y a une semaine, a annoncé déjà les dates de sa Meta Connect qui aura lieu fin septembre 2026.
4: Oui, où là on peut.
0: Où il devrait annoncer de des nouvelles aussi. Lunettes avec une nouvelle intelligence artificielle derrière. Bref, je pense que c'est vraiment l'année des lunettes connectées. Il y en a partout. Tous les constructeurs s'y mettent et je pense que ça va être bien pour justement. Ben avoir un peu plus de concurrence et relancer un peu ce marché et avoir des nouveautés.
4: Messieurs, c'est un signe aussi que ça commence à prendre la racine des lunettes connectées, parce que c'est vrai que Meta ne faisait pas cavalier seul, mais disons que c'était, on va dire, la seule boîte sérieuse qui lançait des lunettes connectées. Là, on voit que, bon, maintenant, toute l'industrie chinoise s'y met, Google s'y met avec Samsung, ça commence à devenir sérieux, j'ai l'impression.
22: Et puis Apple attendra probablement que le sujet soit totalement validé, qu'ils aient complètement maîtrisé les sujets de les questions d'autonomie, etc., pour sortir les siennes. Pour moi, le cas d'usage qui est le plus, le cas d'usage ou le défi technologique qui est le plus délicat, c'est que lorsque la lunette connectée commencera à afficher des informations en surimpression, ce qui était le projet initial de Google Glass d'ailleurs.
4: C'est-à-dire que tu
22: c'est-à-dire que tu vois dans ton champ de vision des informations supplémentaires. Ouais. Et pour moi, le défi colossal, ça va être de combiner ça avec des verres de vue. C'est-à-dire comment industrialiser la production de verres adaptés à la vue d'une personne, tout en insérant dedans la couche.
4: Ouais.
22: La couche d'écran pour faire mettre l'affichage en surimpression. Et ça, à mon avis, c'est une prouesse. On voit déjà, je pense, qu'une des raisons de l'échec souvent, de l'Apple Vision.
4: Il y a pas mal de technologies où, en fait, l'image est projetée. En fait, il y a un mini projecteur.
22: Ouais. Ouais.
4: Le verre, en fait, en lui-même, n'est pas. Alors, il a été conçu pour bien refléter ce qu'on projette, mais c'est pas un verre qui intègre de l'électronique, finalement, tu vois.
22: Absolument.
4: Donc,
22: il te reste un paquet de réglages pour avoir les bonnes distances focales.
4: Bien sûr.
22: D'ailleurs, c'est moi ce que j'avais découvert dans les premiers lancements du Vision Pro d'Apple, c'est que pour les personnes qui avaient besoin de correction, il y avait tout un partenariat avec Zeiss pour ajouter des petits modules qui permettaient d'ajuster la distance. Donc pour moi, ça c'est le défi. Après, les cas d'usage, à mon avis, oui, ils vont se démultiplier une fois qu'on aura rajouté de l'information visuelle à l'information sonore.
0: Mais là, moi, j'avais ramené les Meta Display des États-Unis, que j'ai toujours, c'est avec le petit écran, que j'utilise de temps en temps. C'est très limité quand même dans l'usage parce que c'est vraiment propre à Meta, donc on n'a que l'écosystème de Meta avec WhatsApp, Instagram et Messenger de Facebook.
4: Et parce que c'est très fermé comme système.
0: Mais on peut mettre ses lunettes à sa vue. C'est-à-dire qu'il y a un tout petit espace de plus ou moins selon le problème de vue qu'on a pour avoir la disponibilité de son verre, de le mettre à sa vue.
4: D'accord.
0: C'est possible aujourd'hui de mettre ces fameuses Meta Display à sa vue, mais pas si vous ne voyez rien. Enfin voilà, c'est vraiment très limité sur la possibilité.
4: Ça ne corrige pas tous les problèmes de vue.
0: Exactement.
4: En fait. Si on est trop astigmate ou trop myope, ça ne marche pas.
0: Ça. Mais c'est déjà possible aujourd'hui, donc je pense qu'avec la technologie qui va s'améliorer, ce sera beaucoup plus simple demain.
4: Tristan ?
2: Moi, ce qui m'interroge, c'est l'acceptabilité sociale de ces lunettes. C'est-à-dire que je porte des lunettes, donc et j'ai souvent des écouteurs, donc je me dis, des lunettes qui font écouteurs, etc., ça... Ça peut être sympa pour faire des visios ou ce genre de trucs. Mais alors, le fait qu'il y ait une caméra et que je filme des gens où que j'aille avec mes lunettes, je pense qu'il y a un moment, on va me faire une remarque un peu désagréable en me disant « T'es gentil, mais toi, t'es en train de filmer tout le monde ici et... » C'est pas et peut-être même d'enregistrer et c'est pas
4: non mais c'est
2: pas quelque chose qu'on accepte ici parce que on veut pouvoir parler librement on veut pouvoir se rencontrer sans être enregistré sans qu'il y ait des preuves qu'on s'est rencontré etc.
22: Et donc il faudra avoir sa deuxième paire de lunettes déconnectées. Pour certaines discussions confidentielles, il faudra enlever ses lunettes, les mettre dans la boîte de charge, remettre ses lunettes
2: normales,
22: ses lunettes de base, pour pouvoir avoir discussion confidentielle.
4: C'est intéressant ce que tu dis. Tu parles de confidentialité, mais finalement, c'est jusqu'où va la confidentialité, tu vois? Je suis en train de déjeuner avec Tristan. On a, j'ai, il pourrait être gêné, par exemple, si j'ai des lunettes avec des caméras. Parce que même s'il n'y a rien de très secret de ce qu'on peut se raconter, c'est quand même assez gênant, finalement. Pourquoi enregistrer tout le temps des choses, quoi? Tu vois, c'est vrai.
2: Et avec l'IA, ça va être un cas d'usage du genre « Ah, mais rappelle-moi cette conversation qu'on a eue au resto. » Alors, allez, tu lui poses la question et te dis « Ah bah, vous avez déjeuné au resto tel jour et vous avez abordé tous ces sujets. » Ah oui, donc en fait, tu vois, ça va proposer d'enregistrer, surtout avec Google, le cloud, l'IA, la synthèse, etc.
4: Mais c'est vrai qu'il risque d'avoir une
2: fronde quand même. À un moment, tu vois, c'est comme la génération d'images par l'IA. Je trouve ça cool jusqu'au moment où tu vois les fake news qui vont avec. Et là, tu dis, ah ouais, non, là, on commence à avoir... Il y a un deuxième effet qui se coule... Sur une techno qui était rigolote au départ et qui met mal à l'aise avec...
22: Il va y avoir un sacré sujet de cybersécurité.
2: Voilà, ben bien sûr.
22: Sacré sujet de cybersécurité, parce que la prise en main à distance, à la suite de ton plein gré de tes lunettes pour pouvoir avoir accès à des scènes...
2: Avoir ton mot de passe sur un POSIX, c'était stupide, mais là, quand tu auras des lunettes connectées, ça peut être dramatique.
22: Oui, t'as raison, sur notamment toutes les passphrases qu'on note sur un morceau de papier et qu'on veut révéler. Il faudra enlever ces lunettes très très souvent.
4: Souvent, oui. Après, c'est vrai qu'aujourd'hui, lorsque, par exemple, les Ray-Ban Meta filment, il y a une petite lumière qui s'allume pour montrer justement à la personne que vous êtes en train de regarder qu'elle est filmée. Mais le souci, c'est qu'il y a des hackers qui très facilement piratent ce truc-là et enlèvent la petite lumière, en fait. C'est ça.
23: Il y a certaines personnes qui captent pas qu'il y a une lumière qui s'allume.
4: Oui.
23: Parce que ça reste assez fin.
4: Oui, c'est assez discret.
23: C'est léger,
4: finalement.
23: Ouais.
4: Et quand on est en plein jour, on voit rien.
2: Et tu peux mettre un autocollant sur la LED et personne ne verra que t'as.
4: Oui, c'est clair. Tu peux mettre aussi un autocollant.
2: C'est allumé, quoi.
4: Ouais, c'est clair. Il est quasiment 20h. On va suivre quand même encore la Google I/O parce que c'est pas terminé. Je crois que ça dure 2h. Hein.
23: Oui, ça dure très longtemps et je crois qu'il y a encore beaucoup d'annonces.
4: Voilà, ça commence à 19h, donc il nous reste encore 1h. Mais on va malgré tout avancer sur d'autres sujets. On va s'intéresser notamment à la WWC d'Apple. Puis je sais pas si vous avez suivi ce concours qui, moi, m'a amusé tout le week-end. C'est ce concours entre les robots et les humains qui triaient des colis. Je ne sais pas si vous avez suivi sur Insta, sur mon fil Insta, j'avais des lives de robots qui ne faisaient que trier des colis. Et j'étais fasciné par ce truc-là, en fait. C'est dingue. Presque hypnotisé. On va tout vous expliquer pourquoi. Et vous restez là, Tech & Co, la quotidienne, avec JB The Zoe Collection, Tristan Nito et Philippe Devost. À tout de suite.
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20: On débrief ensemble l'actu tech de ce mardi 19 mai 2026 avec ce soir sur le plateau de Tech & Co, Tristan Nitto, Philippe Devost et JB de The E-Collection. Une actualité assez dense ce soir puisque, je vous le rappelle, se déroule actuellement en Californie la Google I.O., cette grande conférence des développeurs où Google met, bombe le torse, j'ai envie de dire, hein, pour présenter en fait toutes ces nouveautés et notamment concernant l'intelligence artificielle pour séduire à la fois les développeurs qui vont l'intégrer dans les applications, qui arriveront sur les téléphones Android, etc. Mais pas que, hein, en fait, ça intéresse aussi le grand public. On la suit toujours avec JB, et dès qu'il y a des annonces intéressantes, autres que les lunettes qu'on a annoncées il y a un instant, hein, puisque, je vous le rappelle, a été annoncé des lunettes connectées en collaboration avec Samsung et Google, qui devraient sortir à l'automne. S'il y a d'autres annonces comme ça, évidemment... Tu appuies sur le petit buzzer, bien évidemment. Comme ça.
2: Pourquoi il y a un buzzer et pas nous?
22: Ah là là. C'est JB.
23: C'est l'âge.
20: C'est l'âge. J'ai failli dire un mot, un nom d'oiseau, mais je me suis retenu. Parce que je me suis dit, non, quand même, on ne va pas exagérer. On enchaîne maintenant avec un autre moment qui va être important. C'est le 8 juin, et Apple l'a annoncé hier, le 8 juin à 19h, la WWDC d'Apple. C'est rigolo parce que c'est vraiment l'événement miroir de Google, ouais, organisé par Apple.
23: C'est exactement la même chose, mais version Apple, où ils vont annoncer tous leurs prochains logiciels et surtout, peut-être, enfin, leur intelligence artificielle qui devrait marcher. Parce qu'ils ont déjà annoncé Apple Intelligence il y a deux ans maintenant.
22: Deux ans.
23: Et bon, ça marche, mais des promesses qu'ils avaient eues aujourd'hui, on n'en a pas eu beaucoup. Donc je pense que, voilà, ils ont dit qu'ils allaient attendre bien un an, deux ans pour retravailler de fond en comble la copie et donc présenter ça le 8 juin prochain. Donc on a hâte de voir qu'est-ce qu'ils nous proposent à la fois sur le software et sur le hardware parce que normalement, il pourrait aussi y avoir des produits liés à tout ça. On a parlé des lunettes chez Google et Samsung. Peut-être qu'Apple aussi se lancerait sur le modèle des lunettes.
20: Oui. Alors, ce qui est intéressant, c'est que JB, il va chaque année. Hein. Tu vas à la WWDC, tu vas à Cupertino dans ce fameux... le campus Apple. C'est intéressant parce que là aussi, les places sont hyper chères, en fait, pour les développeurs. C'est un peu le Graal d'arriver là-bas.
23: C'est une loterie, en fait.
20: C'est une loterie.
23: Les développeurs s'inscrivent sur le site d'Apple pour, pourquoi pas, être invités. S'ils sont tirés au sort, ils vont payer leur place pour pouvoir aller sur place.
20: Mais c'est la green card de la WWDC.
23: Mais à l'inverse des années précédentes avant Covid, aujourd'hui, tout est possible d'être suivi en ligne depuis chez soi. Donc finalement, être sur place, ça permet quand tu es développeur de rencontrer les développeurs et les ingénieurs Apple. Mais tu peux totalement, si tu es développeur, regarder ça depuis chez toi et pouvoir... si t'as pas eu cette chance d'aller là-bas, quand même, avoir ce lot de consolation.
20: Parce que c'est quand même une WWDC sous haute tension, hein, JB, parce que, effectivement, tout le monde attend Apple au tournant concernant l'IA.
23: Ouais.
20: Voilà. Il faut qu'il dégaine quelque chose. On aura sans doute un Siri 2 qui va arriver avec Gemini, on le sait. Est-ce que ça va être prêt à temps? Est-ce que ça va marcher?
23: Est-ce que Google va le pré-annoncer peut-être ce soir? On va guetter ça.
20: Ça peut être intéressant aussi, voilà.
4: C'est aussi peut-être la passation de flambeau entre Tim Cook et John Ternus qui va être le nouveau CEO d'Apple
23: au 1er septembre.
4: Enfin, il y a plein de choses quand même intéressantes. Ouais. Ça va être passionnant de suivre cette keynote.
23: Je pense que Tim Cook va justement se servir de cette dernière keynote qu'il va faire pour justement mettre un terme à ce qu'il a introduit finalement il y a peut-être 2 ans avec l'intelligence artificielle et donc Apple Intelligence et dire voilà, maintenant les bases sont posées de ce que moi je vous ai proposé depuis bientôt 15 ans. En septembre, vous verrez la suite sur quoi ça va être disponible, comment ça marchera, sur les produits, ouais, etc., qui devraient peut-être plus être annoncés à la rentrée que d'être annoncés là, le 8 juin prochain, pour laisser finalement John Ternus inaugurer une nouvelle gamme de produits, des nouveaux usages et des nouvelles fonctionnalités.
4: Enfin, Tim Cook a fait des choses merveilleuses chez Apple, mais il n'a pas réussi le virage de l'IA, ça c'est clair. Parce que
23: c'est
4: rappelle-toi,
23: l'un des seuls points qu'il n'a pas réussi.
4: C'est clair. Mais oui, mais il faut le signaler quand même.
23: Bien sûr.
4: Parce que ça a été annoncé en 2024, Apple Intelligence, et pendant 2 ans, ça a été le désert total. Hein. Les fonctionnalités IA qu'il y a sur l'iPhone, franchement, c'est pas révolutionnaire. Ça vous intéresse ce type de rendez-vous WWDC?
2: Carrément.
4: Tristan?
2: Ben oui, parce qu'en fait, pour eux, chez Apple comme Google, dont on parlait tout à l'heure. Donc c'est des conférences pour les développeurs et ce sont des entreprises qui sont des plateformes. Donc soit mobile, soit sur le web, ils ont tous les deux des navigateurs, etc. Et ils fournissent aussi des services IA. Ça veut dire qu'ils fournissent des API, des fonctionnalités pour les développeurs. Et évidemment, pour que leur plateforme soit attirante, il faut que les applications soient attirantes. En fait, les utilisateurs, ils utilisent des applications, ils n'utilisent pas des systèmes d'exploitation. Ils sont bien obligés de passer par les systèmes d'exploitation, mais fondamentalement, ce qui vous intéresse, c'est d'utiliser telle ou telle app. Et pour ça, si vous poussez de l'innovation dans vos plateformes, pour qu'elles soient intéressantes pour l'utilisateur, il faut qu'elles soient utilisés, leveragés par les applications. Donc il faut prévenir les développeurs à l'avance pour qu'ils aient le temps de mettre à jour leurs applications, pour que le jour où ça sort pour le grand public, les applications en tirent parti. Donc,
22: c'est toute la valse, si je peux me permettre, c'est toute la valse qu'il y a entre l'éditeur du système d'exploitation et ses développeurs. C'est pour ça que les versions bêta, les grandes versions bêta des OS d'Apple sortent au moment de la WWDC. Et au passage, je précise à JB que Google I.O., c'est la réplique de la WWDC et pas l'inverse, parce qu'en fait, Apple a démarré cette grand-messe.
2: Il y a des décennies.
22: Il y a des décennies. Mais l'idée, c'est de préparer avec les versions bêta les développeurs à commencer à jouer et à leur permettre de mettre à jour leur application tout en permettant à Apple de repérer les bugs liés aux applications. Donc c'est une espèce de pas de deux dans lequel ils ont l'écosystème a besoin d'Apple et Apple a besoin de son écosystème.
23: Pas qu'aux développeurs, parce que depuis quelques années, il y a des bêtas publiques qui permettent aux consommateurs de tester les fameuses bêtas et aussi de rendre compte à Apple sur il y a ça qui marche pas, il y a ça qui marche bien, voici ce qu'il faudrait améliorer. Et ça aide beaucoup Apple justement pour essayer de rendre un peu plus stable ces OS qui, si on se rappelle, il y a peut-être 10 ans, parfois, leur sortie ne marchait pas.
4: Oui, il y avait plein de bugs, etc.
23: Ouais.
4: Et d'ailleurs, si vous êtes un peu geek et si ça vous intéresse, c'est vrai, quand vous êtes dans l'onglet mise à jour de votre iPhone, il suffit de cocher, en fait, possibilité d'avoir les mises à jour bêta. Il n'y a rien d'autre à faire, en fait, je crois. Et automatiquement, ça va vous pusher les mises à jour bêta.
23: Si elle est disponible, bien sûr.
4: Ouais. Et en général, elles sont très stables, parce qu'ils ne vont pas s'amuser à mettre des trucs qui ne marchent pas. Mais c'est intéressant.
22: Il faut définir en général. C'est-à-dire que si tu te sers de ton Mac ou de ton iPhone tous les jours pour le boulot, pour faire des choses très critiques,
4: tu prends un petit risque,
22: y compris notamment quand tu es dans le monde des médias pour utiliser ce qui est devenu une caméra semi-professionnelle. Là, tu as intérêt peut-être à te réfréner ou en tout cas à attendre. Moi, mon conseil, c'est attendez 48 heures, lisez bien tous les commentaires sur les forums. Et là, vous allez commencer à savoir si il y a un risque de désastre ou pas.
2: Là, il y a un truc, tu fais un pari, est-ce que tu vas être gagnant ou perdant, t'en sais rien, mais tu vois, quand il y a une nouvelle interface utilisateur qui arrive, là, avec leur glace, machin, leur truc.
4: Les Quake Glass.
2: C'est rigolo, mais moi, sur mon Mac. Perso, je ne l'ai pas installé encore. Enfin, j'ai vu à quoi ça ressemblait, c'est rigolo, je l'ai sur mon téléphone.
4: Ouais.
2: Mais je vois bien que c'est pas...
23: C'est stable, hein ?
2: Non, oui, c'est stable, mais c'est pas réussi.
4: C'est pas de ton goût, on va dire.
2: Il y a une question de maturité, et il y a aussi une question de déploiement dans les applications. C'est-à-dire, est-ce que les applications, elles ont été bien pensées pour marcher avec cette nouvelle interface où il y a quand même des trucs qui changent ? Alors, parfois, non, tu vois.
23: Voilà, c'est pas la faute d'Apple.
2: C'est ce dont on parlait. C'est-à-dire qu'il faut que les développeurs l'adoptent pour que ça soit vraiment bien fait. Et moi, je passe mon temps sur des ordinateurs et des smartphones. Et pour ma productivité et ma santé mentale, je ne le fais pas. J'ai envie de le faire, mais je me restreins en ne le faisant pas parce que je veux que ça marche. Oui,
4: t'as le petit Tristan gentil qui dit...
2: Ouais, sinon je serais
4: sur Windows. On n'y va pas, si et puis t'as le Tristan méchant. Ouais. Vas-y, installe. Philippe.
22: Non, mais c'est, ce qui est intéressant sur cette keynote, c'est que Apple est sous pression maximale.
4: On est d'accord.
22: Parce qu'ils vont devoir prouver au monde entier que Siri est autre chose qu'un minuteur vocal, ce qui est quand même sa principale utilisation aujourd'hui.
4: Ouais.
22: Ils vont devoir démontrer, comme tu rappelais très bien, que la promesse d'Apple Intelligence, elle va finir par exister quelque part un jour. Moi, j'avoue que je n'ai pas attendu. Hein. J'ai commencé à développer ma propre Apple Intelligence sur mon Mac tout seul chez moi. Parce que le seul truc qui me manque, c'est le contexte. On en a déjà parlé ici. Tu verras un jour, JB, quand tu as la chance d'avoir 30 ans d'archives de mails, 30 ans d'archives de rendez-vous, des milliers de contacts, tout ça complètement séparé, et que tu aimerais savoir s'il y a de l'intelligence à l'intérieur, Apple Intelligence ne te fournit pas l'once du début d'indication sur ton graphe social, comment il évolue, ce que tu pourrais faire, quels sont les sujets que tu devrais reprendre, rien. Parce que rien n'est connecté. Alors qu'ils auraient la possibilité de le faire. Ils ne le font pas.
4: Est-ce que c'est pour leur sacro-sainte sécurité?
22: Alors, privée, il peut y avoir ça, mais surtout, privée. À mon avis, Apple a un luxe que très très peu d'entreprises peuvent se permettre, c'est qu'ils ont le temps. Personne ne leur reprochera d'être arrivé en retard. Souvenez-vous, quand l'iPhone est... Personne ne leur reprochera les trucs qui manquent. Souvenez-vous, quand l'iPhone est sorti...
4: On leur a un peu reproché quand même.
22: On leur reprochait, oui, mais... Qui se souvient qu'au début, y avait un truc qui marchait plus. Je me souviens même plus. Il y avait une fonction de messagerie basique qui n'était pas intégrée dans la première version de l'iPhone.
23: Les MMS.
22: Oui, c'était. Voilà, les MMS. Ouais. Tout le monde a hurlé à l'époque. Qui s'en souvient aujourd'hui ? Personne. Parce que le reste de ce qu'ils ont fait en prenant leur temps a été admirablement intégré. Et là, sur l'IA, d'une certaine manière, quand on s'appelle Apple, on peut se permettre de vendre la lenteur dans un moment où les gens sont très effrayés et se disent tous « l'IA va trop vite, ça nous dépasse ». Mais c'est un luxe qu'on peut se permettre que quand on est une très très grande entreprise comme eux.
23: Et surtout que pour beaucoup de personnes, l'IA, encore aujourd'hui, ça s'arrête à ChatGPT finalement. C'est juste poser une question, il nous répond et puis c'est tout. Ça va beaucoup plus loin si on s'y intéresse, mais pour beaucoup, ça s'arrête là.
4: Oui,
23: ils
4: se
23: disent « qu'est-ce que l'IA d'Apple va me proposer au quotidien ?»
4: Oui.
23: Donc tant qu'Apple ne le propose pas, on ne sait pas, donc on ne peut pas se dire « on y manque » et on en manque. Donc finalement, il faut mieux laisser le temps à Apple. Moi, j'ai confiance. Je me dis qu'au bout de 2 ans, ils ont appris leurs erreurs, ils ne vont pas présenter quelque chose qui ne marchera pas. S'ils présentent, c'est que ça va vraiment marcher, qu'ils ont vraiment mis le paquet pour faire en sorte que, enfin, cette intelligence artificielle soit intégrée dans l'iPhone.
4: Il y a l'interface vocale. C'est vrai que Siri, c'est une interface vocale, en fait, un agent conversationnel vocal. Est-ce que l'interface vocale est l'interface, on va dire, qui règle tous les problèmes ? Non. Enfin, il y a plein de gens qui ne posent pas de questions à une machine, en fait. Il y a des gens qui aiment ça, d'autres pas. Ça fait des années qu'on a des Alexa, des trucs comme ça. Ça n'a pas explosé, quoi, Alexa. Bon, il y a des gens qui s'en servent pour allumer les lumières. Mais à part ça, voilà.
2: Moi, l'interface vocale, c'est rarissime que je m'en serve. Je déteste ça. Et j'aime pas d'ailleurs.
4: Ça me fait penser un peu à ton sujet sur les lunettes tout à l'heure, en fait.
2: Ouais, voilà. Oui, ça convient pas à tout le monde et il y a certains cas où ça va pas. Et moi, tu vois, tu me dis, je voudrais réserver un hôtel sur une plateforme, ou bien je voudrais aller à tel endroit. Eh ben, je préfère 100 fois utiliser mon ordinateur, en l'occurrence un Mac, pour avoir des onglets dans mon navigateur où je peux comparer des choses.
4: En l'occurrence,
2: alors que, bien sûr, Firefox, mais je n'utilise mon iPhone que si je suis contraint, parce que je suis dans la rue et que je ne vais pas sortir mon Mac, et là, j'ai besoin d'aller quelque part, je sors Google Maps, et ça me sort, mais un seul chemin, et je le suis, quoi. Mais je n'ai pas... Enfin, je préfère le confort d'un grand écran, etc. Et là, et pourquoi je vous parle de ça? Parce qu'en fait, la version vocale, c'est encore pire. Il y a moins de bandes passantes au sens propre du terme. C'est-à-dire que tu fais passer beaucoup moins d'informations avec la voix à un instant T. C'est-à-dire, tu poses une question à Siri, il faut qu'elle te réponde un truc super court pour que ça vaille le coup. Parce que sinon, mais au bout de 10 secondes, ouais, t'en as marre. Enfin, soit t'as trouvé, soit t'as pas trouvé. Enfin, soit ça correspond pas. Alors que tu poses la même question, je sais pas, à une IA ou bien à un moteur de recherche sur un grand écran. Bah, avec les onglets, tu peux explorer plusieurs trucs. Enfin, tu as une capacité à absorber avec tes yeux une quantité d'informations énorme parce que tu as un grand écran versus une voix, certes jolie et qui ne semble pas robotique, mais qui est bien robotique, qui va t'égrener des trucs. C'est pénible. Tu as très peu d'informations qui circulent, en fait, par la voix versus l'œil.
4: Dans certains contextes, ça peut avoir le coup, par exemple, t'es en voiture, tu vois. Ou oui, toi, tu fais de la moto, par exemple. Okay, bah, le fait d'avoir un assistant vocal qui peut te diriger, te dire, bah, tiens, tu voulais un resto, il y en a un qui est pas mal là, etc., parce que tu discutes avec lui, là, ça a du sens.
2: Absolument. En fait. Ouais, je suis tout à fait d'accord avec toi. Il m'arrive au feu, à vélo, de dire, envoie un texto à ma femme pour lui dire que je vais être en retard pour le dîner. Et là, j'utilise ma montre, en l'occurrence.
22: Mais ce qui est intéressant dans l'exemple que tu donnes, c'est que tu repasses de la voix au texte. C'est-à-dire que tu vas utiliser ta voix parce que tu sais que tu as une confiance a priori assez grande dans le fait qu'il n'y aura pas trop de fautes d'orthographe ou bien que ta femme te les pardonnera. Et donc, tu peux envoyer une information textuelle. Moi, le truc qui m'a beaucoup frappé dans le passage à l'usage vocal, c'est deux choses. La première, c'est le fait de s'envoyer des vocaux. Tous ceux qui envoient des vocaux à quelqu'un oublient une chose, c'est que pour écouter un vocal, il faut s'arrêter de faire tout ce qu'on faisait. Alors qu'on peut prendre connaissance d'un SMS, notamment d'une urgence,

0: Trois fois, tu lui poses une question et qui te répond « je ne comprends pas la question » ou « je ne peux pas répondre à cette question » ou « il faut déverrouiller votre téléphone ». Il y a un moment, c'est fini, quoi.
1: Ouais. WWDC, oui,
2: vas-y. C'est pour ça qu'Apple devrait lancer une application, d'après les rumeurs, de Siri, où on ne serait pas obligé de lui parler, mais on pourrait aussi lui écrire.
1: Ah.
2: Parce que les personnes préfèrent écrire aussi
1: donc,
2: aujourd'hui.
1: On revient un peu au modèle de ChatGPT, finalement, qui est à la fois écrit, mais aussi vocal. La WWDC, ça sera le 8 juin prochain, je pense que tu y seras, et elle sera à vivre bien évidemment sur BFM Business dans Tech & Co la quotidienne, puisque c'est à 19h, donc voilà, c'est parfait pour nous. Dans l'actu, ce week-end, s'est déroulé un truc très drôle, c'est une espèce de combat entre un robot et un humain. Alors, c'était là, ils en sont pas venus aux mains, quoique, parce que finalement, les mains étaient très importantes, la boîte qui s'appelle Figure, qui a décidé de proposer en fait ce petit challenge assez amusant pour en fait trier des colis. D'un côté, ils avaient un stagiaire qui s'appelle Reim et qui pendant 10 heures a affronté le robot, si vous êtes avec nous à la télé, le robot Figure AI 3 qui s'appelle Rose visiblement, en tout cas c'est écrit sur son petit
3: alors qu'il est gris, c'est n'importe quoi.
1: Oui,
3: hein.
1: C'est n'importe quoi. Oui, et puis qui nous dit que enfin on sait pas si c'est un homme ou une femme, il a pas beaucoup de cheveux. Enfin elle a pas beaucoup de cheveux. Ouais. Et l'idée c'était de dire voilà, est-ce que aujourd'hui la dextérité d'un robot peut faire aussi bien que un jeune stagiaire humain pour trier des colis. Et en gros, il y avait des colis qui arrivaient sur des tapis roulants et ils devaient les trier comme ça. Et alors ce qui est un peu rassurant, c'est que au bout de 10 heures, c'est l'humain qui a gagné.
3: Oui, mais d'un cheveu.
1: Mais d'un cheveu, de 192 colis.
2: C'est rien.
0: Oui, mais alors attends, pardon, mais pour moi, ça c'est le truc qui se packageait bien à la télé, et en plus l'humain a gagné, donc tout le monde était rassuré, sauf que le pauvre Reim, à la fin, il s'est plaint d'avoir quasiment plus de bras. bon. Et d'autre part,
1: il est un peu frêle quand même.
0: Et d'autre part, que les robots ont continué pendant plus de 117 heures.
2: Sans pause.
0: Sans pause.
2: Là où l'humain a fait des pauses.
3: Non, voilà, mais parce qu'on n'a pas le droit de faire.
0: Donc le sujet, c'est pas de battre un grille-pain à la première tartine.
1: Non, non, non, c'est sûr.
0: Le sujet, c'est de tenir dans la durée.
1: Oui. Mais parce que ce pauvre Aimé, il ne pouvait pas travailler 24 heures sur 24, alors que Rose, sans aucun problème. Mmh. C'est ça qui est dingue. Mais moi, j'ai été impressionné parce que, je ne sais pas si vous avez été, tout comme moi, les algorithmes de Instagram me poussaient, en fait, les lives de cette confrontation. Et c'est complètement hypnotique. Parce qu'on se dit, waouh, il a des gestes, ce robot, qui sont humains. Il retourne les colis en les jetant un petit peu comme ça, en les faisant vriller. Mmh. Il les pousse avec le bras, avec la main.
2: On est d'accord qu'il n'est pas télécommandé. Il gère tout seul.
3: Ah oui.
1: Alors ça, c'est la grande inconnue. En théorie, non. Il peut pas, parce que, je veux dire, même tu peux pas télécommander un robot avec une telle dextérité à la microseconde près. Je pense qu'il le fait intelligemment tout seul.
0: Ce qui est génial, c'est que une compétition quand même super pas glamour, parce qu'on organiserait ça entre humains, on organiserait une compétition de tri de colis entre humains, je pense qu'il y aurait deux spectateurs, dont le caméraman. Alors que là, c'est ce que tu disais, c'est que ça fascine. Moi, ça me fait penser à ce qu'on avait commenté sur cette antenne il y a quelques semaines sur le semi-marathon de Pékin.
1: Oui.
0: Qui était une formidable opération de com pour Pékin et pour le semi-marathon de Pékin.
1: Et montrer la puissance de la robotique en Chine.
0: Pourquoi? Mais c'est ce que disait Arthur Clarke dans les années 60, dans les lois de Clarke. Il y en avait une qui était: toute technologie suffisamment avancée est indiscernable de la magie. Et en fait, là, ces moments-là, on les vit comme des moments magiques.
1: Mmh.
0: Parce que on n'arrive pas à croire que ça fonctionne. Mais le point de départ, la réalité, c'est surtout que, comme tu le disais, JB, le robot ne fait pas de pause, le robot ne va pas aux toilettes, le robot n'a pas faim.
1: Il nous faut l'électricité, en revanche.
0: Et voilà. Oui, mais ça se...
2: Si c'est que ça.
0: Si c'est que ça.
1: Ouais, ouais, non, mais c'est clair.
0: Et donc, ces expérimentations en grandeur réelle, elle préfigure quelque chose de beaucoup, beaucoup plus profond. L'IA va faire les fiches de paye, les robots vont faire le planning, on verra où sera l'humain. Alors maintenant, ce qu'on peut se dire, c'est que sur ce genre de tâches, de la même manière que la compète n'est pas très glamour, imaginez faire du tri de colis pendant un stage pour apprendre ce que c'est qu'un entrepôt, pourquoi pas. Mais en faire un métier et un métier d'avenir, je pense que voir l'humanoïde remplacer des tâches au fond,

0: inhumaine, en tout cas très vide de sens, c'est pas une mauvaise nouvelle.
1: Oui, là où ça me gêne plus, c'est quand tu utilises de l'IA pour faire de la chanson, de la poésie, ou des trucs comme ça, ou qui sont des choses profondément artistiques et d'après moi humaines, et qui sont, si on devait faire un peu comme Maslow et sa pyramide, enfin, tu vois, quelque chose qui t'apporte vraiment, en tant qu'humain, du sens à ta vie, ça me gêne pas. Que le robot trie des colis et qu'on délègue des tâches ingrates au robot, mais qu'on lui délègue des tâches créatives, musicales et compagnie, ça m'angoisse un peu plus.
2: Parce que, alors, si vous n'avez pas suivi, pour être très très clair, le robot fait quoi ? Il prend les colis, alors il y a les colis mous, des colis durs, des colis, vous savez...
3: Donc toutes les tailles.
2: Toutes les tailles, il y a des sachets, il y a des colis en carton.
0: Il regarde l'étiquette.
2: Il regarde l'étiquette et il tourne le colis pour que l'étiquette soit scannée. D'accord ? Donc, il y a quand même une intelligence dans le sens où il va chercher les colis, et puis, on le voit sur la vidéo, parfois il est obligé de se pencher pour attraper un colis qui est sorti un petit peu de sa ligne, là, comme ça. Et c'est vraiment, c'est dingue, quoi. Imaginez ça dans les hypermarchés, demain. Ouais. Ça peut remplacer...
1: À des gestes de caissière. Hein,
2: c'est vraiment des gestes de caissière. Et ça permettra... Ouais. Si la grande distribution est assez intelligente pour imaginer ça, de redéployer ce personnel dans les rayons pour conseiller les clients, parce que parfois on cherche un paquet de pâtes, on ne sait pas où c'est, etc. Il y a pas tous les employés sont dans les caisses. Ça peut aussi apporter quelque chose d'intéressant, je trouve.
0: C'est vrai que la première fois, moi j'ai toujours le réflexe dans les supermarchés quand j'arrive à la caisse de regarder le caissier ou la caissière dans les yeux, de lui dire bonjour. Et lui sourire et de ne rien dire après. Et assez souvent, je m'aperçois que ça crée de la surprise et que ça crée une interaction, alors qui est très fugace. Hein, ça vaut l'espace d'un instant dans lequel il se passe quelque chose. Et c'est vrai que la première fois que je me retrouverai face à une machine, je vais me sentir un peu perdu.
3: Ouais. Mais si on se souvient bien, il y a 20 ans, je pense, dans les péages, il y avait des humains. Maintenant, il n'y en a plus. Maintenant, c'est des machines. Les caisses express dans les supermarchés, maintenant, tout est automatisé. Il reste beaucoup moins de caisses avec personnes.
2: Les caisses express dans les hypermarchés, c'est la plus grosse supercherie du monde. Oui. Parce que, je ne sais pas si vous avez fait ce truc-là, mais vous êtes plus confronté à... C'est sympa, hein, mais vous êtes plus confronté à des humains que dans une caisse normale. Parce qu'en fait, il doit y avoir tellement de vols ou tellement de trucs qui ne marchent pas. Moi, il y a tout le temps de trucs qui clignotent. Il y a quelqu'un qui est obligé de venir badger, de rentrer des codes, etc. En fait.
1: C'est rare de ne pas avoir besoin d'un humain pour débloquer un truc à un moment de la procédure, quoi.
3: Demain, ce sera un robot qui viendra à la place de l'humain.
2: Mais c'est clair. Et ça va très vite. Enfin, aujourd'hui, on s'habitue à ce type de machine, mais il y a 5 ans, c'était inimaginable, ce truc-là.
0: Oui, mais parce que je pense que ce qui est extrêmement bizarre et déroutant, c'est le choix qu'ont fait la plupart des constructeurs, et notamment des Chinois, de pousser vers la forme humanoïde. Pour un tas de raisons.
2: Mais là, ça a du sens, finalement. Parce qu'il a une tête qui regarde des colis à taille, on va dire, humaine, et puis il a des bras avec des doigts pour tourner en fait, les colis, pour les pousser, etc.
1: Et c'est un poste qui, au départ, est dédié aux humains.
2: Oui.
1: C'est-à-dire que et où on a mis un robot humanoïde parce que c'était fait pour un humain, donc c'est à 1,20 m du sol.
2: C'était conçu pour un humain.
1: Tu pourrais imaginer un truc complètement différent,
2: des bras comme dans
1: le tapis roulant, avec des caméras tout autour, comme mais un pont au-dessus, et puis des vérins qui poussent les colis dans un sens ou dans l'autre.
0: Mais avec une grande différence, c'est que le robot Gary, là, que ceux qui nous regardent voient à l'antenne,
2: il s'appelait Rose, je crois.
0: Voilà, donc Gary, qui est le cousin de Rose, ou bien qui a remplacé Rose sans que personne ne voit rien. Ouais. Parce que Rose est allée se reposer, mais il ne faut pas le dire.
2: Oui, mais bon, ils auraient pu changer, garder la même étiquette.
0: Quand exactement. Même. Franchement, le robot Gary, ce qui est intéressant, c'est que là, aujourd'hui, on le voit faire du tri. Il peut être redéployé avec des mises à jour logicielles pour faire tout autre chose, que ce soit pour servir des repas, pour porter des affaires, pour faire du repassage. Enfin, c'est une question de capacité et donc c'est un facteur de forme qui est beaucoup plus facile à redéployer, beaucoup plus fongible.
1: Oui, il apporte une logistique qu'aurait pas une machine spécialisée.
2: On va terminer là-dessus, mais je me demande combien de boîtes aujourd'hui arrivent à avoir un robot avec une telle dextérité, à part Figure AI. Voilà. Est-ce que les Chinois arrivent à faire ce truc-là ?
0: Unitree est très, très, très avancé.
2: Mais il est très, très avancé parce qu'il est très agile. Mais là, c'est les capteurs qu'il y a et l'intelligence qu'il y a dans ce robot qui arrive à comprendre ce qu'il a en face de lui, à pousser les colis, à les tourner, à les... À les... Tu vois ce que je veux dire ? Unitree, très impressionnant dans la manière dont il se... Dont il bouge, il y a eu des chorégraphies qui étaient dingues, mais finalement tout ça a été programmé comme des drones, tu vois. C'est programmé à la seconde près.
0: Oui, il y a
2: quand même. Il y a quand même une certaine intelligence.
0: Il y a en tout cas une capacité d'analyser en trois dimensions, de discriminer des formes, de discriminer des éléments visuels dans des formes qui sont les étiquettes, et d'effectuer des mouvements, et voilà. Mais non, on est encore loin. Du test ultime, hein, les deux tests ultimes, Paradox de Moravec, ça va être un, se faire cuire un œuf sur le plat sans péter l'œuf, sans péter la poêle et sans en mettre partout.
2: Sans péter le carrelage.
0: Voilà, et deux, vider de la vaisselle dans lequel. Deux, mettre l'assiette avec l'œuf, enfin, une fois que l'œuf est mangé, dans le lave-vaisselle sans rien casser d'autre. Et trois, vider de la vaisselle.
1: Moi, quatre, manger l'œuf.
0: Voilà, et quatre, manger. Oui, mais alors ça je te rappelle, robot. Gary n'a pas faim.
3: Voilà, ça garde dans la bouche.
0: Gary n'a pas de pause déjeuner.
2: Allez, voilà, ça sera le mot de la fin. Très sympa, en tout cas, cette vidéo. Ces vidéos, vous pouvez retrouver sur les réseaux sociaux, bien sûr. Merci, JB.
3: Avec plaisir.
2: À très bientôt. Merci d'être venu sur le plateau de Tech & Co, JB The E-Collection. N'hésitez pas à le suivre sur sa page YouTube. C'est toujours impressionnant de voir toutes les vidéos que JB nous fait. Merci, Tristan Nito. Et merci à Philippe De Vos.
0: Merci François.
3: Merci.
2: Et vous restez avec nous, 20h30, Tech & Co revient dans un instant avec pour notre dernière partie. Tiens, que devient TomTom, le roi du GPS des années 2000, qui est un peu sorti des radars, hein, sans mauvais jeu de mots. Ben, on va en parler dans quelques instants avec l'un des dirigeants de TomTom. Et puis on découvrira une start-up New Space française, Osmos X, qui facilite l'accès au spatial. Vous allez voir, c'est passionnant. On se croit vraiment dans un film de science-fiction avec Osmos X. À tout de suite. Et dans un instant, c'est le Tech Flash avec ce soir Julien Thibault. À tout de suite.
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2: 20h33, merci d'être là, toujours fidèle à Tech & Co, la quotidienne sur BFM Business. Il est temps maintenant de retrouver un condensé de l'actu tech de ce jour, c'est le Tech Flash, et c'est avec, encore ce soir, avec Julien Thibault. Bonsoir Julien.
19: Bonsoir à toutes et à tous, et à la une, Google tient en ce moment sa conférence annuelle, la très attendue Google I.O. Parmi les annonces déjà tombées, de nouveaux modèles Gemini et la transformation du moteur de recherche en véritable assistant IA, une fonctionnalité malheureusement indisponible en France. Google annonce aussi des lunettes connectées en partenariat avec Samsung qui devraient arriver cet automne. Toujours chez Google, la firme américaine s'associe au géant financier Blackstone pour accélérer la production de ses puces d'intelligence artificielle. Le groupe veut industrialiser ses processeurs maison pour réduire sa dépendance à Nvidia. Un partenariat présenté comme une opportunité historique. Et en Europe, Mistral AI poursuit son expansion avec une nouvelle acquisition en Autriche. La start-up française met la main sur une jeune pousse spécialisée dans les infrastructures et l'optimisation des modèles d'IA. Une opération qui doit renforcer ses capacités dans sa quête de souveraineté technologique face aux géants américains.
2: Direction le Japon maintenant, Julien, avec l'Université de Tokyo qui affirme avoir développé un dispositif capable de multiplier par 1000 la vitesse des ordinateurs.
19: Et oui, cette technologie pourrait aussi réduire fortement la chaleur produite par les ordinateurs. Ce composant permettrait à des puces de traiter en une seconde des données dont le traitement prend normalement une heure. Une avancée qui reste pour l'instant limitée à des tests en laboratoire. L'objectif étant de développer un prototype de puce d'ici 2030. Enfin, un mot d'automobile, XPeng annonce le lancement de la production de masse de son robotaxi. Le groupe veut prendre de vitesse ses concurrents dans la conduite autonome, malgré son retard sur l'exploitation. Contrairement à Tesla qui teste déjà ses véhicules sans supervision sur route, XPeng n'a pas encore lancé ses opérations pilotes. Et pour finir, je vous donne rendez-vous à 22h30 ce soir pour un nouvel épisode de Tech & Co Business avec Frédéric Simotel. Au programme cette semaine, les inquiétudes du marché du travail avec l'essor de l'IA. Marc Trilling, PDG de Sigus, est revenu sur le sujet. On écoute un court extrait tout de suite.
20: Alors Frédéric, on va apporter un petit peu de nuance, parce que Schumpeter a pas tout à fait tort, mais ce qu'il faut rappeler sur Schumpeter, c'est qu'il y a quand même deux conditions. Il y a la transférabilité de la compétence et le délai pour y arriver. Donc dit différemment, si aujourd'hui vous avez un comptable qui se fait automatiser 60% de ses tâches, est-ce que ce comptable-là, il va pouvoir se transformer rapidement en ingénieur des opérations de machine learning? Est-ce qu'il va pouvoir le faire aussi vite que son job a été remplacé, que ses 60% de tâches ont été automatisées? Vraisemblablement pas forcément. Pour autant, s'il y a une asymétrie constatée dans le remplacement des jobs, il y a quand même certains secteurs qui sont en demande de services complémentaires, dont par exemple l'éducation, sur du tutorat individualisé, on le sait sur le domaine de la santé, où on a besoin de temps médical, mais également, évidemment, sur l'industrie et toute la maintenance et les opérations prédictives. C'est des demandes, c'est du temps d'humain libéré, remis à disposition. Encore une fois, la question est plutôt le tempo que le vrai remplacement de l'emploi.
2: Voilà, et retrouvez Tech & Co Business sur la plateforme bfmbusiness.com, entre autres. Il est 20h36. Que devient TomTom, le géant du GPS qui nous permettait de plus arriver en retard dans les années 2000 dans sa voiture? Eh bien, on va faire le point maintenant.
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2: Et Léo Seil est avec nous ce soir. Bonsoir Léo.
22: Bonsoir, merci de l'invitation.
2: Vous êtes directeur général produit chez TomTom. TomTom, c'est vrai, marque mythique qui, au tout début de l'avènement du GPS, était leader dans ce domaine-là, puisqu'on avait nos petits boîtiers TomTom. Il y avait Garmin aussi qui faisait ça, enfin quelques marques. Mais TomTom était véritablement le leader européen en plus, puisque, rappelons-le, vous êtes européen. On pouvait aller d'un point A à un point B grâce au GPS et à ce petit écran qui n'était pas connecté encore à l'époque, au tout début. Il fallait mettre une petite carte SD et télécharger les cartes, c'est ça. Et puis le smartphone est arrivé, et à partir de là, ça a été un petit peu plus compliqué pour TomTom, parce que même si vous étiez sur les smartphones très vite, vous vous êtes confronté aux géants américains, Google Maps bien sûr, Waze qui appartient aussi à Google, qui était israélien au départ et qui a été racheté il y a quelques années de cela, et puis ça a été, on va dire, le début de la fin du TomTom qu'on connaissait, non? C'est un peu ça?
22: C'est un peu ça. Alors, c'est sûr, TomTom était très connu il y a 20 ans ou 25 ans du grand public parce que la mission principale était de rendre la conduite plus sûre. À l'époque, L'alternative, c'était la carte papier, le mapping imprimé. Donc, le GPS a été une vraie rupture technologique.
2: Ah ouais, là, on passait quand même de l'âge de pierre à la technologie
22: exactement,
2: ultime.
22: Exactement. Mais c'est sûr qu'aujourd'hui, 20 ans plus tard, 25 ans plus tard, la navigation, comme vous l'avez dit, et surtout les smartphones. Donc, nous, notre credo, on est toujours aussi présent dans la voiture, mais on est plus présent sur les aides à la conduite et sur le véhicule autonome. Donc, on a récemment annoncé avec Volkswagen qu'on va être présent sur une grande partie de ces aides à la conduite. Donc, on est toujours dans cette logique de navigation plus sûre, mais on est un peu moins visible du grand public parce qu'on s'est déplacé de la navigation à l'aide à la conduite et au véhicule autonome.
2: Alors, ce qui est intéressant, c'est vous, votre parcours. Vous étiez chez Google pendant de très nombreuses années. Vous êtes arrivé chez TomTom il y a 4 ans. Donc, vous êtes passé de l'autre côté de la barrière, finalement. C'est quoi les actifs de TomTom aujourd'hui? Parce que c'est vrai qu'on n'a plus l'appli TomTom. Elle existe peut-être encore, je ne sais pas. Mais en fait, le grand public n'est plus en contact avec TomTom. Mais c'est quoi les actifs aujourd'hui, TomTom?
22: Alors, TomTom, c'est 30 ans de création cartographique. Et quand je dis cartographique, c'est vraiment la donnée des rues, des panneaux de signalisation. Mais c'est aussi le trafic, le comportement des véhicules sur la route, les voies fermées, les accidents, les limites de vitesse. Toutes ces informations-là, on les a et elles sont mises à jour en temps réel parce qu'on a plus de 500 millions de véhicules et d'objets connectés qui nous remontent cette information.
2: D'accord.
22: Donc, on est toujours très présent dans l'industrie, beaucoup moins visible du grand public, certes, mais toujours très présent dans l'industrie. Et c'est aussi une couche d'intelligence qu'on appelle l'intelligence géospatiale parce qu'au-delà de l'automobile, on travaille avec des acteurs gouvernementaux, avec des municipalités, avec des assurances, avec des transporteurs pour les aider à, par exemple, où mettre les nouvelles bornes électriques, comment réorganiser l'architecture urbaine, comment prendre des décisions gouvernementales sur tel ou tel secteur. Donc, on a une grande connaissance géographique sur laquelle on apporte de l'intelligence.
2: Il y a aussi un repli, on va dire, économique. Année 2025 compliquée, puisque TomTom a supprimé 300 postes, je crois bien. Il y a eu une grande réorganisation. Vous vous attendez une année 2026 un peu entre deux, c'est ça?
22: Mm-hmm.
2: Qu'est-ce qui va faire que 2027 va être un peu le renouveau et la montée en puissance de TomTom? Ce qu'on vous souhaite, bien évidemment.
22: Ce qui est intéressant, c'est que l'industrie dans laquelle on travaille, l'automobile et aussi les gouvernements, sont des cycles longs. Et du coup, c'est des technologies sur lesquelles on a investi il y a déjà 2-3 ans. C'est vrai qu'on a eu une année un peu difficile où on a été obligé de se réorganiser. On voit aussi les prémices de l'IA au sein de l'entreprise. On peut en parler.
2: On va en parler, bien sûr, après.
22: Mais ce qu'on voit, c'est que nos investissements commencent à payer. Comme je l'ai dit, on a eu un énorme contrat avec Volkswagen et d'autres constructeurs automobile, mais les revenus arrivent plus tard. Donc on est confiant sur
2: D'accord.
22: notre futur,
2: ouais.
22: C'est juste qu'il y a un décalage dans le business model.
2: Très bien, justement l'IA, comment une boîte comme TomTom embrasse l'IA? Parce que l'IA ça veut tout et rien dire, les algorithmes ça fait des années et des années que ça existe, mais est-ce que l'IA générative notamment a du sens dans une boîte comme TomTom? La voiture autonome par exemple, c'est un sujet qui vous intéresse?
22: Oui, énormément, on travaille énormément sur la voiture autonome. L'IA, on s'en sert dans plusieurs domaines. Par exemple, pour la création de la carte, on fait de l'IA depuis bien avant que ce soit le sujet à la mode,
2: ou
22: pour être capable d'analyser des images satellites, des images spatiales, des images d'avions, des images venant de voitures, et en créer une cartographie à bas coût, on se sert énormément de l'IA. Dans l'aide à la décision dont je parlais, on travaille énormément avec les modèles actuels de langage, et on les aide à comprendre la donnée géospatiale, parce qu'un ChatGPT ou un Claude ou un Gemini, pour les citer, ne sont pas nativement capables de comprendre de la donnée géospatiale. Donc, on fait tout un travail pour rendre notre donnée compatible et que demain, n'importe qui puisse questionner un agent sur des données géospatiales.
2: Est-ce que aujourd'hui, vous avez donc passé ce gros contrat avec Volkswagen? Qu'est-ce que vous apportez à Volkswagen concrètement?
22: Alors, c'est de la donnée et du logiciel. Donc, on va les aider.
2: Ils ne bossent pas avec Google, par exemple, ces gens-là, ou avec d'autres boîtes?
22: Alors, l'un n'empêche pas l'autre. Okay. Nous, on va vraiment se concentrer sur les systèmes d'aide à la conduite et d'autonomie du véhicule. Donc, comment rendre le véhicule plus sûr et encore plus utile à son conducteur. Donc, ça va être des données de trafic, des données de limitation de vitesse dynamique. Par exemple, sur certaines voies du périphérique, vous pouvez voir que la vitesse va être limitée en fonction du trafic. Ça va être des informations de voies fermées et tous ces éléments qui permettent au véhicule d'être plus sûr et de mieux aider le conducteur. Google sera peut-être sur d'autres créneaux plus consommateurs.
2: D'accord. Vous dites que vous vous intéressez à la voiture, en conduite autonome. J'imagine que vous y croyez. Par exemple, Elon Musk, je ne sais pas si vous avez suivi ses déclarations, il a dit, je crois, hier ou avant-hier, que dans 5 à 10 ans, ça nous paraîtra incongru de rentrer dans une voiture avec un chauffeur, parce qu'il n'y aura que des voitures sans chauffeur autonome. Vous y croyez ou pas?
22: Oui, alors c'est sûr, c'est surprenant vivant en Europe. Mais...
2: Oui, parce qu'il y a un décalage incroyable.
22: Bien sûr, je reviens de Pékin et j'ai habité aux États-Unis. Donc, sur ces deux champs-là, la voiture autonome est partout, est très confortable. Et nous, on considère que la voiture va arriver. On travaille énormément avec nos partenaires, aussi bien en Asie que partout dans le monde, pour des technologies qui aident ces véhicules autonomes. Donc, on est très implanté dans cette industrie-là. Et on est prêt à aider les constructeurs européens à développer cette technologie en Europe.
2: J'aimerais qu'on parle aussi de souveraineté, parce que je le disais en préambule, TomTom est une boîte européenne. Il n'y en a pas beaucoup, des boîtes comme ça, comme les vôtres. Parce que quand on fait le point sur Apple, Google, ou même Baidu, par exemple, en Chine, qui ont leur propre cartographie, finalement, grâce à vous, on a une cartographie européenne. Enfin, européenne mondiale, mais qui est « made in Europe ».
22: Exactement, et c'est une grande fierté pour nous, 35 ans ou plus, d'avoir réussi, comme vous l'avez dit, à surmonter les changements et s'adapter et toujours à la pointe de l'innovation, et d'être européen, d'avoir les fondateurs qui viennent de partir, mais d'avoir les fondateurs qui étaient avec nous jusqu'à très récemment. Vraiment, cette identité européenne est importante pour nous, même si, comme vous l'avez dit, on travaille au niveau mondial avec des constructeurs et des partenaires partout. Cette identité européenne est importante pour nous.
2: Est-ce que justement, quand on voit que tout est en train de se crisper, les relations géopolitiques, etc., est-ce que vous pourrez en tirer un bénéfice justement de cette souveraineté en termes de cartographie GPS?
22: C'est déjà le cas.
2: Ça peut avoir du sens.
22: C'est déjà le cas. On travaille beaucoup avec les gouvernements et les organismes intergouvernementaux. Et on sent depuis quelques temps un intérêt particulier pour cette carte européenne. Parce que, effectivement, comme vous l'avez mentionné, la carte a un enjeu de stratégie et de souveraineté. Et du coup, on sent définitivement de l'engouement là-dessus des gouvernements.
2: Justement, vous le disiez, les membres fondateurs et les têtes pensantes de TomTom sont partis. La dernière en date, c'était Corinne Vigneux, qui était cofondatrice française de TomTom, qui était un peu la porte-parole de ce groupe, qu'on a reçu déjà dans Tech & Co. Elle est restée 35 ans chez TomTom. C'est plutôt bon signe ou mauvais signe qu'elle s'en aille ?
22: C'est bon signe parce que c'était une décision mesurée. Ils avaient envie de faire autre chose. Ils passent le relais à une équipe en place. Le nouveau CEO est là depuis 20 ans. Corinne, ça fait 4 ans que je travaille avec elle, donc elle nous passe la main en confiance. Et je vois ça plutôt comme un bon signe de laisser leur bébé dans les mains de la relève qui est là depuis longtemps.
2: Très bien. Ben, en tout cas, on est très heureux de vous avoir reçu pour découvrir le nouveau TomTom.
22: Merci.
2: On ne manquera pas de vous retrouver de temps en temps pour faire justement le point sur toutes ces avancées.
22: Avec plaisir.
2: Merci beaucoup, Léo Sey, donc directeur général produit chez TomTom.
22: Merci
2: beaucoup. Et tout de suite, direction la rédaction de Tech & Co et de BFM Tech plus précisément, comme chaque soir.
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2: Salomé Ferrari nous a rejoint sur ce plateau. Bonsoir Salomé.
0: Bonsoir.
2: Alors c'est un feuilleton qui dure depuis 2020. Je parle évidemment du bras de fer entre Epic Games et Apple autour de Fortnite. Qu'est-ce qu'on a pu en parler de ce sujet dans Tech & Co. Et cette semaine, Salomé, nouvel épisode majeur. Epic vient d'annoncer le retour progressif de Fortnite sur les App Store du monde entier.
0: Exactement. Depuis plus de 5 ans, le conflit oppose deux visions du numérique. D'un côté, Apple, avec son écosystème fermé et ses commissions sur les achats in-app. Et forcément, de l'autre, Epic Games, qui lui conteste ses frais qu'il juge excessifs et surtout opaques. Alors, en 2020, coup de théâtre, hein, Fortnite est retiré des stores après une tentative d'Epic de contourner le système de paiement d'Apple.
2: Oui.
0: S'ensuit alors une bataille judiciaire interminable.
2: Très sanglante.
0: C'est vrai. Australie, en Europe, aux États-Unis. Bref, c'est un dossier qui est devenu un petit peu le symbole des tensions entre les développeurs et les plateformes. Alors aujourd'hui, Epic se montre offensif. C'est bon, Fortnite est de retour sur tous les Apple Store. Enfin, presque, puisqu'en Australie, malgré la victoire d'Epic devant les tribunaux, le jeu n'a toujours pas réussi à revenir sur l'App Store. Le retour du jeu avait déjà été amorcé l'année dernière, en mai, aux États-Unis. Puis sur Android en mars dernier avec un accord avec Google, mais la situation reste assez incomplète.
2: Alors, est-ce qu'on est en train de voir la fin de ce conflit historique entre Epic et Apple ou simplement une nouvelle phase on va dire, de combat plus subtil, Salomé.
0: Alors justement, c'est là que le dossier devient un petit peu intéressant, parce que selon le patron d'Epic, Tim Sweeney, on entrerait dans la phase finale, enfin, du combat juridique. Alors l'entreprise affirme que si les tribunaux obligent Apple à se montrer un petit peu plus transparent justement sur ses commissions, alors les gouvernements du monde entier pourraient être un petit peu plus durs et durcir leur position face aux commissions de l'Apple Store. Mais attention, hein, parce que quand on parle de phase finale, on ne dit pas une phase plus simple, parce que de son côté, Apple n'a pas forcément assoupli son modèle économique. Et puis, on l'a dit, les Australiens, ils ne peuvent toujours pas jouer à Fortnite sur leur iPhone.
2: Voilà, et puis rappelons que c'est une manne financière gigantesque pour Apple. C'est 30% de commission.
0: Ils n'ont pas vraiment envie de lâcher.
2: Ils n'ont pas vraiment envie. Mais ça va être intéressant de voir si, avec le départ de Tim Cook et l'arrivée de John Ternus, qui est nouveau CEO d'Apple, si ça va changer ou pas. Véritablement de vision.
0: M'étonnerait.
2: Ça m'étonnerait parce qu'il y a beaucoup de dizaines de milliards en jeu dans tout ça. Merci beaucoup Salomé Ferrari, journaliste à BFM Tech, et si vous voulez en savoir plus sur ce sujet, direction évidemment le site BFM Tech. Il est 20h49. Pour terminer ce Tech & Co, direction l'espace. On va découvrir maintenant une startup New Space passionnante avec mon invité.
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2: Arnaud Masson est avec nous. Bonsoir Arnaud.
1: Bonsoir François.
2: Vous êtes le CEO d'Osmos X. Vous implantez à Toulouse pour construire un vaisseau orbital à propulsion plasma. On a l'impression que c'est le début d'une série télé ou d'un film. C'est incroyable ce que vous êtes en train de faire. Plus sérieusement, vous êtes une start-up française du New Space qui a été fondée en 2022. Et vous travaillez sur un sujet alors qu'il faut bien expliquer, parce que c'est quand même assez abstrait et compliqué. C'est la mobilité orbitale, c'est ça ?
1: C'est exactement ça. On va en fait concevoir, on fabrique et on va opérer des véhicules spatiaux qui vont avoir des missions extrêmement variées et qui vont permettre d'agir dans l'espace. Un satellite aujourd'hui, il a sa mission, son orbite, il va faire ça toute sa vie. Aujourd'hui, l'espace devient mobile, réactif. On a besoin d'agir dans l'espace et donc de véhicules spatiaux.
2: Mais alors, ces véhicules spatiaux sont là pour quoi ? C'est pour de la maintenance ? Pour réparer les satellites quand ils sont en orbite, pour aller chercher, je ne sais pas moi, des cosmonautes qui sont bloqués dans un ISS ou autre, ça sert à quoi en fait ?
1: On pourrait.
2: Pour transporter par exemple de la marchandise d'un point à un point B dans l'espace ?
1: Alors c'est un peu plus ça, on va avoir trois missions principales qu'on a déterminées chez Osmos X. Une première, c'est la montée en orbite. Il faut savoir qu'un satellite peut monter en orbite à partir de son lancement, quand le lanceur l'a relâché, il va monter avec son propre moteur jusqu'à des orbites qui peuvent être très élevées. La géostationnaire est à 36 000 km, il y a beaucoup de chemin à parcourir. Ouais. Et on va nous proposer de le faire à sa place. De cette façon-là, il va faire des économies, il va aller plus vite jusqu'à son orbite finale. On va pouvoir faire
2: puis
1: d'autres...
2: Il va garder des réserves pour l'avenir, en fait, c'est ça ?
1: Exactement. Et sur ces satellites existants, on va également faire des missions qui vont leur permettre d'économiser du carburant et donc de durer plus longtemps. Et ça, c'est important pour des géostationnaires de télévision qui sont très rémunérateurs. La fin de vie est un problème. Si on peut la prolonger, c'est très, très intéressant économiquement.
2: Ouais. Et après, il reste à savoir si la télévision va continuer longtemps comme ça, quoi.
1: C'est mais il y a beaucoup encore de géostationnaires de télévision qui veulent prolonger avant, effectivement, de migrer sur des constellations plus large.
2: Mais prenons l'exemple justement de ce satellite qui donc devrait être en orbite haute à 36 000 km d'altitude. Comment vous l'aidez en fait à monter ? Vous êtes dans la fusée, parce qu'il faut que ça parte d'une fusée, on est d'accord ?
1: C'est ça. En fait, on est soit à la première mission dans la fusée, soit ensuite disponible dans l'espace pour aller, entre guillemets, cueillir un satellite qui sort de son lanceur.
2: Okay.
1: On va faire de l'arrimage, on va s'arrimer à ce
2: et
1: satellite.
2: Et après, paf, vous le propulsez.
1: Exactement.
2: Vous êtes un deuxième moteur, finalement ?
1: On est un deuxième moteur, un dernier étage de fusée, un camion de l'espace, si vous voulez. On fait du transport une fois que le satellite est sorti du lanceur.
2: Bon, et après, quand vous êtes là-haut, à 36 000 km, vous dites, OK, le satellite, je l'ai mis à l'endroit où il fallait. Qu'est-ce qui se passe ?
1: Après, on peut faire des allers-retours, parce qu'on a la particularité d'avoir une technologie très peu consommante. On utilise une technologie héritée du monde terrestre qui a un background d'à peu près 35 ans d'expérience. Et finalement, on spatialise cette technologie pour propulser notre véhicule avec une caractéristique, c'est qu'on consomme très très peu de gaz. Donc ce véhicule va être capable de faire beaucoup de missions, trois fois plus que la motorisation qu'on peut trouver sur le marché aujourd'hui. Et donc, on va pouvoir faire beaucoup de missions, réduire le coût par mission de ce fait. Donc, les autres missions, on va pouvoir, une fois qu'on est sur l'arc géostationnaire, faire de la correction d'orbite sur les autres géostationnaires, pousser des satellites jusqu'en orbite cimetière lorsqu'ils sont en fin de vie, ou déplacer un satellite qui souhaite changer de position orbitale. Hein, des opérateurs sont intéressés sur ce type de mission, là encore, pour éviter de consommer le carburant du satellite. On a aussi des missions qui n'ont rien à voir avec le transport. L'inspection visuelle, c'est un marché très important. Les opérateurs civils aiment bien savoir ce qui se passe sur leur satellite, les assureurs aussi en cas de problème et de panne. Et puis on a des missions gouvernementales.
2: C'est-à-dire que le satellite, votre engin, je ne sais pas à quoi il ressemblera, il a déjà une forme. Il est là.
1: Il est là. Alors là, ils sont en train de tourner, mais je crois que c'est une image, c'est la première conception qu'on a
2: pu faire. Ça ressemble à quoi, finalement ?
1: C'est une espèce de cylindre, c'est un hexagone un peu allongé.
2: D'accord.
1: Voilà, il est ici à l'écran, et on a des panneaux solaires d'une taille importante.
2: Ça ressemble à un satellite, quand même.
1: Ça ressemble à un satellite. Hein.
2: D'accord.
1: Et ça se met derrière.
2: Tout à l'heure, je parlais de propulsion plasma. C'est justement cette nouvelle génération de carburant qui vous permet de consommer peu, c'est ça ?
1: Alors, c'est un carburant classique, mais c'est une technologie tout à fait nouvelle. C'est pas nouveau au niveau terrestre parce que ça existe déjà. Nous, on le spatialise. Il y a très peu d'exemplaires de cette technologie dans l'espace aujourd'hui. Et c'est une techno qui consomme très peu. Alors, c'est intéressant de consommer très peu parce qu'on va pouvoir, là encore, réaliser beaucoup de missions. On va diviser par 3 la consommation. C'est comme si vous aviez une voiture qui, au lieu de consommer 6 litres au 100, va consommer 2 litres. Alors, c'est important dans l'espace parce qu'une voiture encore peut s'arrêter fréquemment en une station-service, mais il n'y a pas de station dans l'espace.
2: Il n'y a pas de station totale là-haut.
1: Et du coup, la quantité de carburant et la consommation de votre moteur déterminent intégralement et mathématiquement la fin de vie de votre véhicule et le nombre de missions que vous pouvez réaliser.
2: Le solaire n'est pas une bonne alternative pour recharger, justement, pour se requinquer en énergie.
1: En fait, il faut les deux. Il faut des panneaux solaires pour alimenter le moteur, et le moteur va éjecter un carburant qui est en réalité un gaz dont la quantité est finie, déterminée.
2: Voilà. Et quand il n'y en a plus, il n'y en a plus.
1: Quand il n'y en a plus, il n'y en a plus.
2: Et le solaire ne suffit pas.
1: Et le solaire ne suffit pas.
2: Pour propulser tout ça.
1: Oui.
2: Tout à l'heure, vous expliquiez, en prenant cet exemple de ce propulseur qui va emmener ce satellite à 36 000 km d'altitude, comment ça se passe ? Est-ce qu'il est piloté, télécommandé par un humain sur Terre, ou est-ce que c'est autonome ?
1: Alors, il y a plusieurs phases. Il y aura des phases automatiques, il y aura des phases humaines. La phase critique, c'est la phase d'arrimage. En fait, il y a plusieurs étapes. Il y a l'approche, on va voir ensuite l'approche de proximité, et ensuite l'arrimage. Alors, on n'a pas encore déterminé la technologie, mais on est en train de sonder des fabricants qui proposent ce type de technologie, typiquement avec 3 griffes qui vont aller attraper soit la tuyère du moteur pour un satellite existant, soit un anneau de lancement sur lequel est fixé le satellite. D'accord. Lorsqu'il est lancé, et on va l'attraper avec 3 griffes, okay. Typiquement. C'est une des solutions, en tout cas, qu'on
2: en met. Mais en fait, il faut une stratégie aussi de standardisation, non ? Pour que...
1: Alors oui.
2: Tous les satellites puissent avoir, c'est un peu comme derrière une remorque, on a un système qui est standardisé finalement.
1: Tout à fait. L'Agence spatiale européenne travaille sur une standardisation de ce qu'on appelle le docking, en effet.
2: Ok. Mm. Et aujourd'hui, vous en êtes où, en fait ? Parce que là, on parle d'un futur qui est proche ou qui est éloigné ?
1: Alors nous, on veut absolument, notre plan, c'est ce qu'on en a établi, être opérationnel avec notre première mission commerciale en 2029. On a déjà des attentes de clients qui nous sollicitent. On répond à un appel d'offres gouvernemental sur 2 petits satellites qui souhaitent aller en géostationnaire. Et on travaille conjointement avec avec 2 fabricants français du New Space pour proposer le lancement, l'accompagnement en tout cas, le lancement de ces 2 satellites géostationnaires.
2: Donc là, on reviendrait au scénario que vous évoquiez tout à l'heure. C'est-à-dire que le satellite serait lancé et après, vous chargeriez de le propulser à 36 000 km d'altitude.
1: Exactement. Avant de faire la suite pour d'autres satellites qui seraient lancés par d'autres lanceurs. Il y a un point aussi intéressant, c'est que on permet à des fabricants de satellites d'être lancés par de nouveaux lanceurs. En fait, des lanceurs plus petits, il y en a beaucoup en Europe. On a Maya Space, évidemment, PLD, RFA, d'accord, on a beaucoup l'altitude aussi à Reims. Tous ces lanceurs n'ont pas la capacité d'Ariane, ils ne peuvent pas aller jusqu'en géostationnaire.
2: Oui, puisque comme vous prenez le relais plus tôt, finalement, on n'est pas obligé d'avoir une grosse fusée pour propulser en fait, ce satellite.
1: C'est exactement ça. Et du coup, pour un fabricant, il a une panoplie de lanceurs beaucoup plus importante, des dates de lancement beaucoup plus importantes, donc c'est beaucoup de bénéfices pour lui.
2: Eh bien, on souhaite bonne chance et plein de bonnes choses à Osmos X. Vous en êtes le CEO, Arnaud Masson. Merci beaucoup d'être passé par le plateau de Tech & Co. Et on suivra votre première aventure 2029. Ben, vous reviendrez. C'est demain, hein, 2029. C'est pour vous mettre un peu la pression, quand même. Voilà, ce Tech & Co est terminé en ce mardi soir. Merci de nous avoir suivis. Évidemment, on sera là demain, mercredi, dès 19h30, radio, télé. 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Et puis, dès demain, le replay sur YouTube, parce que nous sommes aussi sur YouTube. Comme ça, vous pouvez nous regarder quand vous le voulez sur votre télé connectée. Très belle soirée et à demain, mercredi. On sera là dès 19h30. À demain.
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29: Bonjour à tous, je suis ravie de vous retrouver pour cette nouvelle émission BFM Entreprise, l'émission qui plonge au cœur de la vie des boîtes tout au long de la semaine. Vous le savez, le lundi on parle de leadership, le mardi des outils RH, le mercredi de croissance, le jeudi de transmission. Les outils RH aujourd'hui avec ce sujet, faut-il retenir les talents? Comment se mesure le talent? D'ailleurs, notion ô combien discutable suivant qu'on se trouve dans le management direct ou les instances dirigeantes. On va parler de cette question en tout cas avec mes experts du jour. Bernard Coulati, professeur de management à l'IESSEC Business School, auteur de ce livre Engagé pour transformer. Bonjour Bernard.
30: Bonjour Sandra.
29: Ravi de vous avoir dans cette émission. À vos côtés, Pierre Canet, PDG de Blue Search Conseil. Bonjour Pierre.
31: Bonjour.
29: Et Marie Contant, avocate associée au cabinet BG2V.
32: Bonjour
29: Marie.
32: Sandra.
29: Les outils RH, comme tous les mardis, BFM Entreprise. C'est parti.
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29: On va déjà s'intéresser à ce que c'est qu'un talent, Pierre Canet. C'est quoi cette notion de talent? C'est pas la même hein, en fonction d'où on se trouve dans l'entreprise et quels sont les objectifs?
31: Tout à fait. Alors d'abord, c'est une notion qui est apparue il y a à peu près 30 ans. C'est McKinsey qui a introduit cela, sans véritablement définir ce que c'était qu'un talent. Et même aujourd'hui, c'est très difficile de trouver une définition du mot « talent ». Les entreprises, elles nous mandatent, je suis chasseur de tête, pour trouver des talents sans forcément définir ce qu'elles attendent de ce terme-là. Est-ce que c'est une question de compétence? Est-ce que c'est une question de savoir-être? Est-ce que c'est une question de potentiel? Quant aux salariés, ils sont un peu vent debout par rapport à cette idée de talent qui est un peu élitiste. Ça veut dire que soit on est dans les talents et on sera bien traité, soit on n'est pas dans les talents. Et à ce moment-là, on peut se demander ce que sera son avenir dans l'entreprise. Donc, c'est une notion déjà qui est critiquée, qui est contestée et qui est mise en débat entre dirigeants et entre les dirigeants et les salariés.
29: Et incroyablement subjective. J'ai entendu hein, sur ce plateau, sans le savoir au départ, que c'était aussi, ça pouvait être une question d'âge, que les talents, c'était les 30, 35 ans, ni trop junior, ni trop senior, et que c'était cela qui était recherché.
31: Absolument, ouais. Parce que souvent, il y a une association talent potentiel. Et donc, on se dit, je vais le recruter, c'est un jeune talent, je vais cultiver ce talent et il va s'épanouir dans l'entreprise. Alors que quelqu'un de plus senior est vu comme, malheureusement, sur une pente dite descendante.
29: C'est cette subjectivité qui alimente évidemment les conflits en entreprise sur ce sujet. Faut-il encore retenir les talents ? Il y a Denis qui nous demande, Bernard, il est salarié. Message à nos chers DRH, on retient des stars arrogantes ou toxiques, on laisse partir en silence des collègues super engagés, mais dont on ne s'occupe pas chercher l'erreur. C'est vrai que ça arrive souvent. En tout cas, c'est un ressenti fréquent.
6: Oui, alors par rapport à ce qu'on disait à l'instant, effectivement, c'est quoi un talent ? Est-ce que c'est quelqu'un qui est forcément très performant, très compétent, qui peut mener à une certaine arrogance, qui peut mener à un certain sentiment de supériorité ? Donc, est-ce qu'on gère des talents en termes de population sélective, élitiste, qui peuvent avoir la grosse tête à un moment donné, hein, c'est comme l'histoire des hauts potentiels. Est-ce qu'il faut dire aux gens qui sont des hypos, des hauts potentiels ou pas, pour qu'ils prennent la grosse tête ? Donc moi, en tant que DRH, dans ma pratique toutes ces années, j'ai fait bien attention, dans les entreprises où j'étais, à distinguer la compétence et le mindset, l'engagement. C'est-à-dire, pour moi, un talent, c'est une somme de compétences plus de comportement. Hein. Donc, effectivement, si votre culture d'entreprise est faible, ben, effectivement, vous aurez du mal avec ça. Si elle est forte, si vous avez une culture, des valeurs partagées, vous voulez faire le business d'une certaine manière et pas d'une autre, ben, vous allez faire en sorte que vos talents, ce soient des gens compétents, des gens performants, mais aussi qui ont la manière, hein, qui ont la manière de se comporter comme l'entreprise souhaiterait que les personnes se comportent. Et c'est ça qui va faire les promotions derrière. Ils n'ont pas des personnes, des mercenaires, arrogants, toxiques, etc. Oui. Donc ça, c'est toute la problématique. Malheureusement, on sait que dans la vraie vie des entreprises, il y a parfois... le problème, c'est que pour arriver au top d'une entreprise, il faut aussi le vouloir beaucoup. Il y a l'ambition après. Donc l'ambition peut mener à des comportements, effectivement, de type arrogant ou toxique. Au DRH ensuite, au manager dans l'équipe, de bien distinguer les vraies personnes qui ont du talent pour les faire émerger, même celles qui ne demandent rien, hein, qui gèrent pas leur carrière tous les jours. Et puis au RH aussi, à bien sélectionner les personnes qui ont l'esprit maison, j'allais dire, hein, pour faire attention à qui on va promouvoir derrière.
29: Marie, j'ai envie de revenir à la première question. Qu'est-ce qu'un talent ? Est-ce qu'il y a une définition juridique ? Ou est-ce qu'on est absolument, comme viennent le dire Bernard et Pierre, finalement, dans des notions subjectives, en fonction de l'organisation dans laquelle on est, des valeurs ?
7: Alors, il n'y a pas de définition juridique d'un talent, mais en revanche, ce que vous dites me fait froid dans le dos, moi, à travers mon prisme de juriste en droit social et d'avocat en droit social, parce que subjectivité, discrimination liée à l'âge, tout ça, c'est des cocktails qui font que, avec le prisme du droit du travail, c'est absolument dangereux pour les entreprises. Donc, si on doit se raccrocher à une notion juridique, c'est la notion de compétence pertinente pour évaluer un salarié à son poste et pour apprécier la qualité de son travail. Et ces compétences, il n'y a pas de définition, mais en tout cas, il y a un cahier des charges qui est posé par la Cour de cassation, c'est que ça doit être objectif et matériellement vérifiable. Donc, les évaluations où on a, où on évalue l'impact personnel, des notions comme ça très subjectives, après, quand on les plaide devant les conseils de prud'homme, je vous assure qu'on a moins qu'un succès d'estime. Bah, hein.
29: Et ça va suivre tout au long de la carrière.
6: C'est d'ailleurs un souci, on va venir vers la transparence salariale bientôt, ça va être souvent. Fait, ouais. Moi, ouais. Mon problème en tant que DRH, c'est comment on évalue le potentiel. Deux personnes qui font le même boulot, techniquement, la même définition de fonction, l'une est plus évolutive que l'autre.
29: Oui.
6: Et c'est vrai que tester le potentiel de quelqu'un, évaluer le potentiel, c'est pas forcément mis en grille de manière très objective.
31: Absolument,
6: c'est l'entreprise qui définit à quel moment quelqu'un a du potentiel. Et on va avoir ce frottement, ce petit problème à gérer.
31: Alors, tout à fait. Déjà, le talent est difficile à objectiver, mais le potentiel encore un peu plus difficile, puisque c'est forcément quelque chose pour le futur. Et je voudrais quand même reprendre une analogie qui est sportive. Le PSG a gagné la Ligue des Champions sans star. Lorsqu'il y avait les meilleurs talents, Messi, Mbappé, Neymar, ils ne gagnaient pas. Le talent, c'est aussi l'équipe. Et c'est aussi la capacité du cadre à se comporter dans l'équipe. Donc le talent n'est pas seulement intrinsèque, il est dans un ensemble qui est l'équipe.
29: Marie.
7: Ouais, et ce qui compte dans l'appréciation des talents, il y a la grille d'analyse, hein, de poser effectivement des critères objectifs, mais il y a surtout le courage managérial. C'est-à-dire que le manager, quand il fait un entretien d'évaluation, il va falloir qu'il dise à un salarié que non, il ne remplit pas des compétences, que non, il n'est pas au-dessus des attentes, alors que la plupart aimeraient s'y voir. Et c'est des gens avec qui il va travailler tous les jours. Donc, dire à un moment donné à un collaborateur avec qui on travaille, et on n'a pas forcément de projet de séparation, et lui, qu'il a des compétences qui sont voilà, au niveau attendu, mais qu'il n'est pas évolutif et qu'on n'a pas tout misé sur lui, c'est un discours qui est compliqué à tenir.
6: Sauf à dire qu'on regarde l'engagement, effectivement, et la projection vers l'avenir.
29: Très difficile d'objectiver l'engagement, pour le coup. On va revenir à notre question aujourd'hui. Est-ce qu'il faut les retenir, ces talents? Martial nous demande, je dirige une PME familiale, mon meilleur commercial vient de m'indiquer qu'il voulait partir. Est-ce que je dois le retenir, Pierre?
31: Alors, déjà, le mot retenir, je ne l'aime pas. Je préfère la fidélisation à la rétention. Alors c'est le meilleur commercial, il faut bien donner un conseil à ce chef d'entreprise, il n'a pas forcément réussi à fidéliser et son meilleur commercial vient le voir. Alors d'abord, si le meilleur commercial vient le voir en disant « j'ai envie de partir », c'est peut-être pour renégocier son salaire. S'il voulait vraiment partir, peut-être qu'il aurait déjà donné sa démission. Donc ça veut dire qu'il y a peut-être encore une ouverture pour que ce chef d'entreprise réussisse à renverser la vapeur. Alors, les 3-4 conseils que je peux donner à un chef d'entreprise qui a son meilleur commercial dans son bureau, c'est déjà être très réactif. Il ne faut pas lui dire « on se voit la semaine prochaine ». Non, il faut le voir pratiquement le jour même. Deuxièmement, il faut savoir reconnaître les erreurs. Mm-hmm. Peut-être que je ne t'ai pas assez accompagné. Il faut être en mesure de faire une approche globale. Pas seulement jouer sur la rémunération, même si pour un commercial, c'est quand même un vecteur très, très, très important, mais jouer sur la reconnaissance, l'évolution de carrière, l'accompagnement, la formation, les avantages. Donc, si véritablement ce chef d'entreprise veut retenir ce meilleur commercial, il faut qu'il soit hyper réactif, qu'il réussisse à savoir pourquoi il y a cette volonté de départ, et puis de prévoir une approche multicritère. Faire évoluer peut-être la rémunération, mais aussi d'autres paramètres.
29: Un autre cas concret, je la trouve très intéressante cette situation. Bastien nous demande, un collaborateur m'informe qu'il a une proposition d'embauche chez un de mes concurrents, avec une rémunération plus importante que celle qu'il a chez moi. Il me dit qu'il va démissionner, à moins que je ne m'aligne, sur la rémunération qu'on lui propose. C'est un salarié que je voudrais garder, mais je n'apprécie pas cette démarche, et ça c'est un élément important. Qu'est-ce que vous me conseillez, Marie? Parce que c'est vrai que dans ces cas-là, quand on commence à jouer un peu la concurrence, il y a un risque de braquer aussi sa direction, Marie.
7: Oui, moi je suis d'accord, je trouve que c'est du chantage. Quand on conclut un contrat de travail, on a un accord sur la nature du travail qui va être confié au salarié et sur la rémunération. Et donc cet accord, il lie les parties. Et donc à un moment donné, quand le collaborateur vient et dit j'ai une offre concurrente un montant plus important, je comprends l'agacement de ce chef d'entreprise qui le vit comme un chantage. Alors, une fois passé cet agacement, il faut se poser, à mon avis, quand même des vraies questions. Donc, la première vraie question, c'est est-ce que sa demande est justifiée? Est-ce que je le paye assez? Est-ce que la rémunération qu'il a, peut-être que je l'ai embauché depuis quelques années, et est-ce que j'ai suffisamment fait évoluer cette rémunération par rapport à la situation du marché? La deuxième question qu'il faut se poser, à mon avis, c'est est-ce que c'est pas déjà trop tard? En fait, quelle est la motivation du collaborateur dans cette démarche? Est-ce qu'il veut juste mesurer sa valeur auprès de nous, ou est-ce qu'il a vraiment envie que je le retienne et est-ce qu'il a vraiment envie de rester? Sous-entendu, quelles sont les raisons pour lesquelles il s'est engagé dans un processus de recrutement jusqu'à aller avoir une proposition ferme d'une autre société? Et troisième question, à mon avis, c'est s'il part, quelles difficultés j'ai pour le remplacer? Est-ce que j'ai pas derrière un talent que je pourrais faire monter, qui est resté dans l'ombre, les talents dont vous parliez tout à l'heure, Bernard, que je vais pouvoir faire monter? Finalement, il part, je regrette, il était bien, mais j'ai ce qu'il faut pour le...
29: Avoir une pièce maîtresse derrière.
7: Voilà. J'ai anticipé, parce qu'aujourd'hui, on sait que les salariés, c'est une attente de plus en plus vraie des générations qui arrivent sur le marché du travail, ils vivent leur expérience au travail comme une expérience. Et donc, pour eux, multiplier les expériences, c'est quelque chose de normal
29: quand les générations précédentes, on s'inscrivait plutôt dans la durée. Donc finalement, dans la gestion de son entreprise, il faut aussi se dire que les talents qu'on a, on les apprécie, mais on sait qu'on n'a pas la même longévité avec eux. Et derrière ça, il y a une vraie question juridique, c'est justement la loi sur la transparence salariale. C'est-à-dire que demain, donc après, à partir du 1er juillet 2026, si la loi est transposée, si la directive est transposée, n'importe quel salarié va pouvoir demander à son employeur, je veux connaître tous les salaires qui sont pratiqués autour de moi,
8: une moyenne
29: entreprise, par catégorie. Donc ce salarié qui arrive en disant j'ai une proposition, on propose 10 000, 15 000 euros de plus que ce que vous me payez. Ils sont 5 dans son équipe. Vous ne pouvez pas faire droit à sa demande, en fait. Parce que si vous faites droit à sa demande, il va se retrouver payé 10 ou 15 000 euros de plus que des salariés qui fournissent certainement un travail de même valeur, donc à travail égal, salaire égal, on connaît le dicton juridique. Et avec cet outil redoutablement efficace de la loi sur la transparence salariale, ça va se savoir. Et donc, du jour où vous allez augmenter ce salarié, vous allez avoir 4 autres salariés à la porte de votre bureau en disant « bah nous aussi ». Et donc, en fait, derrière cette demande, il faut aussi mesurer l'impact sur l'augmentation de la masse salariale que ça peut induire. Donc, on en revient à la première question.
8: J'espère ce sera une mesure redoutablement efficace, Marie. Pour le moment, j'en suis pas encore convaincue, vu l'état d'avancement des entreprises sur le sujet. Elle fait un peu l'autruche, mais bon.
31: J'ajoute aussi la question de la clause de non-concurrence. Parce que là, il y a
8: la question qui
31: est posée par ce chef d'entreprise, il y a partir à la concurrence. Est-ce que je vais lever la clause? Est-ce que je ne vais pas la lever? Si je la lève, est-ce qu'elle est léonine ou pas? Et là, tu as forcément...
8: C'est un des leviers de négociation de l'entreprise.
31: Absolument, parce que le salarié a clairement dit, je pars chez un concurrent. C'est une sorte de double. Le mot n'est pas bon, provocation, mais en tout cas, par le chef d'entreprise, dans un environnement... Parce qu'il y a le droit du travail, et il y a aussi le droit des passions amoureuses. Et un départ, c'est souvent vu par un chef d'entreprise comme quelque chose
8: d'un peu
31: choquant, une trahison, une lâcheté, etc.
8: Alors qu'on est dans la loi du marché, Madeleine Pierre, on est dans notre bon droit.
31: Absolument, et renforcé par le fait que le salarié dit, non seulement je pars, je ne t'aime plus, mais je pars à la concurrence.
8: Donc, on comprend mieux l'agacement.
31: La question, c'est bien celle de la clause.
8: Ce qu'il y a aussi en sous-jacent là-dedans, et c'est en se plaçant du côté de l'entreprise et de ce que vous venez de dire, Marie, c'est que souvent, ces employés cherchent à avoir le meilleur salaire de l'extérieur, mais aussi des conditions de départ extrêmement favorables, alors que si réellement ils étaient intéressés par ce nouveau poste, ils peuvent juste démissionner. Et ils veulent avoir des conditions de départ favorables avec un chèque de
31: départ.
8: C'est ça. Il y a aussi ça, cette notion-là de j'essaye d'avoir un meilleur poste, un meilleur salaire, mais aussi une rupture conventionnelle. C'est ça, du point de vue de l'entreprise qui est quittée, c'est compliqué à comprendre aussi.
29: C'est très compliqué parce que vous avez un salarié qui part, il vous dit je vais séjourner un concurrent. Donc là, moi, j'avais compris dans la question qu'il n'avait pas de clause de non-concurrence. Puisqu'il le dit ouvertement à son employeur, je vais chez un concurrent. Oui. J'étais partie de ce postulat, mais vous avez raison, on pourrait en plus imaginer qu'il avait une clause de non-concurrence et dont il demandait à être libéré. Et si le salarié vous dit en plus, je veux une rupture conventionnelle, c'est carrément inentendable. Surtout qu'il ne faut pas oublier que depuis le début de l'année, l'employeur a à sa charge une contribution de 40% sur l'indemnité de rupture conventionnelle qu'il verse au salarié. Donc quand le salarié demande une rupture conventionnelle, ils disent pas grave, donnez-moi juste l'indemnité à minima. L'indemnité à minima, elle coûte 40% de plus à l'employeur avec cette contribution spécifique. Donc c'est demander un effort à l'employeur et les salariés ont de plus en plus l'impression que parce qu'ils ont bien travaillé, c'est un dû.
31: Bien sûr.
29: Voilà, donc généralement, moi, mes clients répondent, ce qui était dû, c'était le salaire qui t'a été versé en contrepartie de ce travail. En revanche, si tu veux partir, la voie ouverte, c'est la démission.
8: Oui, c'est la démission le plus souvent. On va continuer sur ce thème. Oui, Bernard, vous vouliez ajouter quelque chose?
9: Non, c'était juste pour dire que je pense qu'il faut se débarrasser des aspects nocifs à la fois de la rétention. Moi, je suis aussi contre la rétention.
8: On va en parler de la rétention.
9: Et de la rupture conventionnelle. Enfin, c'est les mêmes mindsets, finalement. C'est de dire, je veux tout à un moment donné, je veux profiter à la fois de pouvoir rester ou de pouvoir partir dans les meilleures conditions financières. Donc, il faut sortir de cet écrou-là qui est terrible pour les entreprises.
8: Un autre cas concret, Nathalie, qui est
29: manager. On a tout fait à l'envers en retenant des salariés avec de l'argent et des promotions. Ah, voilà. Est-ce que la vraie rétention ne serait pas d'abord de tout faire pour que les collaborateurs aient envie de s'engager pour leur manager ou leur entreprise? C'est un dialogue tout au long de la carrière. Mais c'est vrai que ça existe, cette situation où parfois on retient les talents, effectivement, avec de l'argent. Ça peut être compliqué.
6: Mais cette question tombe à pic, puisque c'est exactement mon point, c'est de dire, à un moment donné, quand on retient quelqu'un, d'ailleurs la notion de rétention physique, physiquement quelqu'un, on attache quelqu'un avec quoi? Avec de l'argent, avec des promotions, avec des aspects matériels qui ne créent pas d'engagement du tout. Ça crée zéro engagement, ça crée de la rétention et ça crée de la satisfaction éventuellement pour quelques soirées d'être retenu pour plus d'argent et une promotion, mais ça, c'est assez furtif et ça passe assez vite.
29: Ouais.
6: Alors que si on travaille, mais c'est plus exigeant intellectuellement aussi, pour les entreprises. Si l'entreprise travaille à long terme sur l'engagement, la qualité du management, les meilleures boîtes qui ont une culture engageante et qui ont de l'engagement, c'est celles qui ont construit pendant des années un modèle de leadership vertueux, des managers qui incarnent la culture et les valeurs tous les jours au quotidien. C'est pas les valeurs sur les murs partout et puis le manager toxique, hein, c'est les managers qui portent les valeurs, qui travaillent sur même pas la fidélisation, qui travaillent sur le fait que les gens s'auto-retiennent, ont envie de rester même s'ils sont mieux payés ailleurs. D'ailleurs, on voit des gens qui partent et qui reviennent maintenant dans la jeune génération.
29: Je ne sais pas si les nouvelles générations sont très sensibles à autre chose que la rémunération.
6: Elles s'en vont et elles reviennent parfois. D'accord. On commence à avoir des retours pour des raisons non financières. Mais finalement, je pars voir si c'est mieux ailleurs parce que c'est mieux payé. Ouais. Est-ce que managérialement, je suis mieux traité, je grandis plus, je suis mieux formé, etc. C'est pas sûr. Donc finalement, ils se rendent compte après, à bout de 5, 7, 8 ans ou 10 ans d'expérience, que finalement, il y a plein d'autres critères. Hein. Il n'y a pas que le critère financier. Et ça, on commence à voir des cas comme ça.

0: ont augmenté le turnover parmi leurs équipes. D'autre part, dans la rémunération, il y a des avantages qui sont connexes, de type voiture de fonction, jours de congés supplémentaires, etc. Donc, on est vraiment sur un écosystème. J'ai parlé de multicritères, tu as aussi parlé de différents paramètres. Quand on ne retient que par la rémunération, on a un phénomène de mercenariat. Deux, on a des prisons dorées. Et si on ne fait que des éléments hors de la rémunération, on peut aussi avoir, malheureusement, des collaborateurs qui disent « En effet, on est très bien dans l'entreprise, mais on n'est vraiment pas bien payé. »
1: Donc, c'est un savant mélange.
0: Donc, il faut essayer de combiner les deux. Pour des cadres dirigeants, il y a aussi ce terme de rétention bonus, des bonus de rétention, qui sont prévus, notamment quand une entreprise est en phase de réorganisation, qu'elle peut être vendue, qu'elle est sous LBO, qu'on veut garder des cadres dirigeants. On va prévoir une prime de rétention pour permettre aux collaborateurs de rester pendant toute cette phase de transition, de vente ou de revente. Donc c'est un élément qui n'est pas de salaire, mais qui est de rémunération.
1: Marie, qu'est-ce qui fonctionne le mieux, vous qui voyez ces situations-là quotidiennement aujourd'hui,
2: Alors le management, un management bienveillant, avec des exigences qui sont claires, du sens. C'est-à-dire qu'il ne faut pas de conflit de valeurs, il faut que le salarié ait le sentiment de contribuer à réaliser un objectif dans lequel il se projette. De la flexibilité, je vous rejoins, donc télétravail, flexibilité aussi pour les parents qui ont des jeunes enfants, souplesse dans l'organisation. Dans les avantages autres que la rémunération, moi j'ajouterais complémentaire santé. Une bonne complémentaire santé, c'est un facteur de rétention. Pareil, avoir un dispositif d'intéressement qui donne des primes quand l'entreprise va mieux et qui donne cette notion de partage de la richesse au sein de l'entreprise, ça crée de l'engagement. Voilà. Mais le premier facteur, c'est la maîtrise du stress. C'est-à-dire avoir un bon équilibre vie pro, vie perso et aider les salariés à gérer leur stress. En fait, on a beaucoup de départs de salariés trop stressés, au bord du burn-out. Voilà. Donc, pour accompagner ça, il y a effectivement le management et puis il y a une expression qui est en vogue, on parle de l'économie de l'attention. Donc, de faire attention aux collaborateurs.
3: L'apostrophe.
2: Voilà, de l'attention à l'apostrophe. Oui, pas de l'attention, effectivement.
1: Non, mais ça peut passer de l'un à l'autre.
0: Ça peut se faire au moins de deux ou trois fois.
1: Effectivement. Ouais. Delphine DRH nous dit « Je suis RH dans une entreprise de taille moyenne. J'ai décidé d'arrêter toute forme de rétention ou de chantage au départ, car pour moi, un talent, c'est d'abord une personne qui a l'envie de rester, Bernard. »
3: Complètement en phase. Je dirais, j'ai passé 15 ans en Asie. On était en rétention permanente parce que les gens partaient, il y avait un marché de l'emploi favorable, etc. Et le jour où on a arrêté de faire la rétention, on s'en est mieux porté, parce que ceux qui restaient, au moins, on savait pourquoi. C'est ce que disait d'ailleurs Antoine Riboud il y a très longtemps que j'étais chez Danone, il disait je préfère payer mes gens en dessous du marché parce que ceux qui restent, je sais pourquoi. Alors c'est un joke, évidemment, il faut être au marché, mais il y a quand même ça derrière, c'est dire finalement vous souhaitez partir, on est désolé de vous voir partir, mais il faut pas surenchérir à un moment donné. Parce que si on fait ça, qu'est-ce qui se passe? Ça donne un signal aux autres. C'est pas tellement il faut la remplacer, la personne, bien sûr. C'est assez court terme, mais aussi à long terme, c'est open bar.
0: À la contamination,
3: c'est open
0: évidente.
3: Bar. Et on peut y aller. Alors, il faut open bar sur les ruptures conventionnelles et open bar sur les bonus de rétention. Donc, à un moment donné, c'est dire, si on arrête tout, comme a fait Delphine, ça peut peut-être être inconfortable au début pour l'entreprise, parce qu'il y a peut-être des gens qui vont partir quand même, et bon, ça va être compliqué. Il faut qu'elle ait un DG compatissant avec ça et qu'il soit tellement aligné là-dessus. Mais finalement, ça peut être vertueux à plus long terme.
1: Très intéressant, ça, de cet effet contamination qu'il peut y avoir dans une organisation si on se trompe sur la stratégie de rétention des talents, justement.
0: Absolument. Et d'ailleurs, nous, en tant que conseil, on est mandaté, bien sûr, pour recruter des équipes, mais on a aussi une practice conseil en organisation, benchmark d'organisation et benchmark de rémunération. Il m'est souvent arrivé d'être mandaté un peu en catastrophe par un DRH qui dit, écoute, là j'ai vraiment l'impression qu'on est en dessous du marché, est-ce que tu peux me le confirmer, parce que j'ai eu beaucoup de démissions, et qu'on fasse des mini-études de rémunération pour lui dire, non, tu es dans le marché, peut-être que c'est d'autres paramètres qui jouent, ou bien au contraire, en effet, je comprends tes collaborateurs quand ils disent qu'ils sont en dessous du marché. Il faut aussi considérer l'environnement économique, c'est-à-dire on part beaucoup de rétention et de fidélisation dans un marché qui aujourd'hui est un marché de l'emploi plus difficile. Donc un salarié qui va partir pour l'argent, rentrer chez un concurrent, recommencer cela deux ou trois fois, il commence à avoir des casseroles derrière lui. Et nous, en tant que chasseurs de tête, quand on voit un an dans une entreprise, un an dans une autre entreprise,

0: On n'aime pas. On aime bien les gens qui font plusieurs postes dans la même entreprise. Et donc, qui ont réussi à être loyal et fidèle.
1: C'est un effort des deux côtés.
0: Absolument.
1: Le plus souvent. Un dernier cas concret, parce que des fois on se trompe dans la rétention de talent. Hélène nous dit, un de mes collaborateurs a démissionné, c'est un salarié que j'apprécie. Nous en avons longuement discuté, j'ai compris ce qui l'avait poussé à partir. Il est d'accord pour rester, du coup, d'un point de vue juridique, est-ce qu'on peut annuler cette démission, Marie ?
2: Alors oui, tout à fait. Si les parties sont d'accord, on peut l'annuler. En fait, le salarié, une fois qu'il a démissionné, ne peut pas unilatéralement dire, au fait, non, finalement, je démissionne pas. À partir du moment où il a informé l'employeur de sa démission, il ne peut pas revenir unilatéralement. En revanche, dans ce cas-là, si tout le monde est d'accord, on peut continuer la relation de travail. Il y a d'ailleurs des jurisprudences qui disent que le fait d'avoir continué à travailler au-delà de la durée du préavis de démission vaut renonciation tacite d'un commun accord des parties à la démission. Donc on n'a même pas forcément besoin de le formaliser plus que par la simple poursuite de la relation de travail. En revanche, en pratique, ce qui va souvent se passer, c'est que si le salarié reste, c'est qu'on a mis en place des choses nouvelles. Et donc, qui dit choses nouvelles, dit éventuellement modification du contrat de travail. Et dans ces cas-là, il faut un avenant pour le formaliser. Voilà. Mais sinon, on peut très bien poursuivre la relation d'un commun accord.
1: Quand c'est OK des deux côtés. Merci beaucoup à tous les trois d'être venus parler de la rétention des talents en entreprise dans les outils RH. Bernard Coulati, professeur de management à l'IESSEG Business School et auteur de ce livre Engagé pour transformer. Le suivant est déjà en train d'être écrit.
3: Il est là.
1: Il est dans la tête. Pierre Canet, PDG de Blue Search Conseil. Merci Pierre. Et Marie Contant, avocate associée au cabinet BG2V. Merci à tous les trois. Émission à retrouver en podcast, en replay. BFM Entreprise, c'est tous les jours à 12h30. Passez une très bonne journée sur BFM Business.
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17: Bonjour à tous, bienvenue dans les experts, il est 9h passé de 31 minutes, c'est le nouvel horaire, tous les jours désormais, 9h30, 10h30, toujours en direct sur BFM Business. On est parti pour une heure de débat et de controverse sur l'actualité économique du jour. Avec cette question, l'économie française résiste-t-elle mieux que ce que l'on ne pourrait croire? Et oui, la croissance a calé au premier trimestre, oui, le chômage a franchi la barre symbolique des 8%, et oui, l'économie tricolore subit des vents contraires avec la hausse des taux et le prix des carburants, mais BPI France et Rexecode viennent aussi nous dire ce matin que l'opinion des patrons de TPE et de PME sur leur trésorerie est en réalité stable depuis le début de la guerre au Moyen-Orient, voire en légère amélioration pour celle des trois prochains mois. De même, les intentions d'investir cette année qui progressent d'un point par rapport au trimestre précédent. Pas de dégradation majeure sur ces deux points ce trimestre. C'est une petite surprise, nous dit BPI France. Tout comme le ministre de l'économie et des finances qui était notre invité ce matin dans la matinale de BFM Business, qui nous dit que oui, il y a des vents contraires, mais l'économie française résiste. Alors résiste-t-elle vraiment? Ce sera le premier thème des débats ce matin avec mes experts. Et puis la loi est-elle trop bavarde? Le montant des normes en vigueur atteint l'équivalent de deux fois l'intégrale des mises 367 000 textes, réglementations, lois en vigueur, c'est ce que nous apprend le secrétariat général du gouvernement. Comment en sortir? Ce sera notre deuxième sujet. Et puis, à quoi sert le G7? Hier, les grands argentiers de ce monde se sont inquiétés de la hausse du taux. Mais aujourd'hui, le vrai enjeu, c'est de trouver une position commune sur les questions commerciales, d'approvisionnement en matériaux critiques. Ce matin, Roland Lescure nous a annoncé qu'il y aurait bel et bien un communiqué final au G7. Ça n'était pas sûr, c'est plutôt une bonne nouvelle. Mais arrive-t-on encore à discuter au sein des pays riches? Ce sera le dernier thème des experts ce matin. Voilà, il est 9h passé de 33 minutes. On est parti pour une heure de débat. Les experts, on y va. Et pour parler de tous ces sujets, j'ai le plaisir d'accueillir sur le plateau Roland Gillet. Bonjour Roland.
18: Bonjour.
17: Professeur d'économie financière à l'Université Paris 1 Panthéon-Sorbonne et Université libre de Bruxelles, conseiller de diverses entités publiques et privées. Face à vous, Denis Père. Bonjour Denis.
19: Bonjour Raphaël.
17: Président de Nature et People First et Eudox Denis. Bonjour Eudox.
20: Bonjour Raphaël.
17: Vice-président du think tank Propriété et Liberté. Allez, je voulais qu'on commence par une grande analyse de l'état de l'économie française. On n'arrête pas de dire depuis le début de la crise au Moyen-Orient que c'est compliqué, que ça va mal, qu'il y a beaucoup de vents contraires, bien sûr. Eh bien, il y a cette étude de BPI France Rexecode sur le moral des TPE, des chefs d'entreprise, de très petites entreprises et de PME, qui nous dit ce matin que finalement, ça ne va pas si mal que ça et que les entreprises pourraient être tentées de répercuter dans leur prix de vente les hausses des coûts qu'elles subissent. On est dans une tempête, nous dit de son côté Roland Lescure, mais la France continue d'avancer. Est-ce que vous êtes d'accord avec ce diagnostic? Allez, Denis Père, j'ai envie de commencer avec vous.
19: Je dirais que c'est rassurant d'entendre effectivement ces nouvelles, mais il y a quand même beaucoup d'autres nouvelles qui sont beaucoup moins rassurantes. Le conflit au Moyen-Orient n'est pas terminé, malheureusement. On parle même peut-être d'un redémarrage du conflit, une négociation très compliquée avec l'Iran. Les défaillances d'entreprises qui continuent, qui augmentent en France. Hein, on est sur une tendance annuelle de 70 000 actuellement.
17: Oui, ça c'était 2025, effectivement, un record.
19: Et puis surtout, enfin le problème de fond du pays, qui est le niveau des prélèvements obligatoires qui reste complètement hors norme.
17: On va en parler.
19: Délirant.
17: Et des taxes qui ne rapportent plus grand-chose aussi.
19: Des taxes qui rapportent plus grand-chose, on va en parler aussi. Et on voit bien que pour boucler le budget de l'État chaque année, il est obligé d'augmenter les prélèvements et il le fait systématiquement sur les entreprises comme il le fait depuis toujours. Donc avec un surcroît de prélèvements sur les entreprises françaises qui pèse considérablement sur la capacité d'investissement, sur les marges. Hein, l'excédent brut d'exploitation d'entreprises françaises est très, très documenté par rapport à nos partenaires européens. On est autour de 30% quand la moyenne européenne est à 40%. Et ça s'explique par le surcroît de prélèvements.
17: On a 10 points d'écart sur les taux de marge entre les entreprises françaises et les entreprises européennes.
19: C'est documenté par l'Union européenne, par la BCE. C'est effectivement considérable. Moi, j'ai souvent partagé, je fais partie de mouvements d'entrepreneurs européens, et j'étais toujours frappé de rencontrer des entrepreneurs allemands, autrichiens, italien, qui m'expliquait qu'ils faisaient des croissances phénoménales, et je leur disais, mais comment vous faites pour financer cette croissance? Et ils me disaient, ben, on réinvestit les profits. Vous faites appel à des investisseurs, vous faites appel à la bourse, à la banque. Non, on réinvestit les profits. Et donc, c'est un véritable sujet. Et parce qu'on sait très bien qu'on a un surcroît de prélèvement en France sur les entreprises à travers deux canaux principalement, les impôts de production et les charges sociales.
17: Oui.
19: Et qui est un véritable handicap pour, en particulier, la relance de l'industrie, la réindustrialisation du pays. Et ça reste un sujet majeur. Et donc, on a cette épée de Damoclès qui arrive chaque année où l'État va chercher 30 ou 40 milliards de prélèvements supplémentaires sur les entreprises qui sont déjà ultra taxées. Et puis là, on voit de nouveau ce débat, en fait, une espèce d'injonction contradictoire où, d'un côté, l'État veut prélever toujours plus sur l'entreprise et puis les syndicats et les salariés disent il faut nous augmenter. Donc, les marges baissent d'un côté, et de l'autre côté, les salariés qui disent il faut nous augmenter. C'est juste pas possible. Et le fond du sujet qui est toujours pas abordé, qui est l'éléphant au milieu de la pièce, c'est en France, c'est juste l'efficacité de la dépense publique, ou plutôt sa très grande inefficacité en France.
17: Oui, on va y venir.
19: Et le fait qu'on doit enfin s'attaquer sérieusement à ce sujet-là. Et selon moi, et on va en parler, j'espère, les baisses qu'on pourrait obtenir par une meilleure efficacité de la dépense publique, elles devraient être affectées en partie à la hausse des salaires des Français. Parce qu'aujourd'hui, la principale raison pour laquelle le pouvoir d'achat des Français est laminé, est écrasé, c'est lié au prélèvement hors normes de l'État français.
17: Et Marie-Lise Léon, secrétaire générale de la CFDT, appelle à une renégociation salariale. On va voir que on en discutait tout à l'heure. Hein, les entreprises sont prises dans un étau entre la hausse du SMIC, le gel des allègements de charges et effectivement un environnement de taux assez compliqué. Eudox Denis, là ce qu'on voit, ce que dit l'étude BPI France Rex et Code, c'est que certes, évidemment, je reprenais les chiffres, hein, 62% des chefs d'entreprise, donc deux chefs d'entreprise sur trois, dit quand même avoir un impact négatif du conflit sur leur trésorerie ou leurs résultats. Mais ce qu'ils expliquent, c'est qu'ils vont repasser cette hausse en réalité dans les prix. Et que c'est aussi l'occasion, parfois, d'augmenter un petit peu sa marge.
18: Effectivement, alors pour être dans le sens de Denis Père, hein, je pense que on ne peut que se féliciter de la résistance de l'économie française. Mais moi, je ne serais pas aussi optimiste que notre ministre de l'économie. La vraie question, c'est jusqu'à quand? Parce qu'on voit bien que le coût des entrants, il augmente pour les entreprises, du côté de l'énergie. Du côté du coût du travail, on voit les déclarations publiques en ce moment sur la remise en cause des allègements de charges. Le coût de l'investissement, il augmente aussi avec la hausse des taux. Et puis, surtout, moi, je veux revenir sur la question des finances publiques, hein, parce que on a vu la situation française qui est quand même assez exceptionnelle. On y reviendra tout à l'heure, mais on a vu surtout que les timides efforts de redressement qui ont été effectués au cours des dernières années reposent essentiellement sur la dépense, et on voit pas comment ils pourraient en être sur les recettes, et on voit pas comment ils pourraient en être autrement dans les mois à venir. Donc, ce que les chefs d'entreprise devraient aussi anticiper aujourd'hui, c'est de futures hausses des prélèvements. Et donc, moi, la vraie question que je me pose, c'est jusqu'à quand? Et donc, ils n'ont pas d'autre choix, effectivement, que de répercuter cette dégradation de la compétitivité sur des hausses de prix sur les consommateurs.
17: Et Roland Lescure a déjà préparé la voie à un maintien de la surtaxe de l'impôt sur les sociétés pour les grands groupes, ceux qui ont les moyens, dit-il, de payer et de participer à l'effort de redressement des comptes publics, effectivement. Professeur Gillet, quand vous comparez la situation de l'économie française avec celle de nos voisins européens, ou peut-être la Belgique, est-ce qu'on vous inquiète, ou est-ce qu'on est finalement à l'image de ce qui se passe ailleurs en Europe ?
20: D'abord, par rapport à la Belgique, on est inquiet pour nous d'abord. On a des problèmes similaires. On est dans les étudiants, je vais dire, par rapport à Bruxelles qui n'ont pas respecté les convergences. On est en déficit excessif. Et plutôt la Wallonie, je suis wallon, que la Flandre. Mais enfin, c'est la Belgique unie qui est pointée du doigt. Et donc, on a les mêmes problèmes. Les problèmes géopolitiques, eux, et ce qui se passe pour le moment, ils touchent toute l'Europe. Ils touchent même la Suisse, si vous voulez, qui n'est pas dans l'Union européenne. Donc là, on est tous face à quelque chose qui n'est
21: un choc exogène, mais oui, qui nous touche
20: et qui
21: de
20: nous
21: la
20: gêne
21: même manière,
20: beaucoup
21: finalement.
20: Plus par son incertitude que par le choc lui-même. S'il n'y avait que le choc et qu'on savait combien de temps ça va durer, on saurait beaucoup mieux si les impacts, notamment sur l'inflation, hein, il y a l'inflation des prix de l'énergie, puis après sa transmission au travers, en dehors des produits carbonés, hors de l'énergie qui sont déjà touchés, on verrait si c'est vraiment significatif et s'il y a une hausse générale des prix.
21: Qu'est-ce qu'on attend pour l'instant?
20: Oui,
21: est-ce qu'on assiste à un choc des prix ou un véritable choc inflationniste?
20: Le problème de l'incertitude créée sur les taux d'intérêt, deux choses. Un, des anticipations d'inflationnistes avec des divergences très fortes selon que ça dure peu ou pas. Et le fait que si ça dure plus longtemps, ça a des conséquences sur l'économie et sur les taux d'intérêt dans des pays fort endettés, que sont notamment la France, mais pas que. Et donc tout ça, ça ajoute une dose, en dehors du climat qui n'est pas bon, sur le coût du financement. Et vous l'avez rappelé tous les deux également. Donc aujourd'hui, ce problème-là, il est général et il n'est pas que français. Par contre, évidemment, l'écart entre l'Allemagne, le taux d'intérêt j'entends, et donc ce qu'on appelle la prime de risque, et les autres pays, a chaque fois tendance à se tendre. Quand on voit que certains ont les moyens, sans nécessairement s'endetter pour la totalité, ou s'endetter pour la totalité, mais en ayant une marge de manœuvre, de ceux qui sont contraints à le faire, alors qu'ils n'avaient déjà pas de marge de manœuvre avant, la France en fait partie. J'entends marge de manœuvre, la dette était déjà un souci. Si vous rajoutez des éléments indispensables à financer par dette, parce que pas les budgétiser, et que vous dites que c'est du long terme, ça rajoute un cran plus élevé, ce qui veut dire aussi que les agences de notation interviennent. Donc, en dehors de l'incertitude sur l'inflation, et je terminerai là-dessus, sur ce volet-là, vous avez aussi une prime de risque qui vient sur l'accroissement de la dette, parce qu'on y met beaucoup de choses dans un climat où on était déjà fort endetté. Et il y a des gens qui disent « Oui, mais l'Allemagne met beaucoup plus. Oui, mais l'Allemagne part d'un taux d'endettement qui est beaucoup plus bas. »
21: Donc, l'Allemagne est à 60,
20: quand
21: on est à 115.
20: Donc, clairement. Et si vous rajoutez en plus tous les problèmes, sans les adresser ici, de la transition énergétique, où là aussi, on a promis beaucoup et où on fait quand même des choses chez nous et pas nécessairement la même intensité ailleurs, on a quand même beaucoup d'éléments structurants sur lesquels on doit agir maintenant, qui sont la défense, en espérant d'ailleurs ne pas s'en servir, ou la transition écologique, en voyant qu'il y en a beaucoup qui disent maintenant on abandonne un peu les choses parce qu'on va avoir une crise sociale à l'intérieur de notre pays avant. Donc clairement, ces éléments-là sont là. Mais je pense que ce qui est le pire aujourd'hui, c'est l'atmosphère générale en France. Je vois notamment en Espagne, puisque j'y vais beaucoup parce que j'y suis depuis la crise, il faut réimpliquer la crise, j'entends, immobilière il y a 15 ans. C'est des gens qui ont fait des efforts, ils les ont perpétués.
21: Et qui ont
20: payé. J'ai vu dans la population, vous savez, quand vous êtes expert extérieur, et que vous demandez de te faire des efforts, je comprends quelqu'un dit, c'est facile. Toi, tu retournes en Belgique, tu es taxé en Belgique, donc tu proposes de faire des efforts, mais ce n'est pas toi qui les subis. Donc, ce n'est pas très amusant. Et vous doutez que ce soit rationnel ou pas, vous ressortez quand même là-bas, pas très fier. Mais quand vous voyez maintenant que ça marche après le temps, vous dites, ça valait quand même la peine. Mais par contre, ils ont eu une chose que moi, je trouve fou quand même, c'est qu'ils ont fait des efforts à la population qui n'était pas très suivie par rapport au volet qu'ils pensaient que c'était trop dur. Et une fois que les goûts de l'effort ont donné des résultats, c'est devenu le goût de l'effort par patriotisme, par résultat, et voilà l'Espagne qui va beaucoup mieux. Et je voyais, c'est pour ça, parce que vous parlez avec la France, j'aurais jamais cru à l'époque de la crise en Espagne que aujourd'hui se passerait le phénomène contraire, c'est-à-dire avant les Espagnols étaient contents d'aller trouver des emplois en France, en Allemagne, parce que la crise était très forte. Mais de voir aujourd'hui des gens, et notamment des Français, autour de Barcelone et autour de Madrid qui y vont, et ils ne viennent pas parce que la France est foutue, parce que la France va avoir des problèmes de financement graves tout de suite. Non, ils viennent parce que le climat est délétère vu par eux, sur la logique d'investissement qui demande à avoir une visibilité à long terme, alors que la loi change tout le temps. On a parlé du nombre de lois qu'il y a, et que ça devient toujours de plus complexe de savoir qui va tenir le bateau dans un cap. Et, je dis, dernier mot, ce qui a fait la force de l'Espagne aujourd'hui, c'est le fait que les gouvernements successifs se sont appelés, étant donné les efforts qu'ils devaient faire, à rester dans la même direction. Corriger un peu, mais pas faire du 180 degrés tout le temps. Et donner donc une visibilité aux entrepreneurs dans le domaine de l'investissement. Et ça paye aussi sur le coût de la dette, regardez aujourd'hui, par rapport à l'Espagne.
21: L'Espagne
20: donc je pense qu'on doit rester positif. Si les choses vont dans le bon sens et qu'on s'y tient, la France a certainement aussi de meilleurs jours devant elle.
21: On parlait des allègements de charges tout à l'heure. Je voulais qu'on écoute Roland Lescure ce matin au micro de Laure Closier dans la matinale de BFM Business, qui explique pourquoi il va probablement devoir geler le barème des allègements de charges.
0: L'euro public, il est rare. Je souhaite qu'on réserve les aides à celles et ceux qui en ont besoin. Donc on va voir ce qui va se passer du côté des salaires. Moi, je ne fais pas d'aide non discriminée aujourd'hui. C'est pas un cadeau à faire à qui que ce soit, et notamment évidemment à nos concitoyens, parce que in fine, tout ça se retrouvera soit en taxes, soit en économie de dépenses, et ça je préfère la limiter, l'une et l'autre.
21: Bon, voilà, il fait gaffe à l'euro dépensé, notre ministre de l'économie et des finances. On a un budget, une cible de déficit à tenir cette année. Votre avis sur ce débat sur les allègements de charges? Est-ce que c'est normal qu'on gèle le barème au moment où on va augmenter les SMIC?
19: Moi, je pense que c'est une attitude qui est responsable, effectivement. Mais moi, j'aimerais qu'on l'entende plus sur, encore une fois, un véritable programme de réforme de l'État. Ce qui est positif dans ce qu'a fait Emmanuel Macron depuis le début de son mandat, ça a été cette fameuse politique de l'offre qui a plutôt bien fonctionné. On a commencé à baisser enfin les impôts de production, qui, je vous le rappelle, sont complètement hors normes en France par rapport à nos voisins européens,
21: oui.
19: Belgique, l'Allemagne.
21: On a commencé à faire le travail. Hein.
19: On a commencé à faire le travail. Voilà, on est encore pratiquement trois fois au-dessus de l'Allemagne et pratiquement deux fois au-dessus de nos voisins européens. Donc, il reste beaucoup de chemin à parcourir. Et donc, c'était bien, le constat était le bon. Le problème, c'est que ça a été fait sans ajuster la dépense derrière. C'est-à-dire que ça s'est fait en le finançant par la dette ou par des transferts, le jeu de bonneto sur d'autres prélèvements ailleurs. Et donc là, il faut enfin s'attaquer à cette fameuse dépense publique excessive qui fait qu'on a 4 à 6 points de PIB de plus de prélèvements que la moyenne de l'eurozone pour faire la même chose que nos voisins et le faire souvent même moins bien. Donc le sujet central, c'est ça. Et moi, j'aimerais effectivement que notre ministre de l'économie et des finances, alors il n'a pas forcément l'attitude politique de le faire aujourd'hui, malheureusement, mais j'aimerais en tout cas qu'on commence à en parler parce que c'est pour moi le sujet principal, c'est la réforme de toutes les réformes. C'est réformer enfin l'État français pour avoir un État qui soit enfin efficace, à un coût normal, avec un niveau de service en plus de qualité.
21: Ouais,
19: et ça n'est pas du tout. Ouais, mais ça n'est pas du tout pour l'instant sur la table. J'espère que ça le sera dans le débat de la présidentielle qui arrive, mais ça n'est pas certain.
21: Il y a un vrai débat, il y a un vrai bras de fer entre le patronat et Bercy en ce moment sur le gel de ces allègements de charges. Est-ce que c'est normal que l'ensemble des entreprises ne bénéficient pas d'une augmentation des exonérations patronales quand l'augmentation n'est qu'autour du SMIC?
2: Écoutez, là-dessus, le sujet, je pense que, enfin, il est un peu mal posé. C'est-à-dire que la vraie question, pour rebondir aussi sur le propos de mon voisin, c'est la dépense sociale qui n'est pas aujourd'hui. Enfin, on voit ici le réflexe lorsqu'on cherche des économies, c'est d'aller augmenter les prélèvements via une remise en cause des exonérations de charges. Et à aucun moment on se dit que l'éléphant dans la pièce, c'est la dépense sociale qui ne fait qu'augmenter et sur lequel il y a des choses qui pourraient être faites, notamment dans une période où l'inflation augmente. Ça, c'est intéressant pour les politiques, parce que lorsque l'inflation augmente, on peut désindexer.
21: Oui.
2: La désindexation rapporte beaucoup.
21: C'est un des grands sujets du prochain PLF.
2: L'éléphant dans la pièce, c'est la dépense de retraite.
21: Il n'y a pas les exonérations de charges. Bon, Roland Gillet, qu'est-ce que vous en pensez de ce système d'indexation de nos allègements de cotisations automatiques sur la hausse du SMIC?
22: On expérimente ça dans d'autres pays, mais de nouveau, quand on le fait, c'est parce qu'on sait qu'on joue sur la myopie des gens. Ils ne comprennent pas très bien ce qui se passe. Je parle de la majorité de la population. Et puis après, ils se rendent compte qu'en fait, désindexé, c'est comme si on relevait, je vais dire, ou qu'on donne un avantage de moins, ou ainsi de suite. Donc, quand on est obligé chaque fois de faire des gestes qui ne sont pas nécessairement bien expliqué ou qui ne montre pas ce que le coût réel de la mesure, et qu'on fait, je vais dire, un peu un tour de passe-passe en disant ben, on désindexe, ou bien on indexe les salaires chez nous, on indexe les salaires automatiquement. Et on sait que sur la compétitivité, ben, évidemment, ça a un rôle. Par contre, l'année suivante, qu'est-ce que peut dire chaque fois le gouvernement quand il indexe les salaires par rapport aux autres pays européens qui ne le font pas totalement? Ben, ça veut dire qu'on a un surcroît de croissance, évidemment, puisqu'on a donné du pouvoir d'achat. Mais c'est après quelques années qu'on voit si la compétitivité des entreprises est touchée, et si cet effet positif d'une année, il ne se fait pas payer dans le temps plus tard. Parce que vous pensez, plutôt que d'indexer, on pourrait même dire on indexe et on donne un supplément, parce que quand vous indexez, vous comblez juste l'augmentation du pouvoir d'achat, pas plus.
21: Ah bah c'est la logique de certains pays
22: qui n'indexent pas. On voit qu'après les augmentations
21: d'investissement des centaines de milliards, ça rapportera plus.
22: Mais voyez, c'est là, parce que vous parliez du phénomène d'indexation, désindexation, c'est quand vous indexez, ben après forcément que vous avez indexé plein pot et que les autres pays ne l'ont pas fait, quand ils demandent vraiment une vraie hausse de salaire, les négations sont plus dures et c'est normal, puisqu'on a déjà donné plus qu'on le fait dans d'autres pays. Par contre, les effets négatifs, on les voit après, alors que sur le pouvoir d'achat, on le voit tout de suite. Mais de l'autre côté, si on regarde dans les pays où on n'indexe pas nécessairement les salaires, est-ce que les salaires sont plus bas au total? Non, parce que ne les ayant pas indexés, le pouvoir parfois des syndicats ou de la négociation fait que cette compétitivité meilleure que les entreprises belges se marque aussi, peut-être moins en France pour les prélèvements, par des bénéfices supplémentaires où la négociation se fait entre le patronat et directement les salariés qui disent, bah oui, finalement, on a bénéficié du fait qu'on ne vous a pas indexé, nos biens vendus ont été indexés, on a une marge supplémentaire et on vous les donne, mais au bout du compte, c'est ça que je voulais dire, c'est des tours de passe-passe que dire on désindexe quelque chose, ça fait moins mal parce que les gens ne voient pas tout de suite ce que ça donne, mais au bout du compte, l'un dans l'autre, c'est quand même une mesure qui va dans le sens de ce que vous avez dit qu'il faudrait, c'est-à-dire une mesure claire sur les dépenses de l'État, est-ce qu'on veut y mettre ou pas?
21: Ben oui, bon, en tout cas, sur cet arbitrage, on en saura plus clair probablement d'ici la fin de semaine, on attend une conférence de presse du Premier ministre jeudi prochain. Allez, il est 9h, passé de 50 minutes, je voulais qu'on avance un peu et qu'on revienne sur les derniers chiffres du secrétariat général du gouvernement, sur la production normative, un des grands mâles français. La loi est-elle trop bavarde malgré les déclarations politiques? Le législateur ne parvient pas à freiner sa production. Le nombre d'articles, de lois et de règlements a continué d'augmenter significativement en 2025. Le nombre de normes en vigueur atteint, tenez-vous bien, un sommet avec 366 999 articles. Précisément. Alors, je sais bien que nul n'est censé ignorer la loi. Je ne sais pas comment on fait avec cette montagne de textes qui nous ensevelissent et qui pèsent évidemment sur la production de richesses. Denis Père, vous êtes très actif aux États-Unis. Est-ce que c'est plus simple aux États-Unis? On la dénonce, moi ça fait 15 ans, 20 ans que j'entends dire qu'il y a un trop-plein de normes, qu'on n'arrive ni à enrayer le flux, ni à nettoyer le stock. Mais est-ce que c'est plus simple ailleurs, finalement?
19: Oui, bien sûr. Enfin, moi, je peux comparer par rapport à des projets que je développe de stockage d'énergie en France et aux États-Unis. Les procédures en France, pour un projet 100 fois plus petit qu'aux États-Unis, sont aussi longues. C'est-à-dire qu'il faut 4 à 5 ans de processus d'autorisation administrative en France pour faire approuver un projet. C'est le même délai aux États-Unis pour un projet qui est 100 fois plus gros, donc 100 fois plus impactant. Oui. Donc, ça donne une idée, effectivement, des écarts considérables qui existent. Et alors, les raisons, on les connaît. On a une administration qui est très prolifique, effectivement. On a beaucoup de fonctionnaires. On en a plus que dans beaucoup d'autres pays. Et d'ailleurs, enfin, on voit bien, d'ailleurs, que dans les administrations qui sont surpeuplées, comme l'agriculture, par exemple, c'est là qu'on a l'inflation normative la pire. Il faut se rappeler que la population agricole, elle a diminué considérablement ces dernières années, mais dans le même temps, le nombre de fonctionnaires au ministère de l'Agriculture n'a cessé d'augmenter. Aujourd'hui, on a un fonctionnaire pour 4 agriculteurs. Et donc, on se retrouve avec, par exemple...
21: Les voilà bien encadrés.
19: Exactement. On se retrouve, par exemple,
21: avec...
19: C'est
21: une nouvelle loi qui arrive à l'Assemblée. Hein,
19: 14 normes différentes sur la taille des haies. 14 normes différentes sur la taille des haies. Enfin, c'est juste délirant. Avec en plus des surtranspositions par rapport aux directives, par rapport aux lois décidées à Bruxelles, les fameuses surtranspositions, en particulier dans le monde agricole, qui fait qu'en plus, nos agriculteurs sont confrontés à une concurrence complètement déloyale, pas juste par rapport aux pays qui n'ont pas du tout les mêmes normes comme le Brésil, l'Argentine et autres, mais également par rapport à nos voisins européens, puisqu'on surtranspose systématiquement avec donc un fonctionnaire derrière 4 agriculteurs. Donc ça, c'est effectivement quelque chose de dramatique. Ça contribue à une croissance inférieure, à une productivité inférieure, à des marges inférieures. Ça oblige les entreprises à s'entourer de conseils extrêmement coûteux. Alors ça crée...
21: Ça nous coûte des milliards,
19: l'OCDE. Eh ben oui, ça crée une industrie prospère, très prospère, de consultants qui vivent très très bien.
21: Ils aident à vivre avec ces normes.
19: Du formalisme, de toutes les sortes d'aides qu'on peut avoir pour respecter effectivement l'ensemble des normes. Dans lesquelles l'État se noie d'ailleurs lui-même. Il y a souvent des normes qui sont contradictoires, c'est pas rare. Donc il y a des arbitrages qui sont nécessaires. Donc oui, il y a besoin d'une décision, on en a beaucoup parlé, mais ça n'a jamais été fait, du genre, voilà, bah, pour toute norme nouvelle, on en supprime deux, on en a eu toutes ces promesses depuis des années, on n'en parle, mais ça n'a jamais été fait.
21: Comment faire?
19: Et la responsabilité, d'ailleurs, n'incombe pas qu'aux fonctionnaires, elle incombe aussi au Parlement. Enfin, je veux dire, qui rédige, au final, qui vote les textes de loi, c'est le Parlement, ce sont les députés eux-mêmes. Donc la première des responsabilités, elle est entre les mains des législateurs et des parlementaires. Donc c'est à eux de commencer à juste faire attention à arrêter cette diarrhée normative et à enfin contrôler effectivement le nombre de textes de loi et de normes qui sortent chaque année.
21: Comment on peut réduire le robinet à normes, Docs Denis ?
18: Je pense que ça passe par une réforme de l'État, parce que la raison de la production de la norme, alors sur les chiffres que vous avez donnés, quand on regarde dans le détail, vous avez 73% de ces textes, c'est des textes d'origine réglementaire.
21: Oui.
18: Donc c'est l'exécutif, c'est
21: donc
18: l'administration.
21: Ça passe pas par la loi. Donc
18: exactement.
21: Trois quarts, c'est la production de l'État.
18: Et pour aller dans le sens de Nippert, effectivement, c'est le fait que la France ait autant de fonctionnaires dont la raison d'être est de produire de la norme explique cette dimension-là. Alors, c'est pas nouveau. Il y a un texte que j'aime beaucoup, c'est un roman un peu oublié de Balzac qui s'appelle Les employés ou la femme supérieure. Et vous avez l'un de ces employés de bureau qui s'appelle Bourdin qui esquisse les contours d'une réforme de l'État. Et tout est déjà là. Il dit l'existence du fonctionnaire, enfin, de l'employé à l'époque, comme on l'appelait, c'est de produire du rapport, juste c'est de produire de la norme.
21: C'est l'administration administrante, comme
18: voilà. Pourquoi il y a deux raisons pour aller plus loin. Pourquoi il y a une telle production normative ? D'abord parce que en France, on a du côté de l'administration, de l'exécutif, de la sphère publique dans son sens large, une culture des moyens, plutôt une culture du résultat. Et donc la norme, c'est aussi un moyen de se protéger, c'est de dire on a tout fait, donc on n'est pas comptable si il y a un problème. Et la deuxième chose qui renforce cette explosion normative, c'est la centralisation. Lorsque vous avez une organisation de la sphère publique qui est plus décentralisée, qui se fonde sur le principe de subsidiarité, vous avez des exécutifs locaux qui sont plus dans l'action, dans la culture du résultat, que dans la production de normes qui, en plus, dès lors qu'on est éloigné du terrain, eh bien, on a un raisonnement qui va être assez abstrait. On va essayer d'envisager un peu tous les cas possibles et produire des textes qui vont être extrêmement bavards. Donc, c'est la raison pour laquelle, effectivement, on peut avoir plein de mesures qui semblent être du bon sens, où on va expliquer, on va fixer des objectifs au ministère,
21: oui,
18: aux administrations, en disant que par chaque norme produite...
21: Il y a une demande de normes et de sécurisation aussi.
18: Je vais y venir. Il faut en détruire.
21: Y compris économique.
18: Il faut en détruire. Eh bien, ça marche pas parce que, en fait, on s'attaque pas à la racine du problème. L'autre sujet, c'est effectivement, il y a une demande des acteurs. De la part des entreprises, il y a un conflit entre la volonté de simplifier et puis le souci aussi de la sécurité juridique.
21: Et oui.
18: On s'aperçoit que parfois, quand le texte est pas assez précis, ça ouvre la porte à l'interprétation. Et alors, compte tenu aussi de la nature de la sociologie de la justice en France, cette contestation, elle n'est pas toujours favorable
21: toujours
18: au beau climat des affaires. Voilà, donc je pense que vraiment le sujet, c'est de revenir plus à la racine, et c'est une vraie réforme de l'État qu'il faut engager avec deux principes. Hein, c'est une culture de la responsabilité dans les administrations, et puis une décentralisation réelle, c'est-à-dire selon le principe de subsidiarité.
21: Bon, Roland Gillet.
22: Oui, si vous ajoutez à ça ce qui est supranational, donc européen...
21: Et oui, toutes les couches en plus hein, qui se
22: superposent. Les réglementations qui viennent aussi... parfois en contradiction avec ce qui est dans certains pays appliqué, et avec une demande et des dates où les grands pays d'ailleurs s'assoient un peu plus que les petits sur la manière dont ils les implémentent, vous avez évidemment un cafouillage qui est dingue, parce que vous avez parfois même des lois qui existent dans un pays où on dit attention, la loi existe mais ne vous fiez pas à ça, parce que comme on est obligé dans 2 ans d'adapter ce qui va être la règle en Europe, ce n'est que temporaire, et entre-temps, l'Europe, elle, change encore ce qu'elle avait dit. L'État fait quand même une norme entre les deux en disant « après, je vais quand même appliquer ceci ». Donc, clairement, tout ça réajoute encore, de la problématique, et puis, beaucoup plus pire que ça, c'est le dumping entre les États, c'est de dire « celui-là l'a implémenté avant moi ». Ça, ça va être plutôt être contre-productif pour lui. Donc, moi, je tarde aussi, et j'essaye encore de passer au travers.
21: Aussi,
22: et donc, clairement, c'est ce qui se passe. Et donc, tout ça crée du cafouillage supplémentaire, et quand la réglementation européenne part avant celle des États, regardez dans le domaine de l'énergie et dans le reste, ce que ça peut donner après comme résultat, où on se rend compte, et Emmanuel Macron avait effectivement tout à fait raison d'intervenir, quand il a dit, et tout le monde le savait quand même, je pense, en tous les cas les gens qui connaissent un peu le sujet, que le nucléaire est décarboné, mais ça n'a jamais été autre chose que du décarboné. Je veux bien que de temps en temps, quand il sort d'une centrale nucléaire de la vapeur d'eau, c'est comme les nuages, ça, c'est un petit gaz à effet de serre, mais ce n'est pas comme du CO2. Or, c'était un peu comme ça qu'on l'avait mis au départ. Donc, c'est vrai que l'Europe, parfois, fait ça, je ne vous dis même pas en termes d'intelligence artificielle, hein, Pour le moment, on a plus de réglementations que d'entreprises qui sont mondialement reconnues dans le domaine, alors qu'il y en a des tout petites qui pourraient grandir si on les laissait un petit peu grandir.
17: On a la réglementation, on a les taxes aussi, et beaucoup, beaucoup de petites taxes qui sont nées ces dernières années, sans que vraiment elles ne rapportent grand-chose au final. C'est le prochain sujet des experts, après une très courte pause de pub, et puis on viendra aussi sur le G7, qui le G7 Finance, qui clôture ses portes aujourd'hui à Bercy, au ministère des Finances, en France, à Paris. Ne quittez pas, on se retrouve dans une courte pause, dans une minute. À tout de suite.
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17: Allez, il est 10h passé de 2 minutes, vous êtes toujours en direct sur BFM Business. C'est la seconde partie des experts, on est ensemble jusqu'à 10h30. 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Avec toujours autour de la table Roland Gillet, professeur d'économie financière à l'Université Paris 1 Panthéon-Sorbonne et à l'Université Libre de Bruxelles. Denis Père, président de Nature et People First et Eudox Denis, vice-président du think tank Propriété et Liberté. Je voulais qu'on revienne sur la une de nos confrères de l'opinion aujourd'hui qui titre « Petite taxe, beaucoup de bruit pour rien ». Toutes ces petites taxes votées ces dernières années et qui finalement n'ont pas rapporté grand-chose. La principale, c'est celle sur les petits colis, en tout cas la plus récente. Pas la principale, mais la plus récente. La taxe sur les petits colis qui devait nous éviter la submersion des colis chinois et rapporter beaucoup d'argent. Le directeur général des douanes, Florian Collas, a été auditionné il y a quelques jours à l'Assemblée nationale. Et qu'est-ce qu'on apprend? C'est qu'elle rapporte 13 fois moins que prévu cette taxe. Oh, surprise. Est-ce que ça vous surprend, Denis Père?
19: Ah, pas du tout. Enfin, c'est vraiment l'illustration parfaite de la courbe de l'affaire, quoi, hein, où trop d'impôts tue l'impôt, où la base taxable est mobile. Donc, qu'est-ce qui s'est passé? Ben, les colis, ils ne sont pas entrés par la France dans l'Union européenne, ils sont entrés par les pays voisins. Eh ben, voilà. Et on a perdu en plus l'activité économique qui était liée à ça, parce qu'il y a une activité économique dans les aéroports, des transitaires, etc. Donc, tout ça est
17: dans les entrepôts des aéroports.
19: Ou dans d'autres pays voisins, c'est assez étonnant que ça n'ait pas été anticipé. Surtout, effectivement, c'est pas nouveau. Enfin, la mobilité de la base taxable, on l'avait vu effectivement pour les yachts aussi, hein, avec la fameuse taxe sur les super yachts en 2017, ou avec la disparition de, si je me souviens bien, c'était la disparition de l'ISF qui avait justifié la transformation en IFI, justifié de dire, mais on va pas quand même exonérer d'impôts ces super yachts, ces ultra riches, c'est un scandale. Donc, on va faire une taxe sur les super yachts qui devait rapporter 10 millions d'euros,
17: oui.
19: Et qui rapporte aujourd'hui 60 000 euros, puisqu'il n'y a rien de plus mobile qu'un yacht, par définition. Oui. Donc, ils sont tous partis dans des ports voisins. Et on a perdu aussi, ce qui est absolument dramatique, on a perdu toute l'activité de maintenance sur la Côte d'Azur. Il y avait en particulier de très nombreux chantiers tout le long de la Côte d'Azur qui vivaient, qui prospéraient grâce à ça. Et ces yachts sont partis.
17: Donc, c'est la
19: maintenant.
17: Destruction. Oui,
19: donc, il y a une richesse, destruction. Quoi. Il y a non seulement beaucoup moins de rentrées fiscales, mais aussi beaucoup de destruction de richesses. C'est bien sûr aussi l'ISF, hein, qui est un bel exemple aussi de base taxable mobile, par définition. Donc, avec cette frénésie, effectivement, fiscale qui est caractéristique du pays, avec d'ailleurs souvent beaucoup d'intelligence. Là, il n'y en a pas beaucoup, mais il y a quand même souvent beaucoup d'intelligence dans la conception des impôts. Beaucoup de professionnalisme dans la collecte des impôts. Hein. Moi, je suis toujours frappé de voir à quel point on est finalement très, très professionnel. On utilise les dernières technologies, l'IA maintenant, pour concevoir des taxes en général efficaces, ce qui n'est pas le cas ici, mais en général efficaces. Et puis, les collecter, les recouvrir. D'ailleurs, la réputation de la France dans sa capacité à recouvrir l'impôt est ce qui justifie, entre autres, aujourd'hui, le fait d'avoir des taux sur nos emprunts d'État, nos OAT, qui restent à peu près raisonnables, même s'ils augmentent. Et le paradoxe avec, à côté, l'absence de rigueur sur la dépense, qui est juste invraisemblable. Avec un sujet qu'on n'a pas évoqué, mais un des leviers fondamentaux sur la dépense sociale, c'est évidemment les multiples aides sociales qui sont versées. Il y a plus de 400 aides sociales. On en a au niveau de l'État, on en a aussi au niveau des régions, au niveau des communes, etc. Tout ça n'est pas tracé. Ça serait très simple de dire, on attribue un numéro fiscal, vous donnez une aide à quelqu'un, il y a un numéro fiscal associé, on sait qui touche quoi. Et donc aujourd'hui, on sait très bien, c'est pas le cas.
21: Le vaste chantier de l'allocation sociale unique.
19: Mais avec beaucoup, malheureusement beaucoup de gens qui d'ailleurs sont parfaitement rationnels, qui, à un moment donné, touchent des aides qui sont pratiquement équivalentes à ce que leur apporterait un emploi à plein temps et qui préfèrent rester chez eux plutôt que d'aller travailler. Et donc, on commencerait par juste tracer ces aides, donc faire preuve d'un peu de professionnalisme sur à qui on attribue quoi, on aurait la vérité des aides versées, et on pourrait dire, ben, on plafonne à 70% ou 80% du SMIC, qui était dans le programme de François Fillon 2017, qui serait, paraît-il, dans le programme de Bruno Retailleau pour la présidentielle, absolument, celui aussi de David Lisnard, à ma connaissance. Donc, heureusement, ces idées reviennent, mais c'est des choses relativement simples à mettre en œuvre, de professionnalisme de base, qu'on n'a pas du tout du côté de la dépense. Encore une fois, on a pas mal de professionnalisme côté fiscal, côté rentrée fiscale, et beaucoup moins côté dépenses, particulièrement dépenses sociales.
21: Bon. Le Docs Denis, qu'est-ce qui explique la multiplication de ces taxes dont j'arrive pas, moi, à imaginer que Bercy ne sait pas que finalement ça va rapporter finalement assez peu. C'est quoi? C'est des objets politiques, je pense, plus que des objets fiscaux.
18: Cette taxe, c'est un pur signal politique. Alors déjà, moi, je pense que le bon angle d'attaque, c'est pas tellement le rendement, parce que en réalité, quand vous regardez d'ailleurs l'audition de.
21: C'est quand même la nature même d'un impôt, oui. Non?
18: Je vais y venir. Ça dépend, parce que quand vous regardez l'audition, ils sont moi, je l'ai trouvé assez détendu en réalité dans son audition. Et je pense que dès le départ, l'administration savait que le rendement serait très faible. Pourquoi ? Parce que la France allait devenir la seule à taxer avant qu'il y ait un mécanisme européen. Et donc, la vraie question, c'est plutôt que, enfin, un impôt, ça peut servir plusieurs objectifs. Et en l'occurrence, là-dessus, est-ce que c'était une taxe qui visait à faire du rendement ou est-ce que c'était la fiscalité comportementale ?
21: Oui. En général, réalité, ça produit plusieurs objectifs, ça fonctionne assez mal.
18: Voilà. Et le drame, c'est que dans aucun cas, ça a marché. Alors, bon, en réalité, ce que dit Florent Cazes dans son édition, c'est que c'était plus ou moins su. Ça pose une question sur la réalisation des études d'impact, parce qu'en fait, elles sont faites par ceux qui veulent promouvoir les mesures. Ouais, donc, oui, en fait, ce ne sont pas des vraies études d'impact
21: sur la
18: santé.
21: Probité, oui,
18: donc voilà, c'est un vrai sujet. C'est pas seulement sur les taxes. Et donc, on sait d'ailleurs, enfin, ce qu'il dit dans son édition, c'est que finalement, cette taxe, c'est un instrument provisoire, le temps que, à partir de juillet, il y a un mécanisme européen, et qu'en réalité, la manière de traiter le problème qui était à la racine, hein, qui était d'importer des produits qui étaient non conformes, oui, c'est du côté de l'administration des douanes, des procédures électroniques qui vont être mises en place. Bon, ça, c'est pas très vendable politiquement. Et donc ça ramène effectivement au sujet de départ, qui est pourquoi on multiplie ces taxes. Moi, je ferai le lien avec l'inflation normative. Aujourd'hui, il ne reste que deux leviers aux politiques, c'est la taxe et la norme. Il n'y a pas de levier d'action réel. Et donc, ces leviers, aujourd'hui, trahissent de plus en plus l'impuissance de l'État. C'est-à-dire qu'à force de les utiliser outre mesure, ils ne font que révéler l'impuissance publique.
21: Pourquoi il n'y a plus de levier d'action hormis les normes et les taxes? Parce que c'est l'Europe qui décide? Parce que l'économie s'impose?
18: Parce qu'on vit dans une économie de marché, qu'il n'y a plus d'économie administrée et que on est sorti de l'époque où la rue de Rivoli dicter l'activité des entreprises, et fort heureusement.
21: Bon. Donc, c'est de l'impôt politique, finalement, davantage que de la fiscalité.
22: C'est comme la lutte aussi contre la fraude fiscale dans certains pays. On va récupérer de l'argent. C'est chaque fois ce qui est dit pour faire combler des trous. En fait, on voit qu'on ne récupère jamais ce qu'on pense au départ. Et puis surtout, il y a toute chose égale par ailleurs. On prend une mesure, on va taxer des gens, et on se dit, bon. Avant, il n'y avait pas de taxe, maintenant il y en a une, par exemple, sur les yachts et ainsi de suite. Bon, le type va dire, il y a une taxe, il y a une taxe. Au lieu de se dire, quel est le comportement opportuniste qu'il va pouvoir utiliser? Est-il compliqué? Là, vous l'avez très bien rappelé, pour les yachts, c'était vraiment facile de les déplacer, sauf à supposer qu'ils soient fixés et qu'on mette un cadenas dessus. Mais il y a plein de choses comme ça.
21: C'est vraiment la nature.
22: Et donc, ici, au niveau de l'Europe, quand vous dites les gens s'en doutaient, si vous êtes le seul à taxer et que la voie, c'est vos propres infrastructures et qu'on peut passer intra-européen, on se doute bien que ça va faire un gruyère et qu'on peut même se demander comment ceux qui le font, si ce n'est pas une obligation pour des raisons, j'en sais rien moi, sanitaires ou autres, que ça doit passer par des aux autorités de contrôle, il y ait même une taxe qui soit prélevée, parce que à partir du moment où tout le monde le fait, pourquoi est-ce qu'il y a encore quelques derniers qui ne le font pas? Donc c'est eux, ils ne sont vraiment pas passés au travers. Et c'est même gênant, parce qu'ils peuvent se dire, moi je ne sais pas passer au travers, parce qu'il y a encore une autre réglementation qui m'oblige un cachet particulier ou j'en sais rien, et c'est moi qui suis pénalisé, alors que c'est peut-être des choses beaucoup plus louables, hein, j'en sais rien, moi, des produits pour des médicaments ou autres, alors que toute une série de trucs qu'on trouve tout à fait pas très intéressantes, même pour la population, ils passent, eux, sans problème, et finalement, c'est la France qui perd. Donc, je pense qu'il y a ce jeu aussi, vous l'avez vu, c'était aussi à un moment donné la taxe universelle, hein, de dire à un moment donné la taxe universelle, j'entends, sur le capital, ou bien sur les flux, ou bien sur les transactions. Si on la met tous ensemble, avec la même intensité, la même rigueur, ça a du sens. Il y a deux ou trois pays qui le font et pas les autres, ben on sait ce que
21: oui,
22: ça
21: va. Oui, la taxe sur les transactions donc, financières qu'on n'a jamais réussi.
22: Et donc la naïveté, toute chose égale par ailleurs, les gens ne bougeront pas, alors qu'on sait qu'ils ont un comportement opportuniste légitime quand ils regardent leur cas à eux, et ils ne sont pas non plus obligés de téléphoner à l'administration en disant, écoutez, vous pouvez le faire, mais ça ne nous inquiète pas trop. Ben, ça, évidemment, ça restera toujours un fer de lance qui fera qu'on n'aura jamais les recettes qu'on pense
21: avoir. Il y a quand même des leçons à tirer.
19: Oui, enfin moi je reviens sur ce que disait Docs Denis, qui est très intéressant. On arrive aux limites d'un modèle, effectivement, taxatoire. Quoi. C'est-à-dire que le seul levier que connaît l'État, pour français en tout cas, pour faire entrer des ressources dans ses caisses, c'est les taxes, jusqu'à la caricature absolue qu'on vient d'évoquer à l'instant, au lieu de s'attaquer à l'autre levier majeur qui est la dépense, et qui est l'optimisation de cette dépense, rendre cette dépense efficace. Effectivement, c'est la
21: et caricature sur lequel il a vraiment la main
19: modèle.
21: Pour le coup, alors qu'on voit que les taxes, ça dépend de la croissance, ça dépend de la mobilité aussi.
19: On est aux limites, on est en pleine courbe de l'affaire. Quoi.
22: Et il y a aussi un deuxième point, cette volonté de, à un moment donné, quand on ne sait plus taxer à l'intérieur du pays, c'est aller taxer des gens qui sont à l'extérieur ou des gens qui font du commerce mieux que nous parce qu'ils ont une taxation moins importante, des marges plus élevées, ils sont plus compétitifs, et dire, ben, ceux-là, on les a attrapés à l'entrée. C'est évidemment une manière d'autodéfense, mais c'est pas généralement très efficace.
21: Ou on les empêche de partir.
22: Parce que c'est un peu comme si vous preniez un aspro quand vous avez un vrai problème de santé, vous soignez le mal local, mais vous ne soyez pas le reste. Et donc ici, dire à un moment donné, face à des sociétés, quel que soit le pays, qui rentrent chez nous avec un avantage compétitif, si d'abord on ne s'attaque pas à l'avantage compétitif, ce n'est pas nécessairement en augmentant des taxes, même s'il faut se protéger, hein, on est bien d'accord dans le commerce international, quand il ne faut pas être non plus naïf, mais il y a quand même toute une série de mots au départ qu'on n'attaque pas, et généralement, on n'est pas gagnant quand on fait ça. On joue réactif plutôt que proactif. Et sur ce genre de commerce, et notamment les colis et ainsi de suite, il faut prendre une mesure où on est sûr que ça va d'abord marcher. Et deux, que...
21: Pour ça, il faut attendre le niveau européen.
22: Et deux, qu'on reste quand même compétitif par rapport aux produits qui rentrent. Hein.
21: Évidemment.
4: Je reviens juste sur Balzac, parce qu'il a des formules qui sont extraordinaires. Et quand il parlait, pour revenir à cette notion un peu d'impuissance de l'État malgré des moyens formidables, il parlait d'un pouvoir gigantesque mis en mouvement par des nains. C'est exactement ça sur la taxe sur les petits colis.
21: Effectivement. Bon, quelques leçons à tirer, hein, quand même, de la coordination. Essayons d'avoir une fiscalité efficace qui ne part pas sur 1000 objectifs différents. Sinon, évidemment, ça te fait peu de recettes au final. Allez, il est à 9h10, passé de 13 minutes. Je voulais qu'on en vienne au dernier sujet de débat ce matin. À quoi sert le G7? Le G7 finance les grands argentiers de ce monde, ministres des Finances et banquiers centraux des 7 premières puissances mondiales, hors Chine, évidemment, sont réunis à Paris, au ministère de l'Économie et des Finances ce matin. Les discussions ont repris à Bercy entre les grands argentiers. Alors hier, ils se sont inquiétés de la hausse des taux, évidemment, hein, qui pénalise tout le monde. Aujourd'hui, le véritable enjeu, c'est de trouver une position commune sur les questions commerciales et l'approvisionnement en métaux critiques. Alors, on va écouter d'ailleurs tout de suite Roland Lescure, qui était au micro de BFM Business ce matin, au micro de Laure Clausier. Il est plutôt optimiste, il nous promettait un communiqué final.
0: On est dans un moment où on a des désaccords fondamentaux, notamment sur la manière de régler les déficits commerciaux. On en parle, on s'engage, on avance, on progresse. Vous savez qu'on a signé un accord, l'Europe et les États-Unis, à l'été dernier. On est en train d'avancer vers sa ratification. Cette rencontre le montre plus que jamais que, au fond, la loi du plus fort et le bilatéralisme, ça ne fonctionne pas.
21: Bon, alors la loi du plus fort et le bilatéralisme, ça ne fonctionne pas. C'est un peu le monde dans lequel on évolue aujourd'hui. Le monde des empires, plutôt carnivores. Roland Gillet, qu'est-ce que vous tirez des discussions de ce G7 depuis hier?
22: Un G7 a au moins l'avantage, même s'il n'a pas la Chine autour de la table, d'avoir des gros protagonistes et dont certains sont dans la même zone, au niveau de l'Europe notamment.
21: Oui.
22: Bon. Mais d'un autre côté, la loi du plus fort, quand on a un plus fort qui n'est déjà pas là, la Chine, et le grand plus fort, c'est pas Bessent, c'est Trump qui n'est pas là non plus, c'était pas son rôle, puisque c'est les ministres
21: de l'économie,
22: on est bien d'accord. Donc c'est le secrétaire au Trésor qui est là.
21: Ah,
22: mais vous savez que c'est un préparatif.
21: Chef d'État.
22: C'est un préparatif, justement, pour le mois de juin. Et donc, on voit déjà qu'est revenu hier beaucoup sur la table, à juste titre, le détroit d'Ormuz et les deux conflits. L'Ukraine et le problème en l'Iran. Et vous voyez de nouveau là derrière, il y a un gros qui compte plus, même s'il impose les choses via son président, qui lui a au moins les moyens de sa politique dans l'énergie, puisqu'il en est exportateur net. Et lui, à part le prix à la pompe sur le pouvoir d'achat,
21: et oui,
22: il les pompe de son sous-sol de manière générale. L'énergie, d'un point de vue géopolitique, dans un climat guerrier, vu l'avantage militaire évident, il est relativement à l'aise. Et trois, malheureusement, dans le domaine de l'intelligence artificielle et de nouvelles technologies, il y a les fameuses sept grosses valeurs, ça c'est sûr, mais il y a aussi l'évolution du PIB américain, sans parler de Trump, depuis la crise de 2008. Si vous regardez 2010 à 2023, plus de 30%, plus 34%, plus 21% en Europe, on ne parle pas de l'évolution de la bourse. Donc clairement, il y a quand même un dynamisme, un pragmatisme, ce que vous voulez aux États-Unis, qui fait la différence et qui aujourd'hui fait, quand on parle avec Trump, on ne parle pas qu'avec Trump, on parle avec le président qui est derrière les États-Unis ou qui est devant les États-Unis, selon comme vous voulez le positionner. Et donc cet acteur, quand on dit « nous ensemble », il dit des choses de façon tout à fait désagréable, c'est certainement vrai et parfois pas nécessaire, mais de l'autre côté, il nous dit aussi des réalités sur lesquelles on va bien être obligé d'adresser le problème, que ce soit au sein de l'OTAN, que ce soit au sein de l'Ukraine, encore aujourd'hui. Hein, les Américains disent souvent, les Européens disent que ça les sert, que quand ils mettent des moyens, ils doivent acheter du matériel américain. Mais avant qu'on ne les y oblige, il y avait déjà 78% qui étaient du matériel acheté aux États-Unis parce qu'eux en avaient et pas nous.
21: Eh oui.
22: Donc il faut regarder quand même les points de départ. Et aujourd'hui, on voit quand même que ce qui nous ennuie très fort, c'est le détroit d'Ormuz. Les Chinois ne sont pas là, mais eux aussi. Les Japonais, clairement également. Nous aussi, pour toute une série de choses. Les Américains, je ne dis pas qu'ils sont en spectateur, mais ils sont, eux, beaucoup moins concernés. Et donc, c'est un peu les intérêts de chacun qui poussent l'agenda sur ce qui va être décidé au mois de juin. Et on voit pour le moment qu'il y en a un acteur qui, lui, est très pressé parce qu'il a un mi-terme devant lui. C'est le président américain.
21: Oui, c'est Donald Trump, évidemment.
22: Et donc, on n'a pas non plus le même agenda politique que lui, et les Iraniens n'ont pas d'agenda politique structuré, eux, du tout. Et les deux autres blocs, la Chine et la Russie, non plus, donc clairement aujourd'hui. Tout ça joue dans la balance, mais chacun défend. On est tous en conflit d'intérêts quand on est autour des négociations.
21: Tout ça se voit, évidemment. Évidemment, et tous ces pays discutent en permanence entre eux. Donc, à quoi ça sert un G7 aujourd'hui, Dox Denis ?
18: C'est une bonne question. Moi, je pense qu'il faut relire aussi le discours de McCarney. Il pose un peu les termes du débat.
21: La question
18: aujourd'hui pour les pays comme la France, c'est est-ce qu'on peut encore peser en tant que puissance moyenne dans un monde qui a rompu avec le multilatéralisme. Vous parliez du fait qu'on n'avait pas le même agenda que les États-Unis. On ne parle plus le même langage. Moi, j'ai relu le communiqué qui a été émis par les ministres des Finances à l'issue du G7, là, le 6 mai. On est peut-être le dernier pays qui fait encore référence à l'OMC. Vous n'imaginez pas les Américains parler de l'OMC aujourd'hui.
21: Oui.
18: Donc la question, c'est est-ce qu'on arrive au sein du G7 à former un embryon de coalition de puissance moyenne entre la France, l'Allemagne, le Canada, l'Italie, par exemple, et à peser collectivement face à des Américains qui, dans une logique d'hégémone et d'instrumentalisation en fait des organes multilatéraux pour pouvoir remplir leurs objectifs géopolitiques, ou est-ce qu'on va acter finalement cette rupture qui était annoncée par Marc Carney? Et je pense que le problème pour la France, c'est que autant on peut être assez satisfait en tant que Français du volontarisme qui est exprimé par notre exécutif, autant on peut être inquiet quant à notre capacité à peser du fait de notre manque de crédibilité, parce que la France aujourd'hui est vue comme un pays qui n'a pas su accomplir les réformes de ses voisins, qui est en déclin économique, en déclin culturel, en déclin presque civilisationnel. Donc le vrai sujet, c'est celui-ci, c'est qu'en fait ce que cherche à faire la France, les intentions sont plutôt bonnes, et en tant que Français patriote, on ne peut qu'y souscrire. Le vrai sujet, c'est est-ce qu'on a les moyens de ces ambitions-là? Et la France, aujourd'hui, n'est plus en capacité de dicter un agenda et même d'embarquer ces autres puissances moyennes.
21: Dicter un agenda, mais d'organiser ces rassemblements, effectivement, et d'avoir une voix qui peut porter. C'est aussi l'occasion de ça, peut-être, de ce G7.
19: Oui, peut-être. C'est, en tout cas, moi, ce que j'espère, c'est que les derniers développements autour de l'Iran vont peut-être amener Donald Trump et les États-Unis à revoir, effectivement, cette attitude très hégémonique, où après avoir attaqué, effectivement, les Européens avec le Groenland.
21: Vous y croyez, ça?
19: Et
21: Donald Trump, qu'il soit moins hégémonique?
19: Moi, je pense qu'il est capable d'apprendre de ses erreurs, comme tout individu normalement constitué. Et j'ose espérer qu'effectivement, en se retrouvant seul face à l'Iran, n'ayant pas réussi à former une coalition, pour l'aider à vaincre effectivement un régime qui, de toute évidence, est absolument épouvantable. Et je pense que les Européens auraient volontiers suivi une coalition avec les États-Unis pour venir à bout de ce régime, qui en plus, effectivement, exerce un chantage épouvantable, scandaleux sur le détroit d'Ormuz, s'il n'y avait pas eu, effectivement, ces attitudes extrêmement agressives sur les questions commerciales dans les trimestres précédents. Et donc, il y aura peut-être, pour les années à venir, en tout cas, c'est ce que j'espère, une leçon qui sera tirée du côté des États-Unis. Et ce que je trouve intéressant aussi au G7, c'est qu'effectivement, on se retrouve tous sans la Chine, qui est quand même un sujet majeur aussi de préoccupation par rapport, effectivement, aux matériaux rares, et là aussi, au chantage qu'exerce la Chine sur les terres rares, puisque la Chine a été extrêmement visionnaire et en même temps a aussi su tirer parti de ses normes sociales et environnementales au rabais et donc a pris un leadership ces 20 dernières années sur les terres rares. Il faut se rappeler que les terres rares, c'est ces 17 matériaux au nom imprononçable qui sont critiques dans la défense.
21: Et contrairement à leurs noms, ne sont pas rares du tout,
19: mais qui nécessitent effectivement un process effectivement extrêmement lourd de raffinage et très polluant potentiellement. Les États-Unis et l'Europe étaient leaders jusque dans les années 80 sur ces segments. Et on a complètement abandonné ces segments à la Chine, qui est devenue un leader majeur avec des productions à 80-90% de la ressource mondiale, qu'elle weaponise aujourd'hui, qu'elle utilise contre nous, effectivement, parce qu'on a laissé filer ses savoir-faire. Et donc là, il est intéressant qu'on se retrouve entre nous pour discuter de la façon de rééquilibrer, effectivement.

0: que quand il y a un point compliqué, on dit c'est de la faute des Chinois. Comme les Chinois ne sont pas là, ils ne peuvent pas réagir. Ils ne peuvent pas dire surtout pourquoi eux agissent aussi.
1: Évidemment.
0: Et il y a un point, moi, je trouve, qui est très important pour les Européens, et ils le savent, c'est que d'un côté, quand ils sont face aux Américains, ben les Américains, ils ont la suprématie sur l'énergie, ce qui permet d'ailleurs à l'industrie d'être beaucoup plus profitable déjà au départ que la nôtre, dans tous les cas l'industrie. Mais vous avez vu que dans les sociétés de services, ils sont pas mal non plus, donc ça veut dire que ça pose problème. Deux, sur le plan géopolitique, ils ont une vraie armée mondiale respectable et le contrôle du ciel. Et trois, dans le domaine de tout ce qui est innovation, ils sont pas mauvais non plus. Donc eux, je vais dire, on peut faire du complémentaire avec eux parce qu'on a besoin d'énergie, parce qu'on a besoin d'être encore défendu, parce qu'on a... Mais du côté chinois, eux, ils ont les mêmes problèmes. Je ne dis pas qu'ils n'ont pas une armée digne de ce nom, mais vous avez vu qu'ils viennent de perdre 10 responsables, ou responsables, ou en tout cas de les mettre dehors au niveau de l'armée, premier élément. Deux, vous avez vu que dans les conflits au niveau de l'Ukraine, c'est quand même très sympathique de dire on ne condamne pas, et de l'autre côté récupérer une partie de l'énergie, parce qu'eux ont besoin d'énergie comme nous carbonés, et de l'aller la chercher au passage, et de permettre d'ailleurs à Poutine d'avoir des moyens supplémentaires pour continuer la guerre avec nous. Donc clairement, eux, ils sont sur les mêmes problèmes. Regardez le détroit d'Ormuz, c'est un problème encore plus chinois, mais c'est un problème d'énergie carbonée qu'on a encore besoin maintenant et que les Européens rencontrent,
1: oui.
0: Pas les Américains. Si vous prenez maintenant sur le reste du commerce, ben les Chinois, leur surplus, où voulez-vous qu'ils le placent ? Ils sont très productifs, on sait bien qu'ils vont venir certainement essayer d'en écouler chez nous. Donc ils n'ont pas du tout les mêmes problèmes, mais ils sont sur le même mode de concurrence. Et étant donné les points de départ et géopolitiques, ils ne nous auront jamais aidés, ils ne nous aideront sans doute pas. On l'a vu avec la guerre en Ukraine, et sur le volet de l'énergie, ils sont aussi coureurs derrière de l'énergie, et sur les terres rares, ça, vous l'avez très bien dit, si on, maintenant, ils ont un leadership en dehors de ce qu'ils ont comme terres rares chez eux, c'est parce qu'on accepte encore en Chine de polluer très fortement par le processus qu'il faut pour avoir ces terres, je vais dire, qui, quand elles sont en état vraiment d'être utilisées. Et de nouveau, je ne suis pas sûr que nos populations, pas plus avec le gaz de schiste d'ailleurs à un moment donné en France, qu'aujourd'hui, si on disait on les rapatrie, on trouverait un système. Donc il faut qu'on soit quand même cohérent entre nous. Hein. Je trouve que les problèmes, ils viennent quand même de dire trouver un accord avec la Chine, c'est un accord entre concurrents avec des mises de départ les mêmes. Avec les Américains, on peut encore espérer, mais je suis d'accord avec vous, hein, ça ne prend pas du tout la tendance maintenant avec Trump au pouvoir, à avoir des complémentarités qui, par le passé, nous ont rendus quand même très forts au niveau de l'OTAN, au niveau du bloc. Quand tu disais l'Occident, c'était l'Europe et les États-Unis. Hein, donc, il faut faire très attention. Et les Américains ne sont quand même pas tout à fait naïfs. Trump fait semblant, voilà. Mais vous voyez bien qu'il veut quand même pas... Il veut sûrement nous asservir beaucoup plus que les autres, par sa puissance actuelle. Mais je ne pense pas qu'il a envie, à un moment donné, de séparer complètement et de laisser aller l'Europe à volo. Hein, ça, il ne faut pas non plus exagérer.
2: Bon, sur les matériaux critiques, à quoi ça va servir un communiqué commun, si on est sans la Chine ? Question bête, hein, mais c'est quand même l'un des grands piliers des discussions de ce G7, hein, avec l'énergie et la guerre commerciale.
3: Qui est un front commun, qui est tout simplement un front commun des clients de la Chine sur les matériaux rares, pour dire à un moment donné, stop, on n'accepte plus effectivement cette weaponisation de la domination de la Chine sur les matériaux rares, et toute attitude hostile vis-à-vis d'un membre du groupe entraînera une réplique collective, déjà pour commencer, et puis ensuite des réflexions sur comment rééquilibrer effectivement les échanges sur ce segment.
1: Les grands déséquilibres mondiaux.
3: Sur ce segment, parce qu'il y a des écarts de coûts qui sont considérables, on n'arrivera jamais, effectivement, comme le disait Roland à l'instant, au coût chinois, parce qu'on n'a pas du tout les mêmes normes environnementales et sociales, et donc il faut à un moment donné trouver des règles de fonctionnement qui feront qu'on aura un commerce de nouveau équilibré sur les matériaux rares, et puis peut-être même d'autres sujets derrière, parce que ce n'est pas le seul domaine sur lequel on est impacté, mais déjà commencer par ce sujet-là, ça serait bien, et donc un communiqué commun qui trace la route, qui donne une voie, qui donne une vision sur ce sujet-là, ça serait déjà très bien, parce qu'effectivement, on est tous partis liés, États-Unis, Europe, Amérique du Nord, incluant le Canada, on a tous le même problème et on est tous des démocraties, on partage tous les mêmes valeurs et donc on est tous dans le même bateau face à une Chine qui, sur ce sujet-là, a une attitude qui est totalement en contradiction avec notre vision.
0: Vous avez vu que c'est un des points du G7, hein, parce que la Chine, de nouveau, n'y est pas, c'est de dire, ne nous adressons plus seul à la Chine, hein, et les Européens en premier disent, il faut qu'on ait une réplique commune, parce que sinon on rentre dans du beurre, hein. Le dumping, il sera pratiqué aussi.
1: On verra ce que dit le communiqué final du G7 Finance, attendu dans les prochaines minutes, fin de matinée, prochaines minutes, prochaines heures, sur ces différents sujets. Merci à tous les trois, Roland Gillet, le Docs Denis et Denis Père, pour cette émission passionnante, disponible en podcast et replay sur l'application BFM Business et toutes les plateformes.

0: plateforme. Tout de suite, vous retrouvez Sandra Gandoin pour BFM Entreprise spécial Leadership. Quant à nous, on se retrouve demain, même heure, même endroit, en direct à 9h30 sur l'antenne de BFM Business. Très bonne journée à tous.
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3: Bonjour et bienvenue dans Tech & Co Business. Nous sommes ensemble pendant une heure sur BFM Business. On va démarrer, tiens, avec la DINUM, la Direction Interministérielle du Numérique, savoir où elle en est de cette réforme numérique de l'État. On aura l'un de ses représentants avec nous. On enchaînera avec, tiens, notre sondage Odoxa du mois. Les cadres sont inquiets sur l'impact de l'IA sur leur métier. On en parlera avec nos experts. Et puis, deuxième partie de l'émission, la start-up Opsmill qui lève 12 millions d'euros, colonne vertébrale des infrastructures pilotées par l'IA. On va découvrir tout ça avec son fondateur. Et puis notre décryptage IA. Nous aurons deux débriefeurs aujourd'hui, beaucoup de choses à raconter. Qu'est-ce qui se passe autour d'OpenAI? Et puis tiens, on reviendra sur l'audition en commission parlementaire de Arthur Mensch, le président et fondateur de Mistral AI. Allez, Tech & Co Business, on est ensemble pendant une heure. C'est parti.
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3: Allez, on démarre avec notre invité Florian Deleuzen, bonjour.
4: Bonjour.
3: Merci d'être avec nous. Vous êtes chef de l'opérateur de produits interministériel à la DINUM, c'est la Direction Interministérielle du Numérique. On peut dire que c'est la DSI de, l'État.
4: C'est un raccourci qu'on fait.
3: Oui, voilà. Ouais. Mais au moins, pour comprendre un peu où vous situez. Alors, on est en plein dans l'actualité, hein, parce que Sébastien Lecornu, dans le climat cybersécurité, aujourd'hui, IA, dit qu'il fallait être beaucoup plus efficace. Alors, on a parlé à un moment de la fusion entre la DINUM et la DITP. Finalement, bon, on sent que ça va plutôt être une répartition des tâches. Justement, revenons sur la DINUM, Direction Interministérielle du Numérique. Qui s'occupe en gros des architectures, des systèmes d'information de l'État. C'est quoi son rôle exactement pour ceux qui nous suivent, qui voilà, ils ont ce rôle, ce chapeau DSI de l'État, mais savoir qu'est-ce que vous faites au quotidien?
4: Il y a eu plusieurs rôles en fonction des temporalités de la DINUM. Historiquement, c'est plutôt une mission d'audit des grands projets de l'État qui a été mis en place au sein de ce qui s'appelait la DISIC à l'époque.
3: Oui.
4: Puis progressivement, avec les nouvelles évolutions qui arrivent, par exemple dans la donnée en 2013, on a lancé le portail data.gouv sur l'open data. Là, on a commencé à opérer de plus en plus de systèmes, notamment un des systèmes les plus importants de l'État qui est le réseau interministériel de l'État, donc le RIE. Et on a comme ça eu une deuxième frange de la DINUM qui est ces deux opérateurs, donc l'opérateur interministériel de produits tels que France Connect, data.gouv, on commence à les connaître en interministériel, et puis le réseau interministériel de l'État. Donc on a la moitié des agents, en gros, qui sont sur l'accompagnement des autres ministères, d'accord, la sécurisation des grands projets, et l'autre moitié qui opère des systèmes d'information plutôt critiques.
3: Après, il y a une certaine... Alors, ça changera peut-être, justement, mais il y a une certaine autonomie de chacun des ministères.
4: Ah oui.
3: Vous agissez en accompagnement, en conseil, peut-être en coordination, parfois, entre deux ministères.
4: Et en audit.
3: Mais après, voilà.
4: Et en audit, en blocage.
3: Et en audit important. Alors, justement, vous travaillez, j'imagine, sur tout ce qui est cloud. On va revenir sur la doctrine cloud que vous aviez sortie, c'était en 2021, mais il y a eu pas mal d'aménagements depuis, sous toute la partie données, la partie grand projet, les produits industriels, c'est ça l'idée?
4: Produits interministériels, ouais. Voilà. C'est un peu le regroupement, par exemple France Connect, c'est pas nous qui opérons l'identité, ça c'est encore la plateforme des impôts, Amélie avec son identification elle. Par contre, France Connect, c'est opéré par la DINUM, c'est branché sur le répertoire INSEE, donc on sait si la personne existe vraiment, si elle est morte, d'accord, ou pas. Et nous, on regroupe tous ces systèmes d'information qui sont opérés à la DGFiP dans les ministères et on en fait une passerelle, une plateforme pour le reste de l'administration, mais aussi des fois pour le privé. France Connect est ouvert, par exemple, au privé.
3: C'est combien de personnes aujourd'hui, la DINUM ?
4: 250.
3: Alors justement, parce qu'on va rentrer, alors évidemment, vous évoluez, je parlais de cette doctrine cloud qui date de 2021, mais ça évolue sans cesse. Là, il y a une... Alors, ce n'est pas une feuille de route, c'est peut-être un nouveau programme qui a été discuté le 8 avril 2026 en séminaire interministériel, migration vers l'open source, le déploiement d'outils collaboratifs souverains, des plans ministériels obligatoires. On sent que là, il y a un vrai élan de souveraineté qui est aujourd'hui donné alors par la DINUM, par le gouvernement.
4: Oui, depuis un petit moment déjà, la DINUM essayait de piloter ça, donc vous l'avez dit, depuis 2021 avec la doctrine cloud, qui essayait justement de redonner des capacités de cloud, ou au moins un fléchage de la commande publique vers les industriels. On voit que la commande cloud aujourd'hui qu'on pilote à la DINUM avec un marché interministériel, c'est 230 millions d'euros depuis 2020, donc c'est quand même pas rien. Il y a eu une forte augmentation, notamment au niveau de l'État, qui commande 90% de ses prestations auprès de prestataires européens, majoritairement français, et Secnum Cloud. Ça a été aussi l'instauration...
3: Ça, on le sait pas assez, hein, parce que souvent on a l'impression que...
4: On dit souvent qu'on achète que c'est la
3: Dès qu'on parle de Windows, on se dit ça, il y a Windows dans un ministère, c'est sûr, mais c'est 90%, oui, c'est ça.
4: 80% sur le cloud, donc tout ce qui est infrastructure d'hébergement. Pas forcément encore les postes de travail. Justement, c'est ça qui a été mis en place le 8 avril, c'est de se dire, bon, on a commencé à traiter ce sujet du cloud, on n'est pas encore arrivé, on a encore beaucoup de choses à faire, mais on a d'autres axes qui commencent à être problématiques parce qu'il y a des augmentations de licences à répétition, un peu une perte d'autonomie et donc de souveraineté de l'État français sur ses choix, parce que des fois, on a fait un investissement de plusieurs années sur un système d'information qui est critique pour le versement d'une allocation, et en changer, c'est pas évident, ça se planifie et c'est mieux quand on y va tous ensemble. Donc, ce qu'on a essayer de faire le 8 avril, c'est de mettre tous les ministères en face à des gens qui sont un peu précurseurs. Donc on a vu l'URSSAF qui nous a montré comment elle a réussi à quitter une dépendance américaine pour passer sur une autre, sur une alternative. Mm-hmm. Et pour essayer de susciter comme ça chez les ministères l'envie de reproduire ça chez lui, et ensuite une feuille de route un peu collaborative donc de tous les ministères sur ces différents aspects qu'on a.
3: Le but, c'est pas d'imposer, parce que chacun a ses contraintes. Hein. On parlait du ministère de l'Éducation nationale avec Windows. On pourrait basculer dans l'open source, mais tout repose quand même beaucoup sur Office et tout ça. Enfin, le temps de changer tout ça, ça coûterait beaucoup plus cher, donc autant aller pas à pas. Je voyais, alors la DINUM a fait quelques premiers pas vers migration vers Linux. Alors, en collaboratif, il y a la suite, il y a la messagerie de chat, alors qui est déjà utilisée par 300 000 personnes.
4: 400 000 maintenant.
3: 400 000 déjà, j'en étais loin. Visio aussi, là j'ai 100 000 les chiffres. Ça,
4: c'est à peu près, c'est 200 000 maintenant.
3: C'est augmenté. Mais le but pour vous, pour la DINUM, c'est montrer, nous on est précurseurs, on pousse. Tiens, dans tel ministère, regardez, ça fonctionne. Est-ce qu'il y en a d'autres qui sont intéressés?
4: Voilà.
3: Et peu à peu, arriver à ce côté, sur cette partie de souveraineté.
4: Voilà, c'est ça. On veut montrer que ces choix sont possibles. On les fait à la DINUM pour comprendre un peu le sujet et pour se l'approprier, parce qu'on a vraiment des compétences techniques un peu de pointe à la DINUM. Oui. On a cette chance. Et donc, on arrive à monter des systèmes d'information tels que Visio et CHAP, où là, on pense qu'il y a vraiment l'autre mission de la DINUM, c'est d'assurer la maîtrise et la souveraineté du SI de l'État. Donc, c'est vraiment pile dans ce genre de dépendance qu'on le voit. Et on voit que les visioconférences, c'est quelque chose qui est nécessaire pour la continuité de l'État. Donc, on a voulu vraiment le maîtriser. Après, on n'a pas vocation à tout faire. Donc, on va chercher chez les ministères d'autres initiatives qui pourraient rejoindre. Donc, c'est pour ça que la suite, on l'a nommée comme ça. C'est qu'il y a d'autres applications qui pourraient rentrer dans la suite. On cherche aussi des collaborations avec l'écosystème un peu industriel pour voir s'il y a des sociétés qui pourraient proposer quelque chose.
3: Voilà, vous n'êtes pas complètement stupide non plus. Faut être français ou européen à tout prix. Je voudrais que le gouvernement mise sur des coalitions associant ministères, opérateurs publics, industriels, appuyés sur les communs numériques, sur des standards d'interopérabilité. C'est ça l'important, c'est vraiment l'interopérabilité.
4: Oui. On a commencé à y travailler à l'interopérabilité avec nos différents produits. On a commencé, les premiers pas, c'était vraiment dans ce que je disais avec France Connect, sur qu'est-ce que c'est qu'une identité d'un citoyen que chaque système ne reproduise pas. On voit là, avec les dernières annonces sur des failles, que souvent, c'est l'identification professionnelle qui est ciblée, parce qu'on usurpe l'identité de quelqu'un. Oui. Et ça, on pense qu'il faut vraiment y mettre un énorme coup d'accélérateur. Donc, on est en train de monter autour de ProConnect cette forme de coalition, où là, n'importe qui peut arriver avec un système d'identification. Nous, on va essayer de le juger, son niveau de sécurité, et ensuite de le proposer à d'autres services qui n'ont pas besoin de le recoder. Mmh. Donc, ce sera un nouveau service pour des agents qui utiliseraient leur identité la plus forte possible au sein de l'écosystème ProConnect. Et ça, on voit que ça peut aller de la fonction publique d'État jusqu'à la territoriale. Tout le monde peut se retrouver dans un fédérateur, et là, la DINUM ne reprend pas toute l'identité de tout le monde, parce que ce serait impossible d'aller voir l'identité de chacun. Mais par contre, orchestre et justement met ce standard. On va dire que tel fournisseur d'identité est un peu moins sécurisé que l'autre, et donc peut-être qu'il faudra faire des choix sur son obtention de droit,
3: d'audit de conseil, d'accompagnement. Voilà. Aujourd'hui, Florian Delezenne, si on devait citer quelques succès du cloud public, ce serait lesquels? Bien que vous en ayez cité plusieurs là déjà.
4: Justement, on peut repartir sur Visio, c'est quand même un gros succès, parce qu'on est parti vraiment en fin d'année dernière, on avait 5000 personnes dessus et on en est à 200 000.
3: Alors tout le monde est habitué à d'autres outils.
4: Tout le monde est habitué, mais là c'est très facile de bouger parce que c'est juste une Visio qui se lance. C'est pour ça qu'on a choisi cet outil-là. C'est très facile de capter de l'usage, et on a fait ça grâce au Secnum Cloud, parce que notre prestataire Outscale, donc Pardassos Systèmes, il tient le rythme, il arrive à augmenter notre puissance de frappe en même temps que les usages augmentent, ce qui est tout le temps un peu difficile, parce que nous, en interne, on n'a pas x50 sur les effectifs qui gèrent Visio, alors que c'est quelque chose que Outscale peut encaisser. Donc, je pense que ça, c'en est un. On vient de voir la plateforme de données de santé qui a été attribuée à Scaleway. C'est quand même aussi une belle victoire.
3: Et là, on a un beau signal envoyé,
4: voilà. Et on a fait une mission interministérielle d'accompagnement, justement, à la plateforme de données de santé, pour essayer de voir quels sont les critères qui pourraient différencier ce cloud plutôt qu'un autre. Et à la fin de toute l'analyse, donc, a été vraiment assez longue. On a rencontré pas mal de cloudeurs. On voit une belle maturité de l'écosystème. On espère que ça va enclencher de nouveau. Surtout qu'on a un parc informatique qui est plutôt vieillissant et plutôt encore dans des data centers. Et on voit que le passage vers l'IA, le passage vers des usages plus SaaS avec des infrastructures mutualisées, on pense que c'est un peu la réponse à ce qui va nous arriver bientôt en termes de pénurie, même de matériel hardware. On voit que les différentes tensions géopolitiques là peuvent avoir cette incidence. Et si on y va tous ensemble, si on investit massivement dans une offre d'hébergement mutualisé, ce serait une bonne chose.
3: Parce que justement, le temps employé par le gouvernement, il parle ouvertement de désensibilisation aux outils américains. C'est sans précédent dans la communication officielle. Donc c'est vrai que, et on sent ça dans les entreprises aussi, il y a vraiment cet effet souveraineté. Et vous vous dites, nous, à la DINUM, on peut aussi jouer sur cet effet mutualisation. Parce qu'il y a des histoires de budget, parce que tous ces outils, ces plateformes, ça demande aussi des investissements. Mais en mutualisant, on va y arriver. C'est un peu ça. Ça va être ça un peu votre credo là pour les
4: vraiment ça. On est vraiment là sur, donc depuis le 8 avril, on a montré que c'était possible. On a montré qu'il y a déjà des grands qui l'ont fait, et donc qu'en fait c'est à la portée de tous, puisque sur chacun des critères, donc on a cité la bureautique, mais on a aussi l'intelligence artificielle qui arrive. On a les bases de données. On a identifié comme ça plein de sources d'endroits où on a de moins en moins de maîtrise, et justement les budgets augmentent sans qu'on puisse vraiment y faire grand chose. Et on voit que avec ces précurseurs, en se mettant un peu tous à l'unisson, qu'on va dire, on va pouvoir faire quelque chose et proposer des alternatives, et justement je pense non seulement avoir un gain budgétaire, mais aussi vraiment un gain sur l'état de santé des systèmes d'information, qui est quand même assez en legacy aujourd'hui, donc ça veut dire beaucoup de dettes technologiques.
3: Beaucoup de dettes technologiques, et puis avoir enfin la main, puis avoir cet aspect maîtrise de sa souveraineté, alors qu'est-ce qu'on met dessus, maîtrise de ses données, maîtrise de ses infras. C'était important de vous recevoir. Merci Florian Delezenne d'avoir été avec nous. Je rappelle, vous êtes chef de l'opérateur de produits interministériel à la direction interministérielle du numérique, la DINUM, et je trouvais que c'était bien de faire un zoom, alors assez rapide, mais un zoom vraiment sur la DINUM, et montrer tout ce que vous faites, parce qu'on est tellement à dire que Non, mais c'est terminé, les Américains dominent tout. Non, on a bien un État, on a bien une DINUM qui a bien très parfaitement conscience des enjeux de souveraineté, de réglementation et surtout technologique, parce que tout ça, c'est aussi de la performance à proposer à nos ministères. Merci d'avoir été avec nous. On marque une petite virgule là, et on va se retrouver juste après. On va parler des cadres qui, eux, sont un peu inquiets de l'impact de l'IA sur l'emploi. Tout de suite.
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3: Allez, on poursuit Tech & Co Business avec notre débat sur les cadres qui sont inquiets de l'impact de l'IA sur leur métier. On va en parler à partir de ce sondage Odoxa. Vous savez, on se voit régulièrement avec Odoxa pour interroger. Alors, ce qui est intéressant, c'est à la fois un panel de Français, mais aussi à la fois un panel de vous, techniciens de l'IT, professionnels de l'IT, de l'IA. On vous interroge aussi dans ce même panel, on vous pose les mêmes questions. Et on va en parler et analyser tout ça avec Gaël Simane, président d'Odoxa. Bonjour.
5: Bonjour Frédéric.
3: Gaël, merci d'être avec nous. Et Marc Trilling, président et CEO de Cegus. Bonjour Marc, merci d'être avec nous. Gaël, alors l'IA suscite de fortes inquiétudes pour l'emploi. Les salariés voient quand même des bénéfices à l'IA, mais ils attendent qu'entreprises et institutions les accompagnent davantage. Voilà un peu résumé globalement, mais on va rentrer dans le détail. Deux questions posées aux Français et aux professionnels de l'info, enfin de la tech. L'IA va détruire l'IA. Selon vous, est-ce que l'IA va détruire ou créer plus d'emplois? Et puis, une deuxième question, vous-même, craignez-vous que votre métier soit remplacé par l'IA?
5: Oui, il y a le macro et il y a le micro, comme toujours. Et au niveau macro, il y a un consensus, malheureusement, un consensus dans la tristesse ou le pessimisme, puisque les trois quarts des Français, à peu près autant de salariés, et presque autant, 70% des super pros de la tech, ceux qui sont au quotidien, qui connaissent l'outil et qui l'aiment et qui l'apprécient, nous disent, on va pas être dans du Schumpeter cette fois. Il y aura davantage d'emplois détruits que créés avec l'intelligence artificielle. Ça, c'est au niveau macro. Bon, à la limite, on pourrait, c'est souvent le cas d'ailleurs, expliquer que c'est la panique au global, mais que soi-même, on va s'en sortir. Mais au niveau personnel, on a peur aussi. La seconde question que vous évoquez, Frédéric, quand on demande à ces mêmes populations s'ils craignent que leur métier soit remplacé par une IA ou un robot, on a près d'une personne sur deux au sein des salariés qui nous dit oui, 45%.
3: Oui, en partie, mais t'as
5: joué. Mais surtout, chez les cadres, chez les cols blancs, on est à plus de 60%. Et les pros de la tech, donc ceux qui sont vraiment dedans, eux, c'est encore pire, ils sont 72% à nous dire que soit une grande partie de leur tâche, soit l'intégralité de leur métier sera remplacée par une intelligence artificielle à l'avenir. Donc, on est dans cette situation changeante par rapport aux précédentes révolutions industrielles, où on ne voit pas de destruction créatrice pour le moment, et où en plus, ceux qui ont l'impression qu'ils seront les plus victimes de cette révolution industrielle sont les gens qui occupent les fonctions les plus sachantes, les plus expertes, les plus diplômées.
3: Alors ça rejoint, j'ai vu ce matin sur X, Mustapha Souleymen, qui est le patron de l'IA chez Microsoft, qui dit « tous les cols blancs seront remplacés sous 18 mois voilà. ». Et on avait une autre étude, on avait fait une étude aussi il y a quelques temps, c'était un rapport qui avait dit, alors je ne sais plus la source, mais qui disait qu'en gros, si vous regardez l'ensemble de vos tâches que vous faites dans la semaine, dans la journée, dans le mois, si 30% peuvent être automatisés, remplacés par l'IA, là, votre métier est sans doute en danger. Marc ?
6: Alors, Frédéric, on va apporter un petit peu de nuance, parce que Schumpeter n'a pas tout à fait tort, mais ce qu'il faut rappeler sur Schumpeter, c'est qu'il y a quand même deux conditions. Il y a la transférabilité de la compétence et le délai pour y arriver. Donc, dit différemment, si aujourd'hui vous avez un comptable qui se fait automatiser 60% de ses tâches, est-ce que ce comptable-là, il va pouvoir se transformer rapidement en ingénieur des opérations de machine learning. Est-ce qu'il va pouvoir le faire aussi vite que son job a été remplacé, que ses 60% de tâches ont été automatisées? Vraisemblablement, pas forcément. Pour autant, s'il y a une asymétrie constatée dans le remplacement des jobs, il y a quand même certains secteurs qui sont en demande de services complémentaires, dont par exemple l'éducation, sur du tutorat individualisé, on le sait sur le domaine de la santé, où on a besoin de temps médical, mais également, évidemment, sur l'industrie et toute la maintenance et les opérations prédictives. C'est des demandes, c'est du temps d'humain libéré, remis à disposition. Encore une fois, la question est plutôt le tempo que le vrai remplacement de l'emploi.
3: Alors, autre question, Gaël, posée aux Français et à la fois aux professionnels des technologies du numérique et de l'innovation, c'est à propos de l'IA, diriez-vous, alors que vous êtes impressionné, qu'elle va révolutionner le monde du travail, que vous êtes à l'aise avec cette nouvelle technologie?
5: Et ça nous dit quelque chose. C'est une dualité, une pensée complexe macronienne chez les Français et les pros de l'IA. C'est-à-dire qu'ils nous disent « ça va me piquer mon job, pour faire simple ». Mais ils nous disent en même temps, mais c'est absolument génial. C'est-à-dire qu'une fois qu'on y a touché, une fois qu'on a travaillé avec, c'est quasiment impossible en réalité de s'en passer. Bon, d'abord, on a d'autres indicateurs qui nous montrent de manière récurrente qu'on pense que c'est le sens de l'histoire, qu'on ne peut rien y faire, qu'il faut bien s'y adapter. Mais quand vous avez les deux tiers des Français et la quasi-totalité des pros de la tech qui vous disent « ça va révolutionner le monde du travail, on est très impressionnés par ce que peut faire l'IA », ça veut dire qu'il se passe quelque chose. Ce qui est plus intéressant, c'est que si les gens arrivent à être assez à l'aise avec ces technologies, ceux qui les utilisent le plus,
3: d'un sur deux, et puis dans la...
5: Mais ils nous disent que pour ce qui est d'être à jour, de parvenir à suivre les évolutions, là il y a plus de boulot, à la fois les salariés nous disent ça, ils sont une majorité à le dire, mais même les pros de la tech sont près de 4 sur 10 à nous dire j'aurais bien besoin d'être updaté régulièrement et de me sentir toujours à jour.
3: C'est régulièrement, c'est peut-être tous les jours.
5: Et c'est ça. Et après, on va retrouver ce que disait Marc sur le tempo, sur ces sujets de la formation.
7: Oui, parce que le souci aujourd'hui, par rapport à ce qu'on disait tout à l'heure sur d'autres révolutions industrielles que l'on a connues, c'est la vitesse. C'est-à-dire qu'avant, le temps que le train arrive partout dans les campagnes, le temps que l'électricité arrive, enfin voilà, je ne vais pas toutes les faire. Voilà, on a eu le temps. Même Internet. Internet, ça a mis 20, 25 ans, le e-commerce, etc. Là, par contre, ChatGPT, c'était novembre 2022.
6: C'est exactement ça. 88% quand même, 88% des pros de la tech disent que ça va révolutionner le monde du travail. Et en même temps, et c'est le parallèle important, je trouve, dans cette étude, on a moins d'un cadre sur deux qui dit qu'il se sent à jour. Mais vous vous rendez compte, la gageure que c'est aujourd'hui d'être à jour sur l'IA, je ne sais même pas si c'est faisable, tant qu'il faut à la fois étudier, observer, sélectionner, former. C'est autant potentiellement de freins au sentiment de devoir potentiellement être à jour aujourd'hui. Et même nous, experts de l'IA, on découvre des choses tous les jours. On fait aujourd'hui des projets qu'on aurait fait différemment il y a un mois, tellement l'IA va à une vitesse absolument incroyable. Donc l'agilité et le sens tactique sont extrêmement demandés en ce moment.
7: D'ailleurs, tiens, je ne vous ai pas posé la question, mais dans vos métiers, je mets ça sondeur, le mot n'est pas beau, mais voilà, au moins on sait ce que ça veut dire. Et dans le métier de consultant, est-ce que justement, on se dit, tiens, dans notre métier, alors l'IA va accélérer tout ça, mais est-ce que l'IA peut remplacer...
5: L'accélération, elle est spectaculaire dans nos métiers. L'usage aussi, dans le métier des études et des études et des sondages.
7: On peut analyser les chiffres beaucoup plus vite.
5: Études, sondages, on a monté des IA qui nous appartiennent et qu'on développe, qu'on incrémente en sondages et en analyses que nous réalisons, qui nous permettent d'avoir d'abord, au niveau base de données, de pouvoir retrouver des choses très rapidement. Et puis, au niveau de l'analyse, d'avoir des analyses qui sortent très rapidement. Mais il y a un élément qui est particulier, c'est ce qu'on fait là. C'est-à-dire, que ce soit ici dans les médias chez des clients, c'est à un moment presque le parti pris, la subjectivité humaine, consistant à se dire, j'ai les 5 chiffres intéressants de l'étude, mais c'est ce chiffre-là que je pense mettre davantage en avant parce qu'il raconte quelque chose. Et ça, on n'en est pas encore tout à fait là au niveau de l'IA.
7: Marc ?
6: Alors, nous, ça a changé beaucoup de choses. Alors, sans être technologique et trop optimiste, on a la conviction assez chevillée au corps, et plus on avance dans le temps avec l'IA, plus on s'en rend compte que c'est peut-être la première technologie qui va nous éloigner un petit peu de nos écrans et de nous redonner du sens à l'humain. Nous, par exemple, aujourd'hui, au moment où je vous parle, j'ai des agents qui font une partie de mon travail. Alors, c'est des agents, et puis en fait, c'est des orchestrateurs d'agents qui ont compris ce que je faisais, qui sont nourris avec un cerveau et qui vont pouvoir faire de la production là où moi, je vais avoir plus de sens à me concentrer sur les relations humaines, le pilotage, la pilotage du cabinet ou son développement, l'intelligence émotionnelle, l'intelligence collective. Encore une fois, à court terme, l'IA va pas encore nous remplacer là-dessus. Et n'oublions pas une chose, messieurs, c'est que sans humain, l'IA va pas nous servir à grand-chose.
7: Et alors, justement, ça m'a surpris cette question. C'est, selon vous, donc autre question posée à la fois des Français, je le rappelle, et à la fois à des professionnels des technos, du numérique et de l'innovation. Selon vous, le gain de temps, la productivité apportée par l'IA aura-t-il des conséquences pour les salariés?
5: Eh bien, beaucoup. Avec des conséquences positives et négatives que l'on a testées. Et on voit plein de conséquences positives. La réduction de son temps de travail, le fait de pouvoir consacrer davantage de temps en relation avec ses collègues, le fait de pouvoir faire un travail plus intéressant, c'est quand même bien cité. Mais ce qui est le plus cité, c'est une conséquence réciproque, en balance plus négative, qui est qu'on devient des toxicos avec l'IA. On devient complètement dépendant. Et ça devient très compliqué. Les gens en ont conscience, et y compris plus encore les pros de la tech, qu'une fois qu'on a été accoutumé à ça, si on vous retire votre IA en vous disant maintenant débrouille-toi tout seul, Marc, fais tes recherches seul, tous les agents IA que tu utilises pas, et ben c'est eux qui vont, c'est toi qui vas le faire et plus eux. Ça devient injouable. Les gens qui ont besoin de l'IA, qui les accompagnent pour écrire des mails, pour écrire des synthèses, si vous leur retirez l'IA, ça devient extrêmement compliqué. Et c'est exactement ce que nous décrivent les personnes interrogées dans le sondage.
7: On le voit aujourd'hui. En plus, quand on dit l'IA, c'est les IA. Parce qu'on utilise les Anthropic, les OpenAI, les Google Gemini, les Mistral, etc. Marc.
6: Mais oui, moi, sur l'étude, je vais prendre aussi le contre-pied, bien que je sois d'accord la plupart du temps avec Gaël. Mais ce n'est que mon opinion. Aujourd'hui, on a tendance à voir notre dépendance. Mais vous êtes dépendant d'un accès Internet aujourd'hui. Vous êtes dépendant de votre smartphone. Pour faire votre travail aujourd'hui, vous le faites avec des technologies, il y a encore 20 ans peut-être, est considérée comme étant tout à fait innovante. L'IA, ce n'est pas un outil. L'IA, c'est un nouveau standard. Et il va falloir qu'on apprenne aujourd'hui à fonctionner avec. Quelques-uns de mes clients aujourd'hui se sont retrouvés en difficulté quand je leur ai posé la question « Quel est votre concurrent le plus dangereux aujourd'hui ?» Et la réalité, c'est qu'il n'existe pas encore. Il n'existe pas le concurrent. Donc, quand vous me dites que vous faites une transformation par l'IA en agrégeant des copilotes sur des process qui ont 10 ans, forcément, ça ne fonctionne pas. Forcément, on n'a pas l'impact qu'on voulait. On doit forcément réinventer. Et pour se reposer la question de ce que doit être mon métier, ma finalité, ah, l'humain a toute sa place là.
7: Bon, voilà. Grand confiance encore en l'humain chez Marc Trilling. Dernière question posée donc à la fois aux Français et aux professionnels des technos et du numérique. Pensez-vous que l'IA... Alors, voilà, c'est ça. Les employés ne sont pas assez formés. Il n'y a pas assez d'investissement en France, en Europe. Hein, c'est ça. Enfin, si je résume très rapidement.
5: Alors oui, il y a deux grands éléments. Un, la capacité de la France et l'Europe à investir suffisamment dans le développement de l'IA et des entreprises françaises à pouvoir s'adapter rapidement et suffisamment bien à cette technologie. Dans les deux cas, on a une très large majorité de Français, on le voit à l'écran, et de pros de la tech qui nous disent « Niet, c'est pas le cas ». Et puis, il y a un autre élément qui est l'élément de la formation. Est-ce que les entreprises, elles forment suffisamment leurs salariés à l'IA ? Et là, on a les trois quarts des salariés français qui nous disent non, et on a plus de 8 personnes sur 10 qui nous disent non chez les professionnels de la tech et du numérique. Donc il y a ce double enjeu à la fois macro,
7: alors que tous les grands comptes qui défilent ici nous disent toujours, nous on forme tous nos salariés et tout ça, mais je pense qu'on oublie tellement vite ce qu'on a appris au quotidien.
5: Exactement, mais là-dessus Marc saura.
6: Oui, alors en fait,
7: il faut être formé à chaque minute presque.
6: Mais c'est même le terme de la formation qui pose un problème, puisque en fait on réapplique à l'intelligence artificielle ou à la formation à l'intelligence artificielle des leviers qu'on a utilisés dans les formations traditionnelles.
7: Ouais.
6: Ça ne fonctionne pas. Ce que vous utilisez aujourd'hui, ce à quoi vous avez accès sera vraisemblablement différent demain. Donc il y a une couche d'abstraction déjà à avoir. Et surtout, il faut s'assurer que les formés, nous on a pris tous nos livrables, on les a tous mis à la poubelle, on est reparti sur des nouveaux formats de formation pour que précisément on s'assure que les personnes que nous formons, elles disposent, en sortant de la formation, des moyens de continuer l'expérience qu'on a commencé à amorcer. Un grand groupe aujourd'hui, pour savoir sur quel LLM il doit prendre des souscriptions, est-ce qu'il doit prendre des souscriptions Anthropic à OpenAI ? Ben, l'année dernière, c'était full OpenAI, full Microsoft aujourd'hui. Et aujourd'hui, sur Anthropic, est-ce qu'on paye la licence 100 € par utilisateur, par mois ? Est-ce qu'on va le faire aujourd'hui ? J'ai un budget qui est quand même limité. Comment est-ce que je fais quand je suis un grand groupe ? Et donc derrière, quelle application de formation je peux avoir concrètement pour mes salariés ? Donc ils sont tous, et vous avez raison Frédéric, tous nos clients forment aujourd'hui à l'IA. La vraie question, c'est est-ce qu'on forme de façon efficace à l'IA pour que ça dure dans le temps ?
7: Ouais, c'est ça le souci. Et d'ailleurs, c'est ce que l'on voit, hein, quand on dit les échecs des projets IA, c'est souvent que les gens, ben, voilà, très rapidement, ils retombent dans leurs vieilles habitudes. Et il n'y a que ceux qui ont vite saisi les gains qu'ils pouvaient avoir, qu'ils s'en saisissent. En tout cas, je vous conseille de retrouver, on retrouve ça sur le site de Odoxa.
5: Ben, vous avez ça avec Saegus sur le site d'Odoxa et sur le site de BFM et sur celui de Stratégie, qui sont les partenaires.
7: Et je vous conseille parce que c'est des chiffres qui peuvent vraiment beaucoup vous aider dans pour accompagner un peu votre réflexion auprès de votre direction, notamment sur l'IA. Merci à tous les deux, Marc Trilling, président et CEO de Saegus, d'avoir accompagné et commenté ces chiffres, et Gaël Simane, président de Doxa, pour cette étude.
5: Merci.
7: Qui est intéressante, je rappelle, à la fois parce qu'on s'intéresse aux salariés et on interroge aussi les professionnels du numérique et de l'innovation. Merci à tous les deux.
5: Merci.
7: Marc, une courte pause, on va se rendez-vous avec la start-up Opsmil, et ensuite on fera un décryptage sur les dernières actus IA avec nos débriefeurs. C'est tout de suite sur BFM Business.
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7: Voilà, et pour notre rubrique Startup Booster, nous recevons Damien Garros. Bonjour Damien.
8: Bonjour Frédéric.
7: Merci d'être avec nous. Vous êtes cofondateur et CEO de Opsmil, avec deux L à la fin, je le dis pour ceux qui nous écoutent en radio. Alors vous venez de lever 12 millions d'euros en série A pour une startup créée en 2023. Vous êtes une trentaine de personnes aujourd'hui. Je vais le dire très rapidement, mais on va revenir dessus. Vous aidez les architectes IT à fiabiliser leurs données d'infrastructure. Là, expliquez-nous tout ça. Est-ce que c'est ce qu'on appelle aujourd'hui les IOPS ?
8: C'est très lié. C'est l'une des briques fondamentales qui permet les IOPS. En fait, alors c'est vrai qu'aujourd'hui, on parle beaucoup d'AI Ops. En fait, moi, ça fait une quinzaine d'années que je travaille dans le domaine de l'automatisation des infrastructures, qui aujourd'hui évolue en AI Ops. Et en fait, ça fait 10-15 ans qu'on s'est rendu compte que plus que les outils et l'automatisation, ça s'appuie sur un socle de données qui doit être structuré, qui doit être fiable, qui doit être à jour. Et pour ça, on a besoin d'une nouvelle génération d'outils. Et donc aujourd'hui, ce qu'on voit, c'est que la plupart des sociétés, des grands groupes, en fait, ont énormément de données qui sont liées à leur infrastructure, mais elle est dispersée.
7: C'est-à-dire, c'est tous les logs, tout.
8: Alors, c'est très important. En fait, il y a deux types de données quand on parle d'infrastructure. Il y a les données de ce qui est en train de se passer. Donc, on appelle ça souvent l'observabilité. C'est les logs, c'est tout ça. C'est pas du tout ce qu'on fait. Nous, on s'appuie plus, on travaille sur les données, ce qu'on appelle, qui définissent l'intention ou qui définissent qu'est-ce qu'on veut de l'infrastructure.
7: D'accord.
8: Donc c'est plus des données type CMDB, type des choses comme ça, où en fait aujourd'hui, c'est même des nouvelles générations de données. Et si on n'a pas ces données-là proprement organisées, eh ben, on n'arrive pas à automatiser.
7: Et aujourd'hui, parce que, alors je disais, je sais plus, quelque part je disais, vous définissez comme la colonne vertébrale des infrastructures pilotées par l'IA. Aujourd'hui, les entreprises, elles n'ont pas ça avec leurs outils déjà. Alors effectivement, moi j'avais associé ça un peu à l'observabilité, mais à travers les outils justement d'observabilité, de gouvernance de leurs données, elles n'ont pas
8: c'est
7: ça.
8: C'est vraiment, on est complémentaire à l'observabilité. On va pas chercher à remplacer, c'est vraiment, on a besoin des deux. En fait, c'est l'idée pour détecter quelque chose qui va pas, il faut savoir ce qui se passe et il faut savoir ce qui devrait se passer.
7: D'accord.
8: C'est en faisant la comparaison entre les deux qu'on est capable de se rendre compte du problème.
7: Donc votre produit s'adresse bien, alors plutôt à des grands comptes, des gens qui ont des grandes infrastructures. Plutôt des architectes IT, hein, qui sont justement en train, en plus avec cette IA qui se répartit partout, il faut qu'ils aient, qu'ils sachent bien digérer ou bien orienter les flux. Et expliquez-nous.
8: Alors effectivement, c'est marrant parce que le terme AI Ops définit le terme Ops, qui souvent veut plus dire, c'est pas tant les architectes, c'est les gens qui gèrent les solutions au quotidien.
7: Oui.
8: Et en fait, ce qu'on
7: met même un aspect financier. Derrière ce ops, on met souvent il y a le FinOps et tout ça. On se dit,
8: nous, on est plus en fait entre les deux. C'est-à-dire que les architectes l'utilisent pour définir ce qu'ils doivent mettre en place. C'est leur responsabilité. Mais cette base de données, une fois qu'elle est bien organisée, elle devient hyper intéressante et importante pour l'équipe d'opération pour automatiser toute cette gestion au quotidien aussi.
7: D'accord.
8: Et en fait, les deux équipes se retrouvent autour de cet outil-là. Pour être capable de gérer leurs données. Donc nous, l'outil s'appelle InfraHub, et c'est une nouvelle génération d'une solution de gestion de données qui permet de créer, alors dans les termes anglophones, on appelle ça le knowledge graph de l'infrastructure.
7: Oui, c'est ça, cette technologie dite en graph, hein, c'est ça. Ça veut dire quoi, concrètement?
8: Ça veut dire qu'on est capable de modéliser et de vraiment capturer toutes les données, de capturer comment elles sont reliées les unes aux autres. Et on a aussi une dimension qui va être... on a plusieurs dimensions, c'est-à-dire qu'on est capable de connecter des informations techniques, et on est aussi capable de connecter des informations plus business. Et là où ça devient très intéressant.
7: Comment vous allez chercher c'est quel type d'informations? Comment vous allez chercher ces informations justement avec OpsMill?
8: Alors,
7: avec InfraHub, votre outil.
8: Généralement, en fait, c'est les architectes vont utiliser ça, mais on n'a pas forcément besoin d'aller les chercher. Alors, dans des environnements existants, bien sûr, au début, il y a une phase où on va ingérer l'existant. Mais dans les environnements autrement, ce qu'on fait, en fait, c'est qu'on utilise ça dès le départ du projet pour définir à quoi l'infrastructure doit ressembler.
7: D'accord.
8: Et donc, on capture les informations business, les informations techniques. On a toutes ces informations-là et qui permettent derrière de répondre à des questions hyper avancées du style, par exemple, ce que nos clients demandent, c'est cette application où si jamais j'ai cette partie de mon infrastructure qui tombe, quel va être l'impact? Quels vont être mes clients? Quelles vont être mes applications? Et ça, on peut y répondre uniquement parce qu'on a les informations techniques.
7: Et vous pouvez même jouer des scénarios, j'imagine, de dire,
8: si
7: tel lien tombe, voilà ce qui se passe, etc.
8: Nous, l'une des grosses particularités, des grosses innovations qu'on a apportées dans ce domaine, alors sans aller trop dans la technique, c'est qu'on a apporté ce qu'on appelle le version control, qui est historiquement quelque chose qui n'existait pas dans le monde des bases de données, qui était quelque chose qui a été à la fondation de tout l'environnement des développeurs depuis des années. Et on a apporté cette technologie dans les bases de données. Donc ça, c'est quelque chose que nos clients sont extrêmement intéressés, notamment parce que ça nous permet de créer, de faire des tests et des changements sur la base de données sans impacter la production.
7: 12 millions d'euros levés, je l'ai dit, en série A. Je rappelle, vous avez été créé en 2023, trentaine de personnes aujourd'hui. C'est pour développer développement commercial, c'est pour aller adresser à... Est-ce que vous adressez en direct ces grandes entreprises?
8: Alors, aujourd'hui, on adresse beaucoup en direct. Notre vocation, c'est à terme de les adresser via des partenaires.
7: Oui.
8: Parce qu'il y a beaucoup de partenaires dans cet environnement-là. Ils cherchent tous à monter en compétences sur
7: ce type d'outils.
8: Et ces 12 millions, ils vont nous servir d'un côté à continuer le développement commercial sur l'Europe et les États-Unis, qui sont nos deux premiers marchés aujourd'hui. et aussi à renforcer toute l'équipe produit, l'équipe d'engineering, parce que il y a encore pas mal de travail. C'est des solutions qui sont constamment en évolution. Mm-hmm. Et puis on le voit là avec l'arrivée de l'IA. Et il y a des nouveaux besoins, il y a des nouvelles interfaces. On est toujours en train de travailler.
7: En plus, on va avoir des infrastructures qui vont, ce que je disais tout à l'heure, elles-mêmes pilotées par l'IA.
8: C'est exactement l'intérêt. Nous, on apporte une solution qui rend l'intégration de l'IA dans le pilotage d'infrastructures beaucoup plus fiable et surtout qui le rend même possible, qui autrement, il y a plein de problèmes qui sont très difficiles à résoudre sans ça.
7: Eh bien, merci d'être venu nous parler de tout ça, Damien Garros, cofondateur et CEO de Opsmil, avec deux L à la fin, je le précise bien, la colonne vertébrale des infrastructures pilotées par l'IA. Voilà, si vous avez des infrastructures assez larges. Je crois qu'il y a des gens comme TikTok qui vous utilisent.
8: Oui, on a pas mal de grands comptes, notamment TikTok qui utilise ça.
7: Voilà, donc vous voyez le type d'infrastructure. Eh bien, pensez à Opsmil qui vient de lever 12 millions d'euros. Merci d'être venu nous parler de tout ça. Allez, on marque une courte pause et on retrouve tout de suite nos débriefeurs de l'actu IA. C'est tout de suite sur BFM Business.
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7: Souveraineté, productivité, services, l'IA en ordre de marche pour séduire les entreprises. On va parler de tout ça dans ce débrief avec nos deux débriefeurs de choc. Vincent Champin, bonjour Vincent.
9: Bonjour.
7: Merci d'être avec nous, président de l'Observatoire du long terme et patron du digital chez Framatome, membre du COMEX chez Framatome. Observatoire du long terme, je vous conseille en replay, d'ailleurs, on s'est vu il y a quelques jours avec Gilles Babinet pour un rapport sur la productivité très intéressant que je vous conseille encore. Allez voir le replay, on en dit quelques mots, mais voilà, c'est mieux quand même quand on a le rapport. En tout cas, merci d'être venu pour la dernière fois pour ce sujet-là. Et puis Alain Goudet. Bonjour Alain.
10: Bonjour Frédéric.
7: Merci d'être avec nous, directeur général adjoint de Neoma Business School. Et pareil, alors là, il faut aller sur vos comptes aussi à tous les deux sur X. Alain, chaque fois, il y a l'actualité de tout ce qui sort sur X et c'est vraiment passionnant. Tiens, on va dire un mot sur Arthur Mensch qui était convoqué par une commission parlementaire. Alors moi, la première chose, ça va vous frapper. Regardez-nous en télé. Ils sont 6, je crois. Alors que je trouve que à l'heure actuelle, évidemment, en dehors de tous les éléments géopolitiques, mais à l'heure actuelle, avoir un Arthur Mensch sous la main pendant une heure et demie pour lui poser tout un tas de questions, mais on aurait dû avoir une flopée de députés. Non, ils sont à peine 6, et encore, il doit y en avoir 2 qui vont juste le relever de tout ça. On va écouter ce qu'il nous dit d'abord sur la réglementation, et puis ensuite, on va rebondir dessus.
11: Sur la réglementation comme défense et comme manière de contrer les Américains, je pense que souvent l'intention est bonne, c'est-à-dire de se dire on va faire en sorte que ça favorise nos start-up européennes. Je pense que si on regarde dans tout l'historique de ce qu'on a pu faire, ça n'a jamais été le cas. Et une raison très simple, c'est que la réglementation, fondamentalement, ça vous met un overhead que pour surmonter, il faut être suffisamment gros. Et donc si vous n'avez pas des entreprises suffisamment grosses avec une charge réglementaire aussi grosse, vous vous retrouvez à importer des acteurs américains. Mais réglementer pour défendre, en général, ça ne marche pas.
7: Réglementer pour défendre, ça ne marche pas. Bon, c'est ce qu'on dit un peu souvent ici, mais le fait que ce soit Arthur Mensch qui le dise, première réaction, Vincent.
9: Je pense qu'il a lu le grand décrochage, parce que oui. Ce qu'il dit sur l'innovation...
7: C'est ça, le rapport, ça. Un rapport sur la productivité.
9: On rappelait que les normes, à l'époque du GSM, ça a rendu l'Europe plus forte, parce que c'était des normes performantes, et alors que maintenant, on a l'impression que c'est plutôt des normes qui sont là pour empêcher, et donc comme le dit Arthur, c'est pas ce qui est le plus efficace. Donc ça, je pense que c'est le premier point. Deuxième point, alors effectivement, il n'y a pas grand monde dans la salle, il y a énormément de gens qui l'ont lu.
7: Oui.
9: Donc je pense que ça a un énorme impact. Je pense que ça fait plaisir aussi d'entendre un patron qui a un tech guy. C'est pas un general manager qui disait des éléments de langage. Il a fait du code.
7: Et puis il sait ce dont il parle. On va en reparler dans un instant sur l'emploi. Il rentre dedans. Ouais. Et même sur l'énergie, il a été. Moi, je vous conseille de l'écouter vraiment sur les chiffres. Il dit voilà, une carte mémoire, c'est un kilowatt par salarié. Du coup, ça vous coûte 10 000. Il a tout un ensemble de chiffres et ça nous permet un peu de voir comment on peut calculer tout ça. Enfin, c'est hyper intéressant. Ouais.
9: Donc ça, je pense que c'était très bien, cette partie-là, formidable. Et bon, finalement, qu'il y ait peu de monde dans la salle, beaucoup de gens ont entendu. Ça montre probablement que cet exercice de l'audition, il devrait être réinventé. C'est-à-dire que je pense que le Parlement devrait ouvrir aux questions des internautes. Et finalement, qu'il n'y ait que 5 personnes dedans, s'il y a 100 000 personnes qui regardent, c'est pas plus mal. La petite réserve, je pense que mais c'est la même chose aussi, peut-être avec Dario Amodei, Dario Amodei sur Anthropique, quand on arrive dans les domaines qui sont moins son domaine, c'est-à-dire la macroéconomie de l'emploi, Enfin, Arthur, c'est quelqu'un qui a fait de la recherche. Ensuite, il a bossé dans une boîte en hyper-croissance. La macroéconomie de l'emploi, elle se joue pas là. Elle se joue en province, elle se joue dans les petits. Donc, je pense que ce qu'il dit dans ce domaine-là, ça représente bien ce qu'il voit lui. C'est pas forcément extrapolable. Et dans ce qu'il dit lui, il y a des choses intéressantes. Il dit, par exemple, que la productivité est hyper forte sur le codage. Individuel.
7: Oui.
9: Et il dit en revanche qu'on est sur le codage collectif, c'est un peu plus compliqué.
7: En baisse un peu, oui.
9: On n'a pas encore complètement inventé les méthodes qui permettent ça. Et ça renvoie aussi à une chose qu'on racontait dans le grand décrochage, c'est-à-dire que les grandes ruptures technologiques, ils nécessitent des forts co-investissements. C'est-à-dire que c'est pas seulement la technologie, c'est revers ces processus, refaire un certain nombre d'outils, réinventer une façon de travailler. Et tant qu'on ne l'a pas fait, on n'a qu'une partie de la productivité.
7: Il dit, hein, il s'inquiète d'une Europe cantonnée à la fourniture d'énergie dans la course à l'IA. On l'entend souvent dire ça. Allez-y, parce que enfin, je vous conseille encore une fois, puis il dit des chiffres qui sont hyper. Enfin, je trouve qu'il faudrait les noter pour avoir toujours un peu une grille d'évaluation.
9: Non, ben, alors oui, et là, il parle de quelque chose qu'il connaît, hein, donc il raconte son expérience. Il explique que c'est compliqué de faire une entreprise pan-européenne parce que pour les stock options, toute la réglementation, la transparence des données, il y a une réglementation par pays, donc ça, je pense que ça mérite d'être écouté.
7: Il faut même ouvrir un compte en banque par pays.
9: Et, enfin, et au-delà d'écouter, il faut en tirer les leçons, parce que le rapport Draghi évoquait un peu ce sujet-là, mais Draghi, c'est plutôt des banquiers, des gens qui sont sur un type d'économie différente. L'économie de l'hypercroissance, elle ne s'était pas encore exprimée là-dessus, et c'est bien qu'Arthur Mensch l'ait fait.
7: Alain.
10: Alors oui, c'est clairement une audition à aller écouter. Hein. En fait, moi, je l'ai réécouté plusieurs fois. J'en ai fait un article sur mon blog, hein, parce que je trouve que notamment quand on est membre de Comex ou décideur, c'est justement vraiment à analyser dans le détail. Il y a plein de choses hyper intéressantes.
7: D'accord,
10: hein,
7: moi, je trouve que ces chiffres-là, parce qu'à chaque fois, on nous dit on va créer un data center de 6 gigawatts et tout ça. Là, il explique clairement, voilà, un demi gigawatt, ça fait ça, c'est autant de cartes de calcul.
10: Et puis, il donne des métriques, hein, enfin, sur la base de l'expérience à Mistral, hein. Il a aujourd'hui 10% de sa masse salariale qui passe en computier. Enfin, je veux dire, à un moment donné, il sait de quoi il parle, il l'a mesuré, c'est annoncé très clair. Si on commence à extrapoler les uns et les autres dans nos organisations, ça a quand même une signification assez nette sur le PNL, sur la structure de bilan. Et il explique aussi qu'il y a beaucoup d'enjeux, en fait, justement, de partage de la valeur, hein, puisqu'il y a tout un passage sur finalement tout ça devient très capitaliste. Et il amène très nettement le débat de ok, mais du coup, une fois qu'on en est là, comment on gère cette répartition?
7: D'ailleurs, il le dit très clairement, hein, qu'il a des investisseurs américains. Il dit parce qu'il y a un moment, quand on est allé chercher, c'est les seuls qui ont répondu. Je vous propose d'écouter un autre extrait. Justement, on va reparler de productivité, de chômage. Alors effectivement, c'est peut-être vu avec le regard et le périmètre, il y a le pyramide d'Arthur Mensch, mais quand même, il dit quand même pas mal de choses. On l'écoute.
11: Vous êtes dans une situation où vous avez quand même certains métiers qui disparaissent presque. Et donc, les gens s'adaptent, ils s'adaptent assez vite. Hein. Je pense que ça devrait passer. On ne s'est pas exclu qu'il y ait quand même une augmentation dans certains domaines du chômage et, d'une certaine manière, un déplacement de la valeur du travail vers le capital. Et le capital qui est, pour le moment, largement pas du capital européen. Et donc vous avez cette situation qui, je pense, est assez explosive, hein, entre, d'une part, vous avez peut-être des destructions d'emplois ou en tout cas des modifications très très rapides de la structure de l'emploi en Europe. Vous avez une situation où tout le monde veut de l'électricité et il n'y a pas assez d'électricité. Donc vous avez des conflits d'usage. Conflits d'usage, ça veut dire inflation. Donc vous avez de l'inflation potentiellement due à l'intelligence artificielle. Et puis troisième élément, j'en ai parlé tout à l'heure, vous avez un déficit commercial qui explose, c'est-à-dire que sur le plan des services, il est multiplié par 5 dans les 5 prochaines années. Une situation comme ça, c'est quand même relativement... c'est révolutionnaire, quoi. Donc, il faut le prendre en compte, je pense, il faut en parler plus, il faut avoir un point de vue plus long terme sur ce que ça veut dire pour l'économie, ce que ça veut dire pour la société, ce que ça veut dire pour les équilibres géopolitiques. Et si on ne le fait pas suffisamment rapidement, pour revenir à votre question, on va se retrouver dans une situation où on n'aura aucun choix. Et ça, c'est une situation qu'on ne voudrait pas voir advenir.
7: Caractère d'urgence, hein, quand même, Vincent.
9: Bon, alors après, ce qu'il décrit, hein, l'IA va faire des changements, mais souvenons-nous de l'Internet et de l'ubérisation. Hein. Mm-hmm. Le bilan de l'ubérisation, par exemple, dans le domaine de l'Uber, c'est que finalement, il n'y a pas eu de chômage de masse des taxis. En revanche, ils ont perdu la valeur de leur plaque a baissé, donc en gros, leur retraite a baissé.
7: Et après, y a eu... là, ça va. Ce qu'il y a aussi qui change, c'est que ça va très vite.
9: Uber, ça s'est fait assez vite.
7: C'est vrai.
9: Et il y a eu 40 000 emplois en plus, alors qu'il y a des gens qui, effectivement, passaient du chômage
7: avec un service rendu.
9: Avec les services rendus. Là, l'économie française, elle détruit, elle recrée 15% de ses emplois chaque année. Quand on fait le bilan de tout Internet, donc 25 ans après, c'est 20 points de PIB. 20 points de PIB, c'est beaucoup. Mm-hmm. On a fait 20 points en 25 ans, c'est-à-dire un effet de 0,8% par an. Donc 0,8% rapporté à 15%, c'est significatif, mais c'est pas quelque chose qui crée un Armageddon. En revanche, c'est vrai que dans certains domaines, c'est plus important. Je pense qu'il fallait pas acheter une licence de taxi en 2004. Donc effectivement, ceux qui sont dans la traduction, certains métiers de code, valorant le code plus simple, de faire un site web basique, ça c'est compliqué. En revanche, ce qu'il dit, c'est que le métier de codeur se sophistique, devient plus un métier de manager et moins un métier d'exécutant. Et puis, ce qu'il dit aussi, et il n'a pas tort, il y a beaucoup d'incertitudes. Donc, qu'il y ait une réflexion là-dessus, oui. Le The Economist fait sa dernière une sur ce sujet. Et ce qu'ils disent, et qu'ils rappellent ce que disent les spécialistes du domaine, c'est que, effectivement, il y a eu les vagues technologiques ont tous eu des effets de ce type-là. Dans tous les cas, on a pensé que ça allait beaucoup plus vite que ça n'allait en réalité, c'est le paradoxe d'Amara. En revanche, à long terme, ça changeait beaucoup plus de choses qu'on n'imaginait pas. Ouais. Donc, au jour d'aujourd'hui, il n'y a rien qui permette de penser que l'IA serait différente. C'est-à-dire qu'on n'a pas d'accélération de la productivité. On voit que les gens investissent, mais les productivités liées à l'IA, quand on demande aux gens, il y a eu ce sondage sur plusieurs milliers de managers, c'est la seule étude sérieuse qu'on ait, on ne trouve pas de choses positives sur le passé. Et sur le futur, ils disent 1 ou 2% par an. Voilà.
7: Alors,
10: il y a un passage qui est assez intéressant aussi dans son propos. C'est le moment où il explique les gains de performance quand on est tout seul, hein, et effectivement sur le métier de codeur, c'est x10 à x20. Et il explique que dès que la taille des équipes augmente, en fait, ce gain de performance s'effondre pour des problématiques de communication, d'organisation, etc. Et je rejoins Vincent, c'est-à-dire que je crois qu'on est dans une période où il y a énormément d'incertitudes. Et c'est vrai qu'aujourd'hui, on voit bien qu'il va y avoir une reconfiguration massive du marché de l'emploi. Je veux dire, les études, elles existent déjà depuis quelques temps. Le Forum mondial de l'économie rappelle quand même qu'il y a plus d'1 milliard de personnes concernées par une reconfiguration de leur emploi, un emploi qui perdure mais qui se transforme, pour de l'ordre de 39% des compétences cœur de métier de ces emplois-là, et un horizon de 2 ans. Donc on voit bien que c'est massif, rapide, et ça nécessite, et c'est aussi un point sur lequel il insiste, finalement un accompagnement extrêmement fort de la part des entreprises. Et aujourd'hui, on voit aussi, malgré tout, que c'est un des éléments de complexité.
7: Il y a un accompagnement au quotidien. On a eu un sondage tout à l'heure avec Odoxa. C'est pas tout de faire une formation, puis après, allez, je vous lâche, et puis rendez-vous dans 6 mois, la prochaine formation. Non. C'est un accompagnement presque par semaine, il faut faire tout
10: ça. En fait, ça nécessite de reconfigurer l'entreprise et les processus de l'entreprise autour de ces technologies d'IA, et non pas juste de faire du déploiement de licences ou du déploiement de formation. Et donc oui, comme tu le dis très bien, c'est un accompagnement en proximité, au quotidien, pour identifier les zones de friction finalement dans l'activité actuelle de l'entreprise et voir à quels endroits ce type de technologie peut tout à fait faire sens.
9: En fait, il y a deux aspects. Il y a l'aspect, les entreprises, leur boulot, c'est d'être le plus efficace avec une technologie donnée. Donc effectivement, elles, leur mission, ça va être d'intégrer ça. Et puis ensuite, il y a la question qui est celle du modèle social. Il y a 3 modèles sociaux dans le monde. Il y a le modèle social, disons, libertaire, capitaliste, en gros, malheur au perdant. C'est-à-dire que celui qui bouge, il se débrouille. Et du coup, il apprend aussi, il intègre dans son formation, fonctionnement, qu'il doit savoir se débrouiller. Donc, il va trouver vite, il va faire des compromis qu'on ne fera pas forcément dans notre modèle. Il y a le modèle nordique, où là, la collectivité met des moyens énormes pour accompagner les gens, en gros, pour passer des secteurs en décroissance vers des secteurs en croissance. Mm-hmm. Et donc ça, c'était le fameux modèle nordique, alors qui a eu un peu de faiblesse sur les dernières années, mais qui investit dans les dépenses actives de l'emploi. Et puis, on a le modèle français où on met le paquet sur les dépenses passives. Et là, le problème, c'est quand il y a une grosse vague qui arrive, on n'aide pas forcément les gens à sortir. Donc là où Arthur Menchin a raison, moi, je voudrais attirer l'attention là-dessus. Il faut quand même avoir un discours qui ne soit pas uniquement négatif, en prévoyant un Armageddon. Notre plus gros risque aujourd'hui, en termes de compétitivité, de pouvoir d'achat, c'est d'être plus tardif que les autres pays à intégrer cette productivité. Ouais. Si on ne le fait pas, on n'aura pas les moyens pour former, on n'aura pas les moyens pour soutenir le pouvoir d'achat. Et deuxième point, c'est qu'effectivement, il y a des remises en cause de notre modèle social, la façon dont on accompagne, même le management, on l'évoquait avec Gilles, des modèles de management qui considèrent que la personne qui était le meilleur de sa promotion pour faire des intégrales triples à 20 ans doit être le meilleur à 60 ans et que ça, c'est pas changeable, ça c'est pas un modèle qui est adapté à un monde qui change. Donc il y a des remises en cause à faire, mais je pense qu'il faut le faire quand même dans en se disant qu'il y a du bénéfice à aller chercher et que si on négativise trop ces éléments-là, on risque d'avoir le pire des deux mondes. C'est-à-dire qu'on n'aura pas les bénéfices de la productivité et on n'aura pas les moyens d'accompagner correctement.
10: Mmh. Alain ? Puis pour compléter la réponse de Vincent, il y a quand même aussi un sujet, c'est qu'à partir du moment où finalement ton coût, par exemple, de création d'une appli tend vers zéro parce que tu as de l'IA qui vient en renfort pour écrire les lignes de code, en fait, il va y avoir une augmentation de la demande de création d'applications pour des choses sur lesquelles on n'explorait pas du tout cet aspect-là parce que c'était trop cher. Donc en fait, à court terme, on risque même d'avoir un effet contre-intuitif qui s'appelle le paradoxe de Jevons, où en fait la demande pour certains types de métiers va exploser. Ouais. Donc tout ça pour dire qu'on est vraiment dans une zone de forte incertitude et par contre il faut effectivement avancer assez rapidement.
7: Et pas avoir toujours ces discours négatifs. Et très rapidement, parce que je me suis rendu compte le temps a passé, Anthropic OpenAI qui lance leur joint venture respectif pour conquérir les entreprises, ça vient concurrencer nos Capgemini et tout ça.
10: Bah oui, en fait il y a plusieurs sujets derrière. Alors,
7: quand
10: ça.
7: Je dis leur joint venture, c'est pas ensemble, c'est
10: non.
7: Chacun.
10: Et puis c'est bien séparé, les investisseurs d'un côté et de l'autre, il n'y a pas d'overlap du tout. Et puis non, mais ce qui se passe, c'est qu'en fait le modèle finalement n'est plus vraiment le produit en tant que tel. L'idée, ça va être de s'insérer au cœur des organisations, des entreprises, pour proposer le tout en mode complètement intégré. Je pense que le sujet, c'est aussi d'avoir finalement des canaux de distribution très puissants, parce qu'une fois que tu as du BlackRock ou ce type de partenaire dans ton board, bah, finalement, ça t'assure un canal de distribution auprès de plusieurs centaines
7: d'entreprises.
10: Et puis c'est un très bon moyen aussi, malgré tout, c'est un peu le modèle de Palantir, de fournir à la fois le service, le modèle, et quelque part de capter 80% de la valeur au lieu de simplement 20% de la valeur.
9: Donc peut-être deux choses. Un, c'est effectivement le paradoxe de la productivité, c'est-à-dire que l'IA seul ne suffit pas. Donc il faut des co-investissements, de la formation, de la transformation. Donc là, ils ont compris que s'ils ne faisaient pas cette transformation, la demande ne sera pas suffisante sur les modèles, ils vont avoir
7: un
9: problème.
7: Un outil ne suffit pas.
9: Donc ça, c'est la version positive, on va vers plus de productivité. Et puis la version négative, c'est de dire que le token est en train de se commoditiser, donc ils essaient d'aller de suivre la marge.
7: Est-ce que
9: McKinsey, Capgemini, Accenture les laisseront faire, et est-ce qu'ils seront capables d'avoir une offre qui soit meilleure en termes de rapport coût-qualité-prix?
10: Et c'est un vrai sujet dans un monde où les modèles deviennent au fur et à mesure interchangeables. Enfin, je veux dire, aujourd'hui, tu prends un Opus 4.7 ou un Gemini 3.1 Pro ou un GPT 5.5, sincèrement, ils font à peu près la même chose.
7: Oui, et derrière, il y a des abonnements, enfin, et on ne peut pas s'abonner à tout. Très rapidement, de plus en plus de méfiance autour de l'IA. Eric Schmidt, hué à l'Université d'Arizona, et puis la maison de Sam Altman visée par un cocktail Molotov à San Francisco. C'est des petits signaux faibles, mais quand même.
9: Alors, c'est un nom dans l'histoire économique, c'est les ludites, c'est les personnes qui veulent casser la machine. Alors, bon, il faut prendre ça au sérieux, parce que derrière, il y a des vrais soucis. Enfin, on l'évoquait tout à l'heure, c'est vrai que notre capacité à accompagner, puis c'est des espèces de discours, on a l'impression que bonheur au gagnant et malheur au perdant, je pense que ça peut être angoissant pour un certain nombre de personnes. Bon, j'espère, et il faut qu'on trouve quand même une issue un peu plus positive, c'est-à-dire qu'il y a des tas de choses intéressantes à faire avec l'IA.
7: Il faudrait pas que des gens je sais pas si c'est idéologie le terme.
9: On n'a pas vu ça sur Internet.
7: Se disent, allez, moi je veux pas l'utiliser parce que du coup ça va encore plus accroître le fossé.
9: Oui. Et on en voit. J'ai vu qu'il y a un bouquin qui est sorti sur une personne qui demandait de boycotter l'IA dans un certain nombre de domaines dits créatifs. Je suis pas sûr que ce soit la solution.
7: Non.
10: Alors, ce sont des signaux faibles. Alors, faut regarder vraiment dans le détail, notamment concernant Eric Schmidt. Il semblerait que ça ne soit pas que le sujet de l'IA. Il y avait des histoires un peu différentes par rapport à ça. Maintenant, on voit bien quand même qu'il y a une ligne de fracture. Là, il y a un baromètre qui est sorti concernant la France il y a quelques jours, qui explique que 8% seulement des Français veulent accélérer sur le sujet, là où l'écrasante majorité veut plutôt prendre un peu de hauteur, ralentir, voire carrément s'arrêter pour justement essayer de résoudre toutes les problématiques autour de l'IA dans le domaine de la défense, la cybercriminalité, enfin toutes les craintes qu'il y a. Voilà, c'est une technologie qui est ni bonne ni mauvaise en soi, c'est vraiment l'usage qu'on va en faire qui va définir un petit peu tout ça. Et je crois qu'il est extrêmement important de développer justement la compréhension de ce qu'est cette technologie, l'exploration de ce qu'il y a de très positif dans cette technologie, et effectivement de réussir à en limiter les effets délétères.
7: Eh bien, bien, merci à tous les deux. On peut retrouver hein, certains éléments justement dans le rapport sur le grand décrochage de l'Observatoire du long terme présidé par Vincent Champin, patron digital aussi chez Framatome, membre de Comex chez Framatome. Merci d'avoir été avec nous. Et Alain Goudet, directeur général adjoint de Neoma Business School. C'est toujours un plaisir de vous avoir autour de ces sujets. On est resté un peu longtemps sur Arthur Mensch, mais je trouve que c'était un moment important aussi de nos chapitres IA et d'avoir cette écoute qu'il a eue des parlementaires et cette écoute qu'il a eue aussi auprès de nous tous hein, et je crois que vous êtes très nombreux à l'avoir écouté. Merci de nous avoir suivis. Tech & Co Business est terminé. On se retrouve la semaine prochaine, même heure, même endroit. D'ici là, excellente semaine sur BFM Business.
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13: Bienvenue dans Chine Echo sur BFM Business. À la une, la visite d'État du président américain à Pékin. Donald Trump et Xi Jinping ont abordé de nombreux sujets, dont l'économie. On retrouve notre journaliste à Pékin. Bonsoir, Ishan.
14: Bonsoir, Gilan. Donald Trump a quitté Pékin le 15 mai après sa première visite d'État en Chine depuis sa réélection. Juste avant son arrivée, un septième cycle de négociations commerciales de haut niveau a eu lieu à Séoul. Restrictions technologiques, guerres tarifaires, contrôle sur les terres rares, ces tensions structurelles n'ont pas disparu. Pourtant, depuis 2025, ces consultations marquent une inflexion d'une logique de confrontation à un dialogue.

0: géant des services financiers. Cette composition traduit l'ambition partagée de stabiliser les chaînes d'approvisionnement critiques et d'explorer une coopération dans l'économie numérique. Au-delà des contrats signés et malgré leurs différends, la volonté des deux premières puissances économiques de maintenir un dialogue structuré offre une prévisibilité indispensable aux marchés, aux chaînes d'approvisionnement ainsi qu'aux pays tiers.
1: Les États-Unis, la Chine, mais aussi le conflit au Moyen-Orient, l'actualité montre de nombreux soubresauts. Comment se comporte le marché de la consommation, notamment premium et luxe en Chine? Je reçois Alexis Bonhomme, bonsoir.
2: Bonsoir Gilane.
1: Vous êtes président de Trinity Asia, c'est une société de stratégie marketing et data pour les marques de luxe en Chine. Absolument. Et en Asie. Vous descendez littéralement de l'avion
2: ce matin même.
1: Ce matin même, merci d'être là avec nous à Paris. Quel est l'impact du Moyen-Orient, du conflit avec l'Iran sur le marché du luxe en Asie?
2: Alors déjà, ça met en exergue l'importance de l'Asie, qui est un marché, notamment en Chine, stable et lisible. Et pour les grands groupes internationaux, il y a un certain rééquilibrage de leur stratégie où on attend justement quelque chose de potentiellement positif sur les investissements qu'ils vont faire en Asie durant cette année 2026.
1: Alors ce marché de la consommation premium et luxe en Chine, finalement, il est assez disparate et polarisé, c'est ça?
2: Oui, c'est polarisé. Alors si on regarde l'ensemble de l'industrie, on est entre 2 et 4% de croissance depuis le début de l'année. Après, on a une espèce de courbe en K entre des marques qui se comportent très bien, notamment dans la joaillerie, dans l'ultra-luxe et dans le outdoor, et des marques qui sont un petit peu plus en difficulté.
1: Alors, quelques exemples de marques qui repartent bien en ce moment.
2: Oui, dans tout ce qui est premium, donc on va voir des marques qu'on connaît bien chez nous, comme Longchamp, Ami Paris, chez nos amis américains, Trump était en Chine, Ralph Lauren, ouais. Forte croissance, ça se passe super bien. Dans la joaillerie, ça se passe aussi très bien. Ouais. Si on regarde l'horlogerie, c'est un petit peu plus compliqué. Si on regarde les marques en mode programme luxe, moyenne, haut de gamme, ça c'est plus compliqué.
1: Moyenne, haut de gamme, on a quoi? Givenchy?
2: On va avoir les marques de Kering, Givenchy, etc. On va avoir ce genre de marques. L'ultra-luxe se comporte encore très bien, de manière très solide.
1: Alors, qu'en est-il de l'évolution maintenant du comportement des consommateurs chinois, en particulier la clientèle aisée? Comment elle se comporte?
2: Alors, vous avez dit le mot polarisé, je pense qu'on peut l'adapter aussi aux consommateurs. Vous avez ces fameux high net worth individuals, donc HNWI. Ils ont de l'argent, ils ne sentent pas la crise, ils continuent à consommer. Ils représentent à peu près 11% des clients du luxe en Chine, mais 40% des dépenses.
1: C'est nos CSP++,
2: c'est les VIC, c'est les CSP, c'est les personnes très importantes. Donc les marques, d'un point de vue stratégique, target ces gens-là. Ouais. Et ensuite, les clients plus aspirationnels, eux, il faut aller les chercher avec des expériences spécifiques. Ils sont un peu plus difficiles à convertir. Et donc là, les marques essaient de mettre des efforts particuliers pour les aspirationnels consommateurs.
1: Je parlais de l'actualité. Le consommateur a confiance en l'économie chinoise. Il y croit. Il consomme quand même.
2: Oui, alors on a des lumières positives. Le marché boursier chinois s'est très bien repris. On a des lumières un petit peu plus sombres. Le marché de l'immobilier, qui est encore stagnant, qui ne s'est pas encore complètement stabilisé. Et quand vous savez qu'en Chine, la richesse du consommateur chinois, c'est 60 à 70% dans l'immobilier, on attend encore. Mais en tout cas, d'un point de vue confiance, on est beaucoup plus confortable aujourd'hui qu'on était il y a 2 ans, par exemple.
1: Quelles sont aujourd'hui les meilleures pratiques des marques internationales pour engager justement le consommateur?
2: Alors vous avez cette phrase qui est assez intéressante. Les marques essayent de passer du retail au rituel et donc d'être un petit peu moins, j'allais dire, distante. Vous avez des maisons comme Ami Paris qui va créer à Chengdu. Vous avez un café, vous avez une boulangerie, vous avez une cordonnerie, des éléments très français pour engager le consommateur. Vous avez des marques comme Guerlain dans la beauté française qui va sponsoriser des théâtres nationaux chinois pour lier les arts avec l'idée olfactive. Et finalement, vous avez les très grandes maisons de luxe françaises, les Louis Vuitton, les Dior, les Hermès, qui vont ouvrir des flagships incroyables avec des expériences clientes extrêmement élitistes. Vous allez avoir à la fois un restaurant et à la fois des services aux fameux VIC qui vont être absolument uniques pour continuer à engager ces consommateurs.
1: J'entends beaucoup de noms de marques françaises, mais des marques de luxe chinoises, il y en a?
2: Ça commence à arriver. Alors, je ne sais pas si c'est une bonne ou une mauvaise chose pour notre économie en Europe. Vous avez des marques, c'est assez spécifique. Une marque comme Laopu Gold, on est sur la joaillerie, on est sur l'or. Et donc oui, ils vont prendre des parts de marché à un Cartier, à un Tiffany, parce que le consommateur qui veut dépenser 5, 10, 15 000 euros dans de l'or, il peut aller chez Laopu Gold. Vous allez avoir des marques comme Songement dans la maroquinerie et plus récemment, Icicle. Kering a pris presque 10% du capital d'Icicle récemment. Donc, c'est des marques qui commencent à se montrer au niveau international.
1: Eh bien, merci beaucoup Alexis Bonhomme. Je retiens, on passe du retail au rituel.
2: Absolument.
1: Très belle phrase. Merci beaucoup.
2: Merci.
1: Et merci à vous de nous avoir suivis. On se retrouve très bientôt sur BFM Business.
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2: Bienvenue dans ce programme Tech & Co spécial Lyon. Nous sommes ici avec les équipes de BFM Lyon et puis bien entendu diffusé sur BFM Business pour parler de tech et là pour parler de biotech. Avec nos invités, je vous les présente dans un instant. Vous savez que la biotech aujourd'hui c'est une nouvelle phase. La technologie transforme en profondeur la recherche, le développement, même la production de traitements. Et là on va voir deux biotech avec nous qui illustrent vraiment cette bascule vers une médecine plus précise avec beaucoup de data, beaucoup d'intelligence artificielle. Aujourd'hui c'est quand même là aussi important. On va parler de bio-impression 3D. Enfin vraiment, vous allez voir des sujets passionnants et puis on parlera formation aussi, parce que pour tout cela, il faut des compétences et il faut former des hommes et des femmes autour de ces technologies. On accueille avec nous Léa Perlez. Bonjour. Léa, vous êtes responsable opération stratégique chez Brenus Pharma, qui est une biotech française fondée en 2014. Vous êtes une vingtaine de personnes spécialisées, vous allez nous expliquer tout ça, dans le développement de nouvelles immunothérapies contre le cancer. À vos côtés, Bruno Vaillé, bonjour.
3: Bonjour.
2: Bruno, directeur de Subbiotech Lyon, l'école d'ingénieurs spécialisée en biotechnologie. 200 élèves, voilà, donc on a bien besoin, j'imagine, dans les startups et chez les géants des biotechnologies. Et puis Nicolas Foras, cofondateur de CTI Biotech, bonjour.
4: Bonjour.
2: Nicolas, donc vous êtes biotech lyonnaise, fondée en 2009, spécialisée dans la création de tissus humains artificiels. Vous allez nous raconter tout ça pour la recherche médicale et pharmaceutique. Et pareil, vous êtes vous êtes 25 personnes.
4: C'est ça. Chez
2: vous. C'est parti. On est ensemble pendant une bonne demi-heure.
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2: Nicolas, je vais démarrer avec vous. Nicolas Foras, donc cofondateur de CTI Biotech. Alors, des tissus humains artificiels grâce à de la bio-impression 3D. Expliquez-nous très concrètement, ça consiste en quoi ?
4: Oui, CTI Biotech, c'est une entreprise que j'ai créée en 2009 avec mon mentor irlandais, le professeur Colin McGuckin. Nous sommes venus à Lyon pour créer cette entreprise spécialisée dans l'ingénierie tissulaire humaine. C'est-à-dire que nous collectons des tissus suite à des opérations, des diagnostics, et au lieu de les incinérer...
2: Donc là, c'est à partir de tissus humains.
4: Tout à fait.
2: La matière première, ce sont des tissus humains.
4: Ce qui reste après une opération, un diagnostic, à la fin du parcours de soins, juste avant que ce soit détruit, on demande l'autorisation aux patients de les utiliser pour leur donner une seconde vie et en faire des bio-assays cellulaires ou tissulaires humains, c'est-à-dire des tests prédictifs. Et notre spécialité chez CTI Biotech, c'est la bio-impression 3D.
2: Voilà. Qu'on comprenne bien, ce ne sont pas des tissus qui seront réutilisés derrière pour faire des greffes, pour regreffer sur des humains. On est vraiment dans le domaine de la recherche pour aider donc les laboratoires de recherche.
4: Je vais vous donner deux exemples. Mm-hmm. Un exemple avec la peau, donc suite à une opération, par exemple, qu'on appelle une abdominoplastie, donc une chirurgie qui enlève un excès de peau suite à des gens qui ont perdu du poids ou parfois après une grossesse. Des chirurgiens plastiques ou de la reconstruction vont enlever ce lambeau de peau et le jeter. Nous, au lieu de le jeter, on demande l'autorisation au patient de l'utiliser pour ensuite en faire des tests prédictifs. Pareil avec les tumeurs humaines. Peut-être que c'est là qu'on a des points communs avec Brenus Pharma. Donc nous, on récupère ces tissus, on les désagrège, c'est-à-dire qu'on fait une soupe de cellules à partir du tissu en utilisant des enzymes, des agitateurs mécaniques. On collecte les cellules, on les trie par famille de cellules, on les amplifie par des méthodes qu'on appelle de culture cellulaire, d'amplification du nombre de cellules disponibles. Et puis on les congèle dans une biobanque scientifique de recherche et on les décongèle au moment de l'utilisation pour utiliser l'impression 3D biologique. Avec ces cellules, on va recréer de la peau.
2: D'accord.
4: On va démultiplier la capacité de test et la même chose pour les tumeurs en recherche en oncologie.
2: Et du coup, ça c'est parce que j'imagine, alors voilà, on n'est pas tous des spécialistes comme vous dans ce domaine, mais ceux qui nous écoutent, qui nous regardent, j'imagine que ça, ça se faisait déjà avec du tissu animal sans doute, et puis est-ce qu'il y avait du tissu artificiel aussi
4: Alors,
2: tissus synthétiques.
4: Il existe aujourd'hui des entreprises de laboratoires de recherche qui font des tissus synthétiques, mm-hmm. où ils essaient de reproduire par exemple la membrane qui est la peau, mm-hmm. Dans des tests de perméabilisation. Nous, on fait vraiment du tissu biologiquement humain qui a été amplifié.
2: Vous êtes plus proche de
4: l'homme, et c'est une alternative aussi, mm-hmm. à l'expérimentation animale. Ça permet de réduire les tests sur animaux, mais surtout, ce qui nous importe, de mieux prédire les effets d'un candidat médicament, par exemple, ou même d'un produit dermatocosmétique.
2: Là, vous nous avez détaillé quelques-unes de vos technologies. C'est des technologies lourdes. Enfin, voilà, ça demande. Vous avez fondé en 2009. J'imagine qu'il y a beaucoup de recherches derrière tout ça. Mais est-ce que mettre tout ça en place, ça nécessite une structure, entre guillemets, industrielle un peu complexe?
4: Alors, nous, on a fondé cette entreprise en 2009. Jusqu'en 2015, à peu près, on était sur des méthodes plutôt manuelles ou avec ce qu'on appelle des bioréacteurs. C'est des petites machines qui permettent d'assembler les cellules ensemble, mm-hmm. pour en faire des modèles prédictifs. Et en 2015, avec le professeur McGuckin, on s'est embarqué dans l'impression 3D biologique. Donc ça fait à peu près 11 ans qu'on a développé, avec beaucoup on essaye, on recommence. Et aujourd'hui, on est toujours en amélioration continue. C'est-à-dire, nous, on utilise une méthode qui s'appelle l'extrusion, où en fait, c'est un filament qu'on a parfois chez soi quand on fait de l'impression 3D. Là, c'est un filament biologique qui, mm-hmm. contient ce qu'on appelle une encre biologique, des biomatériaux compatibles avec la cellule qui nous intéresse et le tissu final. Et une machine qui va extruder ce filament pour reconstruire couche par couche le tissu qui nous intéresse. Donc au lieu d'avoir, 20 cm² de peau qu'on va découper en petits morceaux, grâce à cette méthodologie, on va en faire 200, 500 fois 1 cm² sur une certaine épaisseur pour pouvoir, par exemple, tester sur la peau. La même chose pour les tumeurs. Au lieu d'avoir un petit fragment tumoral, nous allons pouvoir en démultiplier 200, faire des modèles assez simples et des modèles beaucoup plus complexes comme ceux de Brennus Pharma, où, mm-hmm. on va utiliser le système immunitaire du patient pour détruire la cellule cancéreuse.
2: Et alors, on parle évidemment beaucoup dans Tech & Co et chez vous, j'imagine, d'intelligence artificielle. Aujourd'hui, grâce à l'intelligence artificielle, on peut pas simuler tout ça.
4: C'est une très bonne question, même si c'est indéniable que l'intelligence artificielle apporte beaucoup dans nos domaines d'analyse, de prédiction. Il faut de la donnée biologique au départ. Si on n'a pas de données, l'algorithme ne peut rien mouliner.
2: D'accord. Donc, il faut partir de quelque chose de physique.
4: Exactement, et de biologiquement humain. C'est ce qui nous différencie peut-être de tests justement sur les animaux qui resteront intéressants. Mais aujourd'hui, il y a énormément de choses qu'on peut faire dans le monde de la sécurité, l'efficacité des vaccins, les traitements anticancéreux, ou encore modéliser le système immunitaire avec des vraies cellules humaines dans une boîte de pétri.
2: Et ça coûte cher pour un laboratoire de passer par vous, d'avoir ça par rapport à... Alors évidemment, vous le disiez, ça évite toute l'expérimentation animale ou d'utiliser des tissus synthétiques qui est moins proche, mais c'est beaucoup plus cher de passer par des tests avec ce que vous allez leur
4: proposer. Non, pas vraiment, c'est une question d'échelle. Un peu comme toute industrie, plus on en fait, moins ça coûte cher. Mais laissez-moi vous donner un exemple. On a une très grande collaboration avec des industriels de la pharmacie, par exemple Sanofi, l'État français, la métropole de Lyon, la région Auvergne-Rhône-Alpes nous a soutenus dans ce programme innovant, où en fait on fait de la peau avec la couche de graisse, la couche de muscle, pour simuler l'injection intramusculaire, ce qu'on fait avec un vaccin par exemple, ou sous-cutané également. Aujourd'hui, pour valider la sécurité d'un vaccin, très en amont, dans la phase qu'on appelle préclinique, on est obligé d'utiliser des animaux pour le faire. En tout cas, les industriels, les laboratoires de recherche sont obligés de le faire. Nous, avec notre méthodologie, ce qu'on propose, c'est très en amont, sur peut-être 10 possibilités de vaccins, retenir une ou deux qui présentent le moins d'effets secondaires sur ces modèles artificiels humains qui vont générer de la donnée humaine.
2: Et la prochaine étape, ce serait pas de recréer carrément de la peau humaine?
4: Oui, ça fait partie d'un de nos plans de développement. Mm-hmm. Donc nous, on a la conception et la production de ces kits cellulaires et tissulaires humains pour la recherche biomédicale. On travaille également sur du service ou l'innovation ouverte avec des académiques, des industriels également. Et puis, dernier point, il y a ce que chez nous on appelle CTI Therapy, c'est l'approche thérapeutique. Nous, on a pris le problème dans l'autre sens. On a d'abord créé un modèle économique rentable, mm-hmm. et maintenant on s'intéresse à faire par exemple des pièces de peau ou de la médecine personnalisée contre le cancer en utilisant exactement la même technologie que dans la recherche préclinique.
2: Alors on va revenir avec vous pour parler justement data, personnalisation, toutes ces choses-là. Je me tourne vers vous, Léa Perlez, donc responsable des opérations stratégiques chez Brennus Pharma, donc je l'ai dit, biotech française, fondée en 2014. Vous travaillez dans le développement des nouvelles immunothérapies contre le cancer. Expliquez-nous un peu le concept.
3: Oui, tout à fait. Alors aujourd'hui, faut savoir que le cancer, c'est toujours une réalité. On a 90% des patients qui sont traités pour un cancer aujourd'hui qui vont rechuter sous traitement. Donc, force est de constater qu'on n'a pas encore de solution thérapeutique pour tous les patients. Et la raison principale de ce constat, c'est la nature même du cancer. Le cancer, c'est une cible mouvante et il évolue constamment et il est capable de résister au traitement et de se cacher du système immunitaire. Donc, le constat de Brenier, c'est celui-ci. Il faut trouver et innover pour arriver à proposer des traitements et des solutions efficaces aux patients. Et donc, nous, ça, on le fait justement en reproduisant en laboratoire la nature même du cancer et donc en étant capable de le soumettre aux mécanismes de résistance, à reproduire les mécanismes d'échappement du système immunitaire. Et on développe des thérapies qui sont capables...
2: Vous allez être capable de le reproduire de la façon cellulaire. On n'est pas dans la simulation. Je reviens sur la simulation numérique. Alors, on y sera certainement un jour, mais là, pour l'instant, c'est vraiment on est dans. Vous avez fait un clone, quoi, quelque part.
3: Alors, en quelque sorte, en fait, techniquement, comment ça se passe? On a pour une indication donnée, donc par exemple, notre premier produit cible le cancer colorectal. Mmh. On est allé regarder dans la connaissance scientifique, dans la bibliographie, etc. Quelles sont les lignées cellulaires qui sont les plus représentatives de ces types de cancers? Un cancer, ça, c'est multifactoriel. Et donc notre objectif, c'est vraiment d'aller représenter l'hétérogénéité et de cette maladie. Et donc pour ça, on a sélectionné plusieurs lignées cellulaires tumorales qui sont systématiquement retrouvées chez les patients. Et ensuite, du coup, une fois qu'on a sélectionné ces lignées cellulaires tumorales, on les soumet à des stress qui sont normalement les stress qui sont reçus par les patients. Donc on va les soumettre à la chimiothérapie, à la radiothérapie et leur faire finalement développer en laboratoire les résistances qu'elles auraient probablement développées chez les patients.
2: D'accord.
3: Et ça nous permet ensuite, du coup, de récupérer ces éléments-là et d'aller éduquer le système immunitaire du patient à détecter ces marqueurs, ces signatures qui sont spécifiques et qui vont lui permettre non pas de traiter le cancer à un instant T, mais de pouvoir anticiper les multiformes qui vont être développées.
2: Grâce aux tests que vous faites sur ce que vous avez recréé, vous êtes capable de voir l'évolution et comment ça risque d'évoluer chez le vrai patient.
3: Alors on est capable de le voir et surtout on est capable d'en faire une thérapie qui va être capable d'éduquer le système immunitaire du patient. Donc là on parle vraiment de traiter les patients et de leur rendre la capacité, de rendre la vue si vous voulez à leur système immunitaire pour leur donner la capacité de traiter et de détruire les cellules tumorales eux-mêmes.
2: Aujourd'hui, avec Brenius Pharma, vous en êtes où du développement? Ça y est, vous accompagnez déjà des patients sur ce type de...
3: Tout à fait. Alors aujourd'hui, notre premier produit dans le cancer colorectal, il est actuellement testé chez des patients dans 5 centres en France et bientôt quelques centres à l'étranger également. Et donc aujourd'hui, on est en train d'évaluer d'abord la sécurité du médicament et puis par la suite, on commence déjà à avoir des indices d'efficacité également chez ces patients.
2: C'est quoi les verrous technologiques que l'on peut avoir sur ce type de développement?
3: Alors, le verrou technologique principal, c'était vraiment justement cet enjeu de pouvoir reproduire la nature du cancer, quelque chose qui n'est pas fait à l'extérieur. On se concentre sur quelques cibles, sur un instant T. L'idée vraiment et l'enjeu principal, c'était de proposer une solution qui soit efficace et sûre et qui puisse être représentée de la médecine de précision, mais être disponible et rendue accessible au plus grand nombre, finalement.
2: Oui, parce qu'ensuite, vous, votre... au-delà d'avancer encore plus loin dans la technologie, mais c'est le passage à l'échelle, j'imagine. C'est ça qui va être...
3: Alors, un des enjeux, c'est effectivement un passage à l'échelle. C'est aussi pour ça que c'était important de se poser les questions dès l'inception du traitement et dès le développement de l'innovation, de pouvoir savoir comment est-ce qu'on allait pouvoir développer ça à grande échelle. Aujourd'hui, on entend beaucoup parler de médecine personnalisée, mais finalement, il y a d'énormes contraintes liées à ceci, puisque finalement, on va développer un traitement pour une personne. Et nous, notre enjeu, c'est vraiment de pouvoir rendre des traitements qui sont innovants et qui sont à la pointe de l'innovation accessible au plus grand nombre de patients.
2: D'accord, mais toujours en personnalisant, quand même, en réussissant à arriver à une personnalisation du traitement.
3: Non, alors tout le temps en identifiant et en étant un traitement de précision, donc identifier les signatures, mais justement ne pas personnaliser, être capable d'entrée de jeu, de proposer un traitement qui va répondre au plus grand nombre et qui va répondre à n'importe quel stade.
2: Avec Brenius Pharma, aujourd'hui, vous en êtes où du financement? Vous avez fait une levée de fonds de, je sais, c'était 30 millions d'euros.
3: 24 millions d'euros qui a été annoncé en septembre 2024. Il y a 30 millions d'euros qui ont financé l'entreprise depuis sa conception. Mmh. Et ça nous a permis justement d'arriver à cet essai clinique qui est en cours depuis juin 2025 et qui va nous permettre d'atteindre des échéances clés sur les résultats cliniques et de montrer l'efficacité de notre traitement.
2: Pour bien comprendre ceux qui ne suivent pas de près les histoires d'essais cliniques et tout ça, ça demande combien de temps un essai clinique? On sait que c'est souvent là la période un peu longue aussi une fois que le médicament, enfin le produit est conçu. Là, on est dans quelles échéances de temps?
3: Ouais, alors un traitement, un essai clinique, c'est long et c'est coûteux, évidemment. Aujourd'hui, nous, on anticipe l'arrivée sur le marché pour notre premier traitement en 2032. Mmh. Et donc, voilà, on compte à peu près 5 à 7 ans de développement pharmaceutique pour les produits.
2: Et alors, j'avais la même question que pour Nicolas Foraz. Est-ce que le numérique, l'IA, enfin, tout ce qui arrive aujourd'hui, est-ce qu'un jour, ça permettra, enfin, j'imagine que vous utilisez évidemment beaucoup de data et on y reviendra, mais de simuler ça virtuellement, où il faut toujours réussir à recréer.
3: Alors, c'est très intéressant parce qu'effectivement, il y a beaucoup de notions d'IA et puis de bioinformatique, mmh, finalement, ouais, hein, sur des modèles même plus simples. Hein, on n'est, ouais, pas tout le temps obligé d'aller jusqu'à l'IA pour ça, mais de traitement de ces données et d'être capable. Bah, on a également énormément de données sur nos produits eux-mêmes, finalement, et d'être capable de comparer les données qu'on a déjà générées aux données existantes. Mais il y a aussi un enjeu ensuite qui va être de développer des modèles différents. Nous, chez Brainius, ça fait des années qu'on travaille sur des modèles différents, donc des modèles qui sont, mm-hmm, in vitro classiques, des modèles ex vivo qui vont être plutôt des sphéroïdes et des éléments qui vont permettre de reproduire au plus proche du vivant, en fait, et, d'accord, au plus proche de la tumeur et de son micro-environnement, et puis d'autres modèles qui vont être plus proches des modèles assistés par intelligence artificielle, etc.
2: Alors, on reviendra pour parler de Brainius dans un instant. Bruno Vaillé, il faut, pour faire tout ça, il faut des gens qui étudient. Et donc, vous êtes dit, voilà, il est temps de mettre en place cette école Subbiotech. Donc, 200 élèves aujourd'hui, c'est des promotions d'à peu près 80 personnes, c'est ça?
5: Oui, voilà. Donc, pour Lyon, nous avons 200 élèves, mais il faut savoir que l'école existe depuis 2004 sur, ouais, Villejuif. Elle a été créée justement en 2004 pour répondre aux besoins des professionnels qui avaient besoin de personnes formées aux métiers spécifiques de la biotechnologie.
2: Sinon, la formation, sinon, c'était par le biais des biais universitaires ou
5: Oui, il y avait déjà, bien sûr, mais moi-même, je suis issu, ouais, d'une formation en sciences biologiques à l'université. Mais si vous voulez, il n'y avait pas de formation vraiment profilée pour les besoins des professionnels. D'accord. Donc, sous l'impulsion de notre groupe, Ionis, et de sa directrice, enfin, et de Madame Prou, qui est directrice générale de Subbiotech, il a été monté, si vous voulez, une maquette de formation pour répondre, enfin, en lien avec les professionnels et pour répondre aux besoins des professionnels. Mmh. Et on a ouvert, on a dupliqué ce modèle, on a ouvert à Lyon l'école en 2020.
2: D'accord. Et alors là, vous formez des ingénieurs, alors sur des data scientists du vivant, c'est comme ça qu'on peut les définir?
5: Non. Alors, on forme, pour faire simple, des biologistes, mais des biotechnologistes, des gens qui sont spécialisés dans toutes les techniques qui permettent d'étudier le vivant, et des personnes qu'on va retrouver d'une façon ou d'une autre dans des sociétés tout à fait semblables à Brainius Pharma ou CTI, mmh, Biotech. Alors, au démarrage, on a formé des ingénieurs, et puis devant la demande des professionnels d'avoir des personnes formées de tout niveau, on a également mis en place un bachelor, c'est-à-dire un diplôme Bac plus 3, okay, et on est allé au-delà, puisque maintenant, sur Villejuif, pour avancer un petit peu sur votre question sur l'intelligence artificielle, il y a également beaucoup de demandes de la part des professionnels pour avoir des biologistes formés à l'intelligence artificielle, et on a mis sur pied un master en biotechnologie et intelligence artificielle sur Villejuif.
2: On avait ici, il y a quelques jours, sur l'une des émissions, la directrice du groupement de Epitech, là, sur la partie informatique, avec... il faut avoir un tronc commun de formation pour donner les bases, mais en même temps innovation galopante à côté, des, ouais, modèles d'IA qui sortent. Comment vous réussissez justement à être dans le rythme des demandes de start-up comme les deux qu'on a ici avec nous, et tout en inculquant aussi les bases du métier de biologiste?
5: Je vais rester sur mon terrain, qui, ouais, est former des biotechnologistes. Donc on les forme à toutes ces techniques. Effectivement, ils font de l'informatique chez nous, parce que c'est tellement essentiel qu'ils ont de l'informatique toutes les semaines. Mmh. Pendant 3 ans, ceux qui veulent persévérer dans cette voie peuvent prendre des options pour se spécialiser et vraiment finir bioinformaticien. Et en ce qui concerne l'intelligence artificielle, on est plutôt dans la démarche de leur montrer la bonne utilisation de l'outil, de les faire réfléchir à la pertinence de l'utilisation pour l'instant, mmh, parce que ça consomme de l'énergie. Est-ce que je dois utiliser cet outil ou non? Et après, lors de leur stage ou de leur vie professionnelle, ils ont des outils, développés par les entreprises qui sont à leur disposition. Nous, on sera plutôt dans la démarche, dans l'immédiat. Enfin, on a des groupes de travail, on discute sans arrêt de ces sujets. Oui. Puisque les industriels nous demandent de former nos élèves de mieux en mieux sur ces sujets. Mais dans l'immédiat, on est vraiment sur les faire réfléchir. Mmh. Voilà. Est-ce que j'ai besoin d'utiliser cet outil? Est-ce que je peux m'en passer? Qu'est-ce que j'obtiens avec cet outil?
2: Ça veut dire, si on reste juste sur cet aspect formation, Nicolas, et je poserai la question à Léa après, on a besoin de c'est des formations de plus en plus hybrides quand même, parce qu'il faut à la fois connaître la biologie et de plus en plus l'informatique. Alors même si aujourd'hui, on voit avec l'IA, les technologies de vibe coding, on peut commencer à programmer un peu soi-même l'application sur laquelle on veut travailler. Mais ça, c'est quelque chose de nouveau aussi.
4: C'est complètement ça. Je rejoins tout à fait ce qui vient d'être dit. Je pense qu'il y a une partie où il faut apprendre à penser, à réfléchir, à analyser, à manipuler quand on est en laboratoire. Puis il y a une autre partie qui est faite un peu plus sur le terrain. Les concepts d'intelligence artificielle vont très, très vite. Chaque semaine, il y a des innovations nouvelles qui sortent. Donc c'est plus d'avoir des formations qui permettent de donner des bonnes pistes de réflexion, construction de la pensée, un apprentissage de base dans les biotechnologies. Ça reste un métier spécialisé. Et je sais que nous, on interagit avec énormément d'écoles en France, en Europe, notamment, voire plus loin. Je vais prendre l'exemple de l'impression 3D biologique. Maintenant, ça se développe. Mais il y a 15 ans, il y avait très peu d'experts sur cette partie appliquée avec des cellules vivantes. Donc nous, on intervenait régulièrement à Lyon. M'arrivait d'aller à Subbiotech aussi à Villejuif il y a quelques années en arrière, à Grenoble également. L'idée, c'est que nous aussi, professionnels, on donne envie de venir travailler chez nous. On n'a recruté personne avec un diplôme de bio-imprimeur 3D. C'est des biologistes ou des gens qui s'intéressent aux technologies biomédicales qui viennent chez nous et se forment ensuite, un petit peu sur le tas avec ce qu'on peut découvrir.
2: Parce que c'est ça l'opération, on est à cette croisée des chemins entre biologie, data, modèle industriel, faut être un peu ce couteau suisse dans ce domaine. Et puis dans votre cas aussi être très présent au univers bien connaître l'univers de la santé.
3: Oui, tout à fait, et je pense que ça c'est quelque chose qui est assez emblématique de notre écosystème et des biotechnologies en général. On a toujours été à la frontière des innovations, et ce à n'importe quelle période, donc je pense que c'est aussi un des critères fondamentaux de la science et des scientifiques, c'est la curiosité intellectuelle et l'esprit critique, et c'est ça qui nous permet d'intégrer ces nouvelles technologies. Chez Brainus aujourd'hui, on a intégré un département de bioinformatique justement pour s'adapter à ces éléments-là et avoir aussi un regard innovant sur ces sujets. Mais c'est des innovations qui sont en constant changement chez nous.
2: Qu'est-ce qui nous manque aujourd'hui, c'est tout l'avenir qu'on vous espère, mais pour vraiment entre la recherche, l'industrialisation, la formation, les financements. Qu'est-ce qui nous manque aujourd'hui pour faire émerger vraiment des champions européens de la biotech?
4: Moi, je pense qu'il y a une très bonne base en France et en particulier, et en Europe également, sur tout ce qui va être écosystème en termes de formation scientifique, formation clinique, hôpitaux, système de santé. Ce qui va me manquer, je pense, c'est deux choses. J'imagine que Brainus Pharma pourra en parler aussi. On est plutôt bon dans l'amorçage, lancement de projets, éventuellement ce qu'on appelle une série A, une première levée de fonds ou des premiers investissements pour lancer un projet. On peut être pas trop mauvais sur un peu plus en aval quand des choses ont fait leurs preuves. Il y a un peu ce qu'on appelle une vallée du désert, je crois, en Europe.
2: Et qu'est-ce qui manque? C'est un accompagnement de la part des géants de la pharmacie, parce qu'on en a quelques-uns quand même en France, en Europe.
4: À la fois de géants de la pharmacie, peut-être sans faire de politique, ce qui concerne la France aussi, parfois un cadre, on va dire, économique mouvant.
2: On en a parlé, on a fait des émissions sur
4: l'industrie, quand on entend des choses de remettre en cause le crédit impôt recherche, par exemple. Ouais. Alors qu'on pourrait tout simplement peut-être aménager les charges sociales des entreprises qui font de la recherche, plutôt que de créer un système où il faut chaque année redéposer un dossier pour l'avoir. Voilà, c'est ce genre de choses-là. Et on est plutôt bien dans ce qu'on appelle le small cap, donc les petits investissements. Mid cap, il en manque un peu, et c'est différent de ce qui se passe en Asie où ça va très très vite. Aux États-Unis, nous on vient d'ouvrir un laboratoire aux États-Unis au mois de mars de cette année. On voit que l'écosystème est complètement différent et très très réactif quand il y a un projet qui fait envie et donne des perspectives de développement.
2: Même chose pour vous, j'imagine.
3: Je pense qu'on surprendra personne en disant que l'européen, enfin le système européen est toujours un peu plus réfractaire au risque.
2: On n'a pas forcément une Union européenne telle qu'on l'imagine. Sur le papier, ça existe, mais voilà, aller travailler avec des Allemands, des Polonais, des Italiens.
3: Je pense que c'est aussi après une question de vraiment d'aversion au risque, et on voit que les Américains, les Asiatiques ont beaucoup plus de facilité à prendre à parier gros et fort dès le début. C'est peut-être ça qui est le plus difficile à maintenir sur la durée dans notre écosystème. Mais aujourd'hui, je pense qu'on a quand même beaucoup de belles success stories, notamment à Lyon récemment. Donc finalement, il y a quand même des belles issues. Mmh. On est quand même dans une industrie qui est très challengeante et très exigeante.
2: Et puis peut-être une meilleure compréhension aussi de ces cycles longs, se dire ça y est, on commence à arriver. Parce qu'une époque, on se disait, on se lance dans la biotech, oula. On est parti pour. Enfin, j'imagine, il y a une meilleure compréhension de l'écosystème, mais au-delà de l'écosystème, de des investisseurs, des industriels. Vous le sentez ça ?
3: Ouais, tout à fait. Après, je pense que, ça c'est quelque chose. C'est un constat qui m'est propre. C'est sur la collaboration. Je pense que ça fait quelques années maintenant que notre écosystème a compris l'importance d'aller chercher les briques et les savoir-faire chez chacun, et d'être capable aussi de connaître ses limites et d'aller pouvoir se challenger et chercher les compétences là où elles sont. Finalement, effectivement, vous mentionnez les laboratoires pharmaceutiques, mais tous les autres acteurs clés de notre système sont essentiels, et ces connexions-là, elles sont de plus en plus courantes et elles permettent de maintenir ces technologies.
2: Vous ressentez, j'imagine, aussi, Bruno Veillet, quand vous dites, nous, on est au contact des industriels pour leur fournir les bonnes compétences au bon moment. Voilà, c'est un écosystème qui collabore davantage.
5: Oui, complètement. Alors après, de mon point de vue, le secteur est en croissance, puisque on forme de plus en plus de jeunes. À Villejuif, en 2004, on avait une petite promo.
2: Parce qu'on l'a dit hors micro, et de jeunes filles, parce que ça aussi, dans le monde de l'ingénieur, et notamment dans le monde de la biotech, vous n'avez pas à vous plaindre, je crois, en termes de parité, mais c'est un exemple qu'il faut suivre, essayer de comprendre pourquoi ça marche là et ça marche moins ailleurs.
5: Oui, les sciences de la vie attirent beaucoup les jeunes filles, donc... Notre école est une des écoles d'ingénieurs, si je ne me trompe pas, la deuxième la plus féminine de France. Et pour ce qui est de la croissance, au début, on était relativement seul comme école de ce type-là. Maintenant, il y a plusieurs écoles d'ingénieurs en biotechnologie. À Villejuif, ça avait démarré en 2004 avec une trentaine d'élèves. Aujourd'hui, on a plus de 1000 élèves en formation sur les deux sites. Et heureusement qu'ils trouvent du travail, puisque c'est notre modèle, quoi. Voilà, on reste collé aux entreprises pour faire en sorte de répondre à leurs besoins et de former des gens qui soient opérationnels. Donc, après, je ne suis pas dans les sociétés de biotech qui sont souvent chahutées, je le sais, mais en tout cas, nous, nos jeunes trouvent du travail, et ça, c'est bien.
2: Eh bien, merci à vous trois de nous avoir apporté votre éclairage sur cet univers de la biotech, au-delà de ce que vous faites entre les tissus humains artificiels et puis la recherche en immunothérapie contre le cancer, ce qui sont déjà qui font avancer les sciences de la vie de façon générale. Merci de nous apporter votre témoignage. Léa Perles, responsable des opérations stratégiques chez Brenus Pharma, Nicolas Foras, cofondateur de CTI Biotech, et Bruno Veillet, directeur de Subbiotech Lyon. Merci de nous avoir suivis sur BFM Lyon, BFM Business, dans ce Tech & Co spécial Lyon.
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0: Bonjour à tous, bienvenue dans BFM Entreprises, consacré comme tous les lundis au leadership. Une demi-heure avec un leader, un patron qui va nous expliquer comment il dirige, son parcours, sa méthode, les clés de sa réussite, les épreuves qui l'ont forgé, quel meneur est-il ? 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
0: Bonjour Guillaume Gibault.
7: Bonjour, merci de me recevoir.
0: Mais je vous en prie, président fondateur du Slip français, marque française iconique, fondée en 2011. 15 ans que vous êtes à la tête de cette entreprise de textile que tout le monde connaît plus ou moins en France. Pour commencer, cette question, est-ce qu'on est leader ?
7: C'est une bonne question. Je crois pas. Je pense qu'on le devient. Il y a sûrement des choses dans le parcours, dans la construction, qui font qu'on peut le devenir. Mais moi, pour ma part, je le suis vraiment devenu avec le temps. Et c'est plutôt une quête de sens et de liberté dans mon parcours professionnel qui m'a amené à devenir chef d'entreprise. Et donc, par un peu la force des choses, essayer de devenir leader, qui est un mot ambitieux, hein, mais par la force des choses, on doit emmener des gens et des choses avec nous. Donc, ouais. Donc moi, c'est plutôt comme ça, plutôt à chercher un métier qui me plaisait, qui me rendait libre et épanoui professionnellement, qui m'a emmené vers la création d'entreprise.
0: On va rappeler d'où vous venez. Vous avez un parcours scolaire assez remarquable quand même. Vous avez fait Louis le Grand, prépa Henri IV. Vous m'arrêtez si je me trompe.
7: Non, c'est correct.
0: HEC, vous êtes quand même passé quelques temps par le salariat, mais enfin, ça n'a pas duré très longtemps.
7: Ça a duré combien de temps ? Ça a duré un premier job chez General Electric, quelques mois, puis Bio C'est Bon, où vraiment j'ai compris que je voulais devenir entrepreneur. Avec un mentor qui était génial. Et j'ai travaillé 18 mois chez Bio C'est Bon. Donc j'ai été salarié un peu moins de 2 ans.
0: Qu'est-ce qui a fait que vous êtes passé de l'un à l'autre ? C'est le dégoût du premier ou c'est justement l'envie de la vie que pouvait offrir l'entrepreneuriat, la liberté ?
7: Ouais, j'ai compris chez Bio C'est Bon. Notre métier, c'était d'ouvrir des magasins bio. J'étais chef des ventes, donc je recrutais les équipes. J'avais 22, 23 ans. Je recrutais une équipe de... Je crois qu'à la fin, il y avait 80 personnes. Il fallait entretenir les frigos, les clims, les portes automatiques pour que les clients rentrent dans le magasin. Et moi, j'aimais que mon job soit très concret comme ça. J'ai compris que j'aimais l'entrepreneuriat. J'ai dû ouvrir des magasins en quelques jours. Les travaux n'étaient pas finis. Je connaissais rien à rien. Et on a dit, vas-y, démerde-toi. Et voilà, le patron de Bio C'est Bon de l'époque m'a dit, en fait, t'es pas trop con, t'as la tête bien faite. Le bon sens, le travail, c'est ça qui marche. Et je me suis dit, OK, en fait, c'est ça que je veux faire. Et moi, je me suis dit, j'ai 23, 24 ans à ce moment-là. Je me dis, je sens que j'ai envie de monter mon truc. Si je le fais pas maintenant, je le ferai jamais. Je suis un peu à réfléchir, les choix de vie. Moi, j'ai une histoire un peu particulière. Mon papa a eu un grave accident de voiture quand j'avais 5 ans. Donc, j'ai grandi avec un père handicapé qui, du jour au lendemain, a une vie tracée. Et puis, en fait, la vie n'est plus du tout ce qu'on imagine. Donc, moi, je vis un peu avec un compteur de dire, en fait, vas-y, décide, fais des choix. Et donc, au bout de 18 mois chez Bio C'est Bon, je me dis, en fait, voilà, j'ai compris que je voulais monter ma boîte. Si je le fais pas maintenant, je le ferai peut-être jamais. Vas-y, mon gars. J'y vais, mais j'ai peur, quoi. C'est vraiment, je l'attends, quoi.
0: Il y a une part d'inconscience là-dedans. On n'a aucune idée du risque, on n'a aucune idée de ce qu'on va rencontrer.
7: Et il faut, heureusement. Et d'ailleurs, il faut le cultiver. Je crois que quand on est chef d'entreprise, il faut une part d'inconscience, d'acceptation du risque, parce que si on veut tout maîtriser, on ne se lance jamais. Et moi, en plus, dans mon cas, du coup, je suis chez Bio C'est Bon, je me dis que je veux partir et je pars. Hein, je pars, et d'ailleurs, je pars en rupture conventionnelle. On pourra peut-être y revenir, mais aujourd'hui, on a la chance d'avoir un cadre qui permet aux entrepreneurs d'être accompagnés. Donc, moi, c'était mon cas. Donc, j'avais 15 mois d'allocation chômage devant moi pour monter ma boîte. Et je me dis, OK, il faut que j'aille vite. J'ai peut-être pas une idée de génie. La mode, j'ai toujours bien aimé. Dans la mode, les sous-vêtements, c'est quand même pas mal adapté à la vente en ligne. Je me dis, Internet, à l'époque, va péter les scores. Et puis, le sous-vêtement, c'est petit, c'est léger, ça s'essaye pas. Un mec, s'il est content de son slip bleu marine, il va mettre le même toute la vie. Donc, voilà, je me dis, c'est facile à vendre en ligne. Et donc, je me lance un peu comme ça, un peu par hasard, sans trop réfléchir le truc. Et effectivement, je pense que l'entrepreneur, il y a forcément une part d'inconscience ou d'acceptation de prise de risque.
0: C'est intéressant ce que vous avez dit à l'instant. On y reviendra peut-être aussi un peu plus tard, mais ça veut dire qu'il y a un contexte en France qui permet une sorte de boîte à outils, qui permet à celui qui veut travailler de travailler comme il l'entend.
7: Ah ouais, aujourd'hui, il y a beaucoup, beaucoup de choses qui existent. Si on le décide, il y a tout ce qu'il faut. Donc aujourd'hui, quand vous partez d'une entreprise, si vous partez par exemple, soit vous êtes licencié malheureusement parce que la boîte doit se séparer de certaines personnes, vous êtes licencié, soit vous partez en rupture conventionnelle, vous avez le droit de transformer vos allocations chômage, non pas en une recherche d'emploi, mais une aide à la création d'entreprise. Ça, c'est quand même complètement dingue. Donc ça permet en tout cas d'avoir un minimum de revenus pendant un certain temps, de tester une idée. Et puis après, il y a tout l'écosystème, la BPI, le réseau Entreprendre, les incubateurs, il y en a partout, il y a presque trop. Il y a plein de financements possibles, il y a les plateformes de crowdfunding, et puis je pense qu'il y a, et sur votre chaîne d'ailleurs, il y a un intérêt général quand même pour l'entrepreneuriat en France. Donc on est quand même depuis, moi j'ai démarré en 2011, il y a tout un écosystème très très très favorable qui s'est créé pour accompagner les lancements d'entreprises, et tant mieux.
11: C'est vrai qu'il y a un intérêt pour les chefs d'entreprise, particulièrement en ce moment. Les Français se tournent à nouveau vers la stabilité chef d'entreprise, le pragmatisme, l'optimisme, celui qui a les mains dans le cambouis. C'est intéressant parce que bon, le discours politique, parfois, est un peu dur avec les patrons.
7: Ouais, alors le discours politique, je ne sais pas trop. En tout cas, le pragmatisme du chef d'entreprise, c'est sûr qu'aujourd'hui, un chef d'entreprise, son métier, c'est de décider. Et décider, c'est difficile parfois. Tout décider, je sais pas. En tout cas, à la fin, d'être celui qui, à la fin, décide. Mm-hmm. Et quand je dis décider, c'est assumer les responsabilités. Et nous, on y reviendra, mais on a eu plein de réussites, on a eu des échecs, on a failli planter la boîte plusieurs fois. Bah, à la fin, quand vous sentez un peu l'air frais dans le dos et que c'est à vous de décider, d'assumer, dans notre cas par exemple, de diviser les prix par deux, de tout changer, changer le modèle, de fermer 17 boutiques, de séparer de certaines personnes. Enfin, c'est lourd, hein, ces décisions qui sont difficiles. Bah, je crois qu'aujourd'hui, les Français, dans le choix d'un futur président de la République, ils attendent quelqu'un qui est capable de décider. Et je crois qu'aujourd'hui, bah, dans le budget de l'État, on est tous conscients qu'en fait, il faut qu'on décide, et quitte à prendre des décisions difficiles. Et oui, aujourd'hui, un chef d'entreprise, normalement, il sait faire ça. Et c'est difficile, c'est pas fait pour tout le monde, mais ça fait partie des responsabilités du chef d'entreprise.
11: Vous faites ça, effectivement, sur le slip français depuis 15 ans. On va parler des échecs dans un instant, parce que cette notion-là, elle est très importante. Et finalement, elle n'est pas si répandue que ça en France. Mais le slip français, au départ, c'est une aventure absolument fabuleuse, une montée en puissance, un magnifique produit. Vous avez choisi un positionnement premium, et puis une marque qui est devenue iconique, quoi.
7: Ouais, ouais. On est monté à plus de 20 millions d'euros de chiffre d'affaires en quelques années. On a fait 2 levées de fonds, on a ouvert 20 boutiques, on a recruté plus de 600 000 clients, on a fait travailler 80 ateliers partout en France pour fabriquer plus d'1,5 million de produits. Donc on montre que c'est possible de fabriquer en France. On est entreprise à mission, au sens de la loi Pacte. Notre mission, c'est de réinventer avec panache l'industrie textile française. Donc on incarne quelque chose. Et effectivement, aujourd'hui, le slip français est connu de 2/3 des Français. Voilà, quand on dit quelle marque de sous-vêtements connaissez-vous, il y a 2/3 des Français qui nous connaissent. Et aujourd'hui, on a 800 000 clients. Donc on n'a pas encore 2/3 des Français qui ont acheté chez nous. C'est un peu tout le propos pour la suite. Mais oui, on montre que même si on est une petite entreprise, on fait 21 millions d'euros de chiffre d'affaires. C'est pas énorme, c'est beaucoup et pas beaucoup. On est la première entreprise 100% made in France dans le textile. On est très fiers de ça, mais on est une petite boîte. Mais je pense qu'on a une valeur symbolique forte parce que voilà, chaque matin, nos clients sont fiers d'enfiler leur slip. Et c'est un bon début et on incarne voilà, cette idée que moi je porte depuis le début, qu'on peut faire des choses dingues en France et que si on veut changer le monde, on peut commencer par changer de
11: style. On peut le faire malgré les difficultés. Il y a eu la chute, il y a eu les chutes, c'est-à-dire plusieurs périodes comme ça où ça a été très compliqué. Vous, en tant que patron, comment vous traversez ça? Ce qui est intéressant, et on va y revenir, c'est que vous en avez parlé.
7: Oui, bien sûr. Bah, en tant que patron, on est des êtres humains, hein, donc c'est difficile quand il y a des doutes, quand il n'y a plus de trésorerie, quand on ne sait plus comment payer les équipes. On se dit, bah merde, je suis foutu, je vais plier la boîte. On a peur pour sa boîte, on a peur aussi pour les conséquences personnelles qu'on peut avoir. Il faut rappeler qu'un patron n'a pas, pour le coup, de droit au chômage, hein, faut quand même le dire, un patron en France. Donc moi, aujourd'hui, demain, je plante la boîte, bah, il faut que je
11: recommence
7: de zéro. Voilà. Donc j'assume mon risque, hein, mais ça fait aussi partie des choses à avoir en tête. Donc on essaie de prendre les bonnes décisions, de garder la tête froide, d'écouter les autres sans trop écouter aussi, parce que je crois que quand on est entrepreneur, justement, on a ce truc-là un peu différent des autres, de voir des choses différentes. Et finalement, moi, ce que j'ai vécu, c'est quand la boîte grandit, bah, vous avez des investisseurs, vous avez des experts métiers, vous avez plein de gens qui ont pignon sur rue, qui peuvent avoir 10, 15 ans, 20 ans d'expérience et qui sont très forts, mais ils ne sont pas ceux qui ont créé la boîte du début. Et finalement, parfois, on a des intuitions qui sont plus justes parce qu'on a créé la boîte. Et l'enjeu, c'est de s'écouter, de se faire confiance.
11: C'est votre vision.
7: Ouais, c'est la vision de l'entrepreneur et c'est dur. Et de se dire, OK, on va y aller, on va diviser les prix par deux. Moi, j'ai eu la chance de rencontrer Léa Marie, qui est directrice générale avec moi maintenant, on en reparlera. Mais à un moment donné, on était les deux seuls à se dire, on va diviser les prix par deux. Il faut quand même se rendre compte de ce que c'est. Quand on a une entreprise qui fait 20 millions d'euros de chiffre d'affaires, on se dit, au lieu de vendre les slips 40 euros, on va les vendre 20. Tout le monde se dit, en fait, on va diviser le chiffre d'affaires par deux. C'est-à-dire qu'on va vendre le même nombre de produits et on va juste faire entrer deux fois moins de chiffre d'affaires. Et nous, on se disait, en fait, non, il faut qu'on passe d'une marque cadeau à 40 euros qu'on achète une fois à Noël pour faire plaisir à une marque d'équipement qu'on met tout le temps dans son tiroir. Les clients vont nous suivre, mais il faut qu'on fasse ce pari-là. Et en interne comme en externe, faut avoir des convictions et s'y tenir. Donc c'est difficile, mais je crois que ça fait partie des responsabilités du chef d'entreprise que d'avoir une vision et de s'y tenir.
11: Jamais vous avez eu envie d'abandonner ?
7: Si, plein de fois.
11: Ah oui ?
7: Plein de fois. Ouais, plein de fois.
11: C'est quand les banquiers appellent,
7: ouais,
11: quand il faut sortir des gens.
7: Quand les banquiers appellent, quand on doit renégocier la dette, Quand mot compte double, quand vous renégociez la dette pour votre entreprise et que les banquiers vous appellent à titre personnel et que vous passez aux affaires spéciales à titre personnel, ben là, vous dites, ouais, c'est chaud, quoi. Je ne suis pas magicien, je n'invente pas l'argent, je fais de mon mieux, j'essaie de faire marcher ma tête, mais je ne suis pas magicien. Quand il n'y a rien qui marche, quand post-Covid, effectivement, on réduit l'équipe, on prend des décisions difficiles, on sépare de certaines personnes, humainement, c'est super dur. Et en plus, quand vous êtes dans une transformation d'équipe, que la mayonnaise n'a pas encore pris, vous sentez qu'on rame tous à contre-courant, les gens ne sont pas hyper épanouis d'être là, c'est des moments d'équipe qui sont super durs à vivre et on essaie de faire les choses du moins mal possible. Et puis au bout d'un moment, voilà, la mayonnaise reprend, vous avez des nouvelles personnes qui arrivent, qui font balle neuve, quoi, qui arrivent avec une nouvelle énergie, qui vous disent ça c'est super, on fait ci, on fait ça. Et puis voilà, progressivement, le travail finit par payer parce que c'est une règle impondérable, le travail paye. Et puis voilà, les planètes se réalignent et puis on repart dans le bon sens et là c'est le kiff.
11: Ce qui est intéressant dans vos stratégies, dans cette période de difficulté, comme je le disais tout à l'heure, c'est que vous en avez parlé. Ouais. Vous avez mis le doigt dessus. Ouais. En France, on ne fait pas beaucoup ça. Aux États-Unis, à la limite, plus on se plante, ouais. Plus les banques se disent, finalement, il aime le risque, ça va le faire. Ouais. En France, on a du mal encore avec cette notion d'échec chez les patrons. Vous mettez le doigt dessus. Vous dites, ça y est, là, c'est compliqué en ce moment et on vous le dit.
7: Ouais, on a même dit, ça passe ou ça casse, quoi. On compte sur vous. Et c'est vrai que, et là, d'ailleurs, Léa était... très, très en support et même à me pousser à dire en fait, assumons ça, on est dans la merde, assumons-le, arrêtons de faire les bons élèves parfaits, de dire que tout va bien, parce qu'en fait, tout va pas bien et c'est la merde.
11: Ouais.
7: Et c'est vrai que ça a été assez libérateur parce que je m'y attendais pas, hein, mais c'est vrai que j'ai dit ça passe ou ça casse avec notre sens de la formule. Et en fait, les gens se sont sentis d'un coup concernés. Et du coup, on a vu, en baissant le prix par deux, on a fait x5 en volume et on s'est fait, dans le bon sens, exploser de commandes. On a eu derrière, on a du tout réinventé la logistique, la production, créer une usine, tout ça. Mais c'est vrai que ça a été pas facile à faire parce que c'est pas commun. Et le slip français, c'est beaucoup ça. On a défriché beaucoup de choses, on a inventé beaucoup de choses. On a été les premiers à détourner les campagnes présidentielles en 2012. Et effectivement, en 2024, j'ai fait une vidéo un peu les yeux dans les yeux. Quoi. En fait, on est dans la merde. On a besoin de vous. Ça passe ou ça casse. Révolution, quoi. Achetez-nous des slips et ça a fonctionné au-delà de tout ce que j'aurais pu imaginer.
11: On est dans une émission leadership, ça veut dire que là, vous avez accepté de vous faire aider, d'en parler et ouais. de vous faire seconder par quelqu'un d'autre. C'est ça aussi, être leader, c'est savoir dire à un moment, bien là, sûr. Je ne peux pas tout faire tout seul.
7: Bien sûr, le leader, c'est pour moi quelqu'un qui est conscient de ce qui fait bien et ce qui ne fait pas bien, qui est capable d'aller chercher de l'aide et des compétences sur ce qui ne fait pas bien, d'écouter les autres. Et à la fin, de trouver la voie centrale entre ce qu'il écoute et de fermer les œillères sur ce qui, au bout d'un moment, parce qu'on peut écouter tout le monde tout le temps. À la fin, il faut décider, c'est ce qu'on disait tout à l'heure. Mais pour moi, en tout cas, c'est ma vision des choses, le leader, il doit écouter les gens autour de lui, décider et actionner. Et je pense qu'aujourd'hui, on est vraiment un binôme de direction avec Léa. Et ça, c'est hyper important. Déjà, on est un homme et une femme, et je pense que c'est
11: complémentaire.
7: Très complémentaire.
11: Oui.
7: Et elle incarne... une exigence, une exemplarité. Moi, je lui dis, hein, mais ça fait maintenant presque 20 ans que je bosse, j'ai jamais vu quelqu'un d'aussi fort professionnellement qu'elle. Et ça commence par être très fort humainement avec les gens, mais derrière, très exigeante. Elle tire vraiment le meilleur d'une équipe et elle sait faire travailler les gens ensemble. Donc, elle a vraiment, je dirais, un leadership plutôt paternaliste et autoritaire, hein, vraiment très ancré. Et moi, je vais amener quelque chose de peut-être plus en dehors de la boîte, plus créatif, plus inattendu, plus inspirant par certains côtés, mais l'ensemble des deux vous fait un cerveau gauche et un cerveau droit qui fait qu'on est déjà un binôme ultra fort.
11: On est plus fort.
7: Puis derrière, je pense que l'équipe, ils se disent, c'est des malades. On ne sait pas où ils vont aller, mais on va les suivre. Et ils iront chercher l'un et l'autre des compétences. Certains seront plus... Et puis il y a des moments aussi, hein, quand on est salarié dans une entreprise, il y a des moments où on a plus besoin de certaines choses parce qu'on a sa vie perso et à côté. Et puis on passe des caps professionnels aussi.
11: C'est intéressant la vie perso parce que c'est vrai que patron, c'est patron 24 heures sur 24. Ouais, la semaine, les week-ends, on travaille tout le temps, on ne prend pas de vacances. Quand on est en vacances, on travaille quand même. On est en visio. Bref, ça ne s'arrête jamais.
7: Ça s'arrête jamais.
11: C'est quoi l'apport du perso ou est-ce que c'est un frein pour certains qu'est-ce que ça amène dans cette vie de patron?
7: Je pense que pour être un bon chef d'entreprise, il faut une vie personnelle équilibrée et à chacun de trouver son équilibre. Des enfants, pas d'enfants, tout est possible. Mais en tout cas, il faut un équilibre fort pour avoir les ressources d'être sur le pont 24-24, d'être capable de répondre, de prendre des décisions claires. Et c'est essentiel. Donc à chacun, évidemment, c'est pas le rôle du chef d'entreprise de définir un cadre de ce que doit être une bonne vie perso, mais elle doit être équilibrée, solide pour permettre de se déployer parce que forcément, ça, En vrai, ça prend beaucoup de temps, d'énergie. Et le chef d'entreprise, il a ce truc à part d'être câblé en permanence. Le soir, le week-end, effectivement, on y pense. On va voir un truc, on va aller au ciné, ça va nous faire penser à un truc.
11: Il y a une autre compagne, c'est l'entreprise, quoi.
7: Il y a un peu de ça. Il y a un peu de ça. C'est
11: en permanence.
7: Mais c'est ce qu'on vient chercher aussi. Il y a une part d'adrénaline là-dedans. Et donc, de trouver la limite, qui n'est pas toujours évidente. Hein. Mais oui, je pense que dans tous les chefs d'entreprise, il y a une histoire personnelle qui fait qu'on s'accroche très fort à quelque chose.
11: On passe à la photo tout de suite.
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11: Guillaume Gibault, on vous a demandé de venir avec une photo de vous dans le cadre de votre entreprise. Vous nous avez envoyé celle-ci, notamment, on va la regarder tout de suite. Vous êtes l'image de votre marque, hein, très clairement depuis le début. Ça me rappelle un peu ce qu'a fait Ralph Lauren avec sa marque, mais alors ça fait 40-50 ans qu'il fait ça, c'est-à-dire que c'est une vision, c'est un produit qu'on a lancé, c'est quelque chose qu'on a imaginé dès le départ, qu'on vit au jour le jour. Et voilà, qui peut mieux l'incarner que le créateur? Ralph Lauren l'a fait toute sa vie, lui, sa famille, il s'est mis en scène toute sa vie, c'était le meilleur modèle pour sa marque. C'est aussi ce que vous ressentez, vous?
7: Ouais, alors c'est pas moi qui pose tout le temps en slip, bien évidemment, ça serait un peu décevant, mais en tout cas, dans les campagnes fortes, qui est celle-là, Révolution, donc je suis assis sur une chaise, on la voit pas forcément bien, mais j'ai dit à 400 000, j'enlève la chaise. Et ouais, ça a marché. Moi, j'aime cette photo parce que c'est de l'audace, c'est du panache, c'est de l'impertinence. Mais en même temps, sur un sujet sérieux de fabrication en France, qui a du sens, et moi, je me retrouve là-dedans. Ouais, j'aime ce que ça dit de nous, de moi. C'est être sérieux sans se prendre au sérieux, ce truc-là.
11: Exactement.
7: C'est ça que j'aime bien.
11: Vous communiquez aussi beaucoup sur les réseaux dès le départ. Hein. Vous avez dit que vous aviez cette vision de, voilà, ça va exploser, les réseaux, Internet, évidemment, depuis la création. C'est indissociable complètement du business, aujourd'hui.
7: Ouais, aujourd'hui, quand on est une marque B2C, donc quand on vend à un client particulier, être fort sur les réseaux sociaux, c'est indispensable. C'est un porte-voix. Aujourd'hui, on l'utilise vraiment pour prendre la parole sur des opérations. Les campagnes, la campagne pour les municipales arrive bientôt. On sortira une campagne qui s'appelle l'Union des partis. Et voilà, on va prendre notre rôle dans le débat de société et notre rôle qui est d'être un marchand de slip fabriqué en France et apolitique, mais en tout cas d'être là pour amener de l'audace, de l'impertinence et du sourire aux Français qu'on ont, je crois, cruellement besoin en ce moment. Et les réseaux sociaux, pour ça, c'est un moyen d'expression, de parler à ses clients, à sa communauté.
11: Il n'y a pas trop de monde sur les réseaux sociaux, malgré tout. Cette concurrence, elle n'est pas exacerbée par ce moyen-là.
7: Aujourd'hui, c'est fou. Il y a une avalanche de contenu tout le temps. Et nous tous, hein, chacun de nous, on est pris sur le scroll de ces réseaux sociaux. Et c'est complètement dingue. Maintenant, je pense qu'aujourd'hui, nous, c'est aussi un porte-voix qui permet parfois d'être récupéré par les médias plus traditionnels, entre guillemets. Et puis voilà, aussi, on est une petite entreprise, on n'a pas beaucoup de moyens, donc les réseaux sociaux sont gratuits, ou en tout cas, pas sous une forme payante financièrement. On est tous bien conscients d'être les produits de ces boîtes américaines, mais ça reste un porte-voix qui permet de passer notre message. Et au fond, je crois qu'une entreprise en 2026, elle doit avant tout passer un message plutôt que d'essayer à tout prix de vendre ses produits. Et nous, moi, je suis fier de ça. Le slip français, c'est une entreprise à mission. Notre mission, c'est de montrer que c'est possible de fabriquer en France. Il se trouve qu'on vend des slips, mais à la fin, c'est pas vraiment le sujet.
11: Allez, la suite.
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11: On a parlé d'échecs tout à l'heure, Guillaume Gibault. À l'inverse, c'est quoi votre plus belle réussite?
7: Ma plus belle réussite, c'est 15 ans plus tard d'être vraiment fier de mon entreprise. C'est, je dirais, la cohérence. Là, quand je me retourne, je me dis 15 ans sans lâcher le truc, en étant toujours là. Après avoir vécu,
11: En étant rentable,
7: de prouver que c'est possible de fabriquer en France, puisqu'effectivement, en 2025, on fait notre meilleure année, 21 millions d'euros de chiffre d'affaires, plus d'1 million de résultats nets. On reste une petite boîte, un objet fragile, mais ouais, en fait, on dit, en fait, c'est possible de fabriquer en France, et ça, j'en suis fier, parce que dans le garage de ma grand-mère, il y a 15 ans, j'y suis allé sacrément au panache avec un modèle de slip ramené dans le coffre d'une bagnole de location. L'eau a bien coulé sous les ponts, et aujourd'hui, ouais, le slip est un symbole de... C'est petit, mais c'est possible et sans mauvais jeu de mots, il n'y a pas que la taille qui compte.
11: Effectivement, votre entreprise, vous l'avez dit tout à l'heure, est classée B Corp. Il y a une vraie responsabilité dans cette démarche, dans cette entreprise. C'est un peu l'anti-fast fashion. C'est important, c'est pour aujourd'hui et pour la suite de votre parcours.
7: Oui, bien sûr. Moi, je suis très attaché à l'idée de la réussite en France, de l'industrie française. J'ai envie de montrer qu'impossible n'est pas français, qu'on a des boîtes magnifiques en France, que les Français sont très attachés à leur travail, même si ce n'est pas forcément le discours qu'on entend tout le temps. Il y a une étude INSEE qui a sorti récemment qui dit que 70% des Français sont engagés dans leur travail. Moi, quand je vais en usine, les gens ils sont fiers de leur boulot, en fait. Bien sûr, on préfère tous être en vacances, pas de débat. Mais en fait, les gens sont attachés à leur travail. Souvent, dans les usines en France, bah, il y a des histoires de famille. On va connaître son beau-frère, sa belle-sœur dans la même boîte. C'est des histoires régionales, dans des villages, en France. Et voilà, ça a du sens. On fabrique des produits de qualité. Et voilà, moi, j'aime ces histoires-là. Et je trouve qu'il y a une vraie vérité là-dedans. Et moi, j'ai envie de raconter ça parce que je pense qu'il y a un lien social fort. Il y a une vraie fierté, en fait, du travail bien fait.
11: Qu'est-ce qu'on dit à des jeunes qui se lancent? Vous me disiez tout à l'heure, ça fait 15 ans, cette boîte avec un côté un peu « j'y crois pas ». Qu'est-ce qu'on dit à des jeunes qui veulent se lancer dans l'entrepreneuriat? On les prévient des difficultés?
7: Non,
11: ou on leur
7: surtout
11: dit...
7: pas, surtout pas. On leur dit « allez-y, foncez, réfléchissez pas trop, n'écoutez que vous-même, tentez-la, utilisez les outils que vous avez, les TikTok, l'intelligence artificielle, bien sûr. Voilà, prenez ces boosters pour réussir à aller plus vite que les autres. Faites-vous confiance et puis essayez. Au pire, vous ferez des souvenirs. » Et je crois qu'il faut, voilà, il faut vraiment désacraliser l'échec. Et effectivement, en se trompant, ben on recommence et on réussit. Et ça vous rendra plus fort. Et puis voilà, je crois qu'on est tous ici pour réussir un parcours de vie. On n'est pas dans une case d'un métier. Faisons des choses qui nous tiennent à cœur. Essayons de chercher la voie intérieure qui vous emmène dans ce qui vous épanouit. C'est difficile.
11: Il faut quand même le dire.
7: Bien sûr, c'est super dur. Et puis, c'est pas fait pour tout le monde et c'est pas grave. Tout le monde ne doit pas être entrepreneur. Moi, je le dis souvent et j'interviens souvent dans des écoles et tout ça. En fait, soit vous avez une voix intérieure qui vous pousse tellement fort qu'en fait, vous allez vous lancer. Et ça, vous êtes entrepreneur. Si ça ne va pas jusqu'à vous pousser, bah, vous n'êtes pas fait pour ça et ce n'est pas grave. Parce que je pense qu'il n'y a rien de pire que de se forcer à le faire. Parce que là, si vous vous forcez à le faire, vous ne tiendrez pas la distance et ça va vous abîmer en route. Donc, faites-vous confiance. Si ça pousse assez fort, vous irez, vous le lancerez et vous ne poserez pas de questions.
11: Quand on a connu ce parcours et toutes les difficultés dont on a parlé, les hauts, les bas, est-ce qu'on peut revenir en arrière, revenir à la position plus confortable, moins risquée en tout cas, du salariat, ou c'est absolument pas possible?
7: L'avenir le dira, mais c'est vrai que je crois que quand on devient entrepreneur, on a une liberté je pense qu'il n'y a pas de retour en arrière possible. Après, on verra de quoi demain est fait, mais oui, je pense qu'on goûte à cet esprit d'initiative, cet esprit d'entreprendre, à cette responsabilité aussi, dans les hauts comme dans les bas. On est responsable de ses succès comme on est responsable de ses échecs. Et finalement, c'est marrant parce que aujourd'hui, quand je raconte mon parcours, en fait, c'est surtout les échecs qui intéressent les jeunes et tous les créateurs d'entreprise, de dire en fait, waouh, on n'imaginait pas que le gars, il a morflé à ce point-là, mais il n'a rien lâché et il a réussi à s'en sortir. Et moi, c'est ce que je dis souvent, je dis en fait, ce que je veux, c'est qu'avec les gens qui écoutent le message aujourd'hui, de dire en fait, si ce gars-là, il a réussi à construire un parcours professionnel qui l'épanouit et une certaine réussite professionnelle avec des slips, avec toutes les cagades qu'il a pris, voilà, je vais monter mon projet, mon truc, que ce soit entrepreneurial, artistique, associatif, ce qu'on veut, mais en fait, voilà, qu'est-ce que vous avez au fond de vous? Et juste faites-le, en fait.
11: C'est important de parler de l'échec parce que peut-être qu'on nous met en permanence devant la figure avec les réseaux sociaux, les réussites, les vies extraordinaires, et que les jeunes te rendent compte que c'est fake.
7: Mais c'est fake. Et c'est pas parce que vous voyez des gens que vous suivez qui postent des stories toujours incroyables dans des lieux incroyables. Ils ont des galères comme vous, des doutes comme vous. Et voilà, et à la fin, tout le monde est humain et essaie de faire de son mieux pour faire des choses qui lui tiennent à cœur.
11: Comment vous voyez vos 15 prochaines années?
7: 15, là j'ai 40, donc j'aurai 55 ans.
11: Wow. Professionnellement.
7: Ouais. Professionnellement, j'ai envie de plus de liberté, de plus d'audace encore, d'être conscient de ma vraie force et de mon talent et d'essayer d'en faire le maximum, ouais, d'en tirer le maximum d'épanouissement. Mon talent, c'est vraiment la communication, le marketing. Mon talent, c'est de comprendre ce qui se passe dans une entreprise et de trouver les mots et les images pour le donner à voir et à comprendre au grand public. Et de réconcilier le travail et l'entreprise en France avec le grand public. Quand on a travaillé avec Duralex, je suis allé dans une usine et pour moi, je me suis dit, en fait, il y a une évidence, c'est allons enfants de la cantine. Voilà, moi, ce que je sais faire, c'est ça, c'est trouver les mots qui sonnent juste. Et ça, j'adore ça. Et j'ai envie de mettre ça à disposition du Slip français, bien sûr, mais d'autres entreprises. Et j'ai envie d'accompagner les boîtes françaises à montrer qu'on en a dans le slip, sans mauvais jeu de mots.
11: Merci beaucoup d'être venu sur ce plateau du leadership. Le leadership, selon Guillaume Gibault, président fondateur du Slip français. Merci beaucoup d'être venu dans cette émission. Si vous voulez connaître la méthode des leaders, l'émission est disponible en replay, en podcast et sur tous nos réseaux sociaux, bien sûr. C'est tous les lundis à 12h30 sur BFM Business. Passez une très bonne journée.
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17: C'est suffisamment rare pour le souligner, un plateau entièrement féminin et avec de sacrées expertes. J'en profite tout de suite pour saluer Emmanuelle Galichet, qui est enseignante, chercheuse en physique nucléaire au CNAM. Bonsoir Emmanuelle, merci d'être là. On va parler du nucléaire évidemment, on va savoir l'enjeu. Est-ce qu'on va vers une guerre nucléaire lorsqu'on voit un peu ce qui se passe, j'ai envie de dire, en Iran, mais aussi aux Émirats d'Arabie Unie. Et puis aussi, bien sûr, en Russie, parce qu'en face de vous, c'est Elsa Vidal qu'on connaît bien, littéraliste et du temps. Réaliste politique internationale sur BFM TV, qui est spécialiste de la Russie. Bonsoir Elsa.
18: Bonsoir Edith.
17: Merci d'avoir franchi le couloir des studios pour venir ici.
18: C'est une première.
17: Et vous publiez un livre vraiment très intéressant qui s'appelle Que pensent les Russes, Intéressant de savoir un peu dans quel état d'esprit ils sont avec cette guerre en Ukraine qui dure et puis qui commence à les atteindre, parce qu'on voit des drones qui commencent à se rapprocher de plus en plus du sud, notamment de la capitale russe. Et vous publiez ça chez Gallimard, en attendant le réel. J'étais à une heure de frapper en Iran. C'est ce que vient de déclarer Donald Trump tout à l'heure. Est-ce que, je crois que c'est, j'ai quelqu'un qui faisait un calcul en disant que c'est à peu près le septième jour de revirement entre le matin, le soir, on se couche, il frappe, on se réveille, il ne frappe plus. Est-ce qu'il faut prendre, enfin, vous en déduisez quoi?
18: Alors moi j'en déduis qu'il y a une capture de l'attention et de l'attention des leaders internationaux, mais aussi une tentative de brouiller les messages à l'intention des Iraniens pour qu'ils ne soient pas en capacité d'élaborer

0: Oui, en même temps, on voit bien que c'est aussi une manière, ça fait partie, c'était Steve Bannon qui disait, il faut absolument saturer l'espace médiatique.
1: Et il le fait.
0: C'est ça, c'est moi qu'on peut se dire qu'il le fait. Il y a même un hashtag, là, je ne sais pas si vous avez vu, Trump Taco, vous pouvez nous expliquer.
1: Oui, Trump always chicken out. Donald Trump se dégonfle toujours. Et c'est lié à ces revirements que vous évoquiez, puisqu'effectivement, il va au maximum des menaces, et le lendemain, parfois, ou 48 heures, ou une semaine après, et bien finalement il dit qu'il a trouvé une entente et il fait machine arrière, ce qui effectivement donne du grain à moudre à ses adversaires, à commencer par les démocrates.
0: Alors maintenant on va voir un peu on va aller sur le fond avec vous, Emmanuel Galichet, parce que on voit que il négocie beaucoup sur la question notamment du nucléaire, mais en même temps on voit que les Iraniens ont renvoyé une copie où il n'est pas mention du nucléaire. C'est vrai qu'on y perd un tout petit peu son latin, si je puis dire, ou plutôt son arabe. On a même vu que le drone qui a été envoyé juste à côté d'une centrale nucléaire aux Émirats d'Arabie Unie, en fait, il venait d'Irak. Expliquez-nous un peu comment vous voyez cette situation, parce que c'est presque ce qu'il y a de plus important, en fait.
2: Alors, je pense qu'en fait, dans cette guerre, effectivement, il y a deux objectifs de Donald Trump. Il y a sa relation depuis 47 ans avec l'Iran, qui est vraiment une relation, je dirais, de haine, et là, sur lequel je ne suis pas compétente.
0: C'est pour ça qu'elle aille là.
2: Exactement. Ouais. Mais de l'autre côté, il y a cette guerre de lutte contre la prolifération nucléaire qui est en fait embourbée dans la haine des deux peuples. Et donc on voit qu'effectivement ça fait un brouillard absolument difficile à expliquer. Sur le nucléaire, ce qui est sûr, c'est qu'il ne veut pas être dans la même situation qu'il a été avec la Corée du Nord. Il ne veut pas faire moins bien qu'Obama avec l'accord de Vienne en 2015, qui avait été The accord, on va dire, l'accord vraiment.
0: La référence, quoi.
2: La référence, ouais. Exactement. Donc, il essaye de trouver un chemin pour arrêter justement le parcours de l'Iran vers la bombe nucléaire. Et c'est difficile parce que les Iraniens ne sont pas du tout prêts à faire cela.
0: Oui, mais en même temps, on parle alors. Certains disent ben, l'uranium qui resterait en Iran pourrait aller en Russie. Est-ce que c'est envisageable? Enfin, je ne sais pas ce que vous en pensez.
2: Oui, oui, bien sûr.
0: Il pourrait garder un site nucléaire. On a vraiment besoin de vos lumières, mesdames.
2: Alors, sur le stock, effectivement, ça fait partie de son trésor de guerre pour l'Iran, évidemment. Et c'est un stock qui est quand même assez dangereux. Pour le monde entier, parce qu'il est enrichi à 60% et il permet à l'Iran d'être à la tête d'une dizaine de bombes nucléaires s'ils vont vers l'enrichissement à 90%. Donc ce stock fait partie du centre des négociations. Il peut être effectivement envoyé dans un pays comme la Russie, la France, les États-Unis. Toute puissance nucléaire civile a les capacités sur place d'accueillir ce stock, de le diluer.
0: Mais est-ce qu'il faut en aucun cas le laisser en Iran?
2: Non, je pense qu'à mon avis, hein, c'est évidemment mon avis, je pense qu'il ne faut pas le laisser en Iran. Ou alors, ils ont une installation qui leur permet de le diluer, et il est dilué sous l'expertise de l'AIEA, avec la surveillance de l'AIEA. Ouais,
1: ce qui fait partie de certaines clauses qui auraient été discutées si
2: absolument.
1: On en croit les fuites dans la presse.
2: Absolument.
0: Oui, mais en même temps, on voit bien que l'AIEA, là, souvent on avait dit...
1: Ils mettent
0: en échec toutes les missions qu'ils ont faites là-bas, ils ont vu qu'il y a un tout petit bout du problème, non?
1: Oui. Les dernières années, la défiance était telle, et la stratégie de défiance iranienne était telle qu'effectivement l'AIEA n'avait plus accès à la totalité des installations. Après, ce qui est particulièrement troublant, je trouve, dans ces fuites, c'est effectivement le retour de la Russie dans le jeu international, puisque la proposition russe répétée à de multiples reprises,
0: absolument.
1: Elle a un sens technique et politique si on se replace avant 2022. C'est-à-dire que les Russes ont effectivement déjà participé comme médiateurs aux négociations précédentes en vue de l'accord de Vienne, le JCPOA. Ouais. La Russie a en plus un accord de partenariat global avec l'Iran, donc les relations politiques sont bonnes, la capacité technique russe est là, mais on semble oublier qu'il y a un énorme éléphant dans la pièce, c'est qu'il y a cette guerre en Ukraine, des sanctions contre la Russie, une dispute finalement politique majeure sur laquelle on ne peut pas revenir, mais rien ne dit que Donald Trump, lui, ne privilégiera pas cette option, parce qu'on l'a vu depuis son arrivée au pouvoir, il est plutôt enclin à favoriser sa relation avec la Russie plutôt qu'avec l'Ukraine.

0: et il pourrait utiliser ce combat pour légitimer le retour dans l'arène internationale, non seulement de la Russie, mais aussi de Vladimir Poutine.
1: Là, ce qui est drôle, c'est qu'on a l'impression qu'en quelques jours, il est en train de se passer quelque chose. Alors, peut-être que je peux me tromper. C'est que, un, vous avez vu que, évidemment, Vladimir Poutine a lancé des exercices militaires en Russie, que Trump revient de Pékin, où il a vu le président Xi. Vladimir Poutine vient d'arriver. On se demande là s'il se peut passer quelque chose, notamment sur la question du nucléaire, je ne sais pas.
2: Alors, les exercices, ça fait partie de la dissuasion nucléaire. Chaque État doté est obligé. Enfin, ça fait partie de du mode d'emploi de la dissuasion.
1: Que ça tombe en ce moment, c'est pas, ça veut rien dire.
2: Non, ça veut rien dire. Par exemple, les exercices américains qui vont avoir lieu également sont en général, ils sont planifiés des mois à l'avance. Hein, ça se fait pas en claquant de doigts. Donc en fait, sont des exercices annuels et ça tombe aujourd'hui. Enfin,
0: d'habitude quand même. En Russie, c'est plutôt février ou novembre.
2: Oui, c'est plutôt effectivement.
0: Ce qui est important de dire, comme le rappelait Emmanuel, c'est qu'on est quand même dans le respect du manuel de dissuasion, puisque les exercices ont été annoncés par la voie traditionnelle, communication. La Russie ne prend personne par surprise, mais la date, vous l'avez bien repéré, la date, elle, est différente. Et je pense que c'est une analyse, vraiment, c'est mon analyse, qu'elle a été changer pour répondre en miroir au signalement qu'ont fait les États-Unis avec, vous savez, ces deux sous-marins lanceurs d'engins. Qui ont fait surface de manière complètement inhabituelle peu de temps avant l'arrivée de Donald Trump en Chine. Eh bien, la Russie donne à son président le même cadre stratégique. Elle réaffirme sa puissance nucléaire.
1: Est-ce que ça veut dire qu'il faut quand même, parce que là on parle beaucoup de nucléaire, hein, on est d'accord, avant on était parlé du pétrole,
0: oui.
1: Je veux dire c'est dangereux mais c'est moins dangereux, là on parle quand même beaucoup de nucléaire. Est-ce qu'il faut vraiment s'inquiéter, est-ce qu'on peut avoir un dérapage ou pas?
2: Alors moi à mon avis je ne pense pas quand même, parce que ce sont les États dotés ont des présidents, bien qu'ils soient très volubiles avec... Évidemment, ils sont très modernes dans leur communication. Ils restent quand même extrêmement responsables en ce qui concerne la dissuasion nucléaire. Ils n'ont fait aucun dérapage, je trouve, que ce soit Trump et Poutine. Ils restent quand même dans leur cadre du responsable de l'arme atomique. Chacun est tout à fait... sait exactement le mal que peut faire une arme s'il l'utilise, et je pense qu'ils sont responsables.
1: Elsa Vidal, qu'est-ce qui fait qu'à votre avis, quels sont les dessous du énième revirement? Mais là, j'étais à une heure de frapper, c'est ce qu'il a dit tout à l'heure, là, en présentant sa salle de bal. C'est quoi, à votre avis? Est-ce qu'il a dit, ce sont l'échec du Qatar, des Émirats,
0: de
1: l'Arabie Saoudite, le fameux MBS, qui m'ont demandé de ne pas le faire? Eux disent que non.
0: Oui, voilà.
1: Vous dites quoi?
0: Il est le seul à tenir cette explication pour vrai. Moi, je dis qu'il était sur le point. Il a tenu les deux options pour viables jusqu'au dernier moment, et je pense qu'elles sont toujours viables, et qu'on est sur cette ligne de crête depuis plusieurs semaines maintenant avec lui, à savoir que malgré tout, il doit revenir avec un totem, on dit aussi un scalp, élément à présenter au public américain. Il va se présenter devant ce public, ses électeurs américains, avec des échéances très nombreuses dans les semaines qui viennent. La Coupe du Monde de football, son anniversaire, le 250e anniversaire des États-Unis. Absolument. Et le 3 novembre, les mid-terms. Les Américains sont contre cette guerre massivement. Il doit pouvoir clôturer l'exercice par la diplomatie, avec le nucléaire, ou par la guerre. Je ne pense pas qu'il ait exclu l'option militaire.
1: Vous pensez qu'il y aurait un accord sur un accord sur le nucléaire d'une manière ou d'une autre?
2: Alors, il va falloir qu'il y en ait un. C'est évident, on ne peut pas rester dans une situation telle qu'elle est aujourd'hui. Moi, pour ma part, ce que j'en vois, c'est que quand même les deux camps aujourd'hui sont quand même très très éloignés sur leurs exigences. La première chose, ça serait quand même que l'Iran revienne dans les exigences du TNP, du traité de non-prolifération nucléaire, qu'ils ont signé. Et dans ce cadre-là, il y a plein d'exigences qu'ils ne suivent plus depuis des années. Donc déjà, si on réussissait finalement à les faire revenir dans le cadre du traité, ça serait déjà une grande chose. Et puis ensuite, je pense qu'il y a ce stock qu'il faut absolument trouver une solution. Alors, la Russie, pourquoi pas?
1: Ça peut être dangereux de le mettre en Russie, parce que la Russie, c'est pas vraiment notre allié.
0: Pas vraiment, non.
1: Non.
2: Ce stock, effectivement, vous avez raison, il faut qu'il soit surveillé par l'AEA, et donc c'était pour ça que je voulais continuer là-dessus. L'AEA gère un stock d'uranium peu enrichi au Kazakhstan, c'est la banque mondiale de ce combustible. On pourrait imaginer que ces 440 kilos aillent également rejoindre ce stock mondial d'uranium.
1: Alors, puisqu'on parle des Russes, on va parler de votre livre, Elsa Vidal, parce que c'est une question, c'est vrai parce que le peuple russe est très très silencieux.
0: Absolument.
1: Je rappelle que vous publiez « Que pensent les Russes ?» chez Gallimard, aux éditions du réel, en attendant le réel. J'aime bien ça, parce que c'est vrai que là, on a une vraie réalité en face de nous. Mm. Ils en pensent quoi, les Russes ?
0: Alors, très majoritairement, les Russes ne voulaient pas cette guerre, ne la veulent toujours pas, mais ils varient beaucoup sur les concessions qu'ils sont prêts à faire pour en sortir. Ouais. C'est-à-dire que si, de manière assez stable, ils sont en faveur d'une solution négociée, ils sont en fait très influencés par le contexte international, et ça, c'est le résultat d'études menées par des sociologues très créatifs, des sociologues russes qui vont sur le terrain, souvent sous couverture, et qui font la radioscopie de l'opinion publique dans plusieurs républiques russes. Ouais. Et là, on voit très bien que quand Donald Trump, par exemple, arrive au pouvoir et qu'il tient des propos très offensifs contre l'Ukraine qui l'humilie Zelensky, eh bien, les concessions que sont prêtes à faire les Russes sont très limitées. Quand ils se rendent compte 6 mois après que ça n'a pas marché, ils sont prêts à plus de concessions. Ce qui est très intéressant, c'est qu'on se rend compte que les Russes n'ont pas, la population russe n'était pas en demande de cette guerre, qu'elle veut la paix à l'heure actuelle, mais qu'un tout petit nombre de membres de l'élite russe, à commencer par Vladimir Poutine et deux proches conseillers, les frères Kovalchuk, impose ce programme à la population et aux élites, et qu'on n'a pas, pour le moment, trouvé le moyen de les faire fléchir.
1: Oui. Là, je vous suis. Quand vous parlez avec des Russes, ils vous disent la Crimée, regardez, c'était russe, on parle russe, c'est russe. Mmh. Même l'Ukraine aussi.
0: Elle est plurilingue, en réalité,
1: voilà.
0: Oui.
1: Même si maintenant, du coup, ils parlent tous ukrainien. Mmh. Mais en même temps, là, les sondages commencent à baisser un tout petit peu. La popularité de Vladimir Poutine est en train de descendre.
0: Oui, et pour une raison très claire qui est particulièrement intéressante, c'est que nous, les Français, nous aimons parler politique, théorie, principe, liberté, égalité, fraternité. Les Russes, en grande partie, méprisent la politique quand elle est faite de discours théoriques, parce qu'ils l'associent à des mensonges qu'ils ont vécus pendant des décennies. En revanche, ils sont capables de se mobiliser sur des questions véritablement sociales et économiques.
1: Se mobilisent là-dessus ?
0: Oui, sur l'Internet, ils se mobilisent. Pas sur la guerre. Il y a des réactions individuelles, des formes de solidarité, mais pas des mouvements de protestation massives. Ils ont lieu au début, les gens ont été envoyés en prison. Maintenant, il s'agit de résistance individuelle. En revanche, ce qui amène la dégradation de la popularité de Vladimir Poutine, c'est ces moments d'extinction de l'Internet massivement qui paralyse la vie des Russes, puisque la vie est extrêmement digitalisée en Russie, les rapports avec l'État, le paiement de vos factures d'eau, votre commande de taxi, vos courses et livraisons, tout cela fait faire irruption à la guerre dans le quotidien des Russes, ce quotidien dont ils ont essayé dans lequel ils ont essayé d'échapper à la guerre. Et cela, c'est particulièrement dangereux pour le pouvoir russe.
1: D'accord. Vous pensez qu'il y a une maman, il y a une chance de rébellion
0: Non. Je pense qu'en réalité, l'économie est en train de faire fléchir le pouvoir parce que les élites qui étaient contre commencent à faire savoir qu'elles étaient contre et l'économie, tout simplement, commence à donner de l'aile. Maintenant, on le sait, officiellement, même les statistiques russes reconnaissent la récession de l'économie russe.
1: Oui. Puisqu'on va rester en Russie, parce que, enfin, Russie et en Ukraine, tout à l'heure à Bercy, il y avait un G7 Finance où il était acté de donner les moyens pour reconstruire Tchernobyl. Est-ce que là aussi, en Russie, en Ukraine, est-ce qu'il y a un risque nucléaire ?
2: Non, aujourd'hui...
1: Vous ne voyez pas, parce qu'ils ont tapé,
2: oui,
1: hein, quand même.
2: Il y a eu un drone qui a touché l'arche de Tchernobyl en février 2025. Donc, ça a fait effectivement un trou assez béant, quand même, à peu près 10 ou 15 mètres carrés, si je ne m'abuse. Mais on est sur des dimensions très, très imposantes. Et le cœur du réacteur qui est endommagé est dans un coin de cette immense arche. Et le trou est de l'autre côté. Et en plus, le cœur encore endommagé. Il est encore sous l'ancienne arche, qui est évidemment pas totalement pérenne, qui a reçu beaucoup de radioactivité, évidemment, mais qui est encore là. Donc, en fait, il n'y a pas de risque nucléaire en Ukraine. Par contre, la sûreté nucléaire n'est pas totale sur cette arche, évidemment. Ouais, il faut le reconstruire. C'est 500 millions d'euros. 500 millions d'euros pour aller réparer.
1: Ouais. D'où la déclaration tout à l'heure du G7 finance.
2: Oui.
1: À Bercy. En Russie, il y a combien de centrales nucléaires, vous savez ?
2: Ouf, bonne question.
1: La colle.
0: Je dirais plus de 90, mais...
2: Oui, ils sont pas autant que, quand même, c'est les États-Unis les premiers, avec 90.
0: Alors,
2: ils
0: doivent être un petit peu en dessous.
2: Donc, ils sont en dessous, je dirais peut-être une cinquantaine, peut-être. Mais là,
0: il faudra qu'on vérifie. Ouais. Merci.
1: Et en Ukraine ?
2: En Ukraine, il y en a 13.
1: D'accord.
2: 13 réacteurs sur moins de sites. Mais il y a à peu près, si je ne m'abuse, avant la guerre, il devait y avoir peut-être 25% d'énergie nucléaire dans la production électrique.
1: Elsa Vidal, comment vous voyez cette arrivée tout à l'heure de Vladimir Poutine à Pékin ? Donc Donald Trump à peine parti, hop, il reçoit son allié de toujours, presque, de plus en plus, on peut dire.
0: Une amitié inébranlable, réaffirmée.
1: En même temps, c'est une amitié un peu déséquilibrée en ce moment, parce que là, Xi Jinping, il est en train de devenir, surtout après la visite de Donald Trump, un peu le roi du monde.
0: En effet, c'est à Pékin désormais qu'on semble converger pour parler des grandes affaires du monde, à commencer par les conflits les plus importants, l'Ukraine et le Moyen-Orient, mais aussi pour parler d'affaires stratégiques, les microprocesseurs et les terres rares. Alors pour Vladimir Poutine, c'est vrai qu'il semble arriver dans le sillage de Donald Trump. C'était une visite prévue avant cela, ce n'est pas la visite de Donald Trump qui l'a déclenchée. Ça valorise bien sûr Xi Jinping, ça met Vladimir Poutine un peu en lumière, mais surtout ça rappelle que la Russie est en proie à une forme de vassalisation de la part de la Chine, qui la voit surtout comme une pourvoyeuse, finalement, d'hydrocarbures et de matériaux énergétiques qui pourraient œuvrer à la diversification.
1: Parce qu'il y a justement une discussion énergétique.
0: Oui, il y a, j'imagine que vous pensez à la construction
1: de l'oléoduc
0: La Force de Sibérie, mais qui n'a pas pour le moment réussi à se concrétiser.
2: Oui. Alors, sur la Chine, si je peux ajouter un mot, c'est le seul pays au monde qui, depuis des dizaines d'années, a planifié sa situation, sa position dans le monde, en prenant l'ensemble des terres rares, les mines et surtout la transformation de tous ces matériaux. Et donc aujourd'hui, il n'y a plus aucun pays qui n'est pas pieds et mains liés avec la Chine. Et en plus, c'est un pays qui a su apprendre, je le vois dans le nucléaire, dans le nucléaire civil, ils ont fait un partenariat avec la France, ils ont appris de la France.
1: Transfert de technologie énorme.
2: Aujourd'hui, ils sont totalement indépendants, ils ont le même parc que le nôtre, ils ont explosé l'ensemble de leur construction, ils ont des coûts qui sont très bas, ils ont des plannings qu'ils respectent, c'est absolument incroyable, la Chine. Une économie planifiée, tout à fait.
0: Avec les avantages que ça peut avoir, mais un régime politique totalement centralisé, avec les inconvénients que l'on connaît.
1: Oui, il n'y a pas les premiers droits de l'homme, là.
2: Du travail non plus.
1: Oui, et du code du travail, non, surtout pas. Comment vous jugez la visite de Donald Trump à Pékin ?
0: Assez peu productive.
1: On attendait des grands contrats, ils n'ont pas été signés, mais en même temps, il a quand même été reçu avec tous les honneurs dus à son
0: rang. Oui, je pense que Xi Jinping a su lui donner exactement la visibilité que Donald Trump recherche et apprécie, mais la moisson tangible, celle qu'on peut compter à la fin de la visite, elle est assez limitée avec cette commande qui restera à se matérialiser, puisque les précédentes ne l'ont pas été, de 200 avions Boeing. On en attendait beaucoup plus.
1: 800, je crois, oui.
0: Beaucoup de lip service, de belles paroles prononcées. Xi Jinping s'est engagé à ne pas livrer d'armes, d'accord, mais il entraîne jusqu'à 500 officiers russes en Chine au maniement de drones. Il fournit et partage du renseignement satellite, donc des technologies duales. Donc moi, cette technique-là me fait vraiment penser à la pratique russe du déni plausible. Donc il dira à Xi Jinping tout ce qu'il faut pour satisfaire son homologue américain, mais surtout, il n'a cédé sur rien et il a rappelé son essentiel sur Taïwan. La Chine reste inébranlable.
1: Oui, on a vu. Mais en même temps, on a vu la question autour des microprocesseurs de Nvidia.
0: Oui,
1: hein. Donc,
0: c'est vrai.
1: Là aussi, il y a eu des jeux un peu subtils, malgré tout, du côté américain. Peut-être en conclusion, Elsa Vidal et Emmanuel Galichet, là, est-ce que quand Donald Trump dit « je vais peut-être frapper vendredi, samedi, dimanche », est-ce que vous lui dites « Emmanuel Galichet, surtout pas tant qu'il n'y a pas d'accord sur le nucléaire, parce que c'est trop dangereux ?»
2: Ah là, je suis pas une militaire. Je dirais que j'ai l'impression il a fait les deux en parallèle tout le temps, la diplomatie, ouais, et les frappes. Donc ça m'étonnerait pas qu'il continue à aller endommager encore un certain nombre d'industries et de sites. Ça pourrait être tout à fait jouable pour continuer de toute façon la diplomatie derrière.
1: Oui. Elsa Vidal.
0: Je suis d'accord. La seule chose qui me fait hésiter sur la reprise des frappes, c'est qu'il ait cité ces trois dirigeants du Golfe, Ben Zayed, ah oui, Ben Salman et le troisième du Qatar,
1: oui, c'est
0: Meshach.
1: Pour ça que je vous laisse, oui.
0: Voilà. Les ayant cités nommément, ouais, je le vois mal les mettre dans une situation difficile, mais en réalité, c'est un homme qui se permet tout.
1: Oui, c'est clair. Juste, il y a un point que j'ai oublié. Je vois ça sur le détroit d'Ormuz. Vous avez vu qu'il veut... En fait, il veut faire un peu hein, comme le détroit de Panama, comme le canal du Panama. Les Iraniens, ils veulent fermer les détroits d'Ormuz et mettre un droit de passage.
0: Oui.
1: Ça, c'est acceptable pour les Américains ? Non.
0: Non, à ce stade, ce n'est pas acceptable. Ce sera d'ailleurs un atout mettre dans la main des Iraniens pour obtenir des concessions, notamment sur leurs avoirs bloqués à l'étranger, essentiels pour la reconstruction du pays, mais aussi pour la survie des gardiens qui ont mis la main sur toute l'économie du pays.
1: Merci beaucoup. Merci beaucoup Emmanuel Galichet. Je rappelle que vous êtes enseignante chercheuse en physique nucléaire au CNAM. Et merci Elsa Vidal,
0: merci,
1: donc éditorialiste internationale à BFM TV. Et donc le titre de votre livre, il faut le lire parce que justement c'est la question qu'on se pose quand
0: passer
1: même.
0: De l'autre côté,
1: oui,
0: essayer de comprendre que
1: ouais,
0: pensent les Russes.
1: Et on sait que c'est très compliqué et très sensible pour eux.
0: Pour eux.
1: Que pensent les Russes, c'est chez Gallimard. Voilà, c'est la fin de ce 18-19. Évidemment, on se retrouve demain. D'ici là, bonne soirée. Dans un instant, Erwan Maurice pour le grand Journal de l'Écho. Bonne soirée.
0: Merci pour
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5: Bonjour à tous, je suis ravie de vous retrouver pour cette nouvelle émission BFM Entreprise, l'émission qui plonge au cœur de la vie des boîtes tout au long de la semaine. Vous le savez, le lundi on parle de leadership, le mardi des outils RH, le mercredi de croissance, le jeudi de transmission. Les outils RH aujourd'hui avec ce sujet, faut-il retenir les talents ? Comment se mesure le talent ? D'ailleurs, notion ô combien discutable suivant que l'on se trouve dans le management direct ou les instances dirigeantes. On va parler de cette question en tout cas avec mes experts du jour. Bernard Coulati, professeur de management à l'IESSEC Business School, auteur de ce livre Engagé pour transformer. Bonjour Bernard.
6: Bonjour Sandra.
5: Ravi de vous avoir dans cette émission. À vos côtés, Pierre Canet, PDG de Blue Search Conseil. Bonjour Pierre.
7: Bonjour.
5: Et Marie Contant, avocate associée au cabinet BG2V. Bonjour Marie.
8: Bonjour Sandra.
5: Les outils RH, comme tous les mardis, BFM Entreprise. C'est parti.
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5: On va déjà s'intéresser à ce que c'est qu'un talent, Pierre Canet. C'est quoi cette notion de talent ? C'est pas la même hein, en fonction d'où on se trouve dans l'entreprise et quels sont les objectifs ?
7: Tout à fait. Alors d'abord, c'est une notion qui est apparue il y a à peu près 30 ans. C'est McKinsey qui a introduit cela, sans véritablement définir ce que c'était qu'un talent. Et même aujourd'hui, c'est très difficile de trouver une définition du mot « talent ». Les entreprises, elles nous mandatent, je suis chasseur de tête, pour trouver des talents sans forcément définir ce qu'elles attendent de ce terme-là. Est-ce que c'est une question de compétence ? Est-ce que c'est une question de savoir-être ? Est-ce que c'est une question de potentiel ? Quant aux salariés, ils sont un peu vent debout par rapport à cette idée de talent qui est un peu élitiste. Ça veut dire que soit on est dans les talents et on sera bien traité, soit on n'est pas dans les talents. Et à ce moment-là, on peut se demander ce que sera son avenir dans l'entreprise. Donc, c'est une notion déjà qui est critiquée, qui est contestée et qui est mise en débat entre dirigeants et entre les dirigeants et les salariés.
5: Et incroyablement subjectif. J'ai entendu sur ce plateau, sans le savoir au départ, que c'était aussi, ça pouvait être une question d'âge, que les talents, c'était les 30, 35 ans, ni trop junior, ni trop senior, et que c'était cela qui était recherché.
7: Absolument, ouais. Parce que souvent, il y a une association talent potentiel. Et donc, on se dit, je vais le recruter, c'est un jeune talent, je vais cultiver ce talent et il va s'épanouir dans l'entreprise. Alors que quelqu'un de plus senior est vu comme, malheureusement, sur une pente dite descendante.
5: C'est cette subjectivité qui alimente évidemment les conflits en entreprise sur ce sujet. Faut-il encore retenir les talents ? Il y a Denis qui nous demande, Bernard, il est salarié. Message à nos chers DRH, on retient des stars arrogantes ou toxiques, on laisse partir en silence des collègues super engagés, mais dont on ne s'occupe pas chercher l'erreur. C'est vrai que ça arrive souvent. En tout cas, c'est un ressenti fréquent.
6: Oui, alors par rapport à ce qu'on disait à l'instant, effectivement, c'est quoi un talent ? Est-ce que c'est quelqu'un qui est forcément très performant, très compétent, qui peut mener à une certaine arrogance, qui peut mener à un certain sentiment de supériorité ? Donc, est-ce qu'on gère des talents en termes de population sélective, élitiste, qui peuvent avoir la grosse tête à un moment donné, c'est comme l'histoire des hauts potentiels. Est-ce qu'il faut dire aux gens qui sont des hypos, des hauts potentiels ou pas, pour qu'ils prennent la grosse tête ? Donc moi, en tant que DRH, dans ma pratique toutes ces années, j'ai fait bien attention, dans les entreprises où j'étais, à distinguer la compétence et le mindset, l'engagement. C'est-à-dire, pour moi, un talent, c'est une somme de compétences plus de comportement. Donc, effectivement, si votre culture d'entreprise est faible, effectivement, vous aurez du mal avec ça. Si elle est forte, si vous avez une culture, des valeurs partagées, vous voulez faire le business d'une certaine manière et pas d'une autre, vous allez faire en sorte que vos talents, ce soient des gens compétents, des gens performants, mais aussi qui ont la manière, qui ont la manière de se comporter comme l'entreprise souhaiterait que les personnes se comportent. Et c'est ça qui va faire les promotions derrière, et non pas des personnes, des mercenaires, arrogants, toxiques, etc. Oui. Donc ça, c'est toute la problématique. Malheureusement, on sait que dans la vraie vie des entreprises, il y a parfois... le problème, c'est que pour arriver au top d'une entreprise, il faut aussi le vouloir beaucoup. Il y a l'ambition après. Donc l'ambition peut mener à des comportements effectivement de type arrogant ou toxique. Au DRH ensuite, au manager dans l'équipe, de bien distinguer les vraies personnes qui ont du talent pour les faire émerger, même celles qui ne demandent rien, qui gèrent pas leur carrière tous les jours. Et puis au RH aussi, à bien sélectionner les personnes qui ont l'esprit maison, j'allais dire, pour faire attention à qui on va promouvoir derrière.
5: Marie, j'ai envie de revenir à la première question. Qu'est-ce qu'un talent ? Est-ce qu'il y a une définition juridique ? Ou est-ce qu'on est absolument, comme viennent le dire Bernard et Pierre, finalement, dans des notions subjectives, en fonction de l'organisation dans laquelle on est, des valeurs ?
8: Alors, il n'y a pas de définition juridique d'un talent, mais en revanche, ce que vous dites me fait froid dans le dos, moi, à travers mon prisme de juriste en droit social et d'avocat en droit social, parce que subjectivité, discrimination liée à l'âge, tout ça, c'est des cocktails qui font que, avec le prisme du droit du travail, c'est absolument dangereux pour les entreprises. Donc, si on doit se raccrocher à une notion juridique, c'est la notion de compétence pertinente pour évaluer un salarié à son poste et pour apprécier la qualité de son travail. Et ces compétences, il n'y a pas de définition, mais en tout cas, il y a un cahier des charges qui est posé par la Cour de cassation, c'est que ça doit être objectif et matériellement vérifiable. Donc, les évaluations où on évalue l'impact personnel, des notions comme ça très subjectives, après, quand on les plaide devant les conseils de prud'homme, je vous assure qu'on a moins qu'un succès d'estime. Bah,
5: Et ça va suivre tout au long de la carrière.
6: C'est d'ailleurs un souci, on va venir vers la transparence salariale bientôt, ça va être Moi, mon problème en tant que DRH, c'est comment on évalue le potentiel. Deux personnes qui font le même boulot, techniquement, la même définition de fonction, l'une est plus évolutive que l'autre.
8: Oui.
6: Et c'est vrai que tester le potentiel de quelqu'un, évaluer le potentiel, c'est pas forcément mis en grille de manière très objective.
7: Absolument.
6: C'est l'entreprise qui définit à quel moment quelqu'un a du potentiel. Et on va avoir ce frottement, ce petit problème à gérer.
7: Tout à fait. Déjà, le talent est difficile à objectiver, mais le potentiel, encore un peu plus difficile, puisque c'est forcément quelque chose pour le futur. Et je voudrais quand même reprendre une analogie qui est sportive. Le PSG a gagné la Ligue des Champions sans star. Lorsqu'il y avait les meilleurs talents, Messi, Mbappé, Neymar, ils ne gagnaient pas. Le talent, c'est aussi l'équipe. Et c'est aussi la capacité du cadre à se comporter dans l'équipe. Donc le talent n'est pas seulement intrinsèque, il est dans un ensemble qui est l'équipe.
5: Marie.
8: Ouais, et ce qui compte dans l'appréciation des talents, il y a la grille d'analyse, hein, de poser effectivement des critères objectifs, mais il y a surtout le courage managérial. C'est-à-dire que le manager, quand il fait un entretien d'évaluation, il va falloir qu'il dise à un salarié que non, il ne remplit pas des compétences, que non, il n'est pas au-dessus des attentes, alors que la plupart aimeraient s'y voir. Et c'est des gens avec qui il va travailler tous les jours. Donc, dire à un moment donné à un collaborateur avec qui on travaille, et on n'a pas forcément de projet de séparer de lui, qu'il a des compétences qui sont voilà, au niveau attendu, mais qu'il n'est pas évolutif et que on n'a pas tout misé sur lui, c'est un discours qui est compliqué à tenir.
6: Sauf à dire qu'on regarde l'engagement, effectivement, et la projection vers l'avenir.
5: Très difficile d'objectiver l'engagement, pour le coup. On va revenir à notre question aujourd'hui. Est-ce qu'il faut les retenir, ces talents ? Martial nous demande, je dirige une PME familiale, mon meilleur commercial vient de m'indiquer qu'il voulait partir. Est-ce que je dois le retenir, Pierre ?
7: Alors, déjà, le mot retenir, je ne l'aime pas. Je préfère la fidélisation à la rétention. Alors c'est le meilleur commercial, il faut bien donner un conseil à ce chef d'entreprise, il n'a pas forcément réussi à fidéliser et son meilleur commercial vient le voir. Alors d'abord, si le meilleur commercial vient le voir en disant « j'ai envie de partir », c'est peut-être pour renégocier son salaire. S'il voulait vraiment partir, peut-être qu'il aurait déjà donné sa démission. Donc ça veut dire qu'il y a peut-être encore une ouverture pour que ce chef d'entreprise réussisse à renverser la vapeur. Alors, les 3-4 conseils que je peux donner à un chef d'entreprise qui a son meilleur commercial dans son bureau, c'est déjà être très réactif. Il ne faut pas lui dire on se voit la semaine prochaine. Non, il faut le voir pratiquement le jour même. Deuxièmement, il faut savoir reconnaître les erreurs. Mm-hmm. Peut-être que je ne t'ai pas assez accompagné. Il faut être en mesure de faire une approche globale. Pas seulement jouer sur la rémunération, même si pour un commercial, c'est quand même un vecteur très, très, très important, mais jouer sur la reconnaissance, l'évolution de carrière, l'accompagnement, la formation, les avantages. Donc, si véritablement ce chef d'entreprise veut retenir ce meilleur commercial, il faut qu'il soit hyper réactif, qu'il réussisse à savoir pourquoi il y a cette volonté de départ, et puis de prévoir une approche multicritère. Faire évoluer peut-être la rémunération, mais aussi d'autres paramètres.
5: Un autre cas concret, je la trouve très intéressante cette situation. Bastien nous demande, un collaborateur m'informe qu'il a une proposition d'embauche chez un de mes concurrents, avec une rémunération plus importante que celle qu'il a chez moi. Il me dit qu'il va démissionner, à moins que je ne m'aligne, sur la rémunération qu'on lui propose. C'est un salarié que je voudrais garder, mais je n'apprécie pas cette démarche, et ça c'est un élément important. Qu'est-ce que vous me conseillez, Marie ? Parce que c'est vrai que dans ces cas-là, quand on commence à jouer un peu la concurrence, il y a un risque de braquer aussi sa direction. Marie.
8: Oui, moi je suis d'accord, je trouve que c'est du chantage. Quand on conclut un contrat de travail, on a un accord sur la nature du travail qui va être confié au salarié et sur la rémunération. Et donc cet accord, il lie les parties. Et donc à un moment donné, quand le collaborateur vient et dit j'ai une offre concurrente un montant plus important, je comprends l'agacement de ce chef d'entreprise qui le vit comme un chantage. Alors, une fois passé cet agacement, il faut se poser, à mon avis, quand même des vraies questions. Donc, la première vraie question, c'est est-ce que sa demande est justifiée ? Est-ce que je le paye assez ? Est-ce que la rémunération qu'il a, peut-être que je l'ai embauché depuis quelques années, et est-ce que j'ai suffisamment fait évoluer cette rémunération par rapport à la situation du marché ? La deuxième question qu'il faut se poser, à mon avis, c'est est-ce que c'est pas déjà trop tard ? En fait, quelle est la motivation du collaborateur dans cette démarche ? Est-ce qu'il veut juste mesurer sa valeur auprès de nous, ou est-ce qu'il a vraiment envie que je le retienne et est-ce qu'il a vraiment envie de rester ? Sous-entendu, quelles sont les raisons pour lesquelles s'est engagé dans un processus de recrutement jusqu'à aller avoir une proposition ferme d'une autre société ? Et troisième question, à mon avis, c'est s'il part, quelles difficultés j'ai pour le remplacer ? Est-ce que j'ai pas derrière un talent que je pourrais faire monter, qui est resté dans l'ombre, les talents dont vous parliez tout à l'heure, Bernard, que je vais pouvoir faire monter ? Finalement, il part, je regrette, il était bien, mais j'ai ce qu'il faut pour le...
5: Avoir une pièce maîtresse derrière.
8: Voilà. J'ai anticipé, parce qu'aujourd'hui, on sait que les salariés, c'est une attente de plus en plus vraie des générations qui arrivent sur le marché du travail. Ils vivent leur expérience au travail comme une expérience. Et donc, pour eux, multiplier les expériences, c'est quelque chose de normal quand les générations précédentes, on s'inscrivait plutôt dans la durée. Donc, finalement, dans la gestion de son entreprise, il faut aussi se dire que les talents qu'on a, on les apprécie, mais on sait qu'on n'a pas la même longévité avec eux. Et derrière ça, il y a une vraie question juridique. c'est justement la loi sur la transparence salariale. C'est-à-dire que demain, donc après, à partir du 1er juillet 2026, si la loi est transposée, si la directive est transposée, n'importe quel salarié va pouvoir demander à son employeur, je veux connaître tous les salaires qui sont pratiqués autour de moi,
1: une moyenne
8: entreprise, par, voilà, par catégorie. Donc ce salarié qui arrive en disant j'ai une proposition, on propose 10 000, 15 000 euros de plus que ce que vous me payez. Ils sont 5 dans son équipe. Vous ne pouvez pas faire droit à sa demande, en fait. Parce que si vous faites droit à sa demande, il va se retrouver payé 10 ou 15 000 euros de plus que des salariés qui fournissent certainement un travail de même valeur. Donc, à travail égal, salaire égal, on connaît le dicton juridique. Et avec cet outil redoutablement efficace de la loi sur la transparence salariale, ça va se savoir. Et donc, du jour où vous allez augmenter ce salarié, vous allez avoir 4 autres salariés à la porte de votre bureau en disant, bah, nous aussi. Et donc, en fait, derrière cette demande, il faut aussi mesurer l'impact sur l'augmentation de la masse salariale que ça peut induire. Donc, on en revient à la première question.
1: J'espère que ce sera une mesure redoutablement efficace, Marie. Pour le moment, j'en suis pas encore convaincue, vu l'état d'avancement des entreprises sur le sujet. Il faut un peu l'autruche, mais bon.
7: J'ajoute aussi j'espère la question de la clause de non-concurrence. Parce que là, il y a
1: dans la question qui
7: est posée par ce chef d'entreprise, il y a partir à la concurrence. Est-ce que je vais lever la clause? Est-ce que je ne vais pas la lever? Si je la lève, est-ce qu'elle est léonine ou pas? Et là, tu as forcément...
1: C'est un des leviers de négociation de l'entreprise.
7: Absolument, parce que le salarié a clairement dit, je pars chez un concurrent. Une sorte de double. Le mot n'est pas bon, provocation, mais en tout cas, par le chef d'entreprise, dans un environnement... Parce qu'il y a le droit du travail, et il y a aussi le droit des passions amoureuses. Et un départ, c'est souvent vu par un chef d'entreprise comme quelque chose
1: d'un peu
7: choquant, une trahison, une lâcheté, etc.
1: Alors qu'on est dans la loi du marché, madame Pierre, on est dans notre bon droit.
7: Absolument, et renforcé par le fait que le salarié dit, non seulement je pars, je ne t'aime plus, mais je pars à la concurrence.
1: Donc, on comprend mieux l'agacement.
7: La question, c'est bien celle de la clause.
1: Ce qu'il y a aussi en sous-jacent là-dedans, et c'est en se plaçant du côté de l'entreprise et de ce que vous venez de dire, Marie, c'est que souvent, ces employés cherchent à avoir le meilleur salaire de l'extérieur, mais aussi des conditions de départ extrêmement favorables, alors que si réellement ils étaient intéressés par ce nouveau poste, ils peuvent juste démissionner. Et ils veulent avoir des conditions de départ favorables avec un chèque de
7: départ.
1: C'est ça. Il y a aussi ça, cette notion-là de j'essaye d'avoir un meilleur poste, un meilleur salaire, mais aussi une rupture conventionnelle. C'est ça, du point de vue de l'entreprise qui est quittée, c'est compliqué à comprendre aussi.
8: C'est très compliqué parce que vous avez un salarié qui part, il vous dit je vais séjourner un concurrent. Donc là, moi, j'avais compris dans la question qu'il n'avait pas de clause de non-concurrence. Le dit ouvertement à son employeur, je vais chez un concurrent. Oui. J'étais partie de ce postulat, mais vous avez raison, on pourrait en plus imaginer qu'il avait une clause de non-concurrence et dont il demandait à être libéré. Et si le salarié vous dit en plus, je veux une rupture conventionnelle, c'est carrément inentendable. Surtout qu'il ne faut pas oublier que depuis le début de l'année, l'employeur a à sa charge une contribution de 40% sur l'indemnité de rupture conventionnelle qu'il verse au salarié. Donc quand le salarié demande une rupture conventionnelle, ils disent pas grave, donnez-moi juste l'indemnité à minima. L'indemnité à minima, elle coûte 40% de plus à l'employeur avec cette contribution spécifique. Donc c'est demander un effort à l'employeur et les salariés ont de plus en plus l'impression que parce qu'ils ont bien travaillé, c'est un dû. Voilà, donc généralement, moi, mes clients répondent, ce qui était dû, c'était le salaire qui t'a été versé en contrepartie de ce travail. En revanche, si tu veux partir, la voie ouverte, c'est la démission.
1: Oui, c'est la démission le plus souvent. On va continuer sur ce thème. Oui, Bernard, vous vouliez ajouter quelque chose?
6: Non, c'était juste pour dire que je pense qu'il faut se débarrasser des aspects nocifs à la fois de la rétention. Moi, je suis aussi contre la rétention.
1: On va en parler de la rétention.
6: Et de la rupture conventionnelle. Enfin, c'est les mêmes mindsets, finalement. C'est de dire, je veux tout à un moment donné, je veux profiter à la fois de pouvoir rester ou de pouvoir partir dans les meilleures conditions financières. Donc, il faut sortir de cet écrou-là qui est terrible pour les entreprises.
1: Un autre cas concret, Nathalie, qui est manager. On a tout fait à l'envers en retenant des salariés avec de l'argent et des promotions. Est-ce que la vraie rétention ne serait pas d'abord de tout faire pour que les collaborateurs aient envie de s'engager pour leur manager ou leur entreprise? C'est un dialogue tout au long de la carrière. Mais c'est vrai que ça existe, cette situation où parfois on retient les talents, effectivement, avec
5: de l'argent, ça peut être compliqué.
6: Mais c'est cette question tombe à pic, puisque c'est exactement mon point, c'est de dire, à un moment donné, quand on retient quelqu'un, d'ailleurs la notion de rétention physique, physiquement quelqu'un, on attache quelqu'un avec quoi ? Avec de l'argent, avec des promotions, avec des aspects matériels qui ne créent pas d'engagement du tout. Ça crée zéro engagement, ça crée de la rétention, et ça crée de la satisfaction éventuellement pour quelques soirées d'être retenu pour plus d'argent et une promotion, mais ça, c'est assez furtif et ça passe assez vite.
5: Ouais.
6: Alors que si on travaille, mais c'est plus exigeant intellectuellement aussi pour les entreprises. Si l'entreprise travaille à long terme sur l'engagement, la qualité du management, les meilleures boîtes qui ont une culture engageante et qui ont de l'engagement, c'est celles qui ont construit pendant des années un modèle de leadership vertueux, des managers qui incarnent la culture et les valeurs tous les jours au quotidien. C'est pas les valeurs sur les murs partout et puis le manager toxique, hein, c'est les managers qui portent les valeurs, qui travaillent sur même pas la fidélisation, qui travaillent sur le fait que les gens s'auto-retiennent, ont envie de rester même s'ils sont mieux payés ailleurs. D'ailleurs, on voit des gens qui partent et qui reviennent maintenant dans la jeune génération.
5: Je ne sais pas si les nouvelles générations sont très sensibles à autre chose que la rémunération.
6: Elles s'en vont et elles reviennent parfois.
5: D'accord.
6: On commence à voir des retours pour des raisons non financières. En disant finalement, je pars voir si c'est mieux ailleurs parce que c'est mieux payé. Ouais. Est-ce que managérialement, je suis mieux traité, je grandis plus, je suis mieux formé, etc. C'est pas sûr. Donc finalement, ils se rendent compte après, à bout de 5, 7, 8 ans ou 10 ans d'expérience, que finalement, il y a plein d'autres critères. Hein. Il n'y a pas que le critère financier. Et ça, on commence à voir des cas comme ça. Alors, pas les jeunes qui démarrent, mais ceux qui ont déjà 3, 5 ans d'expérience et qui commencent à regarder un peu les différentes cultures d'entreprise.
5: Christophe nous demande, je suis DRH d'un éditeur de logiciels. Mon patron me demande quelles sont les meilleures pratiques justement pour garder les talents. Pierre, il y a la rémunération, on l'a dit. Il y a parfois des primes de rétention, on l'a dit. Il y a quoi d'autre ?
7: Alors, il y a les conditions de travail, conditions de vie. Par exemple, les entreprises qui ont remis en cause les politiques de télétravail ont augmenté le turnover parmi leurs équipes. D'autre part, dans la rémunération, il y a des avantages qui sont connexes, de type voiture de fonction, jours de congés supplémentaires, etc. Donc, on est vraiment sur un écosystème. J'ai parlé de multicritères, tu as aussi parlé de différents paramètres. Quand on ne retient que par la rémunération, on a un phénomène de mercenariat, deux, on a des prisons dorées. Et si on ne fait que des éléments hors de la rémunération, on peut aussi avoir, malheureusement, des collaborateurs qui disent « En effet, on est très bien dans l'entreprise, mais on n'est vraiment pas bien payé. »
5: Donc, c'est un savant mélange.
7: Donc, il faut essayer de combiner les deux. Pour des cadres dirigeants, il y a aussi ce terme de rétention bonus, des bonus de rétention, qui sont prévus, notamment quand une entreprise est en phase de réorganisation, qu'elle peut être vendue, qu'elle est sous LBO, qu'on veut garder des cadres dirigeants. On va prévoir une prime de rétention pour permettre aux collaborateurs de rester pendant toute cette phase de transition, de vente ou de revente. Donc, c'est un élément qui n'est pas de salaire, mais qui est de rémunération.
5: Marie, qu'est-ce qui fonctionne le mieux, vous qui voyez ces situations-là quotidiennement aujourd'hui ?
8: Alors, le management. Un management bienveillant, avec des exigences qui sont claires, du sens. C'est-à-dire qu'il ne faut pas de conflit de valeurs, il faut que le salarié ait le sentiment de contribuer à réaliser un objectif dans lequel il se projette. De la flexibilité, je vous rejoins, donc télétravail, flexibilité aussi pour les parents qui ont des jeunes enfants, souplesse dans l'organisation. Dans les avantages autres que la rémunération, moi j'ajouterais complémentaire santé. Une bonne complémentaire santé, c'est un facteur de rétention. Pareil, avoir un dispositif d'intéressement qui donne des primes quand l'entreprise va mieux et qui donne cette notion de partage de la richesse au sein de l'entreprise, ça crée de l'engagement. Voilà. Mais le premier facteur, c'est la maîtrise du stress. C'est-à-dire avoir un bon équilibre vie pro, vie perso et aider les salariés à gérer leur stress. En fait, on a beaucoup de départs de salariés trop stressés, au bord du burn-out. Voilà. Donc, pour accompagner ça, il y a effectivement le management et puis il y a une expression qui est en vogue, on parle de l'économie de l'attention. Donc, de faire attention aux collaborateurs.
6: L'apostrophe.
8: Voilà, de l'attention à l'apostrophe. Oui, pas c'est... de l'attention, effectivement.
9: Non, ouais. Bon, ça peut
7: se faire au moins de deux ou trois fois.
9: Effectivement. Ouais. Delphine DRH nous dit « Je suis RH dans une entreprise de taille moyenne. J'ai décidé d'arrêter toute forme de rétention ou de chantage au départ. Car pour moi, un talent, c'est d'abord une personne qui a l'envie de rester, Bernard. »
6: Complètement en phase. Je dirais, moi, enfin, j'ai passé 15 ans en Asie. On était en rétention permanente parce que les gens partaient, il y avait un marché de l'emploi favorable, etc. Et le jour où on a arrêté de faire la rétention, on s'en est mieux porté, parce que ceux qui restaient, au moins, on savait pourquoi. C'est ce que disait d'ailleurs Antoine Riboud il y a très longtemps que j'étais chez Danone, il disait je préfère payer mes gens en dessous du marché parce que ceux qui restent, je sais pourquoi. Alors c'est un joke, évidemment, il faut être au marché, mais il y a quand même ça derrière, c'est dire finalement vous souhaitez partir, on est désolé de vous voir partir, mais il faut pas surenchérir à un moment donné. Parce que si on fait ça, qu'est-ce qui se passe? Ça donne un signal aux autres.
8: Oui.
6: C'est pas tellement il faut la remplacer, la personne, bien sûr. Bien ça, sûr. C'est court terme, mais aussi à long terme, c'est open bar.
7: À la contamination,
6: c'est open
7: évidente.
6: Bar. Et oui. On peut y aller. Alors, faut open bar sur les ruptures conventionnelles et open bar sur les bonus de rétention. Donc, à un moment donné, c'est dire, si on arrête tout comme a fait Delphine, ça peut peut-être être inconfortable au début pour l'entreprise, parce qu'il y a peut-être des gens qui vont partir quand même, et bon, ça va être compliqué. Il faut qu'elle ait un DG compatissant avec ça et qu'il soit tellement aligné là-dessus. Mais finalement, ça peut être vertueux à plus long terme.
9: Très intéressant, ça, cet effet contamination qu'il peut y avoir dans une organisation si on se trompe sur la stratégie de rétention des talents, justement.
7: Absolument. Et d'ailleurs, nous, en tant que conseil, on est mandaté, bien sûr, pour recruter des équipes, mais on a aussi une practice conseil en organisation, benchmark d'organisation et benchmark de rémunération. Il m'est souvent arrivé d'être mandaté un peu en catastrophe par un DRH qui dit, écoute, là j'ai vraiment l'impression qu'on est en dessous du marché, est-ce que tu peux me le confirmer, parce que j'ai eu beaucoup de démissions, et qu'on fasse des mini-études de rémunération pour lui dire non, tu es dans le marché, peut-être que c'est d'autres paramètres qui jouent, ou bien au contraire, en effet, je comprends tes collaborateurs quand ils disent qu'ils sont en dessous du marché. Il faut aussi considérer l'environnement économique, c'est-à-dire on part beaucoup de rétention et de fidélisation dans un marché qui aujourd'hui est un marché de l'emploi plus difficile. Donc un salarié qui va partir pour l'argent, rentrer chez un concurrent, recommencer cela deux ou trois fois, il commence à avoir des casseroles derrière lui. Et nous, en tant que chasseurs de tête, quand on voit un an dans une entreprise, un an dans une autre entreprise, on n'aime pas. On aime bien les gens qui font plusieurs postes dans la même entreprise. Et donc, qui ont réussi à être loyal et fidèle.
9: C'est un effort des deux côtés.
7: Absolument.
9: Le plus souvent. Un dernier cas concret, parce que des fois on se trompe dans la rétention de talent. Hélène nous dit, un de mes collaborateurs a démissionné, c'est un salarié que j'apprécie. Nous en avons longuement discuté, j'ai compris ce qu'il avait poussé à partir. Il est d'accord pour rester, du coup, d'un point de vue juridique, est-ce qu'on peut annuler cette démission, Marie?
8: Alors oui, tout à fait. Si les parties sont d'accord, on peut l'annuler. En fait, le salarié, une fois qu'il a démissionné, ne peut pas unilatéralement dire, au fait, non, finalement, je démissionne pas. À partir du moment où il a informé l'employeur de sa démission, il ne peut pas revenir unilatéralement. En revanche, dans ce cas-là, si tout le monde est d'accord, on peut continuer la relation de travail. Il y a d'ailleurs des jurisprudences qui disent que le fait d'avoir continué à travailler au-delà de la durée du préavis de démission vaut renonciation tacite d'un commun accord des parties à la démission. Donc on n'a même pas forcément besoin de le formaliser plus que par la simple poursuite de la relation de travail. En revanche, en pratique, ce qui va souvent se passer, c'est que si le salarié reste, c'est qu'on a mis en place des choses nouvelles. Et donc, qui dit choses nouvelles, dit éventuellement modification du contrat de travail. Et dans ces cas-là, il faut un avenant pour le formaliser. Voilà. Mais sinon, on peut très bien poursuivre la relation d'un commun accord.
9: Quand c'est OK des deux côtés. Merci beaucoup à tous les trois d'être venus parler de la rétention des talents en entreprise dans les outils RH. Bernard Coulati, professeur de management à l'IESSEG Business School et auteur de ce livre Engagé pour transformer. Le suivant est déjà en train d'être écrit.
6: Il est là.
9: Il est dans la tête. Pierre Canet, PDG de Blue Search Conseil. Merci Pierre. Et Marie Contant, avocate associée au cabinet BG2V. Merci à tous les trois. 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
10: Et les experts de l'IMO, c'est tous les jours, à l'heure de votre déjeuner sur BFM Business. Une demi-heure pour parler de notre immobilier, de nos logements. Et comme tous les jours, ça démarre par cette séquence qui vous concerne, amis professionnels de ce secteur de l'IMO, le pro de l'IMO, des témoignages terrain de vos métiers, témoignages d'un agent immobilier aujourd'hui qui a accompagné une investisseuse, et oui, je le dis, une investisseuse, en quête non pas de rendement immédiat, mais bien pour se constituer du patrimoine long terme. Ça va nous inspirer, ce témoignage du jour. Ensuite, retour en plateau pour le débat du jour à propos d'investisseurs. Ça faisait longtemps qu'on n'avait pas parlé de notre nouveau dispositif Jeanbrun, dans le neuf ou dans l'ancien. Est-ce que c'est ça qui va sauver le marché de la location? On verra ça dans quelques instants, mais d'abord, c'est l'heure du pro de l'IMO.
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10: Et on est en ligne avec Samuel Rouche, agent immobilier, l'adresse à Noisy-le-Grand. Bonjour Samuel.
11: Bonjour, bonjour.
10: Alors, je le disais, Samuel, c'est rare quand même, mais il y a des gens qui se lancent dans l'investissement, non pas en se disant « Oh là là là là là là là là, je vais faire plein de rendements ». Non, je me constitue mon patrimoine pour du long terme. Et bah, c'est assez joli, ce type d'investissement. En même temps, c'est un peu plus fréquent que les rendements stratosphériques.
11: Ça, c'est sûr, effectivement. Après, bon, il y en a qui vont chercher plus la rentabilité immédiate et d'autres, bah, l'augmentation de la valeur du capital, la valorisation à long terme, pour après une revente sur du long terme à un meilleur prix, quoi.
10: Ouais, mais alors là, votre histoire, elle est quand même assez dingue, parce qu'il y a là, parfois on dit il y a plus d'appétit pour l'investissement, mais là, votre cliente, elle a un sacré appétit. 4 transactions pour la même personne en seulement 2 ans.
11: Effectivement, ça a été une cliente qui a dû être bien suivie, accompagnée, qui avait beaucoup, beaucoup de souhaits, qui souhaitait vraiment dès maintenant, parce qu'elle avait peur de pas avoir assez de temps après par la suite pour faire d'autres investissements. Elle était en capacité, elle avait le temps et puis elle a surtout eu un peu de chance quand même de trouver des affaires qui lui correspondaient complètement, parce qu'il faut savoir qu'à la base, cette cliente, elle avait quand même des critères très précis. Et ce qu'elle a trouvé comme bien, bah honnêtement, faut pouvoir être vraiment acteur sur le marché pour pouvoir trouver ce type de pépite.
10: Ah bah, rentrer dans le détail de la pépite. Et alors, surtout quand même, je vous reprends, mais vous dites, voilà, elle avait beaucoup d'appétit, c'est vrai, mais elle avait aussi pas mal d'argent, j'imagine, non ?
11: Elle a pu avoir une petite partie d'héritage qui lui a permis de constituer un pas mal d'apports. Et aux yeux des banques, c'est vrai qu'avoir un minimum d'apport sur chaque opération, ça lui a permis par la suite de faire plusieurs affaires immobilières. Et puis après, on a pu également faire une vente parmi ces 4 transactions qui lui a permis de régénérer un montant qui était sans crédit. Donc du coup, ça lui a permis de réinvestir cet argent dans des futurs achats.
10: Et on parle donc d'une jeune femme, je dis bien jeune femme de 40 ans, mariée, maman de 2 enfants. Il me regarde en plateau, il se marre. Je me vengerai, Pierre-Emmanuel. Donc, une jeune femme de 40 ans. Du coup, c'est quoi les pépites sur lesquelles elle s'est positionnée, Samuel, rapidement ?
11: Ben, ce sont des biens, en fait, tout simplement, dernier étage, en hyper-centre-ville de Noisy. Moi, je travaille que principalement sur Noisy-le-Grand. Hein, donc, toutes les affaires, elles ont été faites sur Noisy-le-Grand. Et c'est des appartements qu'on trouve jamais, en général, pour des 2 pièces, dernier étage, en hyper-centre-ville, dans des copros de 2010, à peu près, sur un prix moyen à 240 000 euros. Ça part super rapidement. D'ailleurs, ce sont des biens qui ont été vendus sans les mettre sur le marché directement en off auprès de ma cliente.
10: Pardon, mais Samuel, vous dites qu'elle ne cherchait pas le rendement, mais là, je trouve ça sexy aussi sur le rendement, non, ces investissements ?
11: En fait, c'est rentable, mais elle va surtout valoriser son patrimoine immobilier pour être sûr que son bien, plus tard, au bout de 20 ans, ça se revend toujours à minima le prix d'achat, voire même avec une plus-value, parce que c'est quand même dans l'hypercentre, donc la rue la plus prisée de la commune. Mais bien évidemment que ça reste rentable, mais on ne va pas chercher une rentabilité à 7 ou 8% comme d'autres investisseurs.
10: Oui, bien sûr, mais les rentabilités à 7 ou 8% sur de l'investissement locatif en direct, il n'y en a plus beaucoup à Paris. Enfin, je veux dire, moi, je m'attendais à ce que vous me parliez d'un bien parisien, typiquement, où là, c'est clairement pas le rendement qu'on cherche, où effectivement, Alban, en régime, parlait d'un chalet à Courchevel. On n'y est pas, quoi.
11: Non, mais après, sur Noisy-le-Grand, vous avez quand même certains quartiers qui vous permettent d'augmenter drastiquement votre rentabilité avec des prix au mètre carré plus faibles. Et donc, du coup, bah, ça joue directement. Alors que là, la cliente, elle a acheté le prix au mètre carré le plus cher de la commune, dans la plus belle rue de la commune. Donc, automatiquement, c'est moins rentable par rapport à ce qui se fait sur la commune de Noisy.
10: Mais par contre, derrière, effectivement, elle peut avoir l'espoir d'une plus-value en sortie intéressante. Merci pour votre témoignage, Samuel Rouche, agent immobilier. L'adresse à Noisy-le-Grand, si comme Samuel, vous avez des témoignages et des histoires comme ça de votre quotidien avec vos clients, vos interlocuteurs, n'hésitez pas à nous écrire. On a une adresse mail, lesexpertsdelimo@bfmbusiness.fr. Allez, c'est l'heure du débat.
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10: Mais oui, on est jeune à 40 ans, évidemment qu'on est jeune. Pierre-Emmanuel Jude, directeur délégué de Maslow, bonjour.
12: Bonjour Marie.
10: Ah oui, en plus, vous ne pouvez pas me...
12: Non, on va dire.
10: On est d'accord. Arnaud Accard, président d'Immo Direct également avec nous. Bonjour Arnaud.
13: Bonjour Marie.
10: Alors je le disais, on va reparler de notre dispositif chambre. Et vous êtes tous les deux pour parler un peu de vos domaines de prédilection. Alors je regarde Pierre-Emmanuel sur le neuf, je regarde Arnaud pour l'ancien. Bon, on va commencer par le neuf, ce qui n'a pas changé depuis l'annonce de notre dispositif Jeanbrun. Jusqu'à présent, c'était, allez, on va le dire comme ça, le créneau qui paraissait à ce stade le plus intéressant pour investir. Alors, il y avait quelques bémols. Aujourd'hui, on en est où ? Ça y est, il est là, le Jeanbrun. Vous en voyez beaucoup des clients intéressés ?
12: Alors oui, on voit la demande, elle est quand même plus forte. Après, ce que je pense, c'est que surtout aujourd'hui, on tire des conclusions après un lancement de dispositif qui date quand même de fin février. Ouais. Pourquoi ce dispositif, il a été fait ? C'est pour rééquilibrer aujourd'hui l'investissement entre le nu et le meublé. Voilà, Maslow aujourd'hui, on faisait que des ventes en meublé. Maslow fait partie d'un groupe Valority sur lequel moi, il y a 3 ans, je faisais la moitié des ventes en nu, la moitié des ventes en meublé. À partir du moment où les simulations ne tournent plus pour les investisseurs sur le nu, eh ben ça disparaît. Donc, quand vous faites 2200 ventes, vous tombez à 1200 ventes. Et qu'est-ce qui manque ? C'est le nu. C'est donc, le nu. L'idée, c'était quand même de rééquilibrer les choses entre le nu et le meublé, de réintéresser les Français à l'investissement locatif, que ce soit dans l'ancien et dans le neuf. Et puis, il y a des engagements et surtout un dispositif à comprendre parce qu'il est un peu complexe.
10: C'est ce que j'allais dire. Les gens comprennent là, ce système d'amortissement. Je le dis d'un mot... Je ne dirais pas qui, mais je connais quelqu'un, journaliste, qui voulait faire un investissement locatif en Jeanbrun. Alors, c'était dans l'ancien, donc on en reparlera, Arnaud, mais jusqu'à présent, tout fitait. Hein. Il allait faire les travaux, le logement allait passer de passoire thermique à un logement relativement performant, note D. Enfin, voilà, ça fitait, mais sauf qu'il n'avait pas du tout compris qu'il fallait faire des loyers plus faibles que ceux du marché.
12: Alors, pas partout. C'est-à-dire qu'aujourd'hui, le dispositif Jeanbrun, il n'y a pas de zonage, donc on peut investir partout. Donc, effectivement, il y a certains secteurs sur lesquels on va avoir un loyer Jeanbrun, un loyer intermédiaire qui va être plus faible que le marché. Mais il y a aussi des endroits sur lesquels le loyer, il est très proche. Il y a des grandes villes, notamment parce que le zonage a été revu. Donc, si vous prenez tout le quart ouest de la France, les Tours, les Rennes, les Nantes, les Bordeaux, aujourd'hui, on a un loyer Jeanbrun qui est très proche du loyer de marché. Et donc, ça vaut le coup de se poser la question. Ça ne veut pas dire que la pièce va tomber à chaque fois de ce côté-là. Tous les journalistes me demandent est-ce que ça marche, comment ça marche, et je vous répète Marie depuis le début de l'année, en gros je serai à peu près fin juillet si vraiment ça fonctionne, parce que là on est dans une période de déclaration de revenus qui est importante, tous les conseillers en gestion de patrimoine indépendants de la place accompagnent leurs clients sur la déclaration de revenus. Et ce que l'on voit chez les investisseurs aujourd'hui, ceux qui ont fait du Jeanbrun, donc aujourd'hui très concrètement, ce sont des gens qui sont déjà investisseurs immobiliers, qui sont sur des tranches marginales élevées. On a des gens qui ont fait des Pinel il y a 6 ans, il y a 8 ans, il y a 9 ans, et qui remettent au pot et qui ont les moyens de le faire parce qu'ils ont les moyens de lever de la dette. Mais aujourd'hui, c'est un peu moins de 10% des ventes aujourd'hui dans mon groupe, donc c'est pas la mer à boire, c'est pas ça qui va changer totalement la donnée, mais on le voit même dans le rapport de la FPI de la semaine passée.
10: La Fédération des promoteurs immobiliers.
12: Pardon, c'est 25% des ventes aujourd'hui dans le neuf qui se font sur les investisseurs. Donc il y a un léger retour de ces investisseurs. Mais on tire à boulet rouge sur un dispositif. Tout ça parce que dans le rapport de la Fédé, on dit il y a 30 ventes qui ont été réalisées. Ah bah c'est nul.
10: 29 voilà. En Ile-de-France, je crois que c'est 29.
12: Bah donc c'est pas tout à fait le cas. Parce que déjà, ce n'est qu'un mois de relevé de la part des fédérations des promoteurs. Moi, mon groupe, on a fait 25 ventes. Donc, si la Fédé remonte 30 ventes et que moi, j'en ai fait 25, a priori, il y a un problème. Donc, voilà, c'est pas la mer à boire. Mais en tous les cas, ça rééquilibre les choses entre le nu et le meublé. Et ça vaut le coup de se poser la question, alors que ça faisait 3 ans qu'on ne se posait pas la question.
10: Bon, ça, c'est pour le neuf. Donc, finalement, c'est pas rien du tout. Ça peut aider quand même ce dispositif Jeanbrun. Maintenant, je regarde l'ancien. C'est pas vous que j'appelle l'ancien Arnaud, mais... On a beaucoup tiré sur le Jeanbrun ancien dans sa première version, et pour cause, les conditions étaient quand même particulières, puisqu'il fallait faire 30% du prix du bien en travaux et atteindre la note A ou B, ce qui est globalement impossible quand on est sur un marché collectif ancien où il faut tout refaire. Enfin bon, c'est pas possible. Donc là, on nous promet un projet de loi qui va corriger tout ça. 20% de travaux, la note D en objectif et non plus A ou B. Est-ce que, parti de là, vous vous dites, ça y est, le Jeanbrun ancien va pouvoir véritablement aussi, à l'image du neuf, peut-être commencer à redonner envie aux Français d'investir ?
13: C'est certain que la première version, elle n'existait pas. puisqu'elle était, enfin, on pouvait pas la mettre en œuvre. Cette nouvelle version, si elle voit le jour, elle va dans le bon sens. Une étiquette D, c'est tout à fait réalisable. Même en partant d'un G, on peut atteindre. Il y a certains cas, on n'y arrivera pas, mais dans la majorité des cas, on peut atteindre une étiquette D avec avec des travaux qui vont pas coûter des sommes astronomiques. 20% de travaux dans l'ancien, c'est pareil, ça me semble aussi raisonnable. Maintenant, le gros problème, c'est ce que Pierre-Emmanuel expliquait, c'est le rééquilibrage entre le meublé et l'ancien, parce que finalement, qu'on parle d'un neuf ou d'un ancien, aujourd'hui, on a le choix entre un LMNP...
2: Loueur meublé non professionnel.
13: Voilà, donc, pour le coup, il faut qu'il soit meublé, mais derrière, on peut amortir comme on veut, on n'a pas de critères
2: de loyer,
13: pas de critères, parce que même si, dans la région ouest, les loyers intermédiaires se rapprochent du loyer de marché, il y a quand même le critère des revenus des locataires, donc c'est beaucoup plus libre. Et nous, on a sorti une étude dernièrement, par exemple à Paris, ce décalage, ce déséquilibre fiscal, ben, qu'est-ce qui se passe sur les deux et trois pièces en ce moment à louer à Paris, 75% sont des meublés. Mais quand vous voulez louer un trois pièces, vous ne cherchez pas un meublé.
2: Vous
13: voulez vous installer. Donc en fait, la fiscalité, elle induit, ce qui est normal, le propriétaire qui lui va choisir... penser choisir le meilleur outil fiscal pour lui, mais c'est complètement décorrélé du besoin du marché. Donc nous, enfin moi le premier, on se battait pour avoir un statut global du bailleur, que ça soit vide ou meublé, c'est un autre sujet. Si on met des meubles, on peut louer un peu plus cher quand il y a par exemple de l'encadrement des loyers, etc. Mais il faut pas que le choix entre le vide et le meublé, soit un choix fiscal. Personne n'a compris. Donc pour moi, un nouvel investisseur, ben aujourd'hui, qu'est-ce qu'il va faire ? Il va continuer à faire du meublé.
2: Voilà. Messieurs, vous avez mis le doigt sur un truc qui vous concerne tous les deux, que ce soit le neuf

0: rentable de faire du jambrin, c'est là où les loyers intermédiaires, donc censés être plus faibles que ceux du marché, sont en fait les endroits où ce loyer intermédiaire est très proche du loyer de marché.
1: Oui, mais c'est logique. C'est-à-dire qu'aujourd'hui, avant, il y avait un zonage. D'ailleurs, il y a aussi un couplage qui peut se faire entre le LLI et le jambrin. Donc là, effectivement, ça sécurise la zone d'investissement. Parce que là, il y a une zone qui est définie pour les loyers. Et effectivement, les zones A et les zones B1, ce sont
0: les zones plus tendues.
1: Extrêmement tendues ou très tendues, qui ont évolué d'ailleurs dans le temps, et bien forcément, si on ne construit plus de logements, s'il y a une demande locative qui est très importante, les loyers ont tendance à augmenter, le zonage a changé, ce qui permet aussi aux propriétaires occupants d'avoir des enveloppes de prêts à taux zéro qui sont plus importantes, donc de financer aussi plus facilement, entre guillemets, leurs biens. Et pour construire des logements, on a besoin de propriétaires occupants et d'investisseurs. Ouais. Donc le propriétaire d'occupant, il faut qu'il puisse acheter sur des zones tendues. Et l'investisseur, il faut qu'il ait une rentabilité qui soit quand même supérieure à je mets mes sous sur une assurance vie en fonds euro, si je peux un peu résumer ça. Et donc c'est vrai que toutes les villes qui sont en zone A, en zone B1, sur un niveau de marché, un niveau de prix qui n'est pas trop élevé. Donc c'est vrai que le marché parisien, il est hors sujet. Les très grandes villes ou des bassins méditerranéens, les caricatures. Voilà, si je prends Annecy, Biarritz, toutes les villes qui sont à 7, 8 000 euros, 9 000 euros du mètre carré, évidemment que ce n'est pas là qu'on va pouvoir investir en tant qu'investisseur et faire les meilleures affaires. Mais les villes sur lesquelles on est entre 4 000 et 5 000 euros du mètre carré dans un bon zonage avec des loyers qui ont progressé, ça vaut le coup de se poser la question.
0: Bah oui, mais moi, ma question, messieurs, c'est dans ce cas-là, si on n'aide pas les marchés locatifs les plus tendus, en l'occurrence, je pense à Paris, je pense à Nice, je pense à Lyon, des villes chères, mais où le dispositif jambrin n'a aucun intérêt, à quoi bon avoir fait ce dispositif jambrin ? Arnaud, là, je le vois, il a envie de me dire, mais justement, Marie, on ne sait pas.
2: C'est une très bonne question.
0: Est-ce qu'il va rater sa cible ? C'est ça, ma question.
2: Aujourd'hui, clairement. Moi, je ne vois pas comment il va aller réussir son pari. Donc, son choc, excusez-moi, mais ça ne me semble pas un
0: vrai choc. À chaque fois qu'on
2: nous
0: apprenait le premier choc,
2: Moi, je suis tout à fait d'accord qu'il faut donner la possibilité à des gens qui gagnent un peu moins leur vie d'avoir des loyers abordables, etc. Mais ce qu'il fallait, c'était faire un statut, une base fiscale, et puis après, effectivement, celui qui met un loyer moins cher, il a un petit boni fiscal. Ça aurait marché. Mais là, on est en France, donc on sort des trucs hyper compliqués. On dissocie le nu du meublé, alors que finalement, pourquoi le dissocier, etc., etc.
0: Donc, d'autant qu'en plus, ça favorise aujourd'hui, et vous le disiez tout à l'heure, ça favorise uniquement ou majoritairement en ce moment le meublé, voilà. Ce qui est dommage pour les familles, alors qu'on se plaint de la dénatalité en France.
2: Vous savez, Marie, que nous, on loue des meublés et les locataires descendent les meubles à la cave et mettent leurs meubles.
0: C'est quand même lunaire.
2: On est dans un... Non, mais ça, c'est une réalité. Donc, je pense qu'effectivement, c'est triste. J'ai vraiment envie que l'investissement locatif fonctionne et c'est pour ça qu'on est là. Mais là, on est parti dans un labyrinthe compliqué à comprendre, etc. Et je suis pas certain que cette loi, malheureusement, elle va redonner vraiment envie à l'investissement locatif. Donc, il faut continuer à se battre pour qu'on ait enfin un vrai statut du bailleur privé.
0: Ouais. Alors, du coup, je vous regarde sur le 9. On va reparler de l'ancien quand même, Arnaud. Mais sur le 9, du coup, vous le disiez, donc a priori plutôt les villes limitrophes, des villes les plus chères, ou alors la côte ouest, c'est à peu près ça globalement que vous disiez, des prix d'achat entre 4 et 5 000 euros du mètre carré. On est d'accord que ça ne vaut que si je pratique le loyer intermédiaire, puisqu'on rappelle à nos auditeurs et téléspectateurs que plus vous baissez le loyer, plus vous êtes censé avoir un bénéfice fiscal. Mais en réalité...
1: En fait, l'écart n'est pas suffisant entre le gain fiscal pour le propriétaire investisseur et la concession de baisse de loyer. Évidemment, on va me dire que dans 2% des cas, le type qui est dans une tranche à 45, qui a beaucoup de revenus fonciers, oui mais, peut-être, mais c'est 2% des gens. Donc moi, je m'adresse à la règle des 20-80.
0: La règle générale, c'est plutôt...
1: Et qu'effectivement, là où le loyer est le plus cohérent, c'est plutôt sur le logement intermédiaire. Là où je partage tout à fait ce qui a été dit, c'est qu'aujourd'hui, on a un statut qui existe et donc... Il y a des ficelles qui peuvent être tirées, c'est-à-dire que
0: et des modifications apportées.
1: C'est-à-dire que il va falloir faire un constat de ce qui fonctionne et ce qui ne fonctionne pas, et ce qui fonctionne moins, comment on peut y remédier, puisque le sujet c'est quand même de loger les gens. Donc, aujourd'hui, la location meublée non professionnelle est plutôt adaptée aux petites surfaces. Parce que mon célibataire, mon étudiant, toutes les villes étudiantes de France ont besoin de

0: studios pour loger les étudiants. Sur les grandes surfaces, les familles vont venir avec leurs meubles. Et donc, effectivement, d'avoir aujourd'hui une décorrélation entre l'avantage fiscal et la demande du parc, tout simplement, ou des logements, n'est pas cohérente. D'où le rééquilibrage entre le nu et le meublé, c'est la vocation du statut Jeanbrun. Après, ces curseurs, ils peuvent changer. Effectivement, aujourd'hui, il n'y a pas de différence entre j'investis sur un secteur très tendu, mon avantage fiscal est le même que si j'investis sur un secteur qui l'est, un peu moins. Donc, ces curseurs-là, on peut très bien imaginer demain que le législateur s'en saisisse et améliore le dispositif là où il veut construire des logements. C'est une décision politique et ça nous appartient pas trop.
1: Et parce que le sujet, c'est aussi que il est complètement, on l'a évoqué rapidement, mais enfin, il est complètement dézoné, ce dispositif Jeanbrun. Alors, on nous a dit que c'était pour revaloriser tous les territoires. Enfin, n'empêche, on rappelle, c'est comme le Pinel, si vous bénéficiez pas, enfin, si vous n'avez pas de locataire dedans, vous bénéficiez pas du dispositif. Donc, attention de où vous allez acheter aussi, c'est quand même un sujet.
2: Oui. Alors, moi, je suis pour la simplification. Donc, le dézonage, je suis pas forcément contre. Je pense que les investisseurs, avant le gain fiscal, ce qu'ils veulent, c'est avoir de la visibilité, de la simplification des dispositifs. C'est compliqué aujourd'hui. Ça freine finalement l'investissement locatif et c'est vraiment dommage. Parce que je le répète à chaque fois que vous m'invitez, Marie, mais c'est le seul domaine où on peut se créer un patrimoine avec l'argent des autres. Donc ça reste, l'investissement locatif reste un produit hyper attractif pour quelqu'un qui veut se donner la peine d'y aller. Donc je pense, moi, qu'il faut simplifier, effectivement inciter les propriétaires qui le souhaitent par de la fiscalité à baisser leur loyer, ça me semble tout à fait
1: louable.
2: Ouais, louable par les temps qui courent. Voilà, mais avant tout, simplifions cette complexité rebute de nombreux investisseurs et je trouve ça vraiment dommage.
1: Vous avez déjà conseillé là un de vos clients, des propriétaires bailleurs qui font gérer par Immo Direct, de se dire, tiens, le Jeanbrun, pour vous, ça pourrait fitter.
2: Alors, nous, on conseille pas. Nous, on a des gens qui viennent nous donner des mandats. Le fait est que j'ai interrogé mes équipes ce matin. On embrasse, on signe entre 200 et 300 mandats par mois.
1: Ouais.
2: On a eu, pour l'instant, zéro demande Jeanbrun. Donc, c'est quand même un signe. Par contre, du LMNP, on en a tous les jours. Donc, c'est pour ça que j'ai... Alors, dans l'ancien, c'est vrai qu'aujourd'hui, le Jeanbrun n'a pas de sens. Donc, si cette loi passe, très certainement, on en aura un certain nombre.
1: Oui, puis il y aura un débat aussi autour. Donc, ça peut encore bouger.
2: Il y aura un débat. Ouais. Et puis, c'est pour ça que, comme elle n'est pas encore actée, moi, je milite pour essayer de simplifier et d'aller dans le sens de l'investisseur. On a besoin d'investisseurs aujourd'hui. On a besoin de logements sociaux. On a besoin d'un parc privé pour loger tous les Français. Parce que la galère pour chercher un logement quand on est locataire, là, par contre, elle diminue pas.
1: Ah oui, et puis bon,
2: nous, notre métier, il est simple en ce moment. Louer, zéro problème. Ouais, pas de vacances locatives.
1: On va se replonger dans la recherche étudiante là, d'ici quelques semaines, voire quelques jours.
0: Voilà. C'est maintenant.
1: C'est maintenant, ça y est.
2: Ça démarre. Ouais. Ouais. Et puis, avant, les étudiants lâchaient le logement fin juin, et puis prenez un en septembre.
1: Il ne le lâche plus. Mais c'est quand même assez dramatique.
2: Donc c'est pour ça que les propriétaires bailleurs ont quand même de la rentabilité, des bons revenus, parce qu'ils ont beaucoup moins de vacances locatives qu'avant, et ils ont beaucoup moins de turnover de locataires. Et c'est deux éléments qui coûtent cher dans l'investissement locatif. C'est quand on n'a pas de locataires ou quand on a des locataires qui tournent trop souvent.
1: Mais c'est un vrai sujet, c'est-à-dire que là, sur l'ancien, donc vous me dites, en l'état actuel des choses, si vous deviez conseiller un potentiel investisseur, faites pas de Jeanbrun, faites plutôt du loueur meublé non professionnel.
2: Malheureusement, oui.
1: Voilà, et résultat des courses sur le neuf, du coup, ma question, elle est la même, Pierre-Emmanuel, est-ce que vous conseillez de vous saisir du Jeanbrun ou est-ce que parfois vous êtes amené à dire... Non.
0: Parfois, oui, on est amené à dire que c'est pas valable, mais ça fait trois ans qu'on n'avait qu'un seul scénario qui était favorable. C'est-à-dire que vous preniez le simulateur, vous n'avez pas besoin de trop discuter avec le candidat
1: c'est
0: investisseur.
1: C'est combien là, le rendement, là ? Moyen sur un Jeanbrun dans une ville, allez, qui met toutes les bons curseurs, là, donc entre 4 et 5 000 euros du mètre carré, loyer intermédiaire.
0: Je pense que ce qui est intéressant sur le Jeanbrun, notamment, c'est qu'il y a une faible différence entre le loyer brut et le loyer net. Pourquoi ? Parce que ce phénomène d'amortissement va faire que vous allez en gros pas payer d'impôts sur vos loyers pendant une très longue période.
1: Ce qui est déjà le cas pour le loueur meublé non professionnel.
0: Oui, mais donc c'est un avantage qui est quand même important,
1: voilà.
0: qui n'était pas le cas avant. Donc le fait d'avoir un rendement brut, rendement net qui est proche, on va avoir des rendements qui vont tourner entre 3 et 5% hors avantage fiscal. Donc
1: c'est pas nul, hein, franchement.
0: C'est loin d'être nul. Donc c'est pour ça qu'aujourd'hui, quand on va étudier une situation patrimoniale d'un client, qu'on va étudier ses objectifs, qu'on va tout simplement estimer son budget, on l'a dit tout à l'heure, les petites surfaces sont plutôt orientées ou orientables vers le meublé, donc c'est-à-dire que c'est des budgets qui sont inférieurs à 150 000 euros. Aujourd'hui, moi, les ventes Jeanbrun que l'on a réalisées pour l'instant, le ticket moyen, c'est 200 000 euros, plus ou moins 20%, entre 180 et 220 000 euros. Le budget optimisant pour cocher toutes les cases...
1: C'est 180, non ?
0: C'est 280.
1: 280,
0: mais les 280 000 euros, c'est combien je peux mettre par mois, qui est mon enveloppe.
1: Là, on est sur un gros investissement.
0: Exactement.
1: Quand même.
0: Là, je suis plutôt sur des investisseurs qui ont déjà réalisé un investissement, donc on calcule l'enveloppe d'endettement avec les loyers qu'ils perçoivent déjà, le futur loyer qui est pris en partie par les banques, et donc mon enveloppe aujourd'hui, en tous les cas, sur les ventes qui ont été réalisées, sont autour de 200 000 euros, d'où l'histoire du T2 tout à l'heure. T2, 45 mètres carrés, 4-5 000 euros du mètre carré, vous avez le budget, et c'est à peu près ce qui se vend aujourd'hui, pas en masse, mais c'est sur ces budgets-là sur lesquels on va pouvoir comparer deux solutions, et je pense que c'est important de dire qu'on peut comparer les solutions, mais ça ne va pas changer la vie, on ne va pas retrouver 50% d'investisseurs dans le nu pour construire des logements, ça c'est pas une réalité, mais on va faire des ventes que l'on ne faisait pas l'année dernière sur ce sujet-là. Pour moi, c'est des nouvelles ventes et c'est des ventes supplémentaires, on verra où ça nous mènera en fin d'année.
1: Bon, le Jeanbrun est bon à prendre dans le neuf, dans l'ancien, wait and see, c'est à peu
2: wait
1: près
2: and
1: ça
2: see,
1: le
2: on bilan, espère.
1: Quoi. Wait and see, on verra si le débat sur ce projet de loi logement pourrait ou pas améliorer les choses, mais même pour le neuf d'ailleurs, hein, si on pouvait pimper un peu ce dispositif Jeanbrun, notamment pour les zones tendues, là où il y a la plus forte crise du marché locatif. Amis politiques, écoutez-nous de temps en temps. Merci à tous les deux, Pierre-Emmanuel Jus, directeur délégué de Maslow, et Arnaud Accard, président fondateur d'Immo Direct, d'avoir été avec nous pour parler de ce dispositif. J'en profite pour vous dire d'ailleurs que le ministre du Logement, Vincent Jeanbrun, sera ce soir l'invité d'Edwige Chevrillon sur BFM Business. À suivre donc.
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5: Bonsoir à tous. Merci d'être là, il est 19h30 en ce mardi et je suis toujours très heureux de vous retrouver. On est en direct à la radio, à la télé, merci à vous qui nous écoutez dans votre voiture ou à la maison ou qui nous regardez à la télé. Vous le savez, Tech & Co, la quotidienne du lundi au jeudi, 19h30, 21h, c'est votre rendez-vous dédié à l'actu tech en direct, donc sur BFM Business, mais vous le savez après en replay et en podcast. Avec au sommaire, ce soir, dans Tech & Co, la quotidienne, on va revenir sur la grosse actu d'hier soir, mais on va encore une fois la prolonger. C'est ce fameux procès OpenAI, Elon Musk, Sam Altman. Musk a été débouté pour des raisons de prescription. On va y revenir dans quelques instants. On vivra aussi en direct les annonces de la conférence Google qui se déroule donc actuellement en Californie, la Google I.O. 2026, avec sans doute pas mal de nouveautés. Et puis tout à l'heure, on se posera cette question. Vous vous souvenez sans doute des GPS TomTom qui étaient totalement révolutionnaires au début des années 2000. TomTom, bien sûr, a mal vécu l'arrivée de Waze et de Google Maps. Que devient TomTom aujourd'hui ? Eh bien, vous le verrez, ils prennent le virage de l'IA. On en parlera avec leur nouveau patron qui sera avec nous sur le plateau de Tech & Co tout à l'heure. Voilà le sommaire. Merci d'être là. Et bienvenue à vous toutes et à vous tous.
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5: Le débrief de l'actu tech en ce mardi soir avec sur le plateau de Tech & Co Tristan Nitto. Bonsoir Tristan.
6: Bonsoir.
5: Directeur associé commun numérique et anthropocène chez Octo Technologie. Nous avons aussi Philippe Devost ce soir. Salut Philippe.
7: Bonsoir François.
5: Fondateur de Phileos et cofondateur de Wanadoo au début des années 2000.
7: Il y a 30 ans.
5: Il y a 30 ans. Eh ben.
7: 2 mai 96.
5: Jean-Baptiste Nicolet est avec nous. Quel âge as-tu, JB?
6: Bientôt 30 ans.
5: Et ben voilà.
6: Décembre 96.
5: Il est né en même temps que Wanadoo quasiment. C'est fou ça. Ça va JB,
6: bah
5: merci
6: ouais,
5: d'être
6: ça va
5: là.
6: Super, merci pour l'invitation.
5: Bah, JB, vous le connaissez peut-être, c'est JB de The E-Collection, un YouTuber qui a franchi la barre du million d'abonnés il y a quelques mois de cela. Et voilà, tu traites de toute l'actualité tech. Évidemment, au début c'était Apple, mais maintenant tu t'intéresses à la mobilité, automobile aussi bien sûr, et à l'actualité Google, parce que évidemment tu es là aussi pour nous raconter un petit peu ce qui va se passer concernant cette Google I/O. Gros rendez-vous, hein, vous le savez, dès qu'on arrive, mai-juin, deux gros rendez-vous. La Google I/O qui présente en fait à tous les développeurs les nouveautés de Google dans le domaine de la cartographie, mais aussi de Gemini, parfois aussi du hardware.
6: Et des OS.
5: Et des OS aussi, avec Chrome, sans doute.
6: Et Android.
5: Et Android, forcément. Et puis un petit peu plus tard, en juin, c'est la WWDC d'Apple. On en parlera d'ailleurs, hein, puisque même si elle se déroule en juin, elle a été annoncée pour le 8 juin, en tout cas, la keynote. Et on commence à avoir quelques bribes d'informations concernant cette keynote, qui est très attendue parce que on attend forcément Apple au tournant concernant
6: l'intelligence artificielle.
5: L'intelligence artificielle. Que vont-ils nous sortir de leur chapeau ? Ce sera la question qu'on se posera tout à l'heure. Mais, pour débuter, donc, on va revenir sur cette victoire pour Sam Altman dans la guerre de l'intelligence artificielle. La décision est tombée, je le disais, hier soir. On l'a vécu en direct dans Tech & Co. Elon Musk a été débouté par la justice dans le cadre de son projet contre OpenAI. Et pour cause, c'est une question de calendrier. Il y a prescription. Léa Benaïm nous expliquait ça ce matin dans Good Morning Business.
7: Et oui, c'est trop tard, car cela fait plus de 5 ans qu'OpenAI a pris un virage commercial et Elon Musk a déposé sa plainte seulement en 2024, tout en connaissance de cause. La justice n'a donc finalement pas jugé le fond du dossier, donc on n'aura pas la réponse à cette fameuse question. Est-ce que les 38 millions de dollars donnés par Elon Musk en 2015 ont servi à enrichir OpenAI ? À la sortie du tribunal, l'avocat de Sam Altman n'a pas mâché ses mots. Selon lui, ce verdict confirme, je cite, une tentative hypocrite de saboter un concurrent. De son côté, Elon Musk a dénoncé sur X une juge militante qui aurait créé un épouvantable précédent. Un tweet rapidement supprimé avant que son avocat annonce faire appel. L'enjeu était tout de même énorme. Elon Musk voulait faire annuler la transformation d'OpenAI vers un modèle lucratif, ce qui aurait pu compromettre sa possible entrée en bourse et sa capacité à lever des milliards de dollars. Mais avec cette décision, Sam Altman ressort donc renforcé. OpenAI peut poursuivre sa restructuration et accélérer sa croissance dans l'IA.
5: Alors voilà, c'était un procès attendu. L'issue était aussi très attendue. Ça n'a pas fait un pli. Finalement, en 2 heures, les juges publics ont décidé en fait qu'il y avait prescription. Allez, emballé, c'est pesé. Alors, je crois que Elon Musk va faire appel, mais est-ce que ça va servir à quelque chose ? Je ne sais pas. Rappelons quand même le contexte. Pourquoi Elon Musk en voulait à Sam Altman ? Parce que Elon Musk était au début de l'histoire d'OpenAI. Tristan, peut-être que tu peux rappeler tout ça aussi, hein, aussi bien que moi. Hein.
8: Oui, bah au départ, en fait, il disait « Ah, faut se méfier, l'IA, ça peut être dangereux, ça pourrait mal tourner, il faudrait un truc qui est ouvert, ouais, à but non lucratif. »
5: Qui est ouvert comme Open.
8: Voilà, d'où le nom OpenAI, qui veut plus rien dire aujourd'hui, parce que bon, c'est le plus fermé de tous.
5: C'est plutôt Money
8: AI. Surtout, ils avaient peur d'être face à Google, de laisser le terrain à Google. Et donc, il a filé 38 millions de dollars. Et puis voilà. Maintenant, je suis pas sûr que Sam Altman, il a pas trébuché ce coup-ci, mais enfin, il ressort pas grandi de l'affaire quand même. Ça a été l'occasion de discuter de pas mal de choses. Ouais. Ils ont soulevé un bout du voile et ce qu'on a vu, c'était pas terrible. Hein.
5: C'était pas terrible. malgré tout, il y a une frustration parce que l'affaire n'a pas été jugée sur le fond. Simplement, comme il y a prescription pour une sombre histoire de date, ben on ne saura pas véritablement ce qu'il en ressort de cette histoire.
2: La prescription, c'est une manière très très polie pour la justice de ne pas avoir à juger.
5: Ouais, et de ne pas soulever le truc, le voile dont Tristan
8: Ben oui, parce que j'ai entendu dire qu'en fait, une des partenaires, qui est la mère de 4 des enfants d'Elon Musk, travaillait en fait chez OpenAI et était plus ou moins pilotée par Elon Musk à distance pour avoir des infos après qu'il soit parti en claquant la porte. Elle lui demandait dans des textos, est-ce que tu veux que je reste ou est-ce que c'est mieux que je parte, etc. Enfin, donc déjà, ça, c'est pas terrible. Et puis, pour Musk, c'est pas terrible pour elle. Et c'est pas terrible non plus pour Altman, qui a été un peu... ça a permis de révéler un peu sa personnalité et sa tendance à raconter exactement ce que les gens ont envie ou besoin d'entendre. Et avoir une distance importante avec la vérité, on va dire. En tout cas, ça ne stoppe pas la prochaine introduction en bourse, et c'est ça qui fait qu'on peut dire que c'est une victoire pour Altman.
6: Ouais. Mais vous pensez que c'est un procès fini et que c'est enterré, ou non, ça peut continuer parce que justement, comme ils n'ont pas vraiment
9: jugé le fond,
6: Jugé le fond et juste la forme.
9: Mais le problème, c'est que est-ce qu'on peut revenir sur une prescription, ou est-ce que je ne sais pas comment ça se passe juridiquement là, parce que Elon Musk est évidemment peut faire appel, mais pourquoi
10: il
9: faire
10: a annoncé qu'il faisait appel.
9: Sert à quoi en fait? C'est à partir du moment où il y a prescription, c'est ça que. La alors question, peut-être qu'il y a un angle différent d'attaque. Je ne sais pas.
10: L'appel est suspensif. Mais ce qui est quand même intéressant, c'est que rien n'a été tranché sur le fond, et on est face à une organisation fondée pour le bien de l'humanité qui est valorisée plus de 850 milliards de dollars, et on a demandé leur avis à personne, et notamment pas aux utilisateurs. Ça me semble être un sujet de fond qui méritera d'être tranché un jour.
9: Ouais.
10: Est-ce que ça va empêcher l'introduction en bourse d'OpenAI? Sans doute pas. Il serait pas mal qu'elle se passe bien pour que celle de SpaceX puisse se passer dans de bonnes conditions aussi. Enfin, on est face à deux égos et deux personnalités surdimensionnées qui s'affrontent par médias interposés. Mais ce qui est étonnant, c'est de voir que, encore une fois, la justice ne prend pas parti. Ils ont refermé la porte sans avoir même visité la maison.
9: Les conséquences d'un jugement plus sévère pour OpenAI auraient été catastrophiques, finalement.
8: Oui.
9: Ça aurait peut-être fait accélérer l'explosion de cette bulle d'IA qu'on évoque souvent dans Tech & Co. Non ?
8: Philippe, si t'étais juge, toi, tu t'aurais tapé dans le tas et t'aurais...
9: Juge de Vost.
10: J'en sais rien.
9: Je t'imagine avec ta robe.
8: Ta responsabilité. T'imagines, t'arrives, tu laisses le process dérouler. On démontre qu'effectivement, il y a eu tromperie, que ce qui était à but non lucratif est finalement devenu une boîte avec une valo absolument hallucinante. Et du coup, tu plantes cette valo, enfin, tu plantes la boîte, tu plantes l'introduction en bourse, et là, en fait, t'es le type avec l'aiguille qui va percer la bulle de l'IA. Est-ce que t'as envie d'avoir ça sur ta conscience
10: non,
8: en tant que
10: non,
8: juge
10: mais si
8: ça
10: je...
8: peut faire tâche sur ton CV, tu vois.
10: Mais tout dépend de savoir ce que tu défends quand t'es juge. Est-ce que tu défends la justice? Est-ce que tu défends ton parcours et ta prochaine nomination comme procureur ou je sais pas quoi? Le sujet, me semble-t-il, c'est il y a le fait de juger sur le fond, ce qui était une organisation à but non lucratif manifestement ne l'est plus, très manifestement. Et d'autre part, sur la question de la valo que tu évoquais, Tristan, la valorisation, c'est une opinion. Il se trouve que c'est l'opinion qu'avaient les derniers investisseurs qui sont rentrés lorsqu'OpenAI a élevé 122 milliards de dollars. Mais normalement, un investisseur bien informé, bien éclairé, met dans la balance de la valo les risques associés au procès ou enfin à ce qui est en cours. Donc chacun prend son risque.
8: Oui, mais qui se trompe ou pas, on est bien loin des quelques dizaines de millions refilés par Musk dans une optique de but non lucratif.
10: Oui, mais
8: là, on est qui se soit trompé ou pas, la valo est tellement stratosphérique qu'on sait bien que OpenAI ça vaut beaucoup beaucoup d'argent.
10: Mais en fait, il y a deux questions. Il y a une question qui est-ce que les 38 millions apportés par Musk au tout début qui sont pas une petite somme quand on démarre une affaire pareille, valent effectivement les 130 à 150 milliards de dollars que Musk réclamait. Est-ce que c'est un sujet d'argent ou est-ce que c'est un sujet qui va plus sur le fond, qui encore une fois
8: Ou bien, est-ce que finalement, troisième possibilité, sur les deux que tu évoques, j'en rajoute une troisième, c'est, et finalement, est-ce que c'est pas l'occasion pour Musk, qui a une boîte qui fait de l'IA qui est pas quand même géniale, enfin en tout cas qui est pas dans les deux premiers, de dire, je vais dézinguer un des deux
9: potentiel
8: premiers,
9: concurrent
8: et,
9: pour, ouais,
8: et
9: ouais,
8: je vais remonter dans, le, dans, oui, dans, alors, dans,
2: après,
8: dans
2: pour, l'Iran. Après, ça c'est mon dernier commentaire là-dessus, c'est on peut faire un pas. Il y a cette histoire de parallèle temporel qui est de dire oui, pourquoi est-ce qu'il ne s'est pas manifesté plus tôt? Il pensait avoir monté une boulangerie de quartier solidaire avec un copain et il s'aperçoit que c'est devenu une chaîne de boulangerie et il a pas râlé plus tôt. Il y a un parallèle intéressant. Ce genre de choses, ça se produit et ça ne fait pas nécessairement l'objet de procès. Je pense qu'il y a les égos d'Altman et de Musk qui sont en jeu. Mais il y a un truc dont il faut se souvenir, et notamment JB qui a beaucoup suivi Apple, je crois, au début. Souvenez-vous du sauvetage d'Apple par Microsoft. Quand Jobs enterre l'âge de guerre, Microsoft met de tête à peu près 200 millions de dollars pour permettre à Apple de boucler l'année. Et donc prend une part du capital d'Apple.
8: Sans droit de vote, si je me souviens bien.
2: Sans droit de vote, voilà, ouais. Mais pour s'éviter probablement un antitrust.
8: Hein. Voilà, exactement. Et, voilà.
2: Quelques années plus tard, ils la revendent. Ils font une plus-value de. Ils font peut-être un fois deux. Mais Microsoft aurait pu râler en disant, mais en fait, si j'avais gardé l'injection de cash que j'ai faite dans Apple au moment du sauvetage, est-ce qu'elle vaudrait quand Apple a dépassé les 1000 milliards, puis les 2000 milliards, les 3000 milliards, bon, voilà. Mais c'est du rétroviseur.
9: Bon, écoutez, visiblement, Elon Musk a fait appel. On verra ce que ça donne, cette histoire-là, mais c'est assez intéressant à suivre. On verra bien. Tiens. Petite actu qui vient de tomber aussi. Est-ce que vous connaissez Andrej Karpathy?
2: Oui.
9: Voilà, Andrej Karpathy, c'est quand même l'un des pontes de l'IA. Ce monsieur est un chercheur très respecté qui est passé par Tesla. C'est lui qui a développé, entre autres, eh bien, tout ce qui est autopilote et conduite autonome chez Tesla. Donc, c'est pas rigolo, quoi, si vous voulez. Après, il est parti chez OpenAI. Il est reparti d'OpenAI, il est revenu et là, il vient d'annoncer qu'il quittait OpenAI pour Anthropic. Voilà, donc il va carrément chez des ennemis. Vous voyez, ça bouge quand même hein, dans ce milieu-là. Alors pourquoi ce on va dire cette pépite de l'IA, hein, cette grande figure de l'IA moderne quitte ChatGPT, on ne le sait pas, il ne le dit pas, mais ça vient de tomber. Je voulais qu'on évoque cette information parce que voilà, ça prouve encore une fois que ça bouge beaucoup. Hein, toutes ces boîtes, c'est des vases communicants. Tous les talents vont et viennent. On se rappelle évidemment de Mark Zuckerberg qui avait charmé à coups de centaines de millions de dollars les plus grandes pontes de l'IA pour qu'ils viennent travailler sur ces modèles à lui. Mais ça bouge aussi entre Anthropic et ChatGPT, et en tout cas OpenAI.
2: Philippe. Anthropic est dans une position qui est géniale pour l'instant, parce qu'ils ne sont pas pris dans ces batailles d'ego surdimensionnées auxquelles on est en train d'assister. Ouais. La bataille d'ego entre Musk et OpenAI, elle confirme juste le fait que Grok est en train de perdre du terrain pour l'instant, et c'est quand même à tel point que Musk loue Colossus, son gigantesque data center à Anthropic pour plusieurs dizaines de milliards de dollars. J'ai pas le chiffre en tête, mais c'est ça. Et Anthropic, lui, est sur une ligne de crête, continue de se développer de manière extraordinaire en termes de revenus. N'est limité que par l'accès aux ressources de production de puissance, hein, parce que l'IA, c'est de la conversion d'électricité en token, ni plus ni moins. Ils ont réussi pour l'instant à pas se faire trop tordre le bras par le gouvernement américain, tout en étant les défenseurs des grandes entreprises américaines avec Mythos. Enfin, ils sont exactement au bon endroit. Et donc aller récupérer un Karpathy, c'est juste en train de valider une thèse qui est que y a ceux qui bossent et ceux qui s'engueulent et ceux qui parfois courent trop lièvre à la fois, d'où le grand resserrement, l'alerte rouge interne d'OpenAI fin d'année dernière pour resserrer les rangs, parce que Anthropic trace son sillon. Impressionnant.
9: Bon, écoutez, ben voilà, c'est le mercato de l'IA n'est pas prêt de s'arrêter, hein, JB. Ça bouge beaucoup, en tout cas. Il est 19h46. Je vous propose maintenant de rester dans la Silicon Valley. On s'arrête à quelques dizaines de kilomètres de San Francisco pour faire un point sur la Google I/O. JB, peut-être que tu peux nous expliquer ce que c'est cette Google I/O qui existe depuis pas mal d'années,
6: ouais.
9: Qui est un rendez-vous qui prend de l'ampleur d'année en année parce que tout le gratin de Google monte sur scène pour en fait charmer les développeurs et leur montrer surtout ce à quoi va ressembler Google dans les mois et les années qui viennent.
6: C'est ça, la Google I/O, c'est l'événement des développeurs fait par Google pour les développeurs, mais pas que, parce que du coup ils présentent tous les OS qui seront au final utilisé par les consommateurs. Donc ils présentent toutes leurs nouveautés, tout ce qu'ils ont sous le coude dans leur petit sac pour dire ben voilà, on a ça comme outil, on a ça à vous proposer. Voilà ce qui sortira pendant toute l'année. Et ça a commencé même la semaine dernière avec un premier jet que Google a pu donner sur les nouveautés qui arriveront sur Google Maps, qui va pouvoir changer, qui va avoir une cartographie en 3D, qui va zoomer, dézoomer selon si on s'approche d'un pont pour mieux voir la sortie. Enfin bref, ça va très très loin. Les versions d'Android 17 qui vont être annoncées également. Tout un tas de nouveautés, bien entendu, liées à Gemini, avec de l'IA, parce que c'est un peu le mot, enfin les deux lettres depuis quelques années, c'est IA, IA, IA à tout prix. Et aujourd'hui, tout fonctionne chez Google avec du Gemini derrière. Et là, ils ont annoncé depuis maintenant un peu plus d'une demi-heure, 45 minutes, beaucoup, beaucoup d'annonces de nouveautés justement liées à Gemini qui vont être disponibles dans les prochaines semaines ou les prochains mois. D'abord aux États-Unis, comme souvent, et ensuite, ça arrivera peut-être chez nous.
9: Et ça arrivera donc sur Android.
6: Sur Android.
9: Et puis après sur Chrome, donc sur Chrome. Tous les navigateurs Chrome.
6: Exactement.
9: Ce qui fait qu'on l'aura aussi sur PC, sur Mac, etc. etc.
6: Ouais. Et même sur des PC qu'ils ont sortis la semaine dernière, ils ont annoncé des ordinateurs Google qui s'appellent les Book. J'ai plus le nom en tête. Enfin, les
9: Google Book, je crois, non ?
6: Ouais, quelque chose comme ça.
9: Mais ça tourne sous quoi ? C'est quoi l'OS là ? C'est du Chrome ? Chrome OS ? Ou c'est un OS particulier ? Je crois que c'est un Android qui est boosté, boosté aux hormones.
6: Ouais. J'ai plus l'info en tête, mais je crois que c'est sur du Windows de base, non ?
9: On va regarder. On va regarder tout ça.
6: Ça rassure.
9: Parmi toutes les infos qui ont été annoncées, la dernière ligne qui est très intéressante. Je sais pas si vous vous souvenez, on a beaucoup parlé d'OpenClaw il y a quelques temps de cela. Ce truc génial qui permet de prendre la main sur votre PC et de faire toutes les tâches ingrates qu'on n'a pas envie de faire sur son PC. Eh bien, Google lance sa réponse à OpenClaw qui s'appelle Gemini Spark et qui est un agent IA qui sera disponible 24 heures sur 24, 7 jours sur 7 et qui va pouvoir faire les actions à la place de son utilisateur. Ce qui est génial, c'est que là, rien n'est installé sur l'ordi. Vous n'êtes pas obligé d'avoir un PC dédié à ça, puisque tout est dans le cloud. Voilà. Et donc, c'est quand même une petite révolution, c'est-à-dire que ça va tourner sur une machine virtuelle qui sera dans le cloud, qui sera fournie par Google. Donc, on n'aura plus besoin d'un PC spécifique pour avoir cet agent IA qui tournera en fait sur votre PC. C'est intéressant. Donc, à voir aussi comment ça va marcher, tout ça. Autre info très intéressante, vous savez qu'on est tous victimes aujourd'hui des fake news et des fausses images IA qui sont tellement réalistes parfois qu'on n'arrive plus à savoir si c'est une image réaliste ou générée par l'IA. Eh bien, Google a une réponse là-dessus. Ils sortent un truc qui s'appelle SynthID et qui arrivera sur le moteur de recherche de Google et qui, en fait, pourra authentifier si une image est générée par l'IA ou pas. Donc, c'est intéressant. Maintenant, il faudrait que ça arrive sur les réseaux sociaux parce que si c'est que sur Google, ça va être un peu limite quand même. Mais on voit que, malgré tout, il y a cette prise de conscience.
6: Pour le Google Book, l'ordinateur, c'est bien sous Chrome OS.
9: C'est Chrome OS, voilà. C'est qui marche très très bien aux US et pas très bien en France d'ailleurs, Chrome OS. Hein, c'est un truc qui passe
6: beaucoup
9: moins
6: populaire ici en France.
9: C'est vrai. Parmi tout ça, je crois que tu as une petite annonce à nous faire. JB, il est 19h50. Oui. Google annonce aussi partenariat avec Samsung.
6: Avec Samsung, des lunettes connectées. On sait qu'aujourd'hui, c'est Meta qui est vraiment le chef en la matière avec son partenariat avec Ray-Ban et Oakley. Depuis quelques années, ils proposent leur version et leur vision de lunettes connectées justement pour prendre des photos avec de l'IA embarqué, mais c'est derrière Meta qui gère tout ça. Et bien là, Google va s'allier à Samsung, non pas pour refaire un peu des Google Glass, mais pour refaire vraiment ce qui marche au quotidien, c'est-à-dire les Meta Ray-Ban. Sauf que cette fois-ci, ce ne sera pas avec Ray-Ban, puisque c'est déjà pris par Meta, mais ce sera avec deux autres lunettiers, Gentle Monster, si je ne dis pas de bêtises. Voilà.
9: Ils sont moins connus que...
6: Ils sont beaucoup moins connus.
9: Enfin, mais... en tout cas, en Europe, peut-être qu'aux États-Unis, ils ont une certaine popularité.
6: Warby Parker.
9: D'accord.
6: Je sais pas si vous connaissiez.
8: Non.
9: Non.
6: Voilà, c'est deux lunettiers qui, l'un est beaucoup plus axé mode, l'autre beaucoup plus axé lunettes de vue. Donc des lunettes qui sortiront à l'automne avec le hardware de Samsung, avec l'écosystème Galaxy, l'IA de Google, donc Gemini intégré.
9: Et c'est Android XR.
6: C'est Android XR qui est derrière tout ça. Alors, il n'y a pas d'écran sur les verres, il n'y a rien de tout ça.
9: Ah, il n'y a pas d'écran sur les verres.
6: Juste
9: donc
6: vraiment un comparo de ce qu'on peut avoir aujourd'hui sur les Meta Ray-Ban, mais pas les Meta Display.
9: D'accord.
6: Ce sont celles avec le petit écran sur le verre.
9: Donc, micro, caméra.
6: Micro, caméra, haut-parleur, IA intégrée, autonomie, ça se recharge dans le boîtier. Exactement comme ce que Meta peut faire aujourd'hui.
9: Sauf que quand tu poseras les questions à l'IA, ça sera ce celle sera de Gemini
6: qui sera derrière.
9: Qui sera, qui répondra, qui est un petit peu plus performante que celle de Meta quand même.
6: Oui. Hein,
9: pour les avoir testées, c'est vrai que.
6: Sachant que Meta, à côté, il y a une semaine, a annoncé déjà les dates de sa Meta Connect qui aura lieu fin septembre 2026.
9: Oui, où là, on peut.
6: Où il devrait annoncer des nouvelles lunettes avec une nouvelle intelligence artificielle derrière. Bref, je pense que c'est vraiment l'année des lunettes connectées. Il y en a partout. Tous les constructeurs s'y mettent et je pense que ça va être bien pour justement. Ben avoir un peu plus de concurrence et relancer un peu ce marché et avoir des nouveautés.
9: Messieurs, c'est un signe aussi que ça commence à prendre la racine des lunettes connectées, parce que c'est vrai que Meta ne faisait pas cavalier seul, mais disons que c'était, on va dire, la seule boîte sérieuse qui lançait des lunettes connectées. Là, on voit que bon, maintenant, toute l'industrie chinoise s'y met, Google s'y met avec Samsung, ça commence à devenir sérieux, j'ai l'impression.
10: Puis Apple attendra probablement que le sujet soit totalement validé, qu'ils aient complètement maîtrisé les sujets de les questions d'autonomie, etc., pour sortir les siennes. Pour moi, le cas d'usage qui est le cas d'usage ou le défi technologique qui est le plus délicat, c'est lorsque la lunette connectée commencera à afficher des informations en surimpression, ce qui était le projet initial de Google Glass d'ailleurs.
9: C'est-à-dire que tu
10: c'est-à-dire que tu vois dans ton champ de vision des informations supplémentaires. Et pour moi, le défi colossal, ça va être de combiner ça avec des verres de vue. C'est-à-dire comment industrialiser la production de verres adaptés à la vue d'une personne, tout en insérant dedans la couche.
9: Ouais.
10: La couche d'écran pour faire mettre l'affichage en surimpression. Et ça, à mon avis, c'est une prouesse. On voit déjà, je pense, qu'une des raisons de l'échec souvent, de l'Apple Vision.
9: Il y a pas mal de technologies où, en fait, l'image est projetée. En fait, il y a un mini projecteur.
10: Ouais.
9: Le verre, en fait, en lui-même n'est pas. Alors, il a été conçu pour bien refléter ce qu'on projette, mais c'est pas un verre qui intègre de l'électronique, finalement, tu vois. Donc,
10: absolument. Il te reste un paquet de réglages pour avoir les bonnes distances focales.
9: Bien sûr.
10: D'ailleurs, c'est moi ce que j'avais découvert dans les premiers lancements du Vision Pro d'Apple, c'est que pour les personnes qui avaient besoin de correction, il y avait tout un partenariat avec Zeiss pour ajouter des petits modules qui permettaient d'ajuster la distance. Donc pour moi, ça c'est le défi. Après, les cas d'usage, à mon avis, oui, ils vont se démultiplier une fois qu'on aura rajouté de l'information visuelle à l'information sonore.
6: Mais là, moi, je sais que j'avais ramené les Meta Display des États-Unis, que j'ai toujours, celle avec le petit écran, que j'utilise de temps en temps. Mais c'est très limité quand même dans l'usage parce que c'est vraiment propre à Meta, donc on n'a que l'écosystème de Meta avec WhatsApp, Instagram et Messenger de Facebook.
9: Et parce que c'est très fermé comme système.
6: Mais on peut mettre ses lunettes à sa vue. C'est-à-dire qu'il y a un tout petit espace de plus ou moins selon le problème de vue qu'on a pour avoir la disponibilité de son verre, de le mettre à sa vue.
9: D'accord.
6: Donc, c'est possible aujourd'hui de mettre ces fameuses Meta Display à sa vue, mais pas si vous ne voyez rien. Enfin voilà, c'est vraiment très limité sur la
9: possibilité. Oui, ça ne corrige pas tous les problèmes de vue.
6: Exactement.
9: En fait. Si on est trop astigmate ou trop myope, ça ne marche pas.
6: C'est ça. Mais c'est déjà possible aujourd'hui, donc je pense qu'avec la technologie qui va s'améliorer, ce sera beaucoup plus simple demain.
9: Tristan ?
8: Moi, ce qui m'interroge, c'est l'acceptabilité sociale de ces lunettes. C'est-à-dire que moi je porte des lunettes, donc et j'ai souvent des écouteurs, donc je me dis des lunettes qui font écouteurs, etc. Ça peut être sympa pour faire des visios ou ce genre de trucs. Mais alors le fait qu'il y a une caméra et que je filme des gens où que j'aille avec mes lunettes. Je pense qu'il y a un moment, on va me faire une remarque un peu désagréable en me disant « t'es gentil, mais toi t'es en train de filmer tout le monde ici et c'est pas... et peut-être même d'enregistrer. Et c'est pas...
9: C'est
8: pas quelque chose qu'on accepte ici, parce qu'on veut pouvoir parler librement, on veut pouvoir se rencontrer sans être enregistré, sans qu'il y ait des preuves qu'on s'est rencontrés, etc. Ouais.
10: Et donc il faudra avoir sa deuxième paire de lunettes déconnectées. Pour certaines discussions confidentielles, il faudra enlever ses lunettes, les mettre dans la boîte de charge, remettre ses lunettes
8: normales,
10: ses lunettes de base, pour pouvoir avoir une discussion confidentielle.
9: C'est intéressant ce que tu dis. Tu parles de confidentialité, mais finalement, c'est jusqu'où va la confidentialité, tu vois. Je suis en train de déjeuner avec Tristan. Il pourrait être gêné, par exemple, si j'ai des lunettes avec des caméras. Parce que même s'il n'y a rien de très secret de ce qu'on peut se raconter, c'est quand même assez gênant, finalement. Pourquoi enregistrer tout le temps des choses, quoi? Tu vois, c'est
8: vrai. Et avec l'IA, ça va être un cas d'usage du genre « Ah, mais rappelle-moi cette conversation qu'on a eue au resto. » Alors, allez, tu lui poses la question et il te dit « Ah bah, vous avez déjeuné au resto tel jour et vous avez abordé tous ces sujets. » Ah oui, donc en fait, tu vois, ça va proposer d'enregistrer, surtout avec Google, le cloud, l'IA, la synthèse, etc.
9: Mais c'est vrai qu'il risque d'avoir une fronde quand même.
8: À un moment, tu vois, c'est comme la génération d'images par l'IA. Je trouve ça cool jusqu'au moment où tu vois les fake news qui vont avec, et là tu dis, ah ouais, non, là on commence à avoir... Il y a un deuxième effet qui se coule sur une techno qui était rigolote au départ et qui met mal à l'aise avec...
10: Il va y avoir un sacré sujet de cybersécurité.
8: Voilà, ben, bien sûr.
10: Sacré sujet de cybersécurité, parce que la prise en main à distance à l'insu de ton plan...